0: de lui intimer de rester ou de revenir vers moi, quel que soit son état, ce qui peut être aussi un geste très égoïste de ma part. Et ensuite, bien plus tard, des semaines, des mois plus tard, l'idée d'un livre vient frapper à ma porte, mais pas avant. Et cette construction dont vous parlez, c'est-à-dire le séquençage de cette journée du 12 août en plusieurs parties qui occupe la totalité du livre, ça n'est pas une intention, ça n'est pas une construction littéraire, c'est simplement parce que c'est comme ça qu'avec cette journée du 12 août, je vis, c'est comme ça que nous cohabitons, c'est-à-dire qu'elle surgit dans mon quotidien, elle passe, et elle s'en va, et c'est par bribes, par odeur, par mouvement, par frottement qu'elle revient comme ça. Donc je voulais aussi présenter au lecteur la façon que j'avais de vivre avec cette journée du 12 août.
1: Vous avez hésité à faire de cette lettre un livre, c'est très intime, c'est presque une déclaration finalement.
0: Ah bah oui, c'est une hésitation, c'est plus qu'une hésitation, c'est une querelle, c'est même une bagarre en soi, entre la partie de soi-même qui juge inconcevable de faire de ce moment, qui est quand même un moment traumatique, douloureux, puis qui dure, hein, un livre, et une autre partie qui estime que le fait de partager ces longs mois et de dire au plus grand nombre, comme j'estime, le parcours de Mathilde et ce qu'elle a dépassé, surpassé. Voilà, il y a cette bataille entre les deux, mais la seule arbitre de ce combat-là, la seule qui pouvait mettre un terme à cette dispute intérieure chez moi, c'est Mathilde, en me donnant ou non son aval pour que ce livre existe, voire même son enthousiasme, témoigner son enthousiasme, voire ouais, une sorte d'encouragement.
1: L'idée, c'était aussi que Mathilde sache comment se sont déroulés ces jours, pour vous souvenir ensemble de cette reconstruction.
0: Oui, parce que j'imagine que lorsque l'on se redresse, que l'on se remet en vie, et que de nouveau, et de façon la plus joyeuse possible, l'avenir, la suite s'envisage, ça ne peut se faire que si on pose ses deux pieds sur des fondations amnésiques, enfin sur de la mémoire à peu près stable. Et si ce sol de la mémoire, il est irrégulier, il y a des trous, il y a des bosses, il y a des éléments manquants, il n'y a rien de mieux certainement pour se casser de nouveau la figure. Donc oui, c'est offrir du matériau de mémoire à Mathilde, à moi aussi, de consigner ça quelque part, et de ne pas laisser la possibilité que le récit d'autres, parce qu'évidemment c'est une aventure collective, nous ne sommes pas que deux. Il y a des cercles concentriques d'amis, de camarades, de soignants, de familles, etc. Donc au bout d'un moment, le récit de chacun, de chacune vient se mêler au vôtre, et il y a une confusion potentielle. Et en écrivant, en consignant, vous vous opposez aussi à la possibilité que votre récit, que la réalité, qui est déjà subjective quand même chez nous, soit corrompue, soit pervertie par le regard des autres.
1: J'évoquais l'intime, parce que cette démarche est très intime, mais c'est aussi cet ouvrage, une célébration de l'amour.
0: Ah ben c'est même pour moi que ça, c'est-à-dire que c'est un livre, alors c'est toujours difficile d'analyser son propre livre en disant il y a ça, il y a ça, il y a ça, mais il y a l'amour partout, à chaque page. L'amour qui menace très fortement et presque dans les premières heures de façon assurée de disparaître. Il y a un moment où moi tout cesse, hein, l'amour, la possibilité de l'amour, parce qu'il faut être deux, le mouvement, la vie en général, et l'amour c'est ce qui vient c'est ce qui vient me sauver dans la conviction que la vie va se poursuivre, et certainement Mathilde aussi, là où elle était, dans l'envie, que le désir que cela ne cesse pas. Après, l'amour est un fondement nécessaire sans lequel nous ne pouvons pas exister, en tout cas moi, mais dans le cadre de ce processus de reconstruction, de réadaptation, ça ne suffit pas. Il faut, on apprend à être aussi un proche, un accompagnant, on apprend, et ça, l'amour est une base, l'amour est la structure, la matrice de ce nouveau statut, mais ça ne permet pas de remplir tous les vides.
1: Et une célébration de l'amour, c'était déjà le cas dans votre précédent livre, Son odeur après la pluie, cette relation fusionnelle que vous aviez avec votre chien Hubac et sa disparition qui vous a tellement meurtri, que vous avez partagé dans ce premier ouvrage.
0: Oui, alors je ne l'ai pas vécu comme ça, moi, en écrivant les livres, mais il est vrai que maintenant, ça me saute aux yeux lorsque, ben justement, le regard des autres se pose sur ce livre et donc nécessairement sur l'histoire de ces deux livres. En fait, le lien entre ces deux livres, c'est le lien. Ouais, vous voyez, c'est parce qu'en fait, on a beau parfois prétendre notre possibilité de vivre totalement seul et de vivre hors le monde et hors l'humanité, ce sont aussi des moments de notre existence où l'on mesure comme nous n'existons que dans le regard des autres, nous n'existons que dans la relation à l'autre, sinon en fait nous sommes transparents.
1: L'amour, les drames et l'espoir aussi, cet espoir que vous avez bien gardé et vous avez même gravé dans votre chair pour ne pas oublier.
0: Oui, parce qu'il y a eu au cours de... Alors, c'est toujours particulier de se dire qu'au milieu de cette mélasse noire, mortifère, de cette sombritude, de ces semaines quand même de mortification, parfois comme ça, éclosent des moments de joie, de lumière, de beauté et de bonté, et notamment des paroles qui ont été dites par des anonymes, et dont ce fameux mot italien, auguri, qui a été prononcé par un cafetier d'une roulotte près de l'hôpital, et qui a perçu, je ne sais comment, dans mes yeux, dans mon attitude, dans ma posture, la détresse, et qui est venu apposer sa main sur mon épaule et me prononcer ce mot-là. Et il a été tellement transcendant pour moi, il m'a tellement suggéré que la suite s'envisageait, et en l'occurrence, il avait raison, que j'ai décidé de le transporter avec moi toujours, pour toujours, et donc je l'ai tatoué sur ma peau.
1: Alors on en parle beaucoup depuis tout à l'heure, Mathilde, comment elle va?
0: Mathilde, elle va dans la direction qui a toujours été la sienne. Ça, elle ne l'a pas perdue dans sa chute. Dans sa chute, elle a laissé des bouts d'ailes dans les rochers de la montagne italienne, mais elle a gardé elle a dû serrer très fort contre elle les éléments qui la constituent, qui me l'ont fait reconnaître immédiatement à l'été, c'est-à-dire la joie de vivre, la conviction dans la possibilité de vivre et cet attachement à la richesse suprême, c'est-à-dire l'attachement au bonheur simple. Et aujourd'hui, elle marche dans les forêts près des rivières, elle marche avec son chien, elle photographie les papillons et les chamois, elle boit un verre entre amis. Bref, elle s'adonne avec le plus de détermination à une vie qui est une vie à la fois simple et une vie miraculeuse, si on veut employer ce mot-là.
1: Un livre très fort et déjà des reconnaissances. On a appris il y a quelques jours où Les Étoiles tombent était en lice pour le prix Renaudot. On imagine que ça fait chaud au cœur.
0: Ben oui, ça ne vient rien gâcher. Je crois qu'il est sain que notre félicité personnelle et que notre estime personnelle ne dépendent pas exclusivement de la possibilité d'avoir un prix littéraire, mais lorsque cela survient, en tout cas la perspective, ça ne vient rien gâcher, ça vient embellir, ça vient sublimer le bonheur déjà présent, lié à tout le reste.
1: Et puis une actualité très riche avec Son odeur après la pluie qui a été adaptée en bande dessinée au printemps dernier, en pièce de théâtre, puis bientôt en film.
0: Ouais, c'est vertigineux pour moi de voir comme Hubac est toujours là, comme il y a cette espèce de ciel de traîne créatif, c'est-à-dire d'autres créateurs s'emparent de Son odeur après la pluie et en font, comme vous l'avez dit, une bande dessinée, une pièce de théâtre, un film. Et moi, je suis toujours très intellectuellement et émotionnellement très intéressé par ce qu'ils en font. Parce que je m'aperçois qu'ils se sentent libres d'en faire quelque chose d'un peu différent de l'œuvre, enfin du livre originel. Et ça me plaît beaucoup que Son odeur après la pluie inspire aussi la liberté d'en disposer.
1: Merci Cédric Sapin de Faune. Donc je rappelle votre magnifique livre Où les étoiles tombent qui est à découvrir aux éditions Stock. Merci d'avoir été avec nous.
0: Merci à vous de m'avoir invité.
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Lecture du livre du Deutéronome au chapitre 11. Le pays où tu entres pour en prendre possession n'est pas comme le pays d'Égypte d'où vous êtes sortis, où, après avoir semé, il fallait arroser avec le pied, comme on arrose un jardin potager. Mais le pays où vous allez passer pour en prendre possession est un pays de montagnes et de vallées arrosées de la pluie du ciel. De ce pays, le Seigneur ton Dieu prend soin. Sur lui, les yeux du Seigneur ton Dieu restent toujours fixés, depuis le début de l'année jusqu'à sa fin. Assurément, si vous obéissez vraiment à mes commandements que je vous prescris aujourd'hui, aimant le Seigneur votre Dieu et le servant de tout votre cœur et de toute votre âme, je donnerai à votre pays la pluie en son temps, pluie d'automne et pluie de printemps, et tu pourras récolter ton froment, ton vin nouveau et ton huile. Je donnerai à ton bétail de l'herbe dans la campagne, et tu mangeras et te rassasiras. Gardez-vous de laisser séduire votre cœur. Vous vous fourvoiriez, vous serviriez d'autres dieux et vous prosterneriez devant eux. Et la colère du Seigneur s'enflammerait contre vous. Il fermerait les cieux. Il n'y aurait plus de pluie. La terre ne donnerait plus son fruit. Et vous péririez bientôt en cet heureux pays que le Seigneur vous donne. Ces paroles que je vous dis, mettez-les dans votre cœur et dans votre âme. Attachez-les à votre main comme un signe, à votre front comme un bandeau. Enseignez-les à vos fils et répétez-les leur aussi bien assis dans ta maison que marchant sur la route, couchés aussi bien que debout. Tu les écriras sur les poteaux de ta maison et sur tes portes, afin d'avoir de nombreux jours, vous et vos fils, sur la terre que le Seigneur a juré à vos pères de leur donner, aussi longtemps que les cieux demeureront au-dessus de la terre. »

0: Esprit de Dieu, en toi seulement nous pouvons dire Jésus est Seigneur. Mets en nous la passion d'annoncer ce nom unique, ce nom immense, puisque tout homme y a sa place et y reçoit sens. Qu'en lui, nous sachions nommer tous ceux que notre histoire oublie, et ainsi dire l'amour de notre Dieu, comme l'a fait Jésus, le Christ, premier-né d'une multitude de frères pour les siècles des siècles.
1: Amen. Amen.

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1: Dans l'histoire du peuple hébreu, l'exil est un tournant majeur. Alors comment les prophètes ont-ils accompagné le peuple dans cet événement qui est venu tout bouleverser ? C'est ce que je vous propose d'entendre dans quelques instants. A tout de suite.

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1: Dans l'histoire du peuple hébreu, il y a un événement majeur, brutal, qui va changer à jamais non seulement la vie d'un peuple, mais aussi son lien à Dieu, c'est l'exil. L'élite juive va être déportée, va être chassée de Jérusalem. C'est une crise politique, sociale, religieuse, qui va marquer fortement non seulement un peuple, mais aussi l'écriture même de la Bible. Et c'est ce point qui vous a justement intéressé, Anton van der Lingen. Bonjour.
2: Bonjour.
1: Vous êtes docteur en théologie, ancien élève de l'école biblique et archéologique française, l'EBAF, à Jérusalem, et vous êtes pasteur de l'église protestante des Pays-Bas. Vous êtes l'auteur du livre « L'exil à Babylone, une crise salutaire. Israël se divise, se perd et se réinvente ». C'est un livre publié aux éditions Olivetan. Et l'exil, c'est ce thème qui nous préoccupe aujourd'hui. Nous sommes sous le règne du roi Nabucodonosor au VIe siècle. Avant Jésus-Christ, Nabucodonosor II, et rien ne va plus à Jérusalem. On parle d'exil pour évoquer ce temps sur les bords du fleuve. Anton van der Lingen, pour parler de ce temps des groupes de Judéens en Mésopotamie, on parle d'exil. Est-ce que c'est juste comme terme ?
2: Non. Ah. En fait, si l'on se demande qu'est-ce que c'est un exil, dans l'exil existe toujours le désir, c'est chez ceux qui sont déportés, de revenir. Mais après 70 ans, d'abord, personne n'est encore en vie qui a été déporté. Mmh. Et ensuite, la plupart des gens qui sont des descendants des déportés ne sont jamais revenus. Donc, il y a une toute petite quantité des gens qui, pendant un siècle, il faut se rendre compte de ça, sont retournés dans le pays de leur origine. Mais bon, ça a duré très longtemps et c'était pas très, très nombreux.
1: Ça veut dire qu'en fait, en soi, vous refusez le terme exil parce que vous dites que finalement, ces gens sont partis, mais ne sont pas véritablement revenus. Et donc, ils sont partis, ils sont restés, ils se sont installés.
2: Oui. Et en plus, on ne sait pas exactement qui sont finalement venus en Canaan après le retour. Parce qu'on pense qu'il y avait quand même un mélange de groupes qui sont unis déjà en Mésopotamie, à Babylone, et deux, il y a quelques-uns qui se sont mélangés dans le peuple juif et sont revenus avec les vrais juifs.
1: Alors, en quoi le fait que ce terme exil vous dérange puisse quelque part aussi modifier la perception qu'on peut avoir de cet exil ? Le fait que la majeure partie soit restée, se soit installée, qu'est-ce que ça va pouvoir avoir comme conséquence, à la fois sur l'écriture, mais aussi sur la constitution du peuple juif ?
2: Il y a deux choses. D'abord, moi j'ai découvert, mais c'était connu, qu'il y a un groupe qui est resté, qui n'a jamais été déporté. Et ce groupe a quand même une influence théologique, religieuse, assez importante. En fait, on sait très peu, parce que les textes nous manquent énormément, mais sans texte, on se rend compte que, d'abord, donc, il y a un groupe qui est resté. Et de l'autre part, il y a un groupe qui est revenu, mais qui était ce groupe et sous quelle influence ils sont revenus. Et pourquoi ça a duré un siècle ?
1: Oui, on a des éléments manquants.
2: Oui.
1: Alors, si vous vous intéressez à l'exil, c'est pas tant comme historien, mais c'est surtout parce que l'écriture, finalement, des textes de l'Ancien Testament porte l'empreinte de cet exil, même si les textes manquent. Qu'est-ce que vous diriez, justement, sur ce qui va entrer dans l'écriture des textes de l'Ancien Testament parce qu'il y a l'exil ?
2: L'exil est une sorte de répétition. Le retour de l'exil. Dans les narrations sur les patriarches, on trouve déjà chaque fois ce voyage des gens qui vont en Mésopotamie ou en Égypte et qui reviennent en Canaan. Donc, en fait, c'est une mythe qui se répète et se réalise finalement avec le revenu de ce grand groupe de Babylonie ou de Mésopotamie. Là, on a donc un autre mythe créé, et ça influence vraiment la théologie, parce que ce voyage, et le fait qu'on peut croire ailleurs en Dieu, c'était en quelque sorte une nouveauté dans le Moyen-Orient.
1: Et ça va venir renforcer quelque part le caractère juif de ceux qui sont partis. Est-ce que finalement d'être confronté à une autre culture, à une autre façon de croire en plusieurs dieux, ça va venir non seulement les chambouler, mais aussi peut-être conforter une certaine manière de croire et peut-être le monothéisme.
2: Vous avez absolument raison. On a inventé le monothéisme dans le sens propre du mot en Mésopotamie. Parce que
1: Mésopotamie, c'est la même chose que le royaume de Babylone, en quelque sorte.
2: Oui, Mésopotamie, le royaume de Babylonie occupait presque tout le Moyen-Orient. Donc, la Mésopotamie, c'est la région autour de Babylone. Et disons que ceux qui sont restés en Canaan étaient ce qu'on appelle, avec un terme technique, monolatriques. Ça veut dire qu'ils croyaient en un seul Dieu, mais il n'y ait pas l'existence, la possibilité de l'existence d'autres dieux. Par contre, en Mésopotamie, ce qui est très, très, très, très amusant, les Juifs ont, et surtout sous le prophète Deutéro-Isaïe, ils se sont imposés qu'il n'y a qu'un seul Dieu, c'est notre Dieu. Point.

0: Anton von der Lingen, on est avec vous, on parle de l'exil. Si on s'arrête sur le rôle des prophètes au cœur de l'exil, quel va-t-il être ?
1: Il y a plusieurs prophètes qui sont exprimés juste avant, pendant et après. Et le plus important, à mon avis, c'est Jérémie qui a d'abord annoncé que ça n'irait pas du tout à Jérusalem, que la Judée serait dévastée si on continuait comme ça. Voilà, personne ne l'a écouté ou l'a cru. Et bon, il était parmi ceux qui ont vu Jérusalem en flammes. Mmh. Ensuite, il a donc d'abord, avant la chute de Jérusalem, il était très sévère. Après, dès que les déportés étaient installés en Babylone et en Mésopotamie, il a dit « Faites attention, il faut commencer à construire une société ». C'était très drôle, parce qu'il a en quelque sorte changé d'opinion. Et il a insisté qu'on construisait des maisons, on faisait des jardins, qu'il fallait faire des potagers.
0: C'est-à-dire qu'en quelque sorte, il leur demande de s'installer.
1: Oui, il s'impose. Il dit même qu'il faut prier pour Babylone afin que ça peut vivre.
0: Donc non pas être en résistance quelque part, mais véritablement, maintenant qu'on est en exil et puisqu'on est déporté, alors cherchons la paix dans cette ville.
1: Oui, et en plus, faites un peuple et refaites un peuple. Donc il les a incités de faire des enfants, de faire des mariages, tout ça pour la continuation du peuple.
0: Alors je vous propose qu'on écoute justement un texte issu de l'Ancien Testament, c'est dans le livre de Jérémie, ce prophète dont nous parlions à l'instant, c'est au chapitre 29, les versets 4 à 14. Et c'est un texte qui est lu par Guillaume Galbon.
2: Ainsi parle le Seigneur de l'univers, le Dieu d'Israël, à tous les exilés que j'ai déportés de Jérusalem à Babylone. Bâtissez des maisons et habitez-les. Plantez des jardins et mangez de leurs fruits. Prenez des femmes et engendrez des filles et des fils. Prenez des femmes pour vos fils, donnez vos filles en mariage et qu'elles enfantent des fils et des filles. Multipliez-vous là-bas et ne diminuez pas. Recherchez la paix en faveur de la ville où je vous ai déporté et intercédez pour elle auprès du Seigneur, car de sa paix dépend votre paix. Oui, ainsi parle le Seigneur de l'univers, le Dieu d'Israël. Ne vous laissez abuser ni par les prophètes qui sont au milieu de vous, ni par vos devins. N'écoutez pas vos songes, les songes que vous provoquez, car c'est le mensonge qu'ils prophétisent en mon nom. Je ne les ai pas envoyés, oracle du Seigneur. Oui, ainsi parle le Seigneur. Dès que les 70 ans seront évolués pour Babylone, je vous visiterai. J'accomplirai pour vous ma parole de bonheur en vous ramenant en ce lieu. Car moi, je connais les pensées que je forme à votre sujet, oracle du Seigneur. Pensées de paix et non de malheur pour vous donner un avenir et une espérance. Vous m'invoquerez, vous approcherez, vous me prierez et je vous écouterai.
0: Voilà, on entendait en tout cas une partie de ce texte de Jérémie où ce prophète invite les habitants à venir s'installer pour que lui-même, Dieu, vienne vivre parmi eux. Mmh. Qu'est-ce que vous diriez justement ? Est-ce que c'est surprenant qu'un prophète invite quelque part à s'installer alors que l'exil pouvait être perçu comme quelque chose de temporaire puisque subi ?
1: Mais justement, c'est la différence des autres que il y avait naturellement des gens qui ont attendu en Mésopotamie que ça durait pas trop longtemps. Par contre, il annonce à un certain moment même que ça va durer 70 années. Et ça veut dire que toute la génération qui est déportée, il en restait aucune personne. Parce que c'est fini pour eux. Mais leur descendance, après 70 ans, a la possibilité de revenir. Mmh. Et là, c'est donc... pour ça, il faut que le peuple se maintienne d'une façon ou d'une autre.
0: Jérémie, c'est aussi celui, justement, vous dites qu'il se maintient d'une façon ou d'une autre, c'est aussi celui qui va encourager l'espoir pour l'avenir.
1: Oui. Oui, c'est lui qui insiste. Et son collègue Ézéchiel, qui est déporté lui-même, donne aussi des données pour comment croire, quelles sont les idées religieuses qu'il faut suivre. Donc, il est plutôt prêtre, mais il fait un effort d'influencer ou de changer la théologie de telle manière que le peuple peut se rester debout spirituellement aussi.
0: Est-ce qu'on peut parler d'une nouvelle alliance, Anton van der Lingen ?
1: Oui, sans doute. Les deux, aussi bien Jérémie que Ézéchiel, parlent de la nouvelle alliance. Il faut faire une alliance avec Dieu. Et la particularité de cette alliance, c'est que ce n'est pas une alliance avec deux partenaires égaux. Non, Dieu pardonne toujours. Et Dieu reste tout à fait souverain dans cette situation. Par contre, autrefois, c'était un fait ceci, l'autre fait cela. Naturellement, on demande du peuple et des croyants d'être vraiment croyants, de suivre les commandements, mais en même temps, on sait déjà que Dieu pardonne.
0: Vous voulez dire que le rapport à la loi, le rapport à l'instruction et au suivi des règlements n'est plus tout à fait le même ?
1: Non, je ne pense pas. Je pense que ici, c'est surtout l'esprit qui change. Jérémie dit, je vous donne un cœur nouveau. Donc, ça devient.
0: C'est l'attitude aussi.
1: Oui, c'est l'attitude. C'est l'esprit qui règne.

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1: Anton von der Lingen, on s'appuie aujourd'hui sur les textes qui parlent de l'exil ou qui ont été écrits pendant l'exil ou été écrits après l'exil. C'est vraiment un tournant pour le peuple hébreu. Je voudrais qu'on parle du prophète Ézéchiel et notamment son rôle auprès du peuple hébreu. À quoi est-ce qu'il va les inviter? Est-ce que, là encore, sur leur pratique de la foi, il leur demande d'être plus encore affirmés dans leur foi ou au contraire peut-être d'essayer de davantage se glisser parmi la population?
2: Il ne s'exprime pas de telle manière comme Jérémie, non, mais il parle de toute manière du châtiment que Dieu leur a imposé. Il faut savoir que Ézéchiel parle 10 ans avant la grande désastre.
1: Appelez la grande désastre, c'est la destruction de Jérusalem.
2: Justement, en 587. Et Ézéchiel a été déporté avec le roi et ses alentours en 597. Oui, donc 10 ans précédant le grand désastre. Donc il y a une autre attitude. Et peut-être même Ézéchiel a encore pensé que ça va pas durer trop longtemps, mais de toute manière, on n'y sait rien du tout. Là, il parle du châtiment, explique. Il est plutôt en train d'expliquer qu'est-ce qui s'est passé et pourquoi c'est passé. Et sans savoir que le désastre devait encore venir. Donc c'est notre attitude. Il parle de la punition et il parle aussi de la rémission des péchés par Dieu et que Dieu reste leur Dieu. Parce qu'en fait, dans la tradition du Moyen-Orient, dès qu'un peuple est déporté, le Dieu est foutu en quelque sorte. Et ça compte plus. C'est pas seulement le peuple qui périsse, mais leur Dieu avec. Dans la tradition que Jérémie et Ézéchiel représentent. Là, et ça c'est l'innovation grande de la théologie, dans leur pensée, Dieu reste Dieu.
1: Dieu reste Dieu et Dieu reste avec eux quand bien même ils auraient quitté le lieu de culte majeur qu'est Jérusalem.
2: Le pays dans lequel Dieu est
1: imaginé comme étant présent uniquement dans ce pays en quelque sorte.
2: Il faut s'imaginer que par exemple Jérusalem et son temple étaient quelque chose, selon beaucoup de théologiens de leur époque, comme intouchable. Ça, Dieu ne quitterait jamais la ville de Jérusalem, ni son temple, pas là. Là, c'est le point culminant de la foi. Qu'est-ce que Jérémie dit? Le temple, c'est pas la solution. Et Dieu et son temple sont apparemment, c'est possible de les séparer en quelque sorte, ce qu'il a dit après.
1: Et ça, c'est très nouveau, en fait, à l'époque.
2: C'était choquant. Tout le monde était choqué, ça se dit pas, on parle pas de la ville intouchable, on parle pas du temple intouchable, ce sont des fondements, ce sont des dogmes. Les dogmes aussi forts que le béton, point.
1: C'est ce qui explique pourquoi l'exil a été un tournant majeur pour le peuple hébreu.
2: Oui. Ils ont jamais entendu qu'à un certain moment, les Babyloniens, dans ce cas, détruisaient la ville, le temple, et ont amené une quantité non négligeable des gens vers la Mésopotamie. Tandis qu'en même temps, un siècle et demi avant, on a eu exactement la même chose avec Samarie. À Samarie, on a déporté les gens du Nord. Et il n'en restait personne. Alors, naturellement, il y avait une petite quantité de gens, mais le Nord était perdu. Même avec ça dans sa mémoire, donc cet exemple, et les prophètes y réfèrent, rien ne se passe. Tout le monde dit, oh non, le temple c'est sacré, on ne touche pas. Et Dieu va nous sauver, point.
1: Alors ce qui va être marquant aussi, c'est que Ézéchiel va les inviter à respecter le jour du sabbat. Je vous propose qu'on écoute le chapitre 20, et notamment à partir du verset 12. Et c'est un texte qui est lu par Guillaume Galbon.
3: Je leur donnerai aussi mes sabbats, comme signe entre moi et eux, pour que l'on sache que je suis le Seigneur qui les sanctifie. Mais au désert, la maison d'Israël se révolta contre moi. Ils ne marchèrent pas selon mes décrets. Ils rejetèrent mes ordonnances, celles que l'homme doit pratiquer pour en vivre. Et ils profanèrent grandement mes sabbats. Alors j'ai dit, je déverserai ma fureur contre eux au désert pour les exterminer. Cependant, j'ai agi à cause de mon nom, pour qu'ils ne soient pas profanes devant les nations, sous les yeux desquels je les avais fait sortir. Mais moi, encore une fois, je levai la main contre eux au désert, jurant de ne pas les faire entrer dans le pays que je leur avais donné, un pays ruisselant de lait et de miel, le plus beau de tous les pays. Car ils avaient rejeté mes ordonnances, n'avaient pas marché selon mes décrets, et avaient profané mes sabbats. Leur cœur marchait à la suite de leurs idoles immondes. Pourtant, j'ai eu pour eux un regard de pitié. Je n'ai pas voulu les détruire. Je ne les ai pas exterminés dans le désert. Au désert, j'ai dit à leurs fils, « Ne marchez pas selon les décrets de vos pères. N'observez pas leurs ordonnances. Ne vous rendez pas impurs avec leurs idoles immondes. Je suis le Seigneur, votre Dieu. Marchez selon mes décrets. Observez mes ordonnances et mettez-les en pratique. Sanctifiez mes sabbats. Qu'il soit un signe entre moi et vous, pour qu'on sache que je suis le Seigneur, votre Dieu. »
1: Anton van der Linden, le respect du sabbat, qu'est-ce que ça vient dire au-delà même de ce jour marqué particulièrement chez les Juifs ?
2: Le respect du sabbat est unique dans le monde. Je me souviens qu'il y avait un Japonais qui disait autrefois que le commandement de tenir le Shabbat, c'est quelque chose de très social, de très bon, de très remarquant. Et là, les Juifs en Mésopotamie, donc, tenaient à garder ce jour à part. Ça, c'est un bon signe, parce qu'on a, en quelque sorte, quelque chose qui unit, qui est reconnaissable. Et je pense aussi que dans ce sens que on a tenu à des commandements ou des directions pour la nourriture, tout ça, et ça leur fait à part, reconnaissable, et leur donne une position de force entre eux.
1: En quelque sorte, ça les distingue de la population babylonienne.

0: Anton van der Linden, quand les déportés sont conduits à Babylone, y a-t-il des formes de découragement qu'on retrouve dans les écrits, justement ?
1: Oui, sans doute. Il y a naturellement le deuil et aussi l'énervement, soyons sérieux. Après la déportation en 587, le représentant du gouvernement babylonien, à Gwedalia, à Mizpah, a donné leur terrain à d'autres, aux pauvres. Donc déjà, ils ont été dépropriés.
0: Ils ont été dépossédés.
1: Dépossédés, ça c'est le mot. Oui, et ils savaient que c'est quand même plusieurs centaines de kilomètres à pied, donc c'est loin, et que revenir, c'est pas pour demain. Ils se sont rendus compte de ça. Et ils se sentaient punis pour quelque chose que, qu'est-ce que nous avons fait du mal? Voilà. La discussion que chaque homme répète toujours, qu'est-ce que pour quelle raison je suis là? Qu'est-ce que j'ai fait? Pourquoi? Bon.
0: Oui, il y a vraiment la question, on s'arrête là-dessus parce que c'est important, il y a vraiment la question du châtiment. C'est-à-dire l'idée qu'un peuple soit déporté, pour le peuple, c'est le signe d'un châtiment divin.
1: Oui, mais il fallait pourtant que Ézéchiel et aussi Jérémie leur expliquent ça. Et la théologie ne tombe jamais du ciel. Il faut expliquer, il faut savoir expliquer comment c'est possible, comment ça marche. Je ne sais pas. Et lentement, ils ont découvert, tandis que, et ça c'est un élément qu'on oublie régulièrement, les faux prophètes qui disent « Oh, c'est pas si grave, ça va pas durer, blablabla », sont également déportés en Babylonie et donc ont continué leur fausse histoire comme avant.
0: Vous voulez dire que quand bien même ils étaient face à la catastrophe, finalement, on continue de raconter des récits qui n'ont pas à voir avec la réalité?
1: Oui, mais c'était comme avant. Il y a la fameuse discussion entre Jérémie et Hanania, qui est un autre prophète, qui dit ce que Jérémie dit, annonce, c'est du non-sens. Point. Et tout va être bon. D'ici 2 ans, tout est en ordre. Et ces gens sont aussi allés
0: à Babylone
1: pour continuer leur histoire. Et le peuple avait apparemment besoin de les croire. Tandis qu'ils avaient tort, et encore une fois tort, mais les faux prophètes, madame, ont toujours beaucoup plus de succès que les vrais.
0: Qu'est-ce qu'il en sera des paroles d'Ézéchiel et de Jérémie auprès de la population ?
1: Jérémie on l'aimait pas pendant que tout le monde était encore à Jérusalem. On a même fait l'effort de le tuer à plusieurs reprises et le faire taire et le chasser. Et bon, tout ça. Et après la chute de Jérusalem, ça n'a pas complètement changé. Ça a duré encore quelques temps avant que on a reconnu que peut-être il a raison. Mais ça va pas de soi. Si on est sur le mauvais chemin, c'est très difficile de revenir sur le bon. Et disons que Jérémie n'était pas toujours agréable comme personne. Mais il avait raison. Et c'est pour ça que nous avons conservé tant de chapitres sur lui. Et il avait raison. Il avait bien vu, il a bien senti, il a bien prophétisé. Par contre, la discussion reste qui a raison et pour quelle raison. Je pourrais tirer facilement des comparaisons avec l'actualité qui annonce quelque chose. Mais bon, bref, qui est cru, surtout pas ceux qui sont négatifs, qui sont sombres. Non. Ceux qui disent « Oh, ça va mieux, blablabla ».
0: Qu'est-ce qu'il en est d'Ézéchiel ?
1: Moins, parce qu'il était prêtre. Il a été quand même une autre personne et un autre rôle. Je ne pense pas qu'on l'a énormément aimé, mais bon, il était plus là, et il était en Mésopotamie, et peut-être il a dit des choses, mais pas si fort. Le tempérament de Jérémie est totalement différent du tempérament d'Ézéchiel. Ézéchiel explique, est un bon prêtre qui aide les gens à comprendre ce qui se passe et d'aller plus loin.
0: Et nous invitons les auditeurs à retrouver les textes que nous avons évoqués aujourd'hui avec vous, Anton van der Linden, Jérémie, chapitre 29, mais aussi le livre d'Ézéchiel que nous avons lu, et c'était le chapitre 20. Merci beaucoup d'avoir été

0: On retrouve Thierry Lyonnais avec l'émission Visage.
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0: Quelle est la vie au sein d'un sous-marin nucléaire lors d'une plongée de 70 jours? Comment vit-on en tant que commandant d'un sous-marin nucléaire lanceur d'engins? La responsabilité, si l'ordre vous est donné, d'appuyer sur le bouton qui déclenchera une destruction nucléaire. Amiral François Dupont, bonjour et merci d'avoir accepté de répondre à ces questions et à bien d'autres que nous allons aborder ensemble aujourd'hui. Vous avez commandé différents sous-marins de l'armée française, mais vous avez notamment participé à la conception puis au commandement du Triomphant, l'un des quatre sous-marins lanceurs d'engins français. Vous avez ensuite dirigé le Centre des hautes études militaires. Vous avez également été chef du cabinet auprès du ministre de la Défense. Vous venez de publier aux éditions Autrement, Commandant de sous-marins, un livre dans lequel vous nous racontez de l'intérieur la vie des sous-mariniers. Mais avant de parler des sous-marins, j'aimerais savoir ce qui vous a fait choisir d'entrer dans la marine, vous, le fort en maths, qui auriez pu être ingénieur ou chercheur.
1: Écoutez, il y a sans doute beaucoup de causes à cette entrée dans la marine. Il y en a peut-être deux principales. J'avais un père qui adore la mer, qui aurait voulu être officier de marine et qui n'avait pas de bons yeux. Est-ce que j'ai eu l'héritage de ce père, sans le savoir peut-être? La deuxième chose, c'est que j'ai passé toutes mes vacances d'enfance à La Baule, donc devant la mer, et que depuis très longtemps, je regardais encore des photos récentes, la marine est présente dans mes jeux, avec mes frères, avec
0: depuis
1: mes
0: l'enfance,
1: cousins,
0: hein.
1: Depuis l'enfance, c'est très présent. Voilà. Donc ça s'est présenté naturellement au cours de ma carrière, et j'ai eu la chance d'entrer dans la marine, et je dois dire que... Plus de 50 ans maintenant après cette entrée dans la marine, je remercie que ce choix ait été fait, d'une façon ou d'une autre.
0: Alors, j'ai vu que vous étiez de la promotion 1968 de
1: ça
0: l'école navale.
1: Ça ne s'invente pas.
0: 1968, la jeunesse, comme vous aviez dans les 20 ans à cette époque-là, ouais. La jeunesse était plutôt, je ne veux pas dire antimilitariste, mais contre l'autorité, et absolument. Certains même contre l'armée. Vous, ce n'était pas le cas.
1: Eh bien, écoutez, moi, j'avais préparé l'école navale à Stanislas, c'est-à-dire pas très loin de cette très belle bibliothèque.
0: À Paris.
1: À Paris. Mmh. Et je peux vous dire que nous avons été passer le concours entouré de gendarmes qui nous protégeaient. Et ce concours se passait à Vincennes, donc nous avons été protégés à ce moment-là. Mais c'est vrai que nous n'étions absolument pas dans
0: l'air du
1: jour,
0: temps.
1: Ah, dans oui. L'air du temps, pas du tout.
0: Mais vous, qu'est-ce qui vous habitait, le jeune homme de 20 ans que vous étiez?
1: Oh, c'était la mer.
0: C'était la mer, c'était pas le service.
1: Beaucoup plus que le métier militaire. Mon père était officier de l'armée de terre, donc très accroché à la chose militaire, mais pour moi, c'était la mer, plus que ce métier militaire que j'ai découvert un peu après.
0: Alors, amiral François Dupont, avant d'aller sous la mer, puisqu'on va beaucoup parler de votre expérience de sous-marinier, vous avez été sur la mer, ça m'a intrigué. Je me suis dit, mais quand on aime la mer comme lui, faire ce choix d'être dans un sous-marin plutôt que d'être sur un bateau et de naviguer. Comment vous est venue cette idée de rentrer dans ce corps particulier des sous-mariniers?
1: Alors, ça m'est venu parce que j'ai fait

0: École en 1968, 2 ans de carnaval, 1 an de Jeanne d'Arc. Et quand je suis arrivé en 1971, donc, c'était le moment où le redoutable, le premier sous-marin nucléaire français, commençait ses essais, on commençait à en parler beaucoup. Et on savait que l'ère des sous-marins allait être une ère qui allait être techniquement très suivie et très demandée. Et je crois que c'est une des raisons pour lesquelles je suis entré sous-marin.
1: La fibre de l'ingénieur en vous qui était attirée?
0: C'est la fibre de l'ingénieur, la fibre aussi sans doute un peu du goût, sinon du risque en tout cas. Mais j'y suis entré sans bien connaître ce milieu et ce n'est qu'après coup que j'ai découvert qu'il me correspondait tout à fait. Non seulement parce qu'il y a cette fibre technique dont on reparlera, parce qu'il y a la fibre de la mission, quelque chose de très essentiel. Et puis ces équipages dans lesquels, je ne dis pas que les grades disparaissent, mais on est tous presque à égalité, en tout cas de risque, etc. Et c'est quelque chose que j'ai toujours beaucoup aimé.
1: Alors ça, on en reparlera, parce que la dimension hiérarchique est quand même très forte dans la royale, comme on dit, dans la marine. Dans les sous-marins, ce n'est pas vraiment le cas.
0: Alors, il y a une dimension hiérarchique il y a une hiérarchie qui permet d'organiser les choses, de savoir qui est responsable de qui. Mais comme on est tous, par exemple, responsables de la sécurité du bateau, on ne peut pas dire que cette hiérarchie disparaisse. Elle existe toujours, mais elle est vécue différemment. Elle est vécue avec une autre... d'autres manifestations des uns et des autres.
1: Mais chacun est vraiment responsable de la vie de l'autre.
0: Chacun est responsable de la vie de l'autre, y compris dans le domaine dont il est responsable, et peut-être dans un domaine qu'il concernera, il n'est pas directement responsable, mais qu'il concernera. Supposons qu'un membre, par exemple, du service du réacteur nucléaire se trouve à l'avant du bateau à un moment ou à un autre. S'il y a une fuite d'eau à ce moment-là, s'il y a une voie d'eau, c'est lui qui va réagir. Et c'est la raison pour laquelle tout le monde, et en particulier les officiers, et bien sûr le commandant, on suit une progression très approfondie de connaissance de l'ensemble du bateau.
1: Et ça, c'est beaucoup plus fort dans un sous-marin que sur un bateau.
0: Oui, absolument. Ça fait vraiment partie de... Moi, c'est ce qui m'a frappé en arrivant, c'est qu'on est formé, et en plus, on est formé par les officiers, comme moi, je fais deux galons, j'ai été formé par des sous-officiers, ce qu'on appelle les officiers mariniers, qui avait moins de galons que moi, donc dans la hiérarchie peut-être en dessous, mais une telle compétence que c'était eux qui s'étaient chargés de ma formation. Et cette formation, il était hors de question pour moi de dire, dites donc, moi j'ai un peu plus de galons, c'est moi qui commande. Non, pas du tout, nous étions aux ordres. Voilà.
1: Et ça, c'est vraiment particulier sous-marin.
0: C'est très particulier sous-marin.
1: Par rapport à tout le champ militaire, vous avez une connaissance large, puisque vous avez travaillé à l'état-major, conseiller même du ministre de la Défense. Vous avez une vision très large de l'armée. C'est particulier.
0: Je crois que c'est très particulier. Ce sont ces armes qui sont très techniques et dans lesquelles c'est au fond la compétence très forte, technique. On a à bord 35 métiers, je crois, à bord d'un sous-marin nucléaire lanceur d'engins. Et chaque métier est très technique. Et on a affaire à des techniciens supérieurs qui sont très souvent des gens qui ont des niveaux d'ingénieurs. Voilà. Et donc, on est tout à fait baigné par ça.
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1: Alors, amiral François Dupont, on ne va pas faire une émission très technique sur les sous-marins, mais on a quand même besoin de comprendre la différence entre deux types de sous-marins nucléaires. J'aimerais que vous nous expliquiez la différence entre un SNA, c'est-à-dire un sous-marin nucléaire d'attaque, vous en avez aussi commandé, et puis ce qu'on appelle un SNLE, un sous-marin nucléaire lanceur d'engins, que vous avez aussi commandé. Voilà. Expliquez-nous rapidement et simplement.
0: Alors très rapidement, le sous-marin nucléaire d'attaque est un sous-marin qui est nucléaire une fois. C'est-à-dire qu'il a un réacteur nucléaire qui lui permet d'être en plongée, sans jamais venir près de la surface, pour faire tourner ses hélices, pour faire tourner des alternateurs, pour avoir de l'électricité, de l'eau, etc.
1: Donc c'est son fonctionnement qui est nucléaire.
0: C'est son fonctionnement qui est nucléaire. Mais il n'a pas d'armes nucléaires à bord. Mm-hmm. Voilà. C'est des sous-marins qui font entre 70 mètres pour les sous-marins type Ruby, qui vont être petit à petit retirés du service actif, et 100 mètres pour le sous-marin Suffren, qui est le nouveau sous-marin nucléaire d'attaque.
1: Et quand on dit d'attaque, c'est-à-dire
0: C'est-à-dire que ces missions sont des missions opérationnelles d'attaque, de combat. Alors, la mission traditionnelle d'un SNA, sous-marin nucléaire d'attaque, c'est l'accompagnement du Charles de Gaulle. Quand le Charles de Gaulle se déploie, il y a toujours dans son environnement, et bien sûr, on ne le voit pas, un sous-marin nucléaire d'attaque.
1: Donc, qui protège,
0: qui écoute, qui avertit d'une menace ou d'une autre. Ça peut être aussi des missions individuelles, par exemple de lancement de missiles sur des cibles à terre.
1: Mais pas de missiles nucléaires.
0: Pas de missiles nucléaires, missiles classiques. Ça peut être des dépôts de commandos, comme on le voit très bien, ou de récupération de commandos, comme on le voit très bien dans Le Chant du Loup. Il y a
1: c'est Chant du Loup.
0: Chant du Loup, c'est un film qui a été qui est sorti un peu moins d'un an et qui est un film justement sur le Sénat. Et une des premières scènes, c'est la récupération de nageurs de combat qui ont été faire une opération à terre et qu'on récupère à l'intérieur du Sénat.
1: Donc ça, ce sont les sous-marins nucléaires d'attaque. Voilà. Et puis le sous-marin nucléaire lanceur d'engins.
0: Alors le sous-marin nucléaire lanceur d'engins, c'est une mission très particulière. C'est la dissuasion nucléaire. Voilà. Donc il y a pour les SNA, il y en a 6 en France. Ils sont tous basés à Toulon, à l'intérieur du port militaire. Et les sous-marins nucléaires lanceurs d'engins, engins pour fusées avec des têtes nucléaires, sont des sous-marins qui sont à Brest. Et eux, ils sont deux fois nucléaires. Nucléaire parce qu'ils ont un réacteur nucléaire. Et nucléaire parce qu'il y a 16 missiles avec des bombes nucléaires sur ce sous-marin.
1: Et donc, c'est pour la dissuasion. Mais c'est ça, dissuasion, on aura l'occasion d'en reparler ensemble. C'est voilà. Très intéressant de voir votre regard sur cette force de dissuasion qu'a la France avec ses ogives nucléaires. J'aimerais, amiral François Dupont, que l'on parle de la vie à bord de ces sous-marins. C'est ce que vous faites dans votre livre « Commandant de sous-marin ». Vous nous racontez votre dernière plongée en tant que commandant d'un sous-marin nucléaire lanceur d'engins. J'aimerais qu'on parle de cette vie à bord. Alors d'abord, vous appelez un sous-marin un bateau. J'ai découvert ça, c'est bizarre.
0: Absolument, mais je pense que si vous interrogiez quelqu'un qui est sur Charles de Gaulle, il parlerait du bateau aussi. Si vous interrogiez quelqu'un qui est sur une frégate, il parlerait du bateau.
1: Ouais, mais ça, on comprend, c'est un bateau sur l'eau. Alors que vous êtes un sous-marin sous l'eau et vous dites un bateau.
0: C'est un bateau et c'est ce que... Et je commence par ça dans le livre. Je parle au bateau en disant au bateau, pour moi, tu es un acteur. On est deux acteurs. Il y a toi et moi, ou plus largement mon équipage. Et c'est une personne. Pourquoi est-ce qu'une personne ? Parce que nous allons partir ensemble en mer, et il faudra que nous revenions ensemble en mer, et c'est mon intelligence, l'intelligence de l'équipage, qui va faire que sa force soit utilisée à bon escient.
1: C'est une personne, vous dites ?
0: C'est une personne, c'est une vraie personne. Ouais. D'ailleurs, je me suis toujours posé la question, quand je quitte le bateau, retour d'une patrouille, je laisse le bateau au port et moi je vais retrouver ce que j'appelle le monde des vivants. Et ce bateau doit se dire, mais il m'abandonne. Et c'est un peu ce
1: c'est
0: je...
1: à ce point-là. Et puis justement, vous êtes ému quand vous en parlez.
0: Absolument.
1: On développe un lien très intime avec un sous-marin.
0: J'étais pendant 70 jours avec toi. Et là, tu m'abandonnes, tu me laisses. Enfin, moi, c'est un sentiment très profond que je ressens. Ouais. C'est pour ça qu'on appelle le bateau.
1: Ce qui m'impressionne, c'est que le lien que vous avez avec ce sous-marin est très très fort, on le sent, mais votre vie dépend de ce sous-marin, d'une absolument. Manière absolument incroyable, parce que vous êtes à moins 300, parfois même plus. Vous ne le révélez pas.
0: Je ne peux pas le dire.
1: Vous ne pouvez pas dire à combien vous pouvez plonger, mais vous descendez profond sous la mer, dans des lieux qui sont totalement inhumain quelque part. Si vous sortiez du sous-marin, vous mourriez.
0: Ils sont complètement, oui, c'est un monde sous pression. À 300 mètres, on a 30 bars, 30 fois la pression atmosphérique sur la coque.
1: Donc c'est-à-dire, sur chaque centimètre carré de votre peau, il y a une pression de quoi
0: du sous-marin. Oui. Sur le sous-marin, il y a 30 bars. Alors ça fait, je ne me souviens plus très bien ce que ça fait par centimètre carré. Enfin, c'est énorme.
1: On ne peut pas vivre dans ces conditions. Donc votre vie dépend étroitement du sous-marin.
0: Absolument, oui. Elle dépend du sous-marin, qui a donc cette coque dite épaisse, une coque extrêmement large, extrêmement épaisse, pour résister à cette pression, et qui nous permet de vivre à l'intérieur, comme si nous étions à pression atmosphérique. C'est un monde irrespirable, et donc on ne peut vivre que si on fabrique de l'oxygène.
1: Parce donc que vous sinon, fabriquez l'oxygène fabrique pendant l'oxygène, vos plongées.
0: Voilà.
1: Comment vous faites ?
0: Alors, on prend de l'eau de mer, on fait une expérience que tout le monde a fait, programme de 5e ou de 4e, où on fait de l'électrolyse de l'eau. D'un côté, on sort de l'oxygène, qu'on respire, et de l'autre côté, on sort de l'hydrogène, qu'on évacue. Il y a aussi des usines d'élimination de polluants qui permettent qu'on ait une atmosphère qui soit respirable pendant ces 70 jours.
1: Alors, parce que vous dites atmosphère respirable, décrivez-nous à quoi ressemble ce sous-marin nucléaire dans lequel vous êtes enfermé 111 membres d'équipage.
0: Voilà, 70 jours.
1: 70 jours. Alors, décrivez-nous, redites-nous les dimensions d'un sous-marin
0: nucléaire. Le Triomphant, dont j'ai eu l'honneur de faire l'armement, c'est-à-dire que j'ai travaillé d'abord sur les spécifications techniques et militaires à l'état-major de la marine.
1: Vous avez participé à la conception de ces sous-marins nucléaires.
0: Ensuite, on m'a désigné pour être le commandant du premier équipage. Et là, je suis allé à Cherbourg. Et quand je suis arrivé à Cherbourg, le bateau, mmh. était encore en tronçon. Et quand je l'ai quitté 4 ans plus tard, il avait plongé à son immersion maximale. Mmh. Et donc, je l'ai vu se construire. Et j'ai travaillé avec les ingénieurs. J'ai fait des rencontres absolument formidables d'ingénieurs, de techniciens, d'ouvriers qui ont fabriqué ce bateau. Et c'est une très grande complexité.
1: C'est ça qui est quand même très particulier chez vous, amiral François Dupont. C'est que vous avez vraiment suivi la construction, l'élaboration, et vous avez commandé ces sous-marins. Absolument, pas ouais. beaucoup d'amiraux ont fait ça.
0: C'est une grande chance. Mmh. C'est une très grande chance, et je dois dire que je remercie encore l'amiral qui a pensé à moi pour le faire, qui a été Alfauste d'ailleurs, dont on parle dans le sous-marin. Je lui ai envoyé un livre dédicacé en lui disant que j'avais beaucoup pensé à lui. Alors, moi, mon rôle, c'était d'intégrer l'équipage, de faire que l'équipage prenne contact avec le chantier, que les gens se comprennent, s'observent sans difficulté, et de mettre en place toute l'organisation qui allait faire fonctionner ce sous-marin. Et je dois dire qu'on m'a donné un équipage absolument merveilleux, de gens avec lesquels je suis encore en relation maintenant, et dont je me suis, sur lesquels je me suis appuyé pour écrire ce livre.
1: D'accord, mais alors parlons de la vie à bord.
0: Décrivons le bateau.
1: Si vous le voulez bien, amiral François Dupont, je vais lire un passage de votre livre où vous parlez de cette vie à bord. Vous écrivez ceci. Prenez 111 hommes en pleine jeunesse. À l'époque, il n'y avait que des hommes. Hein. Maintenant, depuis l'année dernière, je crois,
0: depuis 2018, oui.
1: 2018, il y a eu 4 femmes
0: Absolument.
1: Qui sont montées à bord. Mais bon, on reparlera peut-être de cette dimension. Prenez 111 hommes en pleine jeunesse. La moyenne d'âge à bord culmine à 27 ans. Enfermez-les dans un tube métallique de 138 mètres de long et 12 mètres de diamètre. Privez-les de grand air, de soleil, de femmes, de famille, de copains, de parties de foot, d'internet, de journaux, de nouvelles du monde. Entassez-les, la majorité d'entre eux, dans le mini-dortoir à 4 ou 6. Faites-leur prendre matin, midi et soir tous leurs repas au même endroit. Ne les laissez dormir que par tranches de 4 à 6 heures, à un rythme sans régularité. Limitez à 4 minutes la durée de leur douche quotidienne. Imposez-leur un uniforme. Laissez mijoter 70 jours, puis ce temps écoulé, et pas avant, dévisser le couvercle du sas. Quand j'ai lu ça, je me suis dit, mais attendez, c'est presque la prison. Et en même temps, on sent du bonheur quand vous en parlez. Alors, oui. expliquez-moi.
0: Oui, alors on les prive de tout ce que vous dites. Oui. Simplement, ceux dont on ne les prive pas, tous, autant qu'ils sont, autant que sont les 111, c'est une mission. C'est-à-dire d'un but, d'un objectif, d'une raison d'être, d'une raison de vivre. On ne les prive pas non plus de responsabilités énormes, chacun d'entre eux, quel que soit leur niveau hiérarchique. Et on ne les prive pas aussi, et ça c'est très important, de la cohésion et de la bienveillance qui doit régner dans un tel équipage pour que tout se passe bien.
1: Sinon, on ne tient pas.
0: Sinon, ce n'est pas possible. Ouais. Voilà. Et donc, on y développe à la fois des relations humaines, du sens de la responsabilité, du sens de la mission, qui sont quelque chose que peut-être on ne trouve pas suffisamment ailleurs. Mmh. Et donc, et c'est ce qui fait là, je pense, la très grande richesse de ces équipages.
1: Alors, on va voir ce qui fait tenir un équipage avec vous, amiral François Dupont. D'abord, 70 jours. Pourquoi est-ce que vous plongez dans ces sous-marins pendant 70 jours et alors, pas 40 ou pas 90?
0: Alors, 70 jours parce qu'il faut que ce soit assez long pour que ça soit rentable. On pourrait penser pourquoi pas plus que 70 jours. Mm-hmm. Alors, en fait, on n'est pas limité par la propulsion puisque le réacteur nucléaire nous permettrait de faire plusieurs fois le tour du monde, bien sûr, sans revenir au port. Donc, ce n'est pas une limitation. On n'est pas vraiment limité par le nombre de jours de vivre. On a à peu près 100 jours de vivre. Les derniers sont de moins bonne qualité que les premiers, mais enfin, 100 jours de vivre. En fait, on est limité, en tout cas du côté occidental, par la résistance de l'équipage. On s'est rendu compte qu'au bout de 70 jours, les réflexes peuvent commencer à être moins bons, la vigilance moins bonne, la fatigue aussi. Et donc, comme il peut toujours y avoir un pépin, et même un pépin pas grave, 70, 72 jours, c'est quelque chose qui est bien. Mais d'accord. 72 jours, c'est long. Hein. 70 jours, c'est presque une saison. Quand vous partez le 1er juillet, tout le monde parle des vacances. Vous revenez le 15 septembre, ça n'intéresse plus personne.
1: Ce qu'il faut dire, c'est que ces sous-marins nucléaires lanceurs d'engins se relaient en permanence. Il y a toujours un sous-marin nucléaire français, porteur de ces ogives nucléaires, qui tourne quelque part sur la planète.
0: Absolument.
1: Toujours.
0: Et il y en a toujours un qui pas réappareiller, si jamais le chef de l'État estime que c'est nécessaire, parce que la situation internationale se tend, pour en mettre deux. Et moi, j'ai même connu une époque, dans les années 80, où il y en avait trois en permanence à la mer.

0: Amiral François Dupont,
1: qu'est-ce qui fait tenir ces équipages, ces 111 membres d'équipage qui sont enfermés comme ça pendant 70 jours dans un sous-marin?
2: Alors, j'ai pas encore décrit le sous-marin, peut-être que ça vous intéresse, que je reparle du sous-marin.
1: Oui, oui, voilà. Voilà, d'accord. Donc, allez, on part sur la description et puis après on verra ce qui les fait tenir.
2: Alors, c'est un sous-marin qui fait 138 mètres de long, qui fait 12 mètres 50 de diamètre et qui est caractérisé par ses soutes missiles. Des soutes dans lesquelles il y a donc 16 missiles. Chaque missile fait 53 tonnes. Et chaque missile a une portée, aujourd'hui, ce n'était pas vrai à mon époque, de 9000 km. Donc, c'est des missiles d'une complexité formidable.
1: Et une puissance atomique qui équivaut à combien de fois la bombe d'Hiroshima ?
2: Sur chaque missile, il y a 6 têtes nucléaires. Chaque tête nucléaire fait 150 kilotonnes. 6. Hiroshima, c'était 20 kilotonnes. Donc, vous voyez que si vous voyez
1: la puissance de destruction,
2: mais
1: massive.
2: On y reviendra sans doute.
1: Oui, on en reparlera bien sûr.
2: Alors, donc, c'est deux tranches missiles, parce qu'il y a deux fois 8 missiles, sont au milieu du bateau. À l'arrière, il y a toute la tranche dite propulsion. Donc, avec bien sûr un propulseur, avec des turbines, avec des turbo-alternateurs, avec le réacteur nucléaire. C'est une des plus grandes parties pour propulser le nucléaire.
1: Donc, votre partie habitable est
2: finalement plus petite. Alors, la partie habitable est devant, dans laquelle il y a à la fois ce qu'on appelle le poste central de navigation opération, où se tient le vice-chef du quart. Et puis, il y a une cafétéria, il y a sur l'avant des tubes lance-missiles pour pouvoir se défendre si on est attaqué. Voilà. Et puis, la coque épaisse est truffée de micros qui nous permettent d'entendre à l'extérieur.
1: Alors, il faut expliquer, parce que vous plongez, on va dire, autour de 300 mètres de profondeur, dans le noir absolu, vous ne voyez rien.
2: On ne voit rien, non.
1: Comment est-ce que vous vous dirigez?
2: Alors, on ne voit rien, simplement, on se dirige par l'écoute. Sous l'eau, on ne voit rien, à partir de 40 mètres, on ne voit rien, c'est le noir complet. Et si on veut apprécier l'environnement tel qu'il est, il faut écouter.
1: D'où le rôle important de ce que vous appelez les oreilles d'or.
2: Les oreilles d'or, voilà, absolument.
1: Et expliquer qui sont ces oreilles d'or.
2: Alors ces oreilles d'or, ce sont des officiers mariniers, des gens qui sont encore très jeunes, et dont on a repéré qu'ils avaient une oreille musicale. Et donc ils sont capables, au-delà de l'analyse en fréquence, de la discrimination autour de caractères très techniques, de dire, là, ça ressemble à un porte-avions américain ou un porte-avions français.
1: Ils font la différence entre un porte-avions américain, un porte-avions russe, un porte-avions français, uniquement au son.
2: Oui.
1: Mais ils peuvent aussi, bien sûr, distinguer si c'est une baleine, le cri d'une
2: baleine.
1: Alors,
2: on entend beaucoup de baleines, mais ça, c'est pas très difficile de dire c'est une baleine ou ce sont des crevettes.
1: Un iceberg en train de craquer.
2: Un iceberg, absolument.
1: Ils distinguent tous les sons.
2: Et surtout, d'alerter sur une menace potentielle de quelqu'un qui se rapprocherait trop du sous-marin nucléaire lanceur d'engins et le mettrait en risque. Voilà. Et donc, on écoute, c'est avec des centaines de micros qui sont sur la coque et qui sont même tractés derrière. Et ensuite, tout ça est traité par des ordinateurs très puissants. Et à la fin, le choix, c'est une oreille humaine, ce que je trouve formidable.
1: Et en même temps, personne ne doit vous entendre, ça aussi.
2: Il faut surtout que personne ne nous entende.
1: Vous devez être le plus...
2: Exactement,
1: le plus silencieux possible.
2: Si on est entendu, on présente une vulnérabilité. Et c'est une des raisons pour lesquelles on ne remonte non plus jamais près de la surface, sauf incident très grave, parce qu'à ce moment-là, on est obligé de sortir un mât, de sortir un périscope, et on peut être vu de l'extérieur.
1: Alors, amiral François Dupont, je vous repose ma question. Qu'est-ce qui fait tenir un équipage de 111 membres pendant 70 jours enfermés dans un sous-marin nucléaire? Comment, vous qui avez commandé un sous-marin pareil, comment faisiez-vous et comment fait-on aujourd'hui pour faire tenir ces équipes?
2: Alors, ma réponse va être un peu détaillée et je travaille beaucoup sur ce sujet-là depuis que j'ai écouté et les sous-marins et la marine. Et peut-être que l'analyse d'un commandant de sous-marin de ma génération ou d'une autre ne serait pas tout à fait d'accord, on ne ferait pas la même analyse. Mon analyse, c'est qu'il y a pour réussir trois vertus. La première vertu, c'est l'autorité. La deuxième, c'est le sens de la responsabilité. Et le troisième, c'est le sens de la bienveillance.
1: Voilà. Alors, on va analyser les trois.
2: Alors, on va analyser, oui. L'autorité, qui n'est pas l'autoritarisme. Quand j'entends...
1: Alors, quelle différence faites-vous?
2: L'autoritarisme, c'est une déviation de l'autorité. C'est-à-dire, c'est l'expression par un mode qui ne met pas de la cohésion de l'autorité. La vraie autorité, c'est quelque chose qui n'a presque même pas besoin, qui s'exprime autrement. Et pour moi la première autorité d'ailleurs, qui concerne le commandant, ses officiers et l'ensemble de l'équipage, c'est pas le commandant, c'est pas l'amiral. La première autorité, c'est la mission. Qu'est-ce qui fait que je suis là pendant 70 jours ? Eh ben, c'est que c'est la mission.
1: Donc on a tous un objectif commun, voilà. C'est remplir notre mission.
2: Voilà.
1: D'accord, mais il y a quand même au sein de l'armée une hiérarchie et il y a une forme d'autorité qui s'appuie sur les galons. Vous êtes le commandant, c'est vous qui commandez.
2: Oui, mais alors celle-là, pour moi, elle arrive en troisième point. La deuxième forme d'autorité, c'est chacun d'entre nous. Chacun des 111 a une responsabilité parfaitement définie. Quand on est de quart à l'arrière, c'est l'officier chef du quart, c'est le rondier qui a cette responsabilité. Et comme il a cette responsabilité, il a lui aussi une part d'autorité. Il a une part d'autorité. Donc c'est la deuxième façon de considérer l'autorité, la belle autorité.
1: Qui s'appuie sur son expérience, en fait.
2: Sur son expérience, lui qui a l'expérience, sur sa place, sur le fait que lui-même, il est aussi dans cet équipage, et donc il a une part d'autorité.
1: Et que la vie des autres en dépend.
2: Voilà. Et la troisième source d'autorité, si je puis dire, c'est le commandant. Qui lui, si tout se passe bien, j'essaie de le montrer dans le livre, à se tenir à sa place, c'est-à-dire en observateur et en finalement quelqu'un qui va mettre en œuvre tout ça, mais simplement valorisant chacun de ceux qui sont là. Pour moi, c'est cela l'autorité. Le deuxième point, c'est le sens de la responsabilité. C'est quelque chose d'un peu plus facile à comprendre, mais la responsabilité de l'usine à oxygène, la responsabilité des réacteurs, la responsabilité des missiles, la responsabilité même de la cuisine, elle est absolument considérable.
1: Il est le rôle du cuisinier, c'est incroyable dans votre livre, le rôle du cuisinier et du boulanger. On voit que le moral des troupes dépend quand même beaucoup de la nourriture.
2: C'est très important. Quelqu'un m'a fait remarquer en me disant « mais tu parles souvent des croissants et du café ». Et l'autre jour, on en parlait justement en famille, et ma femme a dit « mais effectivement, c'est très important ». C'est vrai que c'est très important pour tout le monde.
1: Bon, on le voit déjà dans la famille, la cohésion de la famille, ça dépend beaucoup de la qualité des repas. Bon, alors, dans un sous-marin, encore plus.
2: Absolument. Et le cuisinier est un être absolument, absolument essentiel. Donc ce sens de la responsabilité, il est répandu et on s'appuie. Et hors de question de dire je ne suis pas responsable. Si, je suis forcément responsable.
1: Et le boulanger qui est à l'écoute la nuit de ceux qui ont une petite baisse de morale et qui viennent manger un croissant et vider un peu leur sac.
2: C'est pas dans sa fiche de poste.
1: Ouais.
2: C'est pas dans sa fiche de poste. Mais qu'est-ce qui fait qu'il est aussi boulanger? Qu'est-ce qui fait qu'il est aussi à sa place? C'est qu'il sait faire ça. Ça, j'y insistais beaucoup. Et dans le livre, je dis que la dernière fois qu'on fait surface, c'est lui qui est aux manettes. Mmh. C'est pas son métier, c'est pas son boulot. Mais c'est pour lui faire reconnaître qu'il a joué un rôle essentiel. Et je crois, et j'insiste beaucoup, et pour moi, je suis toujours un peu ému quand je dis ça, je crois que ce qui fait la force, ce que vous me demandiez, c'est que je reconnais chacun, nous reconnaissons chacun comme étant essentiel dans notre vie. Jamais en se disant, mais écoute, c'est moi le patron, si un gros pépin, le commandant va prendre la main. D'ailleurs, il a une très belle phrase qui est « je prends ». Mmh. Je prends maintenant. Vous êtes allé jusqu'au bout de ce que vous pouviez faire et je prends.
1: En cas de pépin.
2: Voilà, en cas de pépin.
1: Mais en fait, sinon, votre rôle, c'est de se retirer et de laisser en confiance, le travail des autres.
2: Ouais. Et rien que ma présence, il y a une scène que j'ai beaucoup aimé décrire dans le poste central navigation opération, où il y a une détection qui inquiète un peu l'officier de quart. Moi, je suis là, mais surtout, je n'interviens pas. L'officier chef du quart, il sait que je suis là. Et il sait que si jamais ça ne va pas, il peut se retourner et ça suffira. Et ça suffira.
1: Ouais.
2: Et alors, la troisième vertu, c'est la bienveillance. Alors, pourquoi la bienveillance? Parce que l'autorité, c'est la marque. C'est la marque de la mission, c'est la marque du chef, c'est la marque de chacun. La responsabilité, c'est la marque de l'équipage. On est organisé pour que chacun ait cette responsabilité. Et la responsabilité suprême étant celle que le bateau parte 70 jours, revienne au bout de 70 jours, ne revienne pas avant 70 jours. Et soit capable, si un jour on lui demandait, de lancer le missile. Et la troisième vertu que je mets en avant, c'est la bienveillance. La bienveillance, c'est de dire à chacun, en fonction de ce qu'il est, de sa personnalité, toi, j'ai besoin de toi. Bien sûr, parce que tu es un spécialiste nucléaire, mais peut-être qu'un jour j'aurai besoin de toi pour autre chose, parce que tu as une vertu de camaraderie, d'écoute, dont j'aurais peut-être besoin, et c'est là que j'irai te chercher. Premier point. Deuxième point, on est tous loin de nos familles. Et donc, si on n'accorde pas de la bienveillance en fonction du moment de la patrouille, etc., à chacun, tout ça ne fonctionnera pas. Et donc, cette troisième vertu, la bienveillance, est quelque chose pour moi d'essentiel.
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1: Amiral François Dupont, j'aimerais que nous parlions maintenant de la mission, puisque nous avez dit que la mission, c'est finalement ce qui vous unit tous. Vous avez un objectif, c'est remplir au mieux votre mission. La mission d'un sous-marin nucléaire lanceur d'engins que vous avez dirigé, dont vous nous parlez dans ce livre, et d'assurer la dissuasion, comme l'on dit. Alors j'aimerais que vous nous expliquiez le sens de ce mot dissuasion et que nous réfléchissions ensemble autour de cette dissuasion nucléaire qui s'exprime à travers cette mission. Alors,
2: la notion de dissuasion est quelque chose qui existe depuis toujours, dans les siècles des siècles, si on peut dire, elle existe toujours, c'est-à-dire de convaincre un adversaire potentiel de ne pas s'en prendre à moi ou à mes intérêts ou à mon champ ou à ma ville, etc. Simplement, elle a fait un bond très important à la fin de la Deuxième Guerre mondiale, avec cette bombe nucléaire qui est arrivée, qu'on a découverte, que le monde a découverte avec Hiroshima et Nagasaki. Et là, on s'est rendu compte qu'on avait une arme qui changeait la nature des armes en général. Et c'est l'amiral Castex qui a commencé à émettre cette idée de dissuasion nucléaire. La dissuasion nucléaire étant de dire « Je vais te dissuader de t'en prendre à mes intérêts parce que les conséquences pour toi seraient tellement dramatiques que ça ne vaut vraiment pas le coup d'y aller. » Tout cela inspiré par l'horreur qui avait déjà été la guerre de 14 et l'horreur, 50 millions, voire beaucoup plus de morts, qu'a été la Seconde Guerre mondiale. Et de se dire plus jamais ça.
1: Mais des morts aussi à cause de la bombe atomique.
2: Alors, des morts...
1: Parce qu'il y a eu Nagasaki, Hiroshima.
2: Beaucoup trop.
1: C'était un véritable choc.
2: Beaucoup trop. Mm-hmm. Beaucoup trop. Mais relativement peu, si l'on peut dire comme ça, par rapport au reste. Et ce qu'on peut dire aujourd'hui, c'est que le monde tel que nous le vivons a vu beaucoup plus de morts par les machettes, par exemple, que par la bombe nucléaire. Alors, je reviens sur la dissuasion nucléaire. Et donc, l'idée, c'est de se dire, on va en faire une arme qui ne sera pas une arme du champ de bataille, mais une arme très paradoxale qu'on ne mettra en service, qu'on ne lancera que si jamais rien ne va plus.
1: Et c'est là où ça renverse complètement les données. Je repense à la fameuse phrase de Staline, combien de divisions? Aujourd'hui, ça ne compte plus les divisions. Non. Finalement, la petite France, qui a ce pouvoir nucléaire, peut tenir à distance une éventuelle attaque de la puissante Russie ou de la puissante Amérique en la menaçant par ses missiles nucléaires.
2: Absolument. Le raisonnement étant le suivant, tu peux me détruire, tu peux réduire la France, tu peux la rayer de la carte, tu peux rayer de la carte, mais moi, j'ai quelque part en Atlantique quelqu'un qui est capable, chez toi, de faire l'équivalent des destructions en termes de nombre d'habitants et de puissance économique. C'est ça le pari de la dissuasion nucléaire. C'est un pari pascalien.
1: Oui, vous l'écrivez, hein, cette expression. Ouais. C'est un pari pascalien. C'est-à-dire que je vais vous expliquer ça. Pourquoi
2: c'est-à-dire que je fais le pari que ça marche.
1: C'est-à-dire que je n'aurai pas besoin de l'utiliser.
2: Voilà. C'est-à-dire que j'utilise la bombe nucléaire dans la mesure où je suis en patrouille. C'est-à-dire que la dissuasion est utilisée. Mais je fais le pari que jamais elles ne partiront.
1: Vous écrivez ceci, amiral François Dupont. Vous dites, on l'aura bien compris, je porte en moi l'intime conviction que nos 16 missiles, non plus que ceux de Boris, Walter, Harry, là vous parlez de vos confrères amiraux russes, américains, anglais, qui ont les mêmes missiles nucléaires, je fais le pari qu'ils ne sortiront jamais, lestés de leur bombe atomique, du berceau de métal où ils dorment aujourd'hui. Aussi bien j'en conviens, s'agit-il d'un pari pascalien. C'est presque un pari pascalien, mais c'est une forme de poker. Hein. C'est, si tu m'attaques, je peux te répondre, donc tu ne m'attaqueras pas.
2: C'est une forme de poker, c'est un pari. C'est un pari, et vous avez raison de le dire, dans lequel la France s'est inscrite, ce qui a été un monumental effort financier, scientifique, technologique, industriel.
1: Et ça l'est encore aujourd'hui.
2: Et ça le reste encore. Ça le reste encore. Et c'est ce qui fait que la France est encore ce qu'elle est. Je voudrais insister sur le fait que construire un sous-marin comme le Triomphant, c'est une merveille en termes, il faut encore, de scientifique, technologique, etc. Donc la France est inscrite dans cette démarche par la volonté du général de Gaulle, bien sûr, qui prenait le relais de la 4e République. 4e République a bien joué son rôle, a bien vu ce qu'il y avait à faire, à la fois avec la bombe nucléaire et avec les sous-marins. Et le pari, c'est de se dire, écoutez, faisons ce pari, parce qu'on ne peut pas recommencer ce qui s'est passé.
1: Et il n'y a pas beaucoup de puissances au monde qui
2: très peu.
1: On est combien sur la Terre?
2: Il y a les cinq du Conseil de sécurité, les États-Unis, la Russie, la Grande-Bretagne, la France et la Chine. Voilà, qui sont arrivés à peu près dans ce temps-là.
1: Je crois qu'il y a l'Inde aussi.
2: L'Inde
1: commence à avoir.
2: Mais l'Inde et le Pakistan ont la bombe nucléaire. Ils n'ont pas de SNLE à proprement parler. Mais prenons le pari que l'affaire du Cachemire qui se joue aujourd'hui ne dérive pas, parce qu'on sait que ça peut dériver à un moment. Dans un endroit qu'on contrôle.
1: Mais amiral François Dupont, ce pari pascalien qu'on n'aura pas à utiliser la bombe atomique est valable tant que l'on a à la tête des dirigeants raisonnables. Imaginez la situation où un Adolf Hitler revient au pouvoir aujourd'hui dans un pays qui a la bombe atomique. Vous n'auriez pas peur qu'il l'utilise ?
2: Le risque existe toujours. Le risque existerait bien sûr toujours. Simplement, ce que peut considérer, c'est que depuis 70 ans, tout cela fonctionne. Que pour les armées françaises, et ça j'y insiste toujours beaucoup, on pourrait penser que cet argent pourrait être mis dans un autre endroit, dans d'autres équipements. En fait, on ne remplacera pas la dissuasion nucléaire. Peut-être qu'un jour, on trouvera quelque chose d'encore plus intelligent, on le rencontrera. Et ce que je crois très important aussi pour les armées françaises, c'est que le fait d'avoir la dissuasion nucléaire sur des avions, sur les Rafales d'ailleurs qui vont sur le Charles de Gaulle, sur le sous-marin nucléaire lanceur d'engins, ça donne à l'ensemble des armées une vigueur, un sérieux, une réputation dans le monde qui est liée au fait que nous avons la bombe nucléaire, parce qu'on ne peut pas faire n'importe quoi.
1: Et c'est pour ça que d'autres pays cherchent à avoir la bombe nucléaire aussi. Bah,
2: oui,
1: je pense à l'Iran.
2: Alors c'est vrai que c'est très difficile pour un pays qui a la bombe nucléaire de dissuader l'Iran. Vous êtes qui pour me dire ça? Tout ça est très paradoxal.
1: Mais vous pensez qu'alors on serait dans un monde idéal si tous les pays disposaient de la bombe nucléaire?
2: Sans doute pas. Ce qu'il faut, c'est convaincre que maintenant, ça peut se jouer ailleurs. Simplement, ceux qui ont la bombe nucléaire, ça va être très difficile de descendre de ce niveau de bombe nucléaire. En tout cas, on ne peut le faire que si tout le monde décide au même moment d'abandonner les armes nucléaires.
1: Et ça, vous pensez que c'est possible?
2: Mais ça, je pense que c'est dans un très très lointain futur, et que on garde un chef. Il faut se mettre, je pense, dans la peau du chef de l'État, qui est le chef de l'État, en particulier en France, qui dira, écoutez, moi j'abandonne cette capacité qui est non seulement une capacité militaire, mais une capacité de nature diplomatique et dans les relations internationales extrêmement importante. Alors on peut regretter que ce soit comme ça, mais le monde réel est celui-là.
1: Vous qui avez travaillé comme chef d'état-major, vous avez été aussi chef de cabinet du ministre, Madame Alliot-Marie.
2: Absolument.
1: Vous avez été près du pouvoir et de toutes ces réflexions autour des forces armées. Vous pensez que ce qui donne la puissance internationale de la France aujourd'hui, de ce petit pays en fait, qu'est-ce que nous sommes, la France est un petit pays, c'est le fait qu'il ait la bombe atomique?
2: Alors, ce n'est pas la seule composante. Je crois que, pour avoir eu la chance en particulier de voyager beaucoup avec Madame Alliot-Marie, il y a beaucoup d'autres choses qui donnent sa place à la France. Et en particulier la langue française. Moi, j'ai toujours été frappé dans n'importe quel pays de la façon dont on demandait du français, dont on demandait la langue française. En disant
1: même si l'on se plaint tellement de la perte de la place du français par rapport à l'anglais.
2: Mais il faut en sortir. Il faut sortir de France pour se rendre compte. Il faut quand même dire que la France est au cœur de l'Europe, même si c'est compliqué. Les choses sont compliquées, je crois. Et moi, j'ai beaucoup appris la complexité, y compris au travers de la dissuasion nucléaire, parce que c'est aussi assez paradoxal. Hein. Bon, c'est le paradoxe d'avoir des missiles qui sont dans des tubes lance-missiles et dont on se dit il faut surtout pas qu'ils partent. Voilà.
1: Alors qu'ils sont prêts à partir.
2: Et qu'ils sont
1: quand
2: prêts à
1: partir,
2: vous
1: étiez dans le sous-marin avec ces prêts, il suffisait de recevoir d'un ordre du président de la République. Il n'y a que lui qui peut vous donner l'ordre.
2: Absolument.
1: Ouais. Et à ce moment-là, vous auriez appuyé sur un bouton.
2: Absolument. Mais ce qui m'intéressait beaucoup dans ce métier, y compris dans les affaires de dissuasion nucléaire, c'est qu'on est dans la complexité. Voilà. Je crois qu'il faut admettre la complexité, il faut admettre le paradoxe, il faut admettre qu'à certains moments, on n'est pas les réponses à tout. Voilà. Le monde est tel qu'il est aujourd'hui, comme ça.

0: Alors, amiral François Dupont, c'est la première fois que j'ai en face de moi quelqu'un qui a eu cette possibilité d'appuyer sur un bouton pour lancer une bombe atomique. Alors, j'ai envie de vous poser forcément une question éthique par rapport à cela. Vous avez certainement vu, comme beaucoup d'entre nous, des images de Nagasaki, d'Hiroshima, des destructions massives, de la souffrance de ces gens. Est-ce que pour vous, cela vous semble éthique d'utiliser une bombe atomique? Et je vous pose cette question à vous, croyant aussi, parce que je sais que vous êtes catholique, pratiquant.
1: C'est une vraie question. Je crois que, si on peut parler de mérite pour Hiroshima et Nagasaki, c'est que ça aura montré au monde entier que c'était insupportable. Et que c'est ce caractère insupportable qui fait que maintenant, plus jamais, il ne faudra mettre en œuvre ou considérer que l'arme atomique est une arme du champ de bataille. Mais, encore une fois, mettons-nous dans la peau du chef de l'État qui a la responsabilité d'un pays qui, effectivement, est petit pays. J'aime pas trop parce que je pense qu'on reste un grand pays. Il faut se dire qu'on est un grand pays, même si on a des difficultés, y compris dans le domaine intérieur. C'est un pays qui compte. C'est un pays qui a une histoire, c'est un pays qui compte, c'est un pays qui est un pays moteur pour l'Europe, c'est un pays industriel, scientifique, dans lequel on a des grands savants, des grands penseurs. Et donc, je pense, aujourd'hui, que cette éthique, elle doit se regarder au travers de ce qui s'est passé dans l'histoire. Et cette histoire nous a appris les horreurs, et Hiroshima et Nagasaki ont montré que si on allait trop loin dans ces horreurs, eh bien, on arrivait à Hiroshima et Nagasaki.
0: Et des gens, je dirais, qui sont pour le désarmement nucléaire, disent la même chose. L'horreur de la bombe atomique nous a montré qu'il ne fallait plus jamais lancer une bombe atomique. Donc, désarmons ces missiles nucléaires.
1: Oui, simplement, je pense que c'est un raisonnement statique et que la dynamique impose, de même que impose d'avoir des façons de dissuader. Je crois que la meilleure, finalement, façon de faire la guerre, c'est de ne pas la faire. C'est-à-dire de s'asseoir autour du tapis vert avant de partir en campagne. Voilà. Et d'ailleurs, moi, je discute beaucoup avec des gens qui veulent l'élimination des armes nucléaires, et quand on leur pose la question de savoir par quoi on la remplace, ils disent « c'est vrai qu'aujourd'hui, on ne sait pas la remplacer ». Simplement, ce qu'ils disent, en particulier le plus raisonnable, c'est de dire « il faut qu'on essaye de désarmer, qu'il y ait de moins en moins de monde qui a des armes nucléaires, on en aura sans doute toujours autant. Michel Serres disait, on ne désinventera pas le nucléaire. On ne le désinventera pas, ni dans le civil, ni dans le militaire.
0: Et c'est de limiter, en tous les cas,
1: Et ce qui est un peu intéressant, quand on étudie d'ailleurs l'histoire de l'arme nucléaire dans le monde, c'est qu'elle a conduit à un certain nombre de traités qui concernaient directement les armes nucléaires, en particulier START, limitation entre les États-Unis et l'URSS à l'époque, et que dans la foulée de ces traités très nucléaires, il y a eu d'autres traités sur les armes, et en particulier l'interdiction généralisée maintenant des mines antipersonnelles, qui ont fait tellement de morts, tellement de blessés, tellement de gens qui ont perdu des jambes ou des bras, elle est venue dans la foulée de tout ça. Et donc la dynamique, c'est pas simplement le nucléaire, c'est que les gens se mettent ensemble pour réfléchir à une évolution. Donc ça a aussi eu cette vertu.
0: François Dupont, quand vous étiez dans votre sous-marin nucléaire, vous vous êtes posé la question à un moment, vous dire si je reçois l'ordre du président de la République d'appuyer sur le bouton et de lancer sur un pays ses ogives nucléaires, qu'est-ce que je fais?
1: Je vais vous raconter une histoire qui est une histoire vraie. Lorsqu'on a fait l'armement du Triomphant, il y a une émission qui passait sur France Inter, dans laquelle un certain nombre d'auditeurs posaient des questions. Et la dernière question, on me dit, je prends une dernière question, la dernière question était exactement celle que vous dites. Mais comment est-ce que vous pouvez, vous, penser qu'un jour vous appuierez? Et j'ai répondu, sans jamais avoir formulé cette question par devers moi, que penseriez-vous d'un policier ou d'un gendarme qui ne sortirait pas son arme devant quelqu'un qui est agressé? J'ai eu cette réaction-là. Ma mission, la mission du policier, elle est celle-là, ma mission, si jamais, malheureusement, tout échoue. Mais dans le livre, j'espère, je dis que je ne veux pas penser à ce jour d'après. Voilà.
0: Mais alors, vous l'auriez fait? Vous auriez sous l'ordre, vous auriez
1: appuyé sur le bouton. Oui, je crois, parce que je suis convaincu une fois encore que les arguments de la France sont bons, et que si le chef de l'État, qui est bien sûr celui qui enverra le code, est très entouré de gens qui sont raisonnables et qui lui diront, maintenant, malheureusement, on ne peut plus passer. Alors, pour terminer mon histoire, quand je suis rentré chez moi, j'ai eu un coup de fil d'un de mes frères qui m'a dit, sais-tu qui t'a posé la dernière question ? C'était lui.
0: C'était lui.
1: Il m'a dit, tu t'en es pas mal sorti.
0: Sympa, le frère. Dites-moi, amiral François Dupont, et là, je repose ma question aux croyants que vous êtes. Qu'est-ce que vous faites du commandement « Tu ne tueras pas » ?
1: Je crois que c'est une question qui est une question très, très, très compliquée. J'ai quand même un modèle dans ces affaires-là, j'en parle un peu dans le livre, qui est le général de Gaulle, qui était à la fois quelqu'un qui avait le sens des responsabilités, le sens du drame de ce qu'est la vie humaine aujourd'hui, qui était très, très croyante, qui s'appuyait beaucoup sur cette... Et puis... j'ai aussi été beaucoup en contact avec des prêtres qui ont écrit sur le sujet et qui reconnaissent qu'il y a aussi une vertu à cette arme nucléaire qui est dire, bien sûr, je ne tuerai pas, mais quand il y a la responsabilité, je crois qu'on se met, c'est pour ça que je parle assez souvent du chef de l'État, la responsabilité de défendre 60 millions de personnes en France, indirectement aussi des Européens, est une responsabilité qui s'acquiert, en tout cas qui se mûrit dans le drame de ce qu'est la vie, de ce qu'elle peut être. Eh bien, malheureusement, quelquefois, il faut employer des moyens qui pourraient être tellement terribles qu'il faudrait les mettre en œuvre. Sinon, on n'est pas un chef.
0: En vous lisant, je me suis dit, et en vous écoutant là à l'instant, je me suis dit, mais finalement, est-ce que ces forces nucléaires ne sont pas au service de la paix plus qu'au service de la guerre ?
1: C'est parce que fondamentalement, je crois ce que vous dites, au service de la paix, que j'ai fait ce métier, j'allais dire sans aucun état d'âme, pas sans aucun état d'âme, mais en y réfléchissant beaucoup. Et une fois encore, très marqué, moi je suis né juste après la guerre, par le désastre qui a été la Deuxième Guerre mondiale en France. Voilà. Et donc, essayons au service de la paix.
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0: Amiral François Dupont, il y a dans cette vie de sous-marinier quelque chose d'assez fascinant. On le voit, le bonheur qu'ont les sous-mariniers à être dans cette aventure-là. Moi, je me dis, comment vous les recrutez ? Comment vous les sélectionnez, ces hommes et ces quelques femmes maintenant qui vont dans les sous-marins, pour que vous soyez sûr que pendant 70 jours, ils vont tenir le coup ? Il n'y a pas de claustrophobe, j'imagine, qu'ils ne soient pas déprimés, qu'ils ne risquent pas, excusez-moi l'expression, mais de péter un câble en cours de plongée. Quoi. Comment vous les recrutez ?
1: Alors, d'abord, le meilleur recrutement qui soit, c'est que les gens sont volontaires. Voilà. Ensuite, il y a quelque chose qui est très important. Alors, bien sûr, on a des services de psychologie qui évaluent rapidement si ça se passe bien ou pas bien. On repère très vite quelqu'un qui ne supportera pas ses 70 jours. Et à ce moment-là, donc, du coup, il ne fait plus partie des équipages. S'il est parti sur une patrouille un peu longue, ensuite, il sortira de ses équipages. Et puis, je pense qu'il y a quelque chose qui est très important, c'est cette responsabilité que chacun porte, en termes techniques, qui sont des responsabilités très, extrêmement intéressantes. Vous avez, j'en parle, du conducteur du réacteur nucléaire, c'est quelqu'un qui est entré dans la marine, il ne savait même pas ce que c'était qu'un neutron. Le neutron, c'est la base essentielle du réacteur nucléaire. Or, il se rend compte qu'il peut faire toute une carrière, toute une formation, et peut-être terminer un jour officier par cette formation. Donc, il y a tout cet aspect de spécialisation, etc., qui fait qu'une fois encore, cette cohésion est
0: très forte. Oui, mais je me suis dit quand même, il faut qu'ils aient quelque chose de particulier, non, une force psychologique particulière pour tenir. Vous êtes dans le noir complet, alors je sais bien que vous mettez des lumières différentes pour qu'on distingue le jour de la nuit, bon, pour les aider à peu près à avoir un rythme normal. Mais c'est un mode de vie qui n'est pas normal.
1: Alors c'est un mode de vie qui est très, très organisé et dans lequel aucune journée qui ne succède à une autre de la même façon, dans lequel il y a des rites au cours de la patrouille, en particulier cette rite de la cabane dont je parle.
0: C'est-à-dire 35 jours quoi, mi-parcours, ouais, vous faites la fête, là, vous vous lâchez.
1: on se lâche un peu. Il y a les dimanches dans lesquels on est un peu plus décontracté, mais il faut toujours faire le quart. Et puis, il y a cette vie de communauté, avec une vie dans laquelle on organise aussi des concours, des entraînements, des formations. Je parle d'une formation sur le réacteur nucléaire, qui fait que les gens sont très occupés, ont une vie qui est très occupée, et une fois encore très motivée par l'intérêt de ce qu'ils font.
0: Quand on sait un peu le danger aujourd'hui du terrorisme, comment être sûr que jamais ne s'infiltrera dans un sous-marin un terroriste déguisé quand on sait que vous portez des ogives nucléaires ?
1: Alors, L'entrée à l'île Longue, de ce point de vue-là, est absolument draconien. L'île Longue, c'est la base des sous-marins nucléaires, et toute personne qui y rentre, non seulement est inspectée, connue et repérée.
0: Non, mais je pensais plus quelqu'un qui s'infiltre dans l'équipage. On l'a vu récemment dans la police, un fonctionnaire de police a lui-même commis un attentat. Ouais. Comment être sûr que vous auriez
1: je
0: pas...
1: Je crois que, alors, c'est l'intérêt aussi de cet environnement où on est très les uns sur les autres, les uns à côté, pas sur les autres, les uns à côté des autres, c'est qu'on peut repérer très très vite quelqu'un qui ne fonctionnerait pas bien.
0: Mmh. Vous êtes sûr de ça ? Il n'y a pas de risque.
1: Nous sommes faits pour ça, et les officiers sont aussi formés pour repérer les dérives d'une façon ou d'une autre. Oui, bien sûr, oui.
0: Et alors, le retour, amiral François Dupont, quand on a passé 70 jours sous la mer, ouais, que le sas s'ouvre et que vous rentrez à la maison, comment ça se passe ?
1: Alors, il y a un sas. Il faut passer par un sas. Il faut accepter que les deux ou trois premiers jours soient des jours qui ne sont pas forcément faciles à vivre.
0: Les retrouvailles familiales, ce n'est pas toujours facile.
1: Oui, c'est ça. Pas facile, elles le deviennent assez vite, mais il faut accepter soi-même, parti 70 jours, de revenir dans une famille qui a vécu sans vous pendant 70 jours, qui a fonctionné sans vous pendant 70 jours, quelquefois avec des douleurs ou avec des moments qui ont été plus ou moins difficiles. Donc il faut avoir beaucoup de modestie et se dire que pendant les deux premiers jours, peut-être, il va falloir retrouver ses marques. Mais c'est vrai qu'il y a un passage d'un monde à un autre.
0: Vous n'avez pas le sentiment finalement de vous couper de la famille ? Parce que pendant 70 jours, vous êtes complètement absent de l'éducation de vos enfants.
1: On est complètement absent et nous, on est des héros, les sous-mariniers, forcément, mais nos femmes sont encore plus des héros, il n'y a aucun doute.
0: Ça, vous le dites, là, vous rendez hommage quand même à votre femme, mais indirectement à toutes les femmes des sous-mariniers.
1: Beaucoup hommage, parce que sans elles, la vie serait complètement différente. Et ce qui est très important, c'est que tout ça fonctionne parce qu'il y a l'écosystème du sous-marin, mais il y a aussi l'écosystème des familles, et que tout ne fonctionne parce que ces deux écosystèmes, chacun fonctionne à la fois seul et ensemble.
0: Et le fait qu'il y ait très peu de communication, parce que pendant les plongées, vous pouvez très peu communiquer avec vos familles.
1: Hein. Nous ne pouvons pas communiquer avec nos familles. Nous, les marins, nous ne pouvons pas communiquer avec les familles.
0: Je croyais qu'il y avait 25 mots autorisés par semaine.
1: Alors les 25 mots, ça vient de la famille vers le marin.
0: D'accord.
1: 40 mots aujourd'hui. À mon époque, 25 et aujourd'hui, 40 mots. Ouais. Mais nous ne communiquons jamais avec nos familles, sauf en cas de très grave. Et donc les familles nous envoient ce qu'on appelle un familigramme, un télégramme de famille.
0: Qui est filtré par l'état-major.
1: Alors qui est filtré, relu beaucoup de façon à être sûr qu'on ne va pas annoncer une mauvaise nouvelle. Et donc en général, ça se termine par la météo du jour.
0: Oui, tout va bien quoi. Ça a été dur, amiral François Dupont, à 46 ans, de revenir de la dernière plongée et de dire « je ne plongerai plus jamais dans un sous-marin ».
1: Pas du tout, parce que je crois que j'étais tellement nourri, j'étais tellement satisfait de tout ce que j'ai fait, j'étais tellement reconnaissant aussi aux personnes qui m'ont fait confiance, qu'au contraire, j'ai rencontré tellement de gens passionnants, que je me suis dit qu'au contraire, c'était une façon maintenant de rentrer aussi dans une nouvelle vie.
0: Et plus être embarqué, aller ni dans un sous-marin, ni sur un bateau, et puis d'aller travailler à l'état-major français dans des bureaux et sous les ordres de la République.
1: Mais j'ai fait aussi là des choses passionnantes, j'ai rencontré des gens passionnants, et puis fort de ce que j'avais vécu, on m'a aussi fait confiance dans d'autres domaines qui n'étaient pas forcément connexes avec ceux que j'avais connus en mer, mais dont on me disait, s'il a réussi là, il doit pouvoir réussir ailleurs.
0: Qu'est-ce qui vous a donné le plus de joie dans votre carrière, amiral François Dupont ?
1: Beaucoup de choses. D'abord, le contact avec les hommes, avec les équipages dans lesquels j'ai échafaudé, élaboré, sans peut-être me rendre compte ce que je considérais comme étant le commandement, ce que j'essaye d'expliquer dans le livre. Mais cette période d'armement du bateau dans laquelle il n'y avait pas simplement que des marins, mais des ingénieurs, des techniciens, des gens absolument formidables, construire, conduire un projet, rencontrer, faire toutes ces rencontres. Et au moment où on annonce qu'on va à l'immersion maximale, dire « c'est nous », c'est quelque chose d'absolument formidable. Et puis ça s'est bien passé, même si on a eu des pépins, mais on les a vécus avec, là aussi, beaucoup de sens de l'autorité et de la responsabilité chacun de notre côté. Quelque chose, c'est formidable.
0: La dernière phrase de votre livre, amiral François Dupont, c'est « sans transcendance, il n'est pas de commandement ». Vous avez terminé par cette phrase et qu'est-ce qu'elle veut dire?
1: Parce que je crois que le commandement, c'est quelque chose. Le commandement d'un bateau, d'une entreprise, plus largement, le commandement en politique, c'est quelque chose qu'on vous donne, qui est transcendant, c'est-à-dire qu'on vous l'accorde pendant un moment. Et si vous ne considérez pas qu'il est transcendant, vous manquez toute une dimension, à la fois pour vous-même et pour les gens dont vous êtes responsable. Donc je crois vraiment que cette transcendance est absolument essentielle.
0: Merci beaucoup, amiral François Dupont. Vous m'avez fait découvrir beaucoup de choses de la vie des sous-marins, des sous-mariniers, et vous m'avez fait réfléchir sur ce qu'on appelle la dissuasion nucléaire. Merci beaucoup de cet échange avec vous, et je renvoie à votre livre « Commandant de sous-marins », un ouvrage que vous avez publié aux éditions Autrement.
1: Merci beaucoup.
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2: Bonjour et bienvenue à la forteresse de Salses. Il faut savoir que cette forteresse date fin 15e, début 16e. C'est un très bel exemple d'architecture militaire. Elle abritait 1500 à 3000 hommes. Elle abritait aussi des écuries, donc égales des chevaux. Et il y avait tout un corps de bâtiment pour tout ce qui était une vie, c'est-à-dire vaches, cochons.
3: Oui, la garnison, c'était aussi des bouches à nourrir et une autosuffisance à avoir. Donc, on avait à la fois des étables avec des vaches, veaux, mais aussi une laiterie où étaient faits des fromages, mais également une très grande cheminée ici dans cet espace qui devait servir également pour les salaisons, pour les fumées. Donc, on avait vraiment une gestion complète, je dirais, on dirait aujourd'hui, de l'approvisionnement, qui permettait d'être autosuffisant. Et donc, on achetait sans doute aux paysans du secteur des animaux, au fur et à mesure des besoins. On les élevait sur place. Et en cas de siège, ils étaient eux-mêmes protégés dans les remparts pour pouvoir aussi donner du lait pendant tout le temps du siège. Et donc, faut imaginer qu'on avait des vaches dans l'étable, une laiterie, mais aussi des canons qui tirent en même temps. Donc, ça devait être quand même quelque chose assez incroyable. Et on ne sait pas trop comment les animaux réagissaient à la fumée, au bruit et au tir des canons, mais on imagine qu'ils devaient être assez effrayés.
2: Une garnison où on résidait donc obligatoirement des personnes qui n'étaient pas soldats, qui étaient plutôt agriculteurs, éleveurs et cuisiniers, bien sûr.
3: On a la chance d'avoir une liste un petit peu des corps de métier, soit intégrés dans l'armée, soit payés à la tâche ou payés au mois. Et donc, on avait des corps d'artisans, on avait également des forgerons, par exemple, qu'on faisait venir pour ferrer 300 chevaux, des vétérinaires aussi, et des gens qui prenaient soin des chevaux. Et trois grandes écuries, donc environ 100 petits chevaux par écurie. Ce sont des chevaux aragonais, ce qu'on appelle des jinetes, qui s'apparentent un peu aujourd'hui au potoc basque. Ces petits chevaux très rustiques, montagnards. Imaginer des purs sang arabes ici, pas du tout. Ils sont un petit peu élevés à la dure, par toute saison ils doivent pouvoir sortir et ils feront des gros dégâts dans l'armée française lors de ces sorties. Lorsqu'il faut dégager la forteresse, ils seront très efficaces et très craints par les Français, surtout qu'on a les tirs d'artillerie qui balayent complètement le champ d'attaque et qui permettent ensuite à cette cavalerie de faire des sorties, des incursions, du jour comme de nuit, et d'harceler, en quelque sorte, c'est de la guérilla, le temps que l'armée de secours espagnole arrive jusqu'à la forteresse.

On avait également tout un corps de cuisiniers qui étaient là. Et par contre, les médecins étaient intégrés, c'était des médecins militaires. Voilà. On avait, pendant le chantier, lorsqu'en 1503, la forteresse s'est construite, les Français attaquent la forteresse alors qu'elle n'est pas encore achevée. Et donc, en fait, on a une sorte de village, de chantier, installé sur la forteresse, donc on a aussi des ouvriers, des artisans qui sont là et qui sont pris au piège. Et c'est comme ça qu'on connaît un petit peu ces corps de métier, ces personnages qui sinon auraient été complètement invisibles, alors que ce sont eux qui ont construit la forteresse, qui ont taillé les pierres dans la forteresse et qui ont acheminé les dizaines de milliers de briques qui ont servi à la construire. En Espagne, à la forteresse de Simanca, sont conservées toutes les archives du gouvernement espagnol, notamment de l'armée. Sous Franco, ces archives étaient inaccessibles. Et là, depuis quelques années, évidemment, des chercheurs français se sont intéressés à ce chantier et à la vie quotidienne.

de la forteresse, on a pu retrouver le nom de l'architecte, Ramiro Lopez, qui était jusqu'à présent inconnu, et surtout voir un peu la liste des matières, des commandes qui sont faites par la forteresse. Et on se rend compte que dans la forteresse, en fait, on a deux fours qui servent à alimenter la garnison, un four pour le pain, on fait la mouture des céréales directement dans la forteresse, et un four pour, nous dit-on, pour les petits gâteaux espagnols, donc en fait en briques réfractaires, qui vient peut-être de la région d'Olot, en Espagne d'ailleurs, la brique réfractaire, parce qu'ici on est dans un pays où il n'y a pas de basalte, pas de brique réfractaire. Donc on fait venir quand même à grands frais certainement ces matériaux, à l'espagnol on dirait, pour faire cuire ces petits gâteaux qui étaient plutôt, je pense, réservés aux gouverneurs et aux officiers qu'aux hommes de troupes. Ici, c'est ce qu'on appelle la chambre des vannes, qui servait à collecter l'eau des trois sources qui arrivaient depuis les corbières. On récupérait cette eau à différents usages. D'une part, pour l'alimentation en eau de la garnison, mais également, éventuellement, en cas vraiment de siège, on pouvait bloquer avec des vannes l'arrivée d'eau et ensuite envoyer toute l'eau vers les fossés pour créer une sorte de boue, de marigot qui empêchait l'ennemi d'avancer. Et en temps de paix, cet espace était transformé en étuve, en spa. En fait, on avait le four de boulangerie qui chauffait une cuve d'eau dans cette pièce, qui permettait d'avoir de l'eau chaude, mais également de créer de la vapeur. Donc on avait une sorte de sauna, voilà, qui était réservé aux officiers, hein, aux gouverneurs. Et donc, voilà, c'est dire aussi l'agrément de cette forteresse qui a lieu un peu rustique, mais qui avait aussi l'agrément pour ces grandes d'Espagne, cette noblesse espagnole, qui avait l'habitude d'avoir quand même un confort de vie assez élevé.

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1: Je vous propose maintenant de mieux appréhender la personnalité qui était celle des soldats du XVIe siècle dans cette forteresse espagnole. Pour nous aider à le réaliser, une exposition magnifique est actuellement accrochée à la forteresse de Sals. Elle donne à voir des photos de soldats guerriers japonais du XVIe siècle.
2: Donc les sept vertus, armes et armure, c'est sur le code d'honneur des soldats de l'époque. Donc la courtoisie, sincérité, l'honneur, enfin voilà. Et les photos prises, réalisées par Sylvia Macris, en collaboration aussi avec le Samurai Museum Berlin, permet en fait de pouvoir, sur 11 dibons, retracer ce code d'honneur du soldat, du samouraï notamment, qui était aussi un guerrier. Très belle photo. Et donc ça se monte. Donc on a décidé, avec l'artiste, puisqu'on ne monte pas des expositions comme ça tout seul, combien de temps pouvions-nous la garder? On avait dit peut-être pour l'été, c'était pas trop suffisant. Donc là, la malle, c'était du 1er juillet au 31 décembre.
3: L'intérêt, c'était en fait de trouver une corrélation évidemment avec le monument. Et nous allons avoir dans l'exposition les sept vertus, le catalogue d'exposition. Et nous allons avoir des ouvrages sur des forteresses justement japonaises du 15e et du 16e qui sont absolument magnifiques. La médiation est faite en amont par les agents d'accueil de surveillance. Ils la font très bien. C'est rare qu'on doit donner un complément d'information. Cependant, dès que le visiteur est dans la boutique, on le voit, l'intérêt pour le livre, on trouve qu'il y a une véritable envie de lire qui est revenue. Et ça, c'est très chouette. Et là, dans ces cas-là, nous sommes là, évidemment, pour les aiguiller sur leur désir.

Alors ici, c'est une pièce qui a plusieurs vocations. C'est à la fois la chambre du gouverneur, de la forteresse, qui est un grand d'Espagne, hein, souvent issu de la noblesse, un officier supérieur. Et puis, une salle d'état-major. C'est là où, en cas de siège, se réunissaient les officiers supérieurs pour préparer la défense de la forteresse en attendant l'armée de secours. Il fallait tenir pendant un mois. Donc cette pièce, en fait, a des murs extrêmement solides. Elle est protégée par un double rempart, trois fossés. Donc c'est quelque chose d'extrêmement complexe et on pouvait même tirer depuis ces pièces puisqu'il y a des sorties du côté de la place d'armes et du côté des terrasses inférieures si l'ennemi était déjà rentré dans une partie de la place. Le donjon, c'est vraiment le saint des saints et là, à ce troisième étage du donjon, on est vraiment dans l'endroit le mieux protégé de la forteresse mais qui était aussi un lieu de vie puisque le gouverneur y dormait, une cheminée pour l'hiver, un point d'eau aménagé. Donc des éléments quand même assez modestes, mais ce sont des militaires, c'est une garnison. Il y a quand même un confort minimal et l'eau arrivait jusqu'au troisième étage par un système de pression. Donc les ingénieurs, Ramiro Lopez notamment, le grand ingénieur qui a construit, bâti, créé cette forteresse, a imaginé des systèmes aussi de gestion de l'eau extrêmement complexes, à la fois pour toujours avoir de l'eau même en cas de siège, mais aussi pour le confort quotidien, puisqu'il y a environ 1 000 de soldats quand même dans la forteresse, 300 chevaux, et tout ça, ça nécessite beaucoup d'eau au quotidien. Et voilà, cet endroit-là, c'est vraiment le point stratégique du donjon. Ici, c'est une chambre des officiers. Les officiers, contrairement aux hommes de troupes, qui étaient dans un secteur encore plus rustique, avaient la possibilité ici de se reposer, un lieu de repos, toujours avec des cheminées pour l'hiver, des potagers, où ils pouvaient cuisiner également. Et à l'étage, alors un plancher qui aujourd'hui est effondré, mais des couchages en fait. On dormait ici, on passait le temps, on fumait la pipe, on jouait aux cartes, voilà. On a un jeu également, Pierre, qui évoque ces jeux, voilà, parce que quand on est une forteresse, on passe beaucoup de temps à attendre l'ennemi et il y a des semaines, des mois, parfois il ne se passe pas grand-chose. Simplement, il faut tuer le temps et souvent les soldats, les officiers gravaient leur nom sur les pierres de la forteresse. On en a un certain nombre de ces graffitis.

0: Et cet endroit était vraiment à cheval entre le Saint-Dessin, c'est-à-dire le secteur du gouverneur, et les salles de soldats. Alors cette salle, jusqu'à présent, n'était pas ouverte au public. On ne pouvait pas y accéder. Donc elle a été entièrement restaurée, nettoyée. On l'a rééquipée au niveau de l'éclairage. Et donc on l'a proposée uniquement en visite pour les journées du patrimoine, c'est-à-dire 2 jours par an. Et dorénavant, elle sera accessible en permanence dans le parcours de la forteresse.
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2: Au XVe siècle, la forteresse de Sals a bénéficié de l'ingéniosité de Francisco Ramiro López, l'architecte bâtisseur. Aujourd'hui, en 2026 encore, on bénéficie de beaux travaux d'aménagement pour que la forteresse s'embellisse et soit proposée à tous.
0: La forteresse, tout est mêlé, il n'y a pas de séparation entre les espaces, et il faut pouvoir les gagner au plus vite. Donc la tour d'artillerie, en fait, elle est composée de plusieurs niveaux de canonnières qui ont été aménagés de manière assez savante. Et donc, on propose aux visiteurs des restitutions en coupe de ces dispositifs pour montrer aussi l'ingéniosité de ces dispositifs d'artillerie. Des systèmes d'évacuation avec un puits central pour les fumées des canons. La poudre noire est extrêmement toxique. Il faut imaginer que les servants d'artillerie s'intoxiquaient. Et donc l'architecte a imaginé des systèmes de puits avant, comme on connaît par exemple en Orient, depuis le Moyen-Âge, pour évacuer ces fumées. Et au sous-sol de la tour d'artillerie, un captage de source qui permet de refroidir l'atmosphère et faire retomber des poussières de ces suies de poudre en contrebas. Et ça permettait de préserver les soldats, parce qu'il faut imaginer que des tirs continus plusieurs heures par jour devaient complètement rendre l'atmosphère infernale. Et grâce à ce dispositif d'aération, de ventilation et de captation de la source, a priori, on pouvait quasiment tirer en continu. Et c'est ce qui est arrivé lors de la prise de la forteresse à plusieurs reprises, lors des sièges, et ce qui a permis de la défendre de manière extrêmement efficace, extrêmement continue. À partir du XVIIe siècle, on va équiper les parties sommitales des tours de plateformes d'artillerie pour tirer encore au plus loin. Voilà. Et donc, le dispositif devient de plus en plus puissant au fur et à mesure aussi où on invente des nouveaux systèmes de canons qui vont tirer encore plus loin et avec des cadences beaucoup plus importantes.

0: Lionel Isaac, vous démarrez cette belle saison 2026 avec un événement autour d'innovation, un nouveau parcours. Alors, ça paraît un tout petit peu paradoxal dans un site si ancien de bénéficier de nouveautés. Quelles nouveautés ? Dans quelle mesure vous innovez ?
1: On travaille depuis 3 ans maintenant sur un projet autour de l'accessibilité. Les forteresses, ce sont des lieux quand même complexes, beaucoup de marches, beaucoup d'escaliers, un vrai labyrinthe architectural. Et l'objectif, c'était de rendre ces parcours plus aisés pour nos visiteurs et visiteuses, et notamment pour ceux qui ne marchent pas très bien. Donc on travaille vraiment sur la notion d'accessibilité, qui peut être aussi de la sécurité, pour rendre les parcours plus libres, des visites libres, notamment le donjon, la forteresse, qui longtemps était uniquement visitable en visite guidée. Aujourd'hui, on l'ouvre en complète visite libre, et bien entendu, on continue les visites guidées pour ceux qui sont amateurs, d'avoir une médiation humaine qui reste toujours très importante dans notre forteresse.
0: Par rapport au parcours en lui-même, y a-t-il eu également des modifications ?
1: Alors, on a travaillé sur de nouvelles séquences qui n'existaient pas, notamment une nouvelle maquette qui est arrivée dans la place d'armes, qui va servir de point de départ à la fois pour les visites guidées et pour les visites libres, et un point de repère pour nos visiteurs, parce que le labyrinthe de la forteresse, il n'est pas toujours facile à appréhender lorsqu'on rentre dans la place d'armes. Et ensuite, on a des jalons, des salles qui sont ouvertes dans le donjon, notamment la salle des officiers, qui n'était pas ouverte jusqu'alors. Donc c'est une nouveauté, on l'ouvrait uniquement pour les journées du patrimoine. Dorénavant, elle va être ouverte toute l'année. Et on a également tout un travail sur l'éclairage, les passages difficiles, qui va permettre vraiment de redécouvrir la forteresse comme on ne l'avait jamais vue auparavant.
0: Ces travaux importants, comment ont-ils été organisés ?
1: Alors, on a travaillé en fait en site ouvert, c'est-à-dire que les visiteurs étaient toujours en capacité de venir à la forteresse, mais ne pouvaient pas accéder à certaines zones en chantier, évidemment. Donc, on avait proposé un tarif dégressif, puisqu'on ne pouvait plus visiter toute la forteresse pendant 1 an et demi environ. L'été dernier, on a pu quand même refaire visiter le donjon. Donc, on n'a jamais eu d'interruption, à part 1 ou 2 jours pour des raisons de sécurité, d'acheminement de matériaux, mais ça a vraiment été à la marge. La première étape vraiment complètement inédite et nouvelle du parcours débute par la galerie des maçons. C'est une galerie en fait qui était à la fois occupée par les maçons lors des restaurations des années 60, mais surtout qui était une galerie de protection, de défense des soldats lorsqu'ils étaient sous le tir des ennemis, espagnols ou français, selon les époques. Et donc cette galerie permettait de passer vraiment aux abris et de ne pas essuyer le feu de l'ennemi. C'est quelque chose d'assez immersif et un soin a été vraiment porté à l'éclairage de cette galerie, la réfection des sols pour le rendre plus accessible. Et donc il y a une sorte de mise à l'ambiance décorante dans cet étroit boyau. On se sent un petit peu dans la peau de ces soldats espagnols qui occupaient la forteresse à partir de 1490-1503. Alors, on a la chance d'avoir encore des portes historiques qui datent vraiment de la fin du Moyen-Âge et du début de l'époque de la Renaissance, qui sont réalisées en fer très épais pour éviter les incendies liés aux boulets chauffés au rouge par les ennemis. Et donc, c'est une double protection, l'épaisseur de la porte en bois avec une garniture métallique très solide. Et c'est ce fer, issu de ces forges catalanes très célèbres, qui ont équipé la forteresse durant environ 3 siècles. On ressort du parcours du donjon par les portes les plus anciennes de la forteresse. Ce sont des portes magnifiques, usées par le temps, la tramontane, comme la pierre qui les entoure d'ailleurs. C'est vraiment une dentelle de pierre et de bois qu'on a pu faire restaurer il y a quelques années et qui donne accès à la place d'armes et au parcours qui s'ouvre au rez-de-chaussée et dans les sous-sols de la place d'armes.
0: Qui peut restaurer un élément comme celui-ci ?
1: Aujourd'hui, c'est très compliqué de trouver des artisans d'art, notamment dans le département des Pyrénées-Orientales, il n'y en a quasiment plus, les menuisiers d'art, en capacité de restaurer des éléments aussi anciens. Donc on fait un appel à projet, un appel d'offres. Et dans le sud de la France, il reste encore quelques artisans d'art qui sont spécialisés dans les restaurations de boiseries anciennes, mais ils sont de plus en plus rares. Donc il faut faire un appel à l'avenir, à ces jeunes restaurateurs qui peuvent se former auprès de ces vraiment savants. Ce sont des gens, des artisans qui ont une culture très fine des matériaux. Et il faut vraiment, pour les jeunes, c'est peut-être une voie d'avenir parce que nous, on manque sérieusement de tailleurs de pierre, de restaurateurs en bois. Et donc, il faut que les générations futures se forment et prennent le relais parce que c'est vraiment important pour conserver nos monuments, on en a besoin. Le donjon est un espace extrêmement fermé parce qu'il est protégé, très peu de fenêtres pour pas être facilement attaqué. Et on a profité de l'opportunité des rares ouvertures pour y créer des points de vue par lequel les visiteurs peuvent se repérer vers la place d'armes, vers le puits, vers la chapelle qu'il aura visité déjà ou qu'il va visiter à la suite du parcours. Et donc, c'est quelque part des points de réassurance, des points panoramiques qui sont complétés à l'extérieur. On peut faire aussi une photo, se repérer. Donc, c'est extrêmement important. C'est une sorte de prise en main, voilà, qui ne dit pas son nom pour le visiteur. La forteresse a été installée sur un secteur où avaient été repérées trois sources. Donc ce n'est pas un hasard, évidemment, puisque la forteresse est bâtie entre le massif des Corbières, la montagne et les étangs de Salses. Donc un tout petit goulet, une étroiture terrestre, qui est irriguée par trois sources extrêmement importantes. L'une d'entre elles est encore la fonte Estramar aussi, qui est une ressource naturelle extrêmement importante, qui était la frontière vraiment entre l'Espagne et la France. Et donc on a utilisé ces sources naturelles à la fois pour la défense, il fallait de l'eau pour pouvoir survivre à un siège qui pouvait durer plusieurs semaines, et pour la vie quotidienne dans la forteresse. Aujourd'hui, les fossés sont secs. Ils l'étaient, certainement, à l'époque Renaissance. C'était pas des fossés en eau. Il n'y avait pas assez d'eau pour alimenter les fossés en eau, mais au moins pour inonder un petit fossé intérieur qui est encore visible, où aujourd'hui nous avons des barbeaux, des grenouilles, des anguilles, puisque nous sommes aussi protégés au titre de Natura 2000. La forteresse est aujourd'hui devenue un refuge de biodiversité.
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1: On sait que depuis la construction de la forteresse, il y a une chapelle qui a été agrandie au fil des siècles et elle est dédiée à Saint Sébastien, qui était un soldat romain. Narbonne, du 3e siècle après Jésus-Christ, et qui est devenu le patron des archers. Voilà. Et ici, on a évidemment des soldats, voilà, et Saint-Sébastien, en Espagne aussi, un saint extrêmement suivi. Saint-Sébastien, évidemment, la ville, mais voilà, c'est au niveau de l'Espagne catholique, c'est un saint qui est beaucoup honoré. Sous Louis XIV, on crée un nouveau maître-autel avec le soleil de Louis XIV qui est mis en majesté sur le fronton. Le mobilier liturgique va être détruit ou évacué, on n'a pas d'archives. Et donc, il y a quelques années, l'archevêque des bâtiments de France a proposé une restitution du maître-autel, de la tribune, qui permet de reconstituer les volumes de cette chapelle, qui est un lieu très agréable, où nous accueillons également des séminaires, des réunions, voilà, et qu'on peut soit mettre à disposition, soit louer, selon les participants. On réalise également des concerts, alors en petite jauge, puisque l'acoustique de la chapelle ne permet pas d'avoir des grandes formations, ni son volume, et donc on accueille régulièrement des concerts dans la chapelle ou à l'extérieur, par exemple pour le festival Jazzèbre, qui fait toujours le lancement de sa première soirée du festival depuis 3 ans à la forteresse.
0: Et de réfléchir comment articuler le monument pour qu'il y ait cette envie de revenir et qu'il y ait quelque chose de vivant. On a la nuit, la journée visite chauve-souris, avec une extension cette année un petit peu nocturne pour voir les chauves-souris sortir dans la forteresse. Et ça parle pas que à des adultes. On a un monument jeu d'enfants au mois d'octobre pendant les vacances. Donc en fait, on a plein de choses. Ah oui, on a du cinéma, je veux dire, on a plein de choses. Essayer de faire varier notre programmation culturelle pour que ça parle à un public différent et varié et de tout âge en fait.
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0: Dans les innovations, un objet carrément magnifique, mais un objet de médiation.
1: Oui, on a souhaité avoir une maquette tactile, une sorte de plan-relief qui permette de mieux comprendre cette architecture voilà, pour tout le monde. C'est-à-dire lorsqu'on arrive, lorsqu'on a du mal à marcher, lorsqu'on est enfant, lorsqu'on est dans un fauteuil. Ben voilà, on peut accéder à cette maquette, tout le monde peut s'en approcher, la toucher. C'est une maquette tactile et qui permet de mieux comprendre les circulations, la façon dont la forteresse à la fois présente des sous-sols, des élévations, des systèmes de remparts emboîtés. Et on a eu la chance d'avoir le mécénat de l'entreprise Visio, qui est une entreprise qui développe notamment des applications pour les personnes non-voyantes. Pour nous, vraiment, c'est l'objectif de tout ce projet, ça a été le maître mot, l'accessibilité pour tous. Aujourd'hui, les visiteurs vont être en visite libre ou en visite guidée. Et lorsqu'ils sont en visite libre, il fallait leur donner quelques informations. Donc on a un texte qui est en français, en anglais, en espagnol et en catalan. Il est complété par un travail graphique qui a été fait, une sorte de 3D architecturale où on voit l'intérieur de la pièce dans laquelle le public se trouve avec une animation, avec des personnages, des soldats. Ici, en l'occurrence, un soldat qui est en train de remonter un sac de céréales par une poulie jusqu'à cette réserve, ou un sac de poudre. Et puis, on a également l'économe qui est en train de compter, lui, combien de sacs il reste à la réserve, combien de barils de poudre, combien de jambon, de salaison, parce que c'est extrêmement important, il faut gérer l'intendance. 1000 hommes à nourrir, c'est tous les jours, au quotidien, c'est toute une logistique, et donc c'est ce qu'on a voulu évoquer par ce graphisme qui permettra aussi aux visiteurs de se repérer dans la forteresse.
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4: Le nouveau parcours et la nouvelle signalétique s'inscrit en fait dans une déambulation. Ça fait partie du parcours de visite libre, entre autres dans le corps de logis dans cette exposition, mais vous avez d'autres accès. La salle d'exposition permanente avec l'histoire de la forteresse, sa création et son évolution architecturale. Il y a les écuries, il y a la chapelle, il y a la tour d'artillerie et il y a la cour du réduit. En fait, toute cette partie-là que je viens de vous citer, vous n'êtes pas obligé d'y rentrer. Mais si vous n'y rentrez pas, vous allez être frustré parce que vous ne les aurez pas vus. En fait, il n'y a pas d'obligation, mais c'est recommandé. Donc c'est qu'avec le droit d'entrée, en visite libre, ils peuvent déambuler de partout.
1: Dans notre petit centre d'interprétation, l'objectif, c'est d'apprendre en s'amusant. Donc on peut disposer de cartes anciennes, de gravures anciennes de la forteresse, on peut jouer avec des quiz, des puzzles, et ça donne pour les familles qui viennent ici ben voilà, un petit temps de questions entre familles, voilà, on se questionne, et puis on apprend en s'amusant, c'est vraiment des objectifs aussi de ce monument.
0: Une petite vidéo ludique également, ludique et pédagogique, qui vient d'où ?
1: Alors, il y a 2 ans, on avait réussi à avoir un beau projet qui était une exposition au Musée des Invalides, musée de l'armée de Paris. Et donc, dans ce cadre-là, avec Arte, nous avions réalisé une petite vidéo ludique qu'on présente encore, qui fonctionne très bien, et qui vient en appui de copies d'armes, d'objets anciens. On a quelques boulets, et on a également une petite veuglère, qui était un petit canon que l'armée avait laissé là et que le ministère des Beaux-Arts avait récupéré, qu'on présente également, qui est un des rares éléments que l'armée n'a pas récupéré lors de la passation en 1930, dans les années 30, au ministère des Beaux-Arts. Donc voilà, c'est des choses qui sont évoquées et qui permet aussi d'avoir une chronologie, une carte, voilà, pour pouvoir mieux comprendre quelle était l'histoire de cette forteresse, qui est quand même un objet historique un peu particulier, puisque c'est la seule forteresse espagnole conservée, complètement conservée encore sur le territoire français. La forteresse a été établissement militaire lié au ministère des Armées jusqu'au début du XXe siècle. C'est vraiment dans les années 30 qu'on fait le choix de désarmer la forteresse. Et c'est à l'époque le ministère des Beaux-Arts, ce n'était pas encore le ministère de la Culture, qui accepte la dotation, la gestion de ce monument. Alors à l'époque, c'était une toute petite équipe, il fallait imaginer un gardien et quelques personnes qui ouvraient la forteresse. Et progressivement, de grands travaux de restauration ont été réalisés, surtout après la Seconde Guerre mondiale, dans les années 50 et 60, sous l'égide de l'architecte en chef Sylvain Steenpoper. On a beaucoup restauré, on a créé un bâtiment d'accueil. Et progressivement, l'équipe s'est étoffée et le Centre des Monuments Nationaux, qui était l'ancienne caisse des monuments historiques, a pu commencer la gestion à partir des années 70, 80, et une montée en puissance. Et dorénavant, voilà, c'est un monument qui est vraiment le monument le plus méridional de ce réseau national sur la carte et qui est un des fleurons de ces forteresses, à l'instar des tours de La Rochelle, du fort de Montdauphin, de la cité d'Aigues Mortes ou de Carcassonne en Occitanie. C'est vrai que l'Espagne ici pousse sa corne, comme dirait Nogaro. On a vraiment une architecture qui s'approche vraiment des grands châteaux aragonais ou castillans. Donc on est vraiment dans un décor espagnol. On a reçu l'an dernier un tournage pendant un mois d'une série Netflix qui était tournée à la fois en Espagne et côté roussillonnais, parce qu'il y a une homogénéité d'architecture. Ces forteresses, en fait, ont été construites par les mêmes types d'architectes, vers Gérone, vers Collioures, ici à Sals. Et donc, vraiment, il y a une parenté extrêmement importante. On a une culture très ibérique. On dit souvent le château ou la forteresse qu'on voit depuis l'autoroute. Il ne se passe pas une semaine sans que quelqu'un me donne cette phrase. Et donc, on peut même accéder depuis l'aire de repos à pied à la forteresse. Donc ça, c'est vraiment quelque chose d'assez unique. On peut faire la pause, une heure, fraîcheur, en descendant directement à la forteresse depuis l'aire de repos de l'autoroute.

0: À suivre sur votre radio chrétienne, Christophe Maury pour des arts et des lettres. 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
2: Bonjour Jean-Claude Perrier.
3: Bonjour Christophe Maury.
2: Les auditeurs de Radio Notre-Dame vous connaissent bien et reconnaîtront votre voix car vous étiez à ma place pendant 4 années.
3: Sauf ceux qui sont nés depuis.
2: Voilà. Savent-ils ces auditeurs que vous publiez avec la mystification indienne votre 67e livre? Parmi eux, 13 sont consacrés à l'Inde que vous connaissez comme votre poche. À quand remonte votre premier voyage?
3: 81. À l'été 81, où je commençais en même temps à être prof, à faire du journalisme au quotidien de Paris, et où j'ai fait mon premier voyage en Inde. Sachant qu'évidemment, tout ça n'était pas coordonné, mais il se trouve que ça a été un été décisif.
2: Ça fut le coup de foudre.
3: Alors, un coup de foudre douloureux, parce que l'Inde de 81, c'était pas l'Inde d'aujourd'hui, hein, c'était encore l'Inde d'Indira Gandhi, sous période d'exception, un peu soviétisée, c'était pas du tout le côté... joie de vivre qui règne aujourd'hui en Inde. C'était un peu austère, puis j'étais plus jeune. Et ça a été effectivement, je dirais, un choc d'abord, et ensuite un coup de foudre. Quand on résiste au premier voyage en Inde, je crois qu'après, on est compatible. Si on résiste pas, il ne faut pas insister. Si on n'est pas indo-compatible, il ne faut pas insister.
2: Alors, lorsque j'ai reçu votre ouvrage, avec en couverture un éléphant magnifiquement prêt pour la parade, une photo que vous avez prise vous-même, sans doute.
3: Oui, en 1885, oui, oui. Voilà. Je commençais dans la photo.
2: Je me suis dit, encore un bouquin sur l'Inde. Et c'est ce que se diront peut-être des promeneurs de librairie en passant devant les tables de la rentrée littéraire. J'ai ouvert le livre par amitié. Et là, je suis tombé sur une vraie mystification, un canular comme seule la littérature sait en créer. Tout au long de 200 pages, on est sidéré par le culot d'un journaliste de 37 ans. Nous sommes en 1885. Présentez-nous ce génial faussaire dont le nom est souvent associé au théâtre.
3: Oui, Octave Mirbeau. Alors, pour tout vous dire, j'avais prévu un titre un peu plus long.
2: Oui.
3: Effectivement, La mystification indienne d'Octave Mirbeau, je ne sais quoi. Et mon éditeur bien-aimé, Jean-François Colosimo, que les auditeurs de Radio Notre-Dame connaissent bien aussi, les éditions du Cerf, mon éditeur m'a dit « ça fait trop d'informations sur la couverture, mm-hmm. il faut en plus mettre une belle photo, etc. » Donc laissons du mystère, donc mystification indienne. Et effectivement, s'il y a des gens en librairie qui l'achètent pour lire un livre sur l'Inde, j'espère qu'ils ne seront pas déçus.
2: Non.
3: Mais oui, c'est Mirbeau qui, effectivement, a 37 ans en 1885... qui est une espèce de Rastignac qui ronge son frein. Il est monté à Paris de son perche natale, mais ça ne se passe pas très bien comme il veut. Il gagne pas assez d'argent. C'était une époque bénie où on pouvait s'enrichir en écrivant dans la presse. Christophe Maury, ça nous fait rêver, mais c'est comme ça.
2: Oui.
3: Et donc, il voulait à tout prix être riche et célèbre.
2: Alors, c'est une âme inquiète et tourmentée,
3: C'est un drôle de type. Bon, à l'âge où je le prends, c'est en 1885... C'est juste un arriviste forcené qui s'est fait la plume en faisant le nègre pour pas mal de gens sous différents pseudonymes. Et il est prêt à faire le trottoir, comme il dit, c'est-à-dire écrire dans la presse pour réussir à tout prix. Il veut être riche et célèbre.
2: Alors, il publie dans le journal Le Gaulois. Et puis, alors là, il a un rival qui s'appelle Robert de Bonnières, auteur prolifique, mondain, journaliste, grassement rétribué, et que le journal envoie en Inde pour un reportage. Qu'à cela ne tienne, Mirbeau effectuera le portage avec 2 semaines d'avance sur son rival.
3: Oui, alors Mirbeau est jaloux comme un pou, parce qu'il déteste Bonnières, lequel est plus connu, plus riche et plus célèbre que lui.
2: Et plus vieux.
3: Peut-être un peu plus vieux. Pas tellement. C'est un peu des concurrents de la même génération. Et donc, il monte avec la... C'est ça qui est drôle, c'est qu'il monte avec l'assentiment, même l'amitié de son rédacteur en chef, Arthur Meyer, il monte un canular. Et donc, en même temps que Bonnières envoie ses vrais reportages en Inde, qui sont d'ailleurs d'une platitude absolue, j'ai jeté un œil, c'est d'un ennui profond. Mirbeau en prend connaissance, puisque l'autre est sur le terrain, il faut le temps qu'il envoie ses papiers, donc ils arrivent à la au desk, comme on dirait aujourd'hui. Mmh. Mirbeau les lit, les pompe allègrement, s'en démarque, lit, se documente, et il fait paraître en même temps, ou un peu avant, ses propres reportages signés Nirvana, pseudo, qui raconte en gros le même voyage que celui que fait vraiment Bonnière, sauf que c'est beaucoup plus brillant, c'est beaucoup plus drôle et c'est totalement faux.
2: Mais c'est quand même extraordinaire.
3: Ah, mais il a un culot, vous alors, le disiez, il a un culot d'enfer.
2: Un culot d'enfer, alors ça va marcher un temps, puis les reportages seront publiés dans le Journal des débats, avec la complicité encore de son patron, François Deloncle. François Deloncle qui est licencié Eslède, qui est entré en 1873 à l'École des langues orientales, il est même professeur d'Indi, il connaît le sujet. Et alors là, il le pousse.
3: Alors, il y a deux temps dans cette mystification. Il y a effectivement la première époque, 7 articles qui paraissent dans le journal Le Gaulois. Mmh. Donc là, on est dans le tourisme, la géopolitique. Il interviewe des exilés que les Anglais avaient exilés à Sri Lanka. Il interviewe le grand bonze de Sri Lanka. Mais évidemment, bon. Il fait semblant d'interviewer, si j'ose dire. C'est de vraies fausses interviews. C'est la première phase. Et puis après, il se fâche un peu avec son directeur de journal. Donc, il quitte Le Gaulois et il porte la fin de sa série d'articles, puisqu'il y en a 11. Il porte les 4 derniers au Journal des débats, qui est un journal très sérieux, dirigé par, effectivement, Deloncle, lequel est à la fois journaliste, vous l'avez dit, indologue, mais aussi diplomate parallèle. Il a effectué des missions pour les gouvernements français en Inde, et Deloncle est un fervent partisan de la politique coloniale française en Asie du Sud-Est, en Indochine, etc. Et ce qu'il y a de rigolo, c'est que Mirbeau, dont les 7 premiers articles étaient, je dirais, politiquement neutres, à part une anglophobie largement partagée à l'époque.
2: On va y venir.
3: Voilà, Mirbeau, tout à coup, sous la poussée de Deloncle, dont il est un peu le porte-plume, et sous, du coup, l'initiale N, il n'y a même plus Nirvana à la fin, oui, publie en une seule fois les 4 derniers articles qui sont une ode à la présence française coloniale et à tailler des croupières aux Anglais.
2: Alors, il monte à bord du Sagalien, fier steamer, écrivez-vous, fier steamer de la Compagnie française des messageries maritimes,
3: oui, j'ai fait des recherches,
2: construit en 1880. Tout paraît vrai, puisque le bateau existe, et Nirvana Mirbeau, il va de tous les détails du voyage qu'il n'effectue pas. Et alors là, Jean-Claude Perrier, vous éblouissez votre lecteur en comparant ce qui est écrit et la réalité.
3: Oui.
2: Parce que vous connaissez tout ça comme votre poche.
3: Bah, partiellement, sauf que je connais Sri Lanka, je connais l'Inde du Sud, je ne suis pas allé dans les Himalayas, enfin, je ne suis pas allé là où il est allé, parce qu'il finit au fin fond du Népal, du Tibet et du Bhoutan, dans des sentiers absolument infernaux. Mais effectivement, je connais un peu l'Inde et je me suis documenté, j'ai cherché pas mal de choses, et c'est très amusant. Parce qu'effectivement, tout a l'apparence de la réalité. Il embarque sur le Sagalien, effectivement, et puis il descend le canal de Suez, et quand il est dans la mer Rouge, il vous dit « Et du bateau, on aperçoit la Mecque ». Eh ben non, on ne peut pas apercevoir la Mecque, elle est en plein désert de ce qui est aujourd'hui l'Arabie Saoudite, elle est à 150 bornes de la côte et on ne peut pas la voir.
2: Alors il faut rappeler qu'à l'époque, sans ordinateur, ni internet, ni accès aux paysages et documentation sur Gallica, le moteur de recherche de la Bibliothèque Nationale de France, il est nécessaire de puiser dans l'imagination. Mais quelles sont les sources de Mirbeau ?
3: Les revues de l'époque, l'illustration, etc. Il était grand fan de ce genre de lecture. Mmh. Il avait lu les ouvrages des orientalistes, effectivement, des profs aux langues zo, etc., etc. Et puis, il avait des intuitions fulgurantes, parce que quand il ne sait pas, il invente, et quand il invente, il tombe rarement à côté.
2: Alors, il y a parmi ses sources ou parmi ses inspirations, il y a Arthur de Gobineau, qui était né en 1816, plume magnifique, mais théoricien des races aujourd'hui indéfendable. On sait que Mirbeau, à cette époque, propage des idées antisémites avant de rejoindre 10 ans plus tard les défenseurs de Dreyfus, dont Émile Zola. Mais à ce moment-là, il est. Et vous le dites plusieurs fois, il est trop du côté de Gobineau.
3: Enfin, il épouse les idées de son temps, il épouse les idées de son journal, parce que Le Gaulois était un journal monarchiste à l'origine. Enfin, bonapartiste même à la toute origine. Donc, il se fond un peu dans le moule, il ne fait pas de vagues. Ce qui est étonnant, vu son tempérament. Alors, l'antisémitisme, il s'en excusera très vite et il le dénoncera. Et effectivement, parmi ses traits majeurs, il a été un des Dreyfusards les plus ardents. Il s'est battu en duel pour Dreyfus. Il était un ami de Zola qui l'a soutenu. Et ce qu'on sait peu, c'est qu'il a payé l'amende de 7 500 et quelques francs, si mes souvenirs sont bons, à quoi Zola avait été condamné après son procès. Il est allé le visiter en Angleterre quand Zola était paria. plusieurs fois. Donc, si vous voulez, il est absolument irréprochable et
2: absolument
3: impeccable.
2: Mais il utilise un peu Gobineau pour décrire les castes et pour expliquer oui. le système de castes en Inde. Alors, est-ce qu'il a fait tout seul ou est-ce qu'il disposait de documentalistes ou de plumes comme Dumas à la même époque ?
3: Tout seul, y compris, j'ai découvert par hasard après coup, que les quatre derniers articles, donc les plus géopolitiques, ont été écrits dans une maison qu'il avait louée tout près de là où j'ai ma maison de campagne, dans un hameau à côté de l'Aigle, au Rouvray, parce qu'il était du Perche. Et donc, il était tout seul avec sa doc, etc. Non, il n'avait pas les moyens à l'époque d'employer qui que ce soit. Et nègre lui-même, il n'avait pas de nègre.
2: Alors, il évoque les gamins tout nus et pareils à des singes. Il décrit les paysages, on va y revenir, mais aussi donne son point de vue sur les questions géopolitiques qui habitent le continent. À vous lire, on comprend bien des événements. La compétition entre Anglais et Français dans la colonisation et l'origine des troubles dont on paye encore des pots cassés aujourd'hui. L'expansion coloniale n'est-elle pas une guerre des Anglais contre la France ? Expliquez-moi.
3: Il y a pas mal de terrains de jeu, si j'ose dire, où la France et l'Angleterre se sont affrontés. Moyen-Orient en particulier, avec les conséquences calamiteuses que l'on connaît. La ligne Sykes-Picot, c'est quand même pas n'importe quoi. Ça explique le bordel qu'il y a au Moyen-Orient actuellement. Et en Inde, dès le XVIIe siècle, la France avait implanté ses fameux comptoirs. Mmh. Et donc, les Anglais, qui étaient basés d'abord à Madras, puis se sont installés à Calcutta, capitale du Raj, ont petit à petit étendu leur empire, et il y a eu des luttes féroces, et à un moment, la France, sous Louis XV, Bussy, etc., la France dominait à peu près le Deccan, c'est-à-dire tout le plateau sud de l'Inde, toute la partie justement qui n'était pas mogolisée, et que les Anglais avaient beaucoup de mal à pénétrer. Donc il y a eu une carte à jouer, et Mirbeau, comme Loti d'ailleurs, quelques 25 ans plus tard, prôneront cette colonisation à la française en remplacement des Anglais et en expliquant que ce n'est pas le même mode de colonisation.
2: Je vous cite Jean-Claude Perrier. Mirbeau commence par stigmatiser avec virulence le comportement de l'Anglais vis-à-vis de l'Afghan qu'il traite à coups de crosse et de fusil de la même façon qu'il traite l'Hindou. Le reproche n'est pas infondé, bien sûr, mais pourrait s'appliquer également au traitement des indigènes dans les possessions coloniales françaises. Ce n'est bien sûr pas le sujet ici. Il enfonce plutôt le clou contre le caractère britannique fait de morgue, de dégoût et d'hypocrisie qui tient les coloniaux scrupuleusement à l'écart des populations.
3: Oui, on sait que les Anglais se mêlaient pas aux autochtones, ils vivaient entre eux, dans leur campement, etc., etc., tandis que les Français étaient plus enclins à se mêler aux populations. Ça a été la même chose en Afrique du Nord, ça a été la même chose au Moyen-Orient, ça a été la même chose en Afrique, on dit aujourd'hui subsaharienne, le montant on disait Afrique noire, ce qui nous a valu évidemment des décolonisations plus douloureuses. Parce que quand les populations sont mêlées, quand il y a des liens familiaux, fraternels, etc., entre les autochtones et les colons, évidemment, c'est plus difficile de partir, de décoloniser, de tout abandonner. Les Anglais, eux, ont plié bagage. Je ne dis pas que la décolonisation en Inde s'est faite en un claquement de doigts, mais enfin, ça a été assez violent, mais ça a été relativement rapide. Et surtout, ils ont laissé les structures. Donc, si vous voyez, il y a eu un glissement plutôt qu'une révolution.
2: Vous parlez de Henri de Loncle, donc le deuxième patron d'Octave Mirbeau, un virulent partisan de la lutte coloniale qui devait mener en Asie la France contre les Anglais.
3: Complètement.
2: Et ça, c'est très clair dans votre livre.
3: N'oubliez pas le titre du grand livre de Loti sur l'Inde, hein, l'Inde sans les Anglais. C'est expliqué. Ça date de 1913. C'est expliqué en toutes lettres. Donc, c'est toute une tendance anglophobe de l'intelligentsia française, politique, journalistique et littéraire. C'est un thème un peu rebattu, mais effectivement, à l'époque, si vous voulez, il y a des tentations, il y a des polémiques. Il y a aussi la menace russe qui obsède pas mal Mirbeau et ses contemporains, parce qu'on croit à un moment... Il ne faut pas oublier que le Pakistan n'existait pas, c'était l'Inde. Hein, donc il y avait une frontière commune de l'Empire britannique avec l'Empire russe. Et les Anglais pouvaient redouter, plus ou moins à juste titre, que les Russes n'envahissent, ne descendent par la Khyber Pass et n'envahissent la péninsule.
2: Vous écrivez, parce que Mirbeau n'a que 37 ans, ce canular montre sa parfaite maîtrise du style, parce qu'on s'y croit évidemment, et vous écrivez, Mirbeau a l'adjectif facile et la plume naturaliste. À la fin de votre livre, vous donnez un exemple. Il parle du gong de la pagode, lequel envoie aux échos de la montagne ses sonorités éperdues. Ah, cet éperdu ! Et vous commentez de l'art de marquer une pause dans un récit de voyage, de donner une chute à un texte juste par la magie d'un adjectif improbable, expressif, superbe.
3: Oui, tout à fait.
2: Et ça, on le sent vraiment très fort.
3: Ben ça, c'est le grand écrivain.
2: Alors, canular, mensonge, trahison, mythomanie, mystification selon votre titre, ou simplement littérature. Et c'est bien de cette magie-là dont il s'agit.

0: Voilà, c'est un extrait des variations pour piano et orchestre de César Franck, composé et exécuté en 1885, précisément lorsqu'Octave Mirbeau écrit dans sa chambre parisienne une série de 11 reportages sur le terrain en Inde. Alors, entrons dans le détail, Jean-Claude Perrier, pour ce livre « La mystification indienne » paru au Cerf. Entrons dans le détail, comment inventer finalement ? Vous écrivez « Le moyen d'appréhender une œuvre que l'on ne connaît pas, c'est de la comparer à une autre qu'on connaît, qui nous est familière. » Ainsi, André Malraux, surnommant l'ange de Reims, la plus illustre des têtes sculptées de Gandhara, qu'il avait rapporté en France en 1930. Et alors là, vous faites mouche, Jean-Claude Perrier, car ça nous parle. Malraux, le grand mystificateur de la pensée occidentale, qu'il érige en plaçant les paysannes de l'Aveyron ou d'Écosse face au bûcher de Bénarès, la comparaison est un moteur de mystification. Elle est surtout l'intelligence qui créera le musée imaginaire et qui permet à Octave Mirbeau de détailler l'Inde sans y être allé. Finalement, il travaille beaucoup par comparaison.
1: Oui, c'est des télescopages.
0: Ouais.
1: C'est des télescopages. C'est exactement la même chose quand Loti, encore lui, 15 ans plus tard, se promenant au Tamil Nadu, compare ce qu'il voit à ces forêts de Saintonge. Lui, il y est allé, en revanche. Mais c'est quand
0: mais
1: même...
0: Mais pas Saintonge.
1: C'est quand même assez osé, si j'ose dire, quand on connaît un peu l'Inde du Sud, qui est un territoire de palmiers, de cocotiers, de jacquiers, de poivriers, de parler des forêts de Saintonge, si vous voulez.
0: Oui.
1: N'empêche que voilà, c'est le propre d'un grand écrivain.
0: Ça marche.
1: Ça marche. Et pour se faire comprendre d'un lecteur qui, a fortiori, encore moins que lui, ne connaît l'Inde, il fallait effectivement des comparaisons rassurantes.
0: Alors le culot ou le génie, chacun choisira en vous lisant, Jean-Claude Perrier, le culot ou le génie pousse Mirbeau à raconter non seulement ses visites, mais aussi ses rencontres.
1: Ça, c'est génial.
0: Et pas des moindres. Je reviens à Malraux. On se croirait dans les anti-mémoires, je vous cite. Et nous voici en compagnie de Nirvana pour une autre de ses rencontres et interviews imaginaires, un genre qu'il a sinon inventé, du moins aimé pratiquer. Alors, qui Mirbeau rencontre-t-il ?
1: Alors, pour Malraux, il faut préciser quand même que dans les anti-mémoires, tout est vrai. Il a vraiment rencontré Mao, il a vraiment rencontré Nehru,
0: oui.
1: Et les chaînes qu'on abat, il a vraiment conversé avec De Gaulle. Après, la façon dont il l'a raconté, c'est
0: il le met
1: Malraux.
0: En scène.
1: C'est
0: voilà.
1: Malraux, c'est mise en scène.
0: Bah, Mirbeau, c'est tout ce qu'on aime, d'ailleurs.
1: Oui, absolument. Bah, Mirbeau, par exemple, il rencontre le grand bonze de Sri Lanka, qui s'appelait à l'époque Ceylan, qui est donc le chef d'une branche du bouddhisme, on ne peut pas entrer dans les détails, c'est horriblement compliqué.
0: Oui.
1: Il rencontre donc ce grand bonze à plusieurs reprises, qu'il accueille avec tous les honneurs dus à son rang. Il rencontre, je ne sais pas trop pourquoi, un exilé qu'il présente comme un réformateur de l'islam, dont j'oublie le nom évidemment à l'instant. Il rencontre un prince birman exilé par les Anglais. Et tout ça est parfaitement authentique. C'est-à-dire que ces gens-là ont existé et se trouvaient là où il dit qu'ils se trouvaient lorsqu'il le dit. En revanche, il n'y a pas mis les pieds, donc il a pompé ça dans Bonnières et ou dans de la Doc ou dans d'autres journaux de l'époque.
0: Je vous cite, le prince accueille son visiteur avec affabilité, ce qui paraît normal, mais aussi un empressement qui nous étonne venant d'un oriental. Préjugé, l'oriental ayant la réputation d'être flegmatique, voire dissimulateur, ne manifesterait pas ses sentiments. La quarantaine, l'allure élégante, les manières raffinées, charmantes, séduisantes. Il est luxueusement vêtu, comme s'il était attendu à accorder une audience. Turban en soie brodée d'or, cabaye blanche, une sorte de tunique qui s'échancre joliment sur la poitrine, longhi traditionnelle, babouche brodée d'or, et sa main porte de gros rubis. On s'assied, de vieux serviteurs apparaissent, se prosternent et proposent des boissons fraîches. Etc., etc., avec un aplomb inouï qui n'appartient qu'à lui, le pseudo-journaliste précise en préambule « Je n'ai voulu ni poétiser ni dramatiser le récit, tenant au contraire à lui conserver sa saveur de simplicité et donc d'authenticité. »
1: Mais bien entendu, c'est exactement ça. Alors il faut savoir que, apparemment, les Anglais traitaient bien leurs exilés, qui leur avaient déplu. Celui-là, c'est un Birman, donc on l'a chassé du trône de Birmanie. Mais on le met tranquillement dans le sud de l'Inde où il a coulé des jours heureux. Ça, c'est parfaitement vrai. Hein, il est mort à tant de jours. Donc, si vous voulez, oui, tout est vrai, tout est faux et tout est plausible. Ça, je pense qu'il l'a pompé dans Bonnières, hein, les interviews. Il a inventé quelque part la vraie fausse interview.
0: Eh oui, parce qu'on s'y croirait.
1: Qui a encore fait florès au XXe siècle. Je ne citerai pas de nom pour ne fâcher personne.
0: Mais on en a en tête.
1: Oui.
0: Je parlais de littérature, vous rappelez son, je vous cite, style somptueux, chatoyant. Et vous posez la question, en fin de compte, où sont les Mirbeau de notre temps ? Car l'auteur est celui qui crée un monde plausible ou possible. Et là, au plus serré de la littérature, Octave Mirbeau nous en montre sa maîtrise.
1: Oui, tout à fait. Parce
0: Mais ça donne envie.
1: ça donne envie. Et puis à partir de ce coup d'essai, si vous voulez, d'abord, sa situation matérielle va s'améliorer, pas à cause de ces articles-là, parce que je me demande quel impact ils ont bien pu avoir, si vous voulez. Mais globalement, il va faire une brillante et lucrative carrière dans la presse et relativement longue, et d'une.
0: Et au théâtre.
1: Et au théâtre. Et il entre en littérature l'année d'après. En 1896, il entre en littérature sous son propre nom, avec un premier roman. Et après, effectivement, il enchaînera les succès. On connaît tous Journal d'une femme de chambre, Jardin des supplices, ses pièces de théâtre, des récits de voyage, une grosse production. Il sera un des pontes de la première Académie Goncourt, parce qu'il était ami des frères Goncourt. Donc, il a été dès 1903 dans la première Académie.
0: Dans la toute première Académie.
1: Dont il finira président, etc., etc. Il est devenu une institution des lettres, si vous voulez. Il a magnifiquement réussi son coup.
0: L'une des réussites de votre livre, Jean-Claude Perrier, La mystification indienne publiée au CERF, l'une des réussites de votre livre, c'est dans la conjonction de deux tempéraments. Mirbeau vous épate et vous nous sidérez.
1: C'est gentil.
0: Mais oui, parce qu'en même temps, ces 11 reportages mettent en avant un pays qui l'étonne et qui l'interroge, et de même, vous rétablissez la vérité, mais sans jamais vous mettre en avant, comme si le continent indien vous dépasse toujours.
1: Oui.
0: Et vous êtes vraiment... C'est là où c'est vraiment une réussite de votre livre. C'est que vous auriez pu passer pour celui qui apporte la vérité. Mais non, vous décrivez vous rappelez ce qu'il écrit et vous décrivez ce qui est.
1: J'essaye de mener ça à ma façon aussi, comme un feuilleton, en fait.
0: Oui.
1: Je suis les pseudo-traces de Mirbeau. Alors, je ne connais pas tous les endroits où il est allé, mais j'essaye de rétablir effectivement. Et surtout, j'ai contrôlé minutieusement tout ce qu'il racontait, les personnages, le bateau, les deux bateaux, etc., etc. Parce que tout ça est plausible. À part l'histoire de voir la Mecque depuis le canal de Suez, tout ça est parfaitement possible, plausible. Et pour que la mystification soit réussie, il faut qu'on puisse y croire. Et pour qu'on puisse y croire, il faut qu'elle soit, sinon vraie, du moins vraisemblable. Et ça, c'est très fort. Et puis... À la limite, même si on ne savait pas qu'il n'y est pas allé, peu importe, parce que ce petit texte que je n'ai pas découvert moi-même, hein, ce sont deux universitaires qui l'ont réédité dans les années, qui l'ont trouvé et édité en 1991 chez un petit éditeur de Caen qui s'appelle L'Échoppe. Moi, je suis tombé dessus par hasard, ça fait une petite plaquette. Donc, si vous voulez, on peut se laisser porter par le texte et lire le texte juste pour lui-même, tellement c'est beau. Mmh. Et peu importe, après tout. Mais si en plus on sait la vérité, je crois que j'ai apporté ma petite pierre à l'édifice.
0: Alors vous mettez en scène merveilleusement, parce que chaque chapitre, en fait, raconte l'une des onze lettres, bon, on va parler de lettres plutôt que de reportage, et vous commencez toujours le chapitre en montrant la position de l'article sur la page du Gaulois.
1: Mais oui, ça, peu de gens le font, et on est bien placé pour savoir, vous et moi, que c'est extrêmement important dans un journal. J'avais fait pareil avec le livre que j'avais consacré à Malraux et la Reine de Saba. Qui a été publié dans l'Intransigeant en 34, et c'était extrêmement important parce qu'on voit quand le journal veut investir sur le sujet, donc on le met en une, on lui donne une grosse place, etc. Et quand au bout de X reportages, on estime que le sujet est installé, voire un peu que l'intérêt du public est un peu émoussé, on met ça dans des pages adventices où l'actualité chassant, si vous voulez, le patrimoine. S'il y a une guerre qui éclate, c'est le cas avec le Gaulois de Mirbeau. Quand il y a un soubresaut au Soudan, une guerre, etc., quand le Mahdi exécute des soldats anglais, etc., ça chasse un peu
0: Bien sûr.
1: Mirbeau est chassé du coup vers la page 2 du journal, sachant qu'en plus c'est une lecture intéressante parce que c'est d'une densité, la mise en page est terrible, il n'y a pas une illustration, il n'y a pas un dessin, c'est vraiment du corps de plomb, etc. Moi j'adore ça, aller me plonger dans la presse ancienne, mais je me suis beaucoup amusé, j'ai travaillé sur des facsimilés. Mmh. On a fait des facsimilés sur le site Gallica, effectivement, et j'ai travaillé vraiment sur les originaux des reportages de Mirbeau.
0: Il y a des moments dans votre lecture où vous avez été scandalisé en disant « Mais attends, mais il dit n'importe quoi
1: oh, !» Scandalisé, c'est un bien grand mot. De temps en temps, il débloque un peu par rapport à aujourd'hui. Après, je suis d'une extrême vigilance sur la relecture et la réécriture de l'histoire, y compris l'histoire littéraire. J'ai horreur des censeurs, des juges d'aujourd'hui qui voient tout le monde colonialiste, néocolonialiste, raciste,
0: méchant,
1: patriarcal et autres conneries. Donc je ne porte jamais de jugement et ça a tendance à m'agacer. Mirbeau, il était ce qu'il était. On a fait un petit bilan, on peut... il y a du noir et il y a du blanc,
0: ouais, comme chez
1: chacun d'entre nous. Pour moi, la balance est nettement positive, si vous voulez, du point de vue de la littérature, du point de vue de la réussite, du point de vue de son intégrité, sachant que on peut considérer que cette imposture, c'est la fin de sa jeunesse, d'une certaine façon, et qu'après, il va écrire sérieusement de la littérature sous son nom, sérieusement avec tous les guillemets que vous voulez, et ne plus utiliser de pseudonyme, parce que son nom est enfin suffisamment connu en lui-même pour qu'il l'illustre, il n'a plus besoin de béquilles.
0: Enfin, permettez-moi de rappeler, Jean-Claude Perrier, que là, on est quand même, dans ce canular, en pleine littérature.
1: Et puis je crois qu'il y a des résonances modernes
0: Absolument.
1: Dans cette histoire.
0: Merci Jean-Claude Perrier pour votre visite, pour le bonheur que vous m'avez donné de cette lecture, La mystification indienne, aux éditions du Cerf, où on suit le jeune Octave Mirbeau dans un canular remarquable comme je les aime. Merci également à Cédric Coba pour la réalisation, François Dieudonné, Philippe Alpeuch et Camille Meyer pour la réussite technique de notre rendez-vous que vous pouvez réécouter sur vos plateformes habituelles. Alors, entre diffusion régionale, nationale, je ne sais plus ce que je dois vous annoncer pour demain, mais nous nous retrouverons pour un nouveau numéro des Arts et des Lettres, livre, expo, ciné, théâtre. D'ici là, soyons heureux, il n'y a rien de plus urgent. Je vous embrasse.

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1: Le génie du christianisme vous propose René Descartes, un philosophe chrétien. Et non pas pour répondre à la question, parce que le titre est très affirmatif, nous recevons aujourd'hui Denis Moreau. Bonjour Denis.
2: Bonjour.
1: Alors vous êtes professeur de philosophie à l'université de Nantes et vous avez un rapport avec René Descartes très particulier, puisque j'ai sous les yeux un ouvrage de René Descartes, Discours de la méthode, édition bilingue, présenté et traduit par vos soins et l'un de vos collègues, qui est une manière finalement de mettre à la portée du public actuel un ouvrage écrit d'abord en français, mais un français qui est quand même assez inaccessible aujourd'hui.
2: Oui, alors, il ne faut pas s'en plaindre, c'est normal. Ça a été écrit en français en 1637, le discours de la méthode, et en 400 ans, l'état de la langue se modifie, et donc là, vous voyez, quand mes étudiants me disent « Monsieur, le discours de la méthode, j'y comprends rien », je leur dis c'est normal, moi quand j'avais votre âge, je montais une Irablais, j'y comprenais rien non plus. Et donc j'avais besoin de versions traduites. Et donc on l'a. Alors Descartes, c'est spécialement compliqué par le fait qu'il pense en latin, il a appris le latin en lisant Cicéron, les gens qui font des périodes interminables. Et donc il y a des phrases avec des propositions emboîtées les unes dans les autres qui font 10-15 lignes. Donc pour aujourd'hui, hormis pour un spécialiste, c'est devenu à peu près inintelligible, c'est normal. Et donc avec un collègue, on s'est dit on va le réécrire en français contemporain. Alors comme le texte de Descartes est quand même un monument. Du patrimoine national, on a tenu à faire une version bilingue, donc on a face à face le texte de Descartes en 1637 et une tentative de version en français d'aujourd'hui. Mais je crois que Descartes aurait été content. Quand Descartes écrit en français en 1637, c'est un geste fort. En 1637, la philosophie, ça se fait en latin, normalement.
1: Donc, sinon une élite, en tout cas, des gens qui peuvent comprendre, enfin lire, comprendre un latin quand même peu pratiqué à l'époque, dans le grand public.
2: Par l'élite. Alors, après, quand on dit Descartes a écrit en français, il a écrit pour le peuple, ça c'est pas vrai.
1: Oui,
2: le peuple ne sait pas lire à l'époque, donc français et latin, ça ne change rien. Il a écrit pour élargir son public, alors qui plus que les spécialistes qui, eux, lisaient le latin, les bourgeois, à l'époque, la classe émergente, et on ne le dit pas assez, les femmes. C'est-à-dire les femmes, certaines ont accès à l'instruction, mais pas à l'instruction latine en général. Et donc, Descartes, dans une lettre, dit « J'ai écrit le discours de la méthode pour que les femmes aussi puissent le lire. » Et ça a inspiré des mouvements féministes, les premiers mouvements féministes français au XVIIe siècle. Alors, il y a notamment les précieuses, qu'on connaît, parce que Voltaire s'en est moqué, mais Molière, il faisait son métier d'auteur satiriste, en fait. Donc, mais les précieuses, c'est un mouvement très, très sérieux. C'est des femmes qui revendiquent le droit de penser par elles-mêmes, de s'engager dans la vie intellectuelle, etc. Elles sont nourries par Descartes. Quand vous lisez les pièces, les femmes savantes de Molière, et à un moment, elles se mettent à faire de la philosophie, elles utilisent les concepts de Descartes. Enfin, j'aime les tourbillons, moi, les mondes tombants, c'est des concepts de la physique cartésienne. Et un autre auteur qui aura été, c'est François Poulain de la Barre, alors un peu oublié aujourd'hui, mais qui est cité par Simone de Beauvoir au début du deuxième sexe, qui se sert de la philosophie de Descartes, parce que Descartes sépare assez rudement le corps et l'esprit, et Poulain de la Barre a cette formule assez extraordinaire, l'esprit n'a pas de sexe. L'esprit n'a pas de sexe, ça veut dire qu'on soit homme ou femme, on a les mêmes capacités pour penser, faire de la philosophie et de la science. Ça, c'est Descartes qui l'a apporté aussi.
1: Alors là, effectivement, peut-être une première découverte pour nos auditeurs, parce que très souvent, Descartes, c'est un vague souvenir sur le cartésianisme et les cours de philosophie de terminale. Et d'une certaine manière, on le range parmi les philosophes du patriarcat blanc oppresseur. Et en fait, pas du tout.
2: Non, alors c'est quelqu'un... C'est comme toujours, les gens très célèbres, leur pensée inévitablement se commue en cliché, que tout le monde, mais ça arrive à tous les philosophes. Et Descartes, c'est quand même quelqu'un qui a une place spéciale dans l'imaginaire national français. Il y a un beau livre de François Azouvi qui s'appelle Descartes et la France, qui raconte la façon dont, aux différentes époques de notre histoire, on a reçu et s'est approprié la figure de Descartes. Et alors, comme souvent, les gens qui ont une place spéciale dans l'imaginaire national, pour certains, ça devient une sorte de punching ball. Donc il est bienvenu de se défouler sur Descartes. Bon, quand on se défoule sur des clichés, on a inévitablement raison, parce que les clichés, c'est pas très malin.
1: Effectivement.
2: Dès qu'on regarde d'un peu plus près, c'est quand même un penseur d'une extrême finesse qui est assez éloigné.

0: Et alors, je pensais à ça quand en préparant l'émission, là, je regardais mon petit Robert, je suis allé voir à l'entrée cartésien, et il y a une citation de Marcel Aimé, ils étaient solides, pondérés, cartésiens comme des bœufs. C'est pas un compliment. Ça, moi qui pratique Descartes depuis longtemps, je peux vous dire, c'est tout sauf un bœuf, hein, intellectuellement.
1: Alors, ce qui est étonnant, en tout cas, les auditeurs partagent peut-être cette surprise, c'est d'accoler René Descartes avec le christianisme. Parce que parfois, en tout cas, c'est mon expérience personnelle, on nous expliquait, voilà, René Descartes, c'est la raison, c'est on va enfin se libérer de toute une série de carcans, y compris religieux, et le discours de la méthode, c'est la libération de l'esprit rationnel face aux pesanteurs de l'époque. Je crains fort, et les auditeurs ne vous voient pas, que je viens de prononcer une énormité, un peu comme Descartes et les femmes.
0: Non. Vous vous inscrivez dans l'histoire d'une certaine réception de Descartes. Alors, il a eu cette postérité-là.
1: Voilà.
0: C'est qu'il faut savoir, il a aussi, comme il a, dans le domaine de la science prétendue, tout fondé à nouveau, il a été pris en modèle par la Révolution française. Il y a eu une espèce d'exaltation de la figure de Descartes, et comme tout le monde le sait, la Révolution française a quand même été un phénomène assez violemment anti-religieux. Et donc, par contre-coup, les catholiques se sont dit « Oh, mais Descartes, c'est très mal !» Et au 19e siècle, quand il y a eu la restauration, la contre-révolution, en même temps, on a commencé chez les catholiques à dire beaucoup de mal de Descartes, mais ça, vous voyez, c'est postérieur.
1: C'est des questions de réception, ouais, et finalement, on parlait de clichés, enfin, vous parliez de clichés, de stéréotypes. Personne ne lit Descartes, mais on le défend. C'est le saint de la paroisse, ou c'est le saint contre lequel on doit s'inscrire.
0: Ou bien c'est un peu comme la Bible. Hein, personne ne la lit, mais tout le monde en parle. Si on en revient à Descartes, alors Descartes, philosophe chrétien, ça ne devrait pas surprendre. D'abord, il a toute sa vie affirmé qu'il était catholique. Il l'a redit à de très nombreuses reprises. Il n'y a aucune raison de mettre en doute sa sincérité. Il a eu une phrase que moi je trouve magnifique. Il avait passé une bonne partie de sa vie en Hollande, Descartes, qui était une terre protestante. Et un pasteur protestant était venu le voir pour essayer de le convaincre de se convertir au protestantisme. Et Descartes a répondu « Monsieur, j'ai la religion de ma nourrice ». Voilà, une forme de fidélité aux origines. Alors oui, chez le penseur censé envoyer promener tout le passé.
1: Oui, c'est effectivement, encore une fois, il faut le lire.
0: On se rend compte que c'est un peu plus compliqué. Donc déjà, un catholicisme solidement affiché. Deuxièmement, alors on va peut-être en reparler un peu dans la suite de l'émission, c'est un penseur qui, alors, vous dites Descartes, c'est la raison contre le passé, mais comme si, il y a un gros présupposé dans votre remarque, c'est que la raison, c'est contre le catholicisme. C'est pas, enfin, que philosophe chrétien, je ne le pense pas. Je pense qu'au contraire, il peut y avoir des rencontres et des noces assez fructueuses entre la rationalité et la foi. C'est pas original, ce que je dis là, c'est ce qu'on dit, je crois, tous les papes depuis un bon bout de temps, y compris Jean-Paul II et le futur Joseph Ratzinger dans l'encyclique Foi et raison, hein, dans les années 1990. Troisièmement, si on regarde alors la philosophie de Descartes, vous trouvez des arguments en faveur de l'existence de Dieu, vous trouvez des arguments en faveur de l'immortalité de l'âme, vous trouvez même, alors ça, aujourd'hui ça nous fait sourire, vous savez, Descartes a prétendu mettre au point une nouvelle théorie de la matière, et alors au XVIIe, une nouvelle physique. Et au XVIIe siècle, quand on mettait au point une nouvelle physique, les théologiens débarquaient et vous disaient, mais comment c'est compatible avec la présence réelle dans l'Eucharistie ? Voilà, c'était une sorte de test de validité. Et Descartes s'est soumis au test, il a essayé de donner des explications à partir de sa théorie de la matière, de la façon dont le Christ pouvait être réellement présent dans l'Eucharistie. Donc on le voit soucieux de comprendre et réfléchir sa foi chrétienne. Et puis, pour sortir de la doctrine cartésienne, si je peux me permettre un témoignage personnel, quand j'étais jeune homme, que j'ai commencé mes études de philosophie de façon assez... J'avais été éduqué par mes parents dans le catholicisme, et j'ai connu une période de remise en question, comme c'est, je crois, assez banal à cet âge, mais petite crise de foi, qui a été accentuée. Alors, j'ai un certain âge, c'était dans les années 1980, où régnait dans les universités françaises une atmosphère violemment antichrétienne. Oui, ça a beaucoup changé. Aujourd'hui, il y a une forme d'indifférence. Mmh. À l'époque, c'était la fin du marxisme. La plupart de mes profs étaient marxistes. Et donc, en cours, on nous expliquait que les chrétiens étaient les derniers des imbéciles, que saint Thomas d'Aquin, c'était complètement nul. Et moi, j'avais 18 ans, c'était des gens intelligents, je les admirais.
1: Et c'était vos professeurs, il y avait une question d'autorité aussi.
0: Oui, bien sûr, oui. Donc j'écoutais ça et j'étais un peu ébranlé. Je me disais, mais toi, ton christianisme, là, est-ce que c'est vraiment si nul qu'on le dit ? Et il y a diverses choses qui m'ont aidé à à surpasser cette crise et à réassumer ma foi en en faisant cette fois-ci une foi d'adulte. Mais une des choses qui m'a aidé, c'est la lecture de Descartes que j'ai découvert. J'avais 19-20 ans. Et en lisant Descartes, je me suis dit, mais ce type-là, il est chrétien,
1: catholique.
0: Catholique, il est intelligent, il réfléchit, il a des arguments en faveur de sa foi. Et donc, on peut très bien être un catholique sans être un parfait imbécile. Depuis, j'en ai trouvé ample confirmation en lisant d'autres auteurs. Mais là, j'étais jeune homme. Hein, et voilà, ça m'a aidé à réassumer ma foi. Donc moi, je suis très reconnaissant à Descartes pour le bien qu'il m'a fait dans ma vie de catholique.

0: Denis Moreau nous a partagé avant la pause une expérience personnelle assez extraordinaire qui montre que la lecture de René Descartes, contrairement à ce que l'on pourrait imaginer dans une certaine réception probablement datée, peut permettre de redécouvrir Dieu, en tout cas de comprendre que la foi et la raison, loin d'être incompatibles, peuvent effectivement fonctionner de pair. Et René Descartes, vous l'expliquiez, rend compte de sa foi, essaye de rationaliser l'existence de Dieu, l'immortalité de l'âme. Alors, comment fait-il dans ce XVIIe siècle? Alors, on a déjà évoqué dans des émissions précédentes Emmanuel Kant, mais là, je pense que le génie français, peut-être, sans être trop patriote, mais on a la foi de sa nourrice, ouvre-t-il des voies un peu particulières?
1: Oui, alors il y a eu une réflexion de Descartes assez poussée sur les rapports entre foi et raison. Alors Descartes, c'est quelqu'un qui aime bien distinguer, qui aime bien les idées claires et distinctes, comme il dit. Donc il dit voilà, il y a trois catégories de questions. Il y a les questions qui concernent la foi seule, sont les mystères, la Trinité, l'incarnation. Il y a les questions qui concernent la raison seule, c'est la science, les mathématiques, la physique, la chimie. Et puis il y a ce qu'on pourrait appeler la pièce commune, les questions intermédiaires, qui concerne la foi et la raison, c'est-à-dire où la foi et la raison disent la même chose, mais par des moyens ou des biais différents. Alors, par exemple, une question que Descartes met dans la pièce commune, c'est la preuve de l'existence de Dieu. On peut le croire par la foi, il suffit d'ouvrir sa Bible. On a une révélation, Dieu existe. Et puis Descartes dit on peut arriver à la même conclusion par des arguments, donc c'est ces fameuses preuves de l'existence de Dieu. Alors je n'aime pas beaucoup le mot preuve, hein, parce que ça donne l'idée qu'on va avoir un argument absolument contraignant comme une preuve en mathématiques. Moi je préfère des arguments en faveur de l'existence de Dieu. Descartes en donne deux. Alors je ne vais pas parler du deuxième dont il n'est pas l'inventeur, c'est la fameuse preuve dite ontologique, là, un terrible mot. Je vous la fais en deux minutes, mais...
0: Oui, c'est un souvenir douloureux d'une précédente émission.
1: Voilà.
0: Je vous ai dit oui trop vite.
1: Donc, on va laisser tomber la preuve ontologique et il donne un autre argument. Alors, on trouve ça dans ce qu'est le chef-d'œuvre de Descartes. Le chef-d'œuvre de Descartes, c'est pas le discours de la méthode. Dans le discours de la méthode, c'est un texte important parce que c'est une des premières autobiographies intellectuelles. Oui. Alors, c'est pas la première. La première, c'est les Confessions de Saint-Augustin. Mais il y en a eu très peu dans l'histoire. Et donc, Descartes, là... fait date dans l'histoire de ce genre littéraire devenu si courant pour nous. Et pour le reste, l'histoire de la méthode, c'est une espèce de prospectus. Descartes dit voilà les résultats auxquels je suis arrivé, mais donc il donne des conclusions, mais il n'explique pas comment il y est arrivé. Ce qui fait que la lecture est extrêmement frustrante. On ne comprend pas très bien.
0: Donc une sorte de teaser de l'époque.
1: Oui,
0: alors il faut
1: ça.
0: Lire quoi pour
1: Alors il faut lire pour lire Descartes. Son chef-d'œuvre incontestable, c'est les Méditations métaphysiques, donc 1641, 4 ans après le discours de la méthode. Texte absolument splendide, alors sous forme de méditation, qui nous parle pas mal à nous modernes qui avons redécouvert l'intérêt de cette pratique. On pourrait ranger ça dans la catégorie des livres dont on est le héros. c'est-à-dire qu'en même temps que Descartes raconte les méditations qu'il a faites, il nous invite à les faire pour notre propre compte. Et donc il y a tout un parcours à refaire. Et ce parcours, alors, si on veut le synthétiser, il est bien connu. Hein. Première méditation, j'aimerais bien de la certitude, on ne m'a appris que du probable, je remets tout en doute. Et finis par me rendre compte que beaucoup de choses sont douteuses. Deuxième méditation, une certitude, je pense donc je suis. Enfin, c'est pas cet énoncé-là dans les méditations, mais c'est celui-là qu'on a retenu. Donc le fameux cogito, que tout le monde connaît, mais qui est une vraie pépite philosophique. Hein. Les auditeurs peuvent trouver mon adresse mail sur Internet. Si quelqu'un arrive à falsifier le cogito, à me montrer que je pense donc je suis, ça n'est pas vrai, qu'il m'écrive et je lui enverrai un beau cadeau.
0: Les défis.
1: Voilà. Et troisième méditation, argument en faveur de l'existence de Dieu. Alors c'est un argument que Descartes invente, qui est assez beau. Descartes passe en revue toutes ses idées. Alors il dit j'ai des idées d'autres êtres humains, de choses matérielles. Et puis il dit j'ai une idée un peu spéciale, c'est l'idée d'infini. Et alors, la question que Descartes se pose, c'est une question qui nous étonne un peu aujourd'hui. Il dit, ces idées, est-ce que j'aurais pu les créer moi-même? Est-ce que j'ai assez de matériel en moi-même pour les avoir fabriquées? Alors, l'idée d'autres êtres humains, bah oui, parce que je suis un être humain. L'idée d'un objet matériel, bah oui, parce que j'ai un corps. L'idée d'un ange, bah oui, parce que j'ai un esprit. Et Descartes dit, mais il y a une idée là, en un sens, c'est trop pour moi. C'est trop pour moi, c'est l'idée d'infini. Ça détonne parmi toutes mes autres idées. Et donc, pour avoir créé l'idée d'infini, il faut une cause elle-même réelle, infinie. Et c'est ça qu'on appelle Dieu. Donc, vous voyez, c'est un petit peu, c'est une Robinsonade métaphysique. Imaginez Robinson sur son île, il se promène et puis il voit des choses qui font passing vers l'extériorité. Et puis soudain, trace de pied dans le sable, il y a quelqu'un d'autre. La troisième méditation, c'est ça. Je me promène au pays de mes idées, je les examine toutes, elles ne me renvoient pas spécialement vers autre chose que moi, puis soudain je tombe sur une idée spéciale, l'idée d'infini, et celle-là, dit Descartes, elle fait signe vers Dieu.
0: Ce qui est extraordinaire en vous écoutant, c'est aussi l'humilité de René Descartes, qu'on présente parfois comme un penseur qui finalement se place à l'origine de toute chose. Vous l'avez dit, hein, il veut refaire une physique. Et en réalité, là, il accepte l'existence de plus grand que lui.
1: Tout à fait.
0: Et on est loin de cette modernité triomphante qu'on nous présentait parfois, enfin, en tout cas à mon époque, oui, d'une raison qui serait l'alpha et l'oméga de toute la modernité.
1: Il y a un vrai respect de Descartes. On pourrait parler presque d'une forme de timidité devant la transcendance, hein, chez lui. C'est-à-dire que cette idée d'infini, il dit, elle est vraiment très différente de toutes les autres. Les autres idées, dit Descartes, je peux les comprendre, je peux essayer d'en faire le tour. Vous voyez, si je pense combien font 2 plus 2, je peux en savoir tout ce que j'ai à en savoir. Alors que Descartes dit, l'idée de Dieu, bien sûr, je peux y penser, mais je ne dois pas prétendre en faire le tour. Donc c'est ce qu'il appelle comprendre. Comprendre en latin, ça veut dire embrasser. Donc faire le tour. Et si vous lisez le texte dont on parle, la troisième méditation jusqu'à la fin, il y a 10 dernières lignes assez époustouflantes, alors qu'ils ne vont pas très bien avec l'image scolaire de Descartes, où Descartes dit, qu'est-ce que je viens de faire là? Je viens de réfléchir à l'idée de Dieu. Je l'ai vu. Et ça me procure le plus grand contentement que je sois capable d'éprouver en cette vie. Et il compare ça au paradis. Il dit, qu'est-ce que c'est le paradis? Vous savez, chez les théologiens, le paradis, c'est voir Dieu face à face. Et donc, ça sera le plus grand bonheur possible. Et Descartes dit, ben là, j'ai pas vu Dieu face à face, j'ai vu son idée. Mais ça m'a donné, dès cette vie, comme une anticipation de la jouissance que je ressentirai au paradis. C'est aussi ça, Descartes.
0: C'est presque le feu pascalien, d'une certaine manière.
1: Pas très loin, je pense. C'est plus intellectuel que le feu pascalien. Il y a chez Pascal une dimension sensuelle dans l'expérience, dans cette expérience mystique dont il nous a laissé la narration. Mais oui, en un sens, alors peut-être c'est une sorte d'extase de la rationalité. Mais vous voyez, ça ajoute une dimension affective. La joie à cette image de Descartes en penseur sec et coupé de la vie affective qu'on a souvent. Alors ça, pas du tout. Et le dernier livre de Descartes, c'est un livre qu'il appelle Les Passions de l'âme, 1649, ce qui est entièrement consacré à l'exploration des phénomènes affectifs et contre des philosophies comme le stoïcisme qui font résider le bonheur dans l'apathie, donc l'absence de passion, l'absence d'affect. Descartes dit qu'au contraire, toute la douceur de la vie se trouve dans la culture des bonnes passions.
0: Extraordinaire. Alors, on était sur la troisième méditation, dans la contemplation intellectuelle et du bonheur de Dieu. J'aurais la curiosité de vous demander, une fois qu'on est arrivé là, comment est-ce qu'on peut aller plus loin sur les méditations 4, 5 et 6? Ils nous entraînent où, Descartes?
1: Bon, alors, donc j'ai fait la 1, la 2, la 3. Alors, très rapidement, la 4, c'est sur la liberté. Alors, pourquoi sur la liberté? Parce que Descartes se pose une question, si Dieu, alors dans une autre émission, on a parlé de la théodicée. La quatrième méditation, c'est presque une petite théodicée. La question, mais sur le terrain théorique, c'est-à-dire Descartes dit, bon, je viens de prouver que Dieu existe, qu'il était bon, infini, etc. Et je me trompe. Donc l'erreur, c'est une forme de mal pour moi. Et donc la question de Descartes, c'est comment se fait-il que je me trompe? Et la réponse qu'il va donner, c'est je me trompe parce que j'ai été créé libre. Et je suis donc, la possibilité de l'erreur fait partie des choses qui s'offrent à moi. Donc la quatrième méditation, c'est une belle élucidation. Alors je ne vais pas vous en parler, parce que c'est un peu compliqué, de ce qu'est la liberté humaine. Et puis alors, la cinquième méditation et la sixième méditation, c'est sur la matière. Les premières méditations sont orientées sur l'esprit seul, et puis petit à petit, on va essayer de comprendre ce que c'est que la matière. Alors on peut rappeler la cinquième méditation, vous voyez, dans les choses qu'on doit à Descartes, c'est avec Galilée, le fondateur de la physique moderne. Vous savez, au lycée ou au collège, vous avez tous fait de la physique mathématique, vous faisiez de la physique avec des équations, des calculs. Ça, c'est Descartes et Galilée qui l'ont inventé. Avant eux, ça nous paraît complètement bizarre, mais si vous ouvrez un livre de physique grec ou médiéval, il n'y a pas de calcul. Ils décrivent. Et évidemment, c'est beaucoup moins performant pour décrire et agir sur la réalité. Alors, et ça, vous voyez, c'est quelque chose, on dit souvent Descartes aujourd'hui, oui, responsable du dérèglement climatique, de l'emballement technique. Alors, non, sûrement pas. En revanche, Descartes, il écrit au XVIIe siècle, hein, espérance de vie à la naissance, 20 ans. 3 enfants sur 5 qui meurent avant 5 ans, pas d'antibiotiques. Quand vous avez mal aux dents, vous allez chez le barbier qui vous l'arrache à la pince sans anesthésie. Et donc, nous sommes les grands bénéficiaires de l'aménagement du monde qui a permis la science mise au point par Descartes. Et ça, on lui doit aussi.
0: On l'oublie trop souvent,
1: alors,
0: effectivement.
1: Ça, je pense, oui. On oublie souvent, enfin, en Europe occidentale, nous sommes les générations de l'histoire de l'humanité qui vivons dans les conditions les plus confortables, statistiquement. Évidemment, il y a des gens qui vivent mal, et ça, en un sens, c'est à Descartes qu'on le doit. Et puis, sixième méditation, bah, on a parlé de l'esprit, on a parlé du corps, et donc c'est la méditation où on réunit. On parle de ce que Descartes appelle le vrai homme, donc l'union très étroite d'un esprit et d'un corps. Et Descartes essaie de réfléchir à l'intérêt et la valeur des sensations. Alors, autre argument chrétien, oui, c'est vrai que Descartes, c'est ce qu'on appelle un penseur dualiste, c'est-à-dire c'est un penseur qui considère que l'esprit d'une part et le corps d'autre part ne sont pas la même chose. Le cartésianisme scolaire retient ça.
0: Oui, tout à fait.
1: Mais, et l'antique cartésianisme catholique aussi. Si vous lisez les livres de Jacques Maritain sur Descartes, il a beaucoup insisté là-dessus. Alors ça, c'est pareil, ça c'est un contresens. Descartes, c'est un penseur qui, au début de sa philosophie, parce qu'il faut arriver à penser les choses clairement, sépare le corps et l'esprit, mais dont toute la philosophie terminale consiste à les réunir et à explorer ce que c'est qu'un être humain. Cela dit, cette séparation du corps et de l'esprit, elle fournit un argument en faveur de l'immortalité de l'âme. Alors Descartes ne prétend pas la démontrer. Il prétend démontrer qu'elle est possible.
0: Elle est possible.
1: Elle est possible, c'est-à-dire il dit, à partir du moment où corps et esprit sont deux réalités différentes, la cessation des activités du corps, la mort, n'implique pas nécessairement la cessation des activités de l'esprit. Donc la vie éternelle est pensable.
0: Alors, la philosophie cartésienne me paraît, nonobstant voilà, les querelles de chapelle que vous aviez évoquées, finalement être tout à fait récupérable, si vous me permettez ce mot, par des théologiens. Est-ce que les théologiens, peut-être plus aujourd'hui qu'au XIXe siècle, ont utilisé le travail rationnel philosophique de Descartes pour essayer de penser Dieu ?
1: Oui. Alors j'aime bien votre mot récupérable. Parce que je crois que non, ça dit quelque chose de très vrai. C'est-à-dire que faire une théologie, c'est faire preuve d'un certain opportunisme intellectuel. Pour le dire vite, Saint Augustin, il a voulu faire une théologie, il a été récupéré Platon. Et puis il a pensé son christianisme à l'aide de Platon. Saint Thomas d'Aquin a voulu faire une théologie, il a été récupéré Aristote, et puis il a pensé son christianisme à l'aide d'Aristote. Alors, est-ce qu'il y a des gens qui ont voulu être ou qui ont été les Augustins et les Thomas d'Aquin de Descartes? Il y en a qui ont eu cette prétention. Alors, deux noms. Très rapidement, après Descartes, Nicolas Malebranche. Oui. Donc, ces dates, c'est 1638-1715, sont les mêmes dates que Louis XIV, pile. donc, Malebranche, il a prétendu faire une théologie cartésienne. Donc, il a pensé sa foi, ce qu'était prier, ce qu'était la nature à l'aide des concepts de Descartes, en prétendant aussi aller un peu plus loin que Descartes. Alors après, vous voyez, j'ai dit Saint Augustin, j'ai dit Saint Thomas d'Aquin, on ne dit pas Saint Malebranche.
0: On ne dit pas Saint Malebranche, effectivement.
1: Donc, du point de vue des autorités compétentes, ça s'est moins bien passé que ça l'a été avec d'autres. Ça, c'est vrai, mais Malebranche, c'est un philosophe très proche de Descartes dans les concepts et d'une grande élévation spirituelle. Il y a des pages absolument magnifiques, notamment un texte qui s'appelle Les Méditations chrétiennes, où Malebranche se met en scène en train de dialoguer avec Dieu, qui est tout à fait extraordinaire. Donc ça, c'est pour le XVIIe siècle. Et alors, au XXe siècle,

0: siècle, enfin 21e, le nôtre, un nom, Jean-Luc Marion. Jean-Luc Marion, donc ce grand philosophe français contemporain, figure institutionnellement importante, puisqu'il est à l'Académie française en ce moment, qui est un très grand spécialiste de Descartes, qui a écrit de très très bons livres sur Descartes et qui a prétendu trouver chez Descartes les éléments pour développer une pensée de la charité. Alors je crois que l'idée de Jean-Luc Marion, c'est que la philosophie classique a trop identifié Dieu à l'être. On a dit Dieu, c'est l'être, voilà. Et Marion dit finalement l'être, c'est une idée qui n'est pas très intéressante et tout. C'est sans grande originalité. Marion explique que selon lui, il vaut mieux penser Dieu comme amour. Amour. Et il trouve chez Descartes, et notamment chez ce respect que Descartes a pour la transcendance de Dieu, des outils pour essayer de développer cette pensée-là. Donc c'est assez marquant de voir qu'un des grands penseurs chrétiens de notre siècle a été très inspiré encore par Descartes.
1: Merci infiniment, Denis Moreau, parce que grâce à vous, je pense que nous redécouvrons cette figure de René Descartes et non pas simplement des stéréotypes. Merci à notre technicien et à la semaine prochaine.

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2: Bonjour et bienvenue à l'école de la prière, une émission qui vise à vous introduire à l'art de la prière. Aujourd'hui, j'ai le grand plaisir de recevoir deux invités. Isabelle Renaud-Chamska, qui est une spécialiste de Patrice de la Tour du Pin, qui est présidente des Amis de Patrice de la Tour du Pin, qui lui a consacré une biographie spirituelle, qui s'appelle Patrice de la Tour du Pin, biographie spirituelle chez Desclés. Et François-Xavier Durie, qui est éditeur chez Salvatore, qui est également animateur d'un cercle de poètes qui récite par cœur des poèmes ou des psaumes de Patrice de la Tour du Pin, et qui vient d'éditer chez Salvatore Psaumes de tous mes temps, qui sont donc un recueil des psaumes de Patrice de la Tour du Pin. Bonjour Isabelle, bonjour François-Xavier.
3: Bonjour.
2: Alors Isabelle, est-ce que vous pouvez nous rappeler, pour les auditeurs qui ne le connaîtraient pas, qui était Patrice de la Tour du Pin,
4: dont nous célébrons le 50e anniversaire de la mort en ce mois d'octobre 2025.
3: Oui, c'est un poète de notre temps, puisque c'est un poète qui est né en 1911 et mort en 1975 à Paris. Il a vécu la plus grande partie de sa vie dans le Gâtinais, près d'Orléans, et à la fin de sa vie, il a vécu beaucoup à Paris parce qu'il a été appelé par les pères du Concile pour participer à la traduction des textes liturgiques décidés par le Concile Vatican II.
2: Alors ça va être précisément le sujet de notre émission d'aujourd'hui, c'est de découvrir l'œuvre liturgique de ce grand poète qui a été reconnu par ses pairs, vous disiez Supervielle, mais également des poètes plus profanes comme Gide ou Monterland, de découvrir son rôle à la fois dans les traductions et dans les compositions d'hymnes pour les offices liturgiques. Peut-être que nous pourrions commencer juste par la lecture d'une hymne du temps pascal composé par Patrice de la Tour du Pin et que les moines, les moniales et les laïcs qui disent la prière des heures chantent aujourd'hui quand ils prennent la prière du temps présent.
5: Comme nous allions, rêvant Dieu, une voix venue du grand creux des fonds de l'homme nous a surpris. Veillez ici, veillez et priez cette nuit. C'était au secret de nos cœurs, au tombeau vide du Seigneur, la voix de l'ange. Elle ajouta, que cherchez-vous? Le corps du Seigneur est chez vous. Restez ces hommes de confiance. Devant le caveau grand ouvert, retour du Seigneur des enfers, chantez son hymne. Ce lieu profond, il est à Dieu. Nul ne le sonde avec des yeux qui ne sont pas faits pour l'abîme. Le Seigneur vous a précédé dans la mort qui vous obsédait, vos morts futures. Allez donc sans crainte à la vie. Jésus vous a déjà ravi dans sa passion, vos sépultures.
2: Merci. Alors, Patrice de la Tour du Pin, en fait, a toujours été sensible à la liturgie. Hein. Vous me disiez que c'était présent dès les premiers temps.
3: Dès son enfance, Seigneur, qu'ils sont beaux vos mystères. Il a toujours chanté le mystère de l'amour de Dieu et de la beauté de Jésus. C'était sa vocation, sa raison d'être.
2: Avec même des compositions de une sorte d'office, un peu à l'image de ceux du bréviaire.
3: Oui, exactement. Dès le premier jeu, donc dès le début de sa production poétique, il invente des personnages qui sont des moines et qui vont chanter l'office tous les jours. Et ce qui fait que quand les pères du concile sont venus le chercher pour lui demander s'il pouvait participer à la traduction et à la création de la nouvelle liturgie, il était complètement prêt, il était formé, il s'était lui-même formé à ça.
2: Mais alors avant cela, vous me disiez que le père Aman, qui était un franciscain, un grand spécialiste des pères de l'Église, des premières liturgies chrétiennes, l'avait déjà fait travailler avant même le concile.
3: Hein. Oui, il connaissait bien le père Aman depuis longtemps. Et père Aman, certains de vos auditeurs le connaissent peut-être, ça a été un patrologue très très distingué. C'est lui qui a publié la Collection Migne. Enfin, c'était
2: Donc les pères de l'Église. Hein,
3: des pères de l'Église, voilà, spécialiste. Et dès les années 50, le père Aman a demandé à Patrice de la Tour du Pin de l'aider à traduire ses

0: Ces textes qui étaient en latin, en grec, en syriaque, enfin dans toutes sortes de langues. Non pas que la Tour du Pin soit polyglotte, mais il pouvait trouver des rythmes et trouver des images qui pouvaient correspondre aux textes des Odes de Salomon et d'autres textes antiques. Ce qui fait que, grâce au Père Hamann, et par intérêt personnel, pour avoir lu aussi Don Guéranger, l'année liturgique...
1: Donc Don Guéranger, le refondateur de Solesmes, et qui a travaillé à la liturgie bénédictine.
0: Tout ce qui concernait la liturgie. Et il était très formé, très intéressé, très, très averti de la beauté et de l'intérêt de la liturgie.
1: Et donc a lieu le Concile Vatican II qui l'accueille. C'est vrai, lui est d'une famille très vieille France, traditionnelle, etc. Et il va rentrer dans ce mouvement du
0: Concile.
1: Il est rentré
0: immédiatement et sans l'ombre d'un cil, d'un battement de cil dans la réforme liturgique. Le fait de prier en français lui a paru une chose évidemment complètement évidente, puisque lui-même était un poète français. Et que finalement, il a eu l'occasion que Racine a regretté toute sa vie de ne pas avoir, c'est-à-dire de créer des textes en français pour l'office.
1: Racine a écrit
0: des psaumes, il a aussi écrit des cantiques, ce qu'on appelait des cantiques à l'époque, mais il aurait aimé beaucoup, Racine, que ces poésies soient intégrées dans l'office. Mais à l'époque, on ne chantait qu'en latin.
1: D'accord.
0: Et donc Patrice de la Tour du Pin est le premier poète à avoir l'insigne honneur et la joie profonde que ces poèmes soient chantés et récités.
1: Alors qui va venir le chercher et quand pour faire ce travail? Alors il y a un double travail, hein. Il y a un travail, on va peut-être parler d'abord du travail de traduction, puis ensuite on parlera du travail de création.
0: Oui, vous avez raison, c'est dans ce sens-là que ça se passe. Quand le Concile a décidé d'ouvrir les textes de la messe en particulier, et puis déjà le texte sacro-saint du canon romain à la traduction dans les langues vernaculaires, c'est-à-dire pour nous en français...
1: Donc le canon romain, c'est la prière de la messe, de la consécration de la messe.
0: Voilà, c'est devenu la prière eucharistique numéro 1. Eh bien, donc il s'agit de savoir comment on allait la traduire, et on a demandé, alors évidemment, à des exégètes, évidemment des linguistes, et tous ces gens étaient des prêtres très distingués, et un seul laïc a accepté de venir passer du temps, parce que c'était un gros travail qui restait parfaitement anonyme et secret, et Patrice de la Tour du Pin a passé des heures et des heures à traduire avec les autres, en équipe, ces textes de la messe, donc d'abord la messe romaine, et puis ensuite, au fur et à mesure que Paul VI ouvrait de nouvelles prières eucharistiques, il y en a quatre officielles, plus un certain nombre d'autres, il se remettait au travail, il continuait à traduire. Et ensuite, il y a eu les préfaces, et ensuite, il y a eu les oraisons, et ensuite, il y a eu des nouveaux rituels qui paraissaient au fur et à mesure. Il y a eu un travail éditorial, enfin, littéraire absolument fabuleux pendant 10 ans, là. On se souvient plus de ce que ça a été dans l'Église.
1: Quand on est à la messe et qu'on entend cette prière eucharistique, on entend la Tour du Pin.
0: Oui, voilà, complètement. Il les a portés, il les a travaillés avec d'autres, avec le père Rimaud, avec le père Gélino, avec le père Gilles, avec d'autres. Mais il était le seul laïc.
1: D'accord. Mais vous me disiez que un théologien disait qu'en fait, eux savaient quoi penser de l'Eucharistie, ce qu'il fallait en comprendre. Mais Patrice de la Tour du Pin, lui, disait ce qu'on en goûtait. En fait, il arrivait à traduire en mots l'expérience spirituelle, en fait, de l'Eucharistie.
0: Voilà. Alors ça, c'est pas dans les traductions, parce que les traductions, c'est un exercice trop contraint. Mais à partir du moment où il y a une sorte d'ouverture à la créativité liturgique, les théologiens français, francophones, qui étaient sur ces sujets-là très très très passionnants et en même temps difficiles, puis qui avaient quand même des enjeux extraordinairement au plan de la foi, au plan de la prière. Certains m'ont dit, Patrice de la Tour du Pin trouvait tout de suite les mots que nous on cherchait dans nos outils intellectuels, qu'on cherchait, lui il trouvait le mot qui était juste, et il a renouvelé toute la théologie de l'Eucharistie.
1: Et en même temps, donc, on lui a demandé de faire un travail de création pour renouveler l'office, parce que les hymnes latines étaient difficiles à traduire en français.
0: Elles sont très belles, les hymnes latines. Quand on les chante en latin, c'est sublime. Mais le problème, c'est qu'on les comprend plus vraiment, et puis c'est pas vraiment une manière d'entrer dans la prière de notre époque. Donc, ils ont décidé, ceux que j'appelle les pères du Concile, c'est-à-dire en fait ceux qui travaillaient pour la suite, enfin pour la mise en œuvre du Concile, ils ont décidé d'ouvrir la créativité, d'ouvrir la création à de nouveaux poètes. Donc, ils ont sollicité des gens comme Pierre-Emmanuel, comme Jean-Claude Renard, mais finalement, il n'y a que Patrice de la Tour du Pin qui a accepté de se mettre à ce travail, vraiment, qui est un vrai travail, et qui a écrit des textes absolument sublimes. Vous avez entendu tout à l'heure, comme nous allions rêver en Dieu, qui est un texte pour la veillée pascale, et il y en a d'autres qu'on chante, que les moines ou les laïcs qui disent l'office, comme vous l'avez dit tout à l'heure, chantent jour et nuit, et qui sont à la fois de très très

0: grand moment littéraire, de très très grands moments théologiques, liturgiques, et en même temps qui se laissent mettre en musique par les plus grands musiciens. Il faudrait qu'on puisse les chanter là.
1: Et finalement, Patrice Altour-Dupin réalisait un rêve, puisque vous me disiez qu'il avait écrit, lui qui était très solitaire, il souhaitait que, d'ailleurs ce qui peut être perçu paradoxalement, que sa prière intime devienne la prière d'autres.
0: Oui, dès son jeune âge, il écrit « Ma plus intime liturgie voudrait être la plus intime de chacun ». Et donc son vœu d'enfant, son vœu d'adolescent, disons, de jeune homme, a été exaucé tout à fait au-delà de ses désirs, parce que ça a été le bon moment. Il a été l'homme de la situation.
1: Et il faut le dire, il a quand même traversé une phase de purification. Enfin, il n'en est pas resté à son... Enfin, il a quand même tout un itinéraire de poète.
0: Il avait vécu avant cette entrée dans la traduction des textes, dans la création des hymnes. Il avait vécu des moments assez difficiles de traverser du désert. Mais il a été, comme vous dites, purifié par cette traversée. Et après ça, sa voix a été absolument superbe.
1: Merci beaucoup. Nous allons terminer par la lecture tout simplement d'une de ces hymnes qu'il a composée pour la prière du temps présent.
2: En toute vie, le silence dit Dieu. Tout ce qui est, tressaille d'être à lui. Soyez la voix du silence en travail. Couvez la vie, c'est elle qui loue Dieu. Pas un seul mot, et pourtant c'est son nom que tout sécrète et presse de chanter. N'avez-vous pas un monde immense en vous? Soyez son cri, et vous aurez tout dit. Il suffit d'être, et vous vous entendrez rendre la grâce d'être et de bénir. Vous serez pris dans l'hymne d'univers. Vous avez tout en vous pour adorer. Car vous avez l'hiver et le printemps, vous êtes l'arbre en sommeil et en fleurs. Jouez pour Dieu des branches et du vent, jouez pour Dieu des racines cachées. Arbres humains, jouez de vos oiseaux, jouez pour lui des étoiles du ciel qui, sans parole, expriment la clarté. Jouez aussi des anges qui voient Dieu.
1: Merci beaucoup François-Xavier Dury, merci Isabelle Renaud-Chamska. Je rappelle l'ouvrage qui est paru chez Salvator, Patrice de Latour-Dupin, psaume de tous mes temps. Merci chers auditeurs de votre attention, je vous donne rendez-vous à la semaine prochaine. Et d'ici là, j'espère vous retrouver dans le mensuel Prier qui vous forme et vous informe sur le monde de la prière, sur la vie de prière, et vous propose un supplément avec l'évangile commenté par les plus grands spirituels chaque jour. À très bientôt, au revoir.
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2: Aujourd'hui, nous sommes le 15 juillet. Entamé le 7 juin 1099, le siège de Jérusalem est le point d'orgue de la première croisade. Bien préparée à subir un siège, la ville résiste aux croisés jusqu'au 15 juillet 1099 où elle est prise. Une fois entrée dans la ville, les croisés vont tuer tous les musulmans. Les juifs sont brûlés dans leur synagogue. Des tueries qui dureront jusqu'au lendemain matin. La ville devient la capitale du royaume latin de Jérusalem. Le premier chef de ce royaume, c'est Godefroy de Bouillon. Ce dernier refuse de prendre le titre de roi dans la ville où est mort le Christ, préférant celui d'avoué du Saint-Sépulcre. La ville de Jérusalem sera reprise par les musulmans en 1187. Indépendante depuis 1960, Chypre connaît depuis le milieu des années 60 des troubles entre ses composantes grecques et turques. Le 15 juillet 1974, le pays vit un coup d'État.
3: Ce qui est certain, c'est qu'un coup d'État militaire s'est déroulé. La garde nationale a pris le pouvoir et un nouveau président de la République aurait été désigné, M. Nicolaou Samson, propriétaire d'un journal chypriote proche du gouvernement grec.
4: Le coup d'État à Chypre est grave, car il risque de rallumer la vieille querelle qui oppose chypriotes grecs et turcs, d'opposer deux membres importants de l'OTAN et de briser la détente.
2: Le président Makarios reprendra ses fonctions en décembre 1974. Entre-temps, les Turcs auront débarqué dans la partie nord de l'île, provoquant de fait un partage de Chypre en deux entités. L'une, reconnue par la communauté internationale et membre de l'Union européenne, l'autre, soutenue par la Turquie. Après 4 ans de combat, comment finir la guerre? Le haut commandement allemand a la réponse, c'est la seconde bataille de la Marne. Elle débute le 15 juillet 1918.
5: Le haut commandement allemand, les maréchaux Ludendorff et Hindenburg en tête, élaborent un plan. Il s'agit de franchir la Marne et de s'ouvrir la route de Paris. Le 15 juillet 1918, le coup d'envoi de cette offensive est lancé. Rapidement, les premières lignes françaises tombent, permettant aux Allemands d'établir des ponts flottants sur la Marne. Un succès de courte durée. Et le 18, Foch lance sa contre-offensive généralisée qui permet en quelques semaines de reconquérir l'ensemble des territoires abandonnés. Un véritable tournant qui va précipiter la défaite allemande.
2: Pour avoir remporté la seconde bataille de la Marne, le généralissime allié Ferdinand Foch est fait maréchal le 7 août 1918.
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2: À la page culture, c'est en 1606, le 15 juillet, que naissait le peintre et graveur néerlandais Rembrandt. Il est considéré comme l'un des plus grands artistes de l'histoire de la peinture. Il disparaît en 1669. Et puis, c'est le 15 juillet 1966 que voyait le jour Irène Jacob, actrice. Elle reçoit le prix d'interprétation féminine à Cannes pour sa participation au film « La double vie de Véronique ». Irène Jacob a également fait une incursion dans le monde de la musique.

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2: Bonjour, aujourd'hui nous fêtons les Donald, prénom anglais d'origine celte qui signifie « peuple puissant ». Saint Donald est un saint écossais qui vécut au 7e siècle. Père de 9 enfants, il perdit sa femme qui lui fit promettre avant sa mort de bien établir toutes ses filles. Or, quelles ne furent pas sa surprise et sa joie quand il apprit le lendemain de l'enterrement de son épouse que ses 9 filles souhaitaient ardemment devenir religieuses. Qu'à cela ne tienne, il transforma sa grande demeure en monastère et devint père abbé. On raconte que sa fin de vie fut très douce, entourée de prières, de sollicitude et d'affection. Nous fêtons aussi aujourd'hui un saint illustre, ami de saint Thomas d'Aquin, docteur de l'Église, l'un des plus grands auteurs spirituels de tous les temps, saint Bonaventure. Bonaventure naquit sans doute en Toscane. À 22 ans, il entra chez les franciscains. Ses qualités d'âme et de cœur, son équité, son sens de la vie évangélique si cher à saint François, le propulsèrent malgré lui, à 35 ans, à la direction des 30 000 franciscains. Il alliait la fermeté dans l'autorité et il restait toujours humble, faisant les plus basses besognes, lui l'intellectuel hors pair. Lors du Concile de Lyon, en 1274, il prêcha avec toute sa verve l'unité de l'Église d'Occident et d'Orient, ainsi que le redressement de l'Église par la pauvreté, la prière et l'humilité, et le service des plus pauvres. Il mourut pendant le Concile et laissa une œuvre admirable, et quand Thomas d'Aquin, son ami, lui demandait d'où venait l'inspiration, saint Bonaventure lui montrait son crucifix. Alors bonne fête au Donald et au Bonaventure.
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4: En ce temps-là, Jésus prit la parole et dit « Père, Seigneur du ciel et de la terre, je proclame ta louange. Ce que tu as caché aux sages et aux savants, tu l'as révélé aux tout-petits. » Oui, Père, tu l'as voulu ainsi dans ta bienveillance. Tout m'a été remis par mon Père. Personne ne connaît le Fils sinon le Père, et personne ne connaît le Père sinon le Fils et celui à qui le Fils veut le révéler.

Pourquoi faut-il que les sages et les plus savants ne soient pas objets de la révélation ? Pour Jésus, il s'agit de la bienveillance de Dieu qui s'exprime ainsi. C'est donc que la bienveillance de Dieu s'exprime en priorité sur les plus petits et qu'elle prend la forme d'une révélation. Ainsi, la sagesse et la connaissance ne sont pas forcément ce qui permettent de comprendre l'Évangile, de comprendre les Écritures. Il y a effectivement une part de mystère de la foi, un aspect définitif, qui fait que l'on peut s'étonner que des personnes que l'on respecte beaucoup pour leur science ou leur manière d'être ne se déclarent pas disciples du Christ. Et pour eux, souvent, il en va de même. Notre adhésion à l'Évangile reste un mystère pour eux. Il nous faut accepter cette incompréhension réciproque, souvent, qui n'empêche en rien le respect et même parfois l'amour. Pour les uns comme pour les autres, elle permet de laisser dans la relation une part inexpliquée, un espace libre qui toujours nous rappelle l'impossibilité de tout saisir de l'autre. La bienveillance de Dieu donne ainsi à la position sociale une dimension toute relative. Relative parce qu'au regard de l'Évangile, les savants ne savent pas toujours et les sages ne songent pas tout le temps. Cette bienveillance est aussi libre parce qu'au regard de l'Évangile, chacun et chacune est à égalité. Quel que soit son niveau de connaissance, il lui est possible de recevoir la bonne nouvelle de l'amour de Dieu pour soi, pour sa vie. Celui qui se considère sage ne cherche plus. L'Évangile risque donc de lui rester caché. Mais celui qui accepte que quelque chose ne lui soit pas connu peut recevoir une révélation. C'est ainsi que s'exprime la bienveillance de Dieu, en nous libérant de nos croyances sur nous-mêmes, en gardant nos âmes curieuses et nos esprits en attente.

Notre Père qui es aux cieux, que ton nom soit sanctifié, que ton règne vienne, que ta volonté soit faite sur la terre comme au ciel. Donne-nous aujourd'hui notre pain de ce jour. Pardonne-nous nos offenses, comme nous pardonnons aussi à ceux qui nous ont offensés. Et ne nous laisse pas entrer en tentation, mais délivre-nous du mal. Car c'est à toi qu'appartiennent le règne, la puissance et la gloire pour les siècles des siècles. Amen.

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0: Ans, au cœur de ce chaos, une paroisse continue de vivre, une paroisse qui accueille, qui protège, qui rassemble. Le père Gabriel Romanelli est le curé de cette petite communauté catholique. Autour de lui, des familles déplacées, des chrétiens qui ont tout perdu, des personnes parmi les plus vulnérables. Et pourtant, il reste, accompagne, il espère. Alors pourquoi rester quand tout pousse à partir? Comment vivre, prier, soutenir quand la guerre est quotidienne? Et quelle place la foi peut-elle encore tenir dans un tel contexte? On en parle cette semaine dans Témoins.
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0: Père Gabriel Romanelli, bonjour.
2: Bonjour.
0: Alors vous publiez avec Guillaume de Dieu le Veut, journaliste au Figaro, Les ruines et la lumière aux éditions du Rocher. C'est le témoignage bouleversant de ce que vous pouvez vivre au quotidien à Gaza. Dans un instant, vous allez nous dire à quoi ressemble une journée ordinaire justement pour vous aujourd'hui à Gaza. Mais avant cela, en préambule, je voulais revenir sur ce que vous dites au début de votre livre. Vous dites que votre intention n'est pas politique dans ce témoignage. Est-ce que vous pouvez nous expliquer et nous dire pourquoi ?
2: Oui, j'ai fait ce livre avec Guillaume de Dieu le Veut. En essayer d'aider à la paix, à la justice, à la charité, à la réconciliation. Et alors, sont loin des analyses politiques ou des expressions, analyses militaires. Ça, il y a beaucoup de personnes qui le font, qui le doivent faire. Moi, j'essaye toujours de garder ma vision comme prêtre, comme curé de Gaza. Ça veut dire comme une vision catholique, chrétienne, de la vie, de cette présence missionnaire et aussi vision humaine, et pastorale, humaine, et de voir la valeur de chaque personne humaine, de un peu montrer qu'est-ce que ça veut dire vivre ici, et dans cette terrible guerre qui touche à tout le monde.
0: Alors justement, Père Gabriel, cette guerre qui a recommencé, on va le dire comme ça, hein, le 7 octobre, vous étiez à Bethléem, à ce moment-là, vous avez pu rentrer à Gaza 6 mois plus tard. Expliquez-nous ce que vous avez découvert en revenant à Gaza. Vous n'avez rien reconnu ?
2: Oui, c'était terrible. Même si on avait vu quelques images, mais c'était plus frappant parce que ma mission à Gaza, elle a commencé il y a 20 ans. Mais comme curé, ma dernière 6 ans. Et alors, je connaissais très bien les quartiers, les régions différentes de la petite bande de Gaza. Et en entrant, oui, on a trouvé, j'ai commencé à avoir des quartiers directement effacés. Et c'était difficile à reconnaître les rues et les lieux. Et, sauf quand on était tout près de la paroisse, là-bas, heureusement, il était encore la paroisse, il est encore la paroisse. Alors, les sentiments sont okay, bouleversés encore une fois parce que trouver la paroisse était une grande joie, même s'il manquait à l'appel, comme on se dit, beaucoup de personnes, ils en avaient été tués ou qu'ils avaient migré, fui d'ici.
0: Donc vous assistez finalement à des scènes de désastre quand vous revenez à Gaza. Peut-être situez-nous, pour que les auditeurs comprennent bien, votre paroisse à Gaza, elle est dans la vieille ville, hein, c'est ça, de Gaza. C'est un petit oasis au milieu de ces ruines.
2: Et oui, la bande de Gaza, okay, il y a une histoire millénaire. Et on est dans les quartiers de Zeytoun, que ça veut dire des oliviers. C'est une partie de la Old City, de la vieille ville de Gaza, où avait la plupart des repères archéologiques. Où il y avait, parce que beaucoup d'entre eux ont disparu, ils ont été détruits dans cette guerre aussi. Et alors, on trouve la petite communauté chrétienne, petite numériquement, depuis que on était avant la guerre 1017 personnes parmi plus de 2 millions de citoyens. Et ici, alors, c'était un quartier très populaire, très, très populaire. Il y avait des autres quartiers un peu plus, comment on se dit, je veux dire pas normal, mais des quartiers plus bons à vivre, que même si pour l'instant tous les quartiers sont touchés ou détruits. Et alors ici, on trouve dans ce quartier de la ville ancienne de Gaza, la paroisse catholique de la Sainte Famille, qui appartient à la diocèse du patriarcat latin de Jérusalem. Ça veut dire notre évêque, notre pasteur, et le cardinal Pierre-Baptiste, c'est l'évêque, le patriarche de Jérusalem. Et aussi, on trouve, autre à notre église de la Sainte Famille, la petite église aussi de Saint-Porphyre, des Grecs orthodoxes. La communauté grecque orthodoxe, c'est plus nombreux que la communauté catholique, mais tous ensemble, on faisait 1017 personnes avant la guerre. Pour l'instant, on est jusqu'à 569 personnes. Il y a beaucoup qui ont émigré, qui sont fuis. Il y a un gros numéro de personnes qui sont mortes pendant la guerre, qui ont été tuées même. 60 personnes de la communauté chrétienne, ça veut dire les 6% de la communauté chrétienne est morte pendant cette guerre, jamais une proportion comme ça. Mais c'est un signe aussi, c'est un signe aussi de ce qu'a vécu et que vive toute la communauté, la bande de Gaza. Et la quantité de morts, c'est énorme.
0: Beaucoup de morts, hein, beaucoup de victimes à Gaza. Qui sont ces personnes qui vivent actuellement dans l'enceinte de la paroisse, ces personnes que vous accueillez? Ce sont des familles, des enfants, des personnes âgées, des personnes handicapées. Qui sont ces visages?
2: Alors, on continue à avoir des réfugiés, même si le nombre il est descendu parce que depuis le cessez-le-feu, il y a les familles, ils essayent à refaire leur vie, même si leur maison il est partie. Parfois, ils prennent comment c'est dit, une chambre, ils louent une chambre, ou ils reviennent sous les décombres de leur maison, ils essayent même de faire des réparations pour essayer de vivre. Parce que pendant 2 ans et 5 mois, ils ont vécu ici comme emprisonnés dans cette oasis, mission, paroisse. Et alors, pour l'instant, on a le nombre, il a descendu, on est 5 personnes qui vivent ici. Mais pendant toute la guerre, ils ont été des familles, la plupart des chrétiens ont été ici, catholiques et orthodoxes. Et en plus, on a, et ça on continue à l'avoir, un nombre des enfants oui, handicapés, des personnes âgées, malades. Et de toute façon, on continue à aider à toute la communauté chrétienne, à la communauté des Novassais musulmans, à dizaines de milliers de familles, grâce encore au patriarcat latin de Jérusalem, des autres amis. Qui fait l'impossible afin d'aider à la population civile d'ici.
0: Alors justement, à quoi ressemble une journée ordinaire pour vous aujourd'hui à Gaza?
2: Et on essaye de faire une routine, même si la routine pour nous, habituellement, c'est un mot, on peut dire, négatif, non? Mais pour nous, c'est ce qui nous tient, qui nous aide, parce qu'il nous donne de l'ordre. Une certaine normalité dans la vie. Et au matin, on commence pour l'adoration au Saint-Sacrement, une heure de silence, ou presque silence, devant le Saint-Sacrement. Et après, les prières sont en arabe, après, parce que la plupart des chrétiens, bien sûr, c'est la langue de tous les Moyens-Orients, la principale langue, même s'il y a des communautés qui ont prié dans d'autres langues, même en hébreu. Et ici, c'est l'arabe. Et après ça, on commence l'école. Et on a refaire l'école, même si pendant la guerre, on l'a déjà avait, on s'est dit, était ouverte. Mais maintenant, on a plus des élèves, de nos élèves chrétiens et musulmans. Et ça, jusqu'à presque 2 heures après-midi. Et il y a des autres travaux, non, de recevoir des personnes, voir les personnes âgées qui doivent amener à l'hôpital ou de quelle façon il y a, c'est plein de travail. Mais c'est l'école, ce qui marque, et surtout le matin. Et après-midi, on a ce qu'on appelle le patronage, l'oratoire. C'est des activités pour divers groupes paroissiales, ça veut dire pour les chrétiens, où on fait les prières. La messe avec l'homélie, les chapelets à Notre-Dame, et un point de formation chrétien. Et après, on joue ensemble, et avec des jeunes, avec même des familles. Et

0: Et encore le soir, on se regroupe pour la prière de soir et on voit toutes les autres choses à voir, de quelle manière on peut produire l'électricité, parce que le système électrique n'est pas présent il y a 2 ans à Gaza, ou de quelle manière de conserver ou purifier de l'eau, ou le faire arriver aux personnes qui ont besoin. Et ça veut dire, ça c'est un peu le schéma, même si c'est plein. Plein de circonstances qui nous fait changer. Par exemple, les derniers jours, ils ont été très, très proches de chez nous des bombardements, parce qu'on est tout près de la ligne jaune. Et avec la pluie aussi, on a dû changer on a même cancellé des activités.
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2: Et je reçois cette semaine sur RCF Notre-Dame le curé de Gaza, le père Gabriel Romanelli. Il publie avec Guillaume de Dieuleveux, journaliste au Figaro, Les ruines et la lumière, c'est aux éditions du Rocher, un témoignage bouleversant sur le quotidien de la communauté chrétienne de Gaza. Père Gabriel, vous êtes le témoin de la vie qui continue justement au milieu des ruines. Est-ce que vous avez une anecdote qui dit justement quelque chose de cette humanité au milieu du chaos ?
0: Oui, c'est d'un petit enfant. Ça, il y avait 2 ans et demi, et tout petit enfant qui était ici réfugié avec sa famille. Et d'un coup, il arrête de manger, non? Alors les sœurs, les religieux de ma congrégation du Verbe Incarné, qui sont ici avec les sœurs de Mère Teresa aussi, me dit, non? Oui, il a arrêté de manger. Alors moi, je dis, peut-être. Ce n'est pas normal, et peut-être qu'il a vu quelque chose, mais que c'est une réaction normale de voir la raison. Et alors, il s'est dit, oui, on a demandé, et l'enfant, 2 ans et demi, dit, il a vu une maman avec son bébé plein de sang. Et alors, d'abord, tout le monde a pensé ici des réfugiés qu'il imaginait. Parce qu'on est tous ensemble ici, où est-ce qu'il y avait une maman ce jour-là. Et alors on a commencé à demander, et une fille dit, non, non, c'est vrai ce qu'il dit, parce que dans la fenêtre de l'école où il dormait, non, et il a vu dans la rue une femme dans la rue qui l'a menée à l'hôpital, qui est à 400 d'ici, mais il passait devant de chez nous, et un petit enfant, tout, comment on se dit,
2: ensanglanté. Oui, ensanglanté.
0: Oui. Et alors, cet petit enfant était vraiment choqué. Il disait, non, la maman, le bébé est plein de sang, de sang, de sang, qui l'a choqué au point de l'arrêter même de que lui mange, qu'elle continue à répéter, non, ce petit enfant, maintenant il est bien, non. Et pour ceux qu'on connaît, peut-être que même l'enfant qui l'était amené s'est sauvé. Mais ça, sont des histoires que tout le temps, quand on dit pour une petite communauté 60 mortes et des dizaines de blessés, on dit que dans chaque maison, il y a des histoires et on pleure jusqu'à maintenant des morts. Et ça aussi, c'est pour toute la communauté, pas seulement pour la communauté chrétienne. Et ça fait aussi que c'est très difficile de continuer à travailler. On continue avec la grâce de Dieu, avec l'aide de beaucoup de personnes qui vont faire du bien. Parce que l'impuissance aussi, c'est une des choses la plus grande qu'on fait expérience.
2: Vous aussi, vous avez fait les frais de cette guerre. Il y a une bombe qui a touché votre paroisse. Vous avez été blessé. Il y a eu des morts même ce jour-là.
0: Oui, 3 morts. Et 12 blessés, et 2 de gravité. Moi, j'étais blessé, oui, à la jambe. Si, là-bas, c'était un des jours les plus graves. Et on avait des autres. Même après cette attaque, on a eu un autre, le jour de la Vierge, le 8 décembre, et avec un seul blessé. Et je dis un seul blessé, mais c'est terrible de toute façon. Mais oui, la guerre est terrible. Malheureusement, il n'y a personne qui dit qu'il va finir. Et ça, c'est le point le plus important. Tout le monde a besoin de ça, de recommencer à vivre. Et je tiens à dire la plupart de la population sont des civils et avec tout la souffrance et toute la guerre dans la région, parmi aussi Israël, l'Iran, le Liban et le Golfe. Alors, c'est plus nécessaire encore que finir cette guerre qui était à l'origine, on peut dire, de tous les restes des conflits. Au moins dans cette, comme vous disiez, a recommencé la guerre le 7 octobre terrible, mais la paix de la région aussi dépend de la paix, de la justice ici à Gaza, dans cette partie de Palestine, autre à la Cisjordanie et à la Jérusalem orientale.
2: Pourquoi est-ce que vous avez choisi de rester à Gaza, malgré les dangers, malgré la guerre?
0: Moi, je l'ai pris comme une chose, un devoir spirituel, humain. Je pense que c'est comme un papa, un père de famille, que leurs enfants, leurs fils, ils ont un danger, même un danger de mort. Qu'est-ce qu'ils doivent faire? Je pense que personne ne va se mettre à réfléchir beaucoup, même si on a réfléchi, qu'est-ce que ça. Mais c'est depuis au début de ça. Moi, en tant que curé, que pasteur de ses frères, et je dois être à côté. Ce n'est pas un défi politique, ce n'est pas un défi à n'importe quelle personne. C'est une chose spirituelle et humaine. Pendant que le Seigneur m'a demandé cette mission, cet être sur cette calvaire, moi, avec toute humilité, je dois continuer à servir, même si c'est dur, si c'est très dur. Et le Seigneur est juste, pas seulement il est miséricordieux, il est juste. Il nous donne la force pour continuer à faire du bien. Et aussi, il nous donne le pardon de nos péchés, nous donne la grâce, la joie de servir aux autres.
2: Et comment votre foi, finalement, vous aide à tenir dans ce contexte de guerre au quotidien? Est-ce que la prière, la foi vous aide?
0: Ah oui, bien sûr, la foi, la certitude de la réalité qu'on ne voit pas, dit Saint Paul, non, la lettre aux Hébreux. Et ça, c'est la réalité. Autrement, sans cette foi, sans la certitude de la foi, et serait impossible de vivre ici, pour dire la vérité, dans n'importe quel coin du monde. Mais c'est de la foi qu'on prend, c'est pour ça l'adoration, c'est le contact avec la substance réelle, vivante, la présence vivante de Jésus-Christ dans l'Eucharistie, qui nous donne la force pour aimer tout, pour être convaincu que chaque personne humaine vaut infiniment. Et soit palestinien, israélien, juif, chrétien, musulman, athée, sont des fils de Dieu, sont créés à l'image de Dieu, ils sont rédimés, comment se dit, et sauvés pour le sang de Christ. Et alors, la valeur pour nous, pour moi, c'est absolument de chaque personne humaine. C'est ça que même j'essaie de convaincre au monde. Il faut respecter chaque être humain.
2: Est-ce que malgré tout, Père Gabriel, vous avez des moments de doute et de découragement?
0: Non, doute, non. La foi, vraiment, c'était une chose que toute ma vie était. Je demande à Dieu qu'il me la garde, qu'il me garde cette foi. Et des découragements, bien sûr, ça c'est normal, mais ce sont des choses différentes. Des découragements dans les hommes et femmes, et dans le monde, beaucoup. Il y a beaucoup de personnes de bonne volonté qui veulent la paix. Mais il y a des autres qui semblent que même les responsables des guerres sont de tous analystes, mais il ne faut pas seulement être des analystes des situations. Il faut prendre les décisions d'arrêter les guerres et de voir les besoins. Par exemple, ici, on parle après 2 ans et demi de guerre. Ce n'est pas possible que l'aide humanitaire n'entre pas de manière consistante. La plupart des personnes vivent avec rien. Et ça, ce n'est pas une manière de dire, ça, c'est la réalité. Et alors, ça, c'est injuste. Et ça n'aide pas à la paix. N'aide pas à la paix, pas seulement à Gaza. N'aide pas à la paix entre Palestine et Israël, et dans toute la région, et dans tout le monde. Alors, la justice doit être aussi la lumière qui nous move à vraiment à travailler. Mais, de toute façon, le courage le plus fort nous vient de la foi, et nous vient aussi de beaucoup, beaucoup de personnes dans le monde qui viennent. Qu'il veut faire du bien.
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2: sur RCF Notre-Dame. Je reçois cette semaine le curé de Gaza, le père Gabriel Romanelli, nous apporte son témoignage exclusif. Il publie avec Guillaume de Dieuleveux, journaliste au Figaro, « Les ruines et la lumière », c'est aux éditions du Rocher. Un témoignage très fort hein, sur le quotidien de la communauté chrétienne de Gaza. Dans cette épreuve au milieu des décombres, eh bien, vous avez, Père Gabriel, le soutien de l'Église universelle. On se souvient notamment des appels du pape François, il vous appelait tous les jours. Que représentaient pour vous ces coups de fil ?
0: Ça, c'était vraiment magnifique parce qu'il nous remerciait, il nous encourageait, il nous demandait de protéger les enfants. On a expérimenté, même le pape Léon, je viens, avant de votre communication, je viens de recevoir un message de pape Léon. C'est la proximité, comme se dit le voisinage, on dit en français, je ne sais pas, pardon pour mon français, de l'Église. La proximité de l'Église, c'est la charité de l'Église. Et on connaît tout ce que fait le pape Léon et qu'il a fait le pape François, pour la paix, pour la justice, pour aider vraiment à arrêter cette guerre et toutes les guerres du monde. À 8 heures, non, de téléphoner chaque jour, nous téléphonait le pape François, c'était magnifique.
2: Et le pape Léon continue aussi, il vous envoie des messages. Oui. C'est des messages comment des messages, par téléphone ou par mail, ça se passe comment?
0: Par téléphone, mon téléphone, on nous parle au téléphone. Ce n'est pas tous les jours, mais c'est du pape François, c'était extraordinaire. Il était un peu fou, comme moi, on était des Argentins. Une belle folie. Mais c'est absolument extraordinaire. Ce qui fait l'effet du pape Léon, c'est absolument extraordinaire aussi. Mais oui, avec des messages, avec des coups de téléphone.
2: Et alors justement, est-ce qu'il y a aussi, vous parliez de cette aide humanitaire, est-ce que cette solidarité concrète de l'Église se manifeste aussi?
0: Et oui, grâce au patriarche latin de Jérusalem, on a arrivé à aider à dizaines de milliers de familles. C'est grâce aussi à la générosité même des autorités qui ont donné les permis à patriarche latin. Des bonnes personnes, il y a partout, en Palestine, en Israël, ailleurs. Et alors, le patriarche, il continue à organiser, mais on a besoin encore de plus. Et c'est pour ça que même je demande ce qu'il veut aider, qu'il aide à travers l'Église catholique, la diocèse de Patriarcat latin. Il y a une page internet, lpj.org, c'est la page du Patriarcat latin. Là-bas, c'est la manière de donner. Et parce que les banques ici sont toutes fermées. Il y a une seule banque qui s'est ouverte, qui ne donne pas d'argent. Et alors, c'est très compliqué, même les choses qu'on trouve maintenant dans le marché, de quelle manière les acheter pour distribuer, pour aider. Il y a des produits, mais il manque beaucoup, beaucoup, beaucoup de choses, même les choses élémentaires. Quand on dit du lait, du fromage, des végétables, des médicaments. Et alors, on doit continuer faire du bien, aider tout le monde.
2: Mais quels sont plus précisément, Père Gabriel, les besoins de la population au quotidien, concrètement ?
0: La nourriture, de l'eau, des médicaments. Et en plus de ça, maintenant, ce n'est pas possible, mais si on offre la possibilité de faire entrer des panneaux solaires, de l'électricité, on a besoin de tellement de choses. Pas seulement nous, la société. C'est pour ça que je tiens à dire qu'il faut vraiment arrêter cette situation. On espère que, comme les conseils de paix qu'ils ont fait, et il y a 6 mois, ils ont décidé d'arrêter au moins pas arrêter la guerre, mais au moins de dire le cessez-le-feu. Après 6 mois, c'est nécessaire de faire des autres pas. Et autrement, de quelle manière il peut vivre la population sans rien ou presque rien?
2: En tout cas, Père Gabriel Romanelli, vous êtes un témoin de paix, mais j'imagine aussi d'espérance dans ce chaos. Quel message d'espérance, justement, souhaitez-vous transmettre ?
0: Alors, on est chrétien, et surtout dans ces jours-là où nous célébrons la mort et la résurrection de notre Seigneur Jésus-Christ, on doit être convaincu que la mort, le calvaire, n'est pas la dernière étape. La dernière étape, c'est la résurrection. Alors, importe où on vivons, même pas seulement ici, en France, en Italie, en Argentine, et d'essayer vraiment d'être cohérent avec notre foi et de vivre notre foi avec simplicité, avec la charité. Doit être clair, avec humilité, je tiens à dire aussi, et avec joie, de vivre la charité chrétienne. Donner vraiment ces certitudes qu'on aime Dieu et par l'amour de Dieu qu'on a, on aime chaque personne humaine, dans ses faiblesses, dans les situations qu'il vit. Être prochain des autres. Et parce que finalement, Dieu est sûr, il ne fait pas la guerre. La guerre la fait les êtres humains. Nous, on doit essayer d'être vrai fils du prince de la paix de Jésus-Christ, qui a amené la paix du ciel pour tout le monde, pas seulement pour les chrétiens.
2: Est-ce que c'est difficile à entendre ce message d'espérance quand eh bien, tout est compliqué au quotidien, quand on a toutes les raisons de désespérer?
0: Non, c'est tout au contraire. La foi, il continue à être très fort, pas seulement en moi, même dans les personnes, et aussi l'espoir en Dieu. Dans les autres êtres humains, il y a différent. Parfois, on peut attendre, parfois, on attend beaucoup dans quelques personnes. Mais ça, c'est normal. Alors, la détresse, oui, il est très grande, mais même s'il est très grand, on essaye de travailler et les personnes essayent de reprendre leur vie. On fait des activités, même avec les professeurs, pas seulement chrétiens, aussi les musulmans, de travailler ensemble, de donner un espoir et ils les reçoivent très bien. On vient de récupérer une petite, comment se dit, partie ici à l'interne de notre compound pour faire des championnats de football. Il était plein de réfugiés, plein de comment se dit, des choses. Et maintenant, je parle avec vous et les enfants, et ils sont en train de jouer là-bas. Et alors, ça donne d'espoir. Mais c'est vrai que les personnes, ils prennent en considération aussi que l'avenir va être très, très dur, parce que jusqu'à maintenant, personne, il dit, quand ils vont arrêter ça.
2: Merci infiniment de votre témoignage, Père Gabriel Romanelli. Je rappelle que vous êtes le curé de Gaza. Vous publiez avec Guillaume de Dieu le Veut, journaliste au Figaro, Les ruines et la lumière. C'est aux éditions du Rocher. Un témoignage poignant sur ce que vous vivez au milieu des ruines où tout semble fragile, menacé, parfois anéanti au milieu de ce chaos. Et bien, votre paroisse continue de vivre. Merci infiniment d'être venu témoigner. Vous pouvez évidemment retrouver cette émission sur rcf.fr et sur toutes les plateformes. Merci.
0: Merci à vous. Okay. Au revoir.

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3: Le Christ nu et cru, une spiritualité du dessaisissement. Je rappelle que c'est le titre du livre que vous publiez aux éditions Des Clés de Brouwer. Frère Alberto Fabio Ambrosio, vous êtes frère dominicain et vous êtes également enseignant. Alors, on a parlé des textes qui évoquent les vêtements du Christ. Il y en a un qui est important à souligner, c'est la fameuse tunique que les soldats se partagent après la mort du Christ. Qu'est-ce qu'on peut dire de ce vêtement? Quelle est sa symbolique?
4: La symbolique est très riche parce qu'en mine de rien, c'est plutôt la symbolique qu'on a développée dans l'histoire de l'interprétation de ces textes. Les textes disent qu'ils se partagent, mais en fait, après, ils s'arrêtent de partager la tunique sans couture. Et alors? Voilà, depuis 2000 ans, en fait, depuis que les pères de l'Église, les théologiens, les biblistes ont plongé dans ces textes, on a eu toutes sortes d'interprétations. La plus connue, en fait, c'est que la tunique sans couture, c'est l'image de l'unité des chrétiens. Et encore aujourd'hui, cette interprétation est la plus courante, la plus fréquente et la plus connue. Alors, il y a cette symbolique-là qui est très importante et qui continue, même encore récemment, Pape François ou dans certains textes, on utilise cette image de la tunique sans couture pour indiquer effectivement que les chrétiens doivent être un comme, tout comme sa tunique. Mais après, la tunique sans couture a rappelé aussi d'autres dimensions extrêmement importantes. Il y avait, au niveau exégétique, biblique et même théologique, est-ce que cette tunique sans couture, c'est le symbole du grand prêtre? Donc, est-ce que Jésus, sur la croix, et dans juste avant la crucifixion, est encore représenté comme le grand prêtre? Et donc, ayant cette tunique sans couture, c'est une manière d'affirmer le sacerdoce du Christ aussi sur la croix. En fait, c'est très suggestif et c'est très symboliquement très chargé, très puissant même, l'image de penser le Christ sur la croix comme le grand prêtre.
3: Alors, et qu'est-ce que ça dit que les soldats s'emparent de cette tunique et se la partagent?
4: En fait, ils souhaitent se partager, mais ce n'est pas dit qu'ils se partagent. Et, d'autant plus que...
3: Pour se la partager, c'est ce qui est écrit, non?
4: Oui,
3: pour se la partager.
4: Pour se la partager, mais en fait, il s'arrête en fait. C'est sûrement pas partagé. Mmh. C'est pour ça qu'on peut avoir une tunique, la tunique d'Argenteuil, la tunique du Christ à Trèves. Donc il y a deux tuniques officiellement. Celle d'Argenteuil prétend être la vraie tunique du Christ, mais parce que le texte est plus ambigu qu'on puisse l'imaginer. On pense, en fait, on tire la conclusion qu'ils sont partagés la tunique, mais en fait, ils ne se sont pas partagés la tunique. D'ailleurs, la question est encore débattue au Moyen-Âge. Thomas d'Aquin, il disait, mais en fait, si cette tunique sans couture est le signe d'une richesse, ils se seraient partagés jusqu'au bout. Mais en fait, il la laisse comme ça. Donc, est-ce que c'est un signe de richesse, cette tunique sans couture? Est-ce que c'est un signe d'un d'un vêtement comme les autres, ça a été pendant très longtemps une question débattue. Et ça montre d'abord qu'en fait, il n'y a pas eu de véritable partage et que ces caractères sans couture aient pris le dessus de toute interprétation justement réelle de la tunique. On a oublié, partagé ou pas, mais en fait, l'idée de sans couture est passée, a pris le dessus, justement pour indiquer ou pour désigner cette idée de l'unité des chrétiens. Oui. Et après, comme je disais, le grand prêtre, mais aussi le roi, parce que une tunique sans couture pouvait être le signe éventuellement du roi, tel que d'ailleurs nous le croyons. Parce que c'est précieux. Mais en fait, Thomas d'Aquin au Moyen-Âge, évidemment, je suis fils de Thomas d'Aquin, au Moyen-Âge dit mais non, c'est pas précieux, parce que voilà, le débat entre l'idée de précieux ou pas, ça continue encore pendant très longtemps. Et je crois que tout compte fait, aujourd'hui, depuis longtemps, on a laissé un peu passer ces indices très importants.

0: Il y a un dernier linge qui est important dans la vie du Christ, c'est celui dans lequel il est enveloppé au moment de la déposition, au moment de la mise au tombeau. Le fameux linceul
1: qui a donné le mot italien sinone, mais en fait c'est parce qu'en grec c'est le même son en fait, c'est la même racine et en fait c'est...
0: C'était une pratique courante,
1: oui,
0: on mettait les corps morts dans un linge.
1: Linceul, oui, tout à fait. Ben, c'est comme si, en fait, si on regarde la tradition musulmane aujourd'hui, c'est absolument la même. Donc c'était, en fait, c'est des pratiques aussi quasiment ancestrales, si on peut dire. Donc envelopper le corps dans un lin, parce que c'était du lin apparemment. Il y a ceux qui ont reconstruit aussi le tissu ou ceux qui ont essayé de reproduire même un lin, même pour les vêtements liturgiques, pour les aubes des prêtres. Et donc dans ce linceul, il est enveloppé et c'est ce linceul qui reste au moment de du tombeau vide en fait. Hein. Mmh. Donc ce linceul devient c'est linge, on pourrait dire, pour utiliser le même mot qu'on a utilisé depuis sa naissance. Donc ces linges sont le signe plus qu'un symbole, sont les signes de la résurrection. En fait, c'est pour ça que je dis, il y a une valeur absolument théologique à peu délaissée, inscrite dans les vêtements, dans la garde-robe du Christ. C'est-à-dire que là, en fait, le signe de la résurrection est donné par les évangiles dans ces linges déposés et probablement bien pliés. Parce qu'ils retrouvent, les femmes au tombeau retrouvent ces linges bien pliés.
0: On reviendra dans notre prochain entretien sur cette théologie que vous tissez, puisque je reprends votre jeu de mots, puis on va filer la métaphore, nous aussi, jusqu'au bout. Est-ce qu'on a des détails ou une idée de la matière dont étaient constitués ces linges? Vous avez parlé de lin. Est-ce qu'il est fait mention d'autres, ou on suppose qu'il y avait d'autres types, du coton par exemple, ou on ne sait pas? Et est-ce que c'est important, au fond?
1: C'est important, oui, ce serait important, mais sauf que c'est encore difficile de tout préciser pour l'histoire du vêtement, parce qu'on n'a que éventuellement des restes archéologiques. Donc il y a pour ça, en fait, les archéologues, il y a tout un développement aussi de la recherche concernant le textile, sur les vestiges et ce qui reste dans certains recherches archéologiques. Donc là, on pense plutôt du lin, en fait. Comme je disais, on a essayé de reconstruire le linceul, c'est probablement du lin.
0: Et pourquoi c'est important, quand je vous disais coton, lin ou autre, du chanvre peut-être, j'en sais rien, en quoi est-ce que c'est important?
1: Alors ce serait important parce que, comme diraient certains pères de l'Église, on aurait l'interprétation des realia, donc du réel. On va partir, on va réfléchir déjà sur ce qui a existé. En fait, là, il se trouve que pour ce qui est de la tunique sans couture, il se peut que cette tunique sans couture soit tout simplement la première chemise qui nous arrive d'Iran. Ce qu'on pense à être une chemise, elle arrive assez tardivement. Hein, donc, on est encore dans la toge romaine, en fait. Donc, ce caractère de sans couture pourrait n'avoir rien de spécial, c'est-à-dire c'est que c'est juste un tissu par lequel on se retrouve les Romains avec
0: des épaules
1: avec un firmoir,
0: fixé,
1: voilà.
0: Là,
1: ouais. Bah oui, et donc c'est sans couture.
0: C'est tout.
1: Et c'est tout. Donc vous voyez, donc c'est important de comprendre ce qui pouvait être à l'époque, parce que ça nous donne aussi. Alors ça peut relativiser à la fois le texte lui-même, ne pas le charger d'interprétations quasiment inutiles, et en même temps ça peut nous permettre d'aller plus loin dans une interprétation symbolique, parce que ce serait le cas, en fait.
0: Et quid des couleurs? C'est important, les couleurs?
1: Oui, théoriquement, c'est important. Mais
0: là, c'est pareil.
1: C'est pareil.
0: À part le blanc?
1: À part le blanc, éventuellement du lin, et puis de la tradition, et puis si on mélange aussi la tradition juive, la robe du grand prêtre est bleue, et donc là, on peut aller plus loin. Le cas échéant dans les textes du Nouveau Testament, c'est le manteau de pourpre. En fait, un imation, donc il lui enlève son imation, son manteau normal, pour lui mettre un manteau de couleur pourpre. Et alors, le couleur pourpre était aussi le symbole. Alors, nous, on en a fait le symbole du martyr. Donc, on est déjà dans la symbolique, dans le chemin de croix, dans tous les chemins de croix, c'est ce manteau pourpre est le signe de son martyr, parce que c'est rouge. Mais en fait, vu du côté des soldats, comme ils se moquaient de cet homme qui se prétendait
0: c'était
1: un
0: la,
1: roi,
0: la dérision bah, oui, du.
1: C'était la dérision du
0: souverain, quoi.
1: Du souverain. Du,
0: ouais, du
1: donc,
0: roi.
1: Vous voyez, c'est absolument important de reconstruire, mais aussi à l'aide de l'élément vestimentaire. Et comme vous dites, et vous faites bien de le mentionner, de la couleur. Sauf que. Pour ce qui est de la couleur, nous n'avons que la couleur du manteau pourpre pour ce qui est de Jésus. Et si on va plus loin, bien sûr qu'on pourrait aller plus loin en reprenant les textes de l'Ancien Testament et des interprétations de l'Ancien Testament. Mais là, le Nouveau Testament reste, disons, assez sobre. On a ces textes concernant le vêtement, mais on ne va pas plus loin. On ne dit pas que c'est une robe bleue comme celle du grand prêtre.
0: À demain. Merci beaucoup.

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2: Bonjour, aujourd'hui nous fêtons les Donald, prénom anglais d'origine celte qui signifie « peuple puissant ». Saint Donald est un saint écossais qui vécut au 7e siècle. Père de 9 enfants, il perdit sa femme qui lui fit promettre avant sa mort de bien établir toutes ses filles. Or, quelles ne furent pas sa surprise et sa joie quand il apprit le lendemain de l'enterrement de son épouse que ses 9 filles souhaitaient ardemment devenir religieuses. Qu'à cela ne tienne, il transforma sa grande demeure en monastère et devint père abbé. On raconte que sa fin de vie fut très douce, entourée de prières, de sollicitude et d'affection. Nous fêtons aussi aujourd'hui un saint illustre, ami de saint Thomas d'Aquin, docteur de l'Église, l'un des plus grands auteurs spirituels de tous les temps, saint Bonaventure. Bonaventure naquit sans doute en Toscane. À 22 ans, il entra chez les franciscains. Ses qualités d'âme et de cœur, son équité, son sens de la vie évangélique si cher à saint François, le propulsèrent malgré lui, à 35 ans, à la direction des 30 000 franciscains. Il alliait la fermeté dans l'autorité, et il restait toujours humble, faisant les plus basses besognes, lui l'intellectuel hors pair. Lors du Concile de Lyon, en 1274, il prêcha avec toute sa verve l'unité de l'Église d'Occident et d'Orient, ainsi que le redressement de l'Église par la pauvreté, la prière et l'humilité, et le service des plus pauvres. Il mourut pendant le Concile et laissa une œuvre admirable, et quand Thomas d'Aquin, son ami, lui demandait d'où venait l'inspiration, saint Bonaventure lui montrait son crucifix. Alors bonne fête au Donald et au Bonaventure.

Seigneur du ciel et de la terre, je proclame ta louange. Ce que tu as caché aux sages et aux savants, tu l'as révélé aux tout-petits. Oui, Père, tu l'as voulu ainsi dans ta bienveillance. Tout m'a été remis par mon Père. Personne ne connaît le Fils sinon le Père, et personne ne connaît le Père sinon le Fils et celui à qui le Fils veut le révéler.

Pourquoi faut-il que les sages et les plus savants ne soient pas objets de la révélation ? Pour Jésus, il s'agit de la bienveillance de Dieu qui s'exprime ainsi. C'est donc que la bienveillance de Dieu s'exprime en priorité sur les plus petits et qu'elle prend la forme d'une révélation. Ainsi, la sagesse et la connaissance ne sont pas forcément ce qui permettent de comprendre l'Évangile, de comprendre les Écritures. Il y a effectivement une part de mystère de la foi, un aspect définitif, qui fait que l'on peut s'étonner que des personnes que l'on respecte beaucoup pour leur science ou leur manière d'être ne se déclarent pas disciples du Christ. Et pour eux, souvent, il en va de même. Notre adhésion à l'Évangile reste un mystère pour eux. Il nous faut accepter cette incompréhension réciproque, souvent, qui n'empêche en rien le respect et même parfois l'amour. Pour les uns comme pour les autres, elle permet de laisser dans la relation une part inexpliquée, un espace libre qui toujours nous rappelle l'impossibilité de tout saisir de l'autre. La bienveillance de Dieu donne ainsi à la position sociale une dimension toute relative. Relative parce qu'au regard de l'Évangile, les savants ne savent pas toujours et les sages ne songent pas tout le temps. Cette bienveillance est aussi libre parce qu'au regard de l'Évangile, chacun et chacune est à égalité. Quel que soit son niveau de connaissance, il lui est possible de recevoir la bonne nouvelle de l'amour de Dieu pour soi, pour sa vie. Celui qui se considère sage ne cherche plus. L'Évangile risque donc de lui rester caché. Mais celui qui accepte que quelque chose ne lui soit pas connu peut recevoir une révélation. C'est ainsi que s'exprime la bienveillance de Dieu, en nous libérant de nos croyances sur nous-mêmes, en gardant nos âmes curieuses et nos esprits en attente.

Notre Père qui es aux cieux, que ton nom soit sanctifié, que ton règne vienne, que ta volonté soit faite sur la terre comme au ciel. Donne-nous aujourd'hui notre pain de ce jour. Pardonne-nous nos offenses, comme nous pardonnons aussi à ceux qui nous ont offensés. Et ne nous laisse pas entrer en tentation, mais délivre-nous du mal. Car c'est à toi qu'appartiennent le règne, la puissance et la gloire pour les siècles des siècles. Amen.

0: L'ange du Seigneur apporta l'annonce à Marie.
1: Et elle conçut du Saint-Esprit. Je vous salue Marie, pleine de grâce. Le Seigneur est avec vous. Vous êtes bénie entre toutes les femmes, et Jésus, le fruit de vos entrailles, est béni. Sainte Marie, Mère de Dieu, priez pour nous pauvres pécheurs, maintenant et à l'heure de notre mort.
0: Voici la servante du Seigneur.
1: Qu'il me soit fait selon votre parole. Je vous salue Marie, pleine de grâce. Le Seigneur est avec vous. Vous êtes bénie entre toutes les femmes, et Jésus, le fruit de vos entrailles, est béni. Sainte Marie, Mère de Dieu, priez pour nous pauvres pécheurs, maintenant et à l'heure de notre mort.
0: Et le Verbe s'est fait chair.
1: Et il a habité parmi nous. Je vous salue Marie, pleine de grâce. Le Seigneur est avec vous. Vous êtes bénie entre toutes les femmes, et Jésus, le fruit de vos entrailles, est béni. Sainte Marie, Mère de Dieu, priez pour nous pauvres pécheurs, maintenant et à l'heure de notre mort.
0: Priez pour nous, Sainte Marie, Mère de Dieu,
1: afin que nous soyons rendus dignes des promesses du Christ.
0: Daignez, Seigneur, répandre votre grâce dans nos âmes, afin qu'ayant connu par la voix de l'ange l'incarnation de votre Fils Jésus-Christ, nous puissions parvenir par sa passion et par sa croix à la gloire de sa résurrection, par le même Jésus-Christ, votre Fils, notre Seigneur. Amen.

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3: Bonjour à tous, bon réveil, merci de votre fidélité à RCF Notre-Dame. Nous sommes le mercredi 15 juillet, c'est parti pour une nouvelle matinale estivale, peut-être un peu la gueule de bois ce matin. Premier, on évitera au maximum de parler de football, mais plutôt des idées lectures, des idées sorties, de l'actualité religieuse et des invités qui font l'actualité. D'ailleurs, aujourd'hui, l'invité de la matinale sera Monseigneur Vincent Jordy. Avec Louis Dufresne, il évoquera eh bien, ce que l'Église peut faire pour défendre la vie jusqu'au bout. Rendez-vous donc à 8h10. Mais dans l'immédiat, vous écoutez RCF Notre-Dame, il est tout juste 7h. Les titres de l'actualité, Mathias Troud, la désillusion pour nos bleus.
4: Fin du rêve pour l'équipe de France, sèchement battue 2-0 par l'Espagne. Il reste une dernière danse à Didier Deschamps samedi pour la petite finale. C'est un long processus qui s'achève. L'Assemblée nationale devrait approuver la loi créant un droit à l'aide à mourir. Rendez-vous cet après-midi pour le quatrième.

0: Eh ben, il n'y a jamais vraiment eu match hier soir, Mathias.
1: Les terrasses vidées, les télés rentrées, les chaises rangées, l'Espagne a enterré les espoirs des Bleus, totalement muselé son attaque tant admirée et froidement gagné 2-0 sans le moindre suspense. Alors forcément, les Français ont rapidement voulu oublier la demi-finale de Coupe du Monde, comme ses supporters niçois, forcément déçus.
2: Bon, on les attendait meilleurs en phase de poule et en les premiers matchs, ils étaient bien meilleurs. Et là, ils montrent pas grand-chose à ce match. Je crois que ça va être 3 défaites d'affilée contre l'Espagne. Donc bon, ils nous ont un peu chambré avant, ils ont eu raison.
3: J'étais confiant, moi j'avais parié sur un 2-0 easy. Moi j'étais en train de me demander, la finale je la vois où en fait? Parce que je pensais pas du tout qu'on allait perdre. L'Espagne c'est le seul vrai défi qu'on a eu en Coupe du Monde. La finale on l'a gagné de sûr. Ils ont été craintifs, ils ont pas fait le jeu qu'ils savent faire. On a eu 1-0 au début qui nous a mis le moral et du coup on a fait un match... On a été absent, quoi.
4: Il paraît que les Espagnols étaient bons et qu'on a mal joué.
5: Ils seront meilleurs la prochaine fois. Et l'ego, ça permet d'être meilleur la fois d'après.
1: Des supporters au micro RCF, Nice Côte d'Azur de Stevlan Chazy Kostovic. La Belgique, le Canada, la Suisse ou encore l'Uruguay, 11 pays ont déjà ouvert un droit à l'aide à mourir. La France s'apprête à rejoindre leur rang avec l'ultime vote des députés attendu cet après-midi. Le texte instaure un droit au suicide assisté, voire à l'euthanasie sous une série de conditions. Un modèle français équilibré selon ses partisans qui devra encore passer le Conseil constitutionnel. Le Premier ministre Sébastien Lecornu l'a d'ores et déjà saisi, tenant compte des opposants encore tenaces qui dénoncent un manque de garde-fous.
0: Le détroit d'Ormuz restera fermé jusqu'à la fin des actes d'agression américains.
1: Les mots des gardiens de la révolution iranienne au cours d'une nouvelle nuit d'escalade entre l'Iran et les États-Unis. Après l'entrée en vigueur d'un nouveau blocus américain, Donald Trump a réitéré ses menaces et lancé une énième opération. Il s'est néanmoins rétracté sur sa taxe de 20% sur chaque passage du détroit. 48 heures de lutte et 800 pompiers auront eu raison de l'incendie de Fontainebleau. Les feux de forêt sont officiellement fixés. Le bilan final devrait donc être d'un peu plus de 2000 hectares ravagés. 4 gardes à vue sont toujours en cours, dont celle d'un pompier pyromane qui a reconnu les faits. Un fumeur a aussi avoué son imprudence d'avoir jeté un mégot dans les bois.
0: Et puis les pompiers vont pouvoir souffler avec la fin de la canicule.
1: Plus aucun département n'est en vigilance rouge ce matin. Une bonne partie de la France reste orange. 2 jours orageux devraient finir de rafraîchir le pays. Et puis, que feriez-vous avec 50 millions de dollars? Eh bien, certains achètent des squelettes de Tyrannosaure Rex géant, record battu hier à New York par un acheteur anonyme. L'animal est vieux de 70 millions d'années. Le squelette est l'un des plus grands jamais découverts, complet à 60%. On ne sait pas encore s'il finira dans un musée.
0: Allez, la météo, Mathias, cette canicule qui met du temps à quitter Paris.
1: Oui, attendez-vous encore à 33-34 degrés cet après-midi. On part déjà de 25 à 7 heures, c'est plus qu'hier. Le ciel sera encore voilé, donc c'est bien pour l'ombre, mais l'humidité viendra amplifier la sensation de chaleur. La nuit, en revanche, devrait être un peu plus fraîche en attendant les orages de demain.
0: Merci Mathias, rendez-vous à 7h30. Allez, il est temps de retrouver Constance Gronner. C'est votre chronique interculturelle, une fois n'est pas coutume.
6: Bonjour. Cette année, le 28 octobre 2025, la déclaration Nostra Aetate célébrera ses 60 ans. Un texte révolutionnaire pour l'Église. Quel était le contexte? Faisons un bond dans le passé, 60 ans en arrière. Imaginez, c'était une période de grands bouleversements. Il y a eu la Seconde Guerre mondiale, des villes bombardées, rasées, la Shoah, la bombe nucléaire, le communisme avec le rideau de fer et l'Europe coupée en deux, le progrès scientifique. Une poignée d'hommes, des juifs, des protestants, des catholiques et des orthodoxes, bouleversés par la Shoah, décident de travailler ensemble sur l'antijudaïsme chrétien et les prémices du dialogue judéo-chrétien. Ils étaient très minoritaires et ont dû se battre pour faire avancer ces sujets. En 1959, le nouveau pape, Jean XXIII, annonce qu'il souhaite organiser un concile, c'est-à-dire une assemblée d'évêques et de théologiens. Le concile œcuménique Vatican II s'ouvre à Rome en 1962. Avec la volonté de Jean XXIII que l'Église catholique s'ouvre au monde contemporain. Il souhaite aussi qu'un texte sur les nouvelles relations de l'Église avec le judaïsme soit rédigé. Après 3 ans de concile, la déclaration Nostra Aetate, qui se traduit par « à notre époque », ce sont les premiers mots du texte, est signée le 28 octobre 1965. Attention, ne croyez pas que cette ouverture d'esprit ait été accueillie docilement. Loin de là! Des oppositions dogmatiques et politiques se confrontaient. Quel est le contenu de Nostra Aetate? Pour la première fois, l'Église catholique ne se met plus au centre, avec la volonté de dominer les autres religions, mais au contraire,

contraire, elle se met au milieu pour être à l'écoute du monde. Nosra et Tate est un texte court, divisé en 5 chapitres, qui promeut le dialogue interreligieux et fraternel avec les autres religions non chrétiennes. Il reconnaît la valeur des autres religions comme étant, dans le texte, les rayons de vérité. Il met fin à l'accusation de peuple déicide à l'encontre du peuple juif et affirme les racines spirituelles communes. Il encourage à la fraternité universelle en s'opposant à la discrimination. Il promeut la paix et la compréhension mutuelle. Comment le texte a-t-il été accueilli? La communauté juive a officiellement répondu à Nosra et Tate 30 ans plus tard. Cela paraît surprenant. Mais avoir le contexte historique en tête est indispensable. La communauté juive avait d'autres priorités à relever à l'époque. Les survivants de la Shoah essayaient de se reconstruire. Elle devait intégrer environ 500 000 juifs d'Afrique du Nord et l'État d'Israël était régulièrement attaqué. Mais l'énorme changement de paradigme de l'Église, on ne peut pas l'effacer, 2000 ans de persécution en 60 ans. Alors en matière de dialogue, les musulmans se réfèrent plus aux documents sur la fraternité humaine, la paix mondiale et la coexistence commune, signés à Abu Dhabi le 4 février 2019, entre le pape François et le grand imam d'Al-Azhar, Ahmad Al-Tayyib. Certainement parce que ce texte reflète plus le poids politique des pays musulmans d'aujourd'hui. Il est heureux de voir que des rapprochements ont été faits en faveur du dialogue interreligieux. C'est vrai qu'à l'échelle du monde, c'est récent. Maintenant, il est temps, selon moi, de passer de la volonté religieuse à la volonté politique des religions.

0: Merci Constance Grodner. 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Et à retrouver en podcast rcf.fr. Allez, restez à l'écoute, la matinale se poursuit avec dans moins de deux minutes, eh bien vous retrouverez Pauline de Torsiac pour l'actualité chrétienne.
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0: RCF Notre-Dame, il est 7h10, l'actu chrétienne, la société Saint-Vincent de Paul a un nouveau président. À 68 ans, Philippe Favreau a été élu président national de l'association le 20 juin dernier. Il succède à Serge Castillon. C'est l'occasion de rappeler ce matin la raison d'être de cette œuvre sociale, Pauline de Torsiac.
3: Oui, rappelons tout d'abord que la société de Saint-Vincent de Paul a été fondée il y a près de deux siècles. C'est aujourd'hui l'un des principaux acteurs de la solidarité de proximité en France. Sa raison d'être est plus que jamais d'actualité, lutter contre la solitude, l'isolement et toutes les formes de précarité. Philippe Favreau, le nouveau président.
4: Notre raison d'être première, c'est la rencontre. La rencontre avec les plus pauvres, avec les personnes isolées, qui sont malheureusement souvent les mêmes. Voilà, c'est notre raison d'être et notre activité première. Donc les actions, c'est d'abord la visite à domicile, les personnes isolées. Vous savez qu'il y a plus de 750 000 personnes en France qui se décrivent comme en mort sociale, c'est-à-dire sans aucune interaction sociale. C'est aussi les visites à domicile, des gens dont le dernier domicile est l'EHPAD ou l'établissement hospitalier. C'est ce que nous appelons les tournées-rues ou maraudes, qui sont la rencontre des gens de la rue dont malheureusement le domicile est la rue. Il y a des aides matérielles, des distributions alimentaires, des vestiaires solidaires et toutes les formes d'aide qu'on peut imaginer et dont ont besoin les personnes que nous rencontrons. Mais la priorité, c'est bien d'abord la rencontre fraternelle.
3: La société Saint-Vincent de Paul, ce sont plus de 800 antennes locales réparties sur tout le territoire. 17 000 bénévoles, rien que ça, qui chaque jour accompagnent les plus fragiles. Philippe Favreau a été bénévole pendant 10 ans avant de devenir président. Et il y a une visite qu'il n'oubliera jamais.
4: Ce n'est pas quelque chose de très gai ce que je vais vous raconter. Mais j'ai visité pendant quelques années dans sa maison une dame âgée qui ne manquait de rien sur le plan matériel, mais qui mourait de solitude. Et un jour où je lui rendais ma visite régulière, de la rue, j'entendais des cris terribles. Et quand je suis arrivé, j'ai dit à cette dame, mais j'entendais quelqu'un crier, elle a baissé la tête, elle m'a dit que c'était moi. Et je lui ai dit, pourquoi ? Qu'est-ce qui s'est passé? Pourquoi vous criez comme ça? Elle m'a dit, parce que je suis toute seule. Un cri de détresse, mais toute seule chez elle. Enfin voilà, c'est quelque chose qui m'a glacé. Et des années après, vous voyez, j'ai ça encore avec moi.
3: Son nouvel engagement, Philippe Favreau le voit dans la continuité. Rester fidèle à l'identité vincentienne, fondée sur la spiritualité, la fraternité et la rencontre, préserver la mission sociale comme boussole, mais aussi renforcer la cohésion et l'efficacité de l'association.
0: Merci Pauline de Torsiac. 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Il est 7h13, alors il y a de bonnes et de mauvaises nouvelles, mais sur RCF Notre-Dame, on fait le pari tous les matins de la bonne info. Et pour le 14 juillet hier, hommage a été rendu au blé de France. Léa Lepez était au micro de Mathias Traude.
5: Oui, nous sommes à un peu moins de 2 heures du traditionnel défilé des armées, un défilé qui permet de mettre en lumière ces militaires, mais aussi de commémorer les soldats morts en service. Bonjour Clara Lepez.
6: Bonjour.
5: Vous êtes responsable des partenariats au Bleuet de France, célèbre association à la petite fleur bleue qui aide les victimes, les familles des défunts. Le 14 juillet, il est aussi important pour vous que le 8 mai ou le 11 novembre ?
6: Exactement, donc en cette journée du 14 juillet, symbolique de l'unité nationale autour des valeurs de liberté, d'égalité et de fraternité. Et c'est aussi une journée où on célèbre bien sûr nos forces armées, donc tout cela vient en écho avec les valeurs du Bleuet de France que sont la solidarité et la mémoire.
5: Alors, est-ce que vous pouvez rappeler comment votre association agit concrètement auprès des victimes et des familles de victimes encore aujourd'hui ?
6: Bien sûr. Alors, juste un petit point historique. Donc, c'est une fleur qui poussait dans les tranchées de la Première Guerre mondiale et qui, au lendemain du conflit, a incarné la solidarité envers les gueules cassées, les familles endeuillées et les pupilles de la nation. Excusez-moi. Et depuis les années 90, donc, on soutient également les victimes d'actes de terrorisme et on pense bien évidemment aujourd'hui aux victimes de l'attentat de Nice. Donc, le Bleuet de France intervient de pair avec l'Office national des combattants et des victimes de guerre pour soutenir les victimes dans leur parcours de reconstruction, notamment à travers des projets sportifs et artistiques, mais également via des dispositifs, je pense notamment aux chiens d'assistance auprès des victimes de stress post-traumatique portés par l'association La CAP. Donc ça, c'est notre première mission, donc, est la solidarité. Et nous avons une seconde mission qui porte davantage sur la mémoire, la transmission de la mémoire à la jeunesse avec les notions d'engagement et de dépassement de soi, donc à travers des projets pédagogiques, des formations de jeunes porte-drapeaux et des rencontres intergénérationnelles entre jeunes et anciens combattants.
5: Le 14 juillet, c'est une grosse collecte de dons pour vous. Est-ce que vous avez des chiffres sur combien vous avez récolté l'année dernière ?
6: Oui, bien sûr. Alors, au total, l'année dernière, on a collecté plus de 1 million d'euros toute l'année en 2025, donc qui était l'année de notre centenaire. Et c'est vrai qu'il faut rappeler que le Bleuet de France ne vit que de la générosité du grand public et du mécénat d'entreprise. Et donc, on a 4 grandes périodes de collecte à travers l'année, donc le 11 novembre, le 11 mars, le 8 mai et bien sûr le 14 juillet. Et donc j'invite tous les Français qui nous écoutent à faire un don au Bleuet de France au 92 030 et sur notre site internet don.bleuetdefrance.fr.
5: Ce 14 juillet 2026, il est aussi spécial, vous l'avez évoqué déjà, à cause des 10 ans de l'attentat de Nice. Le Bleuet soutient, comme vous l'avez dit, les victimes de terrorisme. Qu'est-ce que vous faites de particulier cette année ?
6: Alors cette année, on est au plus proche donc de ces victimes à Nice et comme je le rappelais, on est aussi au quotidien auprès d'eux par nos dispositifs donc de reconstruction. Et l'avantage du Bleuet de France, c'est que justement on a des victimes civiles, donc victimes d'actes de terrorisme et blessés militaires. Et en fait, on s'aperçoit que dans nos programmes de reconstruction, nos programmes parlent aux deux victimes et se reconstruisent donc par ce même programme.
5: Anne Muris, la présidente de l'association du Mémorial des Anges, qui a aussi perdu sa fille dans l'attentat de Nice, elle disait sur France Info que cet attentat était oublié aujourd'hui. Est-ce que vous partagez cet avis ?
6: Alors nous, en tout cas, le Bleuet de France, on essaye au quotidien de justement faire mémoire et d'accompagner l'ensemble des programmes portés par le ministère des Armées, par l'Éducation nationale et par le Bleuet de France pour que justement cette mémoire ne s'éteigne pas et qu'on puisse se souvenir de ces 86 victimes.
5: Le Bleuet de France porte aussi la mission du devoir de mémoire. Où est-ce qu'on en est, à votre avis, aujourd'hui en France ? On voit par exemple qu'il y a un an, supprimer le 8 mai, c'était une proposition de l'ancien Premier ministre François Bayrou. Est-ce que les guerres ne deviennent pas un peu lointaines pour les Français ?
6: Non, et bien au contraire, on se rend compte que la jeunesse est de plus en plus intéressée par toutes ces valeurs-là, toutes ces Toutes ces missions de transmission de la mémoire, ils sont gourmands d'apprendre de plus en plus notre histoire et d'être en lien directement avec les anciens combattants et les militaires. Et on peut citer d'ailleurs un projet porté par une association IMAD et qui justement a mobilisé des jeunes pendant une semaine pour aller visiter des régiments et être inclus dans la vie du régiment.
5: Merci beaucoup Clara Lopez, responsable partenariat au Bleuet de France.
0: Et voilà pour la bonne info, un rendez-vous qui va vous accompagner durant tout l'été sur votre radio chrétienne.
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0: 7h19 sur RCF Notre-Dame et nous sommes le mercredi 15 juillet. Si vous êtes en vacances, eh bien vous recherchez peut-être des idées d'occupation. Pourquoi pas un petit peu de lecture, de bulles. On cherche des idées pour se détendre et nos libraires à l'air libre ont sélectionné des titres. Tiens, aujourd'hui, filons du côté de la librairie de la Procure Largeron à Reims. Joachim Boitrel nous partage son coup de cœur.
7: Bonjour, aujourd'hui on se retrouve à la Procure Largeron de Reims en compagnie de Joachim Boitrel, libraire depuis 20 ans dans ces lieux. Il se définit comme un lecteur pour tout le monde qui va du polar sanglant aux histoires d'amour. Et il faut dire aussi, Joachim, que c'est un habitué de notre chronique estivale libraire à l'air libre puisque chaque année il se prête au jeu. Bonjour Joachim.
8: Bonjour à tous.
7: Merci d'être avec nous en cet été 2026 et pour ce mois de juillet, vous nous proposez de lire « Les fantômes de Sherwater » de Charlotte McConaghy aux éditions Gaïa Actes Sud. Pourquoi ce choix, Joachim ?
8: Parce que c'est un roman qui va embarquer tout le monde selon leurs goûts différents. L'histoire se passe sur l'île de Sherwater, qui est une île qui n'existe pas, qui est une île qui est dans l'océan Austral, au large du pôle Sud, et c'est balayé par les vents du pôle Sud. Et depuis 8 ans, sur cette île, on a un père et ses 3 enfants qui s'occupent d'un phare et aussi d'un complexe scientifique qui est juste à côté. Et ils sont là depuis des années, tout se passe bien. Et puis un jour, on trouve sur la plage le corps d'une femme. Elle est encore en vie, elle est en mauvais état. Et le roman va commencer avec cette apparition. Qu'est-ce qu'elle fait là? Comment elle est arrivée ici?
7: Vous venez de nous donner en quelque sorte la quatrième de couverture des fantômes de Sherwater. Vous, pourquoi c'est une lecture qui vous a particulièrement plu et pourquoi vous la conseillez aux auditeurs de RCF, Joachim Boitrel?
8: Ce qui est fascinant avec ce roman, c'est que c'est pas un polar et pourtant il y a du suspense. C'est pas un roman écologique, mais pourtant on apprend plein de choses sur ce sujet-là. C'est pas une romance et il y a quand même une histoire d'amour, voire plusieurs. Et c'est pas une saga familiale et pourtant on va découvrir plein de secrets au fur et à mesure du roman. Et on est attrapé très très vite. Moi je l'ai vendu, je l'ai proposé à plein de clients qui sont revenus emballés parce que ça peut plaire vraiment à plein plein de monde. Et en plus il vient d'être célébré parce qu'il vient d'avoir le prix des libraires 2026.
7: Donc une très belle sélection pour cet été, Les fantômes de Sherwater de Charlotte McConaghy aux éditions Gaïa Actes Sud. Joachim Boitrel, vous venez de nous expliquer pourquoi ce choix, pourquoi vous conseillez cette lecture aux auditeurs de RCF. Ne serait-ce que quand on regarde ce livre aussi, ce qui est très sympa, c'est qu'il est très coloré. La couverture donne envie tout de suite d'aller toucher le livre, de regarder ce qu'il se passe à l'intérieur.
8: Oui, la couverture alerte. On a envie de plonger dans cette couverture avec ce phare, cette mer, ce bleu qui attire le regard. Et en plus, on en fait un très beau livre parce que même les pages, les bords des pages sont vraiment belle.
7: Et vous qui disiez être un lecteur pour tous, par rapport à ce que vous avez défini, finalement, ça veut dire que n'importe qui, au bord de la plage, en randonnée en montagne, lorsqu'il se pose quelques instants, ou pourquoi pas le soir avant de dormir, eh bien, va se retrouver dans cette histoire et va certainement, on l'espère en tout cas, prendre du plaisir dans sa lecture.
8: Normalement, ça devrait bien fonctionner. Dès les premières pages, on est happé parce qu'il y a ce mystère, il y a tous ces éléments dont je vous ai dit, entre l'ambiance romanesque, les histoires d'amour, le polar, voire le thriller. Il y a un mystère jusqu'à la fin, et il y a une fin qui est extraordinaire.
7: Qu'évidemment qu'on ne va pas dévoiler et qu'on va laisser découvrir aux auditeurs de RCF. C'était votre sélection pour ce mois de juillet, Les fantômes de Sherwater de Charlotte McConaghy aux éditions Gaïa Actes Sud. Merci Joachim Boitrel d'avoir été avec nous. Et cette année, petite spécificité, on se retrouve de nouveau en août sur RCF. À très bientôt.
8: Eh bien, à très bientôt, bel été.
0: Et voilà, Les fantômes de Sherwater de Charlotte McConaghy chez Gaïa Actes Sud. C'était le coup de cœur de la librairie de la Procure Largeron à Reims. Ah oui, romans, essais, bandes dessinées, tous les styles, toutes les lectures de l'été sur RCF Notre-Dame. Petit tour d'horizon des plus belles librairies de France. Et les librairies sont parmi les plus belles, les plus importantes des bâtisses de nos villes, n'est-ce pas, Mathieu Deslongchamp?
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0: Mathieu Deslongchamps en eau bâtisse, le choix de Pierre-Henri Paget en cette matinale du mercredi 15 juillet. Et il est 7h25 sur RCF Notre-Dame, on quitte les bâtisses pour une balade de l'été. Nous filons pour une visite du Marais Poitevin en barque et à vélo, notre guide Mathieu Riolan.
1: C'est notamment le cas dans le Marais Poitevin.
2: Je pense que très connoté nature, ralentissement, découverte, etc. Et les gens sont friands de ça.
1: Lucie Delavenne est assistante commerciale et logistique pour Bici Bag, une filiale de l'agence de voyage à vélo La Bicyclette Verte.
2: On livre les vélos d'un point A à un point B. On fait aussi une activité de portage de bagages, donc c'est-à-dire qu'on va aller chercher les bagages au jour le jour, au fil du périple des clients.
1: Et pour s'en rendre compte, nous allons désormais retrouver deux de leurs clientes. Elles sont belges et entament leur visite à vélo du Marais. C'est donc Laurent Dany qui leur livre leur matériel en échange de leurs bagages.
3: Bonjour.
1: Au programme aujourd'hui pour Sophie et Brigitte, 70 km dont une grande partie se feront dans le Marais Poitevin.
4: Bah, je vous souhaite bonne journée.
3: À demain matin.
4: Et à demain matin, à 9h je serai là.
3: Ok, ça va. Voilà.
5: On découvre vraiment autrement que si on est sur l'autoroute pour aller de Namur à La Rochelle, quoi. Et puis on a le temps.
6: Je ne connaissais pas du tout, c'est vraiment très beau. C'est plus iconique. Non, c'est super vert. Il y a des fleurs partout, c'est beau. Et puis, des marais.
0: Et voilà pour cet extrait de Radio Guidage, la balade de l'été que vous retrouverez en intégralité à 10h sur RCF Notre-Dame. Je serai au rendez-vous, je rêve d'une balade dans le Marais Poitevin.
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0: La météo, Mathias, et c'est la fin des vigilances rouges canicules, mais pas encore des grandes chaleurs.
11: Oui, les alertes oranges ne nous empêchent pas d'atteindre 36 à 38 degrés autour du Massif central, du Midi et de la vallée du Rhône. Il fera entre 28 et 33 partout ailleurs, avec de nombreux cas de pluie et d'orage.
0: Merci Mathias, on vous retrouve pour l'actualité dans quelques instants.
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0: 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Le point sur l'actualité, Mathias Roud à la une. Cette élimination de l'équipe de France en demi-finale de Coupe du Monde.
11: Les Bleus déchantent, défaite sèche 2-0 contre l'Espagne après 90 minutes de stérilité offensive. La Roja, qui a totalement maîtrisé le match, tentera d'accrocher une deuxième étoile à son maillot dimanche. Ce sera soit contre l'Argentine, soit contre l'Angleterre qui s'affrontent ce soir. Didier Deschamps, lui, mettra fin à 12 ans de règne après la petite finale samedi. Avec ce texte, on regarde la mort en face. C'était les mots d'Emmanuel Macron en 2024 pour présenter le projet de loi sur la fin de vie. Réforme sociétale majeure de son second quinquennat, plus de 2 ans et 4 votes solennels des députés plus tard. Ce sera donc fait, sauf surprise. L'Assemblée nationale doit se prononcer une dernière fois sur le texte en fin d'après-midi.
0: Les incendies enfin fixés dans la forêt de Fontainebleau.
11: Oui, c'est-à-dire qu'ils sont bloqués dans leur périmètre. Ils devraient donc s'arrêter à quelques 2000 hectares partis en fumée. 3 canadaires, 1 dash et 2 hélicoptères ont effectué 300 largages en 2 jours, du jamais vu en Île-de-France. En Afrique, le bilan d'Ebola pourrait être 2 à 4 fois plus lourd que les estimations officielles. C'est l'Organisation mondiale de la santé qui alerte. L'épidémie a déjà fait plus de 700 morts en un peu moins de 2000 cas en République démocratique du Congo. Motif d'espoir cependant avec le lancement hier du premier essai clinique d'un antiviral contre Ebola. Ça durera des mois, mais ce serait déjà un progrès majeur. Il n'y a toujours ni traitement ni vaccin contre cette maladie. Et puis le plat total pour les coureurs du Tour de France aujourd'hui. 11e étape entre Vichy et Nevers, favorable aux sprinteurs. Les grimpeurs pourront se remettre de la claque infligée par Tadej Pogacar hier. Le maillot jaune a remporté sa 24e étape du Tour de France en solitaire au Lioran.
0: Merci Mathias, on vous retrouve dans une demi-heure pour un nouveau point sur l'actualité. (Musique) 7h32, on s'assoit derrière notre bureau, on sort cahier et stylo. Le professeur Louis Defrène nous donne une leçon d'histoire.
12: On n'a pas de pétrole, mais on a des idées, vous savez. C'est ce que disait le slogan il y a quelques années déjà. Maintenant, je ne suis pas sûr qu'on pourrait faire une telle campagne comme celle qu'on a pu connaître dans une époque un petit peu plus lointaine. En tout cas, le pétrole donne aussi des idées. Et on sait que dans la géostratégie, le pétrole est un élément clé. Et Daniel Fellmann va nous en parler. Il est docteur en histoire, spécialiste de la Seconde Guerre mondiale. Et il publie aux éditions Passé Composé le pétrole pendant la Seconde Guerre mondiale. Ça n'est pas d'aujourd'hui avec le Venezuela, l'Iran ou d'autres pays en Afrique qui sont des puissances pétrolières, le Niger par exemple, ou l'Angola, où les populations ne sont pas forcément bien traitées parce que la manne pétrolière suscite en interne pour les États beaucoup de corruption et aussi de rivalité à l'intérieur des États. Bonjour Daniel Fellmann.
13: Bonjour, est-ce que vous m'entendez?
12: Oui, on vous entend très bien. Dans quelle mesure le pétrole a-t-il été un carburant de cette Seconde Guerre mondiale?
13: Le pétrole sur la Seconde Guerre mondiale, c'est beaucoup, beaucoup de dimensions très, très variées, très différentes, c'est vraiment un révélateur d'énormément de dynamique, puisque il y a évidemment un sujet industriel avec le rôle des grandes entreprises que l'on voit aussi aujourd'hui sur le Venezuela, l'importance d'Exxon et de son ancêtre Standard Oil est toujours là. Un rôle militaire, une bonne partie des campagnes de la Seconde Guerre mondiale sont tirées vers le pétrole, le Japon vers l'actuelle Indonésie, l'Allemagne vers le Caucase. Un angle technologique, les Britanniques avaient de la meilleure essence d'aviation que les Allemands. Est-ce que ça leur a permis de gagner certaines des batailles? Un angle financier, il y a des enjeux d'argent pour essayer d'acheter le pétrole qui est disponible sur le marché. Et à ce jeu-là, les Allemands ne sont vraiment pas les plus forts. Mais aussi, on peut parler de l'impact social, surtout par exemple sur une France occupée qui du jour au lendemain est privée de pétrole, une fois que les Allemands sont là. Et c'est un pays qui était très motorisé, qui fonctionnait beaucoup au pétrole. Qu'est-ce qui arrive quand le robinet est coupé du jour au lendemain? Donc, le pétrole a un révélateur d'énormément de dynamique.
12: Est-ce que dans la conduite de la guerre faite par l'Allemagne, on a évidemment l'assaut sur le Caucase dont vous avez parlé? Est-ce qu'il y a des batailles mémorables autour de champs pétroliers?
13: Les Allemands arrivent à la limite des champs pétroliers du Caucase. Ils en capturent un petit qui fait seulement 10% de la production. Le plus mémorable là-dessus, c'est que les Soviétiques l'ont entièrement rasé. Ils ont fait une politique de terre brûlée exhaustive. Quand le géologiste en chef allemand arrive sur place, il se lamente en disant « il faut apporter chaque clou ». Et le résultat, c'est que les Allemands n'ont pas le temps d'extraire le moindre pétrole avant de s'en faire chasser quelques mois plus tard.
12: Est-ce que du côté allié, le fait que le débarquement ait pu avoir lieu, que l'Europe a pu donc être libérée aussi par les Américains, même si les Russes ont fourni l'essentiel de cet effort de libération, est-ce qu'il a été énergétique du côté de l'Amérique et de sa logistique?
13: Alors, complètement. D'abord, les alliés, je pense les Britanniques et les Américains, culturellement, ce sont des forces qui se battent au-delà des mers, donc ils pensent à leur logistique de façon intrinsèque. Et en pratique, peut-être jusqu'à la moitié du flux de ravitaillement qui a atteint le Royaume-Uni, c'est du carburant pétrolier. Et on peut brûler tout ce qu'un pétrolier, ce qui est énorme, tout ce qu'un tanker contient en une nuit de bombardement sur l'Allemagne. Les livraisons et la consommation explosent Toutefois, il y a tellement de pétrole disponible aux États-Unis et tellement de bateaux qui sont construits pour ça qu'il n'y a à aucun moment un risque de pénurie.
12: Un dernier point, Daniel Fellmann, si on revient sous l'angle militaire, on se souvient que les chars de Rommel se sont arrêtés dans le désert faute de pétrole.
13: En tous les cas, c'est ce que Rommel dit. Rommel blâme ses défaites sur toutes les raisons possibles, sauf sur sa propre compétence. Bien sûr, c'est la seule chose qu'il ne dit pas. Donc, entre autres, le pétrole. Et en réalité, l'étude détaillée des sources montre que, comme il était à un jet de pierre du canal de Suez, eh bien, les Italiens comme les Allemands lui ont envoyé le maximum de ravitaillement possible pour saisir cette occasion. Seulement, Rommel n'a jamais vraiment fait attention à sa logistique et beaucoup de ce carburant a été gâché simplement pour s'approcher du front et ensuite faute d'adéquation entre les moyens combattants et la taille du tuyau de ravitaillement qu'il y avait derrière.
12: Ça a été le maillon faible de l'Allemagne, la logistique finalement ?
13: En tous les cas, quand elle se battait en Afrique du Nord, il n'y a aucun doute, oui.
12: Merci beaucoup Daniel Fellmann. Le pétrole dans la Seconde Guerre mondiale, aux éditions Passé Composé. Vous êtes docteur en histoire à l'École des hautes études et en sciences sociales, spécialiste de cette période. Et vous avez publié plusieurs biographies, dont celle de Montgomery. Merci beaucoup d'avoir été des nôtres ce matin dans Leçon d'Histoire.
0: Et merci à vous, Louis Dauphresne. C'est Leçon d'Histoire qui nous accompagne durant tout l'été sur RCF Notre-Dame. Vous êtes un petit peu notre cahier de vacances, Louis Dauphresne. On révise avec vous. On se prépare tranquillement pour la rentrée de septembre. Et avec tout ça, si on n'est pas prêt, eh ben écoutez, on pourra se faire une petite séance de rattrapage grâce au podcast. On retrouve toutes les leçons d'histoire en se connectant sur le site rcf.fr. Louis Dauphresne, eh bien, on vous retrouvera à 8h10 pour l'invité de la matinale. Ça sera Monseigneur Vincent Jordi. Il sera question finalement ce que l'Église peut faire pour défendre la vie jusqu'au bout. Avant cela, le programme de cette matinale du mercredi 15 juillet, il est encore très très riche, puisqu'arrivera la prière du matin, bien évidemment. Nous ferons aussi un bond dans le temps pour découvrir les 15 juillet à travers les âges grâce à Bruno Fuma. Que ça soit 15 juillet dans la culture, dans l'histoire contemporaine, dans l'histoire religieuse, on saura tout un petit peu avec ce point éphéméride, si j'ose dire. Mais d'abord, dans moins de 2 minutes, on filera en région grâce à nos équipes locales qui nous apprennent à changer le monde. Changer le monde, ça commence ici et aujourd'hui. 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
0: RCF Notre-Dame, il est 7h40 et j'ai envie de dire qu'il est temps de changer le monde. Et ça commence ici et aujourd'hui. En France, aujourd'hui, 50% des féminicides ont lieu en zone rurale, alors que ces territoires ruraux ne concentrent que 30% de la population. La protection des victimes de violences conjugales est donc un véritable enjeu dans nos campagnes. Dans le Rhône, à Saint-Clément-sur-Valsonne, 900 habitants dans le pays de Tarare, le maire a soumis l'idée de construire un hébergement d'urgence pour femmes victimes de violences, un appartement rénové de 70 mètres carrés qui a hébergé une dizaine de personnes en un an et demi d'activité. Jean-Baptiste Cocagne s'est rendu sur place.
14: Et ben, nous rentrons dans la pièce principale, la pièce de vie. Donc, avec une cuisine tout équipée, de la vaisselle, tout le kit d'accueil d'urgence.
15: Le tour du propriétaire de ce T3 refait à neuf est assuré par Sylvie Martinez, la maire de Saint-Clément-sur-Valsonne. C'est elle qui a eu l'idée de ce logement d'urgence pour femmes victimes de violences.
14: C'est une cause qui me tenait à cœur. Je suis à la retraite, mais avant j'étais fonctionnaire de police. Et j'ai côtoyé la violence, cette violence-là, parmi d'autres. Et j'ai vu les carences du système. Notre système social d'assistance est très bien, mais quand vous n'avez pas de logement à proposer aux personnes en détresse, eh ben vous n'en avez pas. On avait des projets de réhabilitation de différents bâtiments communaux dans notre village et j'ai proposé cette idée.
15: Adoptée à l'unanimité par le conseil municipal, financée par la commune, le département du Rhône et l'État, ce logement est géré par le Centre communal d'action sociale dont fait partie Agnès Chapon, bénévole.
16: Moi je trouve ça très très important d'aider les autres. S'il faut faire le ménage, s'il faut faire des choses comme ça, je viens. Pour la première utilisation, nous étions 4 ou 5 et nous avons tout remis à propre pour que la personne soit accueillie dans les meilleures conditions.
15: Et ce sont justement ces conditions d'accueil qui font toute l'utilité de ce logement. Selon Mandana Etemad, elle est codirectrice de l'association Solidarité Femmes Beaujolais qui a passé une convention avec la commune pour l'arrivée des femmes dans cet appartement d'urgence.
17: Ces premières heures de mise en sécurité, en fait, elles sont fondamentales, elles sont décisives. En fait, il faut que le logement permette de, à la fois, se sentir en sécurité de par sa situation géographique, mais aussi les commodités qu'elle va trouver, pouvoir se sentir bien accueillie immédiatement. Est-ce qu'il y a du linge? Est-ce qu'il est propre? Est-ce que je peux tout de suite aller me coucher? Est-ce qu'il y a le nécessaire pour l'hygiène? Parce que parfois, elle part de chez elle avec rien. Et puis, des choses anodines, l'équipement de la cuisine. Est-ce que tout de suite, je peux faire un bon repas? Est-ce que je peux me penser à autre chose? Penser à autre chose du fait que j'ai dû fuir mon domicile, ma vie, en quelques heures et que je ne sais pas ce qui se passera demain pour moi et pour mes enfants.
15: Marjorie Noé a passé 2 mois dans ce logement d'urgence l'été dernier. Aujourd'hui, elle vit dans le Nord, loin de son passé de violence.
18: C'est vraiment un lieu nécessaire pour pouvoir se reconstruire et dire stop, non, je ne retournerai pas, quoi. La mairie de Saint-Clément a vraiment fait de ce lieu un lieu très sécurisant, aussi bien au niveau des fermetures de portes, de l'accès dans l'immeuble. J'avais l'impression d'être dans un coco de protection, d'être déjà bien accueilli, sans jugement, d'être aidé, parce que au niveau des démarches administratives, c'est pas facile, de pouvoir recevoir son courrier. La mairie a fait le nécessaire pour que mon courrier arrive à la mairie. Je crois que c'est ça qui m'a... Oui, ça m'a sauvé.
16: 2028, donc les boîtes de conserve,
14: bon, c'est, bah, c'est okay. Bon. Et puis la farine... Oula, 11-2024 la farine. Donc on l'emmène.
15: Et en attendant la prochaine personne accueillie, la mère et la bénévole du CCAS font le tri dans les placards pour que tout soit prêt en cas de besoin.
14: On ne le laissera pas.
0: Et voilà pour cette chronique Changer le monde, à retrouver en podcast rcf.fr. Allez, nous sommes le mercredi 15 juillet. Que s'est-il passé les 15 juillet à travers les âges? Eh bien, Bruno Fuma a la réponse.
19: Ce jour dans l'histoire.
20: Aujourd'hui, nous sommes le 15 juillet. Entamé le 7 juin 1099, le siège de Jérusalem est le point d'orgue de la première croisade. Bien préparée à subir un siège, la ville résiste aux croisés jusqu'au 15 juillet 1099 où elle est prise. Une fois entrée dans la ville, les croisés vont tuer tous les musulmans, les juifs sont brûlés dans leur synagogue, des tueries qui dureront jusqu'au lendemain matin. La ville devient la capitale du royaume latin de Jérusalem. Le premier chef de ce royaume, c'est Godefroy de Bouillon. Ce dernier refuse de prendre le titre de roi dans la ville où est mort le Christ, préférant celui d'avoué du Saint-Sépulcre. La ville de Jérusalem sera reprise par les musulmans en 1187. Indépendante depuis 1960, Chypre connaît depuis le milieu des années 60 des troubles entre ses composantes grecques et turques. Le 15 juillet 1974, le pays vit un coup d'État.
21: Ce qui est certain, c'est qu'un coup d'État militaire s'est déroulé. La garde nationale a pris le pouvoir et un nouveau président de la République aurait été désigné, M. Nicolaou Sanson, propriétaire d'un journal chypriote proche du gouvernement grec.
22: Le coup d'État à Chypre est grave, car il risque de rallumer la vieille querelle qui oppose chypriotes grecs et turcs, d'opposer deux membres importants de l'OTAN et de briser la détente.
20: Le président Makarios reprendra ses fonctions en décembre 1974. Entre-temps, les Turcs auront débarqué dans la partie nord de l'île, provoquant de fait un partage de Chypre en deux entités, L'une, reconnue par la communauté internationale et membre de l'Union européenne, l'autre, soutenue par la Turquie. Après 4 ans de combat, comment finir la guerre ? Le haut commandement allemand a la réponse, c'est la seconde bataille de la Marne. Elle débute le 15 juillet 1918.
1: Le haut commandement allemand, les maréchaux Ludendorff et Hindenburg en tête, élaborent un plan. Il s'agit de franchir la Marne et de s'ouvrir la route de Paris. Le 15 juillet 1918, le coup d'envoi de cette offensive est lancé. Rapidement, les premières lignes françaises tombent, permettant aux Allemands d'établir des ponts flottants sur la Marne. Un succès de courte durée. Et le 18, Foch lance sa contre-offensive généralisée qui permet en quelques semaines de reconquérir l'ensemble des territoires abandonnés. Un véritable tournant qui va précipiter la défaite allemande.
20: Pour avoir remporté la seconde bataille de la Marne, le généralissime allié Ferdinand Foch est fait maréchal le 7 août 1918.
19: Ce jour, dans l'histoire.
20: À la page culture, c'est en 1606, le 15 juillet, que naissait le peintre et graveur néerlandais Rembrandt. Il est considéré comme l'un des plus grands artistes de l'histoire de la peinture. Il disparaît en 1669. Et puis, c'est le 15 juillet 1966 que voyait le jour Irène Jacob, actrice. Elle reçoit le prix d'interprétation féminine à Cannes pour sa participation au film « La double vie de Véronique ». Irène Jacob a également fait une incursion dans le monde de la musique.

0: pas tout à fait d'accord. 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
1: Merci Bruno Fuma pour ce petit bond dans le temps et ses 15 juillet à travers l'histoire.
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1: Et si c'est votre anniversaire en ce 15 juillet, pourquoi ne pas se replonger un petit peu dans des souvenirs d'enfance, dans votre jeunesse avec Mathieu Bogart ?

0: jeunesse.
1: Eh oui, ma jeunesse, Mathieu Bogart sur RCF Notre-Dame. Allez, restez à l'écoute, la matinale se poursuit mercredi 15 juillet, il est 7h49.
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1: 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La prière du matin vous est commentée aujourd'hui par le pasteur Magali Gérard.

En ce temps-là, Jésus prit la parole et dit « Père, Seigneur du ciel et de la terre, je proclame ta louange. Ce que tu as caché aux sages et aux savants, tu l'as révélé aux tout-petits. Oui, Père, tu l'as voulu ainsi dans ta bienveillance. Tout m'a été remis par mon Père. Personne ne connaît le Fils sinon le Père, et personne ne connaît le Père sinon le Fils et celui à qui le Fils veut le révéler. »

Pourquoi faut-il que les sages et les plus savants ne soient pas objets de la révélation ? Pour Jésus, il s'agit de la bienveillance de Dieu qui s'exprime ainsi. C'est donc que la bienveillance de Dieu s'exprime en priorité sur les plus petits et qu'elle prend la forme d'une révélation. Ainsi, la sagesse et la connaissance ne sont pas forcément ce qui permettent de comprendre l'Évangile, de comprendre les Écritures. Il y a effectivement une part de mystère de la foi, un aspect définitif, qui fait que l'on peut s'étonner que des personnes que l'on respecte beaucoup pour leur science ou leur manière d'être ne se déclarent pas disciples du Christ. Et pour eux, souvent, il en va de même. Notre adhésion à l'Évangile reste un mystère pour eux. Il nous faut accepter cette incompréhension réciproque, souvent, qui n'empêche en rien le respect et même parfois l'amour. Pour les uns comme pour les autres, elle permet de laisser dans la relation une part inexpliquée, un espace libre qui toujours nous rappelle l'impossibilité de tout saisir de l'autre. La bienveillance de Dieu donne ainsi à la position sociale une dimension toute relative. Relative parce qu'au regard de l'Évangile, les savants ne savent pas toujours et les sages ne songent pas tout le temps. Cette bienveillance est aussi libre parce qu'au regard de l'Évangile, chacun et chacune est à égalité. Quel que soit son niveau de connaissance, il lui est possible de recevoir la bonne nouvelle de l'amour de Dieu pour soi, pour sa vie. Celui qui se considère sage ne cherche plus. L'Évangile risque donc de lui rester caché. Mais celui qui accepte que quelque chose ne lui soit pas connu peut recevoir une révélation. C'est ainsi que s'exprime la bienveillance de Dieu, en nous libérant de nos croyances sur nous-mêmes, en gardant nos âmes curieuses et nos esprits en attente.

Notre Père qui es aux cieux, que ton nom soit sanctifié, que ton règne vienne, que ta volonté soit faite sur la terre comme au ciel. Donne-nous aujourd'hui notre pain de ce jour. Pardonne-nous nos offenses, comme nous pardonnons aussi à ceux qui nous ont offensés. Et ne nous laisse pas entrer en tentation, mais délivre-nous du mal. Car c'est à toi qu'appartiennent le règne, la puissance et la gloire pour les siècles des siècles. Amen.

0: La prière du matin vous était commentée aujourd'hui par le pasteur Magali Girard. Allez, nous sommes le mercredi 15 juillet. Qui fêtons-nous le 15 juillet? Quel est le saint à l'honneur? Eh bien, le saint du jour, c'est avec vous, Isabelle Delaunay. Bonjour Isabelle.
1: Bonjour, aujourd'hui nous fêtons les Donald, prénom anglais d'origine celte qui signifie « peuple puissant ». Saint Donald est un saint écossais qui vécut au 7e siècle. Père de 9 enfants, il perdit sa femme qui lui fit promettre avant sa mort de bien établir toutes ses filles. Or, quelles ne furent pas sa surprise et sa joie quand il apprit le lendemain de l'enterrement de son épouse que ses 9 filles souhaitaient ardemment devenir religieuses. Qu'à cela ne tienne, il transforma sa grande demeure en monastère et devint père abbé. On raconte que sa fin de vie fut très douce, entourée de prières, de sollicitudes et d'affection. Nous fêtons aussi aujourd'hui un saint illustre, ami de saint Thomas d'Aquin, docteur de l'Église, l'un des plus grands auteurs spirituels de tous les temps, saint Bonaventure. Bonaventure naquit sans doute en Toscane. À 22 ans, il entra chez les franciscains. Ses qualités d'âme et de cœur, son équité, son sens de la vie évangélique si cher à saint François, le propulsèrent malgré lui, à 35 ans, à la direction des 30 000 franciscains. Il alliait la fermeté dans l'autorité, et il restait toujours humble, faisant les plus basses besognes, lui l'intellectuel hors pair. Lors du Concile de Lyon, en 1274, il prêcha avec toute sa verve l'unité de l'Église d'Occident et d'Orient, ainsi que le redressement de l'Église par la pauvreté, la prière et l'humilité, et le service des plus pauvres. Il mourut pendant le Concile et laissa une œuvre admirable, et quand Thomas d'Aquin, son ami, lui demandait d'où venait l'inspiration, saint Bonaventure lui montrait son crucifix. Alors bonne fête au Donald et au Bonaventure.
0: Eh oui, merci Isabelle Delaunay pour ce petit point éphéméré dont on en sait un peu plus sur le saint du jour, grâce à vous qui êtes fidèle au poste tous les jours de l'été pour nous parler eh bien justement du saint à l'honneur. Et vous l'avez dit, bonne fête aujourd'hui au Donald et au Bonaventure qui nous écoutent en ce mercredi 15 juillet. RCF Notre-Dame, la matinale se poursuit. À 8h10, vous retrouverez l'invité justement de la matinale au micro de Louis Dauphresne, Monseigneur Vincent Jordi. Avant cela, à venir dans moins de 2 minutes, nous retrouverons Mathias Troud pour un nouveau point sur l'actualité, suivi, figurez-vous, eh bien oui, de votre rendez-vous favori, La Bonne Info.
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0: 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Les titres de l'actualité, Mathias Troud, à la une, la fin du parcours pour la loi fin de vie.
4: La France devrait devenir le 12e pays du monde à ouvrir un droit à l'aide à mourir. Ultime vote de l'Assemblée nationale ce soir, après 2 ans de débat. Pas de 3e étoile pour l'équipe de France. Des Bleus méconnaissables se sont inclinés 2-0 hier contre l'Espagne. Il reste la petite finale pour espérer partir sur une meilleure note. Le détroit d'Ormuz restera fermé jusqu'à la fin des actes d'agression américains. C'est ce qu'a affirmé l'Iran en cette nouvelle nuit d'escalade. Et puis les incendies de Fontainebleau ne progressent plus, tout comme la canicule qui se retire aujourd'hui et demain. Et
0: voilà, on va respirer un petit peu mieux. C'est vrai, on était en plus en apnée hier soir avec cette demi-finale malheureusement perdue par les Bleus, mais on saluera leur beau parcours pour cette Coupe du Monde. Allez, l'actualité se poursuit au plus proche de chez vous.

0: a totalement muselé l'attaque tant admirée de l'équipe de France, 2-0 net et sans bavure.
1: Quatrième nuit d'escalade en Iran.
0: Nouvelle série de frappes américaines alors que le blocus maritime est entré en vigueur. Téhéran maintient le détroit d'Hormuz fermé et réplique encore sur les bases américaines de la région. Le vice-ministre iranien des Affaires étrangères estime que Washington a démantelé le protocole d'accord. Eux retournent sur le terrain diplomatique. Israël et le Liban entament un second jour de négociations à Rome. Hier, l'État hébreu s'est dit prêt à retirer ses troupes dans deux zones pilotes au sud du Liban et au profit de l'armée libanaise. Israël qui continue en parallèle de bombarder Gaza malgré le cessez-le-feu. 8 personnes sont mortes dans une frappe sur un commissariat hier. Plus aucun département français n'est en vigilance rouge. Canicule ce matin, de quoi faciliter le travail des pompiers. Même si les vigilances oranges restent de mise, après 2000 hectares partis en fumée, les incendies sont fixés dans la forêt de Fontainebleau. 4 gardes à vue sont toujours en cours, dont celle d'un pompier pyromane qui a reconnu les faits.
1: La météo, Mathias, et cette vague de chaleur qui prend son temps pour quitter Paris.
0: Oui, nous ne sommes plus en vigilance rouge, mais attendez-vous encore à 33-34 degrés cet après-midi. Il fait déjà 26. Le ciel voilé, voire nuageux, nous offrira encore de l'ombre, mais on se sentira plus moite à cause de l'humidité. La nuit, en revanche, devrait être un peu plus fraîche en attendant les orages de demain.
1: Merci Mathias. 8h03, la bonne info, direction le Mont-Saint-Michel avec la Rabé Villacois.
2: Oui, on va parler d'une rivalité. Alors, pas celle du pain au chocolat et des chocolatines, ni le lait avant ou après les céréales, non. Celle-ci concerne l'un des monuments les plus visités de France. Une rivalité entre Normands et Bretons pour savoir où se trouve le Mont Saint-Michel. Et
3: alors là, il y a un proverbe, Clara. Est-ce que vous connaissez le Quénon, dans sa folie, a mis le mont en Normandie, mais le rendra aux Bretons dès qu'il retrouvera la raison. Voilà.
2: Et bien, cette rivalité, elle va pouvoir se régler maintenant sur un plateau.
3: Formidable.
2: Rémi Le Calvez, bonjour.
4: Oui, bonjour.
2: Vous êtes aussi appelé Capitaine Rémy. Vous avez créé avec votre femme un jeu de société appelé Breton ou Normand, la bataille du Mont-Saint-Michel. Alors vous êtes vous-même un couple normano-breton, je ne sais pas si ça se dit. Mais en tout cas, est-ce que c'est une idée qui est née pour mettre fin à un conflit entre vous ?
4: Non, c'est tout l'inverse. Non, effectivement, nous, on s'amuse depuis longtemps, depuis qu'on se connaît, à se chamailler à qui est le Mont-Saint-Michel. Évidemment, on sait au fond qu'il est breton. Je rigole. Et du coup, on a créé ce jeu de société pour toute la famille, les couples, les amis. Donc c'est dès 7 ans. Et là, on a lancé les préventes.
3: Alors, quelles sont les règles du jeu ?
4: Alors, c'est simple, il faut choisir son camp, donc soit breton, soit normand. Et le but, c'est d'atteindre le Mont-Saint-Michel en premier. Et pour ça, il faut construire son chemin en posant des tuiles. Et ensuite, il y a un dé qui permet d'avancer. Ça, c'est les règles de base. Et ensuite, il y a des choses qui rajoutent de la stratégie, du bluff. Et il faut mentir pour arriver au Mont-Saint-Michel avant son adversaire.
2: Donc, l'idée est de savoir à la fin, sur ce jeu, à qui appartient le Mont-Saint-Michel ?
4: Exactement, mais bon, ça reste un jeu, hein. C'est très bien l'histoire du Mont-Saint-Michel, il est en Normandie, on va rien faire de plus. Hein.
2: Est-ce qu'il y a justement une volonté un petit peu de rappeler l'histoire à travers ce jeu ?
4: Alors pour nous c'est surtout l'idée de s'amuser, on veut pas être un jeu technique, c'est vraiment un jeu qui est familial avec Amel. Nous en fait on n'aime pas trop les jeux de type quiz qui vont ajouter trop d'informations, mais on s'est quand même inspiré de tout ce qui tourne autour du Mont-Saint-Michel, à savoir il y a évidemment toute la culture bretonne, il y a les présalants, il y a les moutons, il y a la marée. Il y a tout ceci qui sont des éléments qu'on a ajoutés à la mécanique du jeu. Ouais.
3: Le Mont-Saint-Michel est un monument iconique. Vous ressentez un vrai intérêt pour le jeu parce qu'il y a l'intérêt pour le monument ?
4: Alors, au début, on a eu peur parce qu'effectivement, en fait, il y a pas mal de Normands qui sont très féroces et qui disent « Mais non, le Mont-Saint-Michel, il est normand ». Et là au final en fait c'est une vraie émulation, on est extrêmement ravis parce qu'on a lancé la campagne de crowdfunding et on est à 150% de notre objectif, donc les ventes sont en cours et il reste plus que 10 jours pour pouvoir commander, à savoir qu'on a une édition normande et une édition bretonne et pour l'instant les Normands sont un peu à la traîne.
3: Ah, ça c'est pas étonnant. Non, je blague.
2: C'est une idée qui est née un petit peu lorsque vous vous promeniez sur un sentier, racontez-nous.
4: Oui, avec Annaëlle, en fait, on a fait le GR34, c'est le sentier des douaniers qui fait tout le tour de la Bretagne. Et donc, pendant qu'on marchait, on réfléchissait à créer un jeu de société.

0: été. Et c'est en arrivant au Mont-Saint-Michel qu'Anaëlle a eu cette idée de dire, ah, mais si on faisait un jeu pour savoir à qui appartient le mont.
1: Y a-t-il déjà eu des jeux de société sur le Mont-Saint-Michel?
0: Eh bien, on a fait des petites recherches. Il y en a eu un qui a été sorti il y a une vingtaine d'années, mais qui n'a pas été renouvelé. Et pour le coup, nous, notre jeu, on a créé une mécanique qui est complètement nouvelle. Ouais.
2: Et donc ce jeu de société, ça y est, on peut le retrouver, on peut l'avoir pour Noël, par exemple. Peut-être Pierruc, je sais que vous êtes breton, est-ce que ce serait l'occasion de vous...
1: Ah, je dis ça, je donne l'information comme ça à toute l'équipe de la matinale, ce serait une très bonne idée cadeau. Mais on peut le retrouver, Rémi Le Calvez?
0: Alors pour l'instant, il est uniquement en pré-vente sur Internet, donc on a lancé une campagne de financement participatif pour nous aider à le financer, et il faut le commander avant la fin du mois pour espérer le recevoir avant Noël, parce que après ça, ça sera trop tard. Ouais.
2: Super, merci beaucoup Rémi Le Calvez d'avoir répondu à nos questions. Je rappelle, vous avez donc créé avec votre femme ce jeu de société breton ou normand, la bataille du Mont-Saint-Michel.
3: Et voilà, merci pour cette bonne info, cette bonne initiative. Voilà, le Mont-Saint-Michel, destination à succès, pourquoi pas pour vos vacances d'été. Et puis cette initiative, ce jeu de société autour du Mont-Saint-Michel, voilà, pour vous occuper durant vos vacances, occupation en famille. La bonne info, eh bien, vous la retrouvez en podcast rcf.fr et c'est un rendez-vous qui va vous accompagner, bien sûr, durant tout l'été sur RCF Notre-Dame. Restez à l'écoute, dans deux minutes, vous retrouverez l'invité de la matinale au micro de Louis Dauphren, Monseigneur Vincent Jordi, ce que l'Église peut faire pour défendre la vie jusqu'au bout.
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3: Vous écoutez RCF Notre-Dame, 8h10, dans 20 minutes nous prendrons la direction de Rome pour le journal de Radio Vatican. À la une, bien sûr, ce moment de vérité qui se joue en France ce mercredi. L'Assemblée nationale s'apprête à voter en lecture définitive la proposition de loi créant un droit à l'aide à mourir. L'Église appelle à ouvrir les yeux face à un basculement anthropologique annoncé. Mais justement, tout de suite, Louis Dauphren, votre invité, Monseigneur Vincent Jordi.
6: Archevêque de Tours, vice-président de la Conférence des évêques de France, tuer ou ne pas tuer les députés en rendez-vous avec la mort pour statuer sur une mesure qui, si elle est adoptée, va symboliquement résumer les 10 ans de présidence d'Emmanuel Macron, ce qui n'a pas d'importance en soi. Les hommes passent, mais leurs décisions restent souvent. L'enjeu, la vie ou la mort, suffit à faire passer au second plan bien d'autres faits d'actualité, dont la défaite des Bleus, évidemment. Depuis des années que nous parlons de l'euthanasie, tout a été dit, redit, répété, au point qu'une certaine lassitude pourrait nous étreindre. Le basculement anthropologique, souligné par Mgr Jordi, et que recèle la levée de l'interdit de tuer, laisse entrevoir le visage de cette nouvelle société imaginée par des dystopies d'un George Orwell ou d'un Aldous Huxley, faite à la fois de douceur, mais surtout de contrôle et de contrainte. Ces dystopies sont déjà des réalités au Canada ou en Belgique. Le narratif et l'agenda des partisans de l'euthanasie, installés au cœur du pouvoir, des médias en particulier, ont couvert de leurs slogans compassionnels les voies les plus raisonnables, dont celle de l'Église qui a fait ce qu'elle a pu. Emmanuel Macron, en référence à l'historien Marc Bloch, tué par les nazis, invité à ne pas céder à l'esprit de défaite, Au fil du temps, les parlementaires se sont mis à prendre davantage la mesure de l'enjeu. Cela sera-t-il suffisant pour ce quatrième et ultime vote destiné à créer donc ce droit à l'aide active à mourir? Bonjour Monseigneur.
7: Bonjour.
6: Merci d'avoir accepté notre invitation. Cela fait depuis septembre 2022 que vous êtes mobilisé sur ce dossier. Vous en voyez l'issue maintenant?
7: Oui, effectivement, ça fait 4 ans que nous sommes mobilisés, toute l'Église de France. C'est vrai que c'est en septembre 2022 que nous avons commencé à travailler alors que la perspective d'une proposition de loi sur l'aide à mourir commençait à se manifester, commençait à être réfléchie. Et nous avons pendant près de 4 ans, jusqu'à aujourd'hui, jusqu'à il y a 2-3 jours encore, et bien mobilisé un certain nombre de personnes. Nous avons pendant 4 ans, pratiquement tous les 2 mois, mobilisé autour d'une plateforme, des partenaires. Alors il y avait des associations catholiques, mais il y avait aussi des associations de soignants. Il y avait aussi, et il y a aussi des éthiciens, il y a des blogueurs, il y a des juristes. Nous sommes entre 20 et 25 à nous retrouver comme cela, en présentiel pratiquement durant 3 ans. Le calendrier parlementaire a fait qu'on a fait plus de réunions en visioconférence ces dernières semaines, évidemment, pour coller à l'actualité. Mais en tout cas, nous avons été parfaitement mobilisés, à la fois pour nous informer sur ce qui se passait, nous passer de l'information, réfléchir ensemble, et à la fois pour croiser nos modes d'action, savoir de quelle manière nous essayions d'expliquer, d'apporter de la lumière là où il n'y en avait pas, et puis de mobiliser les uns les autres. Et donc ce travail de fond, même si d'aventure cet après-midi la loi a été votée, je dirais je ne le regrette pas, nous ne le regrettons pas, nous avons, je crois, mis toutes nos forces dans cette réflexion, nous avons voulu vraiment participer au débat, on en reparlera peut-être.
6: Il n'y a pas eu d'effet Manif pour tous avec une grosse mobilisation?
7: Alors, il n'y a pas eu d'effet Manif pour tous, non. Alors, il y a 2 choses peut-être qui sont différentes par rapport à la Manif pour tous et au thème qui était celui de la famille, du couple. D'abord, c'est vrai que la loi fin de vie touche la question de la mort. Et c'est une question, évidemment, qui est très forte, qui implique beaucoup, effectivement. La manif pour tous, ça touchait les gens parfois de manière très lointaine. La question de la mort, ça rejoint chacun. D'abord, chacun d'entre nous, qui n'a pas envie, évidemment, de vivre ces dernières semaines, ces derniers mois de vie dans de la souffrance, qui a envie d'être accompagné. Et puis, ça touche aussi les gens que nous avons nous-mêmes accompagnés. Et puis, d'un autre côté, on sent bien qu'il y a une forme de compassion chez les gens, chez nos catholiques aussi, hein, qui ayant accompagné des personnes dans leur entourage, eh bien, s'interrogent sur ce qu'il faut faire, ne sont plus tout à fait sûrs. La souffrance d'autrui, évidemment, brouille d'une certaine manière un peu affectivement ce que nous pensons. Et donc, c'est vrai qu'il y a à la fois, du côté des évêques de France, oui, une véritable unité sur cette question, mais on a bien senti dans, on pourrait dire, l'opinion publique catholique, les choses étaient parfois moins claires, ou en tout cas, avec une sorte de flottement d'interrogation. Voilà, la question n'est pas venue de la même manière et la mobilisation était un peu différente.
6: Vous pointez une violence institutionnelle?
7: Oui, je pointe une violence institutionnelle. Je pense d'abord sur le fond, parce que je pense que le débat a été volé, d'une certaine manière. Ça n'est pas moi qui le dis. Il suffit de lire même ce matin la presse nationale, ceux qui parlent, qui ont participé à ce débat et qui disent aucun argument que nous amenions n'était susceptible d'être entendu. On rejetait tout ce que l'on disait ou proposait. On a bien senti qu'il y avait comme une sorte d'idéologie préfabriquée qui empêchait d'avoir véritablement un questionnement.
6: Y compris Agnès Firmin-Lebaudo que vous aviez rencontrée.
7: Voilà, en tout cas, moi je l'ai trouvée plutôt ouverte à la réflexion pour le coup, mais il y a eu, surtout parmi les députés, on le sait bien, certains qui portaient le sujet avec une radicalité, je dirais, qui n'honore pas la fonction et le besoin que la fonction implique, c'est-à-dire le besoin du débat. Nous sommes en démocratie, enfin il me semble encore, et donc le besoin de pouvoir parler. Mais vous savez, les soignants nous ont dit la même chose, les associations de soignants nous ont dit on peut dire ce que l'on veut, on arrive avec notre expérience, avec notre connaissance du terrain, on a des gens en face de nous qui n'y connaissent rien, mais qui nous disent ce ne sera pas comme ça.
6: Mais quand vous lui avez parlé, Mgr Jordi, de l'Oregon, par exemple, dites-nous.
7: Oui,
6: ce qui s'est passé.
7: En 2022, c'est vrai que je vais au ministère de la Santé avec Mgr Dornelas, et c'est vrai que moi, j'ai commencé par dire on est un peu étonné. Enfin, on a eu une loi, la loi Claeys-Leonetti, elle a à peine 6 ans, puis voulait déjà faire une loi. D'ailleurs, le Conseil d'État venait de le dire. Et on n'a même pas fait d'évaluation. Donc, on fait une loi 6 ans après. Et alors elle m'a dit, ben oui, mais on va lancer l'évaluation. Elle nous a dit, voilà. Puis après, moi j'ai quand même alerté sur un certain nombre de points qui déjà nous semblaient des points un peu limites, et en particulier le fait qu'en Oregon, qui est un des rares États des États-Unis qui a voté une loi sur la fin de vie, surtout sur le suicide assisté, on sait que les gens peuvent prendre un produit en allant sur Internet, ils peuvent aller le chercher dans une pharmacie ensuite, on sait que sur 100% des gens qui vont demander le produit, 50% viennent le chercher, et 40% des 50% qui viennent le chercher ne l'utilisent jamais. Puis j'avais dit, ce qu'on remarque aussi, et ça s'est accentué en 4 ans, c'est que ceux qui viennent chercher ces produits sont des gens qui sont en dessous du seuil de pauvreté. Donc, ce sont les plus pauvres de la société. Et moi, je sais, j'ai entendu, je n'étais pas le seul, qu'elle nous a un peu souri en disant l'Oregon, ça semblait très loin. Et puis c'est vrai que quelques mois plus tard, j'allais à l'instance Matignon, qui était conduite par la première ministre de l'époque, Madame Borne, et qu'on nous a dit, Madame Firmin-Baudot n'est pas là, elle est en Oregon. Donc moi j'ai un peu souri, je me suis dit, bon voilà.
6: Elle vous a écouté.
7: Ça je ne dirais pas cela. Hein. Je veux le dire, elle avait été très correcte avec nous, mais je me suis dit, tiens, il y a quand même des questions qui à un moment donné ont interrogé, mais ces questions qui pourtant sont graves, symboliquement, d'ailleurs c'est une question de se dire aussi, par exemple, que fait la gauche là-dedans? Qu'est-ce que font les gens qui sont à défendre la société et dans la société les plus pauvres, les plus fragiles? Moi, je ne les ai pas entendus, en tout cas. Il faut peut-être que je me fasse appareiller, mais je n'ai rien entendu. Et donc, le fait est que, oui, que nous sommes retrouvés devant une situation où on sentait bien qu'il y avait une idée. L'idée était venue avant le besoin qu'on avait repéré. Et c'est là où on se dit, il peut y avoir un idéal dans la société, parfois il y a de l'idéalisation, parfois il y a de l'idéologie aussi. C'est-à-dire le réel doit se plier à ce qu'on pense. Et on sent bien dans cette affaire-là qu'il y avait quelque chose d'ordre idéologique.
6: Le pape Léon XIV doit venir en septembre. Il y a une pétition qui circule pour dire, non, si jamais la loi passe, ça serait bien qu'il ne vienne pas pour manifester son désaccord profond. Et puis il y a une autre question dans la question, c'est de savoir s'il doit venir à la maison Jeanne Garnier. Est-ce que vous avez des infos sur ces... Enfin, votre avis sur le premier point et une info sur le second.
7: Alors moi, le pape, vous savez qu'il a été en Espagne. Vous le savez, ça.
6: Il a parlé aux députés.
7: Il a parlé aux députés.
6: Bon, et on verra s'il parlera aux députés français, parce qu'on lui a fait la suggestion.
7: Nous, c'est pas tout à fait la même tradition, républicaine, voilà. Mais en Espagne, on a voté une loi sur la fin de vie aussi. Ça n'a pas empêché le pape de venir. Et je dirais que ce serait une très trop bonne victoire pour ceux qui défendent ce projet de loi que d'empêcher le pape de venir. Le pape, il vient pourquoi? Il vient pour une visite apostolique. Et c'est-à-dire qu'il vient soutenir, encourager les catholiques et toutes les personnes de bonne volonté qui remarquent bien que nous sommes dans une période de l'histoire extrêmement déstabilisée et qu'il faut redonner une forme d'espérance. On a aujourd'hui, vous le savez bien, je suis RCF Notre-Dame, vous savez bien qu'il y a des catéchumènes, des recommençons qui viennent. On voit une augmentation, un doublement des entrées dans les propédeutiques là, ces derniers mois. Il y a donc une
6: L'année de préparation.
7: Oui, exactement, l'année de préparation d'entrée au séminaire. Donc on voit bien que le pape, il va venir pour ça. Quelle espérance donner, quelle valeur défendre. On voit bien que c'est le retour des empires. Qu'est-ce que l'Europe doit devenir? Enfin, c'est un peu pour ça qu'il va à Metz quand même. Bon, voilà. Donc le pape, est-ce qu'il ne doit pas venir? Non, moi je ne crois pas. Au contraire, il doit venir et il n'a pas à s'interdire quelque chose, et sinon il aurait fallu qu'il ne vienne pas en Espagne.
6: Et sur Jeanne Garnier?
7: Jeanne Garnier, c'est un peu un symbole, parce que c'est vrai que c'est une maison assez remarquable par son histoire, par son savoir-faire, son expérience en matière d'accompagnement de fin de vie. Vous savez, le programme du pape, quand on travaille d'un peu près, ce qui est un peu mon cas comme vice-président, on se rend compte que c'est très compliqué. Le Vatican nous donne un cadre qui est assez strict. On nous dit, on peut le faire, ça, on ne peut pas le faire. Puis finalement, on ne le fait pas parce qu'on n'aura pas le temps. Parce qu'on dit, le pape se déplace de tel point à tel point.
6: C'est une question de temps, là?
7: Il y a des questions de temps. Il y a des questions d'organisation, de temps qui sont...
6: Mais pas pour ménager l'exécutif?
7: A priori, non. Parce que si le pape a quelque chose à dire sur ce sujet-là, il le dira. Il le dira. Et ça n'a pas nécessairement besoin d'être accompagné par une visite. Il pourrait y avoir d'autres rapports aux malades, à la maladie. Et dans le cadre de cette prise de parole sur la maladie de manière plus globale, je crois que le pape ne s'empêchera certainement pas, s'il a envie de le faire, de dire quelque chose. Il a quand même rencontré le président de la République il y a un mois et demi à Rome. On pense aussi qu'ils ont parlé de ce sujet-là, bien évidemment.
6: Monseigneur Jordi, Sébastien Lecornu va saisir le Conseil constitutionnel. Gérard Larcher a déjà entrepris ou déclaré qu'il entreprendrait une démarche similaire. Il y a la question de la liberté des établissements, liberté de conscience des établissements, qui est associée à les libertés de religion, d'association. C'est un point sur lequel vous allez vous battre, vous battez déjà ?
7: C'est un point sur lequel, je peux vous dire, depuis 4 semaines, on a passé beaucoup de temps, rencontré beaucoup de monde, réfléchi avec des juristes, avec des moralistes là aussi. J'ai demandé à ce que des moralistes qui comptent dans notre réflexion en France ou du point de vue théologique nous fassent aussi un regard, une analyse sur ce qui serait possible pour ces établissements. Finalement, certains disent nous pourrions fermer, d'autres disent nous on va essayer de faire quand même parce qu'on a quand même des employés, on a quand même des structures, on a quand même voilà. Et puis en fait on ne sait pas très bien. En fait il y a une grande inconnue aujourd'hui. Vous savez, c'est on va voter une loi, il y aura des décrets d'application. Ce qui est certain, c'est qu'il y a eu dépénalisation, puisque le délit d'entrave a été supprimé. Donc, puisqu'il y a dépénalisation, ça va assouplir beaucoup de choses. Il y a des choses qui vont devenir possibles. Regardez, sur l'IVG, il y a des maternités catholiques où il n'y a pas d'interruption volontaire de grossesse. Donc, le chemin qui va s'ouvrir après, et qui va passer au-delà même des décrets d'application, parfois par la jurisprudence, par éventuellement des lettres de cadrage de ministère. Tout cela, nous allons le recevoir peu à peu. Et je crois que c'est là où il faut être intelligent, il faut avoir un peu de recul, il faut garder ses nerfs et de se dire, quel chemin allons-nous trouver pour effectivement ne pas permettre le geste létal dans les établissements. Mais encore faut-il aussi que les équipes soient unies derrière ce sujet, ce qui n'est pas toujours tout à fait possible. Et puis que l'on puisse faire des propositions et puis mettre ce texte en œuvre de la meilleure des manières.
6: Merci beaucoup, Mgr Vincent Jordi, archevêque de Tours, vice-président de la Conférence des évêques de France. Je vous souhaite une bonne journée.
3: Et merci Louis Dauphren, l'invité de la matinale, à retrouver en podcast rcf.fr.
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3: RCF Notre-Dame, il est 8h22, l'actu chrétienne, la société Saint-Vincent de Paul a un nouveau président à 68 ans. Philippe Favreau a été élu président national de l'association le 20 juin dernier. Il succède à Serge Castillon. C'est l'occasion de rappeler ce matin la raison d'être de cette œuvre sociale, Pauline de Torsiac.
8: Oui, rappelons tout d'abord que la société de Saint-Vincent de Paul a été fondée il y a près de 2 siècles. C'est aujourd'hui l'un des principaux acteurs de la solidarité de proximité en France. Sa raison d'être est plus que jamais d'actualité, lutter contre la solitude, l'isolement et toutes les formes de précarité. Philippe Favreau, le nouveau président.
9: Notre raison d'être première, c'est la rencontre. La rencontre avec les plus pauvres, avec les personnes isolées, qui sont malheureusement souvent les mêmes. Voilà, c'est notre raison d'être et notre activité première. Donc les actions, c'est d'abord la visite à domicile, les personnes isolées. Vous savez qu'il y a plus de 750 000 personnes en France qui se décrivent comme en mort sociale, c'est-à-dire sans aucune interaction sociale. C'est aussi les visites à domicile, des gens dont le dernier domicile est l'EHPAD ou l'établissement hospitalier. C'est ce que nous appelons les tournées rues ou maraudes, qui sont la rencontre des gens de la rue, dont malheureusement le domicile est la rue. Il y a des aides matérielles, des distributions alimentaires, des vestiaires solidaires et toutes les formes d'aide qu'on peut imaginer et dont ont besoin les personnes que nous rencontrons. Et la priorité, c'est bien d'abord la rencontre fraternelle.
8: La société Saint-Vincent de Paul, ce sont plus de 800 antennes locales réparties sur tout le territoire. 17 000 bénévoles, rien que ça, qui chaque jour accompagnent les plus fragiles. Philippe Favreau a été bénévole pendant 10 ans avant de devenir président. Et il y a une visite qu'il n'oubliera jamais.
9: Ce n'est pas quelque chose de très gai ce que je vais vous raconter. Mais j'ai visité pendant quelques années dans sa maison une dame âgée qui ne manquait de rien sur le plan matériel, mais qui mourait de solitude. Et un jour où je lui rendais ma visite régulière, de la rue, j'entendais des cris terribles. Et quand je suis arrivé, j'ai dit à cette dame, mais j'entendais quelqu'un crier, elle a baissé la tête, elle m'a dit que c'était moi. Et je lui ai dit, pourquoi ? Qu'est-ce qui s'est passé? Pourquoi vous criez comme ça? Elle m'a dit, parce que je suis toute seule. Un cri de détresse, mais toute seule chez elle. Enfin voilà, c'est quelque chose qui m'a glacé. Et des années après, vous voyez, j'ai ça encore avec moi.
8: Son nouvel engagement, Philippe Favreau le voit dans la continuité. Rester fidèle à l'identité vincentienne, fondée sur la spiritualité, la fraternité et la rencontre, préserver la mission sociale comme boussole, mais aussi renforcer la cohésion et l'efficacité de l'association.
3: Merci Pauline de Torsiac, l'actu chrétienne, tous les jours de la saison et même l'été sur RCF Notre-Dame. À 8h26, on part en balade avec un extrait de votre rendez-vous Radio Guidage et nous filons pour une visite du Marais Poitevin en barque et à vélo. Et notre guide, c'est Mathieu Riolan.
10: C'est notamment le cas dans le Marais Poitevin.
11: Je pense que très connoté nature, ralentissement, découverte, etc. Et les gens sont friands de ça.
10: Lucie Delavenne est assistante commerciale et logistique pour Bici Bag, une filiale de l'agence de voyage à vélo La Bicyclette Verte.
11: On livre les vélos d'un point A à un point B. On fait aussi une activité de portage de bagages, donc c'est-à-dire qu'on va aller chercher les bagages au jour le jour, au fil du périple des clients.
10: Et pour s'en rendre compte, nous allons désormais retrouver deux de leurs clientes. Elles sont belges et entament leur visite à vélo du Marais. C'est donc Laurent Dany qui leur livre leur matériel en échange de leurs bagages.
12: Bonjour.
10: Au programme aujourd'hui pour Sophie et Brigitte, 70 km dont une grande partie se feront dans le Marais Poitevin.
13: Bah, je vous souhaite une bonne journée.
12: À demain matin.
13: Et à demain matin, à 9h, je serai là.
12: Ok, ça va.
14: On se découvre vraiment autrement que si on est sur l'autoroute pour aller de Namur à La Rochelle, quoi. Vu qu'on a le temps. Je ne connaissais pas du tout, c'est vraiment très beau. C'est plus connu. Non, c'est super vert. Il y a des fleurs partout, c'est beau. Et puis, les marais.
3: Ah, le Marais Poitevin, ça fait rêver. Et voilà pour cet extrait de Radio Guidage, la balade de l'été, que vous retrouverez eh bien, en intégralité. Prenez note, ça sera à 10h sur RCF Notre-Dame. À venir, le point sur l'actualité internationale dans moins de 3 minutes.
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3: La météo à Paris, Mathias, après les bleus qui ont été climatisés hier, eh bien là c'est la fin de la vigilance rouge canicule.
19: Oui, toute la région francilienne n'est plus qu'en orange depuis 6h ce matin, comme le reste de la France d'ailleurs. Ça n'empêche pas la journée de commencer chaudement, 24 degrés ce matin déjà. En fait, ça ressemblera aux journées précédentes. On passe la barre des 30 degrés à midi, on se stabilise à 34 l'après-midi. Le ciel sera une nouvelle fois voilé, voire nuageux toute la journée. Là où on commence à vraiment voir la fin de la canicule, c'est cette nuit. Il fera 28 degrés à minuit, puis on aura une minimale à 22 au petit matin. En revanche, l'humidité va rester avec nous quelques jours. Il y aura même des orages jeudi et vendredi. Ça accentue la sensation de chaleur, mais ça aidera les pompiers en forêt de Fontainebleau.
3: Merci Mathias, RCF, Notre-Dame, 8h30, on prend la direction de Rome pour le journal de Radio Vatican.

0: Vérité se joue en France. Ce mercredi, l'Assemblée nationale s'apprête à voter en lecture définitive la proposition de loi sur l'aide à mourir. L'Église appelle à ouvrir les yeux face à un basculement anthropologique annoncé. La France qui remet la Légion d'honneur aux Britanniques, Keir Starmer. Ce dernier ne sera bientôt plus Premier ministre, remplacé par l'ancien maire du Grand Manchester. Au Royaume-Uni, Andy Burnham va être intronisé chef des travaillistes vendredi. Commencée il y a 10 ans en Turquie, une purge qui se poursuit. Elle a commencé par viser des militaires, ceux qui ont échoué à renverser le président Erdogan le 15 juillet 2016. En RDC, des médecins et soignants songent à se mettre en grève. Engagés depuis mi-mai contre Ebola, ils n'ont toujours pas été payés. Enfin, dans notre dossier, nous reviendrons sur la désurbanisation en cours en Hongrie.
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0: Bonjour à tous. Seigneur, chaque personne reflète ton image depuis le premier instant de son existence jusqu'à son dernier souffle sur terre. En ce mois de juillet, le pape Léon XIV, rappelons-le, invite l'Église à prier pour le respect de la vie. Dans ses intentions de prière, il implore le pardon de Dieu face à des attitudes d'indifférence lorsque nous cessons, dit-il, de voir dans l'autre un être digne d'amour. Des paroles qui résonnent de manière particulière alors qu'en France se joue ce mercredi un moment de vérité à l'Assemblée nationale avec le vote sur la proposition de loi concernant l'aide à mourir. L'Église de France n'a cessé d'appeler à la conscience, à la responsabilité des élus, afin qu'ils évitent de faire un choix idéologique qui provoquerait donc un basculement anthropologique qui fragiliserait la société. Un plaidoyer qui a démarré il y a 4 ans, Jean-Charles Puzolu.
1: Qui a démarré par un avis favorable du Comité consultatif national d'éthique en 2022, Marie, suivi d'une convention citoyenne un an plus tard qui soutient l'idée d'ouvrir, sous condition, une aide active à mourir. Si le premier volet de la législation sur le développement des soins palliatifs a été adopté et promulgué le 26 mai dernier, le second volet, en revanche, sur l'aide à mourir pour des personnes souffrant d'une affection grave et incurable qui engage le pronostic vital, a révélé des divergences profondes entre le Sénat, qui a rejeté le texte par 3 fois, et l'Assemblée nationale. Cette dernière s'apprête aujourd'hui à un vote définitif poussé par le chef du gouvernement qui s'appuie sur l'article 45 de la Constitution pour donner le dernier mot aux députés en cas de désaccord entre les deux chambres. Une insistance qui passe mal. Les gouvernements précédents, constatant une fracture sociétale, avaient préféré renoncer. Ce cadre législatif permettant de donner la mort à un patient fait fi de tous les appels au discernement de laïcs et de religions attachés au respect de la vie. L'Église de France regrette une adoption à marche forcée. Elle dénonce une imprudence morale et un irrespect démocratique aux conséquences humaines, éthiques et sociales majeures.
0: Merci Jean-Charles Puzolu. Le vote en lecture définitive de la proposition de loi se tiendra dans l'après-midi à l'Assemblée. Nous y reviendrons bien sûr dans nos prochaines éditions. En France, 86 faisceaux bleus ont été braqués dans le ciel de Nice hier soir pendant qu'étaient égrenés les noms d'autant de victimes, celles de l'attentat au camion Bélier comme il y a 10 ans sur la promenade des Anglais. Nous n'avons oublié aucun nom, aucun visage, aucune histoire, a assuré le président Macron en présence de 20 000 personnes. Le chef de l'État français, qui avait assisté plutôt au défilé du 14 juillet à Paris, 6700 militaires de plus de 30 pays ont paradé aux côtés de l'armée française. Les alliés de l'Ukraine, notamment des Britanniques, en présence de leur Premier ministre, Keir Starmer, qui s'est vu remettre à Paris hier la Légion d'honneur pour son engagement en Ukraine, mais son rapprochement aussi avec Paris et l'Europe. Une médaille avant de céder la place le 20 juillet prochain au 10 Downing Street à Londres. Hier, son successeur, Andy Burnham, a recueilli tous les parrainages nécessaires des élus travaillistes pour prendre la tête du parti, et ce, dès vendredi. La correspondance de Jean Jaffré.
2: Andy Burnham a été plusieurs fois ministre, notamment à la Santé. Il promet de former un gouvernement comprenant les diverses factions du parti et d'écouter. Reste que sa marge de manœuvre pour booster la croissance et investir sera étroite, car il lui faudra tenir compte des marchés financiers. Il ne serait pas hostile à un encadrement des compagnies des eaux, privatisées sous Thatcher, endettées et responsables de la pollution des rivières. Sur l'immigration, il soutient le projet de loi visant à durcir les conditions d'obtention du droit d'asile et de carte de séjour permanent. Enfin, à propos du Proche-Orient, le futur Premier ministre a présenté ses excuses pour la politique de son prédécesseur au sujet de Gaza, qui s'est contenté d'appels répétés à la cessation des combats. Il est aussi favorable à des sanctions contre les colons qui commettent des violences sur des Palestiniens. Long Jean Jaffré, Radio Vatican.
0: Le Saint-Siège ne renonce pas à son rôle de médiateur entre l'Ukraine et la Russie. L'ancien émissaire de François pour la paix, le cardinal Matteo Zuppi, est pour la deuxième fois sur place en Ukraine pour une visite de 4 jours. Avant de se rendre à Kiev, le président de la conférence épiscopale italienne, accompagné d'une once, a visité hier le centre de détention Zadkid 1 dans la région de Lviv, là où sont incarcérés des prisonniers de guerre russes. Il leur a offert des images de la Vierge, des chapelets à chacun d'eux, les assurant des prières du pape. L'actualité de ce mercredi, c'est aussi bien sûr la guerre qui se poursuit dans le golfe Persique avec de nouveaux échanges de frappes. Les États-Unis ont visé des dizaines de cibles militaires iraniennes, tandis que l'Iran riposte ce matin en attaquant des installations américaines dans plusieurs pays du golfe. Le narratif est sorti double concernant le contrôle du détroit d'Ormuz. L'Iran affirme qu'il restera fermé jusqu'à la fin des actes d'agression américains, alors que Washington annonce avoir réimposé un blocus des ports iraniens hier soir. La Turquie commémore aujourd'hui le 10e anniversaire d'une tentative de coup d'État survenue le 15 juillet 2016. 253 personnes étaient tuées ce jour-là, sans compter les putschistes. Une décennie plus tard, le pays vit toujours dans l'ombre de cet épisode violent. Il a permis au président Erdogan de transformer les institutions, de renforcer son pouvoir. Pourquoi ce putsch manqué a-t-il marqué un tournant politique? À Ankara, la correspondance d'Anand Lauer.
3: Dès le lendemain du 15 juillet 2016, après l'échec du putsch en Turquie, le pouvoir lance des purges d'ampleur inédite. Plus de 125 000 fonctionnaires sont limogés pendant 2 ans d'état d'urgence. Officiellement, il s'agit de démanteler les réseaux du prédicateur Fethullah Gulen, accusé d'avoir orchestré le coup d'État. Mais très vite, l'épuration dépasse ce seul objectif et permet au président Erdogan de remplacer une grande partie de l'appareil d'État par des fidèles. En 2018, une réforme constitutionnelle achève cette transformation. La Turquie bascule dans un régime hyper-présidentiel, le politologue Ahmet İnsel.
4: Il n'y a plus de contre-pouvoir institutionnel. La justice n'est plus du tout un contre-pouvoir. Surtout la justice pénale sont vraiment contrôlées par des juges nommés après les grandes purges de 2016. Le deuxième contre-pouvoir, ça pourrait être normalement le Parlement, mais comme le président de la République, il est chef d'État, chef de gouvernement et chef de parti, et son parti dispose de la majorité parlementaire, il n'y a pas non plus un contre-pouvoir législatif.
3: La répression s'est étendue aux médias, aux ONG, à tous les opposants. Pourtant, le camp présidentiel s'est affaibli dans les urnes jusqu'à la victoire de l'opposition aux municipales de 2024. Mais une vingtaine de ses maires, dont celui d'Istanbul, Ekrem İmamoğlu, principal rival du président Erdogan, ont depuis été emprisonnés. Pour leurs partisans, le pouvoir cherche déjà à verrouiller le scrutin présidentiel attendu d'ici 2028. À Ankara, Nandloir pour Radio Vatican.
0: En Israël, la Knesset met les bouchées doubles avant sa dissolution vendredi. En prévision des élections législatives du 27 octobre prochain, le Parlement a adopté hier soir une suspension de l'arrestation des étudiants ultra-orthodoxes qui refuseraient d'effectuer leur service militaire. Je vous le disais en titre, en République démocratique du Congo, la riposte contre l'épidémie d'Ebola traverse une nouvelle zone de turbulence. En Ituri, épicentre de l'épidémie, des soignants du principal centre de traitement ont cessé le travail pour réclamer le paiement de leur salaire et de leur prime. Une grève qui intervient alors que l'OMS alerte sur une propagation du virus bien plus importante qu'annoncées. Les précisions de Pascal Moulégua.
5: Depuis lundi, les patients du centre de traitement de Rwampara à Bunia sont confrontés à une situation critique. Les équipes soignantes ont abandonné leur poste après plusieurs semaines de revendications restées sans réponse. Ils dénoncent les non-paiements de leur salaire depuis le début de l'épidémie le 15 mai ainsi que le manque d'équipement de protection. Les médecins affirment continuer à travailler par devoir, mais disent ne plus pouvoir faire face à ces conditions. Lors de son passage en Ituri la semaine dernière, le ministre de la Santé, Samuel Roger Kamba, avait reconnu les retards des paiements et promis une régularisation rapide. Cette paralysie intervient alors que l'épidémie poursuit sa progression. Le dernier bilan officiel fait état de plus de 700 morts et près de 2000 personnes contaminées, dont 112 agents de santé infectés. L'OMS estime toutefois que le nombre réel des cas pourrait être 2 à 4 fois supérieur aux chiffres recensés et qualifie cette flambée de troisième plus importante épidémie d'Ebola jamais enregistrée. Les virus Boudibungio, contre lesquels il n'existe ni vaccin ni traitement homologué, touchent désormais 5 provinces de l'Est de la RDC. Des cas ont également été signalés en Ouganda voisin, faisant craindre une extension régionale de l'épidémie. Pascal Moulégua, Kinshasa, RFI. pour Radio Vatican.
0: Il sera bientôt de retour chez lui. L'ancien président sénégalais de 2012 à 2024 est attendu à Dakar ce vendredi. En campagne pour diriger l'ONU, Macky Sall annonce une rencontre avec son successeur, Bassirou Diomaye Faye, qui ne lui a jusqu'ici pas manifesté son soutien. Et puis avant de passer à notre dossier, une petite proposition, apprendre à mieux se connaître. Vous écoutez Radio Vatican, qui êtes-vous? Où êtes-vous? Pourquoi nous écoutez-vous? Nous serons heureux de vous lire. N'hésitez pas à nous écrire à français@vaticannews.va. En Hongrie, le vote du Parlement lundi dernier en faveur de la destitution du président Sulyok marque une nouvelle étape vers la désorbanisation du pays. L'amendement constitutionnel a été adopté sans difficulté par les élus du nouveau Premier ministre, majoritaire aux deux tiers au Parlement. Deux mois après avoir prêté serment, Peter Magyar mène une offensive pour apporter le changement de régime promis au soir de sa victoire. Il ambitionne de débloquer 16 milliards d'euros de fonds européens gelés par Bruxelles suite aux tensions avec le nationaliste Viktor Orban, d'où l'adoption en quelques semaines d'une loi anticorruption, d'une refonte des médias publics, le projet de nouvelle constitution pour empêcher une nouvelle concentration des pouvoirs. Pour Thibaut Guiblin, professeur invité au Matthias Covernius Collegium de Budapest, Peter Magyar met un point d'honneur à prendre ses distances de son ancien allié.
6: Le Premier ministre en exercice vient du Fidesz. Il a occupé des positions non pas politiques, d'élus, mais il a été dans le système Orban pendant de longues années. Il s'agit pour lui de s'en distancer. Et puis il y a aussi l'aspect qu'il a fait campagne sur une opposition très théâtrale, hein, en mettant un antagonisme très fort entre deux partis qui, en fait, au fond, quand même se ressemblent. Donc l'important pour Peter Magyar, c'est de montrer qu'il remplit sa promesse de campagne de changer complètement le système, de remettre les choses à plat. Et le président en exercice, Tamás Sulyok, a été en effet nommé par le Parlement hongrois en 2024. Et donc c'est un homme qui est au-dessus des partis, mais qui a été choisi du temps de la majorité Fidesz.
1: L'autre épisode qui est assez étonnant concerne les excuses des chaînes de télévision et de radio publique. C'était il y a une semaine, le 7 juillet. Les téléspectateurs de la chaîne M1, par exemple, ont pu lire sur leur écran des excuses pour les mensonges passés. La liberté de la presse est-elle rétablie?
6: Alors d'abord, il y avait une complète liberté de la presse et ces annonces ont quelque chose d'assez bolchevique. Il y a une ambiance de procès de Moscou. Ce qui s'est passé, c'est qu'en Hongrie, depuis les années 90, le parti au pouvoir exerce un ascendant sur les médias publics. C'était le cas quand la gauche était au pouvoir. C'est ce qu'a fait Viktor Orban quand il est arrivé au pouvoir en 2010. Et il s'agit de diaboliser le parti antérieur pour asseoir sa propre légitimité.
1: Est-ce qu'il est nécessaire aujourd'hui, avec donc ce changement d'orientation politique, avec le nouveau Premier ministre, de recréer de la cohésion nationale? Et comment réagit le Fidesz de Viktor Orban?
6: Malheureusement, la société hongroise est fortement polarisée. Et ces nouveaux événements dont nous parlons reconfigurent cette fracture. Donc on est sur une ambiance très fratricide en fait, et la rancune qu'il y a dans ces actions politiques entache profondément la possibilité même de réconcilier la Hongrie.
1: Si on se place maintenant du côté de Bruxelles, on sait que beaucoup de ces réformes visent à remettre Budapest dans une situation plus acceptable au sein de l'Union européenne. La Commission de Bruxelles juge-t-elle ces réformes suffisantes pour débloquer les fonds qui étaient gelés jusqu'à présent?
6: Il y a là, dans le démantèlement de toutes les structures associées au Fidesz, la volonté de répondre aux exigences de la Commission. Mais le nouveau gouvernement hongrois n'a pas consenti au changement concernant la politique migratoire, non plus sur la législation de protection des enfants qui restreint la propagande LGBT. Et donc, sur ces points-là, la Commission pourra exiger que le gouvernement aille plus loin avant de dégeler les fonds qui ont été gelés, il faut bien le rappeler, dans une volonté de contraindre la Hongrie à entrer dans un agenda fédéral et non pas parce qu'il y avait des problèmes d'état de droit.
1: En se tournant un peu plus vers Bruxelles aujourd'hui, la Hongrie met-elle un terme à ses relations stratégiques avec la Russie et avec la Chine?
6: Non, vis-à-vis de la Russie, puisque la seule relation précieuse et vitale, c'est de maintenir cet achalandage en gaz et en pétrole russe, parce que c'est 80% de sa consommation. Et aussi, la co-belligérance dans la guerre en Ukraine, la Hongrie la refuse. Vis-à-vis de la Chine, il s'agit simplement de partenariats pragmatiques pour accueillir des investissements qui créent de l'emploi avec des filières industrielles, la construction de voitures et des batteries. Il y a quelques signaux négatif sur des exigences de conformité écologique, mais à part cela, les projets industriels se poursuivent.
0: Interrogé par Jean-Charles Puzolu, Thibault Guiblin, professeur invité au Mathias Corvinus Collegium de Budapest, était ce matin l'invité de Radio Vatican.
7: Et voilà pour le journal de Radio Vatican. Prochain point sur l'actualité internationale en direct de Rome. Eh bien, ça sera à 13h. À RCF Notre-Dame, il est 8h45. Nous sommes le mercredi 15 juillet. Et oui, déjà la moitié du mois de juillet, juilletiste. Vous êtes à mi-chemin de vos vacances. L'heure de profiter plus que jamais. Pourquoi pas en lisant? Eh bien, nos libraires à l'air libre ont sélectionné pour vous des titres. Aujourd'hui, on file à la librairie La Procure Largeron à Reims. Joachim Boitrel nous partage son coup de cœur.
8: Bonjour, aujourd'hui on se retrouve à la Procure Largeron de Reims en compagnie de Joachim Boitrel, libraire depuis 20 ans dans ces lieux. Il se définit comme un lecteur pour tout le monde qui va du polar sanglant aux histoires d'amour. Et il faut dire aussi, Joachim, que c'est un habitué de notre chronique estivale Libraire à l'air libre puisque chaque année il se prête au jeu. Bonjour Joachim.
9: Bonjour à tous.
8: Merci d'être avec nous en cet été 2026 et pour ce mois de juillet, vous nous proposez de lire « Les fantômes de Shearwater » de Charlotte McConaghy aux éditions Gaïa Actes Sud. Pourquoi ce choix, Joachim ?
9: Parce que c'est un roman qui va embarquer tout le monde selon leurs goûts différents. L'histoire se passe sur l'île de Shearwater, qui est une île qui n'existe pas, qui est une île qui est dans l'océan Austral, au large du pôle sud, et c'est balayé par les vents du pôle sud. Et depuis 8 ans, sur cette île, on a un père et ses 3 enfants qui s'occupent d'un phare et aussi d'un complexe scientifique qui est juste à côté. Et ils sont là depuis des années, tout se passe bien. Et puis un jour, on trouve sur la plage le corps d'une femme. Elle est encore en vie, elle est en mauvais état. Et le roman va commencer avec cette apparition. Qu'est-ce qu'elle fait là? Comment elle est arrivée ici?
8: Vous venez de nous donner en quelque sorte la quatrième de couverture des fantômes de Shearwater. Vous, pourquoi c'est une lecture qui vous a particulièrement plu et pourquoi vous la conseillez aux auditeurs de RCF, Joachim Boitrel?
9: Ce qui est fascinant avec ce roman, c'est que c'est pas un polar et pourtant il y a du suspense. C'est pas un roman écologique, mais pourtant on apprend plein de choses sur ce sujet-là. C'est pas une romance et il y a quand même une histoire d'amour, voire plusieurs. Et c'est pas une saga familiale et pourtant on va découvrir plein de secrets au fur et à mesure du roman. Et on est attrapé très très vite. Moi je l'ai vendu, je l'ai proposé à plein de clients qui sont revenus emballés parce que ça peut plaire vraiment à plein de monde. Et en plus il vient d'être célébré parce qu'il vient d'avoir le prix des libraires 2026.
8: Donc une très belle sélection pour cet été, Les fantômes de Shearwater de Charlotte McConaghy aux éditions Gaïa Actes Sud. Joachim Boitrel, vous venez de nous expliquer pourquoi ce choix, pourquoi vous conseillez cette lecture aux auditeurs de RCF. Ne serait-ce que quand on regarde ce livre aussi, ce qui est très sympa, c'est qu'il est très coloré. La couverture donne envie tout de suite d'aller toucher le livre, de regarder ce qu'il se passe à l'intérieur.
9: Oui, la couverture alerte. On a envie de plonger dans cette couverture avec ce phare, cette mer, ce bleu qui attire le regard. Et en plus, ils en ont fait un très beau livre parce que même les pages, les bords des pages sont vraiment belle.
8: Et vous qui disiez être un lecteur pour tous, par rapport à ce que vous avez défini, finalement, ça veut dire que n'importe qui, au bord de la plage, en randonnée en montagne, lorsqu'il se pose quelques instants, ou pourquoi pas le soir avant de dormir, eh bien, va se retrouver dans cette histoire et va certainement, on l'espère en tout cas, prendre du plaisir dans sa lecture.
9: Normalement, ça devrait bien fonctionner. Dès les premières pages, on est happé parce qu'il y a ce mystère, il y a tous ces éléments dont je vous ai dit, entre l'ambiance romanesque, les histoires d'amour, le polar, voire le thriller. Il y a un vrai mystère jusqu'à la fin, et il y a une fin qui est extraordinaire.
8: Qu'évidemment qu'on ne va pas dévoiler et qu'on va laisser découvrir aux auditeurs de RCF. C'était votre sélection pour ce mois de juillet, Les fantômes de Shearwater de Charlotte McConaghy aux éditions Gaïa Actes Sud. Merci Joachim Boitrel d'avoir été avec nous. Et cette année, petite spécificité, on se retrouve de nouveau en août sur RCF. À très bientôt.
9: Eh bien, à très bientôt, bel été.
7: Allez, vous avez noté, peut-être pas. Allez, je vous redonne le titre. Les fantômes de Shearwater de Charlotte McConaghy aux éditions Gaïa Actes Sud. C'était le coup de cœur de la librairie La Procure Largeron à Reims. Voilà, roman, essai, bande dessinée, tous les styles, toutes les lectures de l'été, tous les conseils de vos libraires à l'air libre, c'est sur RCF Notre-Dame. Mercredi 15 juillet, 8h48, dernière ligne droite de cette matinale du mercredi 15 juillet. À venir dans quelques minutes, Isabelle Delaunay pour le Saint du Jour. Et avant ça, bien sûr, vous retrouverez votre prière du matin. Restez à l'écoute.
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7: RCF Notre-Dame, 8h50, la prière du matin, vous est commentée aujourd'hui par le pasteur Magali Girard.

En ce temps-là, Jésus prit la parole et dit « Père, Seigneur du ciel et de la terre, je proclame ta louange. Ce que tu as caché aux sages et aux savants, tu l'as révélé aux tout-petits. Oui, Père, tu l'as voulu ainsi dans ta bienveillance. Tout m'a été remis par mon Père. Personne ne connaît le Fils sinon le Père, et personne ne connaît le Père sinon le Fils et celui à qui le Fils veut le révéler. »

Pourquoi faut-il que les sages et les plus savants ne soient pas objets de la révélation ? Pour Jésus, il s'agit de la bienveillance de Dieu qui s'exprime ainsi. C'est donc que la bienveillance de Dieu s'exprime en priorité sur les plus petits et qu'elle prend la forme d'une révélation. Ainsi, la sagesse et la connaissance ne sont pas forcément ce qui permettent de comprendre l'Évangile, de comprendre les Écritures. Il y a effectivement une part de mystère de la foi, un aspect définitif, qui fait que l'on peut s'étonner que des personnes que l'on respecte beaucoup pour leur science ou leur manière d'être ne se déclarent pas disciples du Christ. Et pour eux, souvent, il en va de même. Notre adhésion à l'Évangile reste un mystère pour eux. Il nous faut accepter cette incompréhension réciproque, souvent, qui n'empêche en rien le respect et même parfois l'amour. Pour les uns comme pour les autres, elle permet de laisser dans la relation une part inexpliquée, un espace libre qui toujours nous rappelle l'impossibilité de tout saisir de l'autre. La bienveillance de Dieu donne ainsi à la position sociale une dimension toute relative. Relative parce qu'au regard de l'Évangile, les savants ne savent pas toujours et les sages ne songent pas tout le temps. Cette bienveillance est aussi libre parce qu'au regard de l'Évangile, chacun et chacune est à égalité. Quel que soit son niveau de connaissance, il lui est possible de recevoir la bonne nouvelle de l'amour de Dieu pour soi, pour sa vie. Celui qui se considère sage ne cherche plus. L'Évangile risque donc de lui rester caché. Mais celui qui accepte que quelque chose ne lui soit pas connu peut recevoir une révélation. C'est ainsi que s'exprime la bienveillance de Dieu, en nous libérant de nos croyances sur nous-mêmes, en gardant nos âmes curieuses et nos esprits en attente.

Notre Père qui es aux cieux, que ton nom soit sanctifié, que ton règne vienne, que ta volonté soit faite sur la terre comme au ciel. Donne-nous aujourd'hui notre pain de ce jour. Pardonne-nous nos offenses, comme nous pardonnons aussi à ceux qui nous ont offensés. Et ne nous laisse pas entrer en tentation, mais délivre-nous du mal. Car c'est à toi qu'appartiennent le règne, la puissance et la gloire pour les siècles des siècles. Amen.

0: Nous sommes donc le mercredi 15 juillet. Alors, qui fêtons-nous le 15 juillet? Quel est le saint à l'honneur? Eh bien, le saint du jour, c'est avec vous, Isabelle Delaunay. Bonjour, Isabelle.
1: Bonjour. Aujourd'hui, nous fêtons les Donald, prénom anglais d'origine celte, qui signifie « peuple puissant ». Saint Donald est un saint écossais qui vécut au 7e siècle. Père de 9 enfants, il perdit sa femme, qui lui fit promettre avant sa mort de bien établir toutes ses filles. Or, quelles ne furent pas sa surprise et sa joie quand il apprit le lendemain de l'enterrement de son épouse que ses 9 filles souhaitaient ardemment devenir religieuses. Qu'à cela ne tienne, il transforma sa grande demeure en monastère et devint père abbé. On raconte que sa fin de vie fut très douce, entourée de prières, de sollicitude et d'affection. Nous fêtons aussi aujourd'hui un saint illustre, ami de saint Thomas d'Aquin, docteur de l'Église, l'un des plus grands auteurs spirituels de tous les temps, saint Bonaventure. Bonaventure naquit sans doute en Toscane. À 22 ans, il entra chez les franciscains. Ses qualités d'âme et de cœur, son équité, son sens de la vie évangélique si cher à saint François, le propulsèrent malgré lui, à 35 ans, à la direction des 30 000 franciscains. Il alliait la fermeté dans l'autorité et il restait toujours humble, faisant les plus basses besognes, lui l'intellectuel hors pair. Lors du Concile de Lyon en 1274, il prêcha avec toute sa verve l'unité de l'Église d'Occident et d'Orient ainsi que le redressement de l'Église par la pauvreté, la prière et l'humilité et le service des plus pauvres. Il mourut pendant le concile et laissa une œuvre admirable. Et quand Thomas d'Aquin, son ami, lui demandait d'où venait l'inspiration, saint Bonaventure lui montrait son crucifix. Alors bonne fête au Donald et au Bonaventure.
0: Merci Isabelle Delaunay pour ce petit point éphéméré dont on en sait un peu plus sur le saint du jour. Bonne fête au Donald, bonne fête au Bonaventure. Et l'aventure a été belle pour cette matinale du mercredi 15 juillet qui se termine. J'étais très heureux de vous accompagner de 7h à 9h. Vous avez manqué une partie, séance de rattrapage possible, vous le savez, grâce au podcast. 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Vous pourrez bientôt les retrouver sur le site rcf.fr. Merci à Pierre-Henri Paget qui a assuré la réalisation de cette matinale. Moi, je vous retrouve dès demain jeudi 7h-9h. Dans l'immédiat, il est quasiment 9h. Vous allez retrouver dans quelques instants Visage, présenté par Thierry Lyonnais. Belle journée à l'écoute d'RCF Notre-Dame.
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prix Nobel de la paix en 2018, le docteur Denis Mukwege consacre sa vie aux femmes victimes de sévices sexuels dans la partie est de la République démocratique du Congo, que l'on surnomme tristement la capitale internationale du viol. Mais derrière ces actes de barbarie, Denis Mukwege dénonce, au risque de sa vie, la responsabilité des groupes armés rwandais, ougandais, congolais, qui utilisent le viol comme une arme de guerre pour terroriser les populations locales et s'accaparer leurs terres, riches en métaux rares, en or, en pierres précieuses. Ce courage, Denis Mukwege le puise dans la force des femmes, pour reprendre le titre de son livre publié chez Gallimard. Ces femmes violées, meurtries par la violence et la cupidité des hommes, il les aime, il les admire. De passage à Angers, où Denis Mukwege a fait ses études de gynécologue obstétricien, j'ai eu le privilège de pouvoir le rencontrer pendant une heure et réaliser cet entretien que je

0: et je peux aussi leur apporter quelque chose. Et je n'ai pas à faire valoir mes compétences médicales, mes compétences culturelles ou quoi que ce soit. Je pense qu'elles ont beaucoup aussi à m'apprendre. Et donc, nous marchons ensemble et pas moi devant.
1: Mais vous savez ce que vous représentez sur place. Elle vous appelle souvent papa. Hein, vous êtes comme un père pour elle. Vous avez cette notoriété internationale aujourd'hui. Ça n'a rien changé.
0: Non, je crois que ces femmes m'apportent beaucoup. J'ai d'abord découvert toutes mes faiblesses. Et j'ai découvert, en soignant ces femmes, à quel point les femmes étaient fortes et même les piliers de notre société. Leur façon de se comporter par rapport à l'ensemble, pas par rapport à elles-mêmes.
1: Vous insistez beaucoup hein, sur la force des femmes.
0: Absolument.
1: Vous êtes, même je le sens parfois, émerveillé par cette force qu'elles ont en elles, cette résilience, hein, pour prendre ce mot, après les horreurs qu'elles ont vécues souvent.
0: Puisque j'ai eu aussi à soigner les hommes, je pense que les hommes, même si en apparence, ils montrent qu'ils sont forts, mais lorsqu'ils sont confrontés aux mêmes difficultés que les femmes, on voit que les hommes s'écroulent beaucoup plus facilement. Et quand je l'observe de plus près, je trouve que les femmes trouvent aussi les résiliences dans le fait qu'elles ne vivent pas pour elles-mêmes, elles vivent pour les autres, elles vivent pour leurs enfants, elles vivent pour leur famille. Et je crois que cette notion...
1: Mais pas les hommes, pas les hommes. Pourtant, ils pourraient vivre de la même manière pour leur famille, pour leurs enfants.
0: Je crois que les hommes, leur égo l'emporte sur l'ensemble.
1: Vous le dites très clairement dans votre livre, hein, Denis Mukwege. Vous donnez l'exemple d'un homme qui a été émasculé et qui s'en remet pas. Alors que vous parlez de ces femmes qui ont vécu des viols à répétition avec des gestes de barbarie ignobles qu'on ne va pas trop décrire, et vous dites qu'elles, elles arrivent à se relever.
0: C'est ça la grande différence que je trouve. Et je trouve que ces différences se trouvent dans le fait que les femmes ne vivent pas pour elles-mêmes, elles vivent pour les autres, elles vivent pour leur famille. Et les hommes, lorsque ils subissent la même chose que les femmes, c'est comme si, à partir du moment où un homme perd, je dirais entre guillemets, ses capacités sexuelles, il a le sentiment qu'il n'existe plus. Alors que les femmes que je soigne, ce sont des femmes qu'on a complètement détruites. Leur appareil génital a été complètement détruit. Mais j'ai vu, j'en connais, qui adoptent, qui essayent de créer quand même une famille et qui donnent aux autres, même aux enfants, qui n'ont pas eu. Et ça, je trouve que c'est formidable. Ça m'impressionne. Je suis très touché par ce don de soi.
1: Alors, Denis Mukwege, on va reparler, bien sûr, de ces femmes tout au long de cet entretien. Mais j'ai envie de mieux vous connaître. On a envie de mieux connaître l'homme qui est derrière ce docteur Denis Mukwege. On peut parler de vocation chez vous quand on parle de médecine. Vous êtes devenu médecin par vocation?
0: Je suis devenu médecin par vocation. Je crois que j'avais fait un deal avec mon père.
1: Qui, lui, était pasteur.
0: Pas médecin. J'avais 8 ans. Et mon père, allant prier pour les malades, quand on l'appelait pour les malades, je crois qu'un jour, il priait pour un enfant. Et je me suis, en quelque sorte, représenté. Donc, cette image de cet enfant, je me suis représenté dans cet enfant, puisque moi-même, j'étais malade quand j'avais son âge. Et mon père avait prié, mais n'avait pas donné d'autres soins, alors que...
1: À vous, il vous avait donné des médicaments, mais à l'enfant, il n'avait pas donné de médicaments.
0: Il n'avait pas donné des médicaments. Et c'est vrai que j'avais un sursaut, je m'étais dit, mais mon père, il n'est pas juste. Il ne fait pas la même chose que ce qu'il fait pour moi. Parce que pour moi, il donnait, il payait, mais il donnait aussi des médicaments. Et j'ai posé la question, naïvement, papa, pourquoi, pour cet enfant, tu ne donnes pas des médicaments? Mon père m'avait dit, je ne suis pas médecin. Et ces moments a commencé à tourner en moi. Ah,

0: bon.
1: Alors moi, je serai médecin. C'est ce que vous vous êtes dit.
0: Puis, j'ai dit à mon père, alors moi, je serai médecin. Toi, tu prieras. Et moi, je vais donner les médicaments. Comme ça, on peut avoir...
1: On va travailler ensemble.
0: On va travailler ensemble. On aura des guérisons rapides. Et mon père m'a tapoté sur l'épaule en disant, allez, Denis, oui, tu seras mon ganga. Mon ganga, c'est soignant dans ma langue. Mm-hmm. Et je crois que c'était parti comme ça. Et tout ce que j'ai fait après dans ma vie, c'était atteindre cet objectif.
1: Soigner. Et vous êtes aujourd'hui, pasteur, oui, et médecin. Donc vous pouvez prier et soigner.
0: Exactement.
1: En même temps. Mais alors, on parle de votre père, mais il faut quand même dire un mot de votre mère, parce que c'est quand même elle, et là encore on voit les femmes, c'est quand même elle qui vous a poussé, non? Si vous êtes médecin aujourd'hui, c'est grâce à elle.
0: C'est grâce à elle. C'est grâce à elle sur plusieurs plans. Parce qu'en 1955, j'avais fait une infection néonatale, une infection ombilicale, et ces infections continuent à tuer jusqu'aujourd'hui en Afrique.
1: Mais vous auriez dû mourir à votre naissance, voilà, quoi, en 55.
0: Exactement. Mais ma mère, c'est vraiment, elle a fait tout ce qu'elle pouvait faire pour obtenir des soins, pour que j'obtienne des soins appropriés. Et à cette époque-là, les antibiotiques, on ne les trouvait pas dans la première pharmacie. Et je crois, ce qu'elle m'a raconté, comme médecin, j'ai compris que j'avais la fièvre, et j'avais un ictère. Et donc, ce sont des signes de gravité d'une infection néonatale.
1: Et donc, si vous avez pu survivre, c'est parce que vous avez été soigné par un ou une médecin.
0: Hein. Je ne sais pas, ça devrait être des sœurs, des religieuses qui, à cette époque-là, tenaient les centres de santé ou les dispensaires, mais ça a été un traitement efficace. Mais quand je vois le parcours de ma mère, c'est un parcours de combattant pour essayer d'obtenir les soins de son fils. Et ça, quand elle m'a raconté ça, devenue médecin, gynécologue obstétricien. Donc je vois des bébés qui viennent dans notre service avec des infections néonatales et les taux de mortalité qui restent très élevés, même jusqu'aujourd'hui. Je dis, bon, ben, non seulement c'est à ma mère que je dois le fait d'être médecin aujourd'hui, mais tout simplement d'être en vie et une mère qui se bat pour son enfant.
1: Et qui s'est battue pour que vous deveniez médecin et qu'à votre tour, vous sauviez les autres, quoi. Comme vous aviez été sauvé.
0: Absolument. Et même quand j'étais déjà médecin, elle disait toujours, vous faites aux autres ce qu'on a fait pour vous. Ça

0: Alors Denis Mukwege, on vous connaît beaucoup aujourd'hui avec ce surnom de l'homme qui répare les femmes, c'est-à-dire que vous soignez en tant que gynécologue beaucoup de femmes qui sont violées, abîmées dans leur corps. Mais au début, votre vocation de gynécologue, c'était pas ça. C'était pour lutter contre la mortalité enfantine.
1: Effectivement, bon, les deals que j'avais fait avec mon père, c'était on était au chevet d'un enfant malade. Et donc, j'ai fait ma thèse en pédiatrie sur la vaccination contre l'hépatite virale B en 1982-83. Et je commence à travailler dans un hôpital où le médecin, il fait tout. Il est chirurgien, il est pédiatre. Ce sont des hôpitaux ruraux. Et là, je découvre les drames des femmes. Chaque jour, au moins, on m'a amené une femme qui a saigné au village, qu'on n'a pas pu même faire arriver à l'hôpital. Il y en a qui sont mortes en cours de route, d'autres mouraient à l'hôpital, puisque bon, ben, il est temps de commencer à les transfuser, les réanimer. Ben, c'était trop tard. Et là, effectivement, je commençais à faire une autre réflexion. On ne peut pas soigner des bébés sans leur maman. Il faut absolument sauver ces mamans braves qui donnent leur vie pour leur bébé, mais malheureusement, souvent, c'est elles qui perdent leur vie. Et donc, j'ai changé d'option, j'ai décidé de faire l'obstétrique pour sauver la mère et l'enfant.
0: Alors, Denis Mukwege, on ne peut pas refaire tout votre parcours. On se retrouve ici pour cet entretien à Angers. C'est dans cette ville que vous avez fait une formation, une spécialisation comme gynécologue obstétricien. Vous avez un attachement à cette ville d'Angers. Donc, très heureux de vous y rencontrer, même si j'aurais aimé vous rencontrer à Panzi, dans votre hôpital à Bukavu. Mais j'aimerais qu'on parle maintenant de ce qui a complètement changé votre vie et changé votre orientation de vie. C'est l'accueil de ces femmes violées. Vous vous souvenez la première fois où dans votre hôpital, on vous a amené une femme qui avait été violée avec barbarie?
1: C'était la première patiente que nous avions traitée à l'hôpital des Panzi. Cet hôpital, quand je l'avais créé, c'était pour lutter contre la mortalité maternelle. Et avant même qu'on inaugure, les gens ont su qu'il y avait un médecin gynécologue qui était dans cet hôpital, et une femme venait d'être violée avec une barbarie inouïe. Et les gens sont venus en courant. Docteur, docteur, je pensais que peut-être c'est une femme qui vient accoucher, qui a eu des problèmes pour accoucher. Mais quand j'ai posé la question, non. Elle était violée après avoir violé. Son appareil génital a été tout simplement éclaté par une arme à feu. Et donc, je me suis retrouvé à réparer, faire d'abord l'hémostase, arrêter les saignements, faire des dérivations pour que cette sphère génitale soit propre. Et devant ces drames, je me disais, ça doit être un malade mental. Un homme normal ne peut pas faire des choses comme ça. Violer, c'est déjà très grave.
0: Mais tirer le vagin d'une femme.
1: Dans l'appareil génital d'une femme, c'est une barbarie inouïe.
0: Oui. Donc vous avez dit, j'ai affaire à un malade, mais vous n'êtes pas dit, c'est quelque chose qui va se généraliser.
1: Jamais. Je ne pouvais jamais imaginer que ça pouvait être une stratégie de guerre. Je l'ai découvert plus tard, et aujourd'hui, j'ai soigné plus de 70 000 femmes victimes.
0: Alors justement, Denis Mukwege, on ne peut pas refaire toute l'histoire de cette zone du Congo de l'Est, mais j'aimerais que vous nous aidiez à comprendre quand même de manière un peu simple, parce qu'on n'est pas très bien informé sur ce qui se passe dans votre pays, et ça c'est aussi dramatique. C'est une guerre qui a fait entre 5 et 6 millions de morts depuis 25 ans, une guerre qui ne porte pas son nom, mais qui pourtant est une guerre terrible. Comment expliquer que le viol dans votre région, est devenue une arme de guerre? Comment est-ce possible?
1: Le viol comme arme de guerre, d'abord, ce n'est pas un rapport sexuel non consenti. C'est une stratégie de terreur, une stratégie de guerre. Et lorsque nous avons repris les plaintes et les histoires que les femmes ont racontées, nous sommes arrivés quand même à se rendre compte que ces viols étaient méthodiques et que pour que les groupes fassent ces viols de façon, je dirais, codifiée, ça veut dire que quelque part, il y a une planification.
0: Une organisation et une volonté derrière.
1: Et une volonté derrière de pouvoir commettre le viol, mais le commettre, par exemple, en public, viol collectif, viol avec des tortures, soit par des armes à feu, des armes blanches, ou avec le feu ou des produits chimiques pour détruire l'appareil génital. Ce sont des actes qui sont pensés en avance.
0: Mais donc, quelle est la volonté derrière de ces hommes qui commettent ces actes de barbarie ?
1: La deuxième chose que nous avions constatée, à part le fait que c'était avec une certaine méthode, et la méthode dépendait beaucoup plus des groupes armés. Donc ça veut dire que chaque groupe armé avait sa façon de faire. La deuxième chose, c'est que ces viols sont systématiques. Ils ne tiennent pas compte, ce n'est pas des viols pour un désir sexuel. Un bébé de 6 mois ou une vieille femme de plus de 90 ans, eh bien, tout y passe. On a eu même des hommes qui étaient violés. Mais le fait de les violer aussi en public et obliger la famille, obliger l'entourage d'assister à cette scène macabre, c'est une façon de jouer sur la psychologie, non seulement de la victime, mais aussi de toutes les personnes qui vont voir ces scènes qui sont indescriptibles dans une société.
0: Donc le but, c'est de les terroriser et de les faire fuir.
1: Et les faire tout simplement partir.
0: Pour prendre les terres sur lesquelles ils sont installés.
1: Sur lesquelles ces populations sont installées et les exploiter en toute liberté, être en terre conquise.
0: Et tout ça parce qu'il y a des mines sur ce terrain. Est-ce que la cause première, finalement, c'est terrible à dire, mais c'est la richesse de votre région? Vous êtes très riche en or, en pierres précieuses, en métaux rares, en terres rares, comme on dit.
1: Oui.
0: C'est ça, la cause?
1: Je crois que c'est ça, la cause. Puisque, malheureusement, aujourd'hui, on ne peut pas parler de l'électronique sans penser au Congo. À cause de ces terres rares qui sont utilisées dans tous les appareils électroniques. Hier, avant-hier, dimanche, dans une mine d'or à Mongalou, c'est dans l'Ituri, et plus de 50 personnes ont été tuées à la machette. Combien ont été violées? On n'a pas encore les statistiques. Et le lundi, donc il n'y a pas 48 heures, dans une autre mine à Fataki, les gens, les enfants, plus de 14 enfants, ont été massacrés. Combien de femmes aussi ont été violées? On ne sait pas. Et donc, ces massacres qui se sont passés, donc cette semaine, quand j'étais déjà ici à Angers, se sont passés dans des carrés miniers, dans des endroits où il y a des exploitations minières. Et donc, ces minerais, que ce soit l'or, le coltan, la cassitérite, tungstène, ce sont des minéraux qui devraient normalement nous apporter la prospérité. Aujourd'hui, ces minéraux tant convoités nous apportent tout simplement un lot de misère comprenant les viols avec extrême violence.
0: En vous écoutant, Denis Mukwege, et en lisant votre livre « La force des femmes », j'ai mieux compris votre discours d'acceptation du prix Nobel de la paix en 2018, ce discours que vous avez donné avec une force qui est impressionnante. Et moi, j'encourage tous les auditeurs à regarder sur YouTube ce discours que vous avez prononcé, qui est d'une puissance étonnante. Et vous dites « Réfléchissez au coût humain de ces objets. Vous aimez les beaux bijoux, vous aimez les téléphones, les ordinateurs. Réfléchissez au coût humain de ces objets. Fermez les yeux, dites-vous, devant ces drames, ces têtes complices. Qu'est-ce qu'on peut faire, nous, là, aujourd'hui, face à cette interpellation que vous nous lancez à la face, quelque part? On a tous un téléphone portable. J'allais pas dire on aime tous les bijoux, mais beaucoup de femmes aiment les bijoux. Qu'est-ce qu'on peut faire?
1: Nos auditeurs aujourd'hui, je crois qu'il faudrait d'abord qu'ils comprennent qu'ils ont une force, qu'ils ont la capacité, le pouvoir d'échanger l'histoire, le cours de l'histoire. Ils ont cette capacité. Pourquoi ? Puisque lorsqu'on est consommateur, on choisit ce qu'on consomme. Et je ne dis pas ici qu'il faut qu'on arrête d'utiliser nos appareils électroniques, nos téléphones. C'est devenu un mode de vie. On ne peut pas s'en passer.
0: C'est indispensable aujourd'hui.
1: C'est indispensable. Mmh. Mais si on demande aux producteurs de fournir de preuves que les mines ou les minéraux qui sont utilisés dans ces téléphones sont propres, c'est tout à fait notre droit de les faire comme consommateurs et ne pas consommer les yeux fermés. Nous avons cette obligation de savoir l'origine des minéraux que nous consommons, les bijoux que nous portons. Nous avons cette obligation éthique et morale de savoir d'où viennent les minéraux.
0: Donc si je vous entends bien.
1: Puisque moi je pense que quand on voit dans les mines les enfants qui ont 5 ans en train d'être envoyés dans la profondeur des mines, puisque et ils peuvent se faufiler, mais beaucoup y restent. Je crois que personnellement, j'ai cette obligation, je sens cette obligation de pouvoir poser cette question. Et moi, personnellement, je n'achète jamais un gadget électronique sans discuter avec le vendeur. Je sais qu'ils peuvent ne pas nous dire la vérité, mais nous avons aussi la capacité de demander à nos élus de pouvoir légiférer par rapport à ces minéraux de conflit.
0: Mais si je vous entends bien, Denis Mukwege, les vrais responsables donc de ces viols qui sont organisés par des groupes armés, ce sont les commanditaires de ces métaux, de ces matières premières qu'ils achètent ?
1: De toute façon, je crois qu'aujourd'hui, ce qu'on voit, ce sont des pays voisins qui sont membres des Nations Unies, comme la République démocratique du Congo, qui envahissent le Congo, qui envoient leur armée, soit sous forme de groupes rebelles qu'ils entretiennent, qui financent, c'est équiper les armes, etc.
0: Donc on peut les citer, c'est le Rwanda, le Burundi et l'Ouganda.
1: L'Ouganda, à l'est du Congo. Et je pense que c'est connu de tous, c'est pas un secret. Et je pense que quand un pays envahit un autre, il y a des conventions internationales qui s'appliquent dans ces cas. Pourquoi ça ne s'applique pas quand il s'agit de la République démocratique du Congo ? Ça, ce sont des grandes questions. Et ça montre très bien que la chaîne peut-être part du Congo, des pays voisins, mais cette chaîne va plus loin, où vont ces minéraux, et où les entreprises ou les multinationales qui profitent de ces minéraux font en sorte qu'il y ait un silence total par rapport à ces agressions qui, au Congo, chaque jour, on compte le nombre des morts. Et le monde ne s'émet pas par rapport à ça. Et ça, c'est ça qui fait mal.
0: Puisque... Mais Denis Mukwege, comment vous comprenez que depuis 25 ans, le monde sait ce qui se passe au Congo ? Aux Nations Unies, on le sait. Les présidents de la République de votre pays, la RDC, le savent. Les présidents de tous les pays environnants le savent. Notre président français le sait. Pourquoi est-ce que ça ne change pas ?
1: Il faut que ça change.
0: Oui, mais pourquoi ça ne change pas ?
1: Il ne peut pas y avoir une raison pour que ça ne change pas. La souffrance est universelle. Et je crois que les réactions par rapport aux personnes qui imposent la souffrance aux autres, ces réactions doivent être aussi universel. Je crois que aujourd'hui, encore plus qu'hier, je suis plus révolté, puisque je me rends compte que le monde a la capacité, avec une célérité incroyable, pour dire nous ne voulons pas la guerre. Et ils ont la capacité d'arrêter une guerre.
0: Mais en utilisant excusez-moi, Denis Mukwege, mais aujourd'hui, vous ne me répondez pas. Vous êtes prix Nobel de la paix.
1: Vous avez fait
0: des discours, vous avez secoué le cocotier, comme on dit. Et ça ne change pas, ça bouge pas.
1: Il serait très important que vous puissiez poser cette question aux membres du Conseil de sécurité des Nations Unies. Et parmi ces membres, je vous cite, la France, les États-Unis, l'Angleterre, la Russie et la Chine. Ils sont au Conseil de sécurité. Ils sont informés Je les ai rencontrés tous.
0: Et vous leur avez posé la question. Pourquoi ils ne bougent pas? Pourquoi ça ne change pas? Pourquoi des femmes sont encore violées tous les jours? Pourquoi des enfants sont exploités tous les jours? Alors qu'on sait.
1: Moi, je crois que j'ai l'impression que c'est un cynisme pour les intérêts économiques. C'est dur à dire, mais je ne vois pas une autre raison. Puisque, en fait, toutes ces atrocités se passent dans des zones minières. Nous avions fait même des études qui montrent très bien que là où ces crimes se commettent, c'est là où se trouvent ces minéraux, ces terres rares, et c'est là où se regroupent tous ces groupes armés qui ne se battent pas pour une idéologie. Qu'on ne vous trompe pas, ce n'est pas une guerre ethnique, ce n'est même pas une guerre officiellement, ce n'est pas une guerre entre les États, même si ce sont des États qui organisent, qui envahissent, et nous qui sommes sur terrain, nous le voyons. Mais les médias officiels, ils ne parlent jamais de l'agression, alors que c'est une agression que le Congo est en train de subir. Et moi, je crois que j'aurais bien voulu que, par exemple, vous posiez cette question aux membres du Conseil de sécurité, avec ce que vous savez, comment on peut expliquer le silence, en dehors du fait qu'il y a un cynisme incroyable lorsqu'il s'agit des intérêts économiques.

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1: Denis Mukwege, je vous l'ai dit, cette émission Visage, ce n'est pas une émission de géopolitique. C'est l'humain qui m'intéresse, c'est l'homme, la femme que je rencontre. Et là, je suis heureux de vous rencontrer, vous, parce que ça fait 20 ans aujourd'hui que vous dénoncez les horreurs de ces viols de femmes dans votre pays. Et bien sûr, vous avez, comme vous venez de le faire, expliqué comment ces viols sont organisés, commandités.
2: C'est un chaos organisé pour exploiter les ressources naturelles de la République démocratique du Congo. Et malheureusement, ces chaos organisés, ces atrocités se font sur le corps des femmes et des enfants.
1: Alors vous le dites clairement, on a essayé de vous faire taire, y compris dans votre pays. Et moi, j'ai été halluciné en lisant votre livre de voir le ministre de la Santé de l'ancien président Kabila qui vient vous voir aux Nations Unies en 2011 alors que vous deviez adresser un discours pour expliquer la situation dans votre région du Kivu. Et ce ministre vous invite à déjeuner avant le discours et vous dit clairement, si vous parlez, vous savez qu'il sera impossible de garantir votre sécurité à votre retour. Comment on vit ça, Denis Mukwege?
2: Je peux vous dire que c'est, pour moi, c'était tout simplement dramatique. Je suis devant quelqu'un qui est supposé me protéger, qui est là pour moi, de surcroît, un confrère médecin, mais qui me dit cette phrase terrible: si vous parlez, si vous faites ces discours, votre sécurité n'est pas, ne sera pas garantie en République démocratique du Congo. Et en fait, c'est une phrase qui résonne à moi. Et toute ma réaction, c'était, voilà, je sors mes notes et je dis, vous pouvez peut-être le corriger s'il y a quelque chose que vous trouvez qui ne convient pas. Vous pouvez l'échanger. Moi, je suis flexible. Il dit, non. Il n'est pas question d'échanger. Je vous dis tout simplement, ne faites pas les discours.
1: Il va plus loin, il dit, laissez-moi être plus clair. Si vous parlez, vous faites un choix. Vous ne pourrez plus retourner au Congo. Ça sera trop dangereux. Vous comprenez la situation?
2: Voilà, exactement. Wow. Et j'ai mon épouse et mes enfants au Congo. Je me dis, ici, je ne pourrai pas vivre si quelque chose les arrive à cause de mon discours. Et c'était la seule raison qui avait fait. Je ne pouvais pas prendre une décision aussi grave pour mon épouse et mes enfants.
1: Et donc là, cette fois-ci, vous avez renoncé à faire ce discours.
2: Mais... je renonce. Après une réflexion, je me dis, c'est quand même grave qu'un responsable puisse me tenir ouvertement et devant témoin un tel discours. Donc, si j'ose faire ces discours, je ne sais pas ce qui pourrait arriver. Peut-être moi, je peux rester... Je peux me réfugier comme j'étais déjà à l'extérieur du pays, mais que vont devenir mes enfants?
1: Et ma femme.
2: Et ma femme. Et donc, j'appelle le secrétaire général des Nations Unies, j'appelle sa représentante spéciale pour la question des violences sexuelles en conflit. Et on discute et elle me dit, Margot Wallström, vous devez faire le choix, et le bon choix.
1: Elle vous laisse face à votre choix.
2: Voilà. Et ma responsabilité était de ne pas faire le discours. Mais avec une telle souffrance, de sentir que je ne suis pas protégé par mon pays.
1: Plus que ça, vous êtes menacé. Même.
2: Menacé même. Par mon pays. C'était grave.
1: Pourtant, quelques mois plus tard... Vous faites un autre discours. Et là, vous avez osé parler.
2: Une année après, je suis invité par William Hague, le ministre des Affaires étrangères de la Grande-Bretagne. Et là, je fais le discours. Et après mon discours, je retourne dans mon pays. Effectivement, le 25 octobre. Il y avait des hommes en armes qui m'attendaient. Et après avoir pris mes filles en otage, ils ont tout simplement procédé à leur sale besogne. Je ne sais pas comment j'ai échappé.
1: Joseph,
2: mais malheureusement,
1: votre employé,
2: Joseph, mon employé,
1: a été tué
2: sur le champ. Et j'étais par terre avec Joseph couvert du sang. Et quand j'ai repris mes esprits, je pensais également que je saignais et que ce n'était plus qu'une question de temps avant que... Et j'avais trouvé que je n'avais rien, mais Joseph a eu 2 balles. Et j'ai compris comment, puisqu'il a essayé, quand le monsieur a commencé à tirer, il a plongé pour me faire sortir dans le champ des tirs, et c'est lui qui a attrapé les balles. Et en fait, il s'est couché sur moi, mais il était déjà blessé.
1: Et ils ont cru que vous étiez mort, et ils sont partis
2: donc,
1: avec la voiture. Et ils vous ont
2: pris
1: abandonné.
2: Ma voiture,
1: Quoi, six tentatives d'assassinat auxquelles vous échappez. Aujourd'hui, vous êtes protégé en permanence quand vous êtes dans votre hôpital. Vous, médecin, là pour soigner, vous êtes protégé par 12 casques bleus des Nations Unies qui vous protègent en permanence. Comment on vit ça? Ce fait d'essayer de dénoncer l'injustice, comme vous le faites, et en même temps d'avoir sa vie qui est menacée en permanence. Comment on vit ça?
2: Je crois qu'à ce moment-là, ma réaction immédiate était « ce n'est pas acceptable, je n'ai fait aucun mal et je viens d'échapper à la mort pour la 6e fois. Je ne peux pas continuer à vivre dans ces pays. J'ai fait ce que je pouvais et je crois qu'il faut prendre ses responsabilités par rapport à ses enfants, par rapport à son épouse, par rapport à sa famille. Et j'avais pris la décision de quitter le Congo. Malheureusement, ça a été pour une courte période, puisque les femmes rurales s'étaient organisées, les femmes d'Idjui, c'est en République démocratique du Congo, elles se sont organisées à écrire d'abord au président de la République, et leur lettre était sévère, où elles réclamaient les retours sans condition de leur médecin.
1: Alors ça, c'est extraordinaire ce passage. J'encourage vraiment tous les auditeurs à lire ce passage dans votre livre, parce que vous, suite à cette tentative d'assassinat, vous décidez, à regret, de partir vous réfugier, d'abord à Bruxelles, ensuite vous allez
2: à Boston.
1: Ouais. Et là, vous êtes avec vos filles, votre femme, vous êtes à l'abri, ça dure 3 mois, et puis les femmes de cette île, hein, Didjiwi, elles écrivent au président de la République, et puis qu'est-ce qu'elles proposent? De se cotiser pour vous faire revenir?
2: Elles écrivent, il n'y a pas de suite. Hein. Elles écrivent au secrétaire général des Nations Unies. J'ai cherché parmi ces femmes, il n'y a pas une seule universitaire. Ce sont des femmes rurales, mais enseignantes. Et lorsqu'elles n'ont pas eu de réponse à ces 2 instances, elles ont décidé de venir chaque vendredi vendre le produit de leur récolte, les fruits et les légumes, et mettre de l'argent, $50. Elle s'était fixé un plafond de $50 chaque vendredi jusqu'à ce qu'elle puisse payer les billets, mon billet retour et de ma famille. C'est vrai que moi, j'avais pris ça comme une blague, puisque bon, je me disais, ce sont des femmes qui n'ont pas $1 par jour pour vivre. Comment elles vont trouver un billet d'avion? C'est pas possible.
1: Et puis elles se proposaient de vous protéger, hein, c'est ça. C'est
2: ça. Exactement. Mais après qu'elles soient venues 3 vendredis de suite, j'ai compris qu'elles avaient déjà $150 dans leur cagnotte et qu'elles n'étaient pas en train de blaguer, mais je savais que c'est un prix fort, puisqu'elles se privent, elles privent leurs enfants de la nourriture, peut-être de la scolarité, pour me faire revenir. Et là, c'était fort. Je ne pouvais pas. C'était fort pour moi de voir à quel point les femmes savent donner, à quel point les femmes savent c'est donner pour les autres. J'ai posé la question à mes enfants. Eh bien, c'était une histoire émouvante. On était tous en larmes et la décision était prise.
1: Unanimement.
2: Sans négociation.
1: C'est là où on salue toujours votre courage. Mais moi, je tiens à saluer le courage de votre femme, hein, Madeleine, qui est incroyable. Et vos filles, hein, qui vous ont toujours suivi et encouragé. Ah bon,
2: et ces deux filles sont toujours... Elles ont décidé, elles ont fait leurs études maintenant à l'étranger. Mmh. Et elles ont décidé de rester à côté de moi. Et c'est vrai que c'est très, très encourageant. Ouais.
1: Mais alors, Denis Mukwege, on peut être ému par le courage et la générosité de ces femmes, mais vous, c'est votre vie qui est en jeu. Vous avez quand même osé revenir et pas vous mettre à l'abri et mettre à l'abri vos filles et vos femmes. Qu'est-ce qui vous pousse à faire ça, Denis
2: Mukwege ? Je crois que lorsque les femmes vont jusqu'à accepter de donner leur propre vie, pour vous, vous comprenez très bien que c'est des vies, des milliers, des millions de vies. Quand vous mettez dans la balance entre ma vie et la vie des millions de personnes qui sont prêtes à donner leur vie pour moi, eh ben, elles pèsent plus que moi.
1: Attendez, c'est très évangélique là, ce que vous dites, hein, cette phrase que vous dites. Prêtes à donner leur vie pour moi. Et vous, vous êtes prêt à donner votre vie pour elle ?
2: Je crois que je ne mérite rien. Et pour être évangélique, c'est tout simplement une grâce.
1: Parce que vous êtes pasteur évangélique. Oui, donc la Bible, vous la lisez tous les jours.
2: Puisque je crois que ces femmes ont montré l'exemple. Elles ont prêché par l'exemple. Et on n'a pas besoin d'être évangélique. On a tout simplement besoin de comprendre ces mystères de l'amour qui donne jusqu'à donner sa propre vie pour des personnes qu'on aime.
1: Attendez,
2: et les femmes nous enseignent ça tous les jours.
1: C'est ces femmes qui vous ont converti quelque part, vous le pasteur ?
2: Oh, je crois que ces femmes m'ont beaucoup appris. Je crois que j'ai appris beaucoup de choses en étant à côté de ces femmes et comprendre même ces mystères de l'amour qui consiste à donner sa vie pour des personnes qu'on aime.

0: Denis Mukwege, on vient de parler de ce mystère de l'amour. Moi, j'aimerais qu'on parle aussi de ce mystère du mal. Parce que vous êtes confronté, vous, Denis Mukwege, en tant que médecin, cet homme qui répare les femmes, comme on dit, à, je vous cite hein, ce qu'on dit souvent des médias parlant de vous, vous êtes confronté à l'horreur absolue. L'horreur que vous nous décrivez dans ce livre où on voit des femmes qui sont violées, mais violées pendant des semaines et des semaines, attachées à des arbres, traitées pire que des animaux. Des femmes qui sont violées, dont on fait pénétrer la machette dans leur vagin. Enfin, des scènes d'une barbarie absolue.
1: Absolue.
0: Comment on vit ça, Denis Mukwege, quand on est croyant, comme vous l'êtes, quand on dit que Dieu a fait l'homme à son image et à sa ressemblance? Comment on peut croire à ça, quand on a vu ça?
1: Moi, je continue à croire dans l'humanité, je crois dans l'homme créé à l'image de Dieu.
0: Encore, mais, malgré tous les violeurs?
1: Absolument. Mais Dieu, ce n'est pas un dictateur. Le Dieu à qui moi je crois, c'est un Dieu qui nous donne la liberté de choisir. On peut choisir de faire le bien, comme ces femmes déduites, et tout comme on peut choisir de faire le mal, comme ces hommes qui commettent ces viols avec toutes ces atrocités. Mais c'est un choix personnel. Et ça, ce n'est pas de la responsabilité de Dieu. Si Dieu nous imposait à tous être bons, il n'y aurait aucun mérite de les suivre, puisque bon, ben, on est créé, mais il nous crée à son image. Mais nous avons le choix.
0: Le choix de lui dire
1: de faire le bien,
0: de se retourner et
1: de faire le bien ou de faire le mal. Et je vais vous donner un exemple qui, moi, me frappe et qui me parle. Nous sommes des produits, parfois, de la société qui nous déforme. Mais je crois, je continue à croire que même dans une société, c'est à nous de résister au mal. Vous avez déjà vu les petits-enfants? Les petits-enfants, ils n'ont pas toutes les notions que la société a. Les petits-enfants, ils ont, quand vous le voyez jouer dans un jardin, etc., vous allez voir que les enfants, ils jouent, c'est toujours amical, ils veulent se faire des câlins, etc. Ils sont purs.
0: Ouais, il y a parfois un peu de jalousie quand même. Vous avez eu des enfants comme moi, vous le savez. Parfois, bon, même petits, ils peuvent être un peu bagarreurs ou jaloux, quoi.
1: Mais les enfants, ils font pas la méchanceté comme on le voit chez les adultes. C'est quand on grandit que la jalousie commence. Pourquoi lui? Pourquoi pas moi? Pourquoi lui il a ça, moi je ne l'ai pas? Et même c'est nous qui parfois créons ces jalousies. Quand vous donnez à un enfant un jouet et que l'autre ne peut pas l'avoir, et ben,
0: donc vous voulez dire que c'est culturel, en fait, que l'on transmet le mal quelque part aux enfants qui viennent des adultes.
1: Et c'est un choix.
0: Alors justement, Denis Mukwege, vous avez rencontré un violeur de 20 ans, un ancien enfant soldat, parce que ça aussi, on ne l'a pas dit, mais beaucoup de ces groupe armé en rôle de force des enfants et leur lave le cerveau. Là, vous avez rencontré un violeur et vous avez pu discuter avec lui. Et vous lui dites, pourquoi violer? Mais pourquoi violer avec tant de sauvagerie? Qu'est-ce qu'il vous a répondu?
1: Ben, écoutez, moi, la réponse qui m'avait, c'est ce jeune homme, la réponse qu'il m'avait donnée, c'est une réponse qui m'a tout à fait cassé. J'étais dans une situation, je me disais, c'est incroyable qu'on puisse faire un lavage de cerveau à un jeune et qu'il arrive à un point de considérer la femme tout simplement comme une poule. Mmh. Et qu'on peut couper la tête, on ne sent pas, on n'a pas du mal en égorgeant une poule et qu'il puisse comparer.
0: Il vous dit ceci. Sa réponse m'a glacé le sang, écrivez-vous. Quand on tranche la gorge d'une chèvre ou d'un poulet, on ne se pose pas de questions.
1: Ouais.
0: Une femme, c'est pareil.
1: C'est pareil.
0: On fait ce qu'on veut avec.
1: Oui. Et je pense que c'est lavage des cerveaux. Apprendre aux enfants que les femmes ne sont pas égales aux hommes. Apprendre aux enfants l'inégalité du genre, c'est extrêmement dangereux. Puisque quand ce jeune homme m'a répondu, quelle est la différence? J'ai compris qu'il était totalement... Il a subi un lavage des cerveaux qui lui permet de faire des choses inacceptables, inadmissibles, impensables.
0: Mais vous dites aussi que la possibilité des relations sexuelles, c'est devenu un argument de recrutement pour ces groupes armés. Pour leur dire, tu auras de l'argent, des armes.
1: Les armes et les femmes.
0: Et les femmes que tu veux.
1: Que tu veux. Mmh. Et en fait, ces petits garçons, ils croient, ce sont des adultes qui leur disent. Et parfois, ces adultes sont dans une opulence qui fait rêver ces petits adolescents. Et ils sont attirés par cette opulence, en fait, qui est tout simplement mensongère, puisqu'ils n'ont rien fait pour avoir ce qu'ils ont, en dehors de ces faits de tuer, et pour prendre les biens d'autrui.
0: Il n'avait aucun regret dans ses propos,
1: je n'avais pas vu des regrets dans sa façon de s'exprimer, son non, il n'avait pas de regrets. Et c'est comme si ce qu'il disait, il était sincère. Il était gêné de ne pas pouvoir retourner dans son village à Bouniakiri, mais il était tout à fait à l'aise par rapport à ce qu'il me disait.
0: Denis Mukwege, je voudrais qu'on parle quand même un peu de ce que vous vivez dans l'hôpital de Panzi, avec la fondation Panzi que vous avez montée à Bukavu pour aider ces femmes qui subissent des viols, pour les reconstruire. Vous avez quatre piliers de la prise en charge holistique des victimes. J'aimerais que vous nous expliquiez. Alors, je rêverais de venir chez vous faire un reportage sur le terrain. Mais bon, à défaut de cela, on va essayer quand même de montrer ce que vous faites. Parce que vous ne vous contentez pas de réparer, je le remets entre guillemets, des femmes qui ont été violées. Donc, il y a les soins physiques, mais il y a aussi tout un accompagnement psychosocial, il y a de la réinsertion socio-économique et il y a du soutien juridique. Alors j'aimerais que vous nous parliez un peu de ces aspects, qu'on comprenne votre action sur le terrain pour aider ces femmes qui ont subi des viols. Et ce n'est pas 10, 15, c'est des milliers de femmes. Hein. Vous nous avez dit 70 000 femmes depuis le début.
1: En effet, je crois que nous, comme médecins, lorsque les femmes arrivent à l'hôpital, c'est puisqu'elles ont des problèmes de santé dû à ces viols. Ça peut être des blessures, ça peut être des infections, ça peut être des complications de ces infections. Et au départ, on les traitait comme médecins, on s'arrêtait là. Mais on avait constaté que ces femmes, même si nous, sur le plan médical, on les considérait guéries, elles ne partaient pas. Elles revenaient avec d'autres plaintes et ça ne finissait pas. Et progressivement, on ne savait pas garder tout le monde à l'hôpital, c'était difficile, on n'avait pas suffisamment de place, mais aussi lorsqu'on leur demandait quand même de partir un peu forcé, ça créait des émotions, elles pleuraient, elles se roulaient par terre, donc c'était très très difficile pour moi. Et je crois que dans les livres, je parle d'une femme que j'avais envoyée à 300 kilomètres. Elle était venue à l'hôpital par Médecins sans frontières. Et quand elle était guérie, je l'avais obligée de quitter l'hôpital parce que les autres avaient
0: besoin...
1: Faire la place aux autres. Mais quand elle est revenue, j'avais une conscience lourde puisque ce qu'elle craignait, c'est ce qui était arrivé.
0: Parce que ce qu'il faut dire, c'est qu'elles sont rejetées par leur famille.
1: Rejetées
0: suite au viol, on les rejette dans les familles, les maris divorcent.
1: Les maris les quittent, la communauté ne les reçoit pas, elles sont considérées comme des femmes de malédiction, etc.
0: Double peine, quoi.
1: Ouais, exactement. Et donc, nous avions compris qu'il faut faire plus. Et le plus, c'était ajouter la prise en charge, l'accompagnement psychologique. Et quand on a fait cet accompagnement, effectivement, les soins médicaux physiques ont porté leurs fruits. On voyait que les femmes, elles étaient beaucoup plus heureuses, elles étaient prêtes à partir. Mais quand elles étaient prêtes à partir, elles posaient quand même cette question. Je n'ai plus de famille. Toute ma famille a été massacrée. Mon mari m'a rejeté. La communauté m'a rejeté. Je vais retourner dans mon village, mais qu'est-ce que je vais faire? Qu'est-ce que je vais devenir? C'est à ce moment-là qu'on va créer le troisième pilier, qui est le pilier socio-économique. Et nous avions observé que quand les femmes se portaient bien physiquement, psychologiquement, ça allait mieux. Et que, économiquement, elles étaient capables de se nourrir, nourrir leurs enfants, les envoyer à l'école, peut-être qu'elles s'arrangent pour avoir un petit toit. C'est à ce moment-là que les femmes reviennent à l'hôpital avec une demande de les accompagner en justice.
0: Et là, c'est le quatrième volet, le soutien juridique.
1: Le soutien juridique. Et quand on a commencé à faire ce soutien juridique, on s'est aperçu une chose très, très importante, c'est que les femmes ne vont pas en justice pour se venger. Elles ne vont pas en justice pour forcément qu'on mette leur bourreau en prison. Elles vont en justice pour qu'il y ait une autorité qui leur dise « ce n'était pas de votre faute ». Cette culpabilité, il faut avoir quelqu'un qui a de l'autorité et qui dit qui a commis la faute.
0: C'est fou parce que ces femmes qui ont été violées de manière aussi sauvage ont encore une culpabilité en elles.
1: Ben, puisque la société les culpabilise. Elles sont culpabilisées. On les sépare de leurs enfants, on les prive de tout. C'est comme si on les envoyait mourir alors qu'elles ont été violées. Elles sont victimes, mais on les culpabilise pour la deuxième fois de ce qu'elles ont subi. Et donc, je crois qu'aujourd'hui, ces quatre piliers, nous les proposons, on ne les impose pas. Les femmes sont libres de choisir un seul pilier, ou deux, ou trois, ou les quatre. Mais les femmes, lorsqu'elles sont culpabilisées, le fait d'avoir été violées, être rejetées, ce désir, ce besoin d'avoir un appui sur le plan légal est très, très important.
0: Que la justice soit faite, prononcée.
1: Que vraiment le droit
0: soit... Mais un des gros problèmes, vous le savez, vous le vivez, c'est l'impunité.
1: Malheureusement.
0: Dans votre pays, c'est incroyable, par la force de la corruption.
1: Il y a l'impunité, la corruption, etc. Mais également, l'administration de la preuve. C'est qu'une femme qui est violée en pleine forêt, qu'on retrouve après 6 mois, 1 année, 2 ans d'esclavage sexuel, si elle n'a pas eu un enfant avec son bourreau, quand elle arrive, elle n'a parfois aucune trace.
0: Même si elle est détruite physiquement.
1: La destruction physique, on la voit souvent chez les enfants. Mais chez les adultes, le viol peut se passer sans qu'il y ait forcément une destruction physique. Et je crois que ça pose un gros problème pour les femmes.
0: Mais
1: Elles veulent aller en justice, mais en justice, sur le plan pénal, on leur demande d'apporter des preuves.
0: Vous insistez beaucoup, Denis Mukwege, sur la création d'un tribunal pénal international. Parce que ce qui se vit depuis 25 ans au Congo est inadmissible. Ça avance ou pas ?
1: Le conflit en République démocratique du Congo, c'est un conflit internationalisé ou des conflits internationaux, parce qu'il y en a eu beaucoup. Et donc, je ne vois pas comment on peut régler la question de l'impunité avec un tribunal national. Il faut absolument qu'il y ait un tribunal pénal international, puisque la crise elle-même, elle est internationale.
0: Mais vous l'avez demandé très clairement, Denis Mukwege, en 2018, quand vous avez eu le prix Nobel de la paix.
1: Je demande ce tribunal depuis 2010. Oui.
0: Mais là, vous aviez eu une tribune en 2018. Est-ce que ça a fait bouger les choses ?
1: Pas du tout. Jusqu'à aujourd'hui, aucune recommandation du rapport Mapping n'a été mise en œuvre.
0: Ce rapport Mapping qui montre les exactions, un certain nombre d'exactions dans votre pays,
1: 617,
0: il est toujours dans un tiroir ?
1: Toujours dans un tiroir. 617 crimes qui peuvent constituer des crimes de guerre, des crimes contre l'humanité, voire même des crimes de génocide. Mais malheureusement, ces rapports sont toujours dans un tiroir. Et ces rapports donnent des pistes et des solutions. Car ces rapports, ils ont également enquêté sur la capacité de la justice congolaise de rendre justice. Et ils ont conclu que, après 32 ans de dictature et 26 ans maintenant de conflits armés, le système judiciaire n'est pas fonctionnel. Il est complètement dysfonctionnel et ne peut pas rendre justice. Et donc, ils ont proposé qu'il y ait un tribunal pénal international pour le Congo et où, à défaut, des chambres spécialisées mixtes où on aurait des juges qui viennent d'autres pays et des juges congolais qui peuvent travailler ensemble. Nous attendons.
0: Qu'est-ce qui vous fait tenir, Denis Mukwege ? Ça fait des années que vous criez, comme ça vous dénoncez cette injustice. Qu'est-ce qui vous fait tenir ?
1: À chaque fois quand je pense que c'est trop, je ne peux plus continuer, il y a toujours un événement, des femmes qui me montrent que tu n'as pas subi ce qu'elles ont subi et elles continuent à espérer, elles continuent à se battre.
0: C'est la force des femmes ?
1: C'est la force des femmes qui me fait continuer la lutte, parce que je crois qu'elles sont exceptionnelles.
0: Merci beaucoup, Denis Mukwege. Vraiment, c'est un grand honneur de vous rencontrer. Merci pour tout ce que vous faites, pour toutes ces femmes. Et puis, merci de nous interpeller aussi, nous, qui devons réfléchir comment nous achetons et ce que nous achetons. Je renvoie vraiment à votre livre, La force des femmes, que vous publiez aux éditions Gallimard. Et puis bien sûr, tous ceux qui veulent vous soutenir, il suffit de taper sur internet Fondation Panzi, P-A-N-Z-Y, du nom de votre hôpital. Merci Denis Mukwege, bon retour dans votre pays.
1: Je vous en prie.
0: Prenez soin de vous.
1: Merci.
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3: Bonjour à toutes et à tous, on vous emmène aujourd'hui dans l'ouest de la France et plus précisément dans le Marais Poitevin, situé aux frontières de la Vendée, la Charente-Maritime et des Deux-Sèvres.
4: Vous pensez partir combien de temps ?
5: Deux heures,
4: c'est bien. Deux heures, voir des belles choses.
3: La personne qui accueille les clients et leur propose un tour en barque sur le Marais Poitevin, c'est Didier Vergniaud.
4: Voilà ce que vous allez voir.
3: Avec sa femme, il est co-directeur du camping du Lidon, situé sur la commune de Saint-Hilaire-la-Balue, dans les Deux-Sèvres, à la frontière avec la Charente-Maritime.
4: Effectivement, en 2 heures, vous allez pouvoir venir jusqu'au canal de Forge, ici. Donc vous allez pouvoir faire un peu ce territoire-là, si vous voulez. Après, il y a plein de possibilités.
3: Que Didier Vergniaud continue sa présentation du parcours, nous, on va rejoindre notre petit groupe qui nous attend là-bas pour une visite commentée en barque du Marais Poitevin.
6: Comme tu vois, on va peut-être venir plus derrière, effectivement. Ouais. Tiens, vas-y, hop, attention à toi. Allez, tout le monde s'assoit. Tiens, assieds-toi, s'il te plaît.
7: Je vais me mettre au milieu.
6: Je me mets plutôt derrière.
7: À l'arrière. Okay.
3: Nous ne sommes donc pas seuls dans la barque. Aujourd'hui, une famille a également décidé de s'évader sur les canaux du Marais Poitevin. Il s'agit du jeune Aubin, sa mère Karine et son grand-père Pierre-Yves. Le batelier du Lidon, c'est Samuel Belléculé.
8: En fait, à la base, le Marais Poitevin, c'est tout ça. C'est un marécage, en fait. Même à l'origine, c'est un golfe marin. Donc là, on est quelques milliers d'années avant Jésus-Christ. Qui va de Niort jusqu'à l'océan, ça fait à peu près 60 km de long. Et golfe marin qui s'est comblé, envasé au fur et à mesure des millénaires. Donc les vases marines, l'argile marine, ce qu'on appelle le brie, qui vient. Donc les vases marines.

0: quand on a commencé à vouloir valoriser ces terres, l'objectif, c'est d'avoir des terres non inondables. Quand on parle de... Là, on est dans le marais mouillé qui est inondable. Le marais desséché, le contraire, n'est pas inondable. Enfin, n'est pas inondable, théoriquement. Alors, si on fait une description de paysage, marais mouillé, on est plutôt sur une grande densité de canaux, donc du petit parcellaire, très arboré. Le marais desséché, c'est un peu tout le contraire. On va être plutôt sur du très, très grand parcellaire. Donc, forcément, il y a moins de densité de canaux. Et comme c'est peu arboré par endroit, hein, même pas du tout, et comme ça n'inonde pas, ben on est plutôt sur un paysage céréalier. Alors, comment ça se passe? C'est que, tout simplement, à l'origine, on veut assécher ce territoire, on veut avoir des terres non inondables. Après, tout simplement, c'est qu'à un moment donné, ici, c'est très très plat. Le marais, c'est un, comme je disais, un ancien golfe marin. Donc à l'hiver, ben, l'eau va arriver beaucoup plus vite qu'on peut l'évacuer à l'océan. Et donc les crues peuvent s'installer enfin, potentiellement sur l'ensemble du territoire. Donc si on veut avoir des terres non inondables, il faut créer en amont, là où on est, une zone tampon. En gros, on veut avoir des terres non inondables, eh ben, on va sacrifier une zone qui va permettre d'en protéger une autre. Bon, bon sacrifice, c'est peut-être un peu dur, mais moi, c'est un peu plus compréhensible. Ici, dans le marais, on est au-dessus du niveau de la mer, à marée basse, mais en dessous, à marée haute. Donc avant d'assécher les terres, la première chose à faire qui a été faite, des digues à l'océan, pour empêcher l'océan de remonter à l'intérieur des terres à marée haute. Ça a commencé dès l'époque médiévale, on est au XIIe siècle. Les frontières en fait, entre marais mouillé et marais desséché, c'est-à-dire les digues définitives qui protègent le marais desséché des crues, elles sont courant du XVIIIe siècle. Comme on est dans cette partie du marais qui est une zone inondable, eh bien, on est l'activité dominante, comme je dis, c'est l'élevage. C'est de la prairie. Voilà, le blé, ça se plante au mois de novembre, donc forcément, s'il y a des crues hivernales, ce ne sont pas des terrains qui vont être totalement adaptés pour le céréal, notamment. Fut une époque, on emmenait le bétail en bateau, parce que c'était le seul moyen d'accès qu'on avait au marais. Mais c'est un temps assez court, au bout du compte. Parce que maintenant, on n'emmène plus le bétail en bateau de nos jours, parce que tout simplement, à partir des années 60, on va dire que ça coïncide avec la démocratisation du tracteur, on commence à façonner les ponts et les chemins agricoles. Donc même si là, on s'en rend pas compte, toutes les parcelles à gauche et à droite sont bien accessibles à pied, en tracteur du moins.
1: Hier, j'ai appris qu'il n'y avait plus d'élevage dans le marais de Poitevin.
0: Il y en a, mais effectivement, c'est incomparable à ce qu'il y avait autrefois. Effectivement, si on prend l'exemple de Saint-Hilaire-la-Palue, donc qui fait 1500 hectares, bah on va dire dans les années 50, 60, 70, je ne sais pas, mais on pouvait au moins compter peut-être 1000 vaches. De nos jours, ouais, quand je fais le compte, on en avait peut-être 100, 120. Voilà. Donc ça change énormément, effectivement.
2: Et comment ça se fait?
0: Comment ça se fait, c'est comme partout en France, en fait. Ça va être le jeu... Beaucoup d'éleveurs... Attends, on croise des gens, là.
1: Tant qu'à faire, vaut mieux éviter. Oui.
0: Alors, comme partout, en fait, les éleveurs ont arrêté de faire de l'élevage pour s'en concentrer sur le céréal en plaine. C'est question de rentabilité, en fait, où l'élevage ne paye moins bien. D'ailleurs, les éleveurs que je connais ici dans le secteur, ils jouent sur les deux tableaux. Ils font de l'élevage dans le marais, ils font du foin dans le marais, mais ils vont faire aussi un peu de céréales en plaine à côté. Même du foin en plaine, il faut jouer sur les deux tableaux. On ne va pas parler des jeux des subventions, de la politique agricole commune, mais au bout d'un moment, c'est concret. On fait les comptes à la fin du mois et on voit bien ce qui est le plus rentable. On ne vit plus de l'élevage comme on vivait autrefois. Donc c'est vrai que rien que là-dessus, le paysage a énormément évolué. Mais notamment sur l'entretien du marais, parce que c'était le bétail qui entretenait le marais, tout simplement. Hein. Donc là, c'est vrai qu'on va avoir des zones un peu plus sauvages, un peu plus en friche, alors ce n'est pas forcément un mal. Il y a d'autres biodiversités qui se développent, mais ça évolue, effectivement.
3: Et je me tourne vers vous maintenant, Pierre-Yves, ce n'est pas la première fois que vous venez ici, au camping du Lidon, et puis dans le marais Poitevin en général. Pourquoi revenir régulièrement? Qu'est-ce qui vous attire?
1: Disons que la première fois, je me souviens plus pourquoi, on est venu dans le marais Poitevin, mais on adore le terrain de camping ici. C'est très familial, c'est très calme, et puis...
4: On fait de la poterie avec l'argile du marais.
1: Voilà, on fait de la poterie.
4: Il a été mardi à la pêche aux écrevisses avec un animateur.
1: Tu veux dire quelque chose dans tout ça?
5: Et le camping aussi, il est un peu très naturel. Parce que là, c'est un camping qui est calme, entouré de canaux, donc c'est un peu bien.
1: Et puis aussi, regardez, c'est hyper sympa, quoi. Là, il faut voir, on est sur une petite conche qui doit faire

0: 5 mètres de large. Il fait 34 degrés au soleil. Là, on sent, on est ombragé, je veux dire. C'est super agréable, c'est hyper joli. Là, vous avez les arbres qui se reflètent dans l'eau. Et puis, même si on l'a fait déjà plusieurs fois, le marais Poitevin, ça change. Je me rappelle, la dernière fois on est venu, c'était 3-4 ans, il n'y avait presque pas d'eau.
1: Ouais.
0: J'ai vu un reportage l'autre jour là, sur le marais Poitevin, ils parlaient qu'ils allaient remplacer les arbres par des chênes.
1: Effectivement, dans le marais, là regarde, tu peux le voir ici, là, regarde les branches là, nues là. Ouais. C'est qu'il y a un champignon qui est arrivé, une petite dizaine d'années, la calarose. Donc ça vient d'Asie centrale, enfin le jeu des échanges commerciaux. Et c'est arrivé dans le marais il y a une dizaine d'années. Donc c'est ce champignon microscopique, en fait, il va en gros boucher les veines de certains rameaux et empêcher la sève de couler. Donc ça fait tomber les feuilles de manière prématurée. Là, on voit bien, il y a quelques branches. Alors on manque peut-être un peu de recul sur ce que ça va devenir. Est-ce que ça va vraiment tuer le frêne? Est-ce que ça va l'empêcher de vieillir? Est-ce que ça va... Bon, on verra, on en reparlera dans 10 ans. Les essences dominantes qu'on a dans le marais, c'est le frêne, le saule et l'aulne. Et les anciens, donc au 19e siècle, quand ils ont creusé tous ces canaux, ils ont planté le frêne, tout simplement pour le rendre bon en bois de chauffage. Parce que le saule et l'aulne, ça maintient super bien les berges aussi, mais ça fait pas de bois, c'est pas du bois de chauffage, enfin moins. Depuis 10 ans, là, via le parc, en fait, où on incite les propriétaires à replanter de nouvelles essences d'arbres qui ont été sélectionnées par des gens du CNRS. Donc, on a sélectionné, je ne connais pas tous, mais il y a au moins l'érable, le charme, le chêne aussi, on le peut, mais ça, il ne faut pas être pressé. Et ça, c'est pour si on veut continuer à faire du bois de chauffage pour plus tard.
0: Ouais, parce que à l'origine, c'était pour maintenir les berges.
1: Ben oui, c'est ça, et donc il faut toujours maintenir les berges. De toute façon, parce que si on ne maintient pas les berges, il n'y a pas beaucoup de courant ici, donc l'érosion, on va dire, est tranquille. Effectivement, ça peut faire écrouler les berges s'il n'y a pas de réseau racinaire.
2: Un peu plus loin, notre guide Samuel là, va nous montrer une des particularités du marais Poitevin. Il s'agit du feu sur l'eau. Alors concrètement, sur la barque, là, Samuel remue l'eau, remue surtout la vase qui est au fond. Et puis il prend son briquet, il rapproche son briquet de l'eau et les flammes restent pendant quelques secondes sur l'eau.
1: C'est des canaux ici qui s'envasent énormément. C'est d'ailleurs un entretien qu'il faut faire dans le marais, c'est le curage. Avec la densité de végétation qu'on peut avoir, toutes les feuilles qui vont tomber dans l'eau vont se retrouver dans cette vase et se décomposer en gros en l'absence d'oxygène. Donc ça va donner de la méthanisation en fait, qui va se faire toute naturellement. Effectivement, en brassant bien le fond, on libère ce gaz qui remonte à la surface. On l'enflamme avant qu'il s'échappe dans l'atmosphère. Mais ça marche ici parce qu'on a une très très grosse densité de végétation en fait.
3: Est-ce que juste avant la fin, du coup, c'est possible un petit peu de décrire pour les auditeurs cet espace?
1: Là, on se balade, là, on est sur un canal, un petit canal donc très ombragé, c'est-à-dire le canal, il fait à peu près 4 mètres de large, profond d'un mètre 50. Et puis, là, par exemple, on est sur des vieux frênes taillés. Donc là, on est sur des frênes qui sont énormes, les troncs, c'est des frênes qui ont au moins, 150 ans, on va dire ça comme ça. Et puis, très, très vert. Là, un peu de chant d'oiseaux, mais il y a un peu de vent, donc on entend un peu moins, là. Ouais, il y a le pinson là que je viens d'entendre là. Mais voilà le paysage. Donc quelque chose, un paysage très vert, très boisé, des petits canaux, 4 mètres de large, avec de l'eau qui court tout doucement. Et quand on regarde après, si on regarde un peu plus sur les bords de berge, oui. Et pour qu'il y ait une belle diversité de plantes aussi également. Voilà.
3: Justement, dans le marais, quelles sont les espèces sauvages qu'on peut retrouver actuellement?
1: Alors en termes de mammifères, on est c'est très boisé, donc un peu tout ce qu'on peut trouver dans les forêts, donc les martres, les fouines, genettes, putois, belettes, voilà. Mammifères aquatiques, donc ragondin, donc une espèce invasive qui vient à l'origine d'Amérique du Sud, c'était pour la fourrure alors qu'il avait été ramené en Europe pour le business de la fourrure. Après il s'est échappé des élevages. Le ragondin, le problème qu'il peut avoir, c'est qu'il va creuser des terriers et puis ça peut abîmer les berges en fait. Faire des percements de digues aussi, pour l'écoulement, pour la gestion de l'eau, ça peut poser problème par moment. Alors autre animal aquatique, lui du coup, un peu emblématique du marais, c'est la loutre. Alors par contre, très très dur à voir, c'est très discret, c'est un carnivore, un grand territoire. Donc non, on n'en voit pas tous les quatre matins. Mais si on va dans le marais desséché, où c'est plutôt des grandes étendues, sans trop d'arbres, ben on va trouver d'autres espèces d'oiseaux. Et puis si on se rapproche de la mer, à la baie de l'Aiguillon, sur ces grandes vasières, ben également, on va trouver d'autres espèces d'oiseaux. Donc c'est vrai que de Niort jusqu'à l'océan, en 60 km, on est sur un très très gros panel d'oiseaux. Donc pour les ornithos amateurs ou pros, c'est vrai que c'est une destination qui est pas mal.
4: Ben voilà. Merci beaucoup, Sam.
1: Voilà, avec plaisir.
4: C'était sympa.
1: Alors, je vais descendre en premier.
5: Ouais,
1: sac. Ouais. Allez, vas-y, à toi, mon grand. Merci.
2: Après un tour de barque d'environ une heure, on quitte nos quatre compagnons pour retrouver Didier Vergniaud, le co-directeur du camping du Lidon. Il nous explique que certains viennent de loin pour découvrir le Marais Poitevin.
6: On va voir qu'actuellement au Lidon, on parle portugais, hein, parce qu'on a des croupes, voilà. Et puis il y a 15 jours, 3 semaines, bon, on parlait hollandais avec un très gros club de canoë. Hein, ils nous avaient choisi comme spot. On a les pieds dans le marais hein, pendant. Alors, on en a les avantages et les quelques inconvénients pendant la période hivernale, où effectivement, il faut sortir le tracteur du camping en général. Et c'est ce qui nous permet de rejoindre la civilisation, puisqu'il y a quand même un kilomètre 6, 2 kilomètres de route qui peuvent être sous l'eau. Donc, on peut être coupé du monde pendant quelques jours, hein, tous les ans. Et puis, le spot, et là, il parle de lui-même, quoi. Hein, donc, les clients qui viennent là, c'est la découverte du marais, évidemment. Hein. C'est un spot incroyable, que ce soit pour les départs en canoë, pour les départs à pied ou à vélo, c'est idéalement situé, quoi, si vous voulez. Hein, on va aller voir quelles sont les langues parlées alors, en ce moment au Lidon. Voilà.
3: En général, le Marais Poitevin, ce n'est pas forcément le lieu touristique en France qui porte le plus, et pourtant...
6: Exactement. Alors ça, c'est toujours ça. C'est souvent méconnu des Français. Et pourtant, on arrive de l'Europe hein, voilà, pour découvrir ce marais. Il y a quelque chose de très paradoxal. Moi, je vois arriver des gens de la côte qui ont envie de le découvrir, qu'ils connaissent pour certains, qui veulent découvrir d'autres espaces dans ce marais Poitevin. Puis, à côté de ça, il y a une clientèle étrangère qui est là, qui vient et on a l'impression qu'ils connaissent. Donc, on est toujours surpris.
2: Et justement, on arrive dans le camp des élèves portugais. On retrouve le professeur Julio Cunhan qui est actuellement allongé, qui se repose sur l'herbe. Julio, vous avez, avec votre collègue, la responsabilité d'une cinquantaine d'élèves venus en vacances dans le Marais Poitevin. Julio Cunhan, est-ce que vous pouvez nous expliquer comment vous en êtes arrivé à venir ici dans le Marais Poitevin? Ce n'est pas forcément le lieu le plus emblématique en France.
7: On trouve que c'est un endroit assez paisible, en pleine nature, c'est ce qu'on cherche, normalement quand on est en groupe comme ça. Et après, donc, à partir d'ici, on a visité beaucoup d'endroits ici en France. On a été à Nantes voir quelques expositions, les machines de Nantes. Nous sommes allés au Puy du Fou hier. Nous sommes à La Rochelle aussi. On a fait une petite visite à La Rochelle, au musée maritime. Et donc, on est bien installé, voilà, on est, c'est bien.
2: Merci beaucoup, Julio Cunhan.
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1: Et si la barque est l'un des moyens les plus connus et les plus relaxants pour découvrir le marais poitevin, ce n'est pas le seul. Au camping du Lidon, comme à d'autres endroits, le cyclotourisme se développe. Les structures mettent donc en place des dispositifs pour les attirer. C'est le cas du camping La Venise Verte à Coulon, dans les Deux-Sèvres. En mai 2025, l'établissement a reçu le titre du meilleur camping en France pour les cyclistes. Et celui-ci était décerné par les clients eux-mêmes. Et justement, nous arrivons au camping de la Venise Verte et c'est Grégory Davio, copropriétaire du lieu, qui vient à notre rencontre.
2: Nous avons des hébergements pour eux, nous installons deux tentes de 4 et 5 personnes pour pouvoir les héberger parce que la plupart viennent sans tente, sans rien. Donc c'est vrai que pour eux, c'est beaucoup plus simple que de venir avec une tente. Et si il y a des jours pluvieux, ils sont contents d'avoir une tente déjà toute prête et aménagée. Donc les tentes, elles sont ici. Nous avons deux tentes ici. Et en fait, c'est des tentes qui sont toutes équipées. Il n'y a personne dedans, mais ce soir, il y aura certainement du monde. On a mis des vrais lits pour que ce soit plus confortable. Hein, on n'a pas mis de matelas gonflables. C'est ce qu'on avait à l'époque quand on est arrivé. Et puis on a retiré les matelas gonflables pour mettre de vrais matelas. C'est plus confortable pour nos randonneurs. Et puis c'est des tentes qui sont toutes équipées avec une gazinière, un frigo, de la vaisselle, une table, des chaises. Les gens arrivent, ils déposent leurs valises. Après, ils peuvent profiter du camping, comme la piscine, le bar, le restaurant. Nous proposons aussi de réparer les vélos. Nous avons tout ce qu'il faut pour réparer leur vélo s'ils le souhaitent. Soit ils le font, soit on le fait pour eux. On peut aussi stocker leur vélo dans un garage fermé aussi. Les infrastructures autour sont faites pour accueillir les vélos. Tout est mis en place. Pour les cyclistes, sachant que toutes les pistes ont une signalétique pour ne pas se perdre. Et tout est fait pour accueillir le cycliste dans le marais poitevin.
3: Et c'est où le petit choucron, William, il est où ?
1: Et justement, nos premiers cyclotouristes arrivent. Ce sont William, Pauline et leurs trois enfants. La plus jeune, c'est Louise. Elle a 1 an et voyage dans le chariot à vélo. Les deux garçons sont Gabin et Victor. Ils ont respectivement 11 et 13 ans.
4: C'est là-bas le 33 vers l'île. On voit, allez, des sols. À
1: gauche. Ici, elle est au fond. Pour Pauline et sa famille, ses vacances à vélo sont une première.
5: Et l'idée, c'est venu des enfants en fait, qui voulaient faire du vélo, qui s'intéressent de plus en plus au Tour de France, de suivre le cyclisme en fait.
6: Les étapes, t'as des chipoguetchards.
5: Et donc, du coup, on s'est dit, pourquoi pas faire du vélo pendant les vacances. Et puis, le défi, voilà, comme on était aux portes du marais Poitevin, de prendre le temps de le découvrir et d'aller jusqu'à la mer. On ne voulait pas transporter notre toile de tente parce qu'on a déjà les bagages en fait. Donc on a toutes nos étapes, c'est soit des toiles de tente comme ça toutes prêtes, soit des mobilhomes que les gens acceptent, enfin les campings acceptent de nous louer à la nuit en fait, ce qui est plutôt rare à cette période parce qu'ils veulent les questions à la semaine. Et du coup là c'est des compromis qui sont intéressants pour pas tout transporter.
4: William, il y aura quoi pour le vivre Louise ?
7: Oui. Mieux.
5: Et donc là, juste la question en vélo, c'était la logistique avec notre bébé qui a juste 1 an. Et du coup, de tout faire suivre. Donc là, la question, c'était est-ce qu'on aura de quoi faire chauffer le biberon ce soir ? Et voilà, Victor a regardé, c'est bon. C'est ce qu'il faut.
4: Tu peux même te faire du thé.
5: Ok.
4: Et on peut même faire chauffer les plats.
5: Et à chaque fois aussi, notre critère, c'était d'avoir soit une piscine ou quelque chose qu'on s'est dit qu'en juillet, on allait avoir trop chaud.
4: On va se rafraîchir.
5: Et que voilà, on est forcément un point d'eau pour pouvoir se baigner. Quoi.
1: Parce que là, ouais, le programme, une fois les valises défaites, c'est d'aller mettre...
5: dans l'eau, se rafraîchir, ça c'est sûr. Et puis que les enfants puissent jouer, voilà, le camping ira sûrement aussi d'autres enfants de leur âge. Donc voilà, que ce soit des vacances un peu sportives, mais aussi agréables pour tout le monde. Quoi. C'est la nature, en fait. C'est aussi Gabin, à l'école à Niort, il a fait un programme là, sur les bords de Sèvres. Et du coup, on lui demandait qu'il nous explique ce qu'il avait appris avec son guide. Donc il nous a fait tout un petit cours sur les libellules. Voilà, on a appris des choses. Puis on respire, enfin on est au milieu de la nature.
4: C'est un plaisir aussi, c'est un plaisir.
5: Bah oui. Et puis là, en fait, il n'y a quasiment personne, donc c'est agréable. Tout à l'heure, on a traversé Coulon, on l'a fait plusieurs fois déjà l'été, de venir faire de la barque, il y a plein de monde. Là, début juillet, c'est génial, on est un peu tout seul, c'est agréable. Et même sur les pistes cyclables, on est bien. parce que par exemple La Rochelle ou l'île de Ré ou l'île d'Oléron, faire du vélo l'été, c'est juste même pas envisageable. Enfin, c'est voilà, touche-touche, c'est pas agréable. Alors que là, on est un petit peu tout seul, on va à notre rythme, on a fait un pique-nique voilà, improvisé. Donc c'est vraiment voilà, le plaisir, la détente.
1: Des familles comme celle-ci, le propriétaire du camping La Venise Verte, Grégory Davio, en croise de plus en plus.
2: On a de plus en plus de gens qui viennent en famille ou même des gens solo qui viennent aussi faire la vélo française parce qu'elle passe à Coulon. Et on s'aperçoit qu'on en a de plus en plus de monde chaque année.
1: Un succès qui a poussé certains à en faire leur spécialité, c'est le cas de l'agence La Bicyclette Verte. Présentation de l'entreprise avec Bérénice Amizé, responsable d'agence.
0: La Bicyclette Verte, c'est une agence de voyage à vélo qui propose des circuits en France et en Europe à des clientèles françaises et étrangères. Donc on va organiser tout votre voyage de A à Z, que ça soit de la réservation des hôtels, transport de bagages, la location des vélos si vous en souhaitez, parce que beaucoup de nos clients viennent avec leur propre vélo, et aussi parfois le rapatriement des personnes jusqu'au point de départ, parce que ça peut être contraignant de prendre le train. Donc on s'occupe de tout ça, et une fois que tout est réservé, on envoie les documents de voyage aux clients, et il n'y a plus qu'à pédaler. Il y a une vraie demande, et surtout depuis le Covid, les gens ont besoin de prendre l'air, de respirer. Et depuis ce moment-là, le voyage à vélo a fait un boom qui ne désemplit pas. Nos clients sont toujours demandeurs de partir en voyage à vélo. On a beaucoup de nouveaux clients, mais aussi des réguliers qui viennent d'année en année, parce que c'est un style de voyage qu'ils apprécient particulièrement. Et je pense que dans l'époque dans laquelle on vit aujourd'hui, on a besoin aussi de se recentrer, de revenir au slow tourisme et avoir une empreinte carbone moins importante. Donc voilà, donc les clients partent à vélo, et de plus en plus.
1: La structure s'est désormais bien développée puisqu'elle comporte également aujourd'hui une filiale qui s'appelle Bicibag. Lucie Delavenne en est l'assistante commerciale et logistique. Elle nous précise le concept.
8: On fait aussi une activité de portage de bagages, donc c'est-à-dire qu'on va aller chercher les bagages au jour le jour, au fil du périple des clients.
1: En 2024, la France était la deuxième destination des cyclotouristes après l'Allemagne, avec 9 millions de séjours enregistrés. Sur le territoire national, les itinéraires à vélo ne cessent de s'allonger. L'un d'entre eux passe justement dans le Marais Poitevin, il s'agit de la Vélo Francette. Selon Lucie Delavenne, cyclotourisme et Marais Poitevin, ça matche plutôt bien.
8: Je pense que le Marais Poitevin est très connoté nature, voilà, ralentissement, découverte, etc. Et les gens sont friands de ça, sont friands de faire une activité simple, peu coûteuse, qui permet l'émerveillement de l'environnement, et le vélo est vraiment bien pour ça dans le Marais, en tout cas.
1: Et pour s'en rendre compte, nous allons désormais retrouver deux de leurs clientes. Elles sont belges et entament leur visite à vélo du Marais. C'est donc Laurent Dany qui leur livre leur matériel en échange de leurs bagages.
9: Et bonjour.
10: Bonjour.
9: Donc là, vous récupérez les bagages.
10: Les bagages aussi, oui. Tu ramènes à Sensé.
1: Mais avant de partir, petite découverte de leur vélo électrique.
10: La batterie, alors vous avez...
11: Le chargeur, oui, mais c'est comment on l'enlève, c'est ça que je
10: voulais. Vous avez une petite clé qui est là, vous voyez. Donc, hop, sur le côté.
11: Ah oui, d'accord.
10: Vous mettez la clé et puis vous tirez,
11: okay,
10: tout simplement.
11: Comme ça, comme d'habitude. Voilà.
1: Pour ce duo, le cyclotourisme n'est pas une première, c'est devenu un rendez-vous annuel, comme l'explique Brigitte.
12: Les vacances à vélo, on en fait depuis quelques années. On choisit chaque fois une région différente en France. Et le Marais Poitevin, on ne le connaissait pas, voilà. On loue les vélos et puis les bagages nous suivent parce que ça simplifie les vacances, surtout qu'on doit pas, on va dans des petits hôtels, des gîtes et choses comme ça. C'est beaucoup plus agréable de terminer une étape à vélo en terminant par un hôtel, un gîte, une maison de... Voilà.
1: Et c'est un confort en plus, Sophie.
13: Ce système, oui, permet que, là, avec les transporteurs, qu'on puisse prendre ce qu'on veut dans nos valises et pas se limiter à 3 t-shirts et 2 shorts, quoi.
10: Je vous souhaite une bonne journée.
13: À demain matin.
10: Et à demain matin, à 9h, je serai là.
13: Ok, ça va. Voilà.
1: Il est désormais l'heure du départ, c'est donc le strict nécessaire qui est emmené sur le vélo. Les plus grosses valises, c'est Laurent Dany qui les prend en charge.
10: Je fais le transfert des bagages en même temps. Là maintenant, je déboulasse les bagages des clients que j'ai pris ce matin au gîte.
1: Et après plusieurs heures de pédalage et de découverte, notre duo atteint leur deuxième logement. C'est donc l'heure du bilan pour Brigitte.
12: D'abord, on est passé par beaucoup de champs, puis après, on est rentré dans les marais Poitevin, ici, enfin, dans les marais. C'était très sympa.
1: Rebelote le lendemain matin. Une fois le petit déjeuner pris, le duo repart.
9: Bonne route. Merci.
1: Au programme aujourd'hui, 70 km et une grande majorité du parcours dans le marais Poitevin.
13: On découvre autrement. On découvre vraiment autrement que si on est sur l'autoroute pour aller de Namur à La Rochelle, quoi. C'est vraiment... Et puis on a le temps.
12: Super beau. Je ne connaissais pas du tout, c'est vraiment très beau. C'est plus iconique. Non, c'est super vert. Il y a des fleurs partout, c'est beau. Et puis, des marais.
13: Des champs quand même avec un petit peu d'arbres, quelques fleurs. Ça, c'est ce qu'on voit ici, mais peut-être que dans 5 km, ce sera autre chose, ou dans 10 km, on sera vraiment au bord de l'eau. Voilà, c'est toujours différent.
14: C'est ça qui vous plaît ?
13: Oui, c'est ça qui nous plaît, c'est que c'est très varié. D'autant plus que moi, là où j'habite en Belgique, je fais toujours les mêmes balades et c'est toujours la même chose. Donc ici, voilà, on découvre plein de choses. C'est gai.

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Réjouissez-vous et jubilez, car de nouveau, voici au Happy Day, le programme musical que nous consacrons semaine après semaine au Negro Spiritual, au gospel, à la soul et à la funky music sur RCF en ouverture. C'était un groupe qui était appelé The Daytonians et qui donc ne cachait pas leur origine. Ils sont originaires de Dayton dans l'Ohio. C'est un quartet vocal masculin comme il en existait des centaines à cette époque. D'ailleurs, il en existe toujours. C'est une tradition qui se poursuit parallèlement à un gospel plus contemporain. Alors ici, c'était un révérend qui chantait, le révérend Robert Gladney, qui était également le très bon lead guitariste sur ce morceau qui s'appelait « My Rock, mon rocher ». C'est un traditionnel du gospel, c'est « Jésus est mon rocher sur lequel je peux m'appuyer ». Un groupe qui était très traditionnel ici, formé en 1956, et lorsque cette galette a été enregistrée en 1989, eh bien, ce groupe avait déjà 33 belles années d'existence derrière lui. Et bien sûr, c'est une rareté micro-sillon qui n'a pas été rééditée de nos jours en disque compact. Alors ces Daytonians, donc de Dayton, Ohio, introduisent parfaitement notre programme cette semaine, un nouvel épisode dans notre série « L'Amérique dans tous ses états ». Ce sera le 16e épisode dans lequel nous évoquons la vie musicale gospel et soul d'un état particulier. Et cette semaine, ce sera un état du Midwest, l'Ohio. Alors l'Ohio est un état de taille moyenne, il se trouve en 34e position sur les 50 que compte l'Union américaine par la superficie. C'est un état qui s'étend de la rivière Ohio, d'où son nom, et des montagnes des Appalaches au sud, jusqu'au lac Érié au nord, et donc qui a pratiquement une frontière avec le Canada. C'est une population de près de 12 millions d'habitants, la capitale de l'état est Columbus, un état qui demeure industriel. Mais à cette géographie, place à la musique. Après le gospel d'ouverture par les Daytonians, voici une chanteuse que nous connaissons bien en France, car elle s'y est installée, elle retourne régulièrement chez elle, mais elle est très connue pour ses nombreuses prestations sur notre sol. Il s'agit de Liz McComb. Alors elle est originaire de Cleveland, donc dans l'Ohio. C'est une famille qui est venue du Mississippi, mais qui s'est installée par la suite donc dans l'Ohio. Sa mère était preacher, pasteur d'une église pentecôtiste, et trois de ses sœurs ont formé un petit groupe de gospel alors qu'elles étaient encore toutes jeunes, les Daughters of Zion, les filles de Zion. Adultes, Liz McComb évolue tout d'abord dans le cercle des shows et des comédies musicales. Elle participe à la revue The Roots of Rock'n'Roll, les racines du rock'n'roll, un show qui vient en tournée en Europe. Eh bien, elle restera à Paris et participe en 1987 au groupe Psalm, un groupe de gospel avec la chanteuse Lavelle et les chanteurs Jérôme Van Jones et Greg Hunter. Et puis elle fait par la suite une très belle carrière de soliste avec un premier album sous son nom en 1992, album intitulé Acoustic Woman. Eh bien, je vous propose donc d'écouter Liz McComb, originaire de Cleveland dans l'Ohio, dans un morceau intitulé Strange Things Happening Every Day. Et ça a été enregistré non pas dans l'Ohio, mais à la Nouvelle-Orléans. Et c'est extrait de son album de 2001 qui s'intitulait justement The Spirit of New Orleans.

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Strange things happening every day. C'était ici, mademoiselle, madame Elisabeth Macomb, plus connue sous le nom de Liz Macomb, enregistrée à New Orleans en 2001. Et donc, c'est une enfant de l'Ohio. Elle est née à Cleveland en 1952, Liz Macomb. Alors, Cleveland, qui est la deuxième ville par son importance de l'état de l'Ohio que nous célébrons cette semaine dans Happy Day, la première étant la capitale Columbus, mais voici la troisième ville de l'état qui s'appelle Cincinnati. C'est un très beau nom. Et entre autres activités, la ville comporte le siège d'une célèbre compagnie de produits chimiques Procter & Gamble. Mais ce n'est pas pour cela que la ville nous intéresse ici, bien sûr, dans Happy Day. Comme d'autres cités de l'état, Cincinnati est la ville de naissance ou de résidence de bon nombre d'artistes chanteurs dans la culture populaire. Doris Day, Dinah Shore, Fats Waller, Rosemary Clooney, la tante du célèbre acteur, Bootsy Collins et les Isley Brothers, sur lesquels je reviendrai plus tard. C'est également à Cincinnati que la firme de disques King Records était basée, une compagnie importante dans les années 50-60 pour laquelle enregistrait James Brown dans les premières années de sa longue carrière. Alors le nom de la ville de Cincinnati apparaît aussi dans le titre d'un film, The Cincinnati Kid, un film de la MGM sorti en 1965 avec dans le rôle principal Steve McQueen, et avec, ce qui nous intéresse au premier chef ici, une bande-son importante au thème principal chanté par celui qui avait été surnommé The Genius, Ray Charles. Alors voici cette chanson, The Cincinnati Kid, donc le thème du film enregistré par Ray Charles donc en 1965.

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1: Ray Charles en 1965 dans la chanson thème du film de Cincinnati Kid, donc film avec Steve McQueen. Ray Charles qui participera à d'autres bandes-sons de films, et en particulier celui avec Sidney Poitier intitulé Dans la chaleur de la nuit, In the Heat of the Night. Alors après la chanson thème du film The Cincinnati Kid, nous restons dans cette ville de Cincinnati, qui est la troisième ville la plus peuplée de l'Ohio, avec un trio de frères, les Isley Brothers. C'est un groupe de soul funk majeur dans l'histoire de cette musique. Comme on aurait pu le parier, les frères Isley, qui étaient quatre au départ, Ronald, Rudolph, O'Kelly et Vernon, ont fait leur début à l'église, dans le gospel, ayant formé au début des années 50 un quartet accompagné au piano par leur mère. Vernon, l'un des frères, donc, est décédé dans un accident en 1955, mais les trois autres frères vont continuer à s'installer dans le monde de la musique, et ils vont s'installer notamment à New York, donc quitter l'Ohio, adopter un répertoire plus doo-wop et rhythm and blues, et connaître un bon succès en 1959 avec leur enregistrement de la chanson Shout, une chanson en tempo rapide, encore très orientée gospel, avec orgue, tambourin et voix évoquant le répond d'une congrégation, et un morceau Shout qui sera repris par la suite par de nombreux artistes. Alors les Isley Brothers vont enregistrer deux albums et quelques singles pour la Tabla Motown dans les années 60, dans le style des Four Tops et des Temptations. Puis ils vont former en 1969 leur propre label, T-Neck Records, et changer un peu d'orientation. Ils deviennent plus soul et plus funky, et ils enregistrent dans ce style tout au long des années 1970, connaissant un beau succès en 75 avec une reprise d'une ballade qui était intitulée Summer Breeze. Alors je vous propose de découvrir un titre extrait de leur premier album de 69, un morceau intitulé Feels Like the World. Voici donc les Isley Brothers, et le lead singer est Ronald Isley.

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1: Avec un très bel accompagnement instrumental, c'était ici les Isley Brothers dans Feels Like the World, extrait de leur premier album en 1969, donc originaire, eux aussi, de Cincinnati dans l'Ohio, car nous célébrons l'Ohio cette semaine dans notre série « L'Amérique dans tous ses états », c'est notre 16e épisode. Alors voici de nouveau un groupe de gospel pour suivre, et trois ensembles d'ailleurs qui comportent ce mot « Ohio » dans leur appellation, dans leur nom, deux de gospel et un de soul funk. Alors voici tout d'abord un quartet de gospel masculin dénommé les Gospelers of Dayton, Ohio, qui tout comme les Daytoniennes, donc écoutés en ouverture d'émission, annoncent clairement être eux aussi originaires de cette même ville de Dayton, ville considérée comme le berceau de l'aviation. Les frères Orville et Wilbur Wright, en étant originaires et y ayant fait de nombreux essais d'engins volants avant de venir poursuivre leurs expérimentations, et oui, dans la ville du Mans, dans la Sarthe. Voici donc ces Gospelers of Dayton, Ohio, dans une composition intitulée Stay There, un enregistrement réalisé en 1961 pour le label texan Peacock.

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1: Les Gospelers of Dayton dans l'Ohio interprétaient ici le gospel Stay There avec énormément d'énergie, un enregistrement réalisé en 1961. Alors après ce premier groupe qui comporte le mot Ohio dans son nom, d'un quartet de gospel, voici un second groupement, celui-ci un groupement de soul funk dénommé The Ohio Players. Alors ce groupe qui s'est illustré principalement dans les années 70 était lui aussi originaire donc de la ville de Dayton, métropole décidément très musicale. Formé dès 1959 sous le nom des Ohio Untouchables, le groupe se défait et se refait sous le nom des Ohio Players en 1965. Et en 1971, donc c'est leur premier album pour le label de Detroit, label Westbound. Et puis, donc, tout au long de cette décennie, ils continuent à enregistrer, bien sûr, parfois dans un style qui se rapproche plus de la dance music, puisque c'était l'époque du disco. Mais voici, cependant, un single de 1977 intitulé Merry Go Round, qui est du pure funk dans l'esprit de Parliament ou de Piff Funk, à la manière de George Clinton ou de Bootsy Collins. Voici donc les Ohio Players dans Merry Go Round.

Un excellent exemple de l'art des Ohio Players avec ce morceau très funky, Merry Go Round, donc, qui était sorti en single en 1977. Et bien après ce groupe funky, nous allons refermer bientôt notre Happy Day avec de nouveau un retour au gospel et un groupe qui lui aussi, donc dans son nom, porte ce mot de l'Ohio. Il s'agit des Ohio Baptist General Convention Mass Choir. Alors Mass Choir veut dire grande chorale bien sûr, et elle a été enregistrée ici en 1996 à l'occasion d'une convention générale de l'église baptiste. Donc voici un court extrait d'un gospel par cet ensemble vocal. Le morceau s'appelle You Have Brought Us. Tu nous as emmenés jusqu'ici, Seigneur. Et c'est un court extrait, comme je vous disais, que nous écouterons avant de refermer définitivement, mais pour cette semaine seulement, notre Happy Day. La réalisation technique était assurée par Mathieu Goualard.

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2: Bonjour à tous, au micro Frédéric Mounier, bienvenue dans ce studio pour cette nouvelle édition des Racines du Présent, comme chaque semaine en partenariat avec le quotidien La Croix et en codiffusion sur l'ensemble des radios chrétiennes. Alors que la guerre nous assourdit aux portes de l'Europe, alors que 10 000 soldats nord-coréens sont massés quasiment à nos portes, alors que la Suède et la Finlande ont récemment distribué à leur population des documents leur demandant de se préparer à une guerre, eh bien, il nous faut réfléchir sérieusement, sortir de la bulle pacifique ou peut-être pacifiste dans laquelle nous avons vécu depuis deux ou trois générations, ce qui est bien peu, nous allons le voir à l'échelle de l'histoire. Avec nos invités aujourd'hui, nous allons nous plonger dans l'histoire de la guerre depuis les débuts de l'humanité jusqu'à nos jours. J'invite deux des co-auteurs d'un livre absolument passionnant intitulé « Histoire de la guerre en infographie ». C'est publié par les éditions Passé Composé. Vincent Bernard, bonjour.
3: Bonjour.
2: Merci beaucoup d'être avec nous. Vous êtes historien de la guerre, spécialiste de la guerre civile américaine. Vous êtes l'un des co-auteurs de ce livre. En studio avec nous, Julien Pelletier, bonjour.
4: Bonjour.
2: Merci beaucoup d'être avec nous. Vous êtes historien et en même temps, vous êtes, comme on dit en français, data designer. On verra tout à l'heure de quoi il s'agit. En gros, vous êtes l'auteur des infographies tout à fait intéressantes qui se trouvent au cœur de ce livre dont je rappelle le titre « Histoire de la guerre en infographie ». C'est aux éditions Passé Composé.
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2: Donc nous sommes en compagnie de Vincent Bernard, historien de la guerre, spécialiste de la guerre civile américaine, Julien Pelletier, historien et auteur des infographies, de ce grand et beau livre intitulé « Histoire de la guerre en infographie » aux éditions Passé Composé. Alors je me tourne d'abord vers Vincent Bernard. Je note que votre titre est au singulier. C'est « Histoire de la guerre au singulier » en infographie au singulier. Or, vous brassez depuis les origines jusqu'à nos jours toutes les guerres et vous avez de très très nombreuses infographies, toutes plus inventives que les unes que les autres. Alors pourquoi votre titre est-il au singulier et non pas au pluriel, Vincent Bernard ?
3: Alors ça, c'est un peu une question piège. J'avoue que c'est plus une question éditoriale qu'autre chose.

0: livre. On voit bien en parcourant ce livre et en le lisant que ce n'est pas uniquement des cartes et des tableaux, c'est aussi des portraits, des silhouettes humaines, presque des scènes de cinéma que vous avez mis en scène dans ce livre, Julien Pelletier. Est-ce que c'est ça votre métier de data designer ?
1: Oui, d'une certaine manière, oui. L'idée, c'est de prendre cette donnée, toutes ces données qui sont très abstraites, hein, ces tableaux Excel, ces tombereaux de...
0: Ces nombres de morts, ces nombres de blessés, oui, ces dates, ces armes, voilà, tous ces travaux d'historiens.
1: Oui, et de les rendre intelligibles, de les mettre en musique, de les mettre en forme sur des pages qui vont être bien sûr intelligibles par le lecteur. Et puis pour revenir à votre première remarque, oui, ça c'est, je pense que c'est un élément très important. Nous, on souhaite humaniser le propos autant que possible.
0: Donc c'est difficile d'humaniser la guerre.
1: Et pourtant, si c'est bien l'activité humaine par excellence, qu'on s'en réjouisse ou non, c'est une activité qui a accompagné l'humanité depuis vraiment son commencement. Donc on a vraiment, je pense que c'est très important de restituer cette dimension humaine à travers des personnages qu'on retrouve au long de tous les chapitres et qui incarnent ces grandes figures de l'humanité en armes.
0: Alors donc voilà, vous faites vivre la guerre. Et en feuilletant votre livre, Vincent Bernard, il y a une question qui vient à l'esprit naturellement, et cette fois-ci, ça n'est pas une question piège, c'est « La guerre est-elle éternelle ?» Si je vous lis bien, vous écrivez « Nulle société n'est jamais à l'abri de la guerre. Les portes du temple de Janus ne se referment jamais vraiment. » La guerre est une constante de l'histoire de l'humanité. À ce point-là, Vincent Bernard ?
2: Ah bah il suffit d'observer les chroniques historiques depuis les origines. Oui, c'était quelque chose. Ça changera peut-être un jour. Hein. Beaucoup l'ont souhaité, beaucoup l'ont espéré, en particulier au XXe siècle. Mais l'actualité nous montre qu'on est très loin du compte. Donc effectivement, vous pouvez aller sur tous les continents, à toutes les époques, et on retrouve sous une forme ou une autre quasiment, je ne vais pas dire de manière systématique, mais ça a concerné tous les continents, toutes les civilisations, toutes les époques, de manière totalement récurrente. Les tribus amérindiennes, avant la colonisation de l'Amérique du Nord, les tribus amérindiennes se battaient entre elles. Il n'y a pas de société véritablement qui ait échappé totalement à ce phénomène. C'est véritablement le fait de régler les différends par les armes et par la violence, c'est une constante depuis le néolithique, oui.
0: Et pourtant, nous avons pu croire, notre génération, la génération née, disons, dans les années 50, 60, a pu croire que la paix était désormais à portée de main, puisque nous avons eu d'abord la guerre froide en Europe occidentale qui a congelé les théâtres d'opération, en quelque sorte, et puis ensuite nous avons eu la chute du mur, on a pu croire que les guerres étaient finies. Julien Pelletier, c'était une illusion ?
1: Clairement, hein, c'est ce que montre le retour fracassant de la guerre à la fois aux portes de l'Europe, vous l'avez dit en introduction, et puis des constantes, puisque le conflit israélo-palestinien, lui, ne meurt jamais complètement. En tout cas, les résurgences sont très régulières. En ce moment, on connaît l'intensité de ce conflit. Donc effectivement, je pense qu'il ne faut pas se bercer de l'illusion qu'on pourra jamais se défaire du fait guerrier. On aimerait tous, bien sûr, on caresse tous cet idéal, mais en réalité, je pense qu'il restera à l'état d'idéal. D'ailleurs, on voit aussi revenir en force les enjeux, on en parlait, capacitaires, hein, c'est-à-dire l'importance de disposer d'armées de masse, l'importance du nombre redevient centrale.
0: Oui, on dit beaucoup que la guerre en Ukraine, c'est comme 14-18,
1: oui,
0: à certains égards.
1: Et ça nous interroge, ça interroge toutes les puissances modernes qui bien sûr, ont bénéficié de ce qu'on appelait à l'époque les dividendes de la paix, et donc on réduit... au strict minimum le format de leurs forces armées, on voit aujourd'hui que ça peut poser un problème en cas de perte de quelques-uns de ces engins ultra sophistiqués, mais qui ne sont pas reproductibles à l'infini et dont on ne dispose plus des appareils industriels capables de les produire
0: en masse. Le moindre missile coûte très cher, et il faut plusieurs semaines, voire plusieurs mois pour en produire un seul exemplaire. Alors, Vincent Bernard, il y a un terme qui jalonne votre livre, dont je rappelle le titre, « Histoire de la guerre en infographie », c'est chez Passé Composé. C'est l'expression « art de la guerre ». Alors, cette expression est un peu antinomique, paradoxale. Existe-t-il vraiment, Vincent Bernard, vous qui êtes historien de la guerre, existe-t-il vraiment un art de la guerre ?
2: Oui, l'expression est assez classique. Effectivement, elle peut heurter nos sensibilités contemporaines. On parle souvent d'art de la guerre dans le sens, un peu par opposition à une science exacte. C'est pas une partie d'échecs. Il y a des, comme disait Clausewitz, le grand théoricien allemand de la guerre du 19e siècle, il y a des frictions, c'est-à-dire qu'il y a des éléments incontrôlés.
0: Il y a ce qu'on appelle le

0: brouillard de la guerre aussi.
1: Ouais, exactement. Ouais. Donc voilà, c'est le, on est sur une forme d'art dans le sens où la toile est toujours un peu blanche. C'est Churchill qui disait que la guerre, c'est toujours une porte ouverte sur une pièce sombre. On ne sait pas ce qu'il y a à l'intérieur. Donc voilà, c'est cette espèce de navigation à vue qui fait que on parle d'art. Moi, je ne suis pas fanatique de cette expression.
0: D'accord.
1: C'est à titre personnel, je vous avoue.
0: Oui, mais alors on voit aussi, en parcourant votre livre, qu'il y a eu des tentatives juridiques, politiques, de mettre la guerre hors la loi, mais ces tentatives ont toujours été vaines, Vincent Bernard.
1: Ah ben, au cours de l'histoire, on rencontre un peu partout, d'ailleurs, des tentatives de régulation, plus ou moins effectives, plus ou moins importantes. Effectivement, ça, c'est quelque chose qui a culminé. Déjà au XIXe siècle, ça a commencé beaucoup à imprégner les consciences, parce que la capacité létale des armements, et puis les hécatombes qu'on a pu voir pendant les guerres napoléoniennes, par exemple, incitaient à essayer de chercher à atténuer les effets de la guerre. Donc c'est un phénomène qui a duré tout au long du 19e et du 20e siècle. Et effectivement, ces régulations se sont multipliées très clairement au XXe siècle, avec une efficacité, on le voit encore aujourd'hui, toute relative, mais enfin qui ont quand même une importance. Mmh. On interdit par exemple à la fin du XIXe siècle l'utilisation de balles explosives qui causaient des blessures tellement abominables que ça choquait la morale publique. Alors on veut bien se tuer, mais proprement.
0: Oui, c'est ça le paradoxe. De même pour les mines, par exemple, il existe un traité qui a interdit les mines. Et on a appris récemment que les Américains allaient livrer aux Ukrainiens des mines, mais qui sont programmées pour se désamorcer. On trouve toujours un moyen de contourner ces lois-là.
1: Et d'ailleurs, tous ces traités-là, que ce soit le traité contre les mines antipersonnelles, l'interdiction des armements nucléaires, etc., n'obtiennent jamais un consensus total. Il y a toujours des pays qui échappent, en particulier les pays qui sont principalement intéressés à conserver ces modes d'action, refusent de signer. Donc ce sont des tentatives et c'est une progrès. Il y a eu des progrès, quand même, les deux derniers.
0: Allez, merci de nous rassurer. Et Julien Pelletier, peut-être là-dessus.
2: Oui, non, il faut rappeler l'importance, l'influence des penseurs chrétiens sur tout ce processus, qui ont essayé d'encadrer moralement et juridiquement à la fois le droit de la guerre et le droit à la guerre, dès la période romaine et surtout à la période médiévale.
0: Ouais.
2: Donc là, on a quand même des tentatives.
0: Avec la fameuse trêve de Dieu,
2: voilà,
0: par
2: absolument,
0: exemple.
2: Ouais. Exactement. Ouais.
0: Mm-hmm. Oui, donc il y a des essais. Alors, on va parcourir ce livre absolument passionnant. Je rappelle le cheminement de ce livre avec des titres de parties qui sont extrêmement clairs. De la pierre au fer, du fer au feu, du feu à l'acier, de l'acier à l'atome et aujourd'hui de l'atome au numérique. Mais dans un instant, nous allons nous attacher d'abord à la dernière partie de ce livre intitulée fort judicieusement « La guerre éternelle ». Et on va voir quelles sont les constantes qui traversent cette histoire de la guerre des origines à nos jours. Mais on va d'abord faire une première pause musicale avec Michel Sardou qui chante Verdun. Et oui, Verdun peut être chanté. On l'écoute.

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1: Verdun, Verdun n'est plus rien. Pour ceux qu'on n'a pas revus, on pense à nos grands-pères, à nos arrière-grands-pères, dont tous sont passés par ce théâtre d'opération. C'était Michel Sardou, Verdun.
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1: Au micro, Frédéric Mounier, nous parcourons aujourd'hui une magnifique histoire de la guerre en infographie publiée aux éditions Passé Composé. Et nous sommes avec deux de leurs co-auteurs, Julien Pelletier, qui est en studio avec nous, qui est historien et l'auteur des infographies absolument remarquables de ce livre. Et puis Vincent Bernard, historien de la guerre, spécialiste de la guerre civile américaine, qui est en duplex avec nous. Alors Vincent Bernard, dans votre dernier chapitre intitulé « La guerre éternelle », vous scrutez un certain nombre des constantes de cette histoire de la guerre et vous évoquez notamment la question de la mobilité. Et vous nous rappelez que jusqu'à l'avènement de la vapeur, puis du moteur à explosion au 19e et 20e siècle, puis des chemins de fer, eh bien, la mobilité des armées a reposé exclusivement sur la marche ou la traction animale. Et on découvre à travers l'infographie de Julien Pelletier qu'une légion romaine en marche forcée pouvait parcourir 70 km par jour, que la grande armée en décembre 1805, depuis le camp de Boulogne jusqu'au théâtre d'opération en Autriche, a pu parcourir 55 km par jour, et que ensuite, au moment de la guerre de sécession, eh bien, les distances se sont accrues. En quoi est-ce que, Vincent Bernard, cette mobilité est un facteur clé dans l'art de la guerre tout au long de son histoire ?
3: Ah ben c'est un facteur essentiel qui effectivement a connu des bouleversements assez récents et qui ont correspondu également à une certaine ampleur de la guerre, dans le sens où les sociétés devenant plus peuplées, plus nombreuses, plus riches, plus en capacité de produire du matériel, la taille des armées s'est accrue et leur mobilité s'est accrue d'autant. Donc on aboutit aux deux guerres mondiales où des armées ont traversé plusieurs océans pour aller se battre à l'autre bout du monde. Donc c'est un facteur absolument essentiel de la guerre contemporaine. Et effectivement, jusqu'au 19e siècle, c'était à peu près toujours la même chose. En fonction de l'entraînement d'une troupe et de son organisation et du nombre de bagages qu'elle transportait avec elle, elle faisait 20, 30, 40 km par jour. Mais enfin, guère plus, c'était à peu près toujours la même chose.
1: Et aujourd'hui, avec l'avènement de la guerre aérienne, dont on reparlera tout à l'heure plus précisément, tout a changé, voire la guerre spatiale. Alors il y a aussi la question des chaînes de commandement. Julien Pelletier, vous avez concocté une petite infographie très très parlante pour expliquer que des moyens archaïques aux moyens modernes, le commandement a changé. Parmi les moyens archaïques, vous avez mis en scène la voix avec, transmission instantanée mais risque de bruit parasite. Et puis vous avez la vue comme moyen de commandement avec transmission instantanée mais risque de perte de la ligne de vue. Et puis l'estafette à pied puis à cheval, avec le risque de capture ou d'accident, puis l'estafette en véhicule, puis le télégraphe, puis le téléphone, puis la radio et les réseaux numériques. Tout ça a complètement bouleversé l'art de la guerre, Julien Pelletier.
4: Complètement, oui. Là encore, l'avènement de la société industrielle a permis de décupler les capacités de communication qui permettent aux officiers de commander leurs hommes. Donc depuis, mais c'est un bouleversement relativement récent, naturellement. Donc depuis à peine deux siècles, on peut commander au-delà de la colline.
1: On pendant peut commander très longtemps, à distance.
4: C'était tout ce qu'on pouvait englober, tout ce que le regard pouvait embrasser, oui. Était un peu la limite qu'on fixait au général pour commander ses troupes. Et désormais, bien sûr, le téléphone, les communications modernes permettent de complètement modifier.
1: Et on raconte même qu'aujourd'hui, depuis leur site militaire au fin fond des États-Unis, des pilotes de drones peuvent semer la mort sur un théâtre d'opération, par exemple au Moyen-Orient, en rentrant chez eux le soir même.
4: Oui, ce qui ne va pas s'en soulever d'autres problèmes, là, plutôt d'ordre psychologique.
1: Voilà.
4: Ce qu'on appelle le stress post-traumatique, là, du coup, change un petit peu de nature. Il faut manier cette espèce de paradoxe permanent où, la journée, on est en train de faire une guerre plus ou moins virtuelle derrière un écran, mais avec de véritables morts à l'autre bout du monde, et puis rentrer embrasser ses enfants le soir. Là.
1: Voilà.
4: Effectivement, c'est un nouveau paradigme.
1: Et donc là, on touche les facteurs psychologiques. Dans votre dernière partie de ce livre, dont je rappelle le titre, « Histoire de la guerre en infographie » aux éditions Passé Composé, Vincent Bernard, vous évoquez les facteurs de la combativité et les facteurs du découragement. Alors, la liste des facteurs de combativité est assez disparate. Il y a le devoir, l'acceptation d'une obligation légale, le professionnalisme, la pression sociale, c'est-à-dire qu'on est obligé d'y aller, l'opinion personnelle, ça peut être la fidélité au drapeau ou la notion d'honneur personnel, la solidarité de groupe. On se souvient de ce film et de cette série passionnante intitulée Band of Brothers qui racontait la bataille de Normandie par les troupes américaines. Et puis aussi l'obligation, la crainte de la coercition. On sait que les troupes allemandes et les troupes soviétiques, pendant la Deuxième Guerre mondiale, si le fantassin faisait demi-tour, il risquait de mal finir parce qu'il était tué par ses propres commissaires politiques ou officiers supérieurs. Et puis la cupidité aussi. Pendant longtemps, les armées ont vécu sur la bête, se sont payées sur la bête par le pillage. Et puis, vous évoquez les facteurs de découragement, le déficit de ravitaillement, le déficit matériel, l'usure, le rejet du bien fondé du conflit, les craintes personnelles ou familiales. Tout ça joue depuis toujours, Vincent Bernard, dans l'inconscient personnel et collectif des soldats et des troupes qui sont amenés à combattre.
3: Oh, ça, c'est intimement lié également à l'époque, à la structure des sociétés, aux conditions du conflit, à l'engagement personnel des populations. Donc c'est une espèce de liste un peu à la Prévert. Hein,
1: oui, naturellement.
3: De tout ce qui peut influencer dans un sens ou dans un autre la combativité du soldat, qu'on voit par exemple en ce moment, que ce soit pour le conflit russo-ukrainien, l'invasion de l'Ukraine par la Russie, on voit un peu les mêmes problèmes des deux côtés, c'est-à-dire qu'il n'y a pas de mobilisation générale assumée parce que ce serait mal vécu par la société. Il y a beaucoup de désertions, on dit que des millions d'Ukrainiens ont quitté le pays. Voilà, donc c'est une, parce que ça répond aussi à une époque, à une vision de la guerre, à une société qui n'était peut-être pas préparée à se battre, au contraire de 1914, où malgré l'horreur du conflit, le taux de désertion de l'armée française, le taux d'insoumission des Français en 14 a été très très faible, d'ailleurs de tous les Européens à ma connaissance. Donc ça dépend aussi d'un climat, ça dépend d'une période, donc il n'y a pas de règle absolue en la matière, ce sont des éléments, oui. Des facteurs qui ont toujours joué. Vous parlez de la cupidité, par exemple, dans un certain nombre de conflits, quand on pense aux compagnies mercenaires, par exemple, du Moyen-Âge, oui. Ou de l'époque classique, la guerre était un gagne-pain, ni plus ni moins. C'était même un moyen de s'enrichir pour beaucoup. Donc voilà, ça a tout
1: et aujourd'hui, et aujourd'hui encore, lorsqu'on évoque l'implication possible de troupes occidentales en Ukraine, peut-être pour le maintien de la paix, on évoque des milices privées qui viendraient sur le théâtre ukrainien pour participer à des tâches, disons, d'ordre public. Donc voilà, tout ça est tout à fait imbriqué. Alors, Julien Pelletier, il y a aussi une autre infographie qui m'a beaucoup frappé dans ce livre, dont je rappelle le titre, « Histoire de la guerre en infographie aux éditions Passé Composé », cette double page intitulée « Le grand fléau ». Et donc, d'une part, vous avez mis en image les guerres et les batailles particulièrement meurtrières, Julien Pelletier. Et on découvre des guerres en Chine, dont personnellement je n'avais jamais entendu parler, mais sans doute suis-je sous-informé. Je vois 700 000 morts en moins 260 avant notre ère, la bataille de Changping. De quoi s'agissait-il ?
4: Alors c'est une bataille qui est assez peu documentée, oui. Il faut toujours être un petit peu prudent sur les chiffres, et c'est bien sûr une réserve que nous formulons à l'égard de nos lecteurs. Mais oui, effectivement, l'histoire militaire chinoise de manière générale et ses pertes absolument colossales, à la hauteur de la démographie de l'Empire, sont une espèce de pan très très méconnu de l'histoire militaire. Mais on pense à la bataille de Changping, en effet, et plus près de nous, à la révolte des Taiping, qui a aussi causé des millions de morts, alors qu'elle est quasiment inconnue dans notre enseignement, en tout cas.
1: Et puis je vois aussi, en Chine, la guerre des Trois Royaumes, qui a fait un nombre de morts absolument considérable.
4: Oui, ce sont des hécatombes. Les conflits les plus meurtriers, peut-être à la seule exception des deux guerres mondiales, oui. Sont des conflits chinois.
1: C'est ça. Et donc les conquêtes mongoles qui auraient fait, si je lis bien, 40 millions de morts.
4: Oui, alors là encore, oui, on est obligé de... Voilà, on donne des proportions, oui. Mais on estime qu'en effet, une part importante de l'humanité à l'époque a été affectée, voire anéantie par les conquêtes mongoles.
1: Voilà, des savoirs historiques assez méconnus. Alors, il y a aussi, il faut le rappeler, ceux qui ont travaillé sur ces questions le savent, mais il faut rappeler à nos auditeurs, la diversité des causes de mortalité des troupes. Et vous mettez en évidence un renversement au 19e et au 20e siècle, Vincent Bernard. Jusque récemment, les troupes mouraient en fait plutôt de maladies, c'est bien ça ?
3: Oui, de très nombreux cas en tout cas, les combats eux-mêmes étant assez éruptifs, c'est-à-dire se déroulant sur des périodes assez courtes, assez brèves, et avec des armements, j'allais dire, à la fois mortels, mais enfin limités, des armes blanches, des arcs, la mortalité était assez, je vais pas dire faible, ce serait pas le mot, mais en tout cas limitée sur le champ de bataille, mais en revanche, les conditions sanitaires, l'hygiène, ou l'absence d'hygiène en l'occurrence, la faim des armées qui sont mal ravitaillées, causé jusqu'au 19e siècle des hécatombes dans les rangs. Et il y a un renversement qui s'opère au cours du 19e siècle et au début du 20e siècle avec les progrès de la médecine, les progrès de la, ne serait-ce que de la conscience de l'importance d'avoir des ambulances, d'avoir des médecins, d'avoir une prise en charge et une meilleure hygiène. Et il y a un renversement assez saisissant, effectivement, qu'on a essayé de montrer par cette infographie.
1: Oui, j'en sors deux exemples. Les guerres napoléoniennes, vous indiquez que parmi les pertes qu'on évalue, je crois, à 1 ou 2 millions pour l'ensemble des guerres napoléoniennes, en gros, eh bien, il n'y a que 10% qui sont morts du fait des combats et 90% qui sont morts du fait des maladies et accidents, alors que la guerre du Vietnam, c'est exactement la proportion inverse.
3: Voilà. Alors là, dans cette infographie, j'ai pris l'exemple précis pour avoir des chiffres un peu certains de l'Angleterre. Donc ça ne correspond pas nécessairement exactement à toutes les nations en guerre, mais on est dans cet ordre-là. On est sur une très grande majorité de morts par maladie. Si je prends la guerre de sécession, que je connais particulièrement bien, on a à peu près un tiers, c'est-à-dire un tiers de tués au combat et deux tiers qui sont les victimes directes ou indirectes des épidémies qui ravagent les camps.
1: Julien Pelletier.
4: Il y a une autre bascule importante, alors là plus récente, qui date du siècle dernier, c'est le fait que désormais la part des civils dans les pertes dues à la guerre est très très importante, voire majoritaire. Depuis peu, elle est souvent majoritaire dans certains conflits, ça c'est un phénomène relativement nouveau pendant très très longtemps. Schématiquement, la guerre a été une affaire de professionnels, a été quand même livrée dans un cadre relativement circonscrit et ne concernait que les soldats de métier.
1: On peut se souvenir récemment, dans notre histoire récente par exemple, des bombardements massifs sur l'Allemagne qui ont fait des dizaines de milliers de morts.
4: Oui,
1: Et qui étaient véritablement planifiés, qui étaient organisés pour semer la terreur.
4: C'était et qui font toujours l'objet d'un débat historiographique très
1: absolument.
4: Important.
1: Alors, également, une autre constante dans ce chapitre « La guerre éternelle » de votre livre « Histoire de la guerre en infographie » chez Passé Composé, c'est évidemment « Qui doit combattre ?» Et vous avez intitulé cette double page « Guerre et ressources humaines ». Et on voit que c'est loin d'être évident de savoir de quoi peut être constitué le réservoir humain. Il peut y avoir des professionnels, des semi-professionnels, il peut y avoir un service contraint, il peut y avoir un service volontaire. Et tout ça est très différent suivant les époques et suivant les pays, Vincent Bernard.
3: Oui, là, c'est de la même façon, on ne peut pas dresser de schéma général, parce que ça dépend de l'époque, ça dépend de la civilisation concernée, de la culture concernée, du conflit du moment, mais on a effectivement des périodes et des lieux où la guerre est réservée à quelques poignées de professionnels. L'Italie du Quattrocento, par exemple, ce sont des bandes de mercenaires qui sont loués par les princes, dont le métier est véritablement de se battre. Et puis, on arrive à partir du 19e, là encore, avec des levées, d'abord la levée en masse, ensuite le service militaire obligatoire, et puis qui s'est étendu jusqu'à la Première Guerre mondiale, c'est l'exemple type où toutes les catégories d'âge des jeunes hommes sont concernés et où on a un rendement, j'allais dire le terme de rendement est
1: oui, on voit ce que vous voulez dire,
3: mais on a un rendement jusqu'à plus de 90% de certaines générations de jeunes hommes qui ont été mobilisés en 14-18. Et donc effectivement, c'est quelque chose. Alors, je l'ai appelé un peu ressources humaines, un peu cyniquement, un peu volontairement, parce que c'est quelque chose que les guerres contemporaines, en particulier, consomment malheureusement la vie humaine et la vie
1: La question qui se pose en ce moment sur le théâtre ukrainien, où nous entendons que aussi bien du côté ukrainien que du côté russe, il y a une sorte de fatigue gigantesque qui fait que on est arrivé au bout d'un système. Alors il y a aussi un autre point qui joue également sur ce théâtre ukrainien, c'est ce que vous appelez le grand L, c'est-à-dire les ressources matérielles et logistiques. Vous nous rappelez, avec des petits dessins qui sont tout à fait parlants, que Il faut nourrir les troupes, il faut ravitailler une armée moderne. Vous nous expliquez de quoi est faite une ration de combat individuelle et contemporaine, et qu'il y a toute une chaîne logistique à la fois lourde, fragile et coûteuse pour maintenir la guerre en activité. Julien Pelletier, vous avez ici un schéma que j'ai sous les yeux. On voit d'un côté une voie de chemin de fer avec un train, de l'autre un avion gros porteur, et puis au milieu des usines d'armement, de munitions, de ravitaillement, du matériel, de carburant, et puis des bases d'opération. Tout ça est extraordinairement complexe, et l'a toujours été en fait.
4: Et là encore, ça l'est d'autant plus depuis le siècle dernier, avec une modification du temps en fait des conflits. Mmh. Pendant très longtemps, les conflits étaient quand même déterminés par les contraintes agricoles qui les encadraient un petit peu.
1: Donc, oui, on ne faisait pas la guerre en hiver.
4: Exactement, les campagnes étaient limitées à quelques semaines, quelques mois tout au plus. Et puis on voit à la fin du 19e siècle du 18e siècle, pendant tout le 19e et en particulier pendant le 20e siècle, une augmentation dans la durée des conflits qui s'étendent désormais sur plusieurs années, voire au-delà, avec des guerres très très longues. Et pour ces guerres, il faut durer à la fois en tenant compte du réservoir humain dont on a parlé, mais aussi de toutes les ressources matérielles. C'est ce qui suppose bien sûr de disposer d'un outil industriel adapté, de pouvoir produire en quantité du carburant, des munitions, des vêtements, de l'alimentation.
1: C'est toute une économie qui doit être orientée vers la guerre.
4: Désormais, oui, c'est une mobilisation totale qui accompagne le déploiement du concept de guerre totale qui va mobiliser toutes les forces économiques, humaines de la nation, en effet.
1: Alors, on parle des finances, c'est ce que vous appelez le nerf de la guerre. Depuis la guerre athénienne, en passant par le Japon jusqu'aux réparations de guerre franco-allemandes, Vincent Bernard, vous évoquez cet aspect économique des guerres qui est tout à fait déterminant à toutes les époques.
3: Oui, alors dans cette double page, effectivement, on a voulu montrer en particulier que alors, on parlait logistique juste avant, et je voulais rebondir là-dessus, dans le sens où la dimension logistique est essentielle, et effectivement souvent mésestimée. Quand on pense guerre et qu'on a peu de connaissances sur la guerre, on pense à des hommes en armes qui se battent sur le champ de bataille, mais on réfléchit assez rarement au gigantisme des appareils logistiques qu'il faut derrière. Et la finance, c'est un peu pareil, c'est quelque chose qui est sous-jacent. Il faut de l'argent pour se battre, d'une façon ou d'une autre. Alors, on a utilisé les trois exemples très différents. On a montré Athènes, le fonctionnement un peu de la société japonaise, et puis une guerre moderne du 19e siècle, pour montrer comment ces modalités de financement pouvaient se traduire dans l'histoire. Mais on a toujours au fond un peu la même chose. Il faut la richesse, il faut payer les gens, il faut payer le matériel. Il y a toujours cette constante qui fait que la finance est absolument au cœur des guerres, au point, pendant les guerres mondiales, d'y consacrer des ressources et un endettement absolument colossaux.
1: Oui, il faut rappeler que même dans la période post-guerre, c'est ce que vous rappelez à propos des réparations, on a oublié qu'en 1871, la France a exigé de l'Allemagne le paiement de l'équivalent de 1450 tonnes d'or. L'Allemagne a exigé de la France, qui du reste ont été réglés très très rapidement, mais qu'en 1921, la France et les Alliés ont exigé de l'Allemagne l'équivalent de 47 315 tonnes d'or, ce qui évidemment a créé un climat qui a été propice ensuite à la Deuxième Guerre mondiale. Oui, allez-y, Vincent Bernard.
3: Ce sujet, parce que on va pas le résoudre ici, mais les 132 milliards ont jamais été exigibles, ils n'ont jamais été exigés, c'est-à-dire que l'Allemagne on a payé qu'une petite fraction, donc c'était surtout une façon de mettre devant les yeux de l'Allemagne l'ampleur des destructions dues à la Première Guerre, mais évidemment c'est une somme qui est absolument faramineuse et qui n'a jamais été réglée, bien entendu.
1: Julien Pelletier.
4: On s'aperçoit globalement d'ailleurs que la guerre n'est pas une affaire rentable. Elle peut profiter à des groupes d'individus ou à des individus, certes, ou à des secteurs d'activité. On parle souvent du complexe militaro-industriel américain.
1: Ou des seigneurs de la guerre.
4: Mais globalement, c'est quand même une affaire qui crée massivement de la dette. Mmh. Souvent, elle nécessite de s'entretenir elle-même par le pillage. Donc la guerre alimente la guerre. Mmh. C'est globalement, la guerre n'est pas une affaire rentable, encore une fois.
1: Et on voit à quel point, par les temps qui courent, l'économie russe, par exemple, semble en voie de grande fatigue, compte tenu du poids de la guerre. Et puis alors, évidemment, il faut rappeler, tout au long de l'histoire, les guerres civiles. Et les guerres civiles, on est tout à fait étonné de découvrir, dans les chiffres que vous donnez, que la révolte des Taiping en Chine, par exemple, au milieu du 19e siècle, a fait 30 millions de morts. La guerre civile russe, 9 millions de morts civils. Hein, là, on parle de civils. La guerre civile chinoise, entre 1927 et 1950, 8 millions de morts. Au Zaïre, qui s'est appelé ensuite la République démocratique du Congo, c'est-à-dire de 1998 à 2003, c'est-à-dire de nos jours, à nos portes, il y a eu 5 millions de morts. Voilà. Et donc tout ça, c'est tout à fait oublié, Julien Pelletier.
4: Oui, les guerres civiles sont souvent les guerres les plus épouvantables. Hein. On massacre son voisin, on est souvent un petit peu aussi à la frontière. Et là, c'est un thème qui mériterait d'être creusé. On le disait, le crime de guerre, voire le génocide, hein, parfois, ce sont des questions qui sont brûlantes, hein, qui reviennent en ce moment au premier plan de l'actualité. Donc ce sont des guerres souvent très très coûteuses en vie humaine. Et on revient aussi à ce qu'on a dit tout à l'heure sur la Chine, ce grand pan méconnu, 30 millions de morts pour la révolte des Taiping, c'est quand même absolument colossal, et c'est à comparer avec les pertes de la Seconde Guerre mondiale.
1: Voilà.
3: Souligner que quand on parle de pertes de cette ampleur, ce sont des chiffres qui sont souvent un peu flous, parce que les sources n'existent pas, personne n'a jamais pu compter exactement... Et ça implique également les famines induites par la guerre, ça implique il y a tout un flou autour de ce qu'on appelle des pertes de guerre. Quand on parle de pertes de guerre, on ne compte pas que les soldats, voire les civils tués dans les bombardements. Il y a aussi tout un phénomène induit de mortalité, souvent par la famine ou par par les épidémies dont on parlait tout à l'heure, et qui fait que des sociétés entières sont ravagées par les effets de la guerre, plus que par les combats directement.
1: Très bien, on va marquer une nouvelle pause musicale avec une chanson interprétée par Florent Pagny, Le Soldat.

0: Florent Pagny, le soldat.
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0: Nous sommes aujourd'hui en compagnie de deux historiens autour d'un livre absolument passionnant, tant sur le plan visuel que sur le fond, intitulé « Histoire de la guerre en infographie ». C'est publié aux éditions Passé Composé et dont nous sommes avec Vincent Bernard, l'un des co-auteurs, historien de la guerre, et Julien Pelletier, également historien, auteur des infographies. Alors nous avons passé avec vous en revue, si j'ose dire, sur ce sujet-là, les constantes de l'histoire de la guerre, la question des mobilités, de l'organisation, du commandement, des motivations, de savoir qui doit combattre, le point important de la logistique, de la finance, et puis peut-être un angle mort de l'histoire de la guerre, qui sont les guerres civiles. Je voudrais revenir avec vous autour de guerres que nous n'avons peut-être pas apprises à l'école. Je vois notamment une très belle double page consacrée à l'islam et à son expansion. On se souvient peut-être que l'expansion de l'islam a été, sur le plan militaire, extrêmement rapide, extrêmement efficace. Vous pointez, à travers des dessins très, très, très, très parlants, les atouts majeurs des armées musulmanes, la mobilité, la discipline, l'organisation, une cavalerie polyvalente. Nous n'en connaissons, nous, vu de France, que la bataille de Poitiers et le col de Roncevaux. À quel point, Vincent Bernard, ces guerres ont-elles été importantes, ces guerres menées par l'islam à ses tout débuts ?
2: Ah bah elles ont bouleversé le monde, la Méditerranée antique, et puis tout l'Orient jusqu'en Asie. Enfin, c'était une expansion extrêmement rapide, extrêmement brutale, extrêmement efficace, puisqu'elles se sont heurtées à d'anciennes civilisations, à la Perse en particulier, et puis à l'Empire byzantin, évidemment, qui était l'héritier de Rome, et qui a été alors, au travers de guerres avec des résultats partagés, hein, des victoires et des défaites, mais enfin l'islam a su s'imposer assez rapidement sur quasiment tout le pourtour méditerranéen, en tout cas le sud, et puis jusqu'en Espagne avec le royaume wisigoth qui a été écrasé en quelques années. Donc c'est un bouleversement absolument majeur qui s'est déroulé sur quelques dizaines d'années ou un peu plus, on va dire un gros siècle, et qui a transformé entièrement cette région-là.
0: Et il faut rappeler qu'à cette occasion-là, l'Afrique du Nord chrétienne a été totalement bouleversée, puisque en l'espace de quelques années, les chrétiens ont disparu de ce sol-là. Alors, est-ce qu'on peut dire, je ne sais pas qui peut répondre, Vincent Bernard ou Julien Pelletier, s'agissait-il à l'époque, sur ces lieux-là, d'une guerre religieuse ou d'une guerre politique ou militaire ? Cette question reste ouverte.
2: Oh. La guerre est toujours politique. La guerre est toujours politique, même si elle a une dimension religieuse forte. Oui. La religion a porté avant tout le monde arabo-musulman à son expansion, mais c'est toujours un mélange. Il y a toujours des hommes qui décident derrière ça et qui décident de porter une armée contre un adversaire, de profiter d'une faiblesse d'un empire un peu déclinant. Donc voilà, c'est un mélange. Moi, c'est pas ma spécialité, ces questions-là. Mais il n'y a jamais de guerre purement religieuse et comme il n'y a jamais de froide politique pure non plus. Mmh. Il y a toujours des ressorts sous-jacents qui émanent de la société.
0: Alors, là aussi, Julien Pelletier.
3: Les textes sacrés musulmans, les textes religieux, d'emblée, posent un petit peu cette question de savoir qui, dans quel cadre on a le droit de donner la mort, à qui. Donc ces questions-là, elles sont religieuses et politiques, et elles accompagnent la conquête musulmane, de même qu'elles accompagneront quelques temps plus tard l'intervention croisée en Orient. Là aussi, les penseurs chrétiens s'interrogeront sur la légitimité d'aller tuer l'infidèle, dans quelles conditions a-t-on le droit de le faire.
0: Avec une présence croisée qui, il faut le rappeler, a été relativement brève. Ça n'a duré que deux générations.
3: Oui, et puis très très minime aussi en termes d'effectifs.
0: Très minime en termes de territoire et d'effectifs. Ouais. Alors, dans la série Les guerres politiques, évidemment, vous consacrez deux pages à la question des guerres coloniales que vous intitulez La frénésie coloniale. Alors, je rappelle les chiffres que vous évoquez. L'Empire britannique en 1938, comptait 458 millions d'habitants sur 34 millions de kilomètres carrés. L'Empire français, 110 millions en 1936 sur 11 millions de kilomètres carrés. L'Empire espagnol, vers 1700, comptait 20 millions de kilomètres carrés, etc., etc. Et donc, vous mettez en évidence les armes qui font la différence du côté occidental, les fusils à répétition, l'artillerie et les mitrailleuses. face à des arcs, en fait, de l'autre côté, vis-à-vis de ce qu'on appelait les populations indigènes. C'est vraiment la nature de l'armement qui a fait la différence et qui a permis à cette frénésie coloniale de s'exprimer, Vincent Bernard.
2: C'est multifactoriel. Il y a effectivement la prééminence d'un matériel de guerre moderne, la discipline de petits noyaux de troupes européennes, parfaitement entraînées, disciplinées, qui étaient capables donc de tenir la campagne et de tenir une ligne de feu pour repousser les tribus qui éventuellement hostiles. Alors c'est pas forcément seulement des arcs qui retrouvent en face d'eux. On peut avoir des fusils primitifs. Il y avait un armement aussi. Tout dépend des secteurs où on se trouve et des peuples face à qui on est. Mais enfin, il y a cette expansion sur un noyau militaire extrêmement performant et puis sur une politique d'expansion qui profitant des dissensions entre peuples, entre tribus. Il y a toute une politique coloniale qui est derrière tout ça. C'est pas la seule force brute, c'est un ensemble. Et la différence d'organisation, la différence de moyens entre les mondes a fait que les Européens se sont littéralement partagé l'Afrique pendant quelques décennies à cette époque-là. Et l'Afrique puis, en particulier, pas seulement.
0: Oui. Et puis aujourd'hui, bien, la carte de l'Afrique, on le voit très bien dans votre double page consacrée à l'Afrique aux mille guerres après la période coloniale. Donc l'Afrique est aujourd'hui parsemée de guerres dont on parle relativement peu. Qui sont peu médiatisés, mais avec des chiffres importants, notamment le chiffre des enfants soldats que vous évoquez, qui serait aux alentours d'une centaine de milliers sur le continent. Et on voit que de l'Afrique du Nord à l'Afrique australe, en passant par l'Afrique centrale, les conflits sont là, ils sont bien présents et ils touchent des populations civiles extrêmement affaiblies. Julien Pelletier.
3: Alors c'est l'occasion de saluer le troisième larron de notre attelage, dont c'est la spécialité, hein, Laurent Touchard, qui est vraiment un spécialiste des conflits, notamment qui déchirent l'Afrique contemporaine. Oui, alors c'est hélas sans doute le continent le plus meurtri par la guerre depuis les débuts de la colonisation, hein, de la décolonisation, pardon. Et hélas, on se rend compte que même si le tableau a tendance à évoluer favorablement parfois, on n'est pas à l'abri de rechutes. Donc, la guerre n'est pas prête sans doute de déserter ce continent.
0: Ni même de nouvelles formes de colonisation, que ce soit par des intérêts russes ou chinois. On voit à quel point les Français aujourd'hui ne sont plus les bienvenus dans la zone subsahélienne. On a appris récemment que au Tchad, il allait falloir fermer la base de N'Djamena. Mais les tensions sont permanentes sur ce continent, Vincent Bernard.
2: Oui, et puis là encore, c'est multifactoriel. Il y a eu à l'époque de la guerre froide, les principales, enfin les États-Unis et les Soviétiques se sont beaucoup affrontés par proxy war, comme on dit aujourd'hui, c'est-à-dire par factions interposées, oui. Envoyées les unes contre les autres. Il y a eu les guerres de décolonisation, il y a eu les guerres de frontières, et puis aujourd'hui, il y a le djihadisme qui joue un rôle déstabilisateur très important dans certaines régions. Et malheureusement, cet ensemble fait qu'il y a assez peu de régions stables en Afrique, peut-être à l'exception de l'Afrique du Sud. Et oui, l'Afrique aux mille guerres, ça a semblé parlant. Encore une fois, c'est Laurent Touchard qui est vraiment le spécialiste de ces questions dans notre équipe, et qui, pour lui, c'est évident. C'est l'Afrique aux mille guerres, effectivement, et des guerres qu'on connaît peu ou mal, ou vraiment par l'entremise de quelques épisodes. On sait que la France est intervenue au Tchad, au Mali, mais on n'en sait guère plus, en fait. C'est quelque chose qui est totalement passé sous silence.
0: De même, on n'en sait pas beaucoup plus sur une période précoloniale de l'Afrique que vous évoquez dans une très belle double page également, intitulée « L'Afrique des empires ». Vous nous rappelez l'Empire d'Éthiopie, l'Empire mandingue, l'Empire du Monomotapa, l'Empire du Mali, l'Empire du Kanem-Bornou autour du lac Tchad. L'Afrique avait une histoire, quoi qu'on ait pu en penser et en dire, et c'était aussi une histoire de guerre, Vincent Bernard.
2: Oui, comme partout ailleurs, c'est ce qu'on disait au début de l'émission, hein, ça n'a échappé à aucune civilisation et aucune période. Le manque de sources écrites fait qu'il a été plus difficile de redécouvrir cette histoire-là. Il est toujours plus difficile de la redécouvrir parce que c'est beaucoup la tradition orale qui a entretenu cette mémoire. Mais effectivement, il y a des états structurés qui sont battus entre eux, souvent islamisés assez tôt, et puis des relations avec le Maroc qui ont été également difficiles quand on parle de l'Empire Mandingue. Il y a une véritable histoire qui est encore méconnue et qui est difficile à approcher. Je pense que dans les années à venir, il y aura de plus en plus de recherches. Mais c'est l'archéologie, les sources orales et qui font qu'il y a un certain flou.
0: On voit que votre livre magnifique « Histoire de la guerre en infographie » aux éditions Passé Composé aborde une très grande variété d'aspects. Julien Pelletier.
3: Oui, je voulais insister sur cette dimension. On a essayé de sortir, alors bien sûr, on s'inscrit dans une espèce de tentative pour dépoussiérer l'histoire militaire qui a longtemps été une affaire de soldats qui parlaient aux soldats.
0: Oui, de bataille, de guerre et
3: exactement.
0: De stratégie. Mais il n'y a pas
3: On essaye aujourd'hui de produire des ouvrages qui sont un peu à la croisée des sciences économiques, des sciences sociales, et puis surtout de sortir de l'ethnocentrisme qui a longtemps dominé.
0: Nous ne sommes pas le centre du monde.
3: On parle de l'Afrique, mais on parle aussi de l'Amérique précolombienne. Le terme en soi est presque colonial, mais bon, l'Amérique d'avant l'arrivée des Occidentaux, on parle de l'Asie, on l'a dit, donc on essaye d'embrasser tous ces champs méconnus dans notre ouvrage, c'est important.
0: On va marquer une dernière pause musicale avec Yves Montand qui va nous chanter La Butte Rouge, une chanson composée juste après la Première Guerre mondiale.
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0: Yves Montand, la butte rouge, une butte faite de sang et de larmes.
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0: Au micro, Frédéric Mounier, je reçois aujourd'hui deux historiens de la guerre, Vincent Bernard et Julien Pelletier, qui sont deux parmi les trois co-auteurs d'un livre tout à fait passionnant et très facile d'accès, intitulé « Histoire de la guerre en infographie ». C'est publié aux éditions Passé Composé. Et avec eux, nous essayons de comprendre les constantes de l'histoire militaire, de l'histoire de la guerre, de la stratégie, de l'affrontement entre les peuples depuis les origines. Alors vous avez une page tout à fait qui fait froid dans le dos, je ne crains pas de le dire aujourd'hui, à propos du choc des blocs et de la guerre froide, cette période dont nous souvenons qu'elle fut une période de paix paradoxalement, alors que les forces en présence étaient très très importantes. Et vous avez titré un paragraphe « Et si la guerre avait eu lieu ?» Pourquoi ce paragraphe, Vincent Bernard ?
2: Alors, encore une fois, il faudrait se retourner vers Laurent Touchard pour donner l'origine de ce de son inspiration, parce que c'est encore, encore une fois lui qui est intervenu largement là-dessus. Alors, ce qui est très intéressant avec la guerre froide et ce qui est très paradoxal, c'est qu'effectivement, on a été dans une période de paix ressentie, mais de paix surarmée. Et c'est quelque chose qu'on a un petit peu oublié, c'est-à-dire c'est civis pacem parabellum. Si on veut éviter la guerre, il vaut mieux avoir de quoi se défendre. Et donc si la guerre avait eu lieu, c'est une façon aussi de d'essayer d'expliquer l'ampleur du choc qui aurait eu lieu entre le pacte de Varsovie à l'époque et l'OTAN, qui était absolument... on avait véritablement deux énormes armées concentrées.
0: Ah bah les chiffres sont extrêmement impressionnants. Du côté de l'OTAN, il y avait 11 000 chars de combat pour 25 500 du côté soviétique, 18 230 véhicules blindés pour 55 000 presque du côté soviétique, 4 500 pièces d'artillerie pour 24 500 du côté soviétique, etc. Donc là, c'était quand même compliqué si la guerre avait eu lieu, Vincent Bernard.
2: Ah ouais, on est sur des proportions qui rappellent la Seconde Guerre mondiale. On était sur des ampleurs comparables. Et bah, qu'est-ce que ça aurait donné? C'est très compliqué à savoir. Oui. La guerre en Ukraine actuellement nous en donne quelques petits éléments.
0: Par exemple.
2: Que ça peut s'enliser assez vite. Mm-hmm. Une fois, je crois que c'est Julien qui disait au début de l'émission, effectivement, au-delà des matériels derniers cris qu'on a en petite quantité et dont on est très fier et qui coûtent des millions et des millions. Quand on a plus ce matériel-là, il faut faire à l'ancienne, c'est-à-dire avec des tranchées, avec des armements plus primitifs.
0: Et avec des hommes,
2: des hommes, des munitions, de la souffrance, et comme on le voit en Ukraine. Les premiers jours de la guerre ont été une espèce de cavalcade effrénée de l'armée de l'armée russe pour essayer de prendre Kiev et les principales villes, et puis ça s'est enlisé par la résistance ukrainienne, et puis deux ans et demi après, on en est encore à se demander comment on va pouvoir se sortir de ce conflit. Alors, qu'est-ce que aurait donné un choc entre les blocs, c'est une question ouverte.
0: Nous ne serions pas là pour en parler aujourd'hui, probablement.
2: Alors, il y a en plus la dimension nucléaire qui se passe
3: ce que j'allais
2: là.
3: Dire.
0: Julien Pelletier.
3: Oui, c'est ce que j'allais dire, c'est un peu la grande inconnue là, qu'on n'a pas abordée jusqu'à présent, c'est cette dimension nucléaire. Il faut se rappeler qu'il y a moins de 50 ans, on envisageait effectivement de combattre sur le théâtre européen en enregistrant dès les premières minutes quasiment du conflit des pertes en centaines de milliers d'hommes, hein, puisque l'hypothèse de frappe tactique, qui est encore revenue dans le débat
0: dont
3: politique
0: on reparle aujourd'hui,
3: et médiatique de fraîche date, était vraiment considérée comme la plus plausible, et donc on se préparait à combattre en tenue NBC. Il faut imaginer dans les scénarios et les spéculations qui entouraient la guerre froide il y a encore quelques décennies, on les a vraiment perdu de vue.
0: Et Vladimir Poutine en joue aujourd'hui quand il lance un missile balistique dénué de charges sur l'Ukraine.
3: Bien sûr, le message
0: est
3: très clair.
0: C'est aussi une façon de dire, on peut recommencer. On arrive au terme de cette passionnante conversation. Je voudrais juste consacrer un instant à ce nouveau champ de bataille, qui est le champ de bataille numérique, le champ de bataille de l'espace. On sait que l'armée de l'air française, désormais, s'intitule armée de l'air et de l'espace. Vous avez fait une magnifique bande dessinée, Julien Pelletier. On voit bien qu'il y a une intrication extrêmement forte entre les missiles de croisière, les drones, les ordinateurs, les hélicoptères, les hackers, tout est possible.
3: Oui, tout est possible, et puis ce qu'on essaye de rendre sur cette page, c'est l'idée que désormais, de même que chacun, tout un chacun est son propre média, comme on dit souvent, On est aussi émetteur de données qui présentent un intérêt sur le plan de la guerre. Chaque soldat dispose d'un téléphone portable, souvent d'un ordinateur portable, et on le voit effectivement avec l'Ukraine qui bouleverse un peu nos conceptions de la guerre. On peut militariser des petits drones achetés sur des plateformes commerciales dont on ne citera pas le nom, en y fixant une grenade ou une roquette anti-char. Tout ça, ce sont des hypothèses qu'on n'avait pas du tout envisagées il y a encore quelques années et qui sont les enfants de la révolution numérique.
0: Sans oublier les 40 000 satellites, je crois, qui sont autour de notre Terre et qui sont bien, bien encombrés. Un dernier mot, peut-être, Vincent Bernard, vous êtes inquiet pour l'avenir, du point de vue, en tant qu'historien de la guerre ?
2: En tant qu'historien, c'est pas mon rôle d'être inquiet, mais en tant que citoyen, bien entendu, comme tout le monde, on se pose beaucoup de questions. Et évidemment, je rebondis sur ce que Julien disait à l'instant. Cette dimension numérique, là, on parle des satellites, des drones, on en voit que les prémices.
0: On est au tout début d'une nouvelle ère.
3: Voilà, oui, c'est une bonne dépendance.
2: Artificielle qui va se greffer à tout ça.
0: Voilà.
2: On ne sait pas. Donc
0: Un grand merci à vous deux. Nous étions en compagnie de Vincent Bernard, historien de la guerre, et Julien Pelletier, historien et auteur des infographies d'un livre que je vous recommande absolument pour mieux comprendre ce qui se passe aujourd'hui à deux pas de chez nous. C'est une histoire de la guerre en infographie publiée aux éditions Passé Composé. Je n'ose pas dire que ça se lit comme une bande dessinée, mais presque. Et en tout cas, ça nous aide à comprendre d'où nous venons pour comprendre où nous allons. Un grand merci à vous, un grand merci à Guillaume Nougaret pour sa réalisation.
3: Merci à vous.
0: Vous pouvez retrouver cette émission ainsi que les références des livres de nos invités sur les sites de RCF et de Radio Notre-Dame. Et vous pouvez évidemment la réécouter ad libitum en balado-diffusion à partir des sites de podcast, de toutes les plateformes de podcast, aussi bien de RCF et de Radio Notre-Dame. Un grand merci à vous tous pour votre fidélité et à la semaine prochaine.

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2: Et bonjour à tous et bel été à l'écoute de RCF. Nous sommes le mercredi 15 juillet. Retour à votre programme local jusqu'à 14h30. Bon appétit, il est midi et c'est l'heure du flash avec vous, Foucault Fèvre. Bonjour Foucault.
3: Bonjour Eric, bonjour à tous. L'Indre-et-Loire et le Loir-et-Cher rebasculent en vigilance orange canicule et restent en vigilance jaune orage. Les températures sont moins élevées aujourd'hui. Les détails dans le point météo à la fin de ce flash. C'est une fin de parcours aux portes de la finale de la Coupe du Monde pour nos Bleus aux États-Unis. Ils se sont inclinés hier soir 2-0 face à l'Espagne en demi-finale, et ce malgré l'engouement des supporters. À Blois, ils étaient près de 2500 dans la fan zone au jardin de l'évêché selon la Nouvelle République. Dernier match pour les Bleus, la petite finale samedi face à l'Angleterre ou l'Argentine. Le Loir-et-Cher accélère sur la rénovation de ses collèges après l'établissement Louis Pergaud à Nain-sur-Beuvron en début d'année. Direction cette fois Vezin-sur-Loire où les travaux du collège Joseph Crocheton se poursuivent. Ils ont débuté il y a 3 ans et la deuxième phase se termine, celle de la rénovation du seul bâtiment conservé. À l'intérieur, tout a été pensé pour qu'il soit moderne et surtout bas carbone. Christophe Guillot est le principal du collège.
4: Par exemple, dans mon bureau, durant la semaine de canicule, il y avait 35 toute la journée. Et en aérant les salles de classe, on avait des salles de classe qui à 7h du matin étaient déjà à 30. On espère qu'il permettra d'avoir des lieux un petit peu plus frais et puis plus fonctionnels aussi. Et puis ça va surtout permettre au collège de ne plus exister en deux sites avec une route à traverser. Donc rien que pour ce point-là, ces travaux étaient les bienvenus.
3: La fin des travaux est prévue pour la rentrée scolaire 2028. Un incendie s'est déclaré hier après-midi à Thilouze, dans le sud de la Touraine. 29 hectares de bois sont partis en fumée. Une cinquantaine de pompiers et 10 véhicules ont été mobilisés. Le personnel de l'hôpital de Romorantin va signer une charte contre les violences sexistes et sexuelles. Elle leur a été présentée en fin de semaine dernière. C'est une initiative locale du centre hospitalier pour remettre en question la culture carabine en médecine et rappeler que ce sont des comportements inacceptables. Depuis presque un an, une référente sur ces violences est présente dans l'établissement. Elle a déjà reçu une vingtaine d'agents. Une comédie musicale en hommage à Léonard de Vinci. Ça se passe au château du Clos-Lucé à l'occasion des Nocturnes théâtrales, château dans lequel Léonard de Vinci est enterré. Au total, il y aura 3 représentations du 16 au 18 juillet. Estelle Andrea est l'autrice du spectacle. Elle explique la genèse du projet.
5: J'avais envie de faire un saut dans le temps, sur les pas d'eux, voilà, de faire un saut dans le temps, mais d'amener les gens du présent à retourner comme ça 500 ans en arrière à l'époque de la Renaissance italienne, sur les pas de ce grand génie. C'était un homme extrêmement en avance sur son temps, un novateur et qui, quelque part, n'était presque pas dans la bonne époque quand on y réfléchit.
3: Le début du spectacle est à 21h30, comptez 25€ pour les adultes et 15€ pour les enfants de 7 à 18 ans. Et enfin, vous avez peut-être aperçu Eva Longoria dans les rues de Tours cette semaine. L'actrice américaine est en plein tournage de son émission Voyage culinaire en France. Elle a fait halte dans plusieurs restaurants du centre-ville. Elle était aussi au château de Valmer à Chancé. Du côté des professionnels, la nouvelle est très bien reçue. Ils espèrent voir l'arrivée de nouveaux touristes américains. C'est la fin de ce flash, le retour de vos actualités locales, c'est à 12h30 avec le journal et tout de suite voici un point météo dans votre département.

0: verra le passage d'une dégradation orageuse avec son lot d'averses localisées. Et pour en revenir aux températures, Foucault, elles étaient proches de 22 à 23 degrés ce matin. Et pour cet après-midi, les maximales vont perdre quelques degrés par rapport à hier. Il fera 33 degrés à Château-Renaud, 34 degrés du côté de Tourchinon et Loche. Merci Foucault, à tout à l'heure, 12h30.
1: Merci Eric, à tout à l'heure.
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0: Et à suivre, c'est votre chronique Au-delà des mots après la musique.
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0: François Zardy sur RCF, bon mercredi, bon appétit, midi passé de 7 minutes, c'est l'heure de Au-delà des mots. Et aujourd'hui, Gwenola de Barmont nous présente Un curé emmêlé, un livre signé Aymeric Janson.
1: Le personnage principal de son roman est un prêtre, le père Adrien Muret. Le lecteur assiste à son installation sur la petite paroisse de Savigny. C'est son premier poste de curé. Je ne résiste pas au plaisir de vous lire un premier extrait. En poussant la porte de l'église, il comprit que les débuts de sa vie de prêtre n'avaient eu qu'une fonction, le préparer pour la mission qui était sur le point de débuter. Dans cette nef romane qui déployait sous ses yeux la pureté un peu naïve de ses voûtes, il allait à son tour prendre son humble service auprès du peuple de Dieu. L'auteur nous livre la pensée intime de son personnage. Son humanité se révèle. Si j'osais, je dirais que je me suis presque cru dans la lecture du journal d'un curé de campagne de Georges Bernanos. Car plus loin dans le roman, les timides initiatives pastorales du père Muret font penser aux échecs de celles de l'abbé d'Ambricourt. Je dirais que le secret de l'émotion que ce roman m'a procuré tient précisément à la surprise d'y avoir trouvé quelques échos au journal du grand romancier. Chère auditrice, cher auditeur, nous évoquons depuis quelques instants un roman d'Aymeric Janson intitulé « Un curé en mêlée ». 235 pages pour faire vivre un curé de paroisse passionné de rugby. Car le roman est un hymne à la pratique du rugby, où l'unité du groupe prime sur l'individualité. Les joueurs travaillent ensemble, chacun à son poste, et se coordonnent pour remporter la victoire. C'est au cours d'entraînement de rugby que notre personnage, Adrien, pour la première fois depuis des mois, se sent revivre, mu par le sentiment de faire partie d'un ensemble, d'y être un rouage efficace et même d'y trouver une nouvelle famille. Voici le dernier extrait que j'ai relevé.

0: Alors qu'il se trouvait en rond avec ses camarades, soudé épaule contre épaule, l'évidence traversa soudain Adrien. Ici, sur ce gazon détrempé, sur lequel luisait un soleil d'hiver, il se trouvait avec ses frères. Des moments de joie pour faire la peau aux états d'âme. D'ailleurs, nulle nécessité d'être rugbyman pour savourer le plaisir de la lecture de ce roman, à lire en mode détente. Aymeric Janson, Un curé en mêlée, édition Quasar.
1: Merci Gwenola de Bermond pour ce conseil de lecture pour votre été. C'était Au-delà des mots à retrouver en podcast sur rcf.fr.
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1: Nos deux départements sont repassés en vigilance orange canicule à 6h ce matin. Prudence tout de même car des orages sont prévus dans les prochains jours. Un incendie à Tilouze en Touraine, 29 hectares de bois sont partis en fumée. Une cinquantaine de pompiers et 10 véhicules ont été mobilisés. Le personnel de l'hôpital de Romorantin va signer une charte contre les violences sexistes et sexuelles en France. Une professionnelle de santé sur deux déclare avoir été victime de violences sexistes et sexuelles au cours de ses études ou de sa carrière. Et puis les 2500 personnes présentes dans la fan zone des jardins de l'évêché à Blois repartent déçues. Les Bleus se sont inclinés hier 2-0 face à l'Espagne.
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1: Un peu de musique avec Rod Stewart avant de rejoindre Bérangère Sanzet et notre sommelier David Fontaine pour des trésors et des vins direction le vignoble de la Touraine.

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4: Et bon appétit à l'écoute de RCF. Il est quasiment midi passé de 14 minutes avant le journal de midi et demi. Voici des 13h et des 20 avec Bérangère Sanzet et notre sommelier David Fontaine.

0: Chers auditeurs, chères auditrices, bonjour. Je m'appelle Bérangère et je suis ravie de vous retrouver pour vous parler avec David Fontaine, sommelier, d'une œuvre associée à une région et à un vin. Nous vous proposons une promenade radiophonique œno-culturelle autour des trésors et des vins. Bonjour David.
1: Bonjour Bérangère, bonjour à tous.
0: Comment allez-vous ?
1: Je vais très bien, merci.
0: Où partons-nous ?
1: On part pas très loin. On va se promener, on va rester dans notre belle région du Val-de-Loire. Juste une balade au bord de Loire.
0: Nous allons également évoquer un grand événement pour la ville de Tours.
1: Oui, Vitiloire, qui arrive bientôt.
0: Et si vous nous parliez un petit peu de la région du Val-de-Loire ?
1: Alors le Val-de-Loire, c'est vaste. Ça commence à, suivant dans le sens où on le prend, ça commence à Saint-Nazaire, au moment où la Loire se jette dans la mer. Et ça se termine au Mont-Gerbier-de-Jonc, donc à la source de la Loire. Alors, on prend dans un sens ou dans un autre, mais la Loire est là. La Loire, elle coule dans ce sens-là.
0: On entend parfois l'erreur. Quelle est la différence, David, entre la région Centre-Val-de-Loire et le Val-de-Loire ?
1: Alors, le Val-de-Loire, c'est toute la vallée de la Loire, en fait. C'est ce dont je viens de vous parler. C'est du Mont-Gerbier-de-Jonc à Saint-Nazaire. Le Centre-Val-de-Loire, c'est notre région. Parce que la vallée de la Loire, elle va se partager entre le Centre-Val-de-Loire, les Pays de Loire, qui englobent l'Anjou et le Muscadet. Et puis, on a le Loiret et on a le Auvergne-Rhône-Alpes. Toute cette partie-là, tout ça, c'est la Loire, en fait. C'est la Loire qui circule le long de ces coteaux et de ces belles plaines qu'on a autour de ce beau fleuve.
0: David, si vous nous partagez quelques caractéristiques géographiques et viticoles de la région.
1: Alors, ce qui est important de signaler, c'est que la Loire, elle est classée au patrimoine mondial de l'UNESCO depuis 2000. Ça, c'est important. Elle est classée entre Sully-sur-Loire dans le Loiret et Chalonne-sur-Loire dans le Maine-et-Loire. Cette Loire avait dessiné un vignoble assez vaste. On va commencer sur la partie Saint-Nazaire avec Nantes, avec les Pays Nantais, les Muscadets, Gros Plan et Coteaux d'Ancenis. Poursuivre ensuite avec l'Anjou-Saumur, où on va découvrir des Anjou Villages, des Coteaux du Dayon, des Bonnes Eaux, des Quarts de Chaume, des Saumur-Champigny. On va arriver en Touraine, dans notre beau secteur, avec Bourgueil, Saint-Nicolas-de-Bourgueil, Chinon, Vouvray, Mont-Louis et plein d'autres, des Touraines Chenonceau, des Touraines Azel-Rideau qui sont rattachées à nos beaux châteaux du Val-de-Loire. Ensuite, les vins du centre, avec Sancerre, Pouilly, Reuilly, Quincy. Alors, Pouilly fumé, pas Pouilly fuissé. Pouilly fuissé, on en a parlé il y a quelques temps, c'était en Bourgogne, mais Pouilly fumé. Et puis, on va terminer sur l'Auvergne, avec les Saint-Pourçains, les Côtes Rohanaises. Donc là, plein de belles choses à déguster et plein de belles choses à découvrir.
0: Une question de nos auditeurs, peut-être. Si vous nous parliez de l'Orbois, appelé aussi Arbois ou Menu Pinot.
1: Alors, l'Orbois. L'Orbois, c'est un cépage qui est originaire de notre région. C'est un cépage, et qui est resté dans notre région d'ailleurs. C'est un cépage que l'on retrouve historiquement présent beaucoup sur Vouvray, par exemple, mais aussi un tout petit peu dans le Loir-et-Cher, un tout petit peu dans le Loiret, mais vraiment sur notre région de Touraine, sur l'appellation Vouvray. C'est un cépage qui est un petit peu oublié, c'est un cépage qu'on délaisse à un moment donné dans l'histoire. Et puis, vers 2015, 2016, 2000 à peu près, on va le remettre au goût du jour. Il va réapparaître et on va s'en servir pour l'intégrer. Alors, sur le cahier des charges de Vouvray, il a le droit à être présent. Il a le droit de rentrer avec le chenin, avec notre mot-cépage chenin, pour élaborer les vins. Et puis donc, il y a quelques vignerons qui se sont mis à replanter leur bois. On a aujourd'hui environ 150 hectares de bois qui sont présents sur l'Indre-et-Loire, le Loiret, le Loiret-Cher et un petit peu les Deux-Sèvres.
0: Et c'est un cépage plutôt blanc ?
1: C'est un cépage blanc, oui, pardon, je n'avais pas précisé. Mais c'est un cépage blanc, oui, tout à fait.
0: Quant à moi, cher David, j'ai choisi de vous parler aujourd'hui, ainsi qu'aux auditeurs, d'une docu-BD. Tours, c'est son titre. Cette œuvre mêle bande dessinée et pages documentées. Ce premier tome qui s'intitule Tours de Caessa Rhodonome, la colline ou la forteresse de César à la Révolution, retrace l'histoire de Tours à partir de 140 après Jésus-Christ. C'est sorti en septembre 2022. L'auteur est Guillaume Fischer. Plusieurs dessinateurs, plusieurs dessinatrices, Cynthia Thierry, Francisco Rodriguez de la Fuente, Gilles Lecos, Maëlle Vigroux, Stéphane Lezerio, Yann Lenénan, Thierry Jollet. Les documentaires sont plutôt de Cédric Delaunay, la couverture d'Antonio Palma et c'est aux éditions Petit à Petit.
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0: 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Vous écoutez Des Trésors et des Vins et nous parlons aujourd'hui avec David Fontaine, sommelier de la région Val-de-Loire. Quant à moi, je vous parle d'une BD docu-fiction qui s'appelle Tours. Si je tentais de la résumer, je pourrais dire cette bande dessinée est une docu-fiction. Pour le côté fictionnel, on découvre deux familles, les Ursus et les Sanctus, autour d'un sujet commun, le manteau de Saint-Martin. À la fin de chaque chapitre, on découvre des textes informatifs qui permettent d'approfondir ses connaissances sur la ville et l'histoire qui la compose. Peu importe l'époque, Tours a toujours été au cœur de l'histoire. Religieuse, économique, ville reconnue pour la fabrication de soieries, bien avant Lyon d'ailleurs, et politique lorsque la ville était une capitale royale. Un mot sur les Turons, petit précis que l'on pourra retrouver page 10 de cette belle œuvre graphique. Les Turons étaient un peuple gaulois dont l'aire de domination s'étendait sur l'Indre-et-Loire, une partie de l'Indre et le nord de la Vienne. Les principaux oppidums, site fortifié urbain, étaient Tambacia, Amboise, Montboyau, Fondette, Château-Chevrier, Rochecorbon et les Demans, Sainte-Maure-de-Touraine. David, si vous nous parliez à votre tour des cépages du Val-de-Loire.
1: Alors les cépages du Val-de-Loire, ils sont multiples. On va en isoler trois qui sont vraiment les principaux cépages. C'est le melon de Bourgogne qu'on va retrouver sur la région de Muscadet, le chenin blanc qu'on va retrouver sur l'Anjou et la Touraine, et puis un peu plus loin, sur les vins du centre, le sauvignon blanc. On peut raccrocher plein d'autres cépages, la folle blanche, le chardonnay, le chasselas, le romorantin, le sauvignon gris ou le tressaillé. Tous ces cépages-là sont des cépages blancs qui vont se rattacher à nos vins. Et puis, pour les vins rouges, pareil, on va isoler trois cépages principaux, le cabernet franc, qui va produire nos bourgueils, chenons, anjou et ainsi de suite, le gamay, et le pinot noir, qui va produire tout ce qui est Sancerre et Reuilly sur les vins du centre. À ces cépages-là, on va rajouter le Grelot, le Cabernet Sauvignon, le Pinot d'Onis et la Négrette. Les cépages sont très présents sur la Touraine. Ce sont les moines, hein. Vous savez que vous connaissez mon amour pour l'histoire. Ce sont les moines qui nous ont apporté tout ça et qui ont planté tout ça, qui ont planté tous ces cépages au niveau des appellations et dont on se sert encore aujourd'hui.
0: Si vous nous parliez également des accords mets-vins de cette superbe région.
1: Les accords mets-vins, ils sont multiples parce que nos vins sont multiples. C'est la chance qu'on a aujourd'hui dans notre belle région. Nos vins blancs secs, ils vont s'accommoder très très bien avec les poissons, les beurres blancs que nos chefs font. Nos vins rouges s'accorderont très bien avec nos viandes mijotées, nos coques au vin, toutes les belles viandes que l'on peut travailler. Et puis on a quelques rosés aussi qui sont là, qui peuvent se consommer au printemps. Le printemps est là, on va pouvoir dès que le soleil revient, on va pouvoir consommer un peu de rosé. Et on a aussi une très belle appellation qui s'appelle les Crémants de Loire, qui font de très belles choses. La bulle en Loire est principale et très servie sur énormément de tables. Donc plein de belles choses à déguster et plein de belles choses à accorder.
0: La bulle en apéritif ou en dessert, pourquoi pas avec un fondant au chocolat? Qu'est-ce que vous en pensez?
1: Alors oui, tout à fait. Alors pour un fondant au chocolat, moi je mettrais une bulle rosée, un Crémant de Loire rosé. Mais la bulle en apéritif, en dessert, elle fonctionne très bien. Et même pour tout un repas, il y a des très belles bulles qui sont faites, qui peuvent très bien s'accommoder sur tout un repas sans problème.
0: Est-ce que je fais une erreur si je propose un Chinon ou un Saint-Nicolas de Bourgueil à mes invités avec un assortiment de notre belle charcuterie fine?
1: Pas du tout, non, il n'y a pas d'erreur. Il faut prendre un Chinon plutôt assez fruité, assez rond, sur des terroirs un peu sable, gravier, les bords de Vienne, sur cette belle partie de bord de Vienne où on produit des chinons très tendres, très fruités. Mais non, c'est bien.
0: Une question de nos auditeurs. Avec quoi accorde-t-on de façon originale notre célébrissime et si délicieuse bechelle? On rappelle ce que c'est la bechelle, David?
1: La bechelle, des rognons, des riz de veau, un petit peu de truffe quand c'est la saison, un petit peu de morille quand c'est la saison.
0: Vous nous donnez l'eau à la bouche, David!
1: Légèrement crémé, donc que du plaisir, quoi. Avec quoi on peut l'accorder? Moi, personnellement, ce sera vin blanc. On a de très beaux vins blancs sur l'appellation de Mont-Louis-sur-Loire, Vouvray. Après, on peut aller chercher des vins blancs aussi également dans l'Anjou ou dans le Sancerrois. Mais si on reste en Touraine, puisque la Beuchet, c'est notre plat typique régional, Mont-Louis-sur-Loire, un beau Mont-Louis-sur-Loire sec ou un Vouvray sec, ça fonctionne très bien.
0: Si nous revenions sur quelques éléments historiques que l'on pourra découvrir dans cette très jolie docu-BD intitulée Tours aux éditions Petit à Petit. La Gaule connaît une période agitée à partir du milieu du 3e siècle après Jésus-Christ. Face à cette agitation, les habitants de Caesa Rhodonum fortifient l'amphithéâtre et se replient derrière une grande muraille. Il est à noter que malgré les remaniements médiévaux, la tour de l'archevêché, visible dans la cour du musée des Beaux-Arts, présente les principales caractéristiques des quatre tours qui commandaient les angles du castrum, le lieu fortifié. De forme ronde, de 11 mètres de diamètre, elle desservait les courtines de la muraille. Nous voici aux alentours de 316, période où naquit Martin, fils d'un officier supérieur de l'armée romaine. La nomination au poste d'évêque de Martin en 371 marque un tournant dans l'histoire et la christianisation de Tours. Située aux 4 rues Rapin, la maison de Saint-Martin date du XIIIe siècle. Elle est considérée comme la plus ancienne maison de Tours. Dans cette docu-BD, vous retrouverez également une représentation de la défaite des Vikings à Tours, la lutte qui s'opéra entre les comtes d'Anjou et de Blois, entre destruction et grande reconstruction qui façonneront la ville. Je cite « La pressante menace du prince noir, fils du roi Édouard III d'Angleterre, oblige les différents seigneurs qui dominaient la cité et Châteauneuf à s'unir sous la houlette du roi de France, Jean II le Bon, pour édifier une vaste fortification englobant les deux pôles urbains en 1356. La bonne ville de Tours est née. Vous découvrirez également comment Tours est devenue centre névralgique du royaume de France, forte d'un renouveau architectural et artistique. Et si vous vous demandez comment je site est survenu le percement d'une large avenue de 5 km couronnée d'un pont de pierre qui changea radicalement l'image de la ville, alors Tours aux éditions Petit à Petit répondra à toutes vos questions. David, je sais combien vous êtes passionné d'histoire, vous venez également de le partager avec nos auditeurs et je crois que cette bande dessinée pourrait vous plaire. Que doit-on garder en tête quand on pense au Val-de-Loire ?
1: Alors, quand on pense au Val-de-Loire, on pense aux châteaux. Tous ces châteaux, tous ces magnifiques châteaux qu'on a le long de la Loire, mais le long du Cher, de l'Indre, de la Vienne, on a une multitude de châteaux. Tous ces châteaux, ils sont proches des vignobles aussi. Donc on a une multitude de vignobles, de dégustations à faire. Le no-tourisme aujourd'hui dans le Val-de-Loire est une grosse partie, une énorme partie de. Donc vous allez avoir des plaisirs visuels, des plaisirs gustatifs. La Loire fait partie des 16 plus grands vignobles français. Et aujourd'hui, les AOP et les AOC qui sont le long de ce vignoble, de cette Loire, de ce fleuve, sont magnifiques. Il y a plein de belles choses à déguster. Nos vignerons travaillent très bien, nos vignerons font de très belles choses. Et je vous invite à venir ou à revenir en Val-de-Loire pour déguster.
0: Un mot sur Vitiloire ?
1: Alors un mot sur Vitiloire. Vitiloire, c'est la fête des vins du Val-de-Loire. Ça existe depuis une vingtaine d'années maintenant. Cette belle manifestation va se dérouler du 25 au 26 mai. Elle va regrouper environ 150 vignerons de tout le Val-de-Loire et se déroule sur le boulevard Orteloup, dans le centre-ville de Tours. Autour des vignerons, des chefs vont venir produire des mets composés de produits régionaux et des sommeliers pour parler des accords mets et vins.
0: On vous y retrouvera donc avec vos collègues sommeliers.
1: Tout à fait.
0: Une citation pour terminer, David. J'avais pensé à « Le meilleur vin n'est pas nécessairement le plus cher, mais celui qu'on partage », Georges Brassens.
1: Merci. J'aime beaucoup Brassens, c'était une belle citation.
0: Chers auditeurs, chères auditrices, nous aurons le plaisir, David et moi-même, de vous retrouver pour une nouvelle promenade radiophonique Œnoculturelle.
1: Bonne journée à vous. Au revoir.

0: Merci Bérangère Sanzet et merci à notre sommelier David Fontaine pour cette rediffusion des trésors et des vins à retrouver demain jeudi, un petit peu avant midi et quart, et évidemment en podcast sur rcf.fr. Bérangère, vous restez avec nous, on vous retrouve à 12h45 pour Les Belles Âmes. À suivre, c'est le journal de midi et demi.
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0: quelques notes signées du film La La Land sur RCF. Bon mercredi, bon appétit. Il est pile 12h30, l'heure de retrouver à présent Foucault Fèvre pour votre journal de la mi-journée.
1: L'Observatoire Loire, association d'éducation à l'environnement, souhaite un nouveau bateau pour arpenter le fleuve. Elle a lancé une cagnotte en ligne. Le Loir-et-Cher continue de rénover ses collèges. Visite de l'établissement Joseph Crocheton dans ce journal. Et puis une comédie musicale en hommage à Léonard de Vinci. Ce sera au château du Clos-Lucé du 16 au 19 juillet. Bonjour à tous. L'Indre-et-Loire et le Loir-et-Cher rebasculent en vigilance orange canicule et restent en vigilance jaune orage. Les températures sont moins élevées aujourd'hui. Les détails dans le point météo à la fin de votre journal. L'Observatoire Loire veut acquérir un nouveau bateau et pour cela l'association qui sensibilise au patrimoine ligérien a besoin de vous. Elle a lancé une cagnotte en ligne pour en financer une partie. Mais comment va le fleuve après ces semaines caniculaires? Alain Amiot est le directeur de l'Observatoire Loire.
2: La Loire est un fleuve en bonne santé. Bonne santé en termes de qualité de l'eau. Il y a beaucoup de sternes naines et de sternes pierguérins qui nous viennent d'Afrique, qui viennent nicher chez nous du mois d'avril au mois d'août. Les populations de sternes sont plutôt bien. Les mouettes, bien sûr, sont là, les aigrettes, les martins pêcheurs, etc. Tous ces oiseaux qui viennent là, mais pas par hasard, ils s'y sentent bien. Ils avaient un climat modéré, maintenant il est de moins en moins modéré, mais il est moins modéré partout. Donc ça veut dire qu'il y a du poisson, s'il y a de l'oiseau, donc c'est plutôt encourageant de ce côté-là. Il y a l'autre versant qui fait que, ça y est, maintenant le réchauffement de la planète, on y est depuis quand même un certain temps, mais il s'accélère. Donc ça veut dire que la Loire est touchée par le niveau d'étiage, un niveau très bas, par la température de l'eau. Comme il y a peu d'eau, il y a moins de mouvement, donc il y a une prolifération aussi d'algues, donc un peu de toxicité, etc. Ça m'inquiète, pour tout vous dire.
1: Pour contribuer à l'achat de ce nouveau bateau, rendez-vous sur effervescence-centrevaldeloire.org. Un incendie s'est déclaré hier après-midi à Thilouze, dans le sud de la Touraine. 29 hectares de bois sont partis en fumée, une cinquantaine de pompiers et 10 véhicules ont été mobilisés. Et c'est une fin de parcours aux portes de la finale de la Coupe du Monde pour nos Bleus aux États-Unis. Ils se sont inclinés hier soir 2-0 face à l'Espagne en demi-finale. Et ce, malgré l'engouement des supporters. À Blois, ils étaient près de 2500 dans la fan zone au jardin de l'évêché selon la Nouvelle République. Dernier match pour les Bleus, la petite finale samedi face à l'Angleterre ou l'Argentine. Le Loir-et-Cher accélère sur la rénovation de ses collèges après l'établissement Louis Pergaud à Nain-sur-Beuvron en début d'année. Direction cette fois Vezin-sur-Loire où les travaux du collège Joseph Crocheton se poursuivent. Ils ont débuté il y a 3 ans et la deuxième phase se termine, celle de la rénovation du seul bâtiment conservé. À l'intérieur, tout a été pensé pour qu'il soit moderne et surtout bas carbone. Florian Mativet.
3: Malgré la canicule, ici, le chantier se poursuit. Les classes seront dans ce nouveau bâtiment. Sébastien Depère est le directeur du patrimoine au conseil départemental.
4: Ici, là, on est au deuxième étage et là, on voit que le cloisonnement commence. Les ossatures métalliques sont en place. Au passage, ce que je vous disais par rapport aux matériaux biosourcés, là, l'isolant qui est dans la cloison, c'est pas de la laine de verre. Ça fait 10 ans qu'on a banni ça. C'est un mélange de 3 composants naturels, des morceaux de tissu recyclés, du chanvre et du lin.
3: L'objectif est qu'il soit neutre sur un plan énergétique. Par exemple, il n'y aura pas de VMC, mais l'air sera naturellement renouvelé la nuit.
5: On revient à des techniques ancestrales. Avant, on avait des bâtiments très techniques, avec beaucoup de machinerie. Petit à petit, on se défait de tout ça et on revient au bon sens.
3: Mais ce ne sont pas les seules innovations. La version finie du chantier est déjà visible sur une tablette grâce à un logiciel BIM pour Building Information Modeling. Hermie Hassen est chef de projet.
6: Là, il y a le plafond, je peux l'enlever. Si j'enlève le plafond, vous allez voir, on voit la canalisation.
7: Si un technicien il vient pour faire une intervention sur un radiateur, il ne va pas tout déplafonner, tout le couloir. Il va voir sur la tablette, il va localiser la vanne, il va peut-être amener à déplafonner 2-3 dalles et c'est tout. C'est un gain de temps énorme.
3: Ces travaux envisagés depuis 10 ans, Christophe Guillot, principal du collège, les attend avec impatience.
8: Dans mon bureau, durant la semaine de canicule, il y avait 35 toute la journée. On avait des salles de classe qui à 7h du matin étaient déjà à 30.
3: Cette rénovation doit être terminée pour la rentrée 2028.
1: Et ces travaux ont un coût total de 23 millions d'euros. Le personnel de l'hôpital de Romorantin va signer une charte contre les violences sexistes et sexuelles. Elle leur a été présentée en fin de semaine dernière. C'est une initiative locale du centre hospitalier pour remettre en question la culture carabine en médecine et rappeler que ce sont des comportements inacceptables. Depuis presque un an, une référente sur ces violences est présente dans l'établissement. Elle a déjà reçu une vingtaine d'agents. Vous avez peut-être aperçu Eva Longoria dans les rues de Tours cette semaine. L'actrice américaine est en plein tournage de son émission Voyage culinaire en France. Elle a fait halte dans plusieurs restaurants du centre-ville. Elle était aussi au château de Valmer à Chancé. Du côté des professionnels, la nouvelle est très bien reçue. Ils espèrent voir l'arrivée de nouveaux touristes américains. Une comédie musicale en hommage à Léonard de Vinci, ça se passe au château du Clos-Lucé, château dans lequel Léonard de Vinci est enterré. Parler de lui a donc une résonance particulière. Au total, il y aura 3 représentations du 16 au 19 juillet. Estelle Andrea est l'autrice du spectacle, elle explique la genèse du projet.
9: J'avais envie de faire un saut dans le temps, sur les pas d'eux, voilà, de faire un saut dans le temps, mais d'amener les gens du présent à retourner comme ça 500 ans en arrière à l'époque de la Renaissance italienne, sur les pas de ce grand génie. C'était un homme extrêmement en avance sur son temps, un novateur et qui, quelque part, n'était presque pas dans la bonne époque quand on y réfléchit. Donc je me suis amusée dans ce spectacle. En fin de compte, j'ai créé une histoire contemporaine, totalement. Hein, c'est une fiction, bien sûr, mais c'est une fiction dans laquelle on apprend énormément de choses sur le grand maître de la Renaissance. Voilà, c'est deux jeunes d'aujourd'hui qui vont rebasculer dans le passé. En fait, Léo et Lisa sont deux frères jeunes de notre époque. Lisa est une passionnée de peinture, elle dessine elle-même et elle va tout le temps au musée du Louvre pour aller regarder ce tableau de la Joconde qui la fascine. La Joconde va finalement un jour s'adresser à elle et l'embarquer, elle et son frère, à remonter le temps et à retourner rencontrer le grand maître.
1: Le début du spectacle est à 21h30, comptez 25€ pour les adultes et 15€ pour les enfants de 7 à 18 ans. C'est la fin de votre journal d'actualité locale, voici la météo.

0: la météo de ce mercredi. Foucault, la canicule baisse d'un cran puisque nous passons en alerte orange canicule. Les températures resteront quand même élevées au-dessus des 30 degrés. Du côté du ciel, après une matinée partagée entre nuages et soleil, votre après-midi verra le passage d'une dégradation orageuse avec son lot d'averses localisées. Et pour en revenir aux températures, elles étaient proches de 22 à 23 degrés ce matin. Et pour cet après-midi, les maximales vont perdre quelques degrés par rapport à hier. Il fera quand même 33 degrés à Château-Renaud, 34 degrés à Tours, Chinon et Loches. Merci Foucault pour ce journal. Bonne journée, à tout à l'heure,
1: 17h. Merci Eric, à tout à l'heure.
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0: Entre Tours et Saumur, les 31e musicales de Mansoureau vont s'ouvrir vendredi pour des concerts tous les vendredis soirs jusqu'au 14 août en l'église Saint-Pierre de Rest. Au programme de ce concert d'ouverture, Voyage de symbolique par le trio Vermeer, composé au violon de Grégoire Torossian, d'Eliott Loridon au violoncelle et de Marie Ducroux à l'alto, seront jouées des pièces de Franz Schubert, Ludwig van Beethoven et Jean Krah. Le trio Vermeer nous invite à sentir comment chaque composition transforme le mouvement en langage et comment la musique de chambre devient un voyage profondément humain, un programme de fougue et d'émotion pour ouvrir ces 31e musicales de Mansoureau du 17 juillet au 14 août, début du concert vendredi à partir de 20h30. Et de Mansoureau direction Lussault-sur-Loire près d'Amboise pour la visite cet été de l'aquarium de Touraine. Il est ouvert tous les jours de 10h à 18h. Faites un voyage des eaux douces jusqu'aux mers lointaines dans les nouveaux citons Abyssia. Ce nouvel espace va vous emmener à la découverte des profondeurs océaniques. Dans un décor inspiré du monde sous-marin, plusieurs écrans diffusent des vidéos spectaculaires des abysses et puis autre nouveauté, l'espace Outre-mer. Un espace qui fait peau neuve avec une toute nouvelle thématisation très immersive. Et jusqu'au 29 août, venez profiter du labo afin d'accompagner les soigneurs dans leur espace de travail qui se veut ludique et attractif. Pendant une heure de 15h30 à 16h30, ils vont vous dévoiler leur mission au sein de l'aquarium de Touraine. Et à suivre, ce sont les belles âmes après la musique.
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3: Et un grand merci pour votre fidélité. Bel été, il est midi 44. Voici, avant le journal de 13h, la rediffusion des belles âmes avec vous, Bérangère Sanzé.

0: Bonjour à tous, je m'appelle Bérangère et je suis ravie de vous retrouver pour notre émission hebdomadaire Les Belles Âmes qui met à l'honneur un homme, une femme, offrant son temps et son cœur pour une belle action. Et cette semaine, j'ai l'immense plaisir de recevoir à nouveau Clément Abressard de l'association La Belle et la Blette. Bonjour Clément.
1: Bonjour à tous.
0: Merci beaucoup d'être venu cette semaine. On a découvert votre portrait la semaine dernière. On peut le retrouver en podcast sur le site d'RCF ou sur l'application, ainsi que sur mes réseaux sociaux. Cher Clément, je vous laisse vous présenter pour nos auditeurs.
1: Merci pour ce deuxième épisode. Voilà, donc je m'appelle Clément Abressard, je suis aujourd'hui salarié d'une association qui s'appelle La Belle et la Blette, qui est située à La Riche, et donc j'ai 33 ans.
0: Voilà. Vous êtes orangeau d'adoption depuis environ 6 ans.
1: C'est ça.
0: On a découvert la semaine dernière comment était venue l'idée de la création de l'association. En quelques mots, qu'est-ce qui s'est passé dans votre tête? Puisque finalement, c'est la continuité de tout un parcours et d'un engagement depuis votre plus jeune âge.
1: Bah, c'était une envie d'entreprendre, de militer pour des sujets qui me tiennent à cœur. Et donc, avec un ami de Tours, Thibaut Rivière, on s'est dit, il y a 6 ans, allez, on se lance, on crée une association.
0: L'idée, quelle est-elle autour de cette association?
1: Alors, ça partait d'un constat qui relevait plusieurs choses. D'une part, le gaspillage alimentaire.
0: Quelques chiffres autour du gaspillage, ouais, bah
1: c'est environ 40 kilos par personne et par an de denrées alimentaires gaspillées.
0: Qu'est-ce qui fait qu'on gaspille?
1: Alors, le gaspillage, il est à plusieurs étapes, je dirais, de la vie du produit. On gaspille en majorité à l'étape de production et à l'étape de consommation. Donc le consommateur est responsable, entre guillemets, ainsi que le producteur.
0: Il achète trop?
1: Ça peut être acheté trop, des fois, quand le ventre gargouille, on est au supermarché, on a envie d'acheter plein de choses et on oublie des légumes, notamment au fond du frigo. Donc voilà, il y a des petites choses à savoir. On peut conserver ça dans des sacs plastiques, notamment, bien nettoyés, essorer et garder ça dans les sacs plastiques, ça se conserve mieux. Et puis voilà, ça peut être ça, ça peut être aussi des produits dont on sait pas trop comment les cuisiner et donc on les oublie. Ça peut être pour le producteur bien des produits hors calibre, hein, qui vont pas être achetés par la grande surface et donc laissés au champ.
0: Alors quand on ne sait pas cuisiner un produit, quels seraient vos premiers conseils?
1: De faire nos ateliers.
0: C'est un super conseil. On va en reparler.
1: Aujourd'hui, il y a quand même beaucoup d'outils à notre disposition pour cuisiner. Nous, on essaye d'aller sur des recettes simples où on propose de la cuisine végétale. Essayer de retravailler les produits de saison, les produits bruts. Et assez facilement, on peut se faire plaisir, sans
0: trop de
1: matériel.
0: Quelle dernière recette avez-vous faite?
1: La dernière recette que j'ai fait à l'université de Tours pour les étudiants. Il y avait une thématique gastronomie végétale. Et on a fait deux plats. On a fait un tartare de légumes racines. Et on a fait également des betteraves avec du curry rouge. Et on a fait des oignons rôtis.
0: Il y avait tout un mariage sympa. À cette heure-là, ça donne faim, Clément.
1: Tout un mariage sympa dans l'assiette.
0: Magnifique. Et vous parliez aussi du côté du producteur. Alors, on a vu un peu les publicités, les légumes avec la gueule cassée, etc. Ouais. Comment on peut faire pour que le légume il reste pas dans le champ parce qu'il est pas au bon calibrage?
1: Bah, c'est nous, en tant que consommateurs, c'est accepter aujourd'hui de manger des pommes ou un légume qui n'a pas forcément le faciès idéal, la couleur idéale. Donc voilà, c'est accepter que finalement le physique n'est pas indispensable, n'est pas synonyme de qualité. Une petite pomme ou un poireau ou une carotte biscornue est tout à fait aussi légitime et plein de vitamines, plein de minéraux. Donc c'est notre vision qu'il faut repenser et puis c'est aussi et surtout remanger de saison, puisque beaucoup de gaspillage est lié aussi à des produits qu'on va importer qui viennent de très loin. Et donc se questionner, hein, toujours se dire est-ce que je peux manger différemment, est-ce que je peux faire profiter aussi de mon porte-monnaie aux petits producteurs qui sont dans ma région et qui vont m'apporter tout ce dont j'ai besoin. On va manger des fraises ou des tomates au mois de décembre, il faut plutôt attendre, hein, patienter, voilà, on prendra plaisir à en manger durant l'été. Donc voilà, c'est des petites habitudes à peaufiner, à rectifier.
0: Ça, c'est le premier constat dont vous nous parliez. Quels sont les autres constats?
1: Le deuxième, c'est qu'on, voilà, majoritairement aujourd'hui en France, en Europe et dans le monde, on produit souvent en détruisant ce qui nous entoure. Il n'y a pas forcément de collaboration avec le vivant pour produire des choses saines et aussi pour préserver la ressource en eau, préserver la fertilité des sols, préserver la qualité de l'air, etc. Tous ces services écosystémiques qui nous permettent de vivre sur cette planète.
0: Et comment on peut faire à notre petite échelle, Clément, si on a un petit lopin de terre, un petit carré de balcon, de jardin, comment on peut s'engager?
1: Si vous avez un lopin de terre, vous pouvez le cultiver selon les principes de l'agroécologie. Voilà, il y a plein de bouquins aujourd'hui. Nous, on fait aussi des initiatives, des temps de vulgarisation. Voilà, le week-end et autres. Vous pouvez aussi, tout simplement, si vous n'avez pas d'espace vert, aller vers un producteur qui, lui, va produire selon les méthodes biologiques, l'agroécologie, etc. Et donc voilà, ça, c'est déjà une bonne chose.
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0: Vous écoutez les belles âmes et j'ai l'immense plaisir de recevoir à nouveau cette semaine Clément Abrassard de l'association La Belle et la Blette. Vous l'avez fondée, vous nous l'avez dit, avec votre ami Thibaut Rivière. L'idée, c'est plutôt de développer des solutions vertueuses pour le vivant. Vous nous en avez nommé quelques-unes juste avant ce petit interlude. Qu'est-ce que vous pourriez nous partager d'autres comme astuces? Vous nous parliez également de vos ateliers. Voilà. S'éduquer, c'est important finalement.
1: Voilà, c'est la base. On a créé cet asso pour transmettre nous ce qu'on connaissait, mais aussi finalement les adhérents ont plein de choses à partager. Donc cette idée de créer un vivier bénéfique aux rencontres et à l'échange de savoir. Et donc on fait régulièrement des ateliers autour de la cuisine. On évoquait comment on peut cuisiner sans gaspiller. On fait aussi des ateliers jardinage, comprendre finalement quels sont les légumes de saison, comment on jardine naturellement. Donc ça c'est important pour s'engager. Et puis on va aussi avoir un projet qui va mettre l'accent sur l'accessibilité alimentaire. Un projet de tiers-lieu dans lequel on vise plusieurs choses, notamment de faire une cantine associative avec des repas à prix réduit, bio, locaux, pour les étudiants, pour les personnes qui sont en situation d'insécurité alimentaire. Donc ça c'est un gros travail que l'on mène, et puis on travaille aussi avec la banque alimentaire pour faire émerger une conserverie dédiée à l'aide alimentaire. Donc essayer de, ce qu'on disait tout à l'heure, tous ces kilos qui sont perdus à l'échelle de la France, c'est 10 millions de tonnes par an, donc 4 millions de tonnes de fruits et légumes. Donc c'est essayer de récupérer ce gisement-là pour transformer ces denrées périssables et en faire bon usage. Voilà, donc c'est les projets, je dirais, de La Belle et la Blette. Il y a des ateliers, on essaie de développer des solutions sur le territoire. Et puis à l'échelle individuelle, moi je pars du principe que finalement tous les jours on se questionne, il faut se questionner sur ce qui est le mieux pour soi, pour le territoire, pour l'environnement, etc. Et c'est comme ça qu'on avance. Voilà, donc c'est ce que j'essaye de m'imposer pour avoir cette cohérence entre mes valeurs et puis l'environnement. Il faut aussi comprendre qu'il y a des inégalités, que tout le monde ne peut pas forcément accéder à des produits biologiques, etc. Même si ce qu'on essaie de mettre en avant, c'est que les produits de saison, finalement, sont pas plus chers que la junk food. La nourriture est hyper sucrée, hyper salée, transformée, etc. Donc c'est essayer de redonner un sens, donner des astuces, des conseils. On va créer un kit pédagogique, notamment avec la Croix-Rouge, pour aider les gens, finalement, à mieux consommer. Et donc, c'est cette idée d'accessibilité alimentaire, on y travaille soit par de l'éducation, soit aussi par, je le disais tout à l'heure, créer des jardins partagés, des vergers partagés sur des espaces verts qui sont dispo pour ça. Voilà, il y a plein de solutions. On peut venir découvrir l'association. On a ce qu'on appelle les apéros jardinage tous les jeudis, en gros, de avril à octobre. Donc, ça permet de découvrir le jardinage ou de continuer à apprendre voilà, des techniques de jardinage. Vous découvrez un verger diversifié superbe à la Riche et on finit par un temps de convivialité. Voilà, qui est... Donc, ça fait 5 ans qu'on fait ça. Ça fonctionne super bien. Et ça permet aux personnes d'essayer de découvrir de nouvelles choses, d'avancer, de s'engager.
0: Aujourd'hui, quels sont vos partenaires ? Alors, je sais que vous êtes très soutenu par le réseau Aura, entre autres, mais pas que.
1: Ouais. Le réseau Aura, en effet, qui nous soutient chaque année. On est soutenu aussi par la région, par l'État. Par Tours Métropole, voilà, qui nous héberge à la Riche. C'est un terrain que l'on loue, qui est issu du plan alimentaire territorial, donc on en profite. Et on a d'autres partenaires aussi, sur le territoire, des associations. J'ai évoqué tout à l'heure la Banque Alimentaire. Il faudrait une heure d'animation de radio
0: pour tous les citer,
1: mais voilà, c'est du public, peu de privé, quelques réseaux d'entrepreneurs qui veulent s'engager sur leur territoire
0: comme le réseau Aura qui reverse en fait partir du gala partie des adhésions.
1: Tout à fait.
0: Adhérents au réseau Aura.
1: Chaque année, on a du mécénat avec le réseau Aura. Il y a aussi d'autres structures comme l'entreprise Norcis, qui est engagée dans une démarche permaculturelle au sein de l'entreprise. Donc, voilà, j'invite aussi l'univers des entreprises à faire aussi leur part, comme disait Pierre Rabhi, chacun peut faire sa part. Et c'est comme ça qu'on envisage une nouvelle société, un idéal meilleur, plus égalitaire. Et donc, c'est vraiment des partenaires diversifiés.
0: Si on a envie de s'engager à vos côtés, si on est intéressé par vos propos, comment peut-on faire concrètement ?
1: Concrètement, donc on a des réseaux sociaux, un site internet, vous pouvez nous contacter, on est réactifs, vous pouvez venir sur des temps associatifs, j'ai évoqué les apéros jardinage, on a aussi les week-ends des chantiers collectifs, donc voilà, ça peut être une première façon de nous rencontrer. Et puis, c'est pas hésiter à me contacter, je suis assez disponible tous les jours. Donc.
0: J'aime bien laisser le mot de la fin à mon invité, alors à vous de jouer, cher Clément.
1: Et bien pour terminer cette belle émission, je dirais qu'on a tous la capacité, la faculté de faire quelque chose pour les autres et pour l'environnement. Et qu'il y a plein de sources de motivation et d'énergie à aller dans ce sens-là.
0: Merci beaucoup Clément Brassard de l'association La Belle et la Blette d'avoir accepté cette invitation.
1: Merci à vous.
4: Merci Bérangère Sanzet et merci à votre invité pour ce numéro des Belles Âmes à retrouver en rediffusion tout à l'heure vers 17h15 ainsi qu'en podcast sur rcf.fr.
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4: Et dans l'actualité de ce mercredi, une comédie musicale en hommage à Léonard de Vinci. Ça se passe au château du Clos Lucé, du côté d'Amboise, à l'occasion des nocturnes théâtrales. Château dans lequel Léonard de Vinci est enterré. Au total, il y aura 3 représentations du 16 au 18 juillet. Estelle Andrea est l'autrice du spectacle. Elle explique la genèse du projet.
5: J'avais envie de faire un saut dans le temps, sur les pas d'eux, de faire un saut dans le temps, mais d'amener les gens du présent à retourner comme ça 500 ans en arrière, à l'époque de la Renaissance italienne, sur les pas de ce grand génie. C'était un homme extrêmement en avance sur son temps, un novateur et qui, quelque part, n'était presque pas dans la bonne époque quand on y réfléchit.
4: Début du spectacle à 21h30, comptez 25 euros pour le tarif. Dans les autres brèves de ce mercredi, un incendie s'est déclaré hier après-midi à Tilouze, dans le sud de la Touraine. 29 hectares de bois sont partis en fumée. Une cinquantaine de pompiers et 10 véhicules ont été mobilisés. Vous avez peut-être aperçu Eva Longoria dans les rues de Tours cette semaine. L'actrice américaine est en plein tournage dans son émission, de son émission Voyage culinaire en France. Elle a fait halte dans plusieurs restaurants du centre-ville. Elle était aussi au château de Valmer à Chancey, du côté des professionnels. La nouvelle est très bien reçue. Ils espèrent voir l'arrivée de nouveaux touristes américains. On fait un point météo à présent avant de prendre la direction de Rome pour le journal de Radio Vatican. La canicule baisse d'un cran ce mercredi puisque nous passons en alerte orange canicule. Les températures vont rester élevées au-dessus des 30 degrés du côté du ciel. Nous attendons une dégradation orageuse au fil de l'après-midi avec son lot d'averses localisées. Et les températures pour cet après-midi comptaient 33 degrés à Château-Renaud et 34 degrés à Tours, Chinon et Loche.
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7: À quelques heures du vote définitif sur l'aide à mourir en France, le Saint-Siège interpelle les députés. Des frères ne peuvent pas donner la mort à d'autres frères, affirme sur nos ondes le chancelier de l'Académie pontificale pour la vie. Ce sera juste après les titres. Commençait il y a 10 ans en Turquie une purge qui se poursuit. Elle a commencé par viser des militaires, ceux qui ont échoué à renverser le président Erdogan le 15 juillet 2016. Au Pakistan, l'intervention rapide des autorités locales, des responsables, d'étudiants musulmans a permis à une famille chrétienne de Karachi de survivre après que des allégations non prouvées de profanation du Coran aient lieu, témoignage dans ce journal. Et puis enfin, nous irons au Cameroun où Mgr Cléda s'inquiète des conditions de détention des détenus.
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7: Bonjour à tous. Le Saint-Siège tourne ses pensées vers la France à quelques semaines de la venue du pape dans l'Hexagone fin septembre, alors que Léon XIV appelle à prier en ce mois de juillet pour le respect de la vie jusqu'à sa fin naturelle. L'Académie pontificale pour la vie se soucie du vote définitif qui aura lieu cet après-midi dans l'hémicycle de l'Assemblée nationale à Paris. Les députés sont appelés à se prononcer sur ce projet de loi sur l'aide à mourir. Des élus auxquels Mgr André Cucci, le chancelier de l'institution vaticane, lance un ultime appel sur nos ondes ce midi.
9: La Santa Sede qui lavora al servizio dell'intera Chiesa di Dio non fa nient'altro che annunciare.
10: Le Saint-Siège qui œuvre au service de l'Église universelle n'a d'autre mission que de proclamer le royaume de Dieu. C'est notre mission. Le royaume de Dieu, c'est Jésus qui guérit, c'est Jésus qui meurt pour que tous aient la vie. Et nous ne cessons de répéter ce qu'ont déjà affirmé les évêques français. Des frères ne peuvent donner la mort à d'autres frères. La fraternité est au service de la vie, pas de la mort. Le Saint-Siège affirme qu'il s'agit d'une question extrêmement grave et comprend aisément les processus législatifs complexes, détaillés, longs et sujets à débat. Et je dirais heureusement, car cela signifie que nous sommes conscients de la gravité et de l'importance de cette question et que nous devons parvenir à un large consensus. Le pape a déclaré lors de son récent voyage en Espagne que ces questions sont un but de civilisation. Je comprends qu'établir des règles pour toute une civilisation n'est pas chose aisée. C'est pourquoi le Saint-Siège dit qu'il faut prendre tout le temps et la sagesse nécessaire pour bâtir une civilisation qui protège la vie humaine.
7: Des propos recueillis par Jean-Charles Puzolu, l'Académie pontificale pour la vie, qui s'inquiète également des conditions d'application de la loi pour les personnes vulnérables ou en situation de solitude. Don Andrea Cucci souligne le grave risque de résurgence de ce que le pape François appelait la culture du déchet. Un entretien à retrouver très prochainement sur notre site internet. Le Saint-Siège ne renonce pas à son rôle de médiateur en Ukraine. L'ancien émissaire du pape François, le cardinal Matteo Zuppi, est pour la deuxième fois sur place en Ukraine pour une visite de 4 jours. Avant de se rendre à Kiev, il était hier avec le nonce dans un centre de détention près de Lviv où se trouvent des prisonniers de guerre russes. En Ukraine, des frappes russes ont tué ce mercredi 6 personnes, fait une 20aine de blessés à Soumy dans le nord du pays et à Odessa, le grand port du sud. Selon l'ONU, le mois de juin a été le plus meurtrier pour les civils en Ukraine depuis avril 2022. L'Ukraine qui a participé cette semaine à un deuxième cycle de discussions avec Bruxelles en vue d'une possible adhésion à l'UE. Les 20 27 qui ont accepté ce matin de prolonger d'un an jusqu'en mars 2028 la protection accordée aux réfugiés ukrainiens sur leur territoire. La

0: 3 personnes étaient tuées, sans compter les putschistes ce jour-là. Une décennie plus tard, le pays vit toujours dans l'ombre de cet épisode violent. Il a permis au président Erdogan de transformer les institutions, de renforcer son pouvoir. Pourquoi ce putsch manqué a-t-il marqué un tournant politique à Ankara, à Nandlower?
1: Dès le lendemain du 15 juillet 2016, après l'échec du putsch en Turquie, le pouvoir lance des purges d'ampleur inédite. Plus de 125 000 fonctionnaires sont limogés pendant 2 ans d'état d'urgence. Officiellement, il s'agit de démanteler les réseaux du prédicateur Fethullah Gulen, accusé d'avoir orchestré le coup d'État. Mais très vite, l'épuration dépasse ce seul objectif et permet au président Erdogan de remplacer une grande partie de l'appareil d'État par des fidèles. En 2018, une réforme constitutionnelle achève cette transformation. La Turquie bascule dans un régime hyper-présidentiel. Le politologue Ahmet İnsel.
2: Il n'y a plus de contre-pouvoir institutionnel. La justice n'est plus du tout un contre-pouvoir. Surtout la justice pénale sont vraiment contrôlées par des juges nommés après les grandes purges de 2016. Le deuxième contre-pouvoir, ça pourrait être normalement le Parlement, mais comme le président de la République, il est chef d'État, chef de gouvernement et chef de parti, et son parti dispose de la majorité parlementaire, il n'y a pas non plus un contre-pouvoir législatif.
1: La répression s'est étendue aux médias, aux ONG, à tous les opposants. Pourtant, le camp présidentiel s'est affaibli dans les urnes jusqu'à la victoire de l'opposition aux municipales de 2024. Mais une vingtaine de ses maires, dont celui d'Istanbul, Ekrem İmamoğlu, principal rival du président Erdogan, ont depuis été emprisonnés. Pour leurs partisans, le pouvoir cherche déjà à verrouiller le scrutin présidentiel attendu d'ici 2028. À Ankara, Nandlower pour Radio Vatican.
0: Au Pakistan, dans la ville de Karachi, une famille chrétienne a été accusée d'avoir profané le Coran. Des allégations non prouvées, mais qui ont suffi à susciter la colère collective. Peu après, une foule violente a assiégé le domicile des accusés, des responsables religieux, des autorités locales, des réseaux communautaires, notamment musulmans, ont contribué à empêcher ces violences collectives, à protéger la famille. Un soulagement pour les catholiques, même si ces chrétiens restent extrêmement vulnérables, nous explique Naïm Youssef Jil. Il est le directeur exécutif de la Commission catholique pour la paix et la justice au Pakistan.
3: La communauté chrétienne se sent sans protection et vulnérable au Pakistan. Les accusations visent souvent une seule personne, cependant, c'est toute la communauté qui en paye le prix. Il faudra du temps pour rétablir la confiance. Les catholiques du Pakistan mènent une vie difficile. Ils sont confrontés à la discrimination, à l'humiliation et à la haine dans tous les domaines de leur vie. Ils luttent encore pour vivre dans la dignité. Les attaques des foules ont souvent sapé la confiance dans les gouvernements en raison de la faiblesse de son action pour protéger les minorités lors de ces incidents. Il est plus facile de pratiquer sa religion au sein de la communauté, mais au sein de la minorité, la plupart des chrétiens sont confrontés à des discours haineux, à des propos désobligeants et à un manque de respect. Ce phénomène s'observe couramment dans tous les domaines de la vie.
0: Des propos recueillis par Francesca Merlo. Résurgence de violence au Cachemire dans la partie administrée par le Pakistan. 7 civils, un paramilitaire, un policier ont été tués lors d'affrontements entre membres d'une organisation locale, le Joint Awami Action Committee, une organisation réclamant des réformes économiques de gouvernance dans cette région du nord-est du Pakistan classée terroriste par les autorités en juin dernier. En République démocratique du Congo, la riposte d'Ebola traverse une nouvelle zone de turbulence en Ituri. Les soignants du principal centre de traitement ont cessé le travail pour réclamer un paiement de leur salaire. Au Cameroun, l'archevêque de Douala tire la sonnette d'alarme concernant les disparitions forcées, les détentions arbitraires, les conventions de détention. Dans une lettre pastorale, Mgr Kléda exprime une grande inquiétude pour les femmes et les mineurs.
4: Ils vivent dans des conditions inhumaines, des souffrances atroces, même pour la nourriture. Quelqu'un qui mange une fois, s'il n'a pas un organisme assez fort, il finit par mourir. Les soins médicaux, s'ils n'en bénéficient pas, voilà pourquoi nous devons, n'est-ce pas, penser à ces gens-là. La surpopulation carcérale est un phénomène extrêmement grave. On ne doit pas, n'est-ce pas, mettre les femmes, les hommes et les enfants ensemble. Quand les infrastructures font défaut, quelquefois dans les prisons camerounaises, ils sont obligés, n'est-ce pas, d'être ensemble.
5: Dans votre lettre pastorale, vous dénoncez également le recours abusif et généralisé à la détention provisoire.
4: Quand une personne est arrêtée, on doit toujours respecter la loi. Il y a des textes qui disent combien de temps une personne peut être, n'est-ce pas, détenue. Or, cela n'est jamais respecté. Toutes ces personnes-là qui doivent être rapidement jugées. Comment se fait-il

0: que dans une prison, qu'il y ait plus de prévenus que de condamnés. Mais ce n'est pas normal.
1: Des propos recueillis par Augustine Astar. Enfin, concluant ce journal par une proposition, chers auditeurs, nous voulions vous connaître, vous écouter Radio Vatican. Qui êtes-vous? Où êtes-vous? Nous serons heureux de vous lire. N'hésitez pas à nous écrire à français@vaticannews.va. Voilà, c'est la fin de ce journal. Merci de l'avoir suivi. Un excellent après-midi à tous.
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5: La météo du jour, la canicule va baisser d'un cran ce mercredi puisque nous passons de l'alerte rouge à l'alerte orange. Les températures resteront quand même élevées au-dessus des 30 degrés du côté du ciel après une matinée partagée entre nuages et soleil. Votre après-midi verra le passage d'une dégradation orageuse avec son lot d'averses localisées. Pour en revenir aux températures, elles étaient déjà bien élevées ce matin aux alentours de 22 à 23 degrés et pour cet après-midi, les maximales vont perdre quelques degrés par rapport à hier. Il fera 33 degrés à Château-Renaud, 34 degrés à Tours et Chinon et à Loche.
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5: Très bonne journée à l'écoute de RCF et bel été, il est quasiment 13h12. Votre programme local se poursuit jusqu'à 14h30. À suivre, c'est Un auteur, une époque avec Olivier Doris. Aujourd'hui, le livre de l'écrivain écossais Jonathan Swift, Les voyages de Gulliver. Ça sera juste après votre chronique Matouraine à pied avec notre spécialiste Jean-Philippe de Courcelles, animateur et formateur à la Fédération française de randonnée, direction ce mercredi Neuville-sur-Brenne.
6: Nous allons aujourd'hui à Neuville-sur-Brenne pour une randonnée de 5 km avec un balisage en rouge. Le départ se fait place de la mairie. Prenez à gauche la départementale 45 en direction de Château-Renaud. Puis, traversez un lotissement. Vous êtes dans la campagne. Prenez à droite le chemin qui descend et qui longe un bois. À gauche, un paysage vallonné avec des cultures et des friches. Avant la ligne haute tension, bifurquez à droite et empruntez la petite route goudronnée qui descend tranquillement vers le hameau de Perchène. Vous pouvez admirer le moulin de Perchène du XIe siècle. C'est un moulin privé qui a d'abord servi de moulin à blé, puis ensuite de moulin à temps au XIXe siècle. Vous pouvez apercevoir le système de vannes et le bief du moulin. Traversez le hameau et traversez la nouvelle voie ferrée. Puis, à 150 mètres, empruntez l'ancienne voie ferrée qui sert de voie verte. C'est une voie ferrée qui reliait Tours à Sargé-en-Brie. Vous êtes dans le département du Loir-et-Cher. Traversez la départementale 45 et empruntez à gauche le chemin qui vous mène vers le lieu-dit La Martinerie. C'est une jolie ferme rénovée avec des parcs et des chevaux. Joli paysage vallonné de cultures, de bosquets et de jachères. Contournez la ferme et revenez par un petit sentier ombragé jusqu'à l'entrée du village de Neuillé-sur-Brenne. Traversez la Brenne, jolie rivière de 54 km qui prend sa source dans le Loir-et-Cher et se jette dans la Cis à Vernoux-sur-Brenne. Au milieu du pont, une borne limitrophe vous signale le changement de département. passait à proximité de l'église romane, édifiée au XIIe siècle, qui a été désaffectée à la Révolution, car l'évêque de Tours jugeait les habitants impies et provocateurs. Les biens de l'église ont été transférés à cette époque à l'église de Château-Renaud. Neuville-sur-Brenne ne les récupérera qu'en 1847, lorsque la paroisse sera rétablie. Actuellement fermée pour rénovation, elle bénéficie de subventions au titre de la mission patrimoine.
5: Merci Jean-Philippe de Courcelles, animateur et formateur à la Fédération française de randonnée. C'était ma Touraine à pied. Toutes les randonnées sont à retrouver sur le site Indre-et-Loire, ffrandonnée.fr. Jean-Philippe de Courcelles, on vous donne rendez-vous demain à la même heure pour découvrir ensemble une nouvelle randonnée en Indre-et-Loire. À suivre, c'est Un auteur, une époque. Ça sera après la musique.
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0: la musique de Samuel Olivier sur RCF. Bon mercredi, il est 13h passé de 18 minutes à suivre. C'est la page Agenda Culturel. Ça sera juste après Un auteur, une époque avec vous, Olivier Doriz.
1: Jonathan Swift, Les voyages de Gulliver, 1721. Voyage dans plusieurs parties du monde par Lemuel Gulliver est le véritable titre du livre. Lemuel Gulliver, chirurgien de marine, navigue vers le port de Bristol. Son bateau fait naufrage et alors commence une série de voyages aussi extravagants les uns que les autres. Jonathan Swift est un Anglais d'Irlande, un Anglo-Irlandais anglican, qui fera de bonnes études au célèbre Trinity College de Dublin. Il est titulaire de plusieurs chaires ecclésiastiques en Angleterre et en Irlande. Il se fixera en 1714 définitivement à Dublin, où il défendra désormais bec et ongles sa patrie irlandaise. Satiriste prolifique, inspiré par les auteurs latins Juvenal et Horace, il écrira de nombreux pamphlets, articles ou contes, le plus fameux étant le Conte du Tonneau, texte particulièrement incisif qui déplaira fort en haut lieu, ce qui lui barrera définitivement tout accès à un poste ecclésiastique prestigieux. Son œuvre majeure, c'est Les voyages de Gulliver. Quatre périodes pour quatre voyages. Le livre est écrit à la première personne et on comprend que Lemuel Gulliver, c'est Jonathan Swift. Voyage à Lilliput est peut-être le plus connu, des êtres minuscules de 15 cm de haut qui le font paraître gigantesque. Et l'image la plus célèbre de ce livre célèbre est le géant attaché par des cordes au milieu du peuple des Lilliputiens. Les trois autres, au nom absolument imprononçable, sont sur le même registre, enjoués, démonstratifs et souvent très noirs. Droit à la différence, hypocrisie, contentement de soi-même, méchanceté et fanatisme. Le paysage dessiné par Swift n'est pas rose. Swift, misanthrope altruiste, aime les hommes, mais déteste l'humanité. Gulliver, c'est lui, Swift, qui vivra toujours pleinement, mais bien dangereusement, se fera moult ennemis dans un monde qu'il déteste. Alors, me direz-vous, pour un pensum pareil, pourquoi un tel succès? Eh bien, Jonathan Swift est un des créateurs de ce que les îles britanniques ont apporté de fondamental à la civilisation européenne, l'humour anglais. Alors que l'esprit est souvent moqueur, cynique, conformiste, voire méchant, l'humour appelle l'autodérision, c'est un condensé d'humanisme. Être en décalage avec son propre tempérament, avoir un peu de distance avec les événements, oui, c'est bien la politesse du désespoir. Et Swift nous rappelle tous les jours sa modernité. Comme je me promenais dans Londres, je demandais à un homme pauvre comment il vivait. Il me répondit, comme une savonnette, toujours en diminuant.
0: Merci Olivier Doriz pour cet épisode d'Un auteur, une époque à retrouver du lundi au vendredi, un petit peu après 13h15 et on réécoute en podcast sur rcf.fr. À suivre, c'est la page Agenda culturel après Culture Club.
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0: Culture Club à 13h26 à suivre. C'est votre chronique de littérature étrangère. Nous serons avec Caroline Lédé. Ça sera après la page Agenda culturel.
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0: Entre Tours et Saumur, les 31e musicales de Mansoureau vont s'ouvrir vendredi pour des concerts tous les vendredis soirs jusqu'au 14 août en l'église Saint-Pierre de Reste. Au programme de ce concert d'ouverture, voyage de symbolique par le trio Vermeer, composé au violon de Grégoire Torossian, d'Eliott Leridon au violoncelle et de Marie Ducroux à l'alto, seront jouées des pièces de Franz Schubert, Ludwig van Beethoven et Jean Krah. Le trio Vermeer nous invite à sentir comment chaque compositeur transforme le mouvement en langage et comment la musique de chambre devient un voyage profondément humain, un programme de fougue et d'émotion pour ouvrir ces 31e musicales de Mansoureau du 17 juillet au 14 août, début du concert vendredi à partir de 20h30. Et de Mansoureau direction Lussault-sur-Loire près d'Amboise pour la visite cet été de l'aquarium de Touraine. Il est ouvert tous les jours de 10h à 18h. Faites un voyage des eaux douces jusqu'aux mers lointaines dans les nouveaux citons Abyssia. Ce nouvel espace va vous emmener à la découverte des profondeurs océaniques. Dans un décor inspiré du monde sous-marin, plusieurs écrans diffusent des vidéos spectaculaires des abysses et puis autre nouveauté, l'espace Outre-mer. Un espace qui fait peau neuve avec une toute nouvelle thématisation très immersive. Et jusqu'au 29 août, venez profiter du labo afin d'accompagner les soigneurs dans leur espace de travail qui se veut ludique et attractif. Pendant une heure de 15h30 à 16h30, ils vont vous dévoiler leur mission au sein de l'aquarium de Touraine. Il est quasiment 13h28. À suivre, c'est Grandir Ensemble. Nous serons avec l'invité de Solène Dutoit, Christine Hertz, qui nous fera partager son parcours professionnel et son parcours de vie. Ça sera après votre chronique de littérature étrangère avec vous, Caroline Lédé.
3: Chers auditeurs, bonjour. Je vous emmène pas en Suède, bien que le livre dont je vais vous parler soit écrit en suédois par Cordelia Edvardsson. C'est une femme qui est née allemande à Berlin, dont le père était juif, la mère catholique. Le père a disparu très vite, mais la mère était déjà demi-juive. Ce qui fait que, comme elle était née en 29, au moment de la déclaration de la guerre de 39, elle a 10 ans. Pendant la guerre, elle a 11 ans, 12 ans, 13 ans. Et en réalité, les lois raciales se font de plus en plus dures, y compris à Berlin. Et les demi-juifs sont pas inquiétés, mais ceux qui le sont un peu plus que ça, même s'ils ont fait leur première communion, qui vont au catéchisme et qui sont aux jeunesses catholiques sous le bazar, ils sont considérés comme juifs. Dans un premier temps, donc la petite Cordelia est obligée d'habiter dans une autre maison que celle de ses parents, parce que sa mère s'est remariée, enfin s'est mariée avec un arien, entre guillemets, avec qui elle a eu d'autres enfants. Et donc elle est obligée d'aller dormir ailleurs, parce qu'elle n'a pas le droit, en tant que juive, de dormir dans une maison qui n'est pas... Ou alors il faudrait mettre une étoile jaune sur la porte, ce que ses parents, évidemment, refusent de faire. Donc elle commence par errer de famille en famille d'accueil, qui sont tous finissent par disparaître. Et finalement, eh ben, elle va être raflée et internée dans un premier temps dans un hôpital, dans l'hôpital juif de Berlin, où elle est pas trop maltraitée. Enfin, elle passe de main en main, ou plutôt de lit en lit, alors qu'elle est encore toute jeune. Et puis, le pire arrive, c'est qu'elle est déportée d'abord à Theresienstadt, puis à Auschwitz. Et là, donc, on raconte cette gamine qui est vraiment toute jeune. Elle a 15 ans. Et elle est 15 ans, 16 ans. Elle est déportée avec les autres. Et c'est le travail forcé. Et avec des conditions. Et elle se remémore, finalement, l'engrenage absolument terrible qui l'a amenée là. En réalité, sa mère... ne l'a pas vraiment mise dehors, mais elle a eu un choix qui n'était pas le choix de Sophie, mais presque. C'est-à-dire qu'elle a essayé de faire adopter sa fille par des Espagnols pour la sauver. L'administration s'en est aperçue, et la gamine, qui avait donc 15 ans, avait le choix soit entre reconnaître qu'elle était juive et pas espagnole, et auquel cas sa mère serait pas dénoncée pour tentative d'adoption frauduleuse, ou alors elle persistait dans son affirmation qu'elle était espagnole, et à ce moment-là, toute son autre famille serait poursuivie. Donc elle finit par signer le papier que lui donne l'administration, elle est déportée, et une description de l'intérieur des camps qui est absolument atroce. Et elle finit, on se rend compte que c'est quelque chose qui l'a marqué à vie, parce que elle sera sauvée, sinon elle serait pas là pour nous le raconter. Elle est donc recueillie par la Croix-Rouge, elle est emmenée en Suède, où on essaye de la soigner, mais en réalité, elle devient pas vraiment asociale, mais presque. Elle a du mal à mener une vie complètement normale. Et donc, par la suite, elle aura plusieurs mariages, plusieurs enfants, elle finira par être journaliste, et elle finira par habiter plusieurs années en Israël. Et elle reviendra en Suède pour mourir. Enfin, ça, c'est un court... un court résumé, mais ce qui est absolument frappant, c'est de voir le titre, je ne vous ai pas encore parlé, elle a appelé son livre « Enfant brûlé, cherche le feu ». On sent vraiment, c'est une enfant qui est marquée à jamais par les stigmates de l'aventure qui lui est arrivée, et de ses relations avec sa mère, parce que même avant que les nazis interviennent dans la vie de famille, elle se sent déjà un petit peu l'enfant bizarre, l'enfant pas aimé, pas comme les autres, pas dans la famille. Elle se demande toujours si sa mère l'aime vraiment. Et alors le pire, et pour conclure, elle le dit dans le livre, à la postface, le dit aussi, la mère qui est une écrivaine reconnue, à la fin de la guerre, écrit à sa fille et lui dit « J'écris un livre sur les camps de concentration, est-ce que tu peux me donner tes impressions ? Après, je les remettrai en forme dans mon prochain roman. » Alors ça dit tout de l'expérience. Donc c'est « Enfant brûlé, cherche le feu » et c'est chez Bourgois Éditeur. Bonne lecture.
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0: Bel été et très bonne journée à l'écoute de RCF. 13h32, c'est l'heure de retrouver à présent l'invité de Solène Dutoit pour Grandir Ensemble, diffusé sur RCF le 8 octobre dernier.
4: Bonjour, chers auditeurs, chères auditrices, je suis ravie de vous retrouver dans notre émission qui donne chaque semaine la parole à des personnes engagées, citoyennes, professionnelles et bien plus encore. Nos invités nous font grandir par leurs expériences, leurs difficultés, leurs idées, leurs connaissances et nous grandissons ensemble aujourd'hui avec Christine Hirtz, 56 ans. Trois filles, mariées avec le même depuis 30 ans. Et nous allons parler de la complexité de la vie, la complexité de ce qu'on rencontre dans notre vie, comment on monte à bord, Christine. Vous allez nous raconter tout ça. Merci et bienvenue, Christine. Alors, comment c'est bien de monter à bord dans les épreuves parce qu'il y en a eu et on en a tous dans nos vies. Et ces épreuves, bah, vaut mieux monter à bord, c'est ça, Christine ?
5: Oui, d'abord, merci de me monter à bord dans cette émission.
4: Et oui.
5: Monter à bord, j'irais peut-être monter à bord ou se transformer, ou voilà. Parce que là, une des questions voilà, qu'on peut se poser, c'est quoi qui fait que nous fait avancer dans la vie ? Et pour moi, ça a été beaucoup de transformations. Des transformations par des déménagements, puisque j'ai pas mal déménagé. Je dis que je suis la variable d'ajustement consentante dans mon mari, et puisque j'ai bougé avec lui. C'est souvent moi qui a abandonné mes jobs et je l'ai suivi dans différentes régions. Je viens du Sud-Ouest, je me suis mariée avec un Alsacien. Je sais pas, déjà, il y avait un petit problème, là, clairement, de culture. Mais du coup, je l'ai suivi. Et c'est vrai que les transformations et la complexité de la vie... Alors, c'est vrai que les déménagements, c'est pas simple. D'arriver dans une ville où on connaît personne, retrouver un job, remonter à bord, hein, professionnellement parlant, se faire un lien, c'est pas inabordable, c'est pas infaisable, mais ça demande de l'énergie,
4: oui,
5: ça demande de...
4: Arrêtons-nous un instant là-dessus. Oui. Variable d'ajustement de mon mari, ok, ça veut dire que, bah oui, à chaque fois, il faut se réinventer dans une ville nouvelle.
5: Exactement.
4: Et aussi personnellement et professionnellement, quoi.
5: Exactement, ça veut dire bah, retrouver un lien social, reconstruire sa vie, enfin reconstruire ou construire sa vie, d'ailleurs, en l'occurrence. À la fois, moi, je trouve ça assez passionnant aussi, hein, parce qu'on rentre de nouvelles personnes, des gens qu'on n'aurait peut-être pas forcément connus si on était resté au même endroit pendant des années, comprendre comment fonctionne une ville, son parcours, enfin son ADN, sa culture, etc. C'est à la fois intéressant et ça demande aussi beaucoup d'énergie puisque ça nécessite en fait de rejoindre les autres. En fait, c'est-à-dire qu'on est d'abord on peut être très bien accueilli, ce qui a été le cas à Tours, mais aussi ça veut dire rejoindre les autres, comprendre comment ils fonctionnent, comment on peut rentrer dans plein d'endroits. Donc ça c'est assez passionnant, mais le faire plusieurs fois, c'est vrai que ça demande de l'énergie. Moi j'aime bien les choses nouvelles, donc c'est chouette. Je dirais peut-être que professionnellement c'est un peu plus complexe de recommencer parce que ça veut dire que comprendre on va dire la façon économique dont fonctionne une ville, les différents métiers. Il y a des endroits où vous voulez faire de la mode, c'est quand même un peu mieux d'être à Paris que d'être à Tours, par exemple. Donc il y a des endroits qui ont des environnements économiques qui sont plus ou moins favorables. Donc la question, c'est comment on se réinvente, comment on réutilise ce qu'on a déjà fait pour le faire ailleurs. Moi, j'ai fait plein de formations, souvent d'ailleurs. C'est les formations qui m'ont aidé à me transformer, ou en tout cas à rejoindre de nouveaux métiers, de nouveaux secteurs. Et ça, j'ai trouvé ça passionnant. Mais c'est vrai que c'est plus complexe, ça demande de l'énergie souvent. Donc,
6: Est-ce qu'il y a un point commun de ces arrivées dans ces arrivées, de ces différentes villes, quelque chose qui vous a fait grandir?
5: Alors, je sais pas. C'est ce que j'aime bien, c'est découvrir une nouvelle chose. Est-ce qu'il y a des points communs? Je sais pas s'il y a eu des points communs. D'abord parce que c'est pas forcément au même âge. Particulièrement quand t'es une femme, hein, quand on regarde le taux d'emploi des femmes, on n'a pas les mêmes niveaux d'employabilité à 30 ans, à 40, à 50. Donc déjà c'est pas la même problématique. Et puis par ailleurs, c'est vrai que ce qui est commun quand même, c'est que si vous faites pas l'effort d'eux, c'est-à-dire si vous ne vous mettez pas en ouverture d'esprit d'aller rencontrer les gens, de rentrer dans différents endroits, différentes associations, etc. Moi, je pense que c'est ce que j'ai pas fait la première fois. Et j'ai trouvé un job assez vite. Et en fait, finalement, j'ai pas très bien connu la ville, là, sur les deux autres fois. J'ai fait cet effort-là. Enfin, c'est même pas un effort, mais j'ai décidé de le faire. Hein. C'était un choix. Et donc, du coup, ça m'a permis de connaître plein de gens, de connaître plein de choses. Et du coup, de m'intégrer plus facilement, d'intégrer ma famille plus facilement et de me sentir plus vite chez moi. Donc, ça, peut-être que c'est ça, les deux oppositions, décider ou pas de rejoindre et de rencontrer les gens et de faire l'effort. Ouais.
6: Donc c'est bien une question personnelle finalement.
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6: Une question personnelle, donc un choix finalement d'aller vers le tissu associatif, c'est ça qui a été aidant les premières fois.
5: Oui, beaucoup. Je suis dans plein d'associations. D'associations, pas des parents d'élèves, des associations qui me touchaient personnellement sur des sujets qui pouvaient être par exemple des salons industriels ou de l'emploi ou des choses comme ça. Je suis rentrée dedans et voilà, je faisais ma part et j'étais contente de le faire en fait. Moi, j'aime bien être en action, c'est un peu mon sujet. Donc voilà, que ça soit financièrement, c'est-à-dire sous salaire ou pas sous salaire, c'est la même mécanique en fait, c'est de gérer les projets, les développer, etc. Je pense que c'est vraiment mon ADN sur ça, donc ça m'a plu de faire ça.
6: D'accord, donc le tissu associatif, premier élément qui aide et qui permet de s'inscrire dans une nouvelle ville.
5: Complètement.
6: D'entrer en contact avec les gens, ok. Comment on monte à bord de ces différents métiers? Alors, parce que bon, on prend contact grâce aux associations et après on se transforme. Dans votre parcours, vous êtes beaucoup transformé. Transformé au travers des métiers et avec un développement nécessaire. Mais la transformation, c'est quand même un mot-clé pour vous.
5: Oui, c'est vrai. J'ai fait 6-7 métiers. Alors, 6-7 métiers, les gens, parce qu'ils me disent c'est énorme. Alors, il y en a qui étaient à peu près connexes quand même. Mais c'est vrai que j'ai changé souvent de métier, de fait, parce qu'aussi, quand vous bougez... Moi, j'ai fait du marketing très longtemps à Paris. J'en ai fait à Angers quand on est arrivé à Angers. Il y a des postes marketing à Tours, mais il n'y en a pas tellement. Donc, je me suis dit, tiens, allons vers la communication, qui a l'air beaucoup plus... Voilà, donc je me suis formée pour ça. J'ai de la chance de trouver une alternance et de pouvoir le faire. Et quelqu'un m'a accueilli en alternance à un âge avancé.
6: Ouais, c'est ça.
5: Ouais. Un âge avancé, ouais, 45, je crois. Donc, c'était 45. Quand même assez incroyable.
6: Oui, mais c'est intéressant de te le dire parce qu'effectivement, ouais, dans notre émission, on a envie d'entendre ça. On a envie d'entendre se dire à 45 ans, j'ai refait une formation et j'ai élargi mon cœur de métier parce que marketing, communication, on n'est quand même pas trop éloigné quand même.
5: Non,
6: même si c'est des métiers différents, on est quand même un peu dans le même univers.
5: Ouais. Ouais. Alors ça, j'ai trouvé ça, puisqu'on veut faire le lien avec l'association, j'ai trouvé ça en faisant la kermesse de l'école où j'étais, le chamboultou avec un papa, et on était tous les deux au chamboultou, et vous voyez, moi j'appelle ça la sérendipité, on est resté 2 heures avec plein de gamins qui nous balançaient des boîtes de conserve. Et là, on a discuté ensemble. Lui cherchait quelqu'un pour sa boîte. Moi, je cherchais une alternance. C'est comme ça qu'on a trouvé. Donc, moi, quand j'accompagne les gens aussi à trouver un métier, je dis, dites-le à tout le monde.
6: Allez
5: dites-le
6: au chambouton.
5: À votre boulangère. Allez dans les kermesses. Non, mais vraiment, envoyez au monde le fait que vous cherchez quelque chose, parce que je pense que vraiment, profondément, on a des schémas comme ça en pensant qu'on peut aller chercher un job à un endroit précis. Mais en fait, il y a plein de gens qui peuvent vous apporter plein de choses, quoi. Voilà. Donc,
6: c'est quand même, je crois que c'est notre pépite quand même, parce que, ok, vous cherchez un job, allez tenir un stand au Chamboultou de la Kermesse et vous allez trouver un job. Voilà l'expérience de Christine Hirst.
5: Je dis pas que ça marche à chaque fois, soyons clairs, mais c'est vrai que c'est juste un petit exemple qui parle du général. Et donc du coup, ça veut dire quoi? Ça veut dire qu'aussi, voilà, il y a des endroits où on pense qu'on va pas trouver des choses et finalement, c'est des pépites en fait. Voilà, c'est ça que je voulais passer comme message.
6: Oui. Non mais
5: ceux qui sont allergiques au Chamboultou n'y vont pas, bien sûr. Hein, mais
6: et puis l'image du Chamboultou, c'est quand même intéressant.
5: Hein, mais bien sûr,
6: ça chamboule tout. Et
5: sûr,
6: on rencontre sur place quelqu'un qui un lien. Donc comme quoi, il y a pas
5: qui,
6: de
5: qui
6: lieu
5: qui a chamboulé ma vie. Donc c'est exactement voilà. Ça.
6: Exactement, qui a chamboulé votre vie. Et donc on voit bien que franchement, à tous les endroits, on peut trouver, on peut faire des rencontres, on peut trouver. Voilà, il peut y avoir des connexions professionnelles, des connexions associatives qui nous font grandir, quoi. Donc
5: exactement.
6: Ne méprisons pas le chamboule tout.
5: Ne méprisons pas le chamboule tout.
6: Donc transformation, on se disait la transformation. Mmh. Donc bon, le chamboule tout, ça marche bien, mais on continue à se transformer. Et donc voilà cette expérience. Donc du coup à Tours avec cet élargissement de métier. Quoi d'autre dans la transformation, cet élément-là? Pour accompagner les gens aussi aujourd'hui.
5: Alors mon métier actuellement, en effet, c'est d'accompagner des gens. J'ai créé il y a une structure qui s'appelle Be You Soon. Alors, ma belle-sœur anglaise dit que ça ne veut absolument rien dire en anglais. Je tiens à vous le dire. Mais bon, j'aimais bien cette idée de Be You Soon, sois-toi bientôt. Enfin, une espèce d'idée de comment on se reconnecte ou comment on se réaligne encore plus par rapport à ce dont on a envie. Et donc j'accompagne les parcours professionnels. Soit ça peut être de la création, hein, c'est de l'orientation de jeunes. Soit de la reconstruction après un burn-out. Alors les outils, c'est le bilan de compétences. Le coaching, voilà. Mais c'est vrai que j'aimais bien l'idée, et je pense que c'est mon ADN professionnel. Hein. Je travaillais chez Pernod Ricard très longtemps. Qu'est-ce que je faisais? Je travaillais sur des projets de transformation, c'est-à-dire création de nouveaux produits, transformation d'image de marque, etc. Et j'ai fait ça pendant assez longtemps. J'ai fait de la formation, on transforme les gens en leur transmettant des choses. J'ai fait du conseil, donc en facilitation et en intelligence collective. On transforme les gens en les faisant travailler ensemble, en fait à réfléchir ensemble pour de nouveaux projets. Donc ça, vraiment, c'est mon ADN. Donc, au-delà des métiers hein, qui sont typés, qui sont reconnus, je pense que vraiment, ce que j'aime faire, c'est ça. Et dans ce que je fais actuellement, j'accompagne les gens à se transformer. Alors, j'accompagne, c'est pas ce que je faisais avant. Avant, je faisais, c'est-à-dire, je travaillais, j'étais opérationnel, je développais des campagnes publicitaires, je faisais des formations, j'étais responsable pédagogique. Bref, j'ai fait différents métiers. Et là, en fait, il y a une histoire personnelle hein, qui est de la transformation aussi. J'ai une fille qui a eu un cancer. Et donc, il a fallu que... Et donc, c'est chez la personne chez qui, d'ailleurs, qui m'avait embauché pour le chamboule tout. Il a fallu que je m'arrête à un moment donné parce qu'elle a eu un cancer, une leucémie. Ça a duré assez longtemps. On a eu beaucoup de chance parce que ça s'est relativement bien passé. Et quand je dis ça, je sens que ça peut choquer les gens. Mais en tout cas, par rapport à ce qui aurait pu être, ça s'est passé au mieux que ça aurait pu. Et on a été dans une équipe médicale incroyable.
6: Oui, et quand on dit ça, ça ne veut pas dire que c'était facile.
5: Et c'est, on dit quand on dit ça, c'était pas facile. D'où la complexité.
6: On ne dit pas que c'était facile. On ne dit pas que c'était facile. On ne dit pas qu'on n'a pas souffert. Mais on se dit, OK. Avec le recul,
5: ça a été dur. C'est toujours, d'ailleurs, ça a transformé, ça fait des ondes de choc sur des périodes assez longues, hein, mais à la fois, ça a permis, et c'est ça qui est complexe, en fait, que dans les choses difficiles, on peut sortir aussi de belles choses. C'est-à-dire que moi, j'ai commencé à travailler en étant consultante parce que j'avais envie de travailler et pas m'arrêter complètement. C'est vrai, quand on est aidant, faire non-stop ça, et je l'ai fait avec plaisir, hein, vraiment, et un immense cœur, mais un bout d'un moment, j'avais envie aussi de reprendre un peu, et donc le consulting m'a permis de remonter à bord, entre guillemets, hein, on parlait de remonter à bord et de retravailler en faisant des missions, accompagner à faire, mais on ne fait plus, on fait. Donc accompagner à faire, c'est intéressant aussi. C'est-à-dire qu'on est un vecteur de changement, un moyen, mais quand on travaille sur des gros projets en entreprise, c'est pas nous qui allons prendre la décision, c'est les COMEX, les comités de direction qui décident ou pas si le projet va être fait. Mais ce qui est intéressant, c'est de travailler avec les gens pour qu'ils réfléchissent ensemble, qu'ils essayent de s'écouter et d'apporter et de se projeter dans quelque chose qui leur convient, qui est aligné avec la boîte, avec ce dont ils ont besoin. Et ce que je fais dans mon métier aussi, c'est ça, hein, c'est-à-dire que les portes du changement ne s'ouvrent que de l'intérieur, donc je n'ai aucune. Ce n'est pas moi qui vais décider de changer. Par contre, je peux être un vecteur et un moyen pour accompagner les gens.

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2: Nous voilà, après cette pause musicale, nous nous retrouvons, nous sommes de retour dans Grandir Ensemble avec notre invitée du jour, Christine Hirtz, coach professionnelle et conseillère en évolution pro avec Biyousoun, qui nous parle de son expérience, de comment elle grandit. Et du coup, Christine, avec ce morceau « On ne dit jamais assez aux gens qu'on les aime » de la famille Chédid, qu'est-ce que vous avez eu envie de nous dire ?
3: Alors, je sais pas si j'ai eu envie de dire quelque chose, mais je trouve que c'est une belle chanson qui est transgénérationnelle. C'est toute la famille Chédid qui la chante avec certains qui sont connus, d'autres moins connus. Et je trouve que c'est joli cette chanson parce que je pense qu'en effet, on dira assez rarement aux gens qu'on les aime. Moi, quand je travaille, je fais un petit exercice qui s'appelle le 360 positif. Je demande aux gens d'aller demander aux autres.
2: Le quoi, le 360
3: positif? C'est d'aller demander aux autres dans quelle situation ils les ont vus positivement qu'est-ce qu'ils ont retenu d'eux comme talent, comme force, etc. Et c'est un exercice qui marque les gens parce qu'en fait, c'est des choses qu'on se dit assez rarement. Donc c'est joli de voir des parents qui racontent ça à leurs enfants, de voir des frères et sœurs, des amis qui prennent le temps d'écrire parce que c'est écrit et de dire ça. Donc cette chanson, ça me fait penser à ça aussi, dès qu'on dit rarement aux gens qu'on les aime et je trouve que c'est dommage. Donc,
2: Et Christine, est-ce que ça résonne avec votre expérience personnelle dans la famille, avec cette expérience d'aidante?
3: C'est
2: votre fille.
3: Quand vous avez un enfant malade ou voilà, qu'il y a quelque chose qui est différent dans une famille, il y a quelque chose qui se passe. En tout cas, chez nous, ce qui s'est passé, c'est que ça a ressoudé complètement la famille, ça a remis à plein de choses à des niveaux différents. En fait, notre fille elle s'appelle Capucine, voilà, on s'est tous regroupés autour d'elle pour qu'elle traverse ça. Le mieux possible et dans la joie parce que c'est notre mode de fonctionnement et de communication, donc ça veut dire remettre la joie et tout le monde n'est pas tout le monde joyeux, donc je pense que quand on le fait en famille ça marche bien. On est extrêmement soudés, c'est vrai que c'est à la fois c'était difficile, c'est pas une expérience que je souhaite hein, mais à la fois force est de constater qu'il y a une belle transformation à la suite. En tout cas je peux te dire que c'est chouette ce qu'on a fait avec, je dirais comme ça, et donc cette joie là et cette transformation ça nous a permis d'avancer aussi. Donc je pense que c'est vrai que quand il arrive quelque chose de difficile, et quand je généralise un peu, mais à la fois on peut en faire quelque chose, pas toujours, mais c'est vrai qu'on peut avoir l'intention et essayer. Et donc cette chanson-là, ça parle aussi de ça, de comment quand on se dit qu'on s'aime et qu'on essaye de faire au mieux, ça peut marcher aussi. Donc, voilà.
2: Trouver le positif dans les épreuves et voir comment on l'a vécu et comment on a voulu le mettre... mettre le positif et trouver le lien qui nous fait passer ces épreuves.
3: Alors le positif et pas le positivisme, parce que je suis pas fanat de l'injonction du positivisme. C'est parfois c'est difficile de trouver du positivisme. C'est une enfant qui a eu 18 ponctions lombaires. Enfin bon, ça a été quand même un gros chemin. C'est l'hôpital, c'est pas toujours bien, c'est pas toujours facile. Mais c'est vrai que l'idée, c'est de se dire de cette chose-là, qu'est-ce qu'on peut en tirer et comment ça nous transforme. En fait, parce que parfois aussi, c'est au-delà de ce qu'on a envie d'en faire, c'est ça nous transforme. D'où l'idée de la transformation et de la complexité aussi, parce que je trouve ça intéressant, la complexité. C'est complexe parce qu'à la fois, on se dit ça aurait été mieux sans. Et en sortant, quand on en parle en famille, parfois on se dit qu'est-ce que ça a changé dans notre vie, des choses incroyables en fait. De mon mari n'est plus salarié, il a monté sa boîte. Je pense que je sais pas s'il aurait fait ça si ma fille avait pas été malade. Moi, j'accompagnais à faire, je serais peut-être restée dans des structures. Maintenant, j'ai monté ma boîte aussi, j'accompagne. C'est pas facile non plus. C'est pas les grandes vacances. Mais bon, il y a quelque chose à avoir avec l'accomplissement de soi, la liberté qu'on a peut-être. On s'est autorisé finalement. On s'est dit quoi bon finalement. Ça peut être difficile. Et encore nous, elle va très bien et tout ça. Donc on a une fin aussi qui est de sortie de maladie, c'est des conditions très très optimum, on va dire ça aussi. Mais ça aide profondément ça, je crois. Mais c'est vrai que ça nous a aidé aussi à nous transformer et puis à avoir les choses. Il y a des choses où on s'en fout un peu maintenant, vraiment très clairement, parce qu'on
2: Exemple.
3: Se dit, je sais pas. Peut-être qu'on était un peu à cheval sur certains modes de fonctionnement, sur des injonctions, des choses comme ça. Je ne sais pas, qu'il fallait mieux faire ça que ça. Je pense qu'on a lâché un peu prise sur certaines choses.
2: Alors ça veut dire qu'on n'est plus détendu, ça veut dire qu'on lâche des principes, ça veut dire quoi ? Il faut expliquer aux auditeurs, hein, faut qu'ils sachent.
3: Ah, est-ce qu'on lâche des principes ? Je ne sais pas, mais en tout cas, on est peut-être plus proche de ce qu'on, de qui on est, en fait. C'est-à-dire qu'à un moment donné, on décide d'être un peu plus proche et de dire ce qu'on pense, comment on le pense, et si ça ne fonctionne pas, ben ça ne fonctionne pas. Il y a quelque chose à voir d'être un peu plus aligné, mais ça demande du travail, hein, d'être aligné. Mais voilà, après, je ne sais plus qu'est-ce qu'il disait, seuls les êtres fêlés laissent passer la lumière. Alors, ils sont fêlés, hein, donc il y a quand même une blessure, quelque chose. Mais il laisse passer la lumière parce que je pense que quand on a traversé des choses difficiles, ce qu'on voit, c'est peut-être qu'on voit les choses un peu différemment, avec plus de douceur, peut-être, et de nuance. Et pourtant, je ne suis pas toujours très nuancée, hein, soyons clairs. Mais je me dis, quand c'est trop simple, c'est qu'il y a quelque chose qui n'est pas juste, en fait. Voilà.
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2: Donc la transformation, la complexité dans la vie, c'est quelque chose qui vous intéresse, Christine. Et donc, du coup, ça me fait penser au fait qu'il n'y a pas de réponse unique, c'est ça ? Il n'y a pas de réponse unique.
3: En tout cas, moi, j'en ai pas, mais non, je ne pense pas qu'il y ait une réponse unique. Vous voyez, j'accompagne, par exemple, des jeunes qui ne se plaisent pas à l'école, pour qui c'est difficile. Alors, c'est vrai que peut-être qu'on pourrait se dire ce qui est la bonne réponse, c'est que c'est l'école qui aide, hein, mais parfois, c'est non aidant, en fait. Parfois, en suivant certains schémas, on va à l'encontre de ce qui permet aux gens de se réaliser. Ça ne veut pas dire qu'il ne faut pas qu'ils aillent à l'école, mais comment ils y vont, comment ils le font différemment, comment ils peuvent s'arrêter, comment ce qu'on projette sur eux n'est pas très bon. Voilà. Donc, c'est ça aussi, c'est se départir peut-être des choses qui semblent fonctionner et qui ne fonctionnent pas. Donc, en fait, c'est ça que j'aime dans la complexité, c'est d'aller chercher des solutions ou, en tout cas, des chemins un peu différents.
2: Est-ce que cette idée de la complexité, elle est arrivée avec votre parcours de changer de ville souvent, d'être aidante, l'expérience avec votre fille, enfin la maladie, les métiers différents? Est-ce que la complexité arrive maintenant ou est-ce qu'elle était déjà au départ?
3: Bon, je pense que j'aimais bien les choses complexes, mais après, quand on vit des expériences, en fait, c'est aussi ça, hein, c'est de vivre des expériences dans des endroits différents. Forcément, l'expérience, ça traverse le corps et donc ça donne aussi envie ou peut-être des nuances sur les choses. Moi, je travaille dans plein de types de boîtes, par exemple. Donc, c'est vrai que quand j'arrive dans un endroit, je suis un peu moins inquiète que quelqu'un qui a travaillé que dans une seule boîte. Mais c'est pas parce que je suis plus intelligente, plus ci, plus là. C'est simplement parce que mon expérience fait que j'ai traversé différentes choses. Donc, la complexité, je la vois plus facilement, peut-être, ou je comprends un peu plus les mécaniques, mais c'est juste par l'expérience. Donc, c'est vrai que moi, j'encourage l'expérience, en fait. Si vous avez envie de faire des choses, faites-les. Les jeunes, par exemple, que j'accompagne, je leur dis, mais faites ce que vous avez envie. Restez pas des heures devant vos ordinateurs à aller rencontrer les gens. Si vous avez envie de faire un voyage, eh bien, trouvez le moyen pour le faire. Enfin, voyez, essayez de vivre votre vie pour qu'il y ait ces expériences qui marquent le corps et que du coup, aussi, ça donne une façon de voir la vie qui est plus riche aussi, je pense. Ouais.
2: Donc, de l'expérience, se provoquer et aller vivre les choses qu'on a envie de tenter. C'est bien, oui. On est bien dans grandir ensemble avec ça.
3: Même si on a peur,
2: la peur
3: pour moi, c'est le meilleur indicateur que vous avez envie de vivre des choses puissantes et performantes, parce que dans la peur, il y a souvent un profond désir. Donc
2: ça tombe bien, parce qu'on va quand même dire aux auditeurs que cette voix, ils vont s'en imprégner, ils peuvent l'entendre, l'écouter, la retenir, cette voix, puisque Christine va rejoindre l'équipe de Grandir Ensemble, et elle sera à ma place de temps en temps avec ses invités. C'est une expérience. Elle va monter à bord, Christine. Elle va monter à bord de Grandir Ensemble. Et puis, elle va passer ses peurs, j'imagine, Christine.
3: Vous avez un petit peu quand peurs. Même, ouais, ouais. Un petit peu. Et puis à la fois,
2: interviewer les autres.
3: Allons-y, fonçons.
2: Allez, on fonce. C'est la complexité. On réapprend quelque chose, parce que c'est vrai qu'une émission de radio, c'est particulier.
3: Ouais.
2: Il faut apprendre.
3: Ça a l'air
2: à
3: passionnant, en tout cas, Solène.
2: Oui, c'est passionnant, ne serait-ce qu'à la rencontre. Rencontre des personnes et oui, absolument, on rencontre des personnes et on apprend et on grandit beaucoup, hein, des rencontres et on avance. Donc on monte à bord, on y va et donc merci de ce complément dans cette émission pour continuer à fabriquer ces émissions Grandir Ensemble sur RCF. Ça va être chouette, j'en suis certaine. Merci Christine d'avoir été avec nous aujourd'hui. Nous avons grandi avec vous. J'espère que nos échanges, chers auditeurs, ont suscité votre intérêt et vous avez envie de vous lancer dans de nouveaux projets. Merci beaucoup Eric à la technique aujourd'hui. Chers auditeurs, chères auditrices, je vous souhaite une bonne suite, une bonne écoute sur RCF.

0: Merci Solène Dutoit et merci à votre invité. C'était Grandir Ensemble, diffusé le 8 octobre dernier et à retrouver en podcast sur rcf.fr. À suivre à 14h, c'est le Flash en Indre-et-Loire et dans le Loir-et-Cher, présenté par Foucault Fèvre.
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0: Bonne journée à l'écoute de RCF, il est 14h, c'est l'heure du journal avec vous, Foucault Fèvre.
4: L'Observatoire Loire, association d'éducation à l'environnement, souhaite un nouveau bateau pour arpenter le fleuve. Elle a lancé une cagnotte en ligne. Le Loir-et-Cher continue de rénover ses collèges. Visite de l'établissement Joseph Crocheton dans ce journal. Et puis une comédie musicale en hommage à Léonard de Vinci. Ce sera au château du Clos-Lucé du 16 au 19 juillet. Bonjour à tous. L'Indre-et-Loire et le Loir-et-Cher rebasculent en vigilance orange canicule et restent en vigilance jaune orage. Les températures sont moins élevées aujourd'hui. Les détails dans le point météo à la fin de votre journal. L'Observatoire Loire veut acquérir un nouveau bateau et pour cela l'association qui sensibilise au patrimoine ligérien a besoin de vous. Elle a lancé une cagnotte en ligne pour en financer une partie. Mais comment va le fleuve après ces semaines caniculaires? Alain Amiot est le directeur de l'Observatoire Loire.
5: La Loire est un fleuve en bonne santé. Bonne santé en termes de qualité de l'eau. Il y a beaucoup de sternes naines et de sternes pierre-guérin qui nous viennent d'Afrique, qui viennent nicher chez nous du mois d'avril au mois d'août. Les populations de sternes sont plutôt bien. Les mouettes, bien sûr, sont là, les aigrettes, les martins pêcheurs, etc. Tous ces oiseaux qui viennent là, mais pas par hasard, ils s'y sentent bien. Il y avait un climat modéré, maintenant il est de moins en moins modéré, mais moins modéré partout. Donc ça veut dire qu'il y a du poisson s'il y a de l'oiseau, donc c'est plutôt encourageant de ce côté-là. Il y a l'autre versant qui fait que, ça y est, maintenant le réchauffement de la planète, on y est depuis quand même un certain temps, mais il s'accélère. Donc ça veut dire que la Loire est touchée par le niveau d'étiage, un niveau très bas, par la température de l'eau. Comme il y a peu d'eau, il y a moins de mouvement, donc il y a une prolifération aussi d'algues, donc un peu de toxicité, etc. Ça m'inquiète, pour tout vous dire.
4: Pour contribuer à l'achat de ce nouveau bateau, rendez-vous sur effervescence-centrevaldeloire.org. Un incendie s'est déclaré hier après-midi à Thilouze, dans le sud de la Touraine. 29 hectares de bois sont partis en fumée. Une cinquantaine de pompiers et 10 véhicules ont été mobilisés. Et c'est une fin de parcours aux portes de la finale de la Coupe du Monde pour nos Bleus aux États-Unis. Ils se sont inclinés hier soir 2-0 face à l'Espagne en demi-finale. Et ce, malgré l'engouement des supporters. À Blois, ils étaient près de 2500 dans la fan zone au jardin de l'évêché selon la Nouvelle République. Dernier match pour les Bleus, la petite finale samedi face à l'Angleterre ou l'Argentine. Le Loir-et-Cher accélère sur la rénovation de ses collèges. Après l'établissement Louis Pergaud à Nain-sur-Beuvron en début d'année, direction cette fois Vezin-sur-Loire où les travaux du collège Joseph Crocheton se poursuivent. Ils ont débuté il y a 3 ans et la deuxième phase se termine, celle de la rénovation du seul bâtiment conservé. À l'intérieur, tout a été pensé pour qu'il soit moderne et surtout bas carbone. Florian Mativet.
6: Malgré la canicule, ici le chantier se poursuit. Les classes seront dans ce nouveau bâtiment. Sébastien Depère est le directeur du patrimoine au conseil départemental.
7: Ici, là, on est au deuxième étage et là, on voit que le cloisonnement commence. Les ossatures métalliques sont en place. Au passage, ce que je vous disais par rapport aux matériaux biosourcés, là, l'isolant qui est dans la cloison, C'est pas de la laine de verre. Ça fait 10 ans qu'on a banni ça. C'est un mélange de 3 composants naturels, des morceaux de tissu recyclés, du chanvre et du lin.
6: L'objectif est qu'il soit neutre sur un plan énergétique. Par exemple, il n'y aura pas de VMC, mais l'air sera naturellement renouvelé la nuit.
8: On revient à des techniques ancestrales. Avant, on avait des bâtiments très techniques, avec beaucoup de machinerie. Petit à petit, on se défait de tout ça et on revient au bon sens.
6: Mais ce ne sont pas les seules innovations. La version finie du chantier est déjà visible sur une tablette grâce à un logiciel BIM pour Building Information Modeling. Hermie Hassen est chef de projet.
9: Là, il y a le plafond, je peux l'enlever. Si j'enlève le plafond, vous allez voir, on voit la canalisation.
10: Si un technicien il vient pour faire une intervention sur un radiateur, il ne va pas tout déplafonner, tout le couloir. Il va voir sur la tablette, il va localiser la vanne. Il va être amené à déplafonner 2-3 dalles et c'est tout. C'est un gain de temps énorme.
6: Ces travaux envisagés depuis 10 ans, Christophe Guillot, principal du collège, les attend avec impatience.
11: Dans mon bureau, durant la semaine de canicule, il y avait 35 toute la journée. On avait des salles de classe qui, à 7h du matin,

0: Semaine, l'actrice américaine est en plein tournage de son émission Voyage culinaire en France. Elle a fait halte dans plusieurs restaurants du centre-ville. Elle était aussi au château de Valmer à Chancé. Du côté des professionnels, la nouvelle est très bien reçue. Ils espèrent voir l'arrivée de nouveaux touristes américains. Une comédie musicale en hommage à Léonard de Vinci, ça se passe au château du Clos-Lucé, château dans lequel Léonard de Vinci est enterré. Parler de lui a donc une résonance particulière. Au total, il y aura trois représentations du 16 au 19 juillet. Estelle Andrea est l'autrice du spectacle, elle explique la genèse du projet.
1: J'avais envie de faire un saut dans le temps, sur les pas d'eux, voilà, de faire un saut dans le temps, mais d'amener les gens du présent à retourner comme ça 500 ans en arrière à l'époque de la Renaissance italienne, sur les pas de ce grand génie. C'était un homme extrêmement en avance sur son temps, un novateur et qui, quelque part, n'était presque pas dans la bonne époque quand on y réfléchit. Donc je me suis amusée dans ce spectacle. En fin de compte, j'ai créé une histoire contemporaine, totalement. Hein, c'est une fiction, bien sûr, mais c'est une fiction dans laquelle on apprend énormément de choses sur le grand maître de la Renaissance. Voilà, c'est deux jeunes d'aujourd'hui qui vont rebasculer dans le passé. En fait, Léo et Lisa sont deux frères jeunes de notre époque. Lisa est une passionnée de peinture, elle dessine elle-même et elle va tout le temps au musée du Louvre pour aller regarder ce tableau de la Joconde qui la fascine. La Joconde va finalement un jour s'adresser à elle et l'embarquer, elle et son frère, à remonter le temps et à retourner rencontrer le grand maître.
0: Le début du spectacle est à 21h30, comptez 25€ pour les adultes et 15€ pour les enfants de 7 à 18 ans. C'est la fin de votre journal d'actualité locale, voici la météo.

0: la météo de ce mercredi, Foucault, la canicule baisse d'un cran puisque nous passons en alerte orange canicule. Les températures resteront quand même élevées au-dessus des 30 degrés. Du côté du ciel, après une matinée partagée entre nuages et soleil, votre après-midi verra le passage d'une dégradation orageuse avec son lot d'averses localisées. Et pour en revenir aux températures, elles étaient proches de 22 à 23 degrés ce matin. Et pour cet après-midi, les maximales vont perdre quelques degrés par rapport à hier. Il fera quand même 33 degrés à Château-Renaud, 34 degrés à Tours, Chinon et Loches. Merci Foucault pour ce journal. Bonne journée, à tout à l'heure, 17h.
1: Merci Eric, à tout à l'heure.
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0: Entre Tours et Saumur, les 31e musicales de Mansoureau vont s'ouvrir vendredi pour des concerts tous les vendredis soirs jusqu'au 14 août en l'église Saint-Pierre de Reste. Au programme de ce concert d'ouverture, Voyage de symbolique par le trio Vermeer, composé au violon de Grégoire Torossian, d'Eliott Loridon au violoncelle et de Marie Ducroux à l'alto, seront jouées des pièces de Franz Schubert, Ludwig van Beethoven et Jean Krah. Le trio Vermeer nous invite à sentir comment chaque composition transforme le mouvement en langage et comment la musique de chambre devient un voyage profondément humain, un programme de fougue et d'émotion pour ouvrir ces 31e musicales de Mansoureau du 17 juillet au 14 août, début du concert vendredi à partir de 20h30. Et de Mansoureau, direction Lussault-sur-Loire, près d'Amboise, pour la visite cet été de l'aquarium de Touraine. Il est ouvert tous les jours de 10h à 18h. Faites un voyage des eaux douces jusqu'aux mers lointaines. Dans les nouveautés, citons Abyssia. Ce nouvel espace va vous emmener à la découverte des profondeurs océaniques. Dans un décor inspiré du monde sous-marin, plusieurs écrans diffusent des vidéos spectaculaires des abysses et puis autre nouveauté, l'espace Outre-mer. Un espace qui fait peau neuve avec une toute nouvelle thématisation très immersive. Et jusqu'au 29 août, venez profiter du labo afin d'accompagner les soigneurs dans leur espace de travail qui se veut ludique et attractif. Pendant une heure de 15h30 à 16h30, ils vont vous dévoiler leur mission au sein de l'aquarium de Touraine.
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3: C'est une histoire d'exil, une grande histoire qui a conduit l'élite juive à Babylone. Nous sommes au 6e siècle avant Jésus-Christ. Le roi Nabucodonosor II déporte le peuple hébreu. Comment cet exil a-t-il été vécu? Que savons-nous du temps où ces intellectuels continuent de chercher Dieu? Ont-ils eu envie de regagner leur terre et qu'ont-ils découvert loin de chez eux et surtout de Jérusalem, alors complètement détruite? Eh bien, c'est ce que nous allons essayer de comprendre avec vous, Anton van der Lingen. Bonjour.
4: Bonjour.
3: Vous êtes docteur en théologie, ancien élève de l'école biblique et archéologique française, l'EBAF à Jérusalem, et vous êtes pasteur de l'église protestante des Pays-Bas. Vous êtes l'auteur du livre « Exil à Babylone, une crise salutaire, Israël se divise, se perd et se réinvente ». C'est un livre publié aux éditions Olivetan. Anton van der Lingen, ce qui vous intéresse, on le redit, dans cette période vécue par le peuple hébreu, c'est dans quelle mesure cet événement a été déterminant dans l'écriture des textes de l'Ancien Testament. Arrêtons-nous sur ces journées passées en Mésopotamie, et l'expérience des déportés. Il y a peu de textes bibliques qui parlent vraiment du séjour des déportés à Babylone. Comment est-ce que ce que vit le peuple a pu se retrouver dans l'écriture?
4: D'abord, dans la Bible, on se réfère presque pas à l'exil. Pas du tout. Il y a une petite note de la libération d'un des rois qui était capturé, qui était en prison à Babylone, et la grande fin avec l'arrivée de Cyrus. Là, ça c'est tout. Et on retrouve par contre dans les psaumes, dans les lamentations, on trouve quelques indices de la souffrance. Mmh. Ça, c'est tout. Et pour le reste, il faut inventer l'histoire, en quelque sorte. Et alors, ça, c'est toujours dangereux.
3: Oui, c'est toujours dangereux d'inventer l'histoire, mais comme on dit, on fait aussi l'histoire avec les creux de l'histoire, en quelque sorte. Oui. En tout cas, on va se baser sur un texte qui, lui, existe bien, c'est celui de l'Ancien Testament dans les psaumes, le psaume 136. Je vous propose qu'on l'écoute, il est lu par Hubert Hartig.
5: Au bord des fleuves de Babylone, nous étions assis et nous pleurions, nous souvenant de Sion. Au sol des alentours, nous avions pendu nos harpes. C'est là que nos vainqueurs nous demandèrent des chansons, et nos bourreaux des airs joyeux. « Chantez-nous, disaient-ils, quelques chants de Sion. Comment chanterions-nous un chant du Seigneur sur une terre étrangère? Si je t'oublie, Jérusalem, que ma main droite m'oublie. Je veux que ma langue s'attache à mon palais, si je perds ton souvenir. Si je n'élève Jérusalem au sommet de ma joie. Souviens-toi, Seigneur, des fils du pays d'Édom, et de ce jour à Jérusalem où ils criaient « Détruisez-la, détruisez-la de fond en comble. Ô Babylone misérable, heureux qui te revaudra les maux que tu nous as valus, heureux qui saisira tes enfants pour les briser contre le roc. »
3: Ces derniers versets, au passage, sont entrecrochés. Ça veut dire que pendant plusieurs années, on ne les a pas lus, en tout cas dans l'Église catholique. Je dis ça parce que vous êtes pasteur, Anton van der Lingen. Qu'est-ce que ce texte évoque pour vous ?
4: Ça évoque quelque chose que beaucoup de gens reconnaissent. Aussitôt, quand j'entends ce texte, je vois Verdi, l'opéra où on trouve le cœur des esclaves, je vois tout le monde en détresse. Est-ce que c'est ça la réalité? Est-ce que ça c'était la réalité? Je ne pense pas. Je pense que aussitôt qu'ils ont compris qu'il fallait rester là-bas très longtemps, comme les prophètes l'annonçaient, ils ont commencé à construire quelque chose. Et ça, c'est l'esprit qui a fait survivre dans l'amalgame des peuples qui se sont perdus à Babylone et en Mésopotamie. Ils ont survécu de cette manière l'attaque vers leur passé, vers leur actuel et vers leur avenir. C'est l'esprit qui... la confiance que Dieu était avec eux à cet instant-là. Naturellement, ils ont sans doute versé énormément de larmes, mais en plus, ils ont construit, ils ont recommencé à faire quelque chose. Naturellement, on l'entend entre les règles, les pauvres prêtres qui soudainement devaient remanier la terre pour faire des canaux, qu'il fallait construire des ponts pour passer, qu'il fallait travailler sur les champs. Ça, naturellement, c'est épouvantable pour des gens. C'est la souffrance.
3: Oui, mais parce qu'en fait, ce qu'il faut bien préciser, c'est que le peuple a non seulement été déporté, mais il a été mis en esclavage.
4: Oui. Ils avaient des obligations. Et ça, c'est différent. L'esclavage, ça veut dire qu'on se perd complètement. Là, ils avaient la possibilité, les Babyloniens, les donner des terres pour construire des villes, pour faire des champs, de faire de l'agriculture. Il y a même un bon exemple d'un habitant d'une des villes babyloniennes où on a trouvé une banque juive. Mmh. Donc, ils ont pu construire vraiment une vie comme ils voulaient. Mais il fallait faire des tâches.
3: Donc, on comprend que le découragement n'a pas eu le dernier mot, en tout cas.
4: Non.

0: Anton von der Lingen, avec vous, on parle de l'exil du peuple hébreu en terre Babylone. On parle de la diaspora juive aussi. Dans plusieurs livres, le livre biblique des rois, le livre des prophètes, des chroniques, Esther et Tobit, est-ce qu'on a véritablement aussi évoqué le caractère collectif et le caractère individuel pendant ce temps de déportation ?
1: Oui, dans ce sens que on a découvert que l'individu et le groupe étaient punis aussi pour les fautes des générations précédentes. Et on a indiqué, les prophètes ont indiqué, voilà, vous êtes individuellement responsable pour ça et responsable pour le comportement. Donc, ça, il y a donc une sorte de mélange de la collectivité et de l'individualité. Et là, c'est très, très particulier parce qu'en fait, autrefois, c'était le grand pardon dans le temple pour tout le monde. Et bon, maintenant, on est adressé personnellement sur son comportement religieux et sa position dans la société.
0: Et ça, c'est l'exil qui va conduire à ça.
1: Oui, en fait, je pense que les prophètes se sont servis de cette idée juste pour éviter que tout le monde dise c'est l'autre. C'est toujours l'autre. C'est le roi ou c'est l'élite, n'importe quoi. C'est du non-sens. Non, vous êtes responsable et vous êtes déporté et avec raison, parce que Dieu est fâché. Point.
0: Alors, ça veut dire qu'il y a effectivement la question de la responsabilité qui est posée.
1: Oui. Et cette responsabilité compte toujours. Mais ça compte aussi pour nous. Nous sommes collectivement responsables pour le comportement de notre temps vis-à-vis des problèmes sociétaux. Et là, on ne peut pas dire non, c'est l'autre. Naturellement, on fait toujours l'effort de repousser ça aux autres. Et les prophètes ont insisté que tout le monde est responsable. On ne peut pas échapper à ça.
0: Est-ce que, Anton von der Lingen, ça vient changer aussi la question du salut ? Si le péché devient individuel, si l'aspect collectif n'est plus ce qui compte en premier. Alors, qu'en est-il du salut collectif et du salut individuel ?
1: Et je pense que c'est une façon tout à fait moderne de séparer la collectivité et l'individu. Et je ne pense pas qu'on peut couper ça en deux. On fait partie d'une société. Et juste là, à Babylone, en Mésopotamie, c'était très important de faire partie du peuple. Et de prendre cette responsabilité sur soi, mais pas sans les autres. Et nous avons notre temps s'individualise de telle manière que voilà, on peut couper. Je veux me couper de la société. Voilà, les autres sont faux. Là, à cette époque-là, c'est absolument inconcevable parce qu'on est peuple.
0: On est peuple.
1: Oui.
0: Quelle est la place du repenti ?
1: La place est là, il faut l'avoir, mais le problème, c'est que les prophètes ont toujours fait un petit échappatoire, que voilà, même si on ne se repent pas suffisamment ou de bonne manière, Dieu pardonne. Et c'est épatant, c'est très spécial, que Dieu surmonte nos péchés et nos fautes. Et nos erreurs. Et là, les prophètes ont changé un peu le perspective.

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1: Et nous sommes avec vous, Anton van der Lingen, pasteur protestant. On s'arrête sur cet événement qu'est l'exil. Je voudrais qu'on revienne sur le rôle de la famille royale au retour de ces exilés. Alors d'une partie parce que vous nous expliquez que tout le monde n'est pas revenu, tout le peuple hébreu n'est pas rentré au pays. Qu'en est-il de la famille royale et de la dynastie de David en quelque sorte ?
2: Il est très clair que le roi déporté en 597, qui s'est en fait donné pour sauver la ville, et qui a été déporté directement à Babylone, et qui était emprisonné pendant des dizaines d'années là-bas, que cet roi a eu une stature forte parmi le peuple. Et il y avait ses successeurs n'ont jamais arrivé à ce niveau de sainteté. Mm-hmm. Donc, mais après sa libération, il était absolument trop vieux pour faire quelque chose. Mais son fils et son neveu ont été pris comme peut-être ses successeurs. On vivait toujours dans l'espérance que, en rentrant, on pouvait réinstaller la royauté. Par contre, les Perses n'ont pas été tellement appréciés. Et on voit déjà que quand le neveu est rentré avec un groupe de personnes qui sont revenues en Terre Sainte, là, les Perses l'ont soudainement enlevé.
1: Et enlevé le roi.
2: Oui, non, il était le gouverneur. Il y avait un titre un peu vague qu'on ne sait pas exactement ce que ça voulait dire. De toute manière, là, l'homme a été soudainement disparu de l'histoire. Mmh. Et il a été averti par un des prophètes qui était sur place, qui disait « Faites attention, n'exagère pas, reste calme, blablabla ». Non, il s'est gonflé un peu trop et c'est, à deux reprises, c'est passé avec le fils et le neveu du roi. On n'entend plus jamais et depuis, on parle plus de la royauté, sauf dans une sorte de théologie messianique, mais plus de la famille royale comme elle existait à ce moment-là.
1: Alors vous parlez des Perses parce que c'est le roi perse Cyrus qui va vraiment donner le droit au peuple de retourner dans son pays d'origine, d'y réinstaller son système politique et religieux.
2: Oui, c'était son programme. Il voulait réinstaller ça compte pas seulement pour les Juifs, ça compte pour tout le monde. De toute manière, même dans son édit, on a découvert que Jérusalem et les Juifs n'étaient pas mentionnés, mais de toute manière, on a expliqué ça. Quand il a libéré les autres, un peu plus tard, lentement, les représentants du peuple juif ont pu rentrer avec les ustensiles du temple, par exemple. Et pour reconstruire le temple, il a donné de l'argent, du bois, blabla, etc.
1: Quelle a été l'influence perse, justement, sur ce peuple qui revient sur ces terres? Alors parfois, on le disait, les biens ont été confisqués. Quelle a été l'influence du roi perse?
2: En fait, il était le roi perse était le roi. Et il fallait surtout pas, comme je disais tout à l'heure, il faut surtout pas discuter sa position. Il faut surtout pas essayer de le supprimer ou de prendre trop de liberté. Il était rigoureux sur ce point-là. Et c'était n'importe Cyrus ou ses descendants, ça marchait de la même manière. Et naturellement, il y avait toujours internement, dans la cour perse, toujours des discussions qui était le roi légitime. Donc, il voulait surtout pas un juif qui voulait s'imposer comme roi local. Donc, ça c'est très simple. Et voilà.
1: Le zoroastrisme, par exemple.
2: Oh, mais ça, c'est une situation religieuse. Ça, c'est différent. Là, la religion perse, le zoroastrisme, j'ai toujours difficulté à le prononcer correctement, mais bon, bref, c'était une sorte de religion comparable avec la foi juive, comme elle se développait à l'époque.
1: Développement était comparable. En revanche,
2: Oui, non, mais c'est comme religion. Il y avait comme système, parce qu'en fait, la responsabilité de l'homme, de la personne, l'homme a la possibilité de choisir entre le bon et le mal. Sa vie,
1: le côté dualiste.
2: Non, ça c'est choisir entre bon et mal, c'est une volonté. Le côté dualiste, en fait, n'existe pas dans l'Ancien Testament de cette manière. Il n'y a pas un bon Dieu et un mauvais Dieu. Par contre, dans le zoroastrisme, ces deux côtés du firmament religieux existent. Et là, on retrouve ça par des petits chemins quand même dans la théologie chrétienne et juive.
1: Ça veut dire qu'il y a eu une influence alors ?
2: Il y a eu une influence, sans doute, oui. Et les anges et tout ça, ça vient de là-bas.
1: La lumière, les ténèbres.
2: Oui, il y a plein.

0: Avec vous, Anton van der Lingen, on revient sur cette période de l'exil et puis on est arrivé au moment où le peuple revient, une partie du peuple. On sait que les biens avaient été confisqués, les territoires avaient été pris. Qu'est-ce qui va en être de la restitution des terrains, peut-être des propriétés en tout cas, après le retour du peuple hébreu sur cette terre d'origine ?
1: D'abord, je redis, il y avait déjà une quantité du peuple juif qui était sur place. Point.
0: Qui est resté à Babylone.
1: Qui est resté pendant les 70 ans sur place, avec leur religion et avec le développement théologique. Comme je vous disais, il y a quand même des petites différences dans l'implication religieuse, mais ça existait. J'ai même osé décrire que le culte dans le temple, bien que détruit, a continué d'une manière ou d'une autre.
0: Pour ceux qui sont restés, cette fois, à Jérusalem.
1: Oui. Donc, imaginez-vous, il y a soudainement quelqu'un qui arrive 70 ans plus tard avec un papier dans la main et dit « Vous êtes sur mon terrain. Regarde, je vous montre la déclaration de propriété. » Point. Ça ne marche pas. Il y avait un groupe de gens qui sont venus à Jérusalem, qui ont dit, voilà, on va reconstruire le temple. Et pourquoi ? Parce que le roi perse nous a permis. Voilà, on les considérait comme des collaborateurs avec le pouvoir perse. Ça donnait énormément de tension. Et naturellement, il y avait aussi des locaux qui avaient une influence politique, religieuse, économique, qui ne voulaient surtout pas que ça se mélange. Et ensuite, il y avait des gens qui venaient de Mésopotamie qui disaient, voilà, vous êtes marié avec une femme non très cachère. Non, non, ça ne marche pas. Donc, sur tous ces points social, sociétal, et religieux, on avait des difficultés. Là, c'est un processus de dizaines d'années, peut-être des siècles, pour retrouver une unité.
0: Justement, comment est-ce que cette tension, on va la retrouver dans l'écriture ?
1: Comme j'ai expliqué dans le livre, il y avait deux grandes traditions d'écriture, et à un certain moment, ceux qui sont venus de Babylone et ceux qui étaient sur place ont dû combiner les textes. Mais il faut savoir, pendant les 70 ans, il y avait un échange entre Babylone et Jérusalem, Judée. La Bible nous décrit même qu'il y avait des lettres qui sont envoyées d'un côté à l'autre.
0: Ça veut dire que les textes ont été nourris en quelque sorte.
1: Oui, et là, à un certain moment, on avait deux grands paquets de cohérents de textes qu'il fallait lentement faire unifier. Ce qu'on a fait, par exemple, en faisant entre le paquet du début, donc les quatre premiers livres de la Bible actuelle, on a rajouté quelques textes deutéronomiques qui font le pont entre le reste, donc le Josué, Juge, le roi, et Samuel et roi.
0: Ça, c'est le nom des livres qu'on trouve dans l'Ancien Testament que vous citez.
1: Oui, et là, il y avait à part naturellement des textes prophétiques qui existaient aussi, probablement en Palestine ou en Canaan, se trouvaient encore les sources des textes prophétiques, comme par exemple de celui de Jérémie. Ça existait, et on les a élaborés, et naturellement, ça a pris du temps encore.
0: Pour unifier des personnes qui rentraient, ceux qui étaient restés. D'une même pratique religieuse, en fait, c'est ça ?
1: Oui, disons que, comme je vous dis, en Mésopotamie, on était plutôt mono.
0: Un seul dieu.
1: On croyait en un seul dieu, et de l'autre côté, on était monolatrie. On avait une foi monolatrique qui impliquait que les autres dieux pourraient exister. Non, là
0: monothéiste, c'est un seul dieu.
1: Et l'autre.
0: Et monolatrie, c'est d'autres dieux coexistent avec celui auquel on.
1: On n'y croit absolument pas, mais il existe.
0: Oui, c'est ça. Oui.
1: Et c'est global. Disons, donc, comment retrouver, et voilà, par exemple, un prophète comme d'autres, Ésaïe a aidé à intégrer ce genre de conception. Et ça a duré, naturellement, aussi, parce que, voilà, si, pourquoi être si précis? Est-ce que c'est nécessaire? Bon, le développement religieux ne s'arrête pas au moment que l'exil est terminé. A terminé, ça continue. Donc.
0: Finalement, c'est une consolidation permanente. Est-ce que vous diriez que ça a été une expérience religieuse, l'exil? Comment en parler comme d'une expérience religieuse?
1: Disons, c'était sans doute important parce que l'exil en soi posait des questions. Sur la punition, par exemple, sur la position de Dieu envers son peuple. Donc, c'est profondément religieux que cette époque et cette expérience. Comment résoudre, comment donner une réponse d'une manière ou une autre à tout ce qu'on a été, et comment intégrer ça dans l'histoire précédente, ça c'est une long chemin. Et c'est difficile et c'est constitutif, en fait, pour ce que nous croyons actuellement.
0: Qu'ont-ils compris de la fidélité de Dieu, envers et contre tout?
1: Dieu est fidèle à son peuple, à ceux qui croient en lui. Et ça, c'est un message que, en fait, déjà pendant, qui existait d'avance, mais qui est devenu très très clair pendant l'époque de l'exil.

0: Antoine van der Lingen, vous êtes pasteur, donc vous êtes amené à prêcher, vous avez exercé à travers plusieurs prédications. Comment est-ce que l'exil pour vous trouve un sens aujourd'hui? Qu'est-ce qu'on peut en comprendre, que ce soit dans notre lien à la fidélité au Dieu, que ce soit justement peut-être dans ces déplacements que nous pouvons avoir?
1: Plusieurs remarques. En fait, depuis l'exil, on est toujours en voyage. Le peuple de Dieu, n'importe qui est le peuple de Dieu, est toujours en voyage. On n'est jamais stable. Il faut toujours réinventer ou inventer des réponses croyantes aux questions sociétales et aux questions intimes des personnes. Il faut toujours se retrouver avec les traditions et discuter ensemble, qu'est-ce que c'est le plus important pour nous à cet instant-ci. Donc, l'exil n'a pas terminé. On est toujours en voyage, on est toujours en route pour l'avenir, pour le royaume de Dieu, comme nous disons. Ça, c'est une donnée très importante que nous retenons. Et il faut dire que en route, il y a toujours des gens qui nous avertissent, qui nous disent ça va pas dans le bon sens. Il faut les écouter. Il faut se rendre dans nos églises. Il me manque cet esprit prophétique. Oser regarder un peu plus loin. Si je me permets une remarque peut-être pas très gentille, mais de toute manière, je vois que les églises deviennent de plus en plus, ont de plus en plus peur de l'avenir. Et dans ce sens, ils deviennent un peu plus conservatrices parce que, voilà, sinon on perd des croyants. Si le pauvre Jérémie aurait pensé à ça, ses paroles auraient été absolument disparues.
0: Laissez souffler un vent de prophétisme dans les églises. Merci, Anton van der Lingen. Vous êtes docteur en théologie, ancien élève de l'école biblique et archéologique française, les BAF à Jérusalem. Et vous êtes pasteur de l'église protestante des Pays-Bas. Vous êtes aussi l'auteur du livre « L'exil à Babylone, une crise salutaire. Israël se divise, se perd, se réinvente ». C'est un livre publié aux éditions Olivier Temps. Merci d'avoir été avec nous.
1: Merci bien pour la possibilité de parler de ça. Oui, merci.

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5: Bonjour et bienvenue à l'école de la prière, une émission qui vise à vous introduire à l'art de la prière. Aujourd'hui, j'ai le grand plaisir de recevoir deux invités. Isabelle Renaud-Chamska, qui est une spécialiste de Patrice de la Tour du Pin, qui est présidente des Amis de Patrice de la Tour du Pin, qui lui a consacré une biographie spirituelle, qui s'appelle Patrice de la Tour du Pin, biographie spirituelle chez Desclés. Et François-Xavier Durie, qui est éditeur chez Salvatore, qui est également animateur d'un cercle de poètes qui récite par cœur des poèmes ou des psaumes de Patrice de la Tour du Pin, et qui vient d'éditer chez Salvatore Psaumes de tous mes temps, qui sont donc un recueil des psaumes de Patrice de la Tour du Pin. Bonjour Isabelle, bonjour François-Xavier.
6: Bonjour.
5: Alors Isabelle, est-ce que vous pouvez nous rappeler, pour les auditeurs qui ne le connaîtraient pas, qui était Patrice de la Tour du Pin,
7: dont nous célébrons le 50e anniversaire de la mort en ce mois d'octobre 2025.
6: Oui, c'est un poète de notre temps, puisque c'est un poète qui est né en 1911 et mort en 1975 à Paris. Il a vécu la plus grande partie de sa vie dans le Gâtinais, près d'Orléans. Et à la fin de sa vie, il a vécu beaucoup à Paris parce qu'il a été appelé par les pères du Concile pour participer à la traduction des textes liturgiques décidés par le Concile Vatican II.
5: Alors ça va être précisément le sujet de notre émission d'aujourd'hui, c'est de découvrir l'œuvre liturgique de ce grand poète qui a été reconnu par ses pairs, vous disiez Supervielle, mais également des poètes plus profanes comme Gide ou Monterland, de découvrir son rôle à la fois dans les traductions et dans les compositions d'hymnes pour les offices liturgiques. Peut-être que nous pourrions commencer juste par la lecture d'une hymne du temps pascal composé par Patrice de la Tour du Pin et que les moines, les moniales et les laïcs qui disent la prière des heures chantent aujourd'hui quand ils prennent la prière du temps présent.
8: Comme nous allions, rêvant Dieu, une voix venue du grand creux des fonds de l'homme nous a surpris. Veillez ici, veillez et priez cette nuit. C'était au secret de nos cœurs, au tombeau vide du Seigneur, la voix de l'ange. Elle ajouta, que cherchez-vous ? Le corps du Seigneur est chez vous. Restez ces hommes de confiance. Devant le caveau grand ouvert, retour du Seigneur des enfers, chantez son hymne. Ce lieu profond, il est à Dieu. Nul ne le sonde avec des yeux qui ne sont pas faits pour l'abîme. Le Seigneur vous a précédé dans la mort qui vous obsédait, vos morts futures. Allez donc sans crainte à la vie. Jésus vous a déjà ravi dans sa passion vos sépultures.
5: Merci. Alors, Patrice de la Tour du Pin, en fait, a toujours été sensible à la liturgie. Hein. Vous me disiez que c'était présent dès les premiers temps.
6: Dès son enfance, Seigneur, qu'ils sont beaux vos mystères. Il a toujours chanté le mystère de l'amour de Dieu et de la beauté de Jésus. C'était sa vocation, sa raison d'être.
5: Avec même des compositions une sorte d'office, un peu à l'image de ceux du bréviaire.
6: Oui, exactement. Dès le premier jeu, donc dès le début de sa production poétique, il invente des personnages qui sont des moines et qui vont chanter l'office tous les jours. Et ce qui fait que quand les pères du concile sont venus le chercher pour lui demander si pouvait participer à la traduction et à la création de la nouvelle liturgie, il était complètement prêt, il était formé, il s'était lui-même formé à ça.
5: Mais alors avant cela, vous me disiez que le père Amann, qui était un franciscain, un grand spécialiste des pères de l'Église, des premières liturgies chrétiennes, l'avait déjà fait travailler avant même le concile.
6: Hein. Oui, il connaissait bien le père Amann depuis longtemps. Et père Amann, certains de vos auditeurs le connaissent peut-être, ça a été un patrologue très très distingué. C'est lui qui a publié la Collection Migne. Enfin, c'était
5: Donc les pères de l'Église. Hein, spécialiste
6: des pères de l'Église, voilà, spécialiste. Et dès les années 50, le père Amann a demandé à Patrice de la Tour du Pin de l'aider à traduire ces textes qui étaient en latin, en grec, en syriaque, enfin dans toutes sortes de langues. Non pas que la Tour du Pin soit polyglotte, mais il pouvait trouver des rythmes et trouver des images qui pouvaient correspondre.

0: dans ce mouvement du
1: Il
0: concile.
1: Est rentré immédiatement et sans l'ombre d'un cil, d'un battement de cils dans la réforme liturgique. Le fait de prier en français lui a paru une chose évidemment complètement évidente, puisque lui-même était un poète français. Et que finalement, il a eu l'occasion que Racine a regretté toute sa vie de ne pas avoir, c'est-à-dire de créer des textes en français pour l'office.
0: Racine a écrit
1: des psaumes, il a aussi écrit des cantiques, ce qu'on appelait des cantiques à l'époque, mais il aurait aimé beaucoup, Racine, que ses poésies soient intégrées dans l'office. Mais à l'époque, on ne chantait qu'en latin.
0: D'accord.
1: Et donc Patrice de Troutman est le premier poète à avoir l'insigne honneur et la joie profonde que ses poèmes soient chantés et récités.
0: Alors qui va venir le chercher et quand pour faire ce travail? Alors il y a un double travail, hein, il y a un travail, on va peut-être parler d'abord du travail de traduction, puis ensuite on parlera du travail de création.
1: Oui, vous avez raison, c'est dans ce sens-là que ça se passe. Quand le Concile a décidé d'ouvrir les textes de la messe en particulier, et puis déjà le texte sacro-saint du canon romain à la traduction dans les langues vernaculaires, c'est-à-dire pour nous en français.
0: Donc le canon romain, c'est la prière de la messe, de la consécration de la messe.
1: Voilà, c'est devenu la prière eucharistique numéro 1. Et bien, donc il s'agit de savoir comment on allait la traduire, et on a demandé, alors évidemment à des exégètes, évidemment des linguistes, et tous ces gens étaient des prêtres très distingués, et un seul laïc a accepté de venir passer du temps, parce que c'était un gros travail qui restait parfaitement anonyme et secret, et Patrice de la Tour du Pin a passé des heures et des heures à traduire avec les autres, en équipe, ces textes de la messe, donc d'abord la messe romaine, et puis ensuite, au fur et à mesure que Paul VI ouvrait de nouvelles prières eucharistiques, il y en a quatre officielles, plus un certain nombre d'autres, il se remettait au travail, il continuait à traduire. Et ensuite, il y a eu les préfaces, et ensuite, il y a eu les oraisons, et ensuite, il y a eu des nouveaux rituels qui paraissaient au fur et à mesure. Il y a eu un travail éditorial, enfin, littéraire absolument fabuleux pendant 10 ans, là. On se souvient plus de ce que ça a été.
0: Quand on est à la messe et qu'on entend cette prière eucharistique, on entend
1: des paroles de
0: la Tour du Pin.
1: Oui, voilà, complètement. En tout cas, il les a portées, il les a travaillées avec d'autres, avec le père Rimaud, avec le père Gélineau, avec le père J, avec d'autres. Mais il était le seul laïc.
0: D'accord. Mais vous me disiez que un théologien disait que, en fait, eux savaient quoi penser de l'Eucharistie, ce qu'il fallait en comprendre. Mais Patrice de la Tour du Pin, lui, disait ce qu'on en goûtait. En fait, il arrivait à traduire en mots l'expérience spirituelle, en fait, de l'Eucharistie.
1: Voilà. Alors ça, c'est pas dans les traductions, parce que les traductions, c'est un exercice trop contraint. Mais à partir du moment où il y a une sorte d'ouverture à la créativité liturgique, les théologiens français, francophones, qui étaient sur ces sujets-là très très très passionnants et en même temps difficiles, puis qui avaient quand même des enjeux extraordinairement au plan de la foi, au plan de la prière. Certains m'ont dit, Patrice de la Tour du Pin trouvait tout de suite les mots que nous on cherchait dans nos outils intellectuels, qu'on cherchait, lui il trouvait le mot qui était juste, et il a renouvelé toute la théologie de l'Eucharistie.
0: Et en même temps, donc, on lui a demandé de faire un travail de création pour renouveler l'office, parce que les hymnes latines étaient difficiles à traduire en français.
1: Elles sont très belles, les hymnes latines. Quand on les chante en latin, c'est sublime. Mais le problème, c'est qu'on les comprend plus vraiment, et puis c'est pas vraiment une manière d'entrer dans la prière de notre époque. Donc, ils ont décidé, ceux que j'appelle les pères du Concile, c'est-à-dire en fait ceux qui travaillaient pour la suite, enfin pour la mise en œuvre du Concile, ils ont décidé d'ouvrir la créativité, d'ouvrir la création à de nouveaux poètes. Donc, ils ont sollicité des gens comme Pierre-Emmanuel, comme Jean-Claude Renard, mais finalement, il n'y a que Patrice de la Tour du Pin qui a accepté de se mettre à ce travail, vraiment, qui est un vrai travail, et qui a écrit des textes absolument sublimes. Vous avez entendu tout à l'heure, comme nous allions rêver en Dieu, qui est un texte pour la veillée pascale, et il y en a d'autres qu'on chante, que les moines ou les laïcs qui disent l'office, comme vous l'avez dit tout à l'heure, chantent jour et nuit, et qui sont à la fois de très très grands moments littéraires, de très très grands moments théologiques, liturgiques, et en même temps qui se laissent mettre en musique par les plus grands musiciens. Il faudrait qu'on puisse les chanter là.
0: Et finalement, Patrice de la Tour du Pin réalisait un rêve, puisque vous me disiez qu'il avait écrit, lui qui était très solitaire, il souhaitait que, d'ailleurs ce qui peut être perçu paradoxalement, que sa prière intime devienne la prière d'autres.
1: Oui, dès son jeune âge, il écrit « Ma plus intime liturgie voudrait être la plus intime de chacun ». Et donc, son vœu d'enfant, son vœu d'adolescent, disons, de jeune homme, a été exaucé tout à fait au-delà de ses désirs, parce que ça a été le bon moment. Il a été l'homme de la situation.

0: Et bon, il faut le dire, il a quand même traversé une phase de purification. Enfin, il n'en est pas resté à son... Enfin, il a quand même eu tout un itinéraire de poète. Et
1: il
0: de...
1: avait vécu avant cette entrée dans la traduction des textes, dans la création des hymnes, il avait vécu des moments assez difficiles de traverser du désert. Mais il a été, comme vous dites, purifié par cette traversée. Et après ça, sa voix a été absolument superbe.
0: Merci beaucoup. Nous allons terminer par la lecture tout simplement d'une de ces hymnes qu'il a composé pour la prière du temps présent.
2: En toute vie, le silence dit Dieu. Tout ce qui est, tressaille d'être à lui. Soyez la voix du silence en travail. Couvez la vie. C'est elle qui loue Dieu. Pas un seul mot, et pourtant c'est son nom que tout sécrète et presse de chanter. N'avez-vous pas un monde immense en vous? Soyez son cri et vous aurez tout dit. Il suffit d'être et vous vous entendrez rendre la grâce d'être et de bénir. Vous serez pris dans l'hymne d'univers. Vous avez tout en vous pour adorer. Car vous avez l'hiver et le printemps. Vous êtes l'arbre en sommeil et en fleurs. Jouez pour Dieu des branches et du vent. Jouez pour Dieu des racines cachées. Arbres humains, jouez de vos oiseaux. Jouez pour lui des étoiles du ciel qui, sans parole, expriment la clarté. Jouez aussi des anges qui voient Dieu.
0: Merci beaucoup François-Xavier Durie, merci Isabelle Renaud-Chamska. Je rappelle l'ouvrage qui est paru chez Salvatore, Patrice de la Tour du Pin, psaume de tous mes temps. Merci chers auditeurs de votre attention, je vous donne rendez-vous à la semaine prochaine. Et d'ici là, j'espère vous retrouver dans le mensuel Prier qui vous forme et vous informe sur le monde de la prière, sur la vie de prière. Et vous propose un supplément avec l'évangile commenté par les plus grands spirituels chaque jour. À très bientôt, au revoir.
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1: Le Christ nu et cru, une spiritualité du dessaisissement. Je rappelle que c'est le titre du livre que vous publiez aux éditions Des Clés de Brouwer. Frère Alberto Fabio Ambrosio, vous êtes frère dominicain et vous êtes également enseignant. Alors, on a parlé des textes qui évoquent les vêtements du Christ. Il y en a un qui est important à souligner, c'est la fameuse tunique que les soldats se partagent après la mort du Christ. Qu'est-ce qu'on peut dire de ce vêtement? Quelle est sa symbolique?
2: La symbolique est très riche parce qu'en mine de rien, c'est plutôt la symbolique qu'on a développée dans l'histoire de l'interprétation de ces textes. Les textes disent qu'ils se partagent, mais en fait, après, ils s'arrêtent de partager la tunique sans couture. Et alors, voilà, depuis 2000 ans, en fait, depuis que les pères de l'Église, les théologiens, les biblistes ont plongé dans ces textes, on a eu toutes sortes d'interprétations. La plus connue, en fait, c'est que la tunique sans couture, c'est l'image de l'unité des chrétiens. Et encore aujourd'hui, cette interprétation est la plus courante, la plus fréquente et la plus connue. Alors, il y a cette symbolique-là qui est très importante et qui continue, même encore récemment, Pape François ou dans certains textes, on utilise cette image de la tunique sans couture pour indiquer effectivement que les chrétiens doivent être un comme, tout comme sa tunique. Mais après, la tunique sans couture a rappelé aussi d'autres dimensions extrêmement importantes. Il y avait, au niveau exégétique, biblique et même théologique, est-ce que cette tunique sans couture, c'est le symbole du grand prêtre? Donc, est-ce que Jésus, sur la croix, et dans juste avant la crucifixion, est encore représenté comme le grand prêtre? Et donc, ayant cette tunique sans couture, c'est une manière d'affirmer le sacerdoce du Christ aussi sur la croix. En fait, c'est très suggestif et c'est très symboliquement très chargé, très puissant même, l'image de penser le Christ sur la croix comme le grand prêtre.
1: Alors, et qu'est-ce que ça dit que les soldats s'emparent de cette tunique et se la partagent?
2: En fait, ils souhaitent se partager, mais c'est pas dit qu'ils se partagent. Et d'autant plus que
1: pour se la partager, c'est ce qui est écrit, non?
2: Oui.
1: Pour se la partager.
2: Pour se la partager, mais en fait, ils s'arrêtent. En fait, c'est sûrement pas partagé. Mmh. C'est pour ça qu'on peut avoir une tunique, la tunique d'Argenteuil, la tunique du Christ à Trèves. Donc il y a deux tuniques officiellement. Celle d'Argenteuil prétend être la vraie tunique du Christ, mais parce que le texte est plus ambigu qu'on puisse l'imaginer. On pense, en fait, on tire la conclusion qu'ils sont partagés la tunique, mais en fait, ils ne se sont pas partagés la tunique. D'ailleurs, la question est encore débattue au Moyen-Âge. Thomas d'Aquin, il disait, mais en fait, si cette tunique sans couture est le signe d'une richesse, ils se seraient partagés jusqu'au bout. Mais en fait, il la laisse comme ça. Donc, est-ce que c'est un signe de richesse, cette tunique sans couture? Est-ce que c'est un signe d'un vêtement comme les autres? Ça a été pendant très longtemps une question débattue. Et ça montre d'abord qu'en fait, il n'y a pas eu de véritable partage et que ces caractères sans couture aient pris le dessus de toute interprétation justement réelle de la tunique. On a oublié, partagé ou pas, mais en fait, l'idée de sans couture est passée, a pris le dessus, justement pour indiquer ou pour désigner cette idée de l'unité des chrétiens.
1: Ouais.
2: Et après, comme je disais, le grand prêtre, mais aussi le roi, parce que une tunique sans couture pouvait être le signe éventuellement du roi, tel que d'ailleurs nous le croyons.
1: Parce que c'est très précieux.
2: Parce que c'est précieux. Mais en fait, Thomas d'Aquin au Moyen-Âge, évidemment, je suis fils de Thomas d'Aquin au Moyen-Âge, il dit mais non, c'est pas précieux, parce que voilà, le débat entre l'idée de précieux ou pas, ça continue encore pendant très longtemps. Et je crois que tout compte fait, aujourd'hui, on a, depuis longtemps, on a laissé un peu passer ces indices très importants.

0: Il y a un dernier linge qui est important dans la vie du Christ, c'est celui dans lequel il est enveloppé au moment de la déposition, au moment de la mise au tombeau. Le fameux linceul
1: qui a donné le mot italien sinone, mais en fait c'est parce qu'en grec c'est le même son en fait, c'est la même racine et en fait c'est...
0: C'était une pratique courante,
1: oui,
0: on mettait les corps morts dans un linge.
1: Linceul, oui, tout à fait. Ben, c'est comme si, en fait, si on regarde la tradition musulmane aujourd'hui, c'est absolument la même. Donc c'était, en fait, c'est des pratiques aussi quasiment ancestrales, si on peut dire. Donc envelopper le corps dans un lin, parce que c'était du lin apparemment. Il y a ceux qui ont reconstruit aussi le tissu ou ceux qui ont essayé de reproduire même un lin, même pour les vêtements liturgiques, pour les aubes des prêtres. Et donc dans ce linceul, il est enveloppé et c'est ce linceul qui reste au moment de du tombeau vide en fait. Hein. Mmh. Donc ce linceul devient c'est linge, on pourrait dire, pour utiliser le même mot qu'on a utilisé depuis sa naissance. Donc ces linges sont le signe, plus qu'un symbole, sont les signes de la résurrection. En fait, c'est pour ça que je dis, il y a une valeur absolument théologique, un peu délaissée, inscrite dans les vêtements, dans la garde-robe du Christ. C'est-à-dire que là, en fait, le signe de la résurrection est donné par les évangiles dans ces linges déposés et probablement bien pliés. Parce qu'ils retrouvent, les femmes au tombeau retrouvent ces linges bien pliés.
0: On reviendra dans notre prochain entretien sur cette théologie que vous tissez, puisque je reprends votre jeu de mots, puis on va filer la métaphore nous aussi jusqu'au bout. Est-ce qu'on a des détails ou une idée de la matière dont étaient constitués ces linges? Vous avez parlé de lin. Est-ce qu'il est fait mention d'autres, ou on suppose qu'il y avait d'autres types, du coton par exemple, ou on ne sait pas? Et est-ce que c'est important, au fond?
1: C'est important, oui, ce serait important, mais sauf que c'est encore difficile de tout préciser pour l'histoire du vêtement, parce qu'on n'a que éventuellement des restes archéologiques. Donc il y a pour ça, en fait, les archéologues, il y a tout un développement aussi de la recherche concernant le textile, sur les vestiges et ce qui reste dans certains recherches archéologiques. Donc là, on pense plutôt du lin, en fait. Comme je disais, on a essayé de reconstruire le linceul, c'est probablement du lin.
0: Et pourquoi c'est important, quand je vous disais coton, lin ou autre, du chanvre peut-être, j'en sais rien, en quoi est-ce que c'est important?
1: Alors, ce serait important parce que, comme diraient certains pères de l'Église, on aurait l'interprétation des realia, donc du réel. On va partir, on va réfléchir déjà sur ce qui a existé. En fait, là, il se trouve que pour ce qui est de la tunique sans couture, il se peut que cette tunique sans couture soit tout simplement la première chemise qui nous arrive d'Iran. Ce qu'on pense à être une chemise, elle arrive assez tardivement. Hein, donc, on est encore dans la toge romaine, en fait. Donc, ce caractère de sans couture pourrait n'avoir rien de spécial, c'est-à-dire c'est que c'est juste un tissu par lequel on se retrouve les Romains avec
0: des épaules,
1: avec un firmoir,
0: fixé,
1: voilà.
0: Là, ouais.
1: Bah oui, et donc c'est sans couture.
0: C'est tout.
1: Et c'est tout. Donc vous voyez, donc c'est important de comprendre ce qui pouvait être à l'époque, parce que ça nous donne aussi. Alors ça peut relativiser à la fois le texte lui-même, ne pas le charger de d'interprétations quasiment inutiles, et en même temps ça peut nous permettre d'aller plus loin dans une interprétation symbolique, parce que ce serait le cas, en fait.
0: Et quid des couleurs? C'est important, les couleurs?
1: Oui, théoriquement, c'est important. Mais
0: et là, c'est pareil.
1: C'est pareil.
0: À part le blanc?
1: À part le blanc, éventuellement du lin, et puis de la tradition, et puis si on mélange aussi la tradition juive, la robe du grand prêtre est bleue, et donc là, on peut aller plus loin. Le cas échéant dans les textes du Nouveau Testament, c'est le manteau de pourpre. En fait, un imation, donc il lui enlève son imation, son manteau normal, pour lui mettre un manteau de couleur pourpre. Et alors, le couleur pourpre était aussi le symbole. Alors, nous, on en a fait le symbole du martyr. Donc, on est déjà dans la symbolique, dans le chemin de croix, dans tous les chemins de croix, c'est ce manteau pourpre est le signe de son martyr, parce que c'est rouge. Mais en fait, vu du côté des soldats, comme ils se moquaient de cet homme qui se prétendait
0: c'était
1: un
0: la,
1: roi,
0: la dérision bah, oui, du.
1: C'était la dérision
0: du souverain, quoi.
1: Du souverain. Du,
0: ouais, du
1: donc,
0: roi.
1: Vous voyez, c'est absolument important de reconstruire, mais aussi à l'aide de l'élément vestimentaire. Et comme vous dites, et vous faites bien de le mentionner, de la couleur. Sauf que. Pour ce qui est de la couleur, nous n'avons que la couleur du manteau pourpre pour ce qui est de Jésus. Et si on va plus loin, bien sûr qu'on pourrait aller plus loin en reprenant les textes de l'Ancien Testament et de l'interprétation de l'Ancien Testament. Mais là, le Nouveau Testament reste, disons, assez sobre. On a ces textes concernant le vêtement, mais on ne va pas plus loin. On ne dit pas que c'est une robe bleue comme celle du grand prêtre.
0: À demain. Merci beaucoup.

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1: 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Nous la présenterons pour vous à la grotte de Massabielle.
2: Je viens prier la très sainte Vierge Marie, notre mère, pour qu'elle intercède auprès de son divin Fils, notre Seigneur Jésus-Christ, pour que l'intervention au niveau du cœur, que doit avoir mon épouse demain, se passe bien. Merci.
3: Notre-Dame de Lourdes, maman du ciel, nous vous confions l'opération de Georgette, demain. Merci de guider la main du chirurgien. Amen. Notre-Dame de Lourdes, nous venons vous remercier d'avoir veillé sur l'opération du cœur de notre arrière-petit-fils de 3 mois. Un immense merci, Maman du ciel. Merci.
4: Au nom du Père et du Fils et du Saint-Esprit, chers frères et sœurs, soyez les bienvenus aujourd'hui à cette grotte de Massabielle. Nous allons ensemble méditer les mystères glorieux du Très-Saint-Rosaire. Nous prions avec tous les pèlerins présents ici aujourd'hui. Nous prions aussi et nous sommes accompagnés dans notre prière par un groupe de scouts. Prions avec tous ceux et celles qui, de par le monde, nous sont unis par l'écoute de leur radio chrétienne francophone, par l'écoute de la chaîne de télévision catholique KTO, ainsi que par leur connexion au site internet des sanctuaires de Lourdes. Ensemble, nous disons notre foi. Je crois en Dieu, le Père Tout-Puissant, Créateur du ciel et de la terre, et en Jésus-Christ, son Fils unique, notre Seigneur, qui a été conçu du Saint-Esprit, est né de la Vierge Marie, a souffert sous Ponce Pilate, a été crucifié, est mort et a été enseveli, est descendu aux enfers, le troisième jour est ressuscité des morts, est monté aux cieux, est assis à la droite de Dieu, le Père Tout-Puissant, d'où il viendra juger les vivants et les morts. Je crois en l'Esprit Saint, à la Sainte Église catholique, à la communion des saints, à la rémission des péchés, à la résurrection de la chair, à la vie éternelle. Prions aux intentions de notre Saint-Père, le Pape Léon. Préparons par la prière sa prochaine venue en France. Notre Père qui es aux cieux, que ton nom soit sanctifié, que ton règne vienne, que ta volonté soit faite sur la terre comme au ciel. Je vous salue, Marie pleine de grâce, le Seigneur est avec vous. Vous êtes bénie entre toutes les femmes, et Jésus, le fruit de vos entrailles, est béni.
5: Sainte Marie, Mère de Dieu, priez pour nous pauvres pécheurs, maintenant et à l'heure de notre mort. Amen.
4: Je vous salue, Marie pleine de grâce, le Seigneur est avec vous. Vous êtes bénie entre toutes les femmes, et Jésus, le fruit de vos entrailles, est béni.
5: Sainte Marie,
4: je vous salue, Marie pleine de grâce, le Seigneur est avec vous. Vous êtes bénie entre toutes les femmes, et Jésus, le fruit de vos entrailles, est béni.
5: Sainte Marie,

0: Ô Marie conçue sans péché,
1: priez pour nous.
0: Premier mystère glorieux, la résurrection du Seigneur. Nous lisons dans l'Évangile selon saint Luc. C'est bien vrai, le Seigneur est ressuscité. Il est apparu à Simon. Dans cette dizaine, demandons la lumière de la foi pour traverser les épreuves que renaissent l'espérance dans les cœurs découragés. Notre Père qui es aux cieux, que ton nom soit sanctifié, que ton règne vienne, que ta volonté soit faite sur la terre comme au ciel.
2: Je vous salue Marie, pleine de grâce. Le Seigneur est avec vous. Vous êtes bénie entre toutes les femmes, et Jésus, le fruit de vos entrailles, est béni.
3: Sainte Marie, Mère de Dieu, priez pour nous pauvres pécheurs, maintenant et à l'heure de notre mort. Amen.
2: Je vous salue Marie, pleine de grâce. Le Seigneur est avec vous. Vous êtes bénie entre toutes les femmes, et Jésus, le fruit de vos entrailles, est béni. Je vous salue Marie, pleine de grâce. Le Seigneur est avec vous. Vous êtes bénie entre toutes les femmes, et Jésus, le fruit de vos entrailles, est béni.
3: Sainte Marie, Mère de Dieu, priez pour nous pauvres pécheurs, maintenant et à l'heure de notre mort. Amen.
2: Je vous salue Marie, pleine de grâce. Le Seigneur est avec vous. Vous êtes bénie entre toutes les femmes, et Jésus, le fruit de vos entrailles, est béni.
3: Sainte Marie, Mère de Dieu, priez pour nous pauvres pécheurs, maintenant et à l'heure de notre mort. Amen.
2: Je vous salue Marie, pleine de grâce. Le Seigneur est avec vous. Vous êtes bénie entre toutes les femmes, et Jésus, le fruit de vos entrailles, est béni.
3: Sainte Marie, Mère de Dieu, priez pour nous pauvres pécheurs, maintenant et à l'heure de notre mort. Amen.
4: Je vous salue Marie, pleine de grâce. Le Seigneur est avec vous. Vous êtes bénie entre toutes les femmes, et Jésus, le fruit de vos entrailles, est béni.
3: Sainte Marie, Mère de Dieu, priez pour nous pauvres pécheurs,
4: je vous salue Marie, pleine de grâce. Le Seigneur est avec vous. Vous êtes bénie entre toutes les femmes, et Jésus, le fruit de vos entrailles, est béni.
3: Sainte Marie, Mère de Dieu, priez pour nous pauvres pécheurs, maintenant et à l'heure de notre mort. Amen.
4: Je vous salue Marie, pleine de grâce. Le Seigneur est avec vous. Vous êtes bénie entre toutes les femmes, et Jésus, le fruit de vos entrailles, est béni.
3: Sainte Marie, Mère de Dieu, priez pour nous pauvres pécheurs, maintenant et à l'heure de notre mort. Amen.
4: Je vous salue Marie, pleine de grâce. Le Seigneur est avec vous. Vous êtes bénie entre toutes les femmes, et Jésus, le fruit de vos entrailles, est béni.
3: Sainte Marie, Mère de Dieu, priez pour nous pauvres pécheurs, maintenant et à l'heure de notre mort.
4: Je vous salue Marie, pleine de grâce. Le Seigneur est avec vous. Vous êtes bénie entre toutes les femmes, et Jésus, le fruit de vos entrailles, est béni.
3: Sainte Marie, Mère de Dieu, priez pour nous pauvres pécheurs,

0: Ô Marie conçue sans péché,
1: priez pour nous.
0: Deuxième mystère glorieux, l'Ascension. Nous lisons dans l'Évangile selon saint Matthieu. Je suis avec vous pour toujours, jusqu'à la fin du monde. Jésus, en montant au ciel, nous prépare une place. Puissions-nous détacher nos cœurs des biens de ce monde et fixer jour après jour nos regards sur Jésus. Notre Père qui es aux cieux, que ton nom soit sanctifié, que ton règne vienne, que ta volonté soit faite sur la terre comme au ciel.
2: Donne-nous aujourd'hui notre pain de ce jour.
3: Pardonne-nous nos offenses, comme nous pardonnons aussi à ceux qui nous ont offensés.
4: Je vous salue Marie, pleine de grâce, le Seigneur est avec vous. Vous êtes bénie entre toutes les femmes et Jésus, le fruit de vos entrailles, est béni.
5: Sainte Marie, Mère de Dieu, priez pour nous pauvres pécheurs, maintenant et à l'heure de notre mort. Amen.
4: Je vous salue Marie, pleine de grâce, le Seigneur est avec vous. Vous êtes bénie entre toutes les femmes et Jésus, le fruit de vos entrailles, est béni. Je vous salue Marie, pleine de grâce, le Seigneur est avec vous. Vous êtes bénie entre toutes les femmes, et Jésus, le fruit de vos entrailles, est béni.
5: Sainte Marie, Mère de Dieu, priez pour nous pauvres pécheurs, maintenant et à l'heure de notre mort. Amen.
4: Je vous salue Marie, pleine de grâce, le Seigneur est avec vous. Vous êtes bénie entre toutes les femmes, et Jésus, le fruit de vos entrailles, est béni. Je vous salue Marie, pleine de grâce, le Seigneur est avec vous. Vous êtes bénie entre toutes les femmes, et Jésus, le fruit de vos entrailles, est béni.
5: Sainte Marie, Mère de Dieu, priez pour nous pauvres pécheurs, maintenant et à l'heure de notre mort. Amen.
6: Je vous salue Marie, pleine de grâce, le Seigneur est avec vous. Vous êtes bénie entre toutes les femmes, et Jésus, le fruit de vos entrailles, est béni.
5: Sainte Marie, Mère de Dieu,
6: je vous salue Marie, pleine de grâce, le Seigneur est avec vous. Vous êtes bénie entre toutes les femmes, et Jésus, le fruit de vos entrailles, est béni.
5: Sainte Marie, Mère de Dieu, priez pour nous pauvres pécheurs, maintenant et à l'heure de notre mort. Amen.
6: Je vous salue Marie, pleine de grâce, le Seigneur est avec vous. Vous êtes bénie entre toutes les femmes, et Jésus, le fruit de vos entrailles, est béni.
5: Sainte Marie, Mère de Dieu,
6: je vous salue Marie, pleine de grâce. Le Seigneur est avec vous. Vous êtes bénie entre toutes les femmes, et Jésus, le fruit de vos entrailles, est béni.
5: Sainte Marie, Mère de Dieu, priez pour nous pauvres pécheurs, maintenant et à l'heure de notre mort. Amen.
6: Je vous salue Marie, pleine de grâce. Le Seigneur est avec vous. Vous êtes bénie entre toutes les femmes, et Jésus, le fruit de vos entrailles, est béni.
5: Sainte Marie, Mère de Dieu,
0: priez pour nous pauvres pécheurs, maintenant et à l'heure de notre mort. Amen.

0: Marie, conçue sans péché.
1: Priez pour
0: nous, de la mort. Troisième mystère glorieux, la Pentecôte. Nous lisons dans l'Évangile selon saint Jean. Jésus dit à ses apôtres, « Le Père vous donnera un autre paraclet pour qu'il soit avec vous à jamais. » Dans cette dizaine, invoquons le Saint-Esprit afin qu'il embrase l'Église et qu'il donne aux prêtres, aux catéchistes et aux missionnaires la force d'annoncer l'Évangile avec courage. Notre Père qui es aux cieux, que ton nom soit sanctifié, que ton règne vienne, que ta volonté soit faite sur la terre comme au ciel.
2: Je vous salue Marie, pleine de grâce, le Seigneur est avec vous. Vous êtes bénie entre toutes les femmes, et Jésus, le fruit de vos entrailles, est béni.
3: Sainte Marie, Mère de Dieu, priez pour nous pauvres pécheurs, maintenant et à l'heure de notre mort. Amen.
2: Je vous salue Marie, pleine de grâce, le Seigneur est avec vous. Vous êtes bénie entre toutes les femmes, et Jésus, le fruit de vos entrailles, est béni. Je vous salue Marie, pleine de grâce, le Seigneur est avec vous. Vous êtes bénie entre toutes les femmes, et Jésus, le fruit de vos entrailles, est béni.
3: Sainte Marie, Mère de Dieu, priez pour nous pauvres pécheurs, maintenant et à l'heure de notre mort. Amen.
2: Je vous salue Marie, pleine de grâce, le Seigneur est avec vous. Vous êtes bénie entre toutes les femmes, et Jésus, le fruit de vos entrailles, est béni. Je vous salue Marie, pleine de grâce, le Seigneur est avec vous. Vous êtes bénie entre toutes les femmes, et Jésus, le fruit de vos entrailles, est béni.
3: Sainte Marie, Mère de Dieu, priez pour nous pauvres pécheurs, maintenant et à l'heure de notre mort. Amen.
4: Je vous salue Marie, pleine de grâce, le Seigneur est avec vous. Vous êtes bénie entre toutes les femmes, et Jésus, le fruit de vos entrailles, est béni.
3: Sainte Marie, Mère de Dieu, priez pour nous. Pécheurs, maintenant et à l'heure de notre mort. Amen.
4: Je vous salue Marie, pleine de grâce, le Seigneur est avec vous. Vous êtes bénie entre toutes les femmes, et Jésus, le fruit de vos entrailles, est béni.
3: Sainte Marie, Mère de Dieu, priez pour nous pauvres pécheurs, maintenant et à l'heure de notre mort.
4: Amen. Je vous salue Marie, pleine de grâce, le Seigneur est avec vous. Vous êtes bénie entre toutes les femmes, et Jésus, le fruit de vos entrailles, est béni.
3: Sainte Marie, Mère de Dieu, priez pour nous pauvres pécheurs, maintenant et à l'heure de notre mort. Amen.
4: Je vous salue Marie, pleine de grâce, le Seigneur est avec vous. Vous êtes bénie entre toutes les femmes, et Jésus, le fruit de vos entrailles, est béni.
3: Sainte Marie, Mère de Dieu, priez pour nous pauvres pécheurs, maintenant et à l'heure de notre mort.
4: Amen. Je vous salue Marie, pleine de grâce, le Seigneur est avec vous. Vous êtes bénie entre toutes les femmes, et Jésus, le fruit de vos entrailles, est béni.
3: Sainte Marie, Mère de Dieu, priez pour nous pauvres pécheurs, maintenant et à l'heure de notre mort.

0: Ô Marie conçue sans péché,
1: priez pour nous,
0: pécheurs. Quatrième mystère glorieux, l'Assomption de la Vierge Marie. Nous lisons dans l'Évangile selon saint Luc. Élisabeth dit à Marie: heureuse celle qui a cru à l'accomplissement des paroles qui lui furent dites de la part du Seigneur. Dans cette dizaine, confions au Seigneur toutes les intentions que nous portons en nos cœurs, toutes les intentions qui nous ont été confiées, celles que nous avons entendues. Invoquons particulièrement le don de la paix. Notre Père qui es aux cieux, que ton nom soit sanctifié, que ton règne vienne, que ta volonté soit faite sur la terre comme au ciel.
2: Je vous salue Marie, pleine de grâce. Le Seigneur est avec vous, vous êtes bénie entre toutes les femmes, et Jésus, le fruit de vos entrailles, est béni.
1: Sainte Marie, Mère de Dieu, priez pour nous pauvres pécheurs, maintenant et à l'heure de notre mort. Amen.
2: Je vous salue Marie, pleine de grâce. Le Seigneur est avec vous, vous êtes bénie entre toutes les femmes, et Jésus, le fruit de vos entrailles, est béni.
1: Sainte Marie, Mère de Dieu,
2: je vous salue Marie, pleine de grâce. Le Seigneur est avec vous. Vous êtes bénie entre toutes les femmes. Et Jésus, le fruit de vos entrailles, est béni.
1: Sainte Marie, Mère de Dieu, priez pour nous pauvres pécheurs, maintenant et à l'heure de notre mort. Amen.
2: Je vous salue Marie, pleine de grâce. Le Seigneur est avec vous. Vous êtes bénie entre toutes les femmes. Et Jésus, le fruit de vos entrailles, est béni.
1: Sainte Marie, Mère de Dieu,
2: je vous salue Marie, pleine de grâce, le Seigneur est avec vous. Vous êtes bénie entre toutes les femmes, et Jésus, le fruit de vos entrailles, est béni.
1: Sainte Marie, Mère de Dieu, priez pour nous pauvres pécheurs, maintenant et à l'heure de notre mort. Amen.
3: Je vous salue Marie, pleine de grâce, le Seigneur est avec vous. Vous êtes bénie entre toutes les femmes, et Jésus, le fruit de vos entrailles, est béni.
1: Sainte Marie, Mère de Dieu, priez pour nous pauvres pécheurs, maintenant et à l'heure de notre mort. Amen.
3: Je vous salue Marie, pleine de grâce, le Seigneur est avec vous. Vous êtes bénie entre toutes les femmes, et Jésus, le fruit de vos entrailles, est béni.
1: Sainte Marie, Mère de Dieu, priez pour nous pauvres pécheurs, maintenant et à l'heure de notre mort. Amen.
3: Je vous salue Marie, pleine de grâce, le Seigneur est avec vous. Vous êtes bénie entre toutes les femmes, et Jésus, le fruit de vos entrailles, est béni.
1: Sainte Marie, Mère de Dieu, priez pour nous pauvres pécheurs, maintenant et à l'heure de notre mort. Amen.
3: Je vous salue Marie, pleine de grâce, le Seigneur est avec vous. Vous êtes bénie entre toutes les femmes, et Jésus, le fruit de vos entrailles, est béni.
1: Sainte Marie, Mère de Dieu, priez pour nous pauvres pécheurs, maintenant et à l'heure de notre mort.
3: Je vous salue Marie, pleine de grâce, le Seigneur est avec vous. Vous êtes bénie entre toutes les femmes, et Jésus, le fruit de vos entrailles, est béni.
1: Sainte Marie,

0: Ô Marie, conçue sans péché.
1: Priez pour
0: nous, pécheurs. Cinquième mystère glorieux, le couronnement de la Vierge Marie. Nous lisons dans le livre de l'Apocalypse, un grand signe apparut dans le ciel, une femme vêtue du soleil. Marie, reine, Marie qui respecte toute vie humaine dès sa conception, nous te confions dans cette dizaine tous les enfants à naître, les malades, les personnes âgées. Protège la vie de toute attaque. Donne à ceux qui nous gouvernent la sagesse de défendre la dignité humaine. Notre Père qui es aux cieux, que ton nom soit sanctifié, que ton règne vienne, que ta volonté soit faite sur la terre comme au ciel.
2: Je vous salue Marie, pleine de grâce, le Seigneur est avec vous. Vous êtes bénie entre toutes les femmes, et Jésus, le fruit de vos entrailles, est béni.
3: Sainte Marie, Mère de Dieu, priez pour nous pauvres pécheurs, maintenant et à l'heure de notre mort. Amen.
2: Je vous salue Marie, pleine de grâce, le Seigneur est avec vous. Vous êtes bénie entre toutes les femmes, et Jésus, le fruit de vos entrailles, est béni.
3: Sainte Marie, Mère de Dieu,
2: je vous salue Marie, pleine de grâce. Le Seigneur est avec vous. Vous êtes bénie entre toutes les femmes et Jésus, le fruit de vos entrailles, est béni.
3: Sainte Marie, Mère de Dieu, priez pour nous pauvres pécheurs, maintenant et à l'heure de notre mort. Amen.
2: Je vous salue Marie, pleine de grâce. Le Seigneur est avec vous. Vous êtes bénie entre toutes les femmes et Jésus, le fruit de vos entrailles, est béni.
3: Sainte Marie, Mère de Dieu,
4: je vous salue Marie, pleine de grâce. Le Seigneur est avec vous. Vous êtes bénie entre toutes les femmes. Et Jésus, le fruit de vos entrailles, est béni.
3: Sainte Marie, Mère de Dieu, priez pour nous pauvres pécheurs, maintenant et à l'heure de notre mort. Amen.
4: Je vous salue Marie, pleine de grâce. Le Seigneur est avec vous. Vous êtes bénie entre toutes les femmes. Et Jésus, le fruit de vos entrailles, est béni.
3: Sainte Marie, Mère de Dieu, priez pour nous pauvres pécheurs, maintenant et à l'heure de notre mort. Amen.
4: Je vous salue Marie, pleine de grâce. Le Seigneur est avec vous. Vous êtes bénie entre toutes les femmes, et Jésus, le fruit de vos entrailles, est béni.
3: Sainte Marie, Mère de Dieu, priez pour nous pauvres pécheurs, maintenant et à l'heure de notre mort. Amen.
5: Je vous salue Marie, pleine de grâce. Le Seigneur est avec vous. Vous êtes bénie entre toutes les femmes, et Jésus, le fruit de vos entrailles, est béni.
3: Sainte Marie, Mère de Dieu, priez pour nous, pauvres pécheurs, maintenant et à l'heure de notre mort. Amen.
5: Je vous salue Marie, pleine de grâce. Le Seigneur est avec vous. Vous êtes bénie entre toutes les femmes, et Jésus, le fruit de vos entrailles, est béni.
3: Sainte Marie, Mère de Dieu, priez pour nous, pauvres pécheurs, maintenant et à l'heure de notre mort. Amen.
5: Je vous salue Marie, pleine de grâce. Le Seigneur est avec vous. Vous êtes bénie d'entre toutes les femmes. Et Jésus, le fruit de vos entrailles, est béni.
3: Sainte Marie, Mère de Dieu, priez pour nous pauvres pécheurs,

0: Ô Marie conçue sans péché,
1: priez pour
0: nous. Prions le Seigneur. Tu as voulu, Seigneur, qu'à l'annonce de l'ange, ton Verbe prit chair dans le sein de la Vierge Marie. Réponds à nos supplications. Puisque nous la croyons vraiment Mère de Dieu, fais que nous trouvions secours dans sa prière auprès de toi. Par Jésus-Christ, ton Fils, notre Seigneur, qui vit et règne avec toi dans l'unité du Saint-Esprit, Dieu pour les siècles des siècles.
1: Amen.
0: Le Seigneur.

0: avant de bénir les objets de piété que vous portez avec vous. Je vous rappelle qu'à 16h15, au centre information, pour ceux qui le désirent, et je vous encourage vivement à y participer, il y aura une catéchèse sur le message de Lourdes, une belle manière de bien vivre, d'approfondir ces paroles que Bernadette a reçues de la Vierge Marie. Une belle occasion aussi pour mieux connaître, aimer le Seigneur comme Bernadette l'a aimé. Le Seigneur soit avec vous. Dieu dont la parole sanctifie toutes choses, répand ta bénédiction sur ces objets de piété et fais que quiconque s'en servira selon ta volonté.
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0: Je vous l'avais promis, nous partons sur les routes. Et non, pas les routes d'Amérique latine, mais les routes de Haute-Saône pour découvrir ce festival confidentiel, puisque l'endroit où il se trouve est une grange du XVIIIe siècle où il n'y a que 50 places. Une grange à fondrement qui aura lieu cette année du 1er au 9 août au bord de cette petite rivière qu'est la Romaine. Et j'ai le grand plaisir d'accueillir aujourd'hui la directrice artistique du festival, Emmanuelle Guillier, qui est accompagnée à cette table d'un ami musicien pianiste, Benjamin Faure. Et puis nous aurons quelques surprises au téléphone. Bonjour Emmanuel.
1: Bonjour.
0: Bonjour Benjamin.
2: Bonjour.
0: Merci à tous les deux de venir pour le moment partager ce micro. Et comme je disais, il va y avoir encore quelques surprises puisque nous allons passer quelques coups de téléphone. On a écouté un tout petit peu pour introduire cette émission de musique qui vient d'Amérique latine. Alors Emmanuel, expliquez-moi pourquoi est-ce qu'on a cette musique en tout début d'émission.
1: Eh bien, il s'agit du spectacle d'ouverture de notre festival avec comme titre « Ilo ». Du trio Criolando, et il me semble que Joseph Parillo nous a envoyé cette musique-là qui est une inspiration de la création de ce programme.
0: Alors peut-être qu'on peut lui poser directement la question.
1: Ce sera plus simple.
0: Ce sera peut-être. Plus simple. Joseph, est-ce que vous nous entendez ?
3: Oui, bonjour.
0: Bonjour, merci beaucoup d'avoir décroché le téléphone et d'être avec nous cet après-midi pour parler de ce festival Une Grange à Fondrement qui aura lieu, je le rappelle, du 1er au 9 août. C'est la première fois que vous participez à ce festival, me semble-t-il.
3: Oui, complètement, ouais. Bon, on est très, très heureux de venir y participer et de faire l'ouverture du festival.
0: Alors, vous avez un trio qui, je crois, est assez original dans sa formation. Parlez-nous un petit peu de cette rencontre artistique.
3: Oui, bah alors le projet Crioviano, il a maintenant un peu plus d'une douzaine d'années. Et il a évolué au fur et à mesure des années avec différentes formations, avec comme point commun le fait que j'y étais. Et aujourd'hui, on a une formation avec une contrebasse et un basson. Et effectivement, c'est pas très répandu dans la musique argentine de jouer du basson. Et c'est un vrai plaisir de pouvoir jouer avec Nicolas Marie au basson, parce que j'ai cherché un instrument qui puisse être capable de faire une deuxième voix sur ma voix. Étant plutôt ténor, je cherchais un instrument qui puisse avoir cette tessiture-là, et le basson. Était un peu l'évidence. C'est un timbre qui se rapproche assez, qui est assez proche de la voix humaine, et ça permet vraiment d'avoir un instrument soliste capable de faire des deuxièmes voix et aussi de prendre le lead quand c'est nécessaire.
0: Et c'est vrai que c'est ce qui crée un peu l'originalité de la formation dans sa version actuelle, on va dire. Alors Emmanuel, je parle à Emmanuel Guillier, qui est la directrice artistique de ce festival Une Grange à Fondrement. Il me semble que le basson est un instrument qui a déjà franchi les portes de la grange.
1: C'est un instrument qu'on connaît déjà parce qu'on a eu la chance de recevoir déjà un trio de bassons il y a quelques années, mais Nicolas Marie n'en faisait pas encore partie. Il est venu l'année dernière avec l'Académie des Concerts de Lyon dans de la musique baroque.
0: Donc, pour demander à Joseph, vous employez un bassoniste baroque dans votre Criolando, ou alors comment Nicolas peut jouer les deux instruments?
3: Alors pas tout à fait. Ouais. C'était un petit peu le projet au départ. Nicolas m'avait dit moi le basson moderne, je l'ai remis un peu au placard et je joue que du basson baroque. Et puis finalement il a ressorti le basson moderne pour pouvoir notamment aller dans les aigus parce que c'est plus facile sur le basson moderne. La tessiture est plus grande, l'ambitus est plus grand, donc ça permettait d'aller chercher des notes plus hautes. Mais par contre, j'imagine que son jeu est toujours empreint de musique baroque. En fait, moi, je lui écris les partitions, mais après, il en fait, je dirais, un petit peu ce qu'il veut. Il peut faire toutes les ornementations qu'on trouve dans la musique baroque, les diminutions et tout ça, il peut faire ça à sa guise. Je lui donne carte blanche pour pouvoir faire des variations sur ce que je lui écris.
0: Et c'est l'idée de la musique vivante, telle que nos auditeurs l'apprécient particulièrement et telle que vous pourrez, mesdames, messieurs, nos amis auditeurs, l'entendre entre le 1er et le 9 août au festival Une Grange à Fondrement. Là, nous parlons du samedi 1er août. C'est à 18h. Le spectacle s'appelle Hilo et c'est un voyage en Amérique latine par le trio Criolando. Merci beaucoup, Joseph.

Vida la en mi Zamba, c'est Eva et Nadia. Nous sommes sur les routes de Haute-Saône à la recherche d'un joli festival, comme je vous le disais, confidentiel, puisqu'il n'y a que 49 places sur une grande majorité des spectacles, et c'est une grange à fondrement. Ça se tient du 1er au 9 août dans cette grange du 18e siècle. Je vous rappelle le numéro de téléphone 07 71 14 08 42.

0: et l'adresse mail ugafcontact@gmail.com. UGAF, c'est UGAF, contact, CONTACT. Ce qui vous permettra de prendre des renseignements et de réserver. Nous recevons aujourd'hui Emmanuelle Guillier, qui est la directrice artistique de ce festival, et puis Benjamin Faure, qui est un pianiste qui fait partie de la compagnie Une Grange à Fondrement. Alors, Benjamin, je crois que vous ne jouez pas cet été. En revanche, vous êtes aujourd'hui un petit peu parmi nous parce que la compagnie, qui a des spectacles en dehors de ce moment de festival, joue dans la cour du centre diocésain à Besançon, où sont les locaux d'RCF Notre-Dame Besançon. Vous êtes donc dans une pause musicale et vous êtes un pianiste qui a l'habitude de faire partie de cette équipe. Alors, comment est-ce qu'on vit ce moment de festival, cette intensité de festival, puisque vous en avez déjà vécu, lorsqu'on est dans Une Grange à Fondrement ?
1: Alors, le festival Une Grange à Fondrement, c'est un endroit où il faut venir. Peut-être le mot qui me vient en premier, c'est la notion de partage, où il y a une proximité entre le public, entre les artistes, et tout ça dans un endroit magnifique qui est Fondrement, qui est, je crois, classé comme un village remarquable en France.
0: Absolument.
1: Et c'est vraiment un endroit à découvrir. Et il faut vraiment venir tenter l'expérience de ce festival. Il faut avoir envie de... Alors évidemment, c'est un petit peu loin de la route nationale, mais une fois qu'on y est, on s'y sent bien, on est vraiment très très bien accueilli. Et moi, j'ai que des merveilleux souvenirs avec le spectacle qu'on a pu donner, qui s'appelle En Cuisine, et que nous donnons ce soir dans la cour du centre diocésain à Besançon.
0: Et je vois par exemple le samedi 1er août, puisqu'on est en train de parler de ce 1er août, qu'il y a le spectacle à 18h, ILO, Voyage en Amérique Latine, et à 20h30, un dîner aux chandelles. Alors Emmanuel, est-ce que vous pouvez nous expliquer un petit peu, c'est un dîner spectacle, c'est...
2: Non, ça n'est pas un dîner spectacle. Et comme disait, notre ami Benjamin, c'est un peu loin de la route nationale, mais... vous aurez à boire et à manger, si vous le souhaitez. Gabriel, qui est notre chef, prépare chaque année, pour les deux samedis du festival, un dîner aux chandelles. Alors, parfois, il se passe dans la grange, parfois, il se passe sous les arbres d'une prairie. Et il concocte un petit repas avec des produits locaux, parce que ça nous tient vraiment à cœur de travailler local, hein. Nos fournisseurs, que ça soit pour la boisson ou pour les légumes, les fruits et légumes, on prend local. Et je peux vous donner un petit exemple de repas.
0: Allez, simplement,
2: peut-être pour donner l'eau à la bouche.
0: La mise en bouche et l'entrée pour le moment.
2: Alors, la mise en bouche. Panna cotta au vieux comté et au vin jaune, crumble aux noix. Et pour l'entrée, comme un millefeuille aux légumes, herbes et fleurs des jardins de Linette au fromage frais.
0: Nous garderons pour plus tard le plat de résistance et le dessert. Il faut faire saliver un petit peu nos auditeurs. Donc ça, c'est à 20h30 et ça n'est pas en liaison avec le spectacle.
2: Non, c'est très important pour nous de faire de chaque événement un événement à part qui permette l'attention pleine de chaque personne qui y participe. L'idée de faire un spectacle, on est à l'écoute totale du spectacle et ensuite on a une disponibilité de dégustation et de partage autour d'un repas. Et ce sont deux événements à part pour lesquels il faut réserver. Et oui, il y a 49 places alors pour les spectacles, mais pour le dîner, il y en a 50. N'oubliez pas de réserver, c'est souvent pris d'assaut.
0: En fait, je suis en train de comprendre que votre chef cuisinier, finalement, est un artiste comme les autres. Et ce qui explique votre sous-titre, Une Grange à Fondrement, musique, comédie, et gastronomie.
2: Musique, comédie et gastronomie. Et d'ailleurs, il est là un petit peu tout le temps et c'est lui qui nous fait les caterings. Et en général, les artistes sont très contents que Gabriel soit avec nous toute la semaine.
0: Il faut penser aux artistes, c'est important. Le dimanche 2 août maintenant, je vois que vos spectacles du dimanche sont à 16h. Et alors là, La Grange et Les Saisons Oubliées, un conte mystérieux pour clavecin et récitante. Mystérieux ? Il faut nous en dire un petit peu plus.
2: Mystérieux, comment je pourrais vous le traduire ? Peut-être mystérieux parce qu'il introduit, mais je ne sais pas si les gens seront au courant ou pas, la suite. du festival, mais aussi mystérieux par son histoire. C'est un texte qui est écrit par Baptiste Masson et qui parle de la grange qui date de 1723. C'est gravé sur une de ses colonnes de bois. Et cette grange, elle a une histoire, évidemment, avec il s'est passé probablement beaucoup de choses et des choses qu'on ne connaît pas. Il y a un mystère derrière ça, et elle a vu passer le temps et les saisons. Dans ces saisons, elle accueille. Et ce conte-là raconte ce qu'elle a pu laisser entrer en 1723 et qui va ressortir en 2026, finalement, sous les doigts de Benoît Chrétien, qui va jouer du clavecin, un clavecin de la compagnie, qui est un vrai clavecin. Et cette histoire sera racontée par moi-même. Et je vais aussi un petit peu chanter, quand même.
0: Très bien. Ah,
2: et j'ai juste une petite chose à rajouter, mais ça me reviendra peut-être après, parce que ça vient de me sortir de la tête.
0: Il
2: n'y
0: a pas de problème. Vous savez, comme je le dis régulièrement, la radio, c'est de la vraie vie. Donc, nous sommes actuellement dans la vraie vie. Vous pouvez bafouiller, vous pouvez rire. On peut y revenir, il n'y a aucun problème. Nous parlons du festival Une Grange à Fondrement, qui a lieu cette année du 1er au 9 août. Je rappelle qu'il faut réserver, parce qu'il n'y a que 49 places, au 07 71 14 08 42. Ou alors, encore envoyer un mail à ugafcontact@gmail.com. Mais nous allons prendre une petite pause musicale, excusez-moi, qui illustre un petit peu la grange et les saisons oubliées. C'est votre claveciniste Benoît Chrétien qui nous a proposé d'écouter une musique de Couperin, et c'est Gustave Leonhardt qui nous joue la Passacaille en sol mineur.

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1: Nous venons d'entendre Gustave Leonhardt qui nous interprétait une passacaille en sol mineur de Couperin. Et nous sommes au festival Une Grange à Fondrement qui se tient cette année du 1er au 9 août. Vous pourrez réserver au 07 71 14 08 42 ou alors envoyer un mail à ugafcontact@gmail.com. Si je ne me trompe pas, c'est Arthur qui répondra à ce message.
2: Arthur ou Dominique, Arthur c'est la même personne.
1: Ah, il est schizophrène.
2: Non, heureusement.
1: C'est un de vos bénévoles parce que une grange à Fondrement, ça tient solidement sur ses bénévoles.
2: Sans nos bénévoles, nous ne sommes rien. Et puis, on a vraiment de la chance de les avoir. Ils se donnent à fond pendant cette dizaine de jours de préparatifs. Ils sont là au quotidien et sans eux, vraiment, ce ne serait pas possible.
1: Eh bien, toujours une pensée émue et chaleureuse pour les bénévoles. En fait, on se rend compte que grande partie des festivals français, même ceux qui ont des financements très importants, tiennent parce qu'il y a une vraie base de bénévolat et on n'y pense jamais trop, finalement. Pas avec tristesse, mais avec joie, parce que c'est toujours un plaisir de participer à ce genre d'action. Nous sommes le dimanche... Non, c'est fini. On a fini la grange et les saisons oubliées. Mais je bafouille peut-être un peu parce que le lundi 3 août à 20h, bien cette fois, c'est plus les saisons oubliées. Ce sont les saisons dont on se rappelle. Et ce sont celles d'Antonio Vivaldi. Une première pour ce spectacle.
2: Oui, alors une première pour ce spectacle, c'est que ça ne se passera pas dans la grange. Ça se passera à l'église de Fondrement que nous allons investir le lundi. Et ce que je voulais ajouter tout à l'heure et qui m'est revenu, c'est que finalement c'est un spectacle, ou presque deux, puisque le spectacle de dimanche, La Grange et les Saisons oubliées, annonce le spectacle des quatre saisons, parce que 1723, c'est l'année où Vivaldi a écrit les quatre saisons. Et c'est aussi pour ça qu'on a décidé de programmer ces quatre saisons en partenariat avec l'ensemble baroque de Joux, qui viendra interpréter, et y compris Benoît Chrétien qui en fait partie, et ils seront tous là, l'équipe, pour ces quatre saisons de Vivaldi, avec la particularité qu'il y aura une mise en lumière et des textes.
1: Alors je vois un petit sourire et j'aperçois une partition de mots devant vous. Cela me laisse imaginer que c'est vous qui allez lire ces textes.
2: Exactement. J'aime beaucoup compter et lire, et j'ai choisi parce que Vivaldi, on lui attribue le fait d'avoir écrit quatre sonnets pour les quatre saisons, et comme il fait très chaud, j'ai décidé de rafraîchir tout le monde en vous lisant celui de l'hiver, alors en français cette fois-ci, parce que je vous garde la surprise de l'italien.
1: Alors je vous fais marquer une toute petite pause. Je vais annoncer la musique que nous allons entendre tout de suite après. Comme ça, l'enchaînement pourra se faire de manière poétique. Mais nous entendrons un petit peu, évidemment, d'Antonio Vivaldi. Et alors, vous avez choisi de nous lire l'hiver. Mais les artistes du festival qui, hier, m'ont envoyé leur programmation musicale m'ont proposé que nous entendions l'automne dans une version qui semblait faire consensus dans l'ensemble de Joux. Et c'est Netherlands Back Society et en violon solo et direction, Shunke Sato. C'est ce que, mesdames et messieurs, vous entendrez dans quelques instants, ou alors que vous entendrez le lundi 3 août à 20h dans l'église de Fondrement dans le cadre du festival Une Grange à Fondrement. Je rappelle 07 71 14 08 42 ugafcontact@gmail.com. Mais tout de suite, pour introduire cet automne de Vivaldi, nous écoutons l'hiver qui nous est conté par Emmanuelle Guillier, qui est la directrice artistique de ce festival.
2: Trembler violemment dans la neige étincelante, au souffle rude d'un vent terrible. Courir, taper des pieds à tout moment et, dans l'excessive froidure, claquer des dents. Passer auprès du feu des jours calmes et contents, alors que la pluie, dehors, verse à torrents. Marcher sur la glace, à pas lents, de peur de tomber. Contourner, marcher bravement. Tomber à terre, se relever sur la glace et courir vite avant que la glace se rompe et se disloque. Sentir passer, à travers la porte ferrée, sirocco et boré, et tous les vents en guerre. Ainsi est l'hiver, mais tel qu'il est, il apporte ses joies.

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1: Antonio Vivaldi, l'automne, c'est une interprétation incroyablement originale, Netherlands Bach Society, avec au violon et à la direction Shunke Sato. Et si vous avez envie d'entendre ces quatre saisons en entier, avec qui plus est quelques textes, et puis une mise en lumière, il vous faut aller le lundi 3 août à 20h dans l'église de Fondrement. C'est l'ensemble de Joux qui vous propose ces quatre saisons, et c'est dans le cadre du festival Une Grange à Fondrement qui a lieu cette année du 1er au 9 août. Dites donc, je vois qu'il n'y a rien le mardi. Est-ce que ce serait une pause ?
2: Ah oui, c'est le jour où on se repose, mais pas complètement non plus, parce qu'on prépare la guinguette, la fameuse guinguette qu'on fait chaque année, le mercredi, en plein air.
1: Alors, c'est donc pas dans la grange. Alors finalement, cette année, dans la grange, il n'y a rien. On n'y est pas le lundi, le mardi, c'est congé, le mercredi, on n'y est pas non plus.
2: Vous pouvez venir les autres jours, mais en tout cas... oui, alors on fait cette guinguette en plein air parce que c'est le jour où on accueille un petit peu plus de monde. C'est vrai que pour nous aussi, c'est restreignant de pouvoir offrir seulement 49 places dans les concerts. Ça nous arrive de refuser des personnes. On est content quand même de pouvoir leur dire vous venez aussi nombreux que vous souhaitez. Et puis souvent les gens sont contents parce que c'est notre quatrième année de festival. Et ce soir-là, nous faisons des frites fraîches que nous aurons coupées toute l'après-midi et cuites deux fois évidemment. Et des saucisses grillées. Il y aura évidemment une petite buvette comme dans toutes les guinguettes et surtout un très beau spectacle.
1: Alors une guinguette à l'opérette, ça s'appelle « On va s'aimer pour le pire et pour le rire ».
2: Exactement. « On va s'aimer » qui est interprété par Véronique Pin, qui est soprano, et Fabrice Maître. Et ce sont deux chanteurs qui s'aiment tendrement et férocement. Et ils vont être en joute vocale et verbale pendant toute la soirée. C'est un spectacle qui a tourné plusieurs fois à Avignon, donc qui a déjà beaucoup d'histoires et qui est très apprécié. Vous pouvez facilement trouver des références sur Internet. Et ce sont deux superbes artistes et qui sont d'ailleurs, Véronique Pin est déjà venue faire un opéra avec un accordéoniste il y a 2 ans. Elle revient cette année avec un pianiste, mais je crois aussi qu'il joue de l'accordéon.
1: En fait, la grange est un endroit qui fidélise ces artistes. Benjamin, je vous vois juste à côté de moi avec un petit sourire en coin. Vous faites partie de ces artistes qui venaient régulièrement, donc vous avez un petit peu l'habitude de croiser d'autres gens et peut-être par exemple Sylvain Guillon ou Suzanne Bastian qui sont des artistes locaux mais qui ont l'occasion de partager la scène de la grange.
3: Oui, tout à fait. J'ai aussi eu l'occasion, à part le spectacle en cuisine, de jouer en trio avec Suzanne Bastian et Sylvain Guillon qui font partie de l'équipe de la grange. Et c'est toujours un endroit de diffusion et aussi de création. Et ça, c'est extraordinaire en tant qu'artiste d'avoir des lieux comme ça où les spectacles se diffusent et les spectacles se créent.
1: On fait un petit clin d'œil à Suzanne qui avait partagé avec moi le micro l'année dernière et qui est la trésorière de cette association Une Grange à Fondrement et à qui je faisais dire terriblement un nombre terrible de fois le fameux numéro 07 71 14 08 42 ou alors encore gaffecontact@gmail.com. Un petit clin d'œil Suzanne pour ses réservations. Et puis je crois que Suzanne cet après-midi est en train de créer la page Hello Asso vous permettant messieurs dames de pouvoir réserver ce festival, et
2: merci,
1: c'est pour cela
2: Suzanne.
1: Qu'elle n'est pas à notre micro aujourd'hui. Et puis un petit clin d'œil aussi à Sylvain Guillon que nous n'avons pas vu sur la scène je crois depuis un certain temps, mais qui était dans le spectacle d'ouverture du tout premier festival.
2: Et oui, La Grange c'est un collectif d'artistes qui alors quand ils en ont évidemment envie, mais c'est souvent finalement qu'ils reviennent. Et nous on a la chance d'avoir beaucoup d'artistes de grands talents et qui viennent jouer sur notre scène. Et ce que j'apprécie particulièrement, ce qu'on apprécie tous, c'est aussi qu'ils osent proposer des programmes. Et La Grange, c'est un peu le test, le crash test, mais j'aime pas trop dire ça non plus parce qu'il n'y a jamais de crash.
1: Mais non, en plus, je crois que votre public est particulièrement bienveillant.
2: Oui, et ce qui est très agréable dans cette grange, et les artistes nous l'ont toujours dit, je crois pas qu'il y ait d'exemple, de contre-exemple, c'est qu'il y a une écoute extrêmement attentive pendant les spectacles, que ce soit à la guinguette, et je trouve que c'est assez rare pour le signaler, que dans la grange, la proximité qui joue, évidemment le peu de nombre de personnes dans la grange et l'aspect intimiste de cet endroit qui favorise l'échange aussi.
1: Nous parlons du spectacle du mercredi 5 août, c'est à 18h30. Enfin, le casse-croûte est à 18h30, le spectacle commence un peu plus tard. Mais venez à 18h30, histoire de déguster quelques frites maison, quelques saucisses locales et puis la crème caramel du chef. On va s'aimer pour le rire et pour le pire, pour le pire et pour le rire, excusez-moi. Je ne savais pas comment illustrer musicalement cette guinguette à l'opérette parce que je voulais laisser la surprise aux auditeurs de ce qu'ils entendront le mercredi 5 août. Donc, j'ai choisi tout à fait arbitrairement un extrait du final de Comtesse Maritza. C'est tourné au Mörbisch Festival en 2004. C'est évidemment Heinrich Kahnemann et c'est absolument magnifique. Et là aussi, ça raconte une très grande histoire d'amour.

0: Nous sommes obligés de trancher dans La Comtesse Maritza. C'était le final au Meurbich Festival en 2004. Pour illustrer une guinguette à l'opérette, nous sommes au festival Une Grange à Fondrement qui a lieu du 1er au 9 août. Et là, nous étions plus précisément le mercredi 5 août avec cette guinguette à l'opérette. Et je crois, Emmanuel, puisque nous recevons aujourd'hui Emmanuel Guillier, qui est la directrice artistique de ce festival, vous aviez quelque chose à ajouter.
1: Oui, alors je voulais quand même ajouter par rapport au répertoire de ce spectacle, qui est un spectacle d'opérette construit façon opérette, donc c'est à la fois du théâtre, des scènes de théâtre entrecoupées de morceaux, et il y en aura pour tous les goûts, de la chanson française, des airs lyriques, des airs des années folles, de l'opérette et du répertoire américain Summertime. Et les deux artistes ont créé le spectacle en respectant respectivement leurs affinités avec certains morceaux, donc voilà.
0: Très bien, et puis vous nous disiez tout à l'heure que ce spectacle arrivait d'Avignon. Finalement, entre Avignon et Fondrement, il n'y a qu'un pas, et il me semble que c'est En Cuisine, dont nous avons déjà parlé un petit peu, qui fait partie du répertoire Une Grange à Fondrement, a envie d'aller en Avignon l'année prochaine.
1: Oui, c'est un projet en tout cas que nous sommes en train de fomenter.
0: Eh bien écoutez, nous espérons que ça va pouvoir se réaliser. Nous arrivons vendredi 7 août, il est 20h, et là je vois façon Rossini, où il ne faut jamais tourner le dos à Rossini, et je crois que pour Emmanuel Guillier, nous avons une petite surprise, puisque nous avons au téléphone Marie-Andrea Cinquin, qui est votre collègue sur la scène et qu'on va se faire un plaisir d'accueillir dans cette émission. Marie-Andrea, vous êtes là ?
2: Oui, bonjour.
0: Bonjour, bienvenue à RCF Notre-Dame Besançon. Bienvenue dans cet été des festivals. On parle du festival Une Grange à Fondrement. Vous en êtes, je crois, une sociétaire.
2: Exactement.
0: Alors cette année, on va vous entendre dans un spectacle qui s'appelle Façon Rossini, où il ne faut jamais tourner le dos à Rossini. Je crois qu'Emmanuel Guillier avait envie de vous laisser un petit peu la parole pour nous parler de ce moment musical que vous allez proposer. Peut-être pas que musical, d'ailleurs un peu théâtral aussi.
2: Oui, tout à fait. Alors quoi dire, c'est un spectacle qui est à la fois truculent et puis plein de malice, parce que Rossini, c'était quelqu'un qui avait beaucoup d'humour, je pense. Et puis c'est un spectacle, entre la prière et puis grâce à la petite messe solennelle de Rossini et puis le duo des chats, il n'y a qu'un pas. Et puis comme on le dit dans le spectacle, tout n'est qu'amour. Donc en fait, on parle beaucoup de l'amour, parce que c'était un sujet que Rossini traitait beaucoup, que ce soit l'amour de la gastronomie ou l'amour tout court, mais voilà, du coup, c'est un très beau spectacle qui passe par plein de petits états d'âme, par plein de sentiments très, très sympas, et puis qu'il faut absolument venir découvrir.
0: et vous êtes sous quelle formation pour ce spectacle ?
2: Alors, il y a un quatuor à cordes, donc nous avons contrebasse, violoncelle, alto et violon. Et
0: l'alto, l'alto a une place prépondérante, il me semble.
2: Bien entendu, il fait des petites blagues très, très redondantes sur la place de l'alto, qui est parfois un petit peu oubliée malheureusement, mais qui n'est pas du tout oubliée dans ce spectacle du tout, du coup.
0: Très bien. Et donc vous partagerez la voix, puisque vous êtes soprane, avec Emmanuel, qui elle sera la mezzo-soprano de l'histoire.
2: Exactement.
0: Très bien.
2: Et grâce à ça, ça nous permet de faire de très beaux duos.
1: Oui, et parfois on se bat un peu quand même, hein. Il ne faut pas oublier qu'on est des comédiennes.
0: Oui, et puis des chanteuses, donc chacune doit être meilleure que la précédente.
1: Évidemment.
2: Exactement.
0: Merci Marie-Andrea d'être venue quelques instants parler avec nous. On va se quitter pour le moment au téléphone. On vous retrouvera sur la scène de La Grange le vendredi 7 août à 20h. C'est Façon Rossini, où il ne faut jamais tourner le dos à Rossini. Dans le cadre de Une Grange à Fondrement, je rappelle à nos chers auditeurs qu'il faut réserver, puisque c'est une toute petite jauge, au 07 71 14 08 42 ou alors ugafcontact@gmail.com. Et on va tout de suite, pour se dire au revoir en musique, Marie-Andrea, écoutez un petit air du Barbier de Séville, un air incroyable, La Calomnie, que je crois, Emmanuel, vous allez chanter cet été. Mais là, on écoute Jacques Mars, c'est en 1975, c'est l'orchestre de l'Opéra de Paris, dirigé par Jean-Pierre Marty.

0: Giacomino Rossini, le barbier de Séville, l'air de la calomnie, c'est Jacques Mars en 1975. Quelle diction incroyable avec l'orchestre de l'Opéra de Paris, dirigé par Jean-Pierre Marty. Et c'est là pour illustrer ce spectacle du vendredi 7 août à 20h dans le festival Une Grange à Fondrement, et qui s'appelle Façon Rossini, où il ne faut jamais tourner le dos à Rossini, où vous aurez la possibilité d'entendre, pour le même prix, une mezzo, une soprano, un quatuor à cordes très original, puisque c'est violon, alto, violoncelle et contrebasse. Et quand je dis pour le même prix, c'est que nous n'avons encore pas parlé des prix de ce festival, mais qui sont particulièrement peu onéreux, puisque je vois là que le spectacle plein tarif est à 16€, le spectacle moins de 14 ans à 10, les dîners hors boisson sont à 35, et puis un petit frais d'adhésion à l'association pour 1€. Ce sont des tarifs très abordables, c'est une volonté particulière.
1: Oui, c'est important pour nous de pouvoir donner accès par l'aspect tarifaire aux personnes les plus réticentes, on va dire, mais aussi parce que nous sommes en plein milieu de la campagne et que l'accès à des concerts, qu'ils soient classiques ou jazz, ou c'est plus difficile, on va dire, de se rendre en ville. Les tarifs en ville, alors je dis pas que c'est forcément onéreux, mais ça peut l'être un petit peu plus. En tout cas, nous, notre principe, c'est l'accessibilité.
0: Très bien. 07 71 14 08 42, ugafcontact@gmail.com, ça c'est pour réserver. Et puis on a vu tout à l'heure que c'était un triptyque, musique, comédie et gastronomie, et cette année la comédie arrive le dimanche 9 août à 16h. C'était très bien, dites donc, ça me fait penser à quelqu'un, cette expression.
1: C'était pas mauvais, c'était très mauvais. C'est un spectacle de Jérôme Rousselet avec la compagnie Passe Montagne que nous avons la chance d'accueillir cette année, dimanche à 16h, et qui parle d'un jeune homme qui a une passion, un jeune homme des années 80, qui a une passion incroyable pour Louis de Funès.
0: Mais c'est moi!
1: Non, c'est pas vous.
0: Ah bon.
1: C'est Jérôme Rousselet. ce spectacle, il est assez particulier parce que ne serait-ce que dans la mise en espace, le décor, on va utiliser la grange un petit peu différemment de la manière dont on l'utilise habituellement, et vous allez vous retrouver dans un cinéma, mais dans des vrais fauteuils de cinéma. Donc venez voir ce spectacle qui, je crois, arrache les larmes et fait sourire en même temps.
0: Très bien, ça c'était pour le côté comédie. Alors, puisque on est arrivé quasiment à la fin de ce festival Une Grange à Fondrement, qui, je le rappelle, cette année aura lieu du 1er au 9 août, on va remonter un tout petit peu le temps et retourner au samedi 8 août, puisque cette émission, par tradition, se termine en musique. Je ne pouvais pas faire terminer par du théâtre, il nous fallait un peu de musique, et on va entendre ce qui se passera lors du dernier jour. Mais on avait laissé tout à l'heure un dîner aux chandelles, au milieu il nous reste un plat, et Emmanuel cherche sur son téléphone, elle est complètement affolée, puisque je n'avais pas posé la question au moment prévu. Vous voyez, la radio, c'est de la vraie vie. On se retrouve parfois avec besoin de faire un peu d'attente, c'est bon ?
1: Allez. Oui, c'est tout.
0: Alors donc, il nous restait, je crois, un plat et un dessert.
1: Alors, le plat chaud de cette soirée du samedi soir sera un cochon comtois confit au vin de Charsène, purée de courgettes et salade tiède aux graines de Crézancey. Et pour le dessert, une pavlova aux fruits d'été, coulis de framboise à l'absinthe.
0: Bah c'est magnifique.
1: Oui.
0: Alors donc, bon, messieurs, dames, réécoutez cette émission. Vous entendrez d'abord la mise en bouche et l'entrée. Puis là, vous avez pu avoir le plat et le dessert. Nous parlons du festival Une Grange à Fondrement qui a lieu cette année du 1er au 9 août. Allez, en hommage à Suzanne Bastian, 07 71 14 08 42 pour réserver, et ugafcontact@gmail.com. Je pense que à partir du moment où vous entendez cette émission, vous pouvez aller sur Hello Asso et évidemment retrouver toutes les informations qui permettent de vous inscrire aux différents spectacles que propose la compagnie Une Grange à Fondrement. Et nous allons terminer avec encore un spectacle de création, puisque finalement la Grange fabrique des spectacles sans arrêt, et c'est Le Grand Voix et Cordes. Mais j'ai souvenir que vous vouliez ajouter un petit quelque chose sur Façon Rossini. C'était dire que, je crois, c'est presque du théâtre musical.
1: Alors, quand on crée des spectacles à la Grange, ce qui nous tient vraiment à cœur, c'est de pouvoir faire des spectacles, c'est-à-dire avec la lumière, mais on aime bien rajouter des textes. Et parfois, quand les instrumentistes sont d'accord, on leur donne un petit rôle. Ce qui est chouette dans Façon Rossini, c'est que chaque artiste a un rôle, y compris les instrumentistes, qui rarement prennent la parole. parole en public. Et ce soir, ce sera le cas. Et ce sera un peu piquant.
0: Très bien, ça c'est pour façon Rossini, où il ne faut jamais tourner le dos à Rossini. Je crois que nos auditeurs auront attrapé au vol la pointe d'humour et le rapport au tourne-dos. C'est assez gourmand. Le samedi 8 août à 18h, c'est le dernier spectacle musical d'une grange à fondrement été 2026, et c'est Le Grand Voix et Cordes. Alors il me semble que Michel Legrand fait partie de ces compositeurs contemporains que vous aimez recevoir à la grange, mais là il y aura quelque chose d'un peu différent.
1: Cette année, nous avons un quatuor à cordes, le même que vous aurez entendu la veille, puisque vous serez évidemment venu la veille.
0: Donc un quatuor original,
1: donc violon, alto, violoncelle et contrebasse. Et notre ami Sébastien Robert, qui est un artiste de la grange et qui a le grand talent de faire des orchestrations et des arrangements pour tous les spectacles qu'on lui demande, nous a fait de magnifiques arrangements pour un spectacle autour de Michel Legrand. Et ce sera vraiment un instant de poésie, je pense, très agréable et très doux.
0: Merci beaucoup Emmanuel Guillier, directrice artistique du festival Une Grange à Fondrement. Merci à Benjamin Faure, pianiste de la troupe, qui est régulièrement avec Une Grange à Fondrement. Et puis merci à toutes les personnes qui ont pris la parole au téléphone et à tous les artistes qui partagent cette scène incroyable à Fondrement. Je répète une dernière fois, Une Grange à Fondrement, c'est du 1er au 9 août. On réserve au 07 71 14 08 42 ou alors sur ugafcontact@gmail.com. Je remercie Valérie Antoine pour le montage et la mise en onde de cette émission, et puis toute l'équipe RCF Notre-Dame Besançon qui est de l'autre côté de la vitre d'enregistrement, et ça fait très chaud au cœur. Merci à tous, chers auditeurs, d'être restés avec nous, et on va terminer en musique avec Michel Legrand. C'est en 1976 et c'est Les Moulins de mon cœur. Au revoir Emmanuel.
1: Au revoir, merci Baptiste.
0: Au revoir Benjamin.
2: Au revoir Baptiste, merci.
0: Et merci à tous.

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2: Et bel été à l'écoute de RCF et bienvenue dans ce 17-18. Bon mercredi, il est pile 17h, c'est l'heure du flash en Indre-et-Loire et dans le Loir-et-Cher avec vous, Foucault Fèvre. Bonjour Foucault.
3: Bonjour Eric, bonjour à tous. L'Indre-et-Loire et le Loir-et-Cher rebasculent en vigilance orange canicule et restent en vigilance jaune orage. Les températures sont moins élevées aujourd'hui. Les détails dans le point météo à la fin de ce flash. Un incendie s'est déclaré hier après-midi à Tillouse dans le sud de la Touraine. 29 hectares de bois sont partis en fumée. Une cinquantaine de pompiers et 10 véhicules ont été mobilisés. À Blois, une partie des habitants n'a plus de courant. La cause est une panne électrique. La mairie indique qu'il devrait être rétabli d'ici la fin d'après-midi. L'Observatoire Loire veut acquérir un nouveau bateau et pour cela, l'association qui sensibilise au patrimoine ligérien a besoin de vous. Elle a lancé une cagnotte en ligne pour en financer une partie. Mais comment va le fleuve après ces périodes caniculaires ? Alain Amiot est le directeur de l'Observatoire Loire.
4: Ça y est, maintenant le réchauffement de la planète, on y est depuis quand même un certain temps, mais il s'accélère. Donc ça veut dire que la Loire est touchée par le niveau d'étiage, un niveau très bas, par la température de l'eau. Comme il y a peu d'eau, il y a moins de mouvement, donc il y a une prolifération aussi d'algues, donc un peu de toxicité, etc. Ça m'inquiète, pour tout vous dire.
3: Pour contribuer à l'achat de ce nouveau bateau, rendez-vous sur le site effervescence-centrevaldeloire.org. Le personnel de l'hôpital de Romorantin va signer une charte contre les violences sexistes et sexuelles. Elle leur a été présentée en fin de semaine dernière. C'est une initiative locale du centre hospitalier pour remettre en question la culture carabine en médecine et rappeler que ce sont des comportements inacceptables. Depuis presque un an, une référente sur ces violences est présente dans l'établissement. Elle a déjà reçu une vingtaine d'agents. Le tirage au sort des poules de la Ligue des champions de volley a été effectué. Le Tour Volleyball disputera cette compétition pour la 20e fois et affrontera ainsi les Polonais de Lublin, les Italiens de Vérone et un troisième adversaire qui est encore inconnu. Et c'est une fin de parcours aux portes de la finale de la Coupe du Monde pour nos Bleus aux États-Unis. Ils se sont inclinés hier soir 2-0 face à l'Espagne en demi-finale et ce malgré l'engouement des supporters. À Blois, ils étaient près de 2500 dans la fan zone au jardin de l'évêché selon la Nouvelle République. Dernier match pour les Bleus, la petite finale samedi face à l'Angleterre ou l'Argentine. Une comédie musicale en hommage à Léonard de Vinci, ça se passe au château du Clos-Lucé à l'occasion des nocturnes théâtrales, château dans lequel Léonard de Vinci est enterré. Au total, il y aura 3 représentations du 16 au 18 juillet. Estelle Andrea est l'autrice du spectacle, elle explique la genèse du projet.
5: J'avais envie de faire un saut dans le temps, sur les pas d'eux, voilà, de faire un saut dans le temps, mais d'amener les gens du présent à retourner comme ça 500 ans en arrière à l'époque de la Renaissance italienne, sur les pas de ce grand génie. C'était un homme extrêmement en avance sur son temps, un novateur et qui, quelque part, n'était presque pas dans la bonne époque quand on y réfléchit.
3: Rendez-vous donc demain au Clos-Lucé à Amboise. Le début du spectacle est à 21h30. Comptez 25€ pour les adultes et 15€ pour les enfants de 7 à 18 ans. Et enfin, la série de concerts d'estival continue. Cette semaine, c'est le groupe québécois The Brooks qui enflammera le Loir-et-Cher. Leur premier concert est prévu demain à Soin en Sologne, puis vendredi à Marchenoir. Pour rappel, ces concerts sont gratuits et débutent à 20h30. C'est la fin de ce flash. Le retour de vos actualités locales, c'est à 17h30 avec le journal. Et tout de suite, voici un point météo dans votre département.
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2: La météo de votre mercredi après-midi, le soleil et la chaleur sont toujours bien présents dans le centre-val de Loire. Néanmoins, nous avons perdu quelques degrés avec des maximales aux alentours de 32 à 33 degrés. Du coup, nous restons toujours en alerte canicule, mais en vigilance orange. Nous avons quitté l'alerte rouge canicule qui approchait les 40 degrés. On respire un peu mieux, mais avec cette fois-ci une dégradation orageuse qui devrait traverser le centre-val de Loire cet après-midi et en début de soirée avec son lot d'averses localisées. Merci Foucault. À tout à l'heure, 17h30 pour le journal.
3: À tout à l'heure.
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2: Et ainsi, voici votre chronique de littérature étrangère après la musique.
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0: Gilles Caplan sur RCF, bon mercredi, bel été, 17h passées de 7 minutes avant de rejoindre Bérangère Sanzé pour un nouveau numéro des Belles Âmes. Voici votre chronique de littérature étrangère avec vous Caroline Lédé.
1: Chers auditeurs, bonjour. C'est au Congo belge que je vous emmène cette semaine. On a parlé encore du Congo belge à l'époque, c'est la fin des années 50, 59 plus exactement, que se déroule cette histoire. C'est un missionnaire baptiste américain qui part évangéliser le Congo belge à l'époque. Bien qu'on lui ait vraiment déconseillé de partir à cette époque-là, parce que tout le monde, sauf lui, se rendait compte que le pays allait devenir indépendant et que ça allait pas être tellement facile. Bon, il est quand même assez sûr de lui, surtout sûr de sa vocation à catéchiser et à convertir les Africains. Et donc il s'embarque pour le Congo en avion, avec payé par la mission baptiste. Il accepte d'être payé des clopinettes parce que justement personne n'est tellement d'accord pour qu'il y aille. Il part avec sa femme et ses quatre filles qui sont à peu près âgées de 15 ans à 4 ans la dernière. Il y a des jumelles au milieu. Et il s'installe dans un village complètement paumé en pleine brousse. Il succède à un autre pasteur baptiste dont on se demande un peu s'il était tout à fait orthodoxe, si tant est qu'on puisse dire. Et bon, surtout, alors il découvre ce que c'est que la vie en Afrique, les superstitions, la façon de se nourrir, tous les coutumes africaines. Et lui, il veut absolument baptiser tout le village, il veut absolument les convertir. Alors, il fait ses homélies en anglais, il s'est traduit dans la langue locale par l'instituteur avec pas mal de liberté. Et en fait, ce pasteur, dont on comprend vite qu'il est quand même presque fou, il veut absolument baptiser tout le village. Or, les villageois, ils n'ont qu'une trouille, c'est du fleuve, dans le fleuve, il y a des crocodiles. C'est pour vous dire l'écart qui existait déjà et qui ne fait que se creuser entre ce pasteur et ses supposés why. En fait, personne n'adhère jamais à ses théories. Les filles et la femme font ce qu'elles peuvent, les punitions pleuvent dès qu'elles font pas ce qu'il faut, et puis ça finit par se dégrader parce que l'indépendance arrive avec tous les troubles que ça peut occasionner, et très vite le père est de plus en plus siphonné, et donc il se passe un tas d'événements. C'est à ce stade-là du livre que j'ai découvert qu'il était paru il y a 30 ans et que s'agissait d'une nouvelle traduction. Moi, je l'ai gardé quand même, parce que on se laisse prendre par l'histoire de ces cinq femmes, parce qu'en réalité, c'est ça. Le père, il est complètement cinglé. Et en fait, on a un livre qui est écrit, à la première personne, alternativement, par chacune de ces cinq femmes, petites filles, jeunes filles, vont subir les contre-coups des sautes d'humeur et d'esprit de leur père et conjoint, et qui vont s'en tirer à peu près comme elles peuvent. Et alors le livre va très très loin, parce qu'il se termine, l'indépendance a eu lieu depuis longtemps, et elles sont soit rentrées aux États-Unis, soit ailleurs en Afrique. Je vous laisse le soin de le découvrir. Donc c'est un auteur qui est très connu aux États-Unis, c'est Barbara Kingslover, elle a eu plein de prix. Son livre Les yeux dans les arbres donc vient d'être retraduit, et c'est quand même une histoire qui est assez attachante, et j'ai trouvé que moi j'avais du mal à la lâcher. Donc Les yeux dans les arbres, et c'est édité chez Albin Michel. Bonne lecture.
0: Merci Caroline Lédé pour cette chronique de littérature étrangère, à retrouver également sur RCF cet été, du lundi au vendredi, un petit peu avant 13h30, et en podcast sur rcf.fr. À suivre, ce sont Les belles âmes.
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2: Et un grand merci d'avoir choisi RCF. Bel été, 17h passées de 12 minutes, l'heure de rejoindre à présent l'invité de Bérangère Sanzet pour Les Belles Âmes.

0: Bonjour à tous, je m'appelle Bérangère et je suis ravie de vous retrouver pour notre émission hebdomadaire Les Belles Âmes qui met à l'honneur un homme, une femme, offrant son temps et son cœur pour une belle action. Et cette semaine, j'ai l'immense plaisir de recevoir à nouveau Clément Abressard de l'association La Belle et la Blette. Bonjour Clément.
1: Bonjour à tous.
0: Merci beaucoup d'être venu cette semaine. On a découvert votre portrait la semaine dernière. On peut le retrouver en podcast sur le site d'RCF ou sur l'application, ainsi que sur mes réseaux sociaux. Cher Clément, je vous laisse vous présenter pour nos auditeurs.
1: Merci pour ce deuxième épisode. Voilà, donc je m'appelle Clément Abressard, je suis aujourd'hui salarié d'une association qui s'appelle La Belle et la Blette, qui est située à Lariche, et donc j'ai 33 ans.
0: Vous êtes orangeau d'adoption depuis environ 6 ans.
1: C'est ça.
0: On a découvert la semaine dernière comment était venue l'idée de la création de l'association. En quelques mots, qu'est-ce qui s'est passé dans votre tête? Parce que finalement, c'est la continuité de tout un parcours et d'un engagement depuis votre plus jeune âge.
1: Bah, c'était une envie d'entreprendre, de militer pour, pour des sujets qui me tiennent à cœur. Et donc, avec un ami de Tours, Thibaut Rivière, on s'est dit, il y a 6 ans, allez, on se lance, on crée une association.
0: L'idée, quelle est-elle autour de cette association?
1: Alors, ça partait d'un constat qui relevait plusieurs choses. D'une part, le gaspillage alimentaire.
0: Quelques chiffres autour du gaspillage,
1: ouais, c'est environ 40 kilos par personne et par an de denrées alimentaires gaspillées.
0: Qu'est-ce qui fait qu'on gaspille?
1: Alors, le gaspillage, il est à plusieurs étapes, je dirais, de la vie du produit. On gaspille en majorité à l'étape de production et à l'étape de consommation. Donc, le consommateur est responsable, entre guillemets, ainsi que le producteur.
0: Il achète trop?
1: Ça peut être acheté trop. Des fois, quand le ventre gargouille, on est au supermarché, on a envie d'acheter plein de choses et on oublie des légumes, notamment au fond du frigo. Donc, voilà, il y a des petites choses à savoir. On peut conserver ça dans des sacs plastiques, notamment, bien nettoyés, essorer et garder ça dans les sacs plastiques, ça se conserve mieux. Et puis ça peut être ça, ça peut être aussi des produits dont on sait pas trop comment les cuisiner et donc on les oublie. Ça peut être pour le producteur bien des produits hors calibre, hein, qui vont pas être achetés par la grande surface et donc laissés au champ.
0: Alors quand on ne sait pas cuisiner un produit, quels seraient vos premiers conseils?
1: De faire nos ateliers.
0: C'est un super conseil. On va en reparler.
1: Aujourd'hui, il y a quand même beaucoup d'outils à notre disposition pour cuisiner. Nous, on essaye d'aller sur des recettes simples où on propose de la cuisine végétale. Essayer de retravailler les produits de saison, les produits bruts. Et assez facilement, on peut se faire plaisir,
0: sans trop de matériel. Quelle dernière recette avez-vous faite?
1: La dernière recette que j'ai faite, à l'université de Tours pour les étudiants, il y avait une thématique gastronomie végétale. Et on a fait deux plats, on a fait un tartare de légumes racines et on a fait également des betteraves avec du curry rouge et on a fait des oignons rôtis. Tout un mariage sympa dans l'assiette.
0: Magnifique. Et vous parliez aussi du côté du producteur. Alors, on a vu un peu les publicités, les légumes avec la gueule cassée, etc. Ouais. Comment on peut faire pour que le légume ne reste pas dans le champ parce qu'il n'est pas au bon calibrage?
1: C'est nous, en tant que consommateurs, c'est accepter aujourd'hui de manger des pommes ou un légume qui n'a pas forcément le faciès idéal, la couleur idéale. C'est accepter que finalement le physique n'est pas indispensable, n'est pas synonyme de qualité. Une petite pomme ou un poireau ou une carotte biscornue est tout à fait aussi légitime et plein de vitamines, plein de minéraux. Donc c'est notre vision qu'il faut repenser et puis c'est aussi et surtout remanger de saison, puisque beaucoup de gaspillage est lié aussi à des produits qu'on va importer qui viennent de très loin. Et donc se dire, se questionner, hein, toujours, se dire est-ce que je peux manger différemment, est-ce que je peux faire profiter aussi de mon porte-monnaie aux petits producteurs qui sont dans ma région et qui vont m'apporter tout ce dont j'ai besoin. Manger des fraises ou des tomates au mois de décembre, il faut plutôt attendre, hein, patienter, on prendra plaisir à en manger durant l'été. Donc c'est des petites habitudes à peaufiner, à rectifier.
0: Ça, c'est le premier constat dont vous nous parliez. Quels sont les autres
1: premier
0: constats
1: constat. Le deuxième, c'est qu'on, majoritairement aujourd'hui en France, en Europe et dans le monde, on produit en souvent détruisant ce qui nous entoure. Il n'y a pas forcément de collaboration avec le vivant pour produire des choses saines et aussi pour préserver la ressource en eau, préserver la fertilité des sols, préserver la qualité de l'air, etc. Tous ces services écosystémiques qui nous permettent de vivre sur cette planète.
0: Et comment on peut faire à notre petite échelle, Clément, si on a un petit lopin de terre, un petit carré de balcon, de jardin, comment on peut s'engager?
1: Si vous avez un lopin de terre, vous pouvez le cultiver selon les principes de l'agroécologie. Voilà, il y a plein de bouquins aujourd'hui. Nous, on fait aussi des initiatives, des temps de vulgarisation. Voilà, le week-end et autres. Vous pouvez aussi, tout simplement, si vous n'avez pas d'espace vert, aller vers un producteur qui, lui, va produire selon les méthodes biologiques, l'agroécologie, etc. Et donc voilà, ça, c'est déjà une bonne chose.
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0: Vous écoutez les belles âmes et j'ai l'immense plaisir de recevoir à nouveau cette semaine Clément Abrassard de l'association La Belle et la Blette. Vous l'avez fondée, vous nous l'avez dit, avec votre ami Thibaut Rivière. L'idée, c'est plutôt de développer des solutions vertueuses pour le vivant. Vous nous en avez nommé quelques-unes juste avant ce petit interlude. Qu'est-ce que vous pourriez nous partager d'autres comme astuces? Vous nous parliez également de vos ateliers. Voilà. S'éduquer, c'est important finalement.
1: Voilà, c'est la base. On a créé cet asso pour transmettre nous ce qu'on connaissait, mais aussi finalement les adhérents ont plein de choses à partager. Donc cette idée de créer un vivier bénéfique aux rencontres et à l'échange de savoir. Et donc on fait régulièrement des ateliers autour de la cuisine. On évoquait comment on peut cuisiner sans gaspiller. On fait aussi des ateliers jardinage, comprendre finalement quels sont les légumes de saison, comment on jardine naturellement. Donc ça c'est important pour s'engager. Et puis on va aussi avoir un projet qui va mettre l'accent sur l'accessibilité alimentaire. Un projet de tiers-lieu dans lequel on vise plusieurs choses, notamment de faire une cantine associative avec des repas à prix réduit, bio, locaux, pour les étudiants, pour les personnes qui sont en situation d'insécurité alimentaire. Donc ça, c'est un gros travail que l'on mène. Et puis on travaille aussi avec la banque alimentaire pour faire émerger une conserverie. Une conserverie dédiée à l'aide alimentaire. Donc essayer de, ce qu'on disait tout à l'heure, tous ces kilos qui sont perdus à l'échelle de la France, c'est 10 millions de tonnes par an, donc 4 millions de tonnes de fruits et légumes. Donc c'est essayer de récupérer ce gisement-là pour transformer ces denrées périssables et en faire bon usage. Voilà, donc c'est les projets, je dirais, de La Belle et la Blette. Il y a des ateliers, on essaie de développer des solutions sur le territoire. Et puis à l'échelle individuelle, moi je pars du principe que finalement tous les jours on se questionne, il faut se questionner sur ce qui est le mieux pour soi, pour le territoire, pour l'environnement, etc. Et c'est comme ça qu'on avance. Voilà, donc c'est ce que j'essaye de m'imposer pour avoir cette cohérence entre mes valeurs et puis l'environnement. Il faut aussi comprendre qu'il y a des inégalités, que tout le monde ne peut pas forcément accéder à des produits biologiques, etc. Même si ce qu'on essaie de mettre en avant, c'est que les produits de saison finalement sont pas plus chers que la junk food. La nourriture est hyper sucrée, hyper salée, transformée, etc. Donc c'est essayer de redonner un sens, donner des astuces, des conseils. On va créer un kit pédagogique, notamment avec la Croix-Rouge, pour aider les gens finalement à mieux consommer. Et donc c'est cette idée d'accessibilité alimentaire, on y travaille soit par l'éducation, soit aussi par, je le disais tout à l'heure, créer des jardins partagés, des vergers partagés sur des espaces verts qui sont dispo pour ça. Voilà, il y a plein de solutions. On peut venir découvrir l'association. On a ce qu'on appelle les apéros jardinage tous les jeudis, en gros, de avril à octobre. Donc ça permet de découvrir le jardinage ou de continuer à apprendre voilà, des techniques de jardinage. Vous découvrez un verger diversifié superbe à la Riche et on finit par un temps de convivialité. Voilà, qui est... Donc ça fait 5 ans qu'on fait ça, ça fonctionne super bien. Et ça permet aux personnes d'essayer de découvrir de nouvelles choses, d'avancer, de s'engager.
0: Aujourd'hui, quels sont vos partenaires ? Alors, je sais que vous êtes très soutenu par le réseau Aura, entre autres, mais pas que.
1: Oui. Le réseau Aura, en effet, qui nous soutient chaque année. On est soutenu aussi par la région, par l'État, par Tours Métropole, voilà, qui nous héberge à La Riche. C'est un terrain que l'on loue, qui est issu du plan alimentaire territorial, donc on en profite. Et on a d'autres partenaires aussi, sur le territoire, des associations. J'ai évoqué tout à l'heure la Banque Alimentaire. Il faudrait une heure d'animation de radio.
0: Tous les citer,
1: mais voilà, c'est du public, peu de privé, quelques réseaux d'entrepreneurs qui veulent s'engager sur leur territoire.
0: Comme le réseau Aura, qui reverse en fait partir du gala partie des adhésions.
1: Tout à fait.
0: Des adhérents au réseau Aura.
1: Chaque année, on a du mécénat avec le réseau Aura. Il y a aussi d'autres structures comme l'entreprise Norcis, qui est engagée dans une démarche permaculturelle au sein de l'entreprise. Donc, voilà, j'invite aussi l'univers des entreprises à faire aussi leur part, comme disait Pierre Rabhi, chacun peut faire sa part. Et c'est comme ça qu'on envisage une nouvelle société, un idéal meilleur, plus égalitaire. Et donc, c'est vraiment des partenaires diversifiés.
0: Si on a envie de s'engager à vos côtés, si on est intéressé par vos propos, comment peut-on faire concrètement ?
1: Concrètement, donc on a des réseaux sociaux, un site internet, vous pouvez nous contacter, on est réactifs, vous pouvez venir sur des temps associatifs, j'ai évoqué les apéros jardinage, on a aussi les week-ends des chantiers collectifs, donc voilà, ça peut être une première façon de nous rencontrer. Et puis, c'est pas hésiter à me contacter, je suis assez disponible tous les jours. Donc.
0: J'aime bien laisser le mot de la fin à mon invité, alors à vous de jouer, cher Clément.
1: Et bien pour terminer cette belle émission, je dirais qu'on a tous la capacité, la faculté de faire quelque chose pour les autres et pour l'environnement. Et qu'il y a plein de sources de motivation et d'énergie à aller dans ce sens-là.
0: Merci beaucoup Clément Brassard de l'association La Belle et la Blette d'avoir accepté cette invitation.
1: Merci à vous.

0: Merci Bérangère Sanzet, merci également à votre invité, c'était Les Belles Âmes, à retrouver sur RCF également tout l'été à 12h45, ainsi qu'un podcast sur rcf.fr. À suivre, c'est le journal de midi de 17h30, ça sera après la musique ensoleillée de Gilberte Gilles.
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0: la musique estivale de Gilberto Gil sur RCF. Bon mercredi. Il est pile 17h30. C'est l'heure de votre journal en Indre-et-Loire et dans le Loir-et-Cher avec vous, Foucault Fèvre.
1: L'Observatoire Loire, association d'éducation à l'environnement, souhaite un nouveau bateau pour arpenter le fleuve. Elle a lancé une cagnotte en ligne. Et puis une comédie musicale en hommage à Léonard de Vinci, ce sera au château du Clos-Lucé à Amboise du 16 au 19 juillet. Bonjour à tous, l'Indre-et-Loire et le Loir-et-Cher rebasculent en vigilance orange canicule et restent en vigilance jaune orage. Les températures sont moins élevées aujourd'hui, les détails dans le point météo à la fin de votre journal. Un incendie s'est déclaré hier après-midi à Tillouse dans le sud de la Touraine. 29 hectares de bois sont partis en fumée, une cinquantaine de pompiers et 10 véhicules ont été mobilisés. Et puis à Blois, une partie des habitants n'a plus de courant, la cause est une panne électrique. La mairie indique qu'il devrait être rétabli d'ici la fin d'après-midi. L'Observatoire Loire veut acquérir un nouveau bateau et pour cela, l'association qui sensibilise au patrimoine ligérien a besoin de vous. Elle a lancé une cagnotte en ligne pour en financer une partie. Mais comment va le fleuve après ces semaines caniculaires? Alain Amiot est le directeur de l'Observatoire Loire.
2: La Loire est un fleuve en bonne santé. Bonne santé en termes de qualité de l'eau. Il y a beaucoup de sternes naines et de sternes pierguérins qui nous viennent d'Afrique, qui viennent nicher chez nous du mois d'avril au mois d'août. Les populations de sternes sont plutôt bien. Les mouettes, bien sûr, sont là, les aigrettes, les martins pêcheurs, etc. Tous ces oiseaux qui viennent là, mais pas par hasard, ils s'y sentent bien. Ils avaient un climat modéré, maintenant il est de moins en moins modéré, mais moins modéré partout. Donc ça veut dire qu'il y a du poisson s'il y a de l'oiseau, donc c'est plutôt encourageant de ce côté-là. Il y a l'autre versant qui fait que, ça y est, maintenant le réchauffement de la planète, on y est depuis quand même un certain temps, mais il s'accélère. Donc ça veut dire que la Loire est touchée par le niveau d'étiage, un niveau très bas, par la température de l'eau. Comme il y a peu d'eau, il y a moins de mouvement, donc il y a une prolifération aussi d'algues, donc un peu de toxicité, etc. Ça m'inquiète, pour tout vous dire.
1: Et pour contribuer à l'achat de ce nouveau bateau, rendez-vous sur le site effervescence-centrevaldeloire.org. Le personnel de l'hôpital de Romorantin va signer une charte contre les violences sexistes et sexuelles. Elle leur a été présentée en fin de semaine dernière. C'est une initiative locale du centre hospitalier pour remettre en question la culture carabine en médecine et rappeler que ce sont des comportements inacceptables. Depuis presque un an, une référente sur ces violences est présente dans l'établissement. Elle a déjà reçu une vingtaine d'agents. Le tirage au sort des poules de la Ligue des champions de volley a été effectué. Le Tour Volleyball disputera cette compétition pour la 20e fois et affrontera ainsi les Polonais de Lublin, les Italiens de Vérone et un troisième adversaire qui est encore inconnu. Et c'est une fin de parcours malheureusement aux portes de la finale de la Coupe du Monde pour nos Bleus aux États-Unis. Ils se sont inclinés hier soir 2-0 face à l'Espagne en demi-finale et ce malgré l'engouement des supporters. À Blois, ils étaient près de 2500 dans la fan zone au jardin de l'évêché selon la Nouvelle République. Dernier match pour les Bleus, la petite finale samedi face à l'Angleterre ou l'Argentine. Une comédie musicale en hommage à Léonard de Vinci, ça se passe au château du Clos-Lucé à Amboise, château dans lequel Léonard de Vinci est enterré. Parler de lui a donc une résonance particulière. Au total, il y aura 3 représentations du 16 au 19 juillet. Estelle Andrea est l'autrice du spectacle, elle nous explique la genèse du projet.
3: J'avais envie de faire un saut dans le temps, sur les pas d'eux, voilà, de faire un saut dans le temps, mais d'amener les gens du présent à retourner comme ça 500 ans en arrière, à l'époque de la Renaissance italienne, sur les pas de ce grand génie. C'était un homme extrêmement en avance sur son temps, un novateur, et qui, quelque part, n'était presque pas dans la bonne époque quand on y réfléchit. Donc je me suis amusée dans ce spectacle. En fin de compte, j'ai créé une histoire contemporaine, totalement. Hein, c'est une fiction, bien sûr, mais c'est une fiction dans laquelle on apprend énormément de choses sur le grand maître de la Renaissance. Voilà, c'est deux jeunes d'aujourd'hui qui vont rebasculer dans le passé. En fait, Léo et Lisa sont deux frères jeunes de notre époque. Lisa est une passionnée de peinture, elle dessine elle-même et elle va tout le temps au musée du Louvre pour aller regarder ce tableau de la Joconde qui la fascine. La Joconde va finalement un jour s'adresser à elle et l'embarquer, elle et son frère, à remonter le temps et à retourner rencontrer le grand maître.
1: Rendez-vous donc dès demain au Clos Lucé à Amboise. Le début du spectacle est à 21h30, comptez 25€ pour les adultes et 15€ pour les enfants de 7 à 18 ans. Vous avez peut-être aperçu Eva Longoria dans les rues de Tours cette semaine. L'actrice américaine est en plein tournage de son émission Voyage culinaire en France. Elle a fait halte dans plusieurs restaurants du centre-ville. Elle était aussi au château de Valmer à Chancé. Du côté des professionnels, la nouvelle est très bien reçue. Ils espèrent voir l'arrivée de nouveaux touristes américains. Et enfin, la série de concerts d'estival continue. Cette semaine, c'est le groupe québécois The Brooks qui enflammera le Loir-et-Cher. Leur premier concert est prévu demain à Soin en Sologne, puis vendredi à Marche Noire. Pour rappel, ces concerts sont gratuits et débutent à 20h30. C'est la fin de votre journal d'actualité locale. Voici la météo.
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0: Et oui, la météo Foucault pour ce mercredi après-midi. Le soleil et la chaleur sont bien au rendez-vous dans le centre-val de Loire. Néanmoins, nous avons perdu quelques degrés cet après-midi avec des maximales aux alentours de 32 à 33 degrés. Du coup, nous restons en alerte canicule, mais en vigilance orange. Nous avons quitté le seuil de l'alerte rouge canicule qui approchait les 40 degrés. On respire un peu mieux, mais une dégradation orageuse devrait traverser le centre-val de Loire cet après-midi et en soirée avec son lot d'averses très localisées. Merci Foucault Fèvre. On vous souhaite évidemment une très bonne soirée. On vous dit rendez-vous demain, jeudi, à midi, pour un nouveau point sur la formation locale.
1: Merci Eric, bonne soirée à tous, et puis à demain.
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0: À suivre, c'est votre chronique Au-delà des mots, après l'agenda.
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0: Entre Tours et Saumur, les 31e musicales de Mansoro vont s'ouvrir vendredi pour des concerts tous les vendredis soirs jusqu'au 14 août en l'église Saint-Pierre de Rest. Au programme de ce concert d'ouverture, Voyage de symbolique par le trio Vermeer, composé au violon de Grégoire Torossian, d'Eliott Leridon au violoncelle et de Marie Ducroux à l'alto, seront jouées des pièces de Franz Schubert, Ludwig van Beethoven et Jean Krah. Le trio Vermeer nous invite à sentir comment chaque composition transforme le mouvement en langage et comment la musique de chambre devient un voyage profondément humain, un programme de fougue et d'émotion pour ouvrir ces 31e musicales de Mansoro du 17 juillet au 14 août, début du concert vendredi à partir de 20h30. Et de Mansoro, direction Lussault-sur-Loire, près d'Amboise, pour la visite cet été de l'aquarium de Touraine. Il est ouvert tous les jours de 10h à 18h. Faites un voyage des eaux douces jusqu'aux mers lointaines. Dans les nouveautés, citons Abyssia. Ce nouvel espace va vous emmener à la découverte des profondeurs océaniques. Dans un décor inspiré du monde sous-marin, plusieurs écrans diffusent des vidéos spectaculaires des abysses. Et puis, autre nouveauté, l'espace Outre-mer. Un espace qui fait peau neuve avec une toute nouvelle thématisation très immersive. Et jusqu'au 29 août, venez profiter du labo afin d'accompagner les soigneurs dans leur espace de travail qui se veut ludique et attractif. Pendant une heure de 15h30 à 16h30, ils vont vous dévoiler leur mission au sein de l'aquarium de Touraine. 17h38, à suivre c'est Autour d'un livre, ça sera juste après Au-delà des mots, et ce mercredi, Gwenola de Barmont nous présente Un curé emmêlé, un livre signé Aymeric Janson.
7: Le personnage principal de son roman est un prêtre, le père Adrien Muret. Le lecteur assiste à son installation sur la petite paroisse de Savigny. C'est son premier poste de curé. Je ne résiste pas au plaisir de vous lire un premier extrait. En poussant la porte de l'église, il comprit que les débuts de sa vie de prêtre n'avaient eu qu'une fonction, le préparer pour la mission qui était sur le point de débuter. Dans cette nef romane qui déployait sous ses yeux la pureté un peu naïve de ses voûtes, il allait à son tour prendre son humble service auprès du peuple de Dieu. L'auteur nous livre la pensée intime de son personnage. Son humanité se révèle. Si j'osais, je dirais que je me suis presque cru dans la lecture du journal d'un curé de campagne de Georges Bernanos. Car plus loin dans le roman, les timides initiatives pastorales du père Muret font penser aux échecs de celles de l'abbé d'Ambricourt. Je dirais que le secret de l'émotion que ce roman m'a procuré tient précisément à la surprise d'y avoir trouvé quelques échos au journal du grand romancier. Chère auditrice, chère auditeur, nous évoquons depuis quelques instants un roman d'Aymeric Janson intitulé « Un curé en mêlée ». 235 pages pour faire vivre un curé de paroisse passionné de rugby. Car le roman est un hymne à la pratique du rugby, où l'unité du groupe prime sur l'individualité. Les joueurs travaillent ensemble, chacun à son poste, et se coordonnent pour remporter la victoire. C'est au cours d'entraînement de rugby que notre personnage, Adrien, pour la première fois depuis des mois, se sent revivre, mu par le sentiment de faire partie d'un ensemble, d'y être un rouage efficace et même d'y trouver une nouvelle famille. Voici le dernier extrait que j'ai relevé. Alors qu'il se trouvait en rond avec ses camarades, soudés épaule contre épaule, l'évidence traversa soudain Adrien. Ici, sur ce gazon détrempé, sur lequel luisait un soleil d'hiver, il se trouvait avec ses frères. Des moments de joie pour faire la peau aux états d'âme. D'ailleurs, nulle nécessité d'être rugbyman pour savourer le plaisir de la lecture de ce roman. À lire en mode détente. Aymeric Janson, Un curé en mêlée, édition Casar.
0: Merci Gwenola de Barmont, c'était Au-delà des mots à retrouver demain jeudi juste après le flash de midi et en podcast sur rcf.fr. À suivre, c'est Autour d'un livre après la pop chrétienne du groupe Ovation.
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0: avec toi, la pop chrétienne du groupe Ovation sur RCF.
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0: Bel été à l'écoute de RCF, 17h45, l'heure de rejoindre à présent l'invité de Caroline Lédé pour Autour d'un livre.
3: Chers auditeurs, bonjour et bonjour à vous Lydie Salvert.
4: Bonjour.
3: Je suis très heureuse que vous reveniez à la radio à RCF pour nous parler de votre livre qui s'appelle Autoportrait à l'encre noire. Alors l'encre noire, ben, on aime bien parce que moi j'aime pas les choses qui sont trop sirupeuses, donc déjà à l'avance je me régale. Autoportrait, je me demandais comment vous alliez vous en tirer, puisque de notoriété publique, vous n'aimez pas parler de vous.
4: Pas vraiment.
3: Vous êtes timide.
4: Il paraît.
3: En tout cas à l'oral, je l'avais pas remarqué la dernière fois que je vous avais invité. Mais bon, et on vous demande quand même de parler de vous dans ce livre. Et or, on vous demande un exercice qui est en gros tout ce que vous détestez. Parce que tous les gens dont on connaît qui répandent leur trip dans la littérature, c'est parfaitement insupportable.
4: Pas tous.
3: Beaucoup.
4: Pas Montaigne.
3: Enfin, bon,
4: et d'autres.
3: Oui, mais alors, est-ce que c'est vraiment les tripes? Bon, je sais pas. Enfin, bon, ce qu'on lit en ce moment, des auteurs contemporains, souvent, de petits faits de la vie quotidienne, ils font des taupinières et des montagnes, des machins. Et donc, vous dites vous-même d'emblée, d'ailleurs, au départ, je sais pas comment je vais faire parce que c'est pas vraiment ma nature. Alors, vous avez fait ce que font tous les écrivains, j'imagine. Vous avez commencé à écrire quelques lignes et puis après, c'est venu.
4: Oui, et puis j'en voyais l'intérêt malgré tout. Hein, on se rappelle ce slogan « Connais-toi toi-même » repris par Platon et Socrate.
3: Oui. «
4: Connais-toi toi-même avant de prétendre connaître le monde
3: oui. ».
4: C'est parfois le béaba de la connaissance. Donc il y avait un point de départ qui était plutôt encourageant. Sont venus les doutes, évidemment, après que j'ai accepté... Et j'en ai souvent parlé, la crainte de l'autocomplaisance, la crainte du narcissisme, la crainte de l'autopromotion, la crainte de ne pas savoir être objective. Peut-on être à la fois le modèle et le regard sur le modèle? Enfin, il y avait un certain nombre de choses qui me disait que le travail serait compliqué, voilà.
3: Et c'est compliqué parce que le fait que vous connaissiez vous-même, j'imagine, parce que je n'ai pas besoin de rappeler à nos auditeurs que vous êtes médecin, psychanalyste, autant qu'écrivain, donc on peut imaginer qu'on commence à se connaître quand on atteint un petit âge...
4: Mais je n'en suis pas si sûre.
3: Mais entre se connaître, enfin croire se connaître,
4: mais
3: et arriver à raconter ce que l'on croit de soi, c'est encore une autre étape.
4: Absolument, absolument. Et je rappelle souvent cette phrase « Je est un autre », prononcée par notre génie Rimbaud, et qui dit qu'il y a une part de nous, souvent à jamais ignorée, et qu'on est dans l'inconnaissance de nous-mêmes, très souvent.
3: Le meilleur exemple, c'est quand on écoute sa propre voix.
4: Oui.
3: Au téléphone enregistré.
4: C'est vrai.
3: On n'a pas forcément l'impression que c'est
4: une voix étrangère. C'est une voix étrangère, c'est vrai.
3: Alors, est-ce qu'il y a un parallèle qu'on peut faire aussi
4: c'est intéressant,
3: ce qu'on connaît
4: de
3: notre fort intérieur?
4: Bien sûr.
3: Vous avez réussi quand même l'exercice, pour moi qui ai lu le livre du début à la fin, vous l'avez réussi avec brio. Je suis pas sûr que, d'ailleurs, ma démarche n'était pas du tout une démarche de voyeurisme, donc cherchez pas à en apprendre absolument plus sur vous, mais la façon dont vous y êtes prise est quand même très intéressante, et puis indépendamment de cette démarche sur laquelle vous allez revenir peut-être, il y a tout ce qui est autour, au passage, les égratignements des travers de nos contemporains qui étaient quand même des tentations auxquelles vous avez cédé, heureusement pour notre grand plaisir. Parlez-nous un peu de votre voisine, qui est, je ne sais pas si elle existe elle existe vraiment, parce que sinon, c'était, la créer, ça aurait été une idée géniale.
4: Mais c'est vrai que je n'ai aucun mérite, elle existe.
3: Oui.
4: On a une amitié formidable, et depuis des années, elle m'est précieuse, je crois que je lui suis aussi précieuse, mais il y a un endroit où on n'est absolument pas d'accord, c'est celui de la littérature, puisque elle n'aime que la New Romance, dont elle vante les mérites du matin au soir.
3: Oui, alors effectivement, c'est un problème que vous n'êtes pas la seule à connaître, parce qu'on a des gens qu'on adore et qu'on a chéri tendrement, qui vous disent « lis absolument ce livre
4: oui, », oui,
3: on y font le coup une fois, pas deux.
4: Bien sûr, c'est
3: parce
4: vrai.
3: Généralement, c'est vrai. On a quand même quelquefois des surprises, donc dans les conseils de lecture. Donc, elle adore la littérature. Je vais même pas reprendre votre expression anglo machin, etc. Elle adore la littérature sentimentale, la littérature à l'eau de rose, la mièvrerie, les grands sentiments, les livres avec beaucoup d'adjectifs. Les crinières sont forcément fauves, le regard est limpide d'azur, etc. Et machin, etc. Et donc, ce qu'elle voudrait, c'est que vous écriviez ça.
4: Oui, en quelque sorte. Mais je vais feindre d'adopter ces conseils pour mieux les retourner.
3: Oui.
4: Donc, tu me dis qu'il faut de l'amour, je vais t'en envoyer. Tu me dis qu'il faut un méchant, j'en ai un tout prêt.
3: Ah, alors, parlons du méchant.
4: Alors, allons-y sur le méchant. Eh bien, le méchant, c'est celui qu'enfant, mais serait moi désigné comme méchant, c'est-à-dire mon père. Mon père, donc, exilé espagnol, et qui va mal vivre son exil en France, mal vivre le fait de ne pas maîtriser la langue, d'avoir un statut social bien inférieur à celui qui était le sien en Espagne, d'avoir perdu sa famille, ses amis, sa langue, etc.
3: Il se vengeait sur vous, sur sa femme et sur ses filles.
4: Je ne sais pas s'il se venge.
3: Il se venge, mais, entre guillemets.
4: Mais en tout cas, il est tellement mal qu'il nous le fait supporter. Et il faudra que j'attende cet événement à Mont-de-Marsan, ce festival de flamenco dont je parle dans le livre, pour essayer un peu de penser sa méchanceté, d'essayer de comprendre d'où elle venait, pourquoi.
3: C'est extraordinaire avec le parcours que vous aviez professionnellement, comme quoi les choses qui nous touchent de près. On a quelquefois les outils, mais ça ne sert pas toujours grand-chose si ce n'est pas le bon moment.
4: Il
3: faut que les écluses s'ouvrent lors du spectacle de flamenco
4: pour
3: que tout d'un coup vous touchiez cette réalité qui est cette très très grande méchanceté qui vous a vraiment pourri la vie, il faut dire quand même ce qui est dans votre jeunesse. En fait, c'était une expression de son profond malheur, de son profond désespoir.
4: C'est ce que je comprends.
3: Ça n'excuse pas tout.
4: Bien sûr, mais j'ai le sentiment que sa prétendue méchanceté n'est que l'autre nom de sa mélancolie, de sa nostalgie, de ses blessures, etc., etc. Mais comme chez pas mal de gens d'ailleurs.
3: Oui, mais on peut tout à fait le comprendre. Mais n'empêche qu'on peut aussi comprendre que pour trois petites filles et puis sa femme, vous faites le portrait de votre mère qui a été d'une dignité, d'une patience absolument infinie.
4: Mais c'est vrai que nous n'avons pas fait l'effort, nous enfants, d'essayer de le comprendre un tout
3: mais
4: petit
3: vous
4: peu.
3: Vous pouvez pas, en tant qu'enfant, faire cet effort-là. Non, vous êtes un enfant, vous subissez ce qui vous tombe de là-dessus.
4: Sans doute.
3: C'est très très dur. Mais là, on est dans l'autoportrait, mais on continue à tourner autour. Là, il y a le méchant qui... Alors, sur le conseil d'Albam, vous avez introduit un méchant. Le flamenco et tout ça, la famille espagnole. Vos débuts, quand même, dans la vie, qui sont pas faciles. Et la façon dont vous êtes approprié une culture dont on ne vous a pas fait cadeau quand même gratuitement, ça a été une conquête. Tout ça, on continue à tourner. D'ailleurs, c'est peut-être un portrait par petites touches qui tourne autour, qui va être en creux.
4: Oui. Mais Montaigne est un exemple pour moi. Montaigne n'a pas jamais une ligne directive. Il va par sauts et gambades d'un événement du présent à un autre événement du présent, aux choses qui le touchent, aux gens qu'il aime, aux choses qu'il aime, aux choses qu'il déteste. Ça a été vraiment un exemple, Montaigne.
3: Et ça permet effectivement d'approfondir la connaissance.
4: Aussi.
3: De connaître un petit peu ce que peut être une personne d'après ce qu'elle écrit. Mais déjà, vous le dites dans votre livre, vous dites, il y a déjà des gens qui m'ont lu et qui, dans mes écrits, auront pu deviner un petit peu qui était derrière les lignes. Parce que on se dévoile forcément un petit peu quand on écrit.
4: Mais c'est ce que je prétendais hier soir, puisque j'ai fait une rencontre dans la librairie La Boîte à Livres. Et je disais que je me demandais si tout roman n'était pas en quelque sorte un autoportrait déguisé, avec des personnages sur lesquels l'auteur projette ses obsessions, ses fantasmes, ses désirs.
3: Mais on voit très bien quand on connaît bien un auteur et qu'on voit qu'il écrit des fictions qui se passent pourtant dans des endroits différents, à des époques différentes, et on s'aperçoit qu'il y a des constantes. Ça m'est arrivé avec un autre auteur que vous, et je lui dis, dites donc, celui-là, c'est quand même la quatrième fois que je le vois dans votre livre. C'était pourtant un personnage qui était très secondaire. Hein, et elle m'a regardé, elle m'a dit, ah ben vous avez raison, c'est mon grand-père.
4: Oui, bien sûr.
3: Donc c'est des choses
4: Je crois que...
3: On ne peut pas écrire à partir de rien.
4: Mais il me semble, ça me paraît une évidence.
3: Oui. Donc alors cet autoportrait à l'encre noire, vous parlez d'un tas de choses. Alors finalement, il y a aussi vos relations avec les animaux, parce que vous dites vous-même, on ne le croit pas quand on parle avec vous, vous puissiez avoir des relations sociales aussi soi-disant difficiles. Alors je veux bien vous croire, après tout ce que vous décrivez avec la façon dont vous
4: mais
3: êtes mal à
4: l'aise en public. Elles ne sont pas forcément difficiles, mais je n'aime pas... les mondanités du milieu littéraire, c'est tout. Liens particuliers avec pas mal de gens.
3: Oui, non, mais ça, c'est pas des mondanités. Mais les mondanités du milieu littéraire, vous êtes une personne normale. Si vous les aimez pas, c'est bien.
4: Mais voilà, c'est tout.
3: C'est bien. C'est tout. Mais il y a aussi d'autres formes de... Je pense que c'est peut-être plutôt les mondanités, les relations, où il y a beaucoup de monde, peut-être. Vous préférez d'ailleurs des relations plus...
4: Oui, je suis plutôt solitaire.
3: De petits nombres.
4: Oui, plutôt solitaire.
3: Il y a quand même une page extraordinaire sur votre chien.
4: C'est une chienne.
3: C'est une chienne, pardon, excusez-moi. Les féministes vont me tomber dessus. C'est une chienne à qui vous parlez.
4: Nous parlons.
3: Oui, et elle vous répond, forcément.
4: Mais bien sûr, elle m'écoute avec de grands yeux, elle opine ou pas. Elle me console souvent. Elle me manifeste son désaccord aussi.
3: Voilà, mais elle vous donne pas de conseils en matière de littérature. Pas encore.
4: Ça ne va pas jusque-là.
3: Non, le seul problème des chiens, c'est qu'ils ne vivent pas aussi longtemps que nous.
4: Oui, c'est vrai, c'est vrai.
3: Écoutez, je vous remercie beaucoup, Lydie Salver.
4: Merci à vous.
3: Oui, je vais rappeler le titre de votre ouvrage qui s'appelle « Autoportrait à l'encre noire ». C'est édité chez Robert Laffont dans la collection Pavillon. Merci beaucoup.
4: Merci à vous.
0: Merci Caroline Lédé et merci à votre invité. C'était autour d'un livre à retrouver demain jeudi à 17h45 et en podcast sur rcf.fr. Un mot sur votre actualité locale de ce mercredi.
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0: Une comédie musicale en hommage à Léonard de Vinci. Ça se passe au château du Clos Lucé à Amboise à l'occasion des nocturnes théâtrales. Au total, il y aura 3 représentations du 16 au 18 juillet. Estelle Andrea est l'autrice du spectacle. Elle nous explique la genèse du projet. On l'écoute.
5: J'avais envie de faire un saut dans le temps, sur les pas d'eux, voilà, de faire un saut dans le temps, mais d'amener les gens du présent à retourner comme ça 500 ans en arrière à l'époque de la Renaissance italienne, sur les pas de ce grand génie. C'était un homme extrêmement en avance sur son temps, un novateur et qui, quelque part, n'était presque pas dans la bonne époque quand on y réfléchit.
0: Début du spectacle, demain jeudi à 21h30. Et dans les autres brèves de ce mercredi en sport, le tirage au sort des poules de la Ligue des champions de volley a été effectué. Le Tour Volleyball disputera cette compétition pour la 20e fois et affrontera ainsi les Polonais de Lublin, les Italiens de Vérone et un troisième adversaire qui est encore inconnu. Et vous avez peut-être aperçu Eva Longoria dans les rues de Tours cette semaine. L'actrice américaine est en plein tournage de son émission Voyage culinaire en France. Elle a fait halte dans plusieurs restaurants du centre-ville. Elle était aussi au château de Valmer à Chancey. Du côté des professionnels, la nouvelle est très bien reçue. Ils espèrent voir l'arrivée de nouveaux touristes américains. On fait un point sur la météo.
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0: La météo de votre mercredi, le soleil et la chaleur sont toujours bien présents dans le centre-val de Loire. Néanmoins, nous avons perdu quelques degrés cet après-midi avec des maximales aux alentours de 32 à 33 degrés. Il fait assez lourd. Du coup, nous restons en alerte canicule, mais en vigilance orange. Nous avons quitté l'alerte rouge qui approchait les 40 degrés. On respire un peu mieux, mais une dégradation orageuse est en vue pour votre fin de journée et pour votre soirée avec son lot d'averses orageuses. À suivre sur RCF, c'est le 18-19 de l'été. Quant à moi, j'aurai le plaisir de vous retrouver demain jeudi à partir de midi. Très bonne fin de journée, belle soirée et à demain.
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1: Bonsoir à toutes et à tous, bienvenue dans ce 18-19 de l'été. Chaque soir, vous le savez, on passe une heure ensemble sur RCF Notre-Dame avec de l'info, des reportages, de l'actualité et de la culture. Le 18-19, c'est d'abord ce qu'il faut retenir de l'actualité et c'est la fin d'un long processus. Les députés sont appelés à se prononcer définitivement ce soir sur la proposition de loi visant à légaliser le suicide assisté tout en prévoyant à titre exceptionnel le recours à l'euthanasie. En mai dernier, un texte destiné à renforcer l'accès aux soins palliatifs avait déjà été adopté. Le vote solennel de la proposition de loi sera précédé de plusieurs prises de parole. Suite à l'affaire Liana, le réexamen des dossiers de violences sexuelles sur mineurs a permis d'identifier plus de 85 000 plaintes. C'est ce qu'a annoncé le garde des Sceaux Gérald Darmanin. Depuis le 8 juin, 675 personnes ont été incarcérées. Et puis c'était l'un des films les plus attendus de l'année, l'Odyssée. Le nouveau long-métrage de Christopher Nolan est sorti aujourd'hui au cinéma. Avec un budget de 250 millions de dollars et un casting porté par Matt Damon et Tom Holland, le réalisateur d'Oppenheimer revisite cette fois-ci l'œuvre mythologique d'Homère. On prendra large justement avec notre invité Michel de Jagère du Figaro qui publie un hors-série sur les pas d'Ulysse, ce héros qui près de 3000 ans plus tard continue de travailler notre imaginaire. Ce sera à 18h30. Et puis un petit mot sur la météo. Canicule, orage et incendie, la France toujours sous tension. Après plusieurs jours de forte chaleur, la vigilance reste de mise dans de nombreux départements. Alors si la canicule recule par endroits, 69 départements restent en vigilance orange, tandis que les orages gagnent le nord-ouest du pays et que les incendies continuent de mobiliser les pompiers, notamment en forêt de Fontainebleau. La société de Saint-Vincent-de-Paul a un nouveau président. Âgé de 68 ans, Philippe Favreau a été élu à la tête de l'association le 20 juin dernier. Il succède à Serge Castillon. C'est l'occasion ce soir, Pauline de Torsiac, de rappeler la raison d'être et les missions de cette œuvre sociale.
2: Oui, rappelons tout d'abord que la société de Saint-Vincent-de-Paul a été fondée il y a près de deux siècles. C'est aujourd'hui l'un des principaux acteurs de la solidarité de proximité en France. Sa raison d'être est plus que jamais d'actualité, lutter contre la solitude, l'isolement et toutes les formes de précarité. Philippe Favreau, le nouveau président.
3: Notre raison d'être première, c'est la rencontre. La rencontre avec les plus pauvres, avec les personnes isolées, qui sont malheureusement souvent les mêmes. Voilà, c'est notre raison d'être et notre activité première. Donc les actions, c'est d'abord la visite à domicile, les personnes isolées. Vous savez qu'il y a plus de 750 000 personnes en France, qui se décrivent comme en mort sociale, c'est-à-dire sans aucune interaction sociale. C'est aussi les visites à domicile des gens dont le dernier domicile est l'EHPAD ou l'établissement hospitalier. C'est ce que nous appelons les tournées rues ou maraudes, qui sont la rencontre des gens de la rue dont malheureusement le domicile est la rue. Il y a des aides matérielles, des distributions alimentaires, des vestiaires solidaires, et toutes les formes d'aide qu'on peut imaginer et dont ont besoin les personnes que nous rencontrons. Mais la priorité, c'est bien d'abord la rencontre fraternelle.
2: La société Saint-Vincent-de-Paul, ce sont plus de 800 antennes locales réparties sur tout le territoire. 17 000 bénévoles, rien que ça, qui chaque jour accompagnent les plus fragiles. Philippe Favreau a été bénévole pendant 10 ans avant de devenir président. Et il y a une visite qu'il n'oubliera jamais.
3: Ce n'est pas quelque chose de très gai ce que je vais vous raconter, mais j'ai visité pendant quelques années dans sa maison une dame âgée qui ne manquait de rien sur le plan matériel, mais qui mourait de solitude. Et un jour où je lui rendais ma visite régulière, de la rue, j'entendais des cris terribles. Et quand je suis arrivé, j'ai dit à cette dame, mais j'entendais quelqu'un crier, elle a baissé la tête, elle m'a dit que c'était moi. Et je lui dis, pourquoi, qu'est-ce qui s'est passé? Pourquoi vous criez comme ça? Elle m'a dit, parce que je suis toute seule. Un cri de détresse, mais toute seule chez elle. Enfin voilà, c'est quelque chose qui m'a glacé. Et des années après, vous voyez, j'ai ça encore avec moi.
2: Son nouvel engagement, Philippe Favreau le voit dans la continuité. Rester fidèle à l'identité vincentienne, fondée sur la spiritualité, la fraternité et la rencontre, préserver la mission sociale comme boussole, mais aussi renforcer la cohésion et l'efficacité de l'association.
1: Merci beaucoup Pauline de Torsac, c'était l'actualité chrétienne à réentendre sur l'appli RCF Notre-Dame. Merci d'être avec nous dans ce 18-19 en direct jusqu'à 19h. Dans un instant, une bonne info du jour avec Clara Bivulacqua. On parlera des animaux qui ont le droit eux aussi à un peu de vacances. Ce sera après The Laz.

0: She Goes, c'était The Laz pour vous accompagner en ce mercredi soir sur RCF Notre-Dame.
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0: Et on retrouve Clara Bévilacqua pour la bonne info du jour. Et au menu ce soir, les animaux.
2: On sait que la période des vacances, et principalement estivale, devient synonyme d'abandon. 60 000 chiens, chats, entre autres, sont abandonnés chaque année entre juillet et août. Et si au lieu de vous en débarrasser, vous les emmenez avec vous, il existe des lieux spécialement dédiés à vos compagnons à quatre pattes. Guillaume Brun, bonjour.
3: Oui, bonjour.
2: Vous êtes directeur des opérations pour Azureva. C'est un réseau de villages vacances 100% pet friendly en France. Alors, est-ce que c'est vrai, Guillaume, que les animaux ont besoin de vacances ?
3: Alors oui, déjà merci de nous recevoir. Juste pour précision, nous gérons des villages vacances, mais aussi des hôtels et des résidences de tourisme un petit peu partout en France. Nous avons une trentaine de destinations. On pense effectivement que les animaux ont toute leur place chez nous. Alors comme vous, moi j'ai un animal, j'ai un chien, je ne pars jamais sans mon chien en vacances, en tout cas quand je reste en France. Nos animaux, oui, ont besoin de vacances. Nos animaux n'ont pas forcément besoin de se retrouver. Alors, soit surtout pas abandonné, mais pas non plus dans des box à attendre que leur cher maître revienne. Je pense qu'ils ont toute leur place avec leur famille.
2: Et alors, que propose Azureva pour ses chiens, pour ses chats ?
3: Alors, pour les chats et chiens, déjà, la plupart des hébergeurs en fait acceptent. Nous, on les accueille réellement. On a certains villages même qui sont dédiés avec des activités dédiées. Avec des animations canines notamment. On a mis en place une charte du propriétaire responsable. Nos animaux sont admis et accueillis dans nos accueils, dans les logements, sur les terrasses des bars, dans les parcs. On a mis en place des distributeurs de sacs de déjection sur l'ensemble de nos établissements. On a mis un cadre clair et responsabilisant. Un animal par logement, vacciné, identifié et tenu en laisse.
2: Vous avez dit que vous organisiez des activités spécialement dédiées pour les chiens, c'est-à-dire ?
3: Alors, c'est principalement sur notre village de Longeville-sur-Mer. On a des balades éducatives avec des éducateurs spécialisés. On a des ateliers d'éducation canine, des balades de découverte de plage, des activités de pistage, des initiations au premier secours pour son chien, des parcours d'obstacles. C'est déjà pas mal.
2: C'est déjà pas mal, effectivement. Est-ce que toutes les personnes qui viennent, ce sont des personnes, donc des maîtres avec leurs chiens, ou est-ce qu'il y a aussi des personnes qui n'ont pas d'animaux et qui veulent justement en profiter pour être un petit peu proches d'animaux ?
3: Alors, on n'a pas vraiment identifié des personnes qui viennent en vacances pour être proches d'animaux, mais néanmoins, sur Longeville, pour ne pas le nommer à nouveau, on a des rencontres en fait, entre propriétaires et non-propriétaires pour parler chats et chiens.
2: Vous parlez de Longeville-sur-Mer parce que ce site est particulier par rapport aux autres ?
3: Ce site a été en fait un site pionnier chez nous à accueillir les animaux et notamment les chiens. On en avait fait un village spécialisé dans cet accueil-là. Et puis, après de vastes discussions chez nous, j'ai fait part encore une fois que j'aimerais partir au sein de nos établissements, mais que je ne partirai jamais sans mon chien. Et nous accueillons maintenant les chats et chiens depuis 2024 sur l'ensemble de nos établissements.
2: Et que vous disent alors les personnes qui viennent en vacances justement dans ce type de village avec leurs animaux de compagnie ? Est-ce que vous auriez des témoignages à nous partager ce matin ?
3: On peut avoir quelques témoignages. On a des clients qui viennent depuis de nombreuses années et qui traversent toute la France. C'est amusant de voir comment les chiens retrouvent leurs copains d'année en année. L'année dernière, nous avons remis un trophée à un chien et ses maîtres. C'était le millième chien accueilli à Longeville.
2: Et donc même les chiens sont contents de se revoir alors.
3: Il faut croire.
2: Est-ce que vous, avec votre chien, du coup, Guillaume Brun, vous allez justement donc dans ce type de village alors ?
3: Tout à fait. Quand je voyage en France, je vois souvent mon fils, notamment, avoir la petite larmichette quand on quitte le chien. Et aujourd'hui, on reste avec notre chien, on part partout avec notre chien, il nous suit partout. Et puis, tant pis pour les établissements qui ne.

0: ne souhaite pas nous accueillir. On souhaite rester en famille.
1: Et donc vous restez en famille, donc avec votre chien aussi également qui fait partie de la famille. Un grand merci Guillaume Brun, je rappelle, vous êtes le directeur des opérations pour Azureva. Vous nous parliez ce matin de ces nombreux hôtels, de ces réseaux de villages vacances qui accueillent les animaux partout en France. On le rappelle, ce sont 60 000 chiens et chats qui sont abandonnés chaque année entre juillet et août.
2: Merci.
0: Et vous êtes la bienvenue chez nous.
1: Bah, c'est noté, merci beaucoup.
3: Et c'était La Bonne Info avec Clara Bivilacqua sur RCF Notre-Dame. La Bonne Info, c'est tous les matins dans la matinale présentée par Simon Tatro. Allez, un petit coup d'œil sur la suite de ce 18-19, toujours en direct. On parlera cinéma avec la sortie de L'Odyssée de Christopher Nolan qui s'attaque à l'un des récits fondateurs de notre civilisation. Et à cette occasion, le Figaro hors série prend le large également avec un numéro exceptionnel, L'Odyssée sur les traces d'Ulysse. Alors pourquoi l'histoire d'Ulysse nous parle-t-elle encore autant? Que savons-nous du monde qui a vu naître l'Odyssée? Ce sera avec Michel de Gégère, journaliste et directeur du Figaro hors série. Et puis un petit peu plus tard, on retrouvera Philomène Dubois. Bonsoir Philomène.
4: Bonsoir Melchior.
3: Demain dans l'info, c'est le début de 4 jours de fête et de musique au Festival des Vieilles Charrues.
4: Et oui, le festival breton a survécu à la vague de chaleur qui a emporté plusieurs festivals fin juin. Les Vieilles Charrues célébreront donc bien leur 34e édition avec au programme Vanessa Paradis, Aurel San, Aya Nakamura et plus de 70 autres groupes. 70 000 personnes sont attendues chaque jour.
3: Ce sera tout à l'heure à 18h50 dans ce 18-19. Il est 18h14. Que s'est-il passé aujourd'hui dans l'histoire? Réponse avec Bruno Fuma.
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6: Aujourd'hui, nous sommes le 15 juillet. Entamé le 7 juin 1099, le siège de Jérusalem est le point d'orgue de la première croisade. Bien préparée à subir un siège, la ville résiste aux croisés jusqu'au 15 juillet 1099 où elle est prise. Une fois entrée dans la ville, les croisés vont tuer tous les musulmans. Les juifs sont brûlés dans leur synagogue, des tueries qui dureront jusqu'au lendemain matin. La ville devient la capitale du royaume latin de Jérusalem. Le premier chef de ce royaume, c'est Godefroy de Bouillon. Ce dernier refuse de prendre le titre de roi dans la ville où est mort le Christ, préférant celui d'avoué du Saint-Sépulcre. La ville de Jérusalem sera reprise par les musulmans en 1187. Indépendante depuis 1960, Chypre connaît depuis le milieu des années 60 des troubles entre ses composantes grecques et turques. Le 15 juillet 1974, le pays vit un coup d'État.
7: Ce qui est certain, c'est qu'un coup d'État militaire s'est déroulé. La garde nationale a pris le pouvoir et un nouveau président de la République aurait été désigné, M. Nikolaou Samson, propriétaire d'un journal chypriote proche du gouvernement grec.
8: Le coup d'État à Chypre est grave, car il risque de rallumer la vieille querelle qui oppose chypriotes grecs et turcs, d'opposer deux membres importants de l'OTAN et de briser la détente.
6: Le président Makarios reprendra ses fonctions en décembre 1974. Entre-temps, les Turcs auront débarqué dans la partie nord de l'île, provoquant de fait un partage de Chypre en deux entités. L'une, reconnue par la communauté internationale et membre de l'Union européenne, l'autre, soutenue par la Turquie. Après 4 ans de combat, comment finir la guerre? Le haut commandement allemand a la réponse, c'est la seconde bataille de la Marne. Elle débute le 15 juillet 1918.
9: Le haut commandement allemand, les maréchaux Ludendorff et Hindenburg en tête, élaborent un plan. Il s'agit de franchir la Marne et de s'ouvrir la route de Paris. Le 15 juillet 1918, le coup d'envoi de cette offensive est lancé. Rapidement, les premières lignes françaises tombent, permettant aux Allemands d'établir des ponts flottants sur la Marne. Un succès de courte durée. Et le 18, Foch lance sa contre-offensive généralisée qui permet en quelques semaines de reconquérir l'ensemble des territoires abandonnés. Un véritable tournant qui va précipiter la défaite allemande.
6: Pour avoir remporté la seconde bataille de la Marne, le généralissime allié Ferdinand Foch est fait maréchal le 7 août 1918.
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6: À la page culture, c'est en 1606, le 15 juillet, que naissait le peintre et graveur néerlandais Rembrandt. Il est considéré comme l'un des plus grands artistes de l'histoire de la peinture. Il disparaît en 1669. Et puis, c'est le 15 juillet 1966 que voyait le jour Irène Jacob, actrice. Elle reçoit le prix d'interprétation féminine à Cannes pour sa participation au film « La double vie de Véronique ». Irène Jacob a également fait une incursion dans le monde de la musique.

0: suis pas tout à fait d'accord.
1: Irène Jacob et Vincent Delerme pour finir ce jour dans l'histoire présenté par Bruno Fuma, à réentendre tout l'été sur notre site rcf.fr et sur l'application RCF Notre-Dame. Changer le monde, ça commence ici, et en l'occurrence ce soir, dans le Rhône. En France, la moitié des féminicides sont commis en zone rurale, alors même que ces territoires ne regroupent que 30% de la population. La protection des femmes victimes de violences conjugales constitue donc un enjeu majeur dans nos campagnes. Un exemple à Saint-Clément-sur-Valsonne, une commune de 900 habitants, située dans le pays de Tarare. Voici un reportage signé Jean-Baptiste Cocagne.
2: Eh bien, nous rentrons dans la pièce principale, la pièce de vie. Donc, avec une cuisine tout équipée, de la vaisselle, tout le kit d'accueil d'urgence.
3: Le tour du propriétaire de ce T3 refait à neuf est assuré par Sylvie Martinez, la maire de Saint-Clément-sur-Valsonne. C'est elle qui a eu l'idée de ce logement d'urgence pour femmes victimes de violences.
2: C'est une cause qui me tenait à cœur. Je suis à la retraite, mais avant j'étais fonctionnaire de police. Et j'ai côtoyé la violence, cette violence-là, parmi d'autres. Et j'ai vu les carences du système. Notre système social d'assistance est très bien, mais quand vous n'avez pas de logement à proposer aux personnes en détresse, eh ben vous n'en avez pas. On avait des projets de réhabilitation de différents bâtiments communaux dans notre village et j'ai proposé cette idée.
3: Adoptée à l'unanimité par le conseil municipal, financée par la commune, le département du Rhône et l'État, ce logement est géré par le Centre communal d'action sociale dont fait partie Agnès Chapon, bénévole.
4: Moi je trouve ça très très important d'aider les autres. S'il faut faire le ménage, s'il faut faire des choses comme ça, je viens. Pour la première utilisation, nous étions 4 ou 5 et nous avons tout remis à propre pour que la personne soit accueillie dans les meilleures conditions.
3: Et ce sont justement ces conditions d'accueil qui font toute l'utilité de ce logement, selon Mandana Etemad. Elle est codirectrice de l'association Solidarité Femmes Beaujolais, qui a passé une convention avec la commune pour l'arrivée des femmes dans cet appartement d'urgence.
5: Ces premières heures de mise en sécurité, en fait, elles sont fondamentales, elles sont décisives. En fait, il faut que le logement permette de, à la fois, se sentir en sécurité de par sa situation géographique, mais aussi les commodités qu'elle va trouver, pouvoir se sentir bien accueillie immédiatement. Est-ce qu'il y a du linge? Est-ce qu'il est propre? Est-ce que je peux tout de suite aller me coucher? Est-ce qu'il y a le nécessaire pour l'hygiène? Parce que parfois, elle part de chez elle avec rien. Et puis, des choses anodines, l'équipement de la cuisine. Est-ce que tout de suite, je peux faire un bon repas? Est-ce que je peux me penser à autre chose? Penser à autre chose du fait que j'ai dû fuir mon domicile, ma vie, en quelques heures, et que je ne sais pas ce qui se passera demain pour moi et pour mes enfants.
3: Marjorie Noé a passé 2 mois dans ce logement d'urgence l'été dernier. Aujourd'hui, elle vit dans le Nord, loin de son passé de violence.
6: C'est vraiment un lieu nécessaire pour pouvoir se reconstruire et dire stop, non, je ne retournerai pas, quoi. La mairie de Saint-Clément a vraiment fait de ce lieu un lieu très sécurisant, aussi bien au niveau des fermetures de portes, de l'accès dans l'immeuble. J'avais l'impression d'être dans un coco de protection, d'être déjà bien accueilli, sans jugement, d'être aidé, parce que au niveau des démarches administratives, c'est pas facile, de pouvoir recevoir son courrier. La mairie a fait le nécessaire pour que mon courrier arrive à la mairie. Je crois que c'est ça qui m'a... Oui, ça m'a sauvé.
4: 2028, donc les boîtes de conserve,
2: bon, c'est, bah, c'est okay. Bon. Et puis la farine... Oula, 11-2024 la farine. Donc on l'emmène.
3: Et en attendant la prochaine personne accueillie, la mère et la bénévole du CCAS font le tri dans les placards pour que tout soit prêt en cas de besoin.
2: On ne le laissera pas.
1: Voilà un reportage signé Jean-Baptiste Cocagne de RCF Lyon pour vous accompagner.
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1: Et si on ouvrait un livre pendant les vacances? Tout cet été, on vous donne quelques idées de lecture. Et ce soir, direction Reims avec Alexis Claudreitz. Bonjour.
8: Bonjour. Aujourd'hui, on se retrouve à la procure Largeron de Reims en compagnie de Joachim Boitrel, libraire depuis 20 ans dans ces lieux. Il se définit comme un lecteur pour tout le monde qui va du polar sanglant aux histoires d'amour. Et il faut dire aussi, Joachim, que c'est un habitué de notre chronique estivale libraire à l'air libre puisque chaque année, il se prête au jeu. Bonjour Joachim.
9: Bonjour à tous.
8: Merci d'être avec nous en cet été 2026 et pour ce mois de juillet, vous nous proposez de lire « Les fantômes de Sherwater » de Charlotte McConaghy aux éditions Gaïa Actes Sud. Pourquoi ce choix, Joachim ?
9: parce que c'est un roman qui va embarquer tout le monde selon leurs goûts différents. L'histoire se passe sur l'île de Shearwater, qui est une île qui n'existe pas, qui est une île qui est dans l'océan Austral, au large du pôle sud, et c'est balayé par les vents du pôle sud. Et depuis 8 ans, sur cette île, on a un père et ses 3 enfants qui s'occupent d'un phare et aussi d'un complexe scientifique qui est juste à côté. Et ils sont là depuis des années, tout se passe bien. Et puis un jour, on trouve sur la plage le corps d'une femme. Elle est encore en vie, elle est en mauvais état. Et le roman va commencer avec cette apparition. Qu'est-ce qu'elle fait là? Comment elle est arrivée ici?
8: Vous venez de nous donner en quelque sorte la 4e de couverture des fantômes de Shearwater. Vous, pourquoi c'est une lecture qui vous a particulièrement plu et pourquoi vous la conseillez aux auditeurs de RCF, Joachim Boitrel?
9: Ce qui est fascinant avec ce roman, c'est que ce n'est pas un polar et pourtant il y a du suspense. Ce n'est pas un roman écologique, mais pourtant on apprend plein de choses sur ce sujet-là. Ce n'est pas une romance et il y a quand même une histoire d'amour, voire plusieurs. Et ce n'est pas une saga familiale et pourtant on va découvrir plein de secrets au fur et à mesure du roman. Et on est attrapé très très vite. Moi je l'ai vendu, je l'ai proposé à plein de clients qui sont revenus emballés parce que ça peut plaire vraiment à plein de monde. Et en plus il vient d'être célébré parce qu'il vient d'avoir le prix des libraires 2026.
8: Donc une très belle sélection pour cet été, Les Fantômes de Shearwater de Charlotte McConaghy aux éditions Gaïa Actes Sud. Joachim Boitrel, vous venez de nous expliquer pourquoi ce choix, pourquoi vous conseillez cette lecture aux auditeurs de RCF. Ne serait-ce que quand on regarde ce livre aussi, ce qui est très sympa, c'est qu'il est très coloré. La couverture donne envie tout de suite d'aller toucher le livre, de regarder ce qu'il se passe à l'intérieur.
9: Oui, la couverture alerte. On a envie de plonger dans cette couverture avec ce phare, cette mer, ce bleu qui attire le regard. Et en plus, ils en ont fait un très beau livre parce que même les pages, les bords des pages sont vraiment belle.
8: Et vous qui disiez être un lecteur pour tous, par rapport à ce que vous avez défini, finalement, ça veut dire que n'importe qui, au bord de la plage, en randonnée en montagne, lorsqu'il se pose quelques instants, ou pourquoi pas le soir avant de dormir, eh bien, va se retrouver dans cette histoire et va certainement, on l'espère en tout cas, prendre du plaisir dans sa lecture.
9: Normalement, ça devrait bien fonctionner. Dès les premières pages, on est happé parce qu'il y a ce mystère, il y a tous ces éléments dont je vous ai dit, entre l'ambiance romanesque, les histoires d'amour, le polar, voire le thriller. Il y a un vrai mystère jusqu'à la fin, et il y a une fin qui est extraordinaire.
8: Qu'évidemment qu'on ne va pas dévoiler, qu'on va laisser découvrir aux auditeurs de RCF. C'était votre sélection pour ce mois de juillet, Les Fantômes de Shearwater de Charlotte McConaghy aux éditions Gaïa Actes Sud. Merci Joachim Boitrel d'avoir été avec nous. Et cette année, petite spécificité, on se retrouve de nouveau en août sur RCF. À très bientôt.
9: Eh bien, à très bientôt, bel été.
1: Et c'était Libraire à l'air libre avec Alexis Claude Reitz et des idées lecture. On vous en donne pendant tout l'été. Et justement, dans un instant, on vous donnera plutôt l'idée d'un magazine emmené sur la plage avec le Figaro hors-série sur l'Odyssée à l'occasion de la sortie du film L'Odyssée de Christopher Nolan. Je vous en dis plus dans un instant avec notre invité Michel de Gégère. Ce sera après cette chanson, ce duo Vianney et Zazie sur RCF Notre-Dame.

0: Comment on fait? C'était Vianney et Zazie sur RCF Notre-Dame. À tout de suite.
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0: Il est 18h30, merci pour votre écoute et votre fidélité avec les titres de l'info. Et c'est la fin d'un long processus, les députés sont appelés à se prononcer ce soir sur la proposition de loi visant à légaliser le suicide assisté, tout en prévoyant à titre exceptionnel le recours à l'euthanasie. En mai dernier, un texte destiné à renforcer l'accès aux soins palliatifs avait déjà été adopté. Le vote solennel de la proposition de la loi sera précédé de plusieurs prises de parole qui sont ailleurs en cours à l'Assemblée nationale. Suite à l'affaire Liana, le réexamen des dossiers de violences sexuelles sur mineurs a permis d'identifier plus de 85 000 plaintes. C'est en tout cas ce qu'a annoncé le garde des Sceaux, Gérald Darmanin. Depuis le 8 juin, 675 personnes ont été incarcérées. On va prendre le large dans un instant avec notre invité Michel de Gégère du Figaro, hors série, pour parler de l'Odyssée, ce film de Christopher Nolan qui vient tout juste de sortir. Et puis je vous fais quand même un petit point sur la météo, parce que canicule, orage et incendie, la France est toujours sous tension. Après plusieurs jours de forte chaleur, la vigilance reste de mise dans de nombreux départements. Si la canicule recule par endroits, 69 départements restent en vigilance orange, tandis que les orages gagnent le nord-ouest du pays et que les incendies continuent de mobiliser les pompiers, notamment en forêt de Fontainebleau. Christopher Nolan s'attaque à l'un des récits fondateurs de notre civilisation, l'Odyssée d'Homère. À l'occasion de la sortie de son film aujourd'hui, le Figaro hors série prend le large, lui aussi, avec un numéro exceptionnel, l'Odyssée sur les traces d'Ulysse. Un voyage dans le monde d'Homère, mais aussi dans les pas d'un héros qui, près de 3000 ans plus tard, continue de travailler notre imaginaire. Alors pourquoi l'histoire d'Ulysse nous parle-t-elle encore autant? Que savons-nous du monde qui a vu naître l'Odyssée? Et que reste-t-il derrière le mythe? On en parle en direct ce soir avec notre invité. Bonsoir Michel de Gégère.
5: Bonsoir Melchior.
0: Merci beaucoup d'être avec nous. C'est un plaisir de vous recevoir sur RCF Notre-Dame. Vous êtes journaliste, directeur du Figaro Histoire et du Figaro hors série. Vous l'avez vu ce film, l'Odyssée de Christopher Nolan. Un avis?
5: C'est un avis mitigé, disons. Oui. Que ce n'est pas déshonorant, mais c'est un grand film américain qui raconte une histoire assez linéaire d'un héros qui n'est pas sans mérite, mais en tout cas n'a pas, à mon avis, les caractères d'Ulysse. Ce n'est ni un homme très rusé, ni un homme très amusant, ni un homme très disert. C'est un guerrier qui a un petit peu des états d'âme et qui erre en Méditerranée sans grande signification. Si, il y a quand même une très très bonne idée, il faut le dire. Il a fait de Ulysse quelqu'un qui, ayant vu la chute de Troie, il a vu le pressentiment de la chute de son propre monde. Il a rattaché, vous savez qu'après la guerre de Troie, il y a eu un effondrement des royautés mycéniennes d'où étaient issus les guerriers qui étaient allés faire le siège de Troie. Et il s'est appuyé sur ce fait pour faire régner une espèce d'angoisse sur le film, l'angoisse de la perte, l'angoisse de la destruction de la civilisation. Mmh. Et donc, dans la ville qui s'est effondrée sous ses yeux, Ulysse a vu le pressentiment de sa propre perte.
0: Et ça, en tout cas, vous l'avez senti dans ce film.
5: Ça, c'est très très net dans le film, alors que ça n'est pas du tout présent dans l'épopée d'Homère. Mais c'est une innovation qui est assez intéressante, puisqu'il le rattache, il rattache en fait au contexte historique.
0: Et chacun se fera à son avis avec ce film à 250 millions de dollars de budget, l'Odyssée de Christopher Nolan. 3000 ans après, Michel de Gégère, Ulysse a toujours des choses à nous dire.
5: Ulysse a des choses à nous dire, nous, comme il a eu des choses à dire dans toute l'histoire. C'est quand même une épopée qui a traversé l'histoire, qui a traversé la culture occidentale, que nous n'avons cessé de lire dans cette non cessé de le lire. Et si vous voulez, c'est dans l'essence même finalement de ces deux épopées, l'Iliade et l'Odyssée, qui sont des épopées qui sont composées, mises en forme au 8e siècle et qui racontent des événements qui se sont déroulés 4 siècles avant. Et je pense que l'un des ressorts du succès de ces épopées, c'est que il y a toujours eu un sentiment d'étrangeté dans le fait que ces héros étaient animés, ces héros qui étaient projetés dans un passé lointain, étaient animés des mêmes passions, des mêmes hésitations, des mêmes idéaux que les gens qui entendaient la récitation de ces épopées. Et à travers ça, Homère a fait prendre conscience des permanences de la nature humaine, des permanences de la condition humaine. C'est vraiment, je pense, la spécificité de ces épopées, c'est de mettre en avant la permanence des passions et des idéaux qui habitent l'âme humaine. Et c'est ce qui a aussi permis, si vous voulez, l'extraordinaire fécondité de ces épopées, c'est que toutes les époques se sont retrouvés dans les sentiments. Si vous voulez, quand Télémaque est un jeune homme qui a le sentiment du manque du fait de l'absence de son père, quand Ulysse est un homme qui cherche à rentrer chez lui parce qu'il pense que la vie, c'est d'être avec sa femme et ses enfants sur sa terre, à faire fructifier son jardin, et ce sont des sentiments qui sont qui parle à tout le monde et qui n'ont cessé de traverser les époques.
0: C'est un peu un anti-héros, ou en tout cas un héros imparfait, parce qu'on peut comparer à Hector ou Achille. Ulysse, il incarne peut-être pas forcément à 100% cette vertu héroïque pure.
5: Voilà. Dans l'Iliade, on a des héros à admirer. Dans l'Odyssée, c'est plus compliqué. Ah. C'est plutôt le malin, Ulysse. C'est le malin qui ment tout le temps, qui trompe. Et donc, il n'a pas effectivement le caractère absolument admirable d'Hector ou le caractère extraordinaire de la vaillance d'Achille. Lui, c'est plutôt le...
0: Il est moralement complexe,
5: Il est moralement complexe. Mais ce qui est très frappant quand vous lisez ou relisez l'Odyssée, c'est que pourtant la moralité est permanente, c'est-à-dire que pas forcément dans la bouche d'Ulysse, mais dans les commentaires, dans les paroles des dieux, c'est un monde qui est habité par l'idée que les infractions à la morale se payent un jour ou l'autre. Et ce n'est pas un monde immoral, le monde d'Ulysse, mais simplement les imperfections d'Ulysse nous renvoient à nos propres imperfections et nous font comprendre que l'idéal que propose l'Odyssée, il est atteignable même par des hommes imparfaits comme est Ulysse. Oui.
0: Michel de Gégère, vous êtes journaliste au Figaro, vous êtes à l'origine de ce Figaro hors-série qui s'intitule « L'Odyssée sur les traces d'Ulysse ». C'est un magnifique hors-série à mettre entre toutes les mains pendant l'été, à emmener sur la plage. Pourquoi vous avez voulu traiter ce sujet ?
5: Alors, il y avait l'occasion, effectivement, du film. Oui. Il y avait vous dites vous-même, c'est un mythe fondateur. Enfin, c'est quand même, ça fait partie des textes fondateurs de notre civilisation. Et en même temps, il se trouve qu'avec l'Odyssée, on a la chance que c'est un mythe qui se déroule dans des paysages de rêve. C'est la Méditerranée, c'est le soleil, c'est la mer. Et donc il y avait l'occasion de faire à la fois un beau voyage et un voyage dans le temps à travers ce monde d'Homère. C'est un petit peu, si vous voulez, une des choses que je regrette du film, c'est que le film, ça se passe sous un ciel bas et gris, avec des tempêtes, une mer grise, et la beauté de la Méditerranée n'est pas du tout mise en scène. Alors dans notre numéro, on a essayé,
0: au contraire,
5: de montrer le caractère solaire de cette épopée.
0: Comment vous l'avez construit, ce hors-série ? Parce qu'il y a à la fois, évidemment, 12 journées dans la vie d'Ulysse où on arrive à voir un petit peu ce qui se passait. Et puis, il y a aussi un échange passionnant avec Sylvain Tesson qui, lui, s'est basé un peu sur Victor Bérard, qui était le premier, on va dire, grand traducteur de l'Odyssée d'Homère. Alors, j'exagère un petit peu, mais en tout cas,
5: c'est une des plus belles traductions.
0: Mais voilà, qui avait tenté de reconstituer les voyages d'Ulysse.
5: On a essayé de faire dialoguer, comme l'Odyssée le fait, l'histoire, la géographie et le mythe, hein, puisque c'est ça l'Odyssée. Donc notre numéro, on fait sa part au mythe, c'est-à-dire qu'il y a un côté où on met en scène l'Odyssée pour les gens qui ne l'ont plus en mémoire ou qui ne l'ont jamais lu, en les incitant bien entendu à aller le lire, mais en leur donnant les données nécessaires pour comprendre de quoi il retourne. Il y a toute une dimension mythologique, mais nous avons aussi fait appel à des historiens pour nous éclairer sur le monde d'Ulysse, le monde historique dont cette épopée est inspirée. On sait que En réalité, l'Odyssée mélange plusieurs périodes, hein, comme l'Iliade aussi. C'est-à-dire, à la fois, il y a des souvenirs de la royauté mycénienne, civilisation tout à fait éclatante, et puis d'autres éléments qui sont tirés des âges obscurs, c'est-à-dire cette période entre 1200 avant Jésus-Christ et 800 avant Jésus-Christ, où l'écriture avait disparu, où les royautés s'étaient effondrées dans une atmosphère beaucoup plus chaotique. Et puis d'autres éléments qui sont plutôt du monde d'Homère, du monde du 8e, 9e siècle avant Jésus-Christ. Et donc, les historiens essayent de nous éclairer sur la part d'histoire qu'il y a dans l'Iliade et l'Odyssée et la part de légende. Et, voilà. Et puis en même temps, nous avons voulu mettre en évidence la géographie, puisque oui. Cette épopée se déroule dans des endroits merveilleux, c'est la Méditerranée, il n'y a rien de plus beau. Et donc, on a suivi effectivement sur les traces de Victor Bérard et de Sylvain Tesson. Oui. Nous avons suivi l'itinéraire d'Ulysse, puisque Sylvain a lui-même, en 2019, refait les navigations d'Ulysse d'après les indications de Victor Bérard. Il fait une très très belle évocation de ce qu'il appelle la géographie mythologique sur les traces de ce héros.
0: Avec des magnifiques photos à retrouver dans ce hors-série sur l'Odyssée dans le Figaro, Michel de Gégère. Et puis des illustrations, il faut qu'on en parle. Alors à la radio, c'est toujours un petit peu compliqué, mais sous la forme de vases grecs ou de poteries grecques, Michel de Gégère.
5: Je dois dire qu'il y a un dessinateur qui s'appelle Mathias Del Carmine qui nous a fait une série de 12 pleines pages qui sont inspirées des vases à figures rouges ou des vases à figures noires qui étaient en usage entre le 6e et le 6e, 5e, 4e siècle. C'est la grande époque de ces vases. Et il a fait une illustration de l'Odyssée à partir de ces vases qui est sublime.
0: Vous en êtes fier de ce hors-série?
5: Franchement, ça fait partie des choses qui redonnent un peu une justification au fait de faire ce métier. Si vous voulez, quand on a la chance de pouvoir publier des numéros qui sont consacrés à des mythes qui parlent autant à notre mémoire et à pouvoir faire des réalisations, j'espère, de cette qualité en essayant d'être des passeurs, si vous voulez. Mon rêve, c'est qu'à la fin de la lecture de notre numéro, chacun se rue sur une traduction de l'Odyssée et la lise à son tour, parce que c'est vraiment une lecture extraordinairement nourrissante et encore une fois, extraordinairement morale. Moi, j'ai relu pour la réalisation de ce numéro et si vous voulez, j'ai été complètement saisi.
0: Il faut s'accrocher quand même.
5: L'Odyssée, pas du tout. Très agréable à lire. C'est très agréable. C'est un roman. Ça se lit à toute allure. C'est beaucoup plus intéressant que que 100% des productions actuelles. Mais vous avez des choses qui sont complètement saisissantes. Il y a une phrase, à un moment donné, il y a beaucoup d'insistance, et ça, le film le reprend, sur l'hospitalité, sur le fait que frapper un pauvre, frapper un mendiant est une honte. Et il y a cette phrase extraordinaire, je crois que c'est Pénélope, mais je n'en suis pas sûr, qui, à un moment donné, dans l'Odyssée, dans le texte d'Homère, dit... le pauvre, le mendiant, c'est l'image de Dieu. Ça, c'est 750 ans avant Jésus-Christ. Vous avez cette idée que le pauvre est l'image de Dieu. Je trouve ça absolument bouleversant que sans le secours de la révélation, un poète et finalement toute une nation, parce que l'Odyssée a nourri toute l'imaginaire des Grecs, est vécu dans cette idée que les pauvres étaient l'image de Dieu.
0: Et que finalement, la véritable grandeur d'Ulysse, elle réside dans son humanité imparfaite.
5: Imparfaite.
0: À l'image de...
5: Bah, notre image. C'est-à-dire que ça n'est pas un héros bodybuildé qui arrive à faire des prodiges inaccessibles. Quelquefois, oui, il y a toute une partie fantastique dans l'Odyssée, le cyclope, les lestrigeons. Il y a toute une partie de bagarre qui est un petit peu onirique, mais même... on peut se demander d'ailleurs si c'est pas Ulysse qui raconte... C'est toujours raconté par Ulysse. On peut se demander si ce n'est pas aussi un peu un galégeur. Ouais. Mais il y a ce côté. D'ailleurs, on l'appelle... Les Phéaciens chez qui il est reçu dit c'est cet hôte qui dit si bien. Ulysse, c'est l'homme qui dit si bien. Donc, il est très fort pour raconter, etc. Mais... il y a chez lui un mélange de faiblesse, si vous voulez, même quand il affronte le cyclope, il arrive à tirer ses hommes des griffes du cyclope, et puis une fois qu'il est hors de portée, il se moque de lui, il l'interpelle, et il est à deux doigts, si vous voulez, par forfanterie, de remettre en question toute sa victoire. Donc ça n'est pas le héros parfait, c'est le héros imparfait, mais justement parce qu'il est imparfait, eh bien, il est imitable, il est à notre portée. Et ses vertus sont à notre portée.
0: Un héros imparfait qu'on peut lire dans ce Figaro hors série. L'Odyssée sur les traces d'Ulysse. Merci beaucoup, Michel de Gégère, d'avoir été avec
5: vous.
0: Nous. C'était passionnant. Je rappelle que vous êtes journaliste et directeur du Figaro hors série, du Figaro Le deuxième, c'est Histoire.
5: Figaro Histoire.
0: Histoire,
5: oui.
0: Exactement. Merci beaucoup d'avoir été avec nous en direct sur RCF Notre-Dame. De la musique avec un chanteur qui s'appelle Ulysse, justement, en cette circonstance. On écoute Morphée et puis on se retrouve dans quelques instants avec les leçons d'histoire de Louis Dauphren. On parlera du pétrole pendant la Seconde Guerre mondiale.

0: Morphée, c'était le chanteur Ulysse sur RCF Notre-Dame.
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0: Il est 18h46, place à l'histoire, avec un grand H, parce que comprendre le passé, c'est aussi mieux appréhender le présent. Nous retrouvons tout l'été le meilleur de Louis Dauphren avec ses passionnantes leçons d'histoire.
2: On n'a pas de pétrole, mais on a des idées, vous savez. C'est ce que disait le slogan il y a quelques années déjà. Maintenant, je ne suis pas sûr qu'on pourrait faire une telle campagne comme celle qu'on a pu connaître dans une époque un petit peu plus lointaine. En tout cas, le pétrole donne aussi des idées. Et on sait que dans la géostratégie, le pétrole est un élément clé et Daniel Fellmann va nous en parler. Il est docteur en histoire, spécialiste de la Seconde Guerre mondiale et il publie aux éditions Passé Composé Le pétrole pendant la Seconde Guerre mondiale. Ça n'est pas d'aujourd'hui avec le Venezuela, l'Iran ou d'autres pays en Afrique qui sont des puissances pétrolières, le Nigeria par exemple, ou l'Angola, où les populations ne sont pas forcément bien traitées parce que la manne pétrolière suscite en interne pour les États beaucoup de corruption et aussi de rivalité à l'intérieur des États. Bonjour Daniel Fellmann.
3: Bonjour, est-ce que vous m'entendez?
2: Oui, on vous entend très bien. Dans quelle mesure le pétrole a-t-il été un carburant de cette Seconde Guerre mondiale?
3: Le pétrole sur la Seconde Guerre mondiale, c'est beaucoup, beaucoup de dimensions très, très variées, très différentes. C'est vraiment un révélateur d'énormément de dynamiques, puisqu'il y a évidemment un sujet industriel avec le rôle des grandes entreprises que l'on voit aussi aujourd'hui sur le Venezuela, l'importance d'Exxon et de son ancêtre Standard Oil est toujours là. Un rôle militaire, une bonne partie des campagnes de la Seconde Guerre mondiale sont tirées vers le pétrole, le Japon vers l'actuelle Indonésie, l'Allemagne vers le Caucase, un angle technologique. Les Britanniques avaient de la meilleure essence d'aviation que les Allemands. Est-ce que ça leur a permis de gagner certaines des batailles? Un angle financier, il y a des enjeux d'argent pour essayer d'acheter le pétrole qui est disponible sur le marché. À ce jeu-là, les Allemands ne sont vraiment pas les plus forts. Mais aussi, on peut parler de l'impact social, surtout par exemple sur une France occupée qui, du jour au lendemain, est privée de pétrole, une fois que les Allemands sont là. Et c'est un pays qui était très motorisé, qui fonctionnait beaucoup au pétrole. Qu'est-ce qui arrive quand le robinet est coupé du jour au lendemain? Donc, le pétrole a un révélateur d'énormément de dynamique.
2: Est-ce que dans la conduite de la guerre faite par l'Allemagne, on a évidemment l'assaut sur le Caucase dont vous avez parlé? Est-ce qu'il y a des batailles mémorables autour de champs pétroliers?
3: Les Allemands arrivent à la limite des champs pétroliers du Caucase. Ils en capturent un petit qui fait seulement 10% de la production. Le plus mémorable là-dessus, c'est que les Soviétiques l'ont entièrement rasé. Ils ont fait une politique de terre brûlée exhaustive. Quand le géologiste en chef allemand arrive sur place, il se lamente en disant « il faut apporter chaque clou ». Et le résultat, c'est que les Allemands n'ont pas le temps d'extraire le moindre pétrole avant de s'en faire chasser quelques mois plus tard.
2: Est-ce que du côté allié, le fait que le débarquement ait pu avoir lieu, que l'Europe a pu donc être libérée aussi par les Américains, même si les Russes ont fourni l'essentiel de cet effort de libération, est-ce qu'il a été énergétique du côté de l'Amérique et de sa logistique?
3: Alors, complètement. D'abord, les alliés, je pense les Britanniques et les Américains, culturellement, ce sont des forces qui se battent au-delà des mers, donc ils pensent à leur logistique de façon intrinsèque. Et en pratique, peut-être jusqu'à la moitié du flux de ravitaillement qui a atteint le Royaume-Uni, c'est du carburant pétrolier. Et on peut brûler tout ce qu'un pétrolier, ce qui est énorme, tout ce qu'un tanker contient en une nuit de bombardement sur l'Allemagne. Les livraisons et la consommation explosent. Toutefois, il y a tellement de pétrole disponible aux États-Unis et tellement de bateaux qui sont construits pour ça qu'il n'y a à aucun moment un risque de pénurie.
2: Un dernier point, Daniel Fellmann, si on revient sous l'angle militaire, on se souvient que les chars de Rommel se sont arrêtés dans le désert faute de pétrole.
3: En tous les cas, c'est ce que Rommel dit. Rommel blâme ses défaites sur toutes les raisons possibles, sauf sur sa propre compétence. Bien sûr, c'est la seule chose qu'il ne dit pas. Donc, entre autres, le pétrole. Et en réalité, l'étude détaillée des sources montre que, comme il était à un jet de pierre du canal de Suez, eh bien, les Italiens comme les Allemands lui ont envoyé le maximum de ravitaillement possible pour saisir cette occasion. Seulement, Rommel n'a jamais vraiment fait attention à sa logistique et beaucoup de carburant a été gâché simplement pour s'approcher du front et ensuite faute d'adéquation entre les moyens combattants et la taille du tuyau de ravitaillement qu'il y avait derrière.
2: Ça a été le maillon faible de l'Allemagne, la logistique finalement?
3: En tous les cas, quand elle se battait en Afrique du Nord, il n'y a aucun doute, oui.
2: Merci beaucoup, Daniel Feldman. Le pétrole dans la Seconde Guerre mondiale, aux éditions Passé Composé. Vous êtes docteur en histoire à l'École des hautes études en sciences sociales, spécialiste de cette période. Et vous avez publié plusieurs biographies, dont celle de Montgomery. Merci beaucoup d'avoir été des nôtres ce matin dans Leçons d'Histoire.
0: 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Demain à 10h, dans un reportage radio-guidage, on vous emmène en Normandie, à la découverte de la brasserie de l'abbaye de Saint-Vendry, qui fête ses 10 ans cette année. C'est la seule abbaye de France à brasser sa propre bière, une activité qui permet aux 28 moines de concilier prière et travail, selon la règle de Saint-Benoît. Petit extrait.
4: Nous avons cherché une activité pour contribuer à notre vie quotidienne financièrement, mais aussi pour respecter cette règle monastique qui est d'équilibrer notre existence entre vie de prière et travail des mains. Le terme bénédictin pour l'équilibre, c'est la discrétion, c'est-à-dire vraiment discerner ce qui est bon. Et Dieu dans la prière, dans la vie fraternelle. Et en effet, il faut prendre le pas sur très recommandable. Nous pourrions très bien fabriquer des chapelets, ce qui est recommandable, mais si ça devenait une industrie trop prenante et trop distrayante, il faudrait envisager autre chose. Alors donc, comme les deux exemples précédents l'ont montré, ça peut être l'appel à de la main-d'œuvre, mais à ce moment-là se pose la question un peu de la légitimité, puisque les produits que l'on vend sont vendus comme tels, c'est-à-dire comme fabriqués par des moines. Si l'acheteur découvre que finalement,
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1: Jusqu'à 19h, et Melchior sur RCF Notre-Dame.
0: Et bonsoir Philomène Dubois.
5: Bonsoir Melchior.
0: Demain dans l'info, on ne va pas parler foot, hein. C'est plus le moment, on arrête d'en parler.
5: Non, on arrête d'en parler.
0: On est trop triste. On va parler plutôt du Festival des Vieilles Charrues qui ouvre ses portes pour 4 jours de fêtes et de concerts.
5: Et oui, après des vagues d'annulations à la fin du mois de juin, on peut se rappeler des Solidays, de Garo Rock ou de plus petits festivals comme Perche en Rock. Le Festival Breton résiste lui encore et toujours aux aléas climatiques et le directeur du festival, Jérôme Triorel, souligne cependant que la préparation ne s'est pas faite sans difficulté.
6: La phase de montage a été compliquée. Alors, on avait connu déjà des périodes de forte chaleur. Et donc, dès l'annonce de cette... équipe qui démarrait à 6h du matin, on avait déployé ce qu'on n'avait jamais fait, vitrifrique pour permettre aux équipes qui étaient chauffées d'avoir des bouteilles fraîches. On a essayé de préserver au maximum la sécurité et la santé des équipes. Ça a permis de travailler un peu plus, même si, voilà, au bout de

0: participent les festivaliers.
1: C'est récurrent, c'est pas la première fois. Donc voilà, c'est quelque chose qu'on intègre. Il y a deux phases. Il y a la phase vraiment de montage du festival, où c'est un contre-la-montre, où il y a pendant un mois et demi, plusieurs milliers de personnes qui s'activent à construire le festival pour accueillir les festivaliers. Puis après, il y a la phase du festival. Il faut que les conditions soient également idéales pour ne pas mettre en risque la santé des festivaliers.
2: Et ces mesures, Philomène Dubois, est-ce qu'elles impactent aussi la structure économique du festival ?
0: Oui, Jérôme Tréorel et son équipe réfléchissent d'ailleurs à des mesures qui permettraient d'adapter de manière permanente le festival à ces vagues de forte chaleur,
2: oui.
0: Mais également...
1: Demain, au site idéal qui... permettra au festival d'avoir un meilleur bilan carbone. Aujourd'hui, quand on construit le site, c'est énormément de transport, de matériel pour construire tout ce dont on a besoin. Ce quoi on est partenaire avec les collectivités. Je rappelle qu'on reverse aussi un don aux associations d'autour de 150 000 euros pour leur travail.

0: Vous êtes fort.
1: Ouais, ah bah
0: et
1: quand
0: bah
1: même.
0: Oui, c'est.
1: Feu d'artifice, cette circonstance.
0: Oui, mais dis donc, vous connaissez très bien.
1: Oui.
0: Et bah, c'est la grande invitée de cette édition des Vieilles Charrues, un festival qui a donc, au fil des éditions, s'imposer sur la scène internationale.
2: On a aussi un savoir-faire qu'on a travaillé au fil des années d'accueillir des concerts événements. On avait démarré il y a 20 ans avec la création du jeudi pour la venue exceptionnelle de Johnny Hallyday. Depuis, on a reçu des Depeche Mode. Le festival, que ce soit en France, donc, un festival qui accueille 70 000 prod artistiques dans une région où la musique, la culture, les festivals est un art de vie. Ces artistes-là ont aussi envie de rencontrer le public des Vieilles Charrues.
0: Le festival sera cette année sur le thème du cercle polaire, une immersion donc nordique où la magie des paysages glacés vous fera peut-être oublier la chaleur de ces dernières semaines.
1: Et on en a besoin, merci beaucoup Philomène Dubois. Un festival prévu pour vous cette année?
0: Non, malheureusement...
1: Rien cette année.
0: Mmh.
1: Même pas Katy Perry.
0: Mais ça m'a donné envie en tout cas pour les prochaines années.
1: Ouais. Moi j'avais fait les Nuits de Fourvière à Lyon, très sympa. J'avais vu, ça vous intéresse ou pas?
0: Les auditeurs surtout, je
1: pense. Indochine, évidemment. Benjamin Biolay, très sympa. Yann Tiersen et puis Alain Souchon et ses fils. C'était très sympa, voilà. Je vous raconte ma vie,
0: c'était
1: pas intéressant.
0: C'était plus francophone alors.
1: Ah oui, très francophone, tout à fait. Voilà. Bon, allez, j'arrête de parler pour aujourd'hui. Merci beaucoup Philomène Dubois.
0: Merci Melchior.
1: C'était un plaisir d'être avec vous comme chaque jour. On se retrouve demain en direct de 18h à 19h sur RCF Notre-Dame. Merci à Jean-Paul et Mathias à la réalisation. Dans un instant, vous avez rendez-vous avec Thierry Lyonnais pour l'émission Visage. Belle soirée et belle écoute.

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0: prix Nobel de la paix en 2018, le docteur Denis Mukwege consacre sa vie aux femmes victimes de sévices sexuels dans la partie est de la République démocratique du Congo, que l'on surnomme tristement la capitale internationale du viol. Mais derrière ces actes de barbarie, Denis Mukwege dénonce, au risque de sa vie, la responsabilité des groupes armés rwandais, ougandais, congolais, qui utilisent le viol comme une arme de guerre pour terroriser les populations locales et s'accaparer leurs terres, riches en métaux rares, en or, en pierres précieuses. Ce courage, Denis Mukwege le puise dans la force des femmes, pour reprendre le titre de son livre publié chez Gallimard. Ces femmes violées, meurtries par la violence et la cupidité des hommes, il les aime, il les admire. De passage à Angers, où Denis Mukwege a fait ses études de gynécologue obstétricien, et j'ai eu le privilège de pouvoir le rencontrer pendant une heure et réaliser cet entretien que je vous propose d'écouter aujourd'hui. Ma première question fut de lui demander comment il fallait comprendre cette phrase tirée de son livre « Je me tiens aux côtés des femmes, jamais devant elles ». Docteur Denis Mukwege.
1: Se tenir à côté des femmes et pas devant elles, ça signifie tout simplement que je considère que nous sommes égaux. Et que dans cette notion d'égalité, elle m'apporte beaucoup et je peux aussi les rapporter quelque chose. Et je n'ai pas à faire valoir mes compétences médicales, mes compétences culturelles ou quoi que ce soit, je pense qu'elles ont beaucoup aussi à m'apprendre. Et donc, nous marchons ensemble et pas moi devant elles.
0: Mais vous savez ce que vous représentez sur place. Elles vous appellent souvent papa, hein ? Vous êtes comme un père pour elles. Vous avez cette notoriété internationale aujourd'hui. Ça n'a rien changé ?
1: Non, je crois que ces femmes m'apportent beaucoup. J'ai d'abord découvert toutes mes faiblesses et j'ai découvert en soignant ces femmes à quel point les femmes étaient fortes et même les piliers de notre société. Leur façon de se comporter par rapport à l'ensemble, pas par rapport à elles-mêmes.
0: Vous insistez beaucoup hein, sur la force des femmes.
1: Absolument.
0: Vous êtes, même je le sens parfois, émerveillé par cette force qu'elles ont en elles, cette résilience, hein, pour prendre ce mot,
1: oui.
0: Après les horreurs qu'elles ont vécues souvent.
1: Puisque j'ai eu aussi à soigner les hommes, et je pense que les hommes, même si en apparence, ils montrent qu'ils sont forts, mais lorsqu'ils sont confrontés aux mêmes difficultés que les femmes, on voit que les hommes s'écroulent beaucoup plus facilement. Et quand je l'observe de plus près, je trouve que les femmes trouvent aussi leur résilience dans le fait qu'elles ne vivent pas pour elles-mêmes, elles vivent pour les autres, elles vivent pour leurs enfants, elles vivent pour leur famille. Et je crois que cette notion...
0: Et pas les hommes. Pourtant, ils pourraient vivre de la même manière pour leur famille,
1: pour leurs
0: enfants.
1: Je crois que les enfants. Hommes, leur égo l'emporte sur l'ensemble.
0: Vous le dites très clairement dans votre livre, hein, Denis Mukwege. Vous donnez l'exemple d'un homme qui a été émasculé et qui s'en remet pas. Alors que vous parlez de ces femmes qui ont vécu des viols à répétition avec des gestes de barbarie ignobles qu'on ne va pas trop décrire. Et vous dites qu'elles, elles arrivent à se relever.
1: C'est ça la grande différence que je trouve. Et je trouve que ces différences se trouvent dans le fait que les femmes ne vivent pas pour elles-mêmes, elles vivent pour les autres, elles vivent pour leur famille. Et les hommes, lorsqu'ils subissent la même chose que les femmes, c'est comme si, à partir du moment où un homme perd, je dirais entre guillemets, ses capacités sexuelles, il a le sentiment qu'il n'existe plus. Alors que les femmes que je soigne, ce sont des femmes qu'on a complètement détruit. Leur appareil génital a été complètement détruit. Mais j'ai vu, j'en connais, qui adoptent, qui essayent de créer quand même une famille et qui donne aux autres, même aux enfants, qu'ils n'ont pas eu. Et ça, je trouve que c'est formidable. Ça m'impressionne. Je suis très touché par ce don de soi.
0: Alors, Denis Mukwege, on va reparler, bien sûr, de ces femmes tout au long de cet entretien. Mais j'ai envie de mieux vous connaître. On a envie de mieux connaître l'homme qui est derrière ce docteur Denis Mukwege. On peut parler de vocation chez vous quand on parle de médecine. Vous êtes devenu médecin par vocation?
1: Je suis devenu médecin par vocation. Je crois que j'avais fait un deal avec mon père.
0: Qui lui était pasteur.
1: Qui était pasteur. Pas médecin. J'avais 8 ans. Et mon père, allant prier pour les malades, quand on l'appelait pour les malades, et je crois qu'un jour, il priait pour un enfant. Et je me suis, en quelque sorte, représenté. Donc, cette image de cet enfant, je me suis représenté dans cet enfant, puisque moi-même, j'étais malade quand j'avais son âge. Et mon père avait prié, mais n'avait pas donné d'autres soins, alors que...
0: Ah oui, vous avez donné moi, des médicaments, donné mais à l'enfant, il n'avait pas donné de médicaments.
1: Il n'avait pas donné des médicaments. Et c'est vrai que j'avais un sursaut, je m'étais dit, mais mon père, il n'est pas juste. Il ne fait pas la même chose que ce qu'il fait pour moi. Parce que pour moi, il donnait, il payait, mais il donnait aussi les médicaments. Et j'ai posé la question naïvement, papa, pourquoi pour cet enfant, tu ne donnes pas de médicaments? Mon père m'avait dit, je ne suis pas médecin. Et c'est mon

0: aujourd'hui, vous êtes aujourd'hui pasteur et médecin. Donc vous pouvez prier et soigner en même temps. Mais alors, on parle de votre père, mais il faut quand même dire un mot de votre mère, parce que c'est quand même elle, et là encore on voit les femmes, c'est quand même elle qui vous a poussé, non ? Si vous êtes médecin aujourd'hui, c'est grâce à elle.
1: C'est grâce à elle. C'est grâce à elle sur plusieurs plans, parce qu'en 1955, j'avais fait une infection néonatale, une infection ombilicale, et ces infections continuent à tuer jusqu'aujourd'hui en Afrique.
0: Mais vous auriez dû mourir à votre naissance, voilà, quoi, en 55.
1: Exactement. Mais ma mère, c'est vraiment... Elle a fait tout ce qu'elle pouvait faire pour obtenir des soins, pour que j'obtienne des soins appropriés. Et à cette époque-là, les antibiotiques, on ne les trouvait pas dans la première pharmacie. Et je crois, ce qu'elle m'a raconté, comme médecin, j'ai compris que j'avais la fièvre, et j'avais un ictère. Et donc, ce sont des signes de gravité d'une infection néonatale.
0: Et donc, si vous avez pu survivre, c'est parce que vous avez été soigné par un ou une médecin.
1: Hein. Je ne sais pas, ça devrait être des sœurs, des religieuses qui, à cette époque-là, tenaient les centres de santé ou les dispensaires, mais ça a été un traitement efficace. Mais quand je vois le parcours de ma mère, c'est un parcours de combattant pour essayer d'obtenir les soins de son fils. Et ça, quand elle m'a raconté ça, devenue médecin, gynécologue obstétricien, donc je vois des bébés qui viennent dans notre service avec des infections néonatales et les taux de mortalité qui restent très élevés, même jusqu'aujourd'hui. Je dis, bon ben, non seulement c'est à ma mère que je dois le fait d'être médecin aujourd'hui, mais tout simplement d'être en vie et une mère qui se bat pour son enfant.
0: Et qui s'est battue pour que vous deveniez médecin et qu'à votre tour, vous sauviez les autres, quoi. Comme vous aviez été sauvé.
1: Absolument. Et même quand j'étais déjà médecin, elle disait toujours, vous faites aux autres ce qu'on a fait pour vous.

0: Alors Denis Mukwege, on vous connaît beaucoup aujourd'hui avec ce surnom de l'homme qui répare les femmes, c'est-à-dire que vous soignez en tant que gynécologue beaucoup de femmes qui sont violées, abîmées dans leur corps. Mais au début, votre vocation de gynécologue, c'était pas ça. C'était pour lutter contre la mortalité enfantine.
1: Effectivement, bon, les deals que j'avais fait avec mon père, c'était on était au chevet d'un enfant malade. Et donc, j'ai fait ma thèse en pédiatrie sur la vaccination contre l'hépatite virale B en 1982-83. Et je commence à travailler dans un hôpital où le médecin, il fait tout. Il est chirurgien, il est pédiatre. Ce sont des hôpitaux ruraux. Et là, je découvre les drames des femmes. Chaque jour, au moins, on m'a amené une femme qui a saigné au village, qu'on n'a pas pu même faire arriver à l'hôpital. Il y en a qui sont mortes en cours de route, d'autres mouraient à l'hôpital, puisque bon, ben, le temps de commencer à les transfuser, les réanimer, ben, c'était trop tard. Et là, effectivement, je commençais à faire une autre réflexion. On ne peut pas soigner des bébés sans leur maman. Il faut absolument sauver ces mamans braves qui donnent leur vie pour leur bébé, mais malheureusement, souvent, c'est elles qui perdent leur vie. Et donc, j'ai changé d'option, j'ai décidé de faire l'obstétrique pour sauver la mère et l'enfant.
0: Alors, Denis Mukwege, on ne peut pas refaire tout votre parcours. On se retrouve ici pour cet entretien à Angers. C'est dans cette ville que vous avez fait une formation, une spécialisation comme gynécologue obstétricien. Vous avez un attachement à cette ville d'Angers. Donc, très heureux de vous y rencontrer, même si j'aurais aimé

0: Vous rencontrez à Panzi dans votre hôpital à Bukavu. Mais j'aimerais qu'on parle maintenant de ce qui a complètement changé votre vie et changé votre orientation de vie. C'est l'accueil de ces femmes violées. Vous vous souvenez la première fois où dans votre hôpital, on vous a amené une femme qui avait été violée avec barbarie?
1: C'était la première patiente que nous avions traitée à l'hôpital des Panzi. Cet hôpital, quand je l'avais créé, c'était pour lutter contre la mortalité maternelle. Et avant même qu'on inaugure, les gens ont su qu'il y avait un médecin gynécologue qui était dans cet hôpital et une femme venait d'être violée avec une barbarie inouïe. Et les gens sont venus en courant, docteur, docteur. Je pensais que peut-être c'est une femme qui vient accoucher, qui a eu des problèmes pour accoucher. Mais quand j'ai posé la question, non. Elle était violée après avoir violé. Son appareil génital a été tout simplement éclaté par une arme à feu. Et donc, je me suis retrouvé à réparer, faire d'abord l'hémostase, arrêter les saignements, faire des dérivations pour que cette sphère génitale soit propre. Et devant ces drames, je me disais, ça doit être un malade mental. Un homme normal ne peut pas faire des choses comme ça. Violer, c'est déjà très grave.
0: Mais tirer dans le vagin d'une femme.
1: Dans l'appareil génital d'une femme, c'est une barbarie inouïe.
0: Oui. Donc vous avez dit, j'ai affaire à un malade, mais vous n'êtes pas dit, c'est quelque chose qui va se généraliser.
1: Jamais. Je pouvais jamais imaginer que ça pouvait être une stratégie de guerre. Je l'ai découvert plus tard, et aujourd'hui j'ai soigné plus de 70 000 femmes victimes.
0: Alors justement, Denis Mukwege, on ne peut pas refaire toute l'histoire de cette zone du Congo de l'Est, mais j'aimerais que vous nous aidiez à comprendre quand même de manière un peu simple, parce qu'on n'est pas très bien informé sur ce qui se passe dans votre pays, et ça c'est aussi dramatique. C'est une guerre qui a fait entre 5 et 6 millions de morts depuis 25 ans, une guerre qui ne porte pas son nom, mais qui pourtant est une guerre terrible. Comment expliquer que le viol dans votre région, est devenue une arme de guerre? Comment est-ce possible?
1: Le viol comme arme de guerre, d'abord, ce n'est pas un rapport sexuel non consenti. C'est une stratégie de terreur, une stratégie de guerre. Et lorsque nous avons repris les plaintes, les histoires que les femmes ont racontées, nous sommes arrivés quand même à se rendre compte que ces viols étaient méthodiques et que pour que les groupes fassent ces viols de façon, je dirais, codifiée, ça veut dire que quelque part, il y a une planification.
0: Une organisation et une volonté derrière.
1: Et une volonté derrière de pouvoir commettre le viol, mais le commettre, par exemple, en public, viol collectif, viol avec des tortures, soit par des armes à feu, des armes blanches, ou avec le feu ou des produits chimiques pour détruire l'appareil génital. Ce sont des actes qui sont pensés en avance.
0: Mais donc, quelle est la volonté derrière de ces hommes qui commettent ces actes de barbarie?
1: La deuxième chose que nous avions constatée, à part le fait que c'était avec une certaine méthode, et la méthode dépendait beaucoup plus des groupes armés. Donc ça veut dire que chaque groupe armé avait sa façon de faire. La deuxième chose, c'est que ces viols sont systématiques. Ils ne tiennent pas compte, ce n'est pas des viols pour un désir sexuel. Un bébé de 6 mois ou une vieille femme de plus de 90 ans, toutes y passent. On a eu même des hommes qui étaient violés. Mais le fait de les violer aussi en public et obliger la famille, obliger l'entourage d'assister à cette scène macabre, c'est une façon de jouer sur la psychologie, non seulement de la victime, mais aussi de toutes les personnes qui vont voir ces scènes qui sont indescriptible dans une société.
0: Donc le but, c'est de les terroriser et de les faire fuir.
1: Et les faire tout simplement partir.
0: Pour prendre les terres sur lesquelles ils sont installés.
1: Sur lesquelles ces populations sont installées et les exploiter en toute liberté, être en terre conquise.
0: Et tout ça parce qu'il y a des mines sur ce terrain. Est-ce que la cause première, finalement, c'est terrible à dire, mais c'est la richesse de votre région? Vous êtes très riche en or, en pierres précieuses, en métaux rares, en terres rares, comme on dit.
1: Oui.
0: C'est ça, la cause?
1: Je crois que c'est ça, la cause. Puisque, malheureusement, aujourd'hui, on ne peut pas parler de l'électronique sans penser au Congo. À cause de ces terres rares qui sont utilisées dans tous les appareils électroniques. Hier, avant-hier, dimanche, dans une mine d'or à Mongolou, c'est dans l'Ituri, et plus de 50 personnes ont été tuées à la machette. Combien ont été violées? On n'a pas encore les statistiques. Et le lundi, donc il n'y a pas 48 heures, dans une autre mine à Fataki, les gens, les enfants, plus de 14 enfants, ont été massacrés. Combien de femmes aussi ont été violées? On ne sait pas. Et donc, ces massacres qui se sont passés, donc cette semaine, quand j'étais déjà ici à Angers, se sont passés dans des carrés miniers, dans des endroits où il y a des exploitations minières. Et donc, ces minerais, que ce soit l'or, le coltan, la cassitérite, tungstène, ce sont des minéraux qui devraient normalement nous apporter la prospérité. Aujourd'hui, ces minéraux tant convoités nous apportent tout simplement un lot de misère comprenant les viols avec extrême violence.
0: En vous écoutant, Denis Mukwege, et en lisant votre livre « La force des femmes », j'ai mieux compris votre discours d'acceptation du prix Nobel de la paix en 2018, ce discours que vous avez donné avec une force qui est impressionnante. Et moi, j'encourage tous les auditeurs à regarder sur YouTube ce discours que vous avez prononcé, qui est d'une puissance étonnante. Et vous dites « Réfléchissez au coût humain de ces objets. Vous aimez les beaux bijoux, vous aimez les téléphones, les ordinateurs. Réfléchissez au coût humain de ces objets. Fermez les yeux, dites-vous, devant ces drames, ces têtes complices. Qu'est-ce qu'on peut faire, nous, là, aujourd'hui, face à cette interpellation que vous nous lancez à la face, quelque part? On a tous un téléphone portable. J'allais pas dire on aime tous les bijoux, mais beaucoup de femmes aiment les bijoux. Qu'est-ce qu'on peut faire?
1: Nos auditeurs aujourd'hui, je crois qu'il faudrait d'abord qu'ils comprennent qu'ils ont une force, qu'ils ont la capacité, le pouvoir d'échanger l'histoire, le cours de l'histoire. Ils ont cette capacité. Pourquoi? Puisque lorsqu'on est consommateur, on choisit ce qu'on consomme. Et je ne dis pas ici qu'il faut qu'on arrête d'utiliser nos appareils électroniques, nos téléphones. C'est devenu un mode de vie, on ne peut pas s'en passer.
0: C'est indispensable aujourd'hui.
1: C'est indispensable. Mais si on demande aux producteurs de fournir des preuves que les mines ou les minéraux qui sont utilisés dans ces téléphones sont propres, c'est tout à fait notre droit de les faire comme consommateurs et ne pas consommer les yeux fermés. Nous avons cette obligation de savoir l'origine des minéraux que nous consommons, les bijoux que nous portons. Nous avons cette obligation éthique et morale de savoir d'où viennent les minéraux.
0: Donc si je constitue,
1: puisque moi je pense que quand on voit dans les mines les enfants qui ont 5 ans en train d'être envoyé dans la profondeur des mines, puisque ils peuvent se faufiler, mais beaucoup y restent. Je crois que personnellement, j'ai cette obligation, je sens cette obligation de pouvoir poser cette question. Et moi, personnellement, je n'achète jamais un gadget électronique sans discuter avec le vendeur. Je sais qu'ils peuvent ne pas nous dire la vérité, mais nous avons aussi la capacité de demander à nos élus de pouvoir légiférer par rapport à ces minéraux des conflits.
0: Mais si je vous entends bien, Denis Mukwege, les vrais responsables donc de ces viols qui sont organisés par des groupes armés, ce sont les commanditaires de ces métaux, de ces matières premières qu'ils achètent.
1: De toute façon, je crois qu'aujourd'hui, ce qu'on voit, ce sont des pays voisins qui sont membres des Nations Unies, comme la République démocratique du Congo, qui envahissent le Congo, qui envoient leur armée, soit sous forme de groupes rebelles qu'ils entretiennent, qui financent, c'est équiper les armes, etc.
0: Donc on peut les citer, c'est le Rwanda, le Burundi et l'Ouganda.
1: L'Ouganda, à l'est du Congo. Et je pense que c'est connu de tous, c'est pas un secret. Et je pense que quand un pays envahit un autre, il y a des conventions internationales qui s'appliquent dans ces cas. Pourquoi ça ne s'applique pas quand il s'agit de la République démocratique du Congo? Ça, ce sont des grandes questions. Et ça montre très bien que la chaîne peut-être part du Congo, des pays voisins, mais cette chaîne va plus loin, où vont ces minéraux, et où les entreprises ou les multinationales qui profitent de ces minéraux font en sorte qu'il y ait un silence total par rapport à ces agressions qui, au Congo, chaque jour, on compte le nombre des morts. Et le monde ne s'émeut pas par rapport à ça. Et ça, c'est ça qui fait mal.
0: Puisque... Denis Mukwege, comment vous comprenez que depuis 25 ans, le monde sait ce qui se passe au Congo? Aux Nations Unies, on le sait. Les présidents de la République de votre pays, la RDC, le savent. Les présidents de tous les pays environnants le savent. Notre président français le sait. Pourquoi est-ce que ça ne change pas?
1: Il faut que ça change.
0: Oui, mais pourquoi ça ne change pas?
1: Il ne peut pas y avoir une raison pour que ça ne change pas. La souffrance est universelle. Et je crois que les réactions par rapport aux personnes qui imposent la souffrance aux autres, ces réactions doivent être aussi universel. Je crois que aujourd'hui, encore plus qu'hier, je suis plus révolté, puisque je me rends compte que le monde a la capacité, avec une célérité incroyable, pour dire nous ne voulons pas la guerre. Et ils ont la capacité d'arrêter une guerre.
0: Mais en utilisant excusez-moi, Denis Mukwege, aujourd'hui, vous ne me répondez pas. Vous êtes prix Nobel de la paix.
1: Moi, je crois que
0: vous avez fait des discours, vous avez secoué le cocotier, comme on dit. Et ça ne change pas, ça ne bouge pas.
1: Il serait très important que vous puissiez poser cette question aux membres du Conseil de sécurité des Nations Unies. Et parmi ces membres, je vous cite, la France, les États-Unis, l'Angleterre, la Russie et la Chine. Ils sont au Conseil de sécurité. Ils sont informés. Je les ai rencontrés tous.
0: Et vous leur avez posé la question. Pourquoi ils ne bougent pas? Pourquoi ça ne change
1: malheureusement
0: pas? Pourquoi des femmes sont encore violées tous les jours? Pourquoi des enfants sont exploités tous les jours? Alors qu'on sait.
1: Moi, je crois que j'ai l'impression que c'est du cynisme pour les intérêts économiques. C'est dur à dire, mais je ne vois pas une autre raison. Puisque, en fait, toutes ces atrocités se passent dans des zones minières. Nous avions fait même des études qui montrent très bien que là où ces crimes se commettent, c'est là où se trouvent ces minéraux, ces terres rares, et c'est là où se regroupent tous ces groupes armés qui ne se battent pas pour une idéologie. Qu'on ne vous trompe pas, ce n'est pas une guerre ethnique, ce n'est même pas une guerre officiellement, ce n'est pas une guerre entre les États, même si ce sont des États qui organisent, qui envahissent, et nous qui sommes sur terrain, nous le voyons. Mais les médias officiels, ils ne parlent jamais de l'agression, alors que c'est une agression que le Congo est en train de subir. Et moi, je crois que j'aurais bien voulu que, par exemple, vous posiez cette question aux membres du Conseil de sécurité, avec ce que vous savez, comment on peut expliquer le silence, en dehors du fait qu'il y a un cynisme incroyable lorsqu'il s'agit des intérêts économiques

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1: Denis Mukwege, je vous l'ai dit, cette émission Visage, c'est pas une émission de géopolitique. C'est l'humain qui m'intéresse, c'est l'homme, la femme que je rencontre. Et là, je suis heureux de vous rencontrer, vous, parce que ça fait 20 ans aujourd'hui que vous dénoncez les horreurs de ces viols de femmes dans votre pays. Et bien sûr, vous avez, comme vous venez de le faire, expliqué comment ces viols sont organisés, commandités.
2: C'est un chaos organisé pour exploiter les ressources naturelles de la République démocratique du Congo. Et malheureusement, ces chaos organisés, ces atrocités se font sur le corps des femmes et des enfants.
1: Alors vous le dites clairement, on a essayé de vous faire taire, y compris dans votre pays. Et moi, j'ai été halluciné en lisant votre livre de voir le ministre de la Santé de l'ancien président Kabila qui vient vous voir aux Nations Unies en 2011 alors que vous deviez adresser un discours pour expliquer la situation dans votre région du Kivu. Et ce ministre vous invite à déjeuner avant le discours et vous dit clairement, si vous parlez, vous savez qu'il sera impossible de garantir votre sécurité à votre retour. Comment on vit ça, Denis Mukwege?
2: Je peux vous dire que c'est, pour moi, c'était tout simplement dramatique. Je suis devant quelqu'un qui est supposé me protéger, qui est là pour moi, de surcroît, un confrère médecin, mais qui me dit cette phrase terrible, si vous parlez, si vous faites ces discours, votre sécurité n'est pas, ne sera pas garantie en République démocratique du Congo. Et en fait, c'est une phrase qui résonne à moi. Et toute ma réaction, c'était, voilà, je sors mes notes et j'ai dit, vous pouvez peut-être le corriger s'il y a quelque chose que vous trouvez qui ne convient pas. Vous pouvez l'échanger. Moi, je suis flexible. Il dit, non, il n'est pas question d'échanger. Je vous dis tout simplement, ne faites pas les discours.
1: Il va plus loin, il dit « Laissez-moi être plus clair. Si vous parlez, vous faites un choix. Vous ne pourrez plus retourner au Congo. Ça sera trop dangereux. Vous comprenez la situation ?»
2: Voilà, exactement. Wow. Et j'ai mon épouse et mes enfants au Congo. Je me dis « Bon, ben, ici, je ne pourrai pas vivre si quelque chose les arrive à cause de mon discours. » Et c'était la seule raison qui avait fait. Je ne pouvais pas prendre une décision aussi grave pour mon épouse et mes enfants.
1: Et donc là, cette fois-ci, vous avez renoncé à faire ce discours.
2: Je renonce. Après une réflexion, je me dis, c'est quand même grave qu'un responsable puisse me tenir ouvertement et devant témoin un tel discours. Donc, si j'ose faire ces discours, je ne sais pas ce qui pourrait arriver. Peut-être moi, je peux rester, je peux me réfugier comme j'étais déjà à l'extérieur du pays. Mais que vont devenir mes enfants ?
1: Et ma femme.
2: Et ma femme. Et donc, j'appelle le secrétaire général des Nations Unies, j'appelle sa représentante spéciale pour la question des violences sexuelles en conflit, et on discute, et elle me dit, Margot Wallström, vous devez faire le choix, et le bon choix.
1: Elle vous laisse face à votre choix.
2: Voilà. Et ma responsabilité était de ne pas faire le discours. Mais avec une telle souffrance, de sentir que je ne suis pas protégé par mon pays.
1: Plus que ça, vous êtes menacé.
2: Menacé même. Par mon pays. C'était grave.
1: Pourtant, quelques mois plus tard, vous faites un autre discours. Et là, vous avez osé parler.
2: Une année après, je suis invité par William Hague, le ministre des Affaires étrangères de la Grande-Bretagne. Et là, je fais le discours. Et après mon discours, je retourne dans mon pays. Effectivement, le 25 octobre, il y avait des hommes en armes qui m'attendaient. Et après avoir pris mes filles en otage, ils ont tout simplement procédé à leur sale besogne. Je ne sais pas comment j'ai échappé.
1: Mais Joseph,
2: mais malheureusement,
1: votre employé,
2: Joseph, mon employé,
1: a été tué
2: sur le champ. Et j'étais par terre avec Joseph couvert du sang. Et quand j'ai repris mes esprits, je pensais également que je saignais et que ce n'était plus qu'une question de temps avant que... Et j'avais trouvé que je n'avais rien, mais Joseph a eu 2 balles. Et j'ai compris comment, puisqu'il a essayé, quand le monsieur a commencé à tirer, il a plongé pour me faire sortir dans le champ des tirs, et c'est lui qui a attrapé les balles. Et en fait, il s'est couché sur moi, mais il était déjà blessé.
1: Et ils ont cru que vous étiez mort, et ils sont partis
2: donc,
1: avec
2: sont
1: la voiture.
2: Partis. Et ils ont abandonné.
1: Quoi, 6 tentatives d'assassinat auxquelles vous échappez. Aujourd'hui, vous êtes protégé en permanence quand vous êtes dans votre hôpital. Vous, médecin, là pour soigner, vous êtes protégé par 12 casques bleus des Nations Unies qui vous protègent en permanence. Comment on vit ça? Ce fait d'essayer de dénoncer l'injustice, comme vous le faites, et en même temps d'avoir sa vie qui est menacée en permanence. Comment on vit ça?
2: Je crois qu'à ce moment-là, ma réaction immédiate était « ce n'est pas acceptable, je n'ai fait aucun mal ». Et je viens d'échapper à la mort pour la 6e fois. Je ne peux pas continuer à vivre dans ces pays. J'ai fait ce que je pouvais et je crois qu'il faut prendre ses responsabilités par rapport à ses enfants, par rapport à son épouse, par rapport à sa famille. Et j'avais pris la décision de quitter le Congo. Malheureusement, ça a été pour une courte période, puisque les femmes rurales s'étaient organisées, les femmes d'Idjui, c'est en République démocratique du Congo, elles se sont organisées à écrire d'abord au président de la République, et leur lettre était sévère, où elles réclamaient les retours sans condition de leur médecin.
1: Alors ça, c'est extraordinaire, ce passage. Ouais. J'encourage vraiment tous les auditeurs à lire ce passage dans votre livre, parce que vous, suite à cette tentative d'assassinat, vous décidez, à regret, de partir vous réfugier, d'abord à Bruxelles, ensuite vous allez
2: à Boston.
1: Ouais. Et là, vous êtes avec vos filles, votre femme, vous êtes à l'abri, ça dure 3 mois, et puis les femmes de cette île, hein, Didjioui, elles écrivent au président de la République, et puis, qu'est-ce qu'elles proposent de se cotiser pour vous faire revenir?
2: Elles écrivent, il n'y a pas de suite. Hein. Elles écrivent au secrétaire général des Nations Unies. J'ai cherché parmi ces femmes, il n'y a pas une seule universitaire. Ce sont des femmes rurales, mais enseignantes. Et lorsqu'elles n'ont pas eu de réponse à ces 2 instances, elles ont décidé de venir chaque vendredi vendre le produit de leur récolte, les fruits et les légumes, et mettre de l'argent, $50. Elle s'était fixé un plafond de $50 chaque vendredi jusqu'à ce qu'elle puisse payer les billets, mon billet retour et de ma famille. C'est vrai que moi, j'avais pris ça comme une blague, puisque bon, je me disais, ce sont des femmes qui n'ont pas $1 par jour pour vivre. Comment elles vont trouver un billet d'avion? C'est pas possible.
1: Et puis elles se proposaient de vous protéger, hein, c'est ça. C'est
2: exactement. Ça. Mais après qu'elles soient venues 3 vendredis de suite, j'ai compris qu'elles avaient déjà $150 dans leur cagnotte et qu'elles n'étaient pas en train de blaguer, mais je savais que c'est un prix fort, puisqu'elles se privent, elles privent leurs enfants de la nourriture, peut-être de la scolarité, pour me faire revenir. Et là, c'était fort. Je ne pouvais pas. C'était fort pour moi de voir à quel point les femmes savent donner, à quel point les femmes savent se donner pour les autres. J'ai posé la question à mes enfants. Eh bien, c'était une histoire émouvante. On était tous en larmes et la décision était prise.
1: Unanimement.
2: Sans négociation.
1: C'est là où on salue toujours votre courage. Mais moi, je tiens à saluer le courage de votre femme, hein, Madeleine, qui est incroyable. Et vos filles, hein, qui vous ont toujours suivi et encouragé.
2: Et ces deux filles sont toujours... Elles ont décidé, elles ont fait leurs études maintenant à l'étranger. Mmh. Et elles ont décidé de rester à côté de moi. Et c'est vrai que c'est très, très encourageant. Ouais.
1: Mais alors, Denis Mukwege, on peut être ému par le courage et la générosité de ces femmes, mais vous, c'est votre vie qui est en jeu. Vous avez quand même osé revenir et pas vous mettre à l'abri et mettre à l'abri vos filles et vos femmes. Qu'est-ce qui vous pousse à faire ça, Denis
2: Mukwege ? Je crois que lorsque les femmes vont jusque accepter de donner leur propre vie, pour vous, vous comprenez très bien que c'est des vies, des milliers, des millions de vies, quand vous mettez dans la balance entre ma vie et la vie des millions de personnes qui sont prêtes à donner leur vie pour moi, eh ben, elles pèsent plus que moi.
1: Attendez, c'est très évangélique, là, ce que vous dites, hein, cette phrase que vous dites. Prêtes à donner leur vie pour moi. Et vous, vous êtes prêt à donner votre vie pour elle ?
2: Je crois que je ne mérite rien. Et pour être évangélique, c'est tout simplement une grâce.
1: Parce que vous êtes pasteur évangélique. Oui, donc la Bible, vous la lisez tous les jours.
2: Puisque je crois que ces femmes ont montré l'exemple. Elles ont prêché par l'exemple. Et on n'a pas besoin d'être évangélique. On a tout simplement besoin de comprendre ces mystères de l'amour qui donne jusqu'à donner sa propre vie pour les personnes qu'on aime.
1: Attendez,
2: les femmes enseignent ça tous les jours.
1: C'est ces femmes qui vous ont converti quelque part, vous le pasteur ?
2: Oh, je crois que ces femmes m'ont beaucoup appris. Je crois que j'ai appris beaucoup de choses en étant à côté de ces femmes et comprendre même ces mystères de l'amour qui consiste à donner sa vie pour des personnes qu'on aime.

0: Denis Mukwege, on vient de parler de ce mystère de l'amour. Moi, j'aimerais qu'on parle aussi de ce mystère du mal. Parce que vous êtes confronté, vous, Denis Mukwege, en tant que médecin, cet homme qui répare les femmes, comme on dit, à, je vous cite hein, ce qu'on dit souvent des médias parlant de vous, vous êtes confronté à l'horreur absolue. L'horreur que vous nous décrivez dans ce livre où on voit des femmes qui sont violées, mais violées pendant des semaines et des semaines, attachées à des arbres, traitées pire que des animaux, des femmes qui sont violées, dont on fait pénétrer la machette dans leur vagin. Enfin, des scènes d'une barbarie absolue.
1: Absolue.
0: Comment on vit ça, Denis Mukwege, quand on est croyant, comme vous l'êtes, quand on dit que Dieu a fait l'homme à son image et à sa ressemblance? Comment on peut croire à ça, quand on a vu ça?
1: Moi, je continue à croire dans l'humanité, je crois dans l'homme créé à l'image des dieux.
0: Encore, mais, malgré tous les violeurs?
1: Absolument. Mais Dieu, ce n'est pas un dictateur. Les dieux à qui moi je crois, c'est un Dieu qui nous donne la liberté de choisir. On peut choisir de faire le bien, comme ces femmes déduites, et tout comme on peut choisir de faire le mal, comme ces hommes qui commettent ces viols avec toutes ces atrocités. Mais c'est un choix personnel, et ça, ce n'est pas de la responsabilité de Dieu. Si Dieu nous imposait à tous être bons, il n'y aurait aucun mérite de les suivre, puisque bon, ben, on est créé, mais il nous crée à son image, mais nous avons le choix.
0: Le choix de lui dire
1: de
0: non,
1: faire le bien,
0: de se retourner,
1: de faire le bien ou de faire le mal. Et je vais vous donner un exemple qui, moi, me frappe et qui me parle. Nous sommes des produits, parfois, de la société qui nous déforme. Mais je crois, je continue à croire que même dans une société, c'est à nous de résister au mal. Vous avez déjà vu les petits-enfants. Les petits-enfants, ils n'ont pas toutes les notions que la société a. Les petits-enfants, ils ont, quand vous le voyez jouer dans un jardin, etc., vous allez voir que les enfants, ils jouent, c'est toujours amical, ils veulent se faire des câlins, etc. Ils sont purs.
0: Ouais, il y a parfois un peu de jalousie quand même. Vous avez eu des enfants comme moi, vous le savez. Parfois, bon, même petits, ils peuvent être un peu bagarreurs ou jaloux, quoi.
1: Mais les enfants, ils font pas la méchanceté comme on le voit chez les adultes. C'est quand on grandit que la jalousie commence. Pourquoi lui? Pourquoi pas moi? Pourquoi lui il a ça, moi je ne l'ai pas? Et même c'est nous qui, parfois, créons ces jalousies. Quand vous donnez à un enfant un jouet et que l'autre ne peut pas l'avoir, et ben...
0: Donc vous voulez dire que c'est culturel, en fait, que l'on transmet le mal quelque part aux enfants qui viennent des adultes.
1: Et c'est un choix.
0: Alors justement, Denis Mukwege, vous avez rencontré un violeur de 20 ans, un ancien enfant soldat, parce que ça aussi, on ne l'a pas dit, mais beaucoup de ces groupe armé en rôle de force des enfants et leur lave le cerveau. Là, vous avez rencontré un violeur et vous avez pu discuter avec lui. Et vous lui dites, pourquoi violer? Mais pourquoi violer avec tant de sauvagerie? Qu'est-ce qu'il vous a répondu?
1: Écoutez, moi, la réponse qui m'avait... C'est ce jeune homme, la réponse qu'il m'avait donnée, c'est une réponse qui m'a tout à fait... cassé, j'étais dans une situation où je me disais, c'est incroyable qu'on puisse faire un lavage de cerveau à un jeune et qu'il arrive à un point de considérer la femme tout simplement comme une poule. Mmh. Et qu'on peut couper la tête, on ne sent pas, on n'a pas du mal en égorgeant une poule et qu'il puisse comparer.
0: Il vous dit ceci. Sa réponse m'a glacé le sang, écrivez-vous. Quand on tranche la gorge d'une chèvre ou d'un poulet, on ne se pose pas de questions.
1: Ouais.
0: Une femme, c'est pareil.
1: C'est pareil.
0: On fait ce qu'on veut avec.
1: Oui. Et je pense que c'est lavage des cerveaux. Apprendre aux enfants que les femmes ne sont pas égales aux hommes. Apprendre aux enfants l'inégalité du genre, c'est extrêmement dangereux. Puisque quand ce jeune homme m'a répondu, quelle est la différence ? J'ai compris qu'il était totalement... Il a subi un lavage du cerveau qui lui permet de faire des choses inacceptables, inadmissibles, impensables.
0: Mais vous dites aussi que la possibilité des relations sexuelles, c'est devenu un argument de recrutement pour ces groupes armés. Pour leur dire, tu auras de l'argent, des armes.
1: Les armes et les femmes.
0: Et les femmes que tu veux.
1: Que tu veux. Et en fait, ces petits garçons, ils croient, ce sont des adultes qui leur disent. Et parfois, ces adultes sont dans une opulence qui fait rêver ces petits adolescents. Et ils sont attirés par cette opulence, en fait, qui est tout simplement mensongère, puisqu'ils n'ont rien fait pour avoir ce qu'ils ont, en dehors de ces faits de tuer, et pour prendre les biens d'autrui.
0: Et il n'avait aucun regret donc, dans ses propos,
1: non,
0: ce jeune
1: non, vraiment, violeur que vous avez je n'avais pas vu des regrets. Dans sa façon de s'exprimer, son non, il n'avait pas de regrets. Et c'est comme si ce qu'il disait, il était sincère. Il était gêné de ne pas pouvoir retourner dans son village à Bouniakiri, mais il était tout à fait à l'aise par rapport à ce qu'il me disait.
0: Denis Mukwege, je voudrais qu'on parle quand même un peu de ce que vous vivez dans l'hôpital de Panzi, avec la fondation Panzi que vous avez montée à Bukavu pour aider ces femmes qui subissent des viols, pour les reconstruire. Vous avez quatre piliers de la prise en charge holistique des victimes. J'aimerais que vous nous expliquiez. Alors, je rêverais de venir chez vous faire un reportage sur le terrain. Mais bon, à défaut de cela, on va essayer quand même de montrer ce que vous faites. Parce que vous ne vous contentez pas de réparer, je le remets entre guillemets, des femmes qui ont été violées. Donc, il y a les soins physiques, mais il y a aussi tout un accompagnement psychosocial, il y a de la réinsertion socio-économique et il y a du soutien juridique. Alors j'aimerais que vous nous parliez un peu de ces aspects, qu'on comprenne votre action sur le terrain pour aider ces femmes qui ont subi des viols. Et ce n'est pas 10, 15, c'est des milliers de femmes. Vous nous avez dit 70 000 femmes depuis le début.
1: En effet, je crois que nous, comme médecins, lorsque les femmes arrivent à l'hôpital, c'est puisqu'elles ont des problèmes de santé dû à ces viols. Ça peut être des blessures, ça peut être des infections, ça peut être des complications de ces infections. Et au départ, on les traitait comme médecins, on s'arrêtait là. Mais on avait constaté que ces femmes, même si nous, sur le plan médical, on les considérait guéries, elles ne partaient pas. Elles revenaient avec d'autres plaintes et ça ne finissait pas. Et progressivement, on ne savait pas garder tout le monde à l'hôpital, c'était difficile, on n'avait pas suffisamment de place, mais aussi lorsqu'on leur demandait quand même de partir un peu forcé, ça créait des émotions, elles pleuraient, elles se roulaient par terre, donc c'était très très difficile pour moi. Je crois que dans les livres, je parle d'une femme que j'avais envoyée à 300 kilomètres. Elle était venue à l'hôpital par Médecins sans frontières. Et quand elle était guérie, je l'avais obligée de quitter l'hôpital parce que les autres avaient
0: besoin... Pour faire la place aux autres.
1: Pour faire la place aux autres. Mais quand elle est revenue, j'avais une conscience lourde puisque ce qu'elle craignait, c'est ce qui était arrivé.
0: Parce que ce qu'il faut dire, c'est qu'elles sont rejetées par leur famille.
1: Rejetées
0: suite au viol, on les rejette dans les familles, les maris divorcent.
1: Les maris les quittent, la communauté ne les reçoit pas, elles sont considérées comme des femmes de malédiction, etc.
0: Double peine, quoi.
1: Bref, exactement. Et donc, nous avions compris qu'il faut faire plus. Le plus, c'était ajouter la prise en charge, l'accompagnement psychologique. Et quand on a fait cet accompagnement, effectivement, les soins médicaux physiques ont porté leurs fruits. On voyait que les femmes, elles étaient beaucoup plus heureuses, elles étaient prêtes à partir. Mais quand elles étaient prêtes à partir, elles posaient quand même cette question. Je n'ai plus de famille. Toute ma famille a été massacrée. Mon mari m'a rejeté. La communauté m'a rejeté. je vais retourner dans mon village, mais qu'est-ce que je vais faire? Qu'est-ce que je vais devenir? C'est à ce moment-là qu'on va créer le troisième pilier, qui est le pilier socio-économique. Et nous avions observé que quand les femmes se portaient bien physiquement, psychologiquement, ça allait mieux, et que économiquement, elles étaient capables de se nourrir, nourrir leurs enfants, les envoyer à l'école, peut-être qu'elles s'arrangent pour avoir un petit toit. C'est à ce moment-là que les femmes reviennent à l'hôpital avec une demande de les accompagner en justice.
0: Et là, c'est le quatrième volet, le soutien juridique.
1: Le soutien juridique. Et quand on a commencé à faire ces soutiens juridiques, on s'est aperçu une chose très, très importante, c'est que les femmes ne vont pas en justice pour se venger. Elles ne vont pas en justice pour forcément qu'on mette leur bourreau en prison. Elles vont en justice pour qu'il y ait une autorité qui leur dise « ce n'était pas de votre faute ». Cette culpabilité, il faut avoir quelqu'un qui a de l'autorité et qui dit qui a commis la faute.
0: C'est fou parce que ces femmes qui ont été violées de manière aussi sauvage ont encore une culpabilité en elles.
1: Ben, puisque la société les culpabilise. Hein. Elles sont culpabilisées. On les sépare de leurs enfants, on les prive de tout. C'est comme si on les envoyait mourir alors qu'elles ont été violées. Elles sont victimes, mais on les culpabilise pour la deuxième fois de ce qu'elles ont subi. Et donc, je crois que aujourd'hui, ces quatre piliers, nous les proposons, on ne les impose pas. Les femmes sont libres de choisir un seul pilier, ou deux, ou trois, ou les quatre. Mais les femmes, lorsqu'elles sont culpabilisées, le fait d'avoir été violées, être rejetées, ce désir, ce besoin d'avoir un appui sur le plan légal, est très très important.
0: Que la justice soit faite, que la soit justice, prononcée.
1: Que vraiment les droits soient...
0: Un des gros problèmes, vous le savez, vous le vivez, c'est l'impunité.
1: Malheureusement.
0: Dans votre pays, c'est incroyable, par la force de la corruption.
1: Il y a l'impunité, la corruption, etc. Mais également, l'administration de la preuve. C'est qu'une femme qui est violée en pleine forêt, qu'on retrouve après 6 mois, 1 année, 2 ans d'esclavage sexuel. Si elle n'a pas eu un enfant avec son bourreau, quand elle arrive, elle n'a parfois aucune trace.
0: Même si elle est détruite physiquement.
1: La destruction physique, on la voit souvent chez les enfants. Mais chez les adultes, le viol peut se passer sans qu'il y ait forcément une destruction physique. Et je crois que ça pose un grand problème pour les femmes. Mais elles veulent aller en justice, mais en justice, sur le plan pénal, on leur demande d'apporter des preuves.
0: Vous insistez beaucoup, Denis Mukwege, sur la création d'un tribunal pénal international, parce que ce qui se vit depuis 25 ans au Congo est inadmissible. Ça avance ou pas?
1: Le conflit en République démocratique du Congo, c'est un conflit internationalisé, ou de conflits internationaux, parce qu'il y en a eu beaucoup. Et donc, je ne vois pas comment on peut régler la question de l'impunité avec un tribunal national. Il faut absolument qu'il y ait un tribunal pénal international, puisque la crise elle-même, elle est internationale.
0: Mais vous l'avez demandé très clairement, Denis Mukwege, en 2018, quand vous avez eu le prix Nobel de la paix.
1: Je demande ce tribunal depuis 2010. Oui.
0: Mais là, vous aviez eu une tribune en 2018. Est-ce que ça a fait bouger les choses?
1: Pas du tout. Jusqu'à aujourd'hui, aucune recommandation du rapport Mapping n'a été mise en œuvre.
0: Ce rapport Mapping qui montre les exactions, un certain nombre d'exactions dans votre pays, 617, il est toujours dans un tiroir?
1: Toujours dans un tiroir. 617 crimes qui peuvent constituer des crimes de guerre, des crimes contre l'humanité, voire même des crimes de génocide. Mais malheureusement, ces rapports sont toujours dans un tiroir. Et ces rapports donnent des pistes et des solutions. Car ces rapports, ils ont également enquêté sur la capacité de la justice congolaise de rendre justice. Et ils ont conclu que après 32 ans de dictature et 26 ans maintenant de conflits armés, le système judiciaire n'est pas fonctionnel. Il est complètement dysfonctionnel et ne peut pas rendre justice. Et donc, ils ont proposé qu'il y ait un tribunal pénal international pour le Congo et où, à défaut, des chambres spécialisées mixtes où on aurait des juges qui viennent d'autres pays et des juges congolais qui peuvent travailler ensemble. Nous attendons.
0: Qu'est-ce qui vous fait tenir, Denis Mukwege ? Ça fait des années que vous criez comme ça, vous dénoncez cette injustice. Qu'est-ce qui vous fait tenir ?
1: À chaque fois quand je pense que c'est trop, je ne peux plus continuer, il y a toujours un événement, des femmes qui me montrent que tu n'as pas subi ce qu'elles ont subi, et elles continuent à espérer, elles continuent à se battre.
0: C'est la force des femmes ?
1: C'est la force des femmes qui me fait continuer la lutte, parce que je crois qu'elles sont exceptionnelles.
0: Merci beaucoup, Denis Mukwege. Vraiment, c'est un grand honneur de vous rencontrer. Merci pour tout ce que vous faites, pour toutes ces femmes, et puis merci de nous interpeller aussi, nous, qui devons réfléchir comment nous achetons et ce que nous achetons. Je renvoie vraiment à votre livre, La force des femmes, que vous publiez aux éditions Gallimard. Et puis bien sûr, tous ceux qui veulent vous soutenir, il suffit de taper sur internet Fondation Panzi, P-A-N-Z-Y, du nom de votre hôpital. Merci Denis Mukwege, bon retour dans votre pays.
1: Je vous en prie.
0: Prenez soin de vous.
1: Merci.
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2: 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Il est 20h. 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

0: Bonjour à tous. Cette semaine dans Témoins, nous partons à Gaza, au milieu des ruines, là où tout semble fragile, menacé, parfois anéanti. Et pourtant, au cœur de ce chaos, une paroisse continue de vivre, une paroisse qui accueille, qui protège, qui rassemble. Le père Gabriel Romanelli est le curé de cette petite communauté catholique. Autour de lui, des familles déplacées, des chrétiens qui ont tout perdu, des personnes parmi les plus vulnérables. Et pourtant, il reste, accompagne, il espère. Alors pourquoi rester quand tout pousse à partir? Comment vivre, prier, soutenir quand la guerre est quotidienne? Et quelle place la foi peut-elle encore tenir dans un tel contexte? On en parle cette semaine dans Témoins.
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0: Père Gabriel Romanelli, bonjour.
2: Bonjour.
0: Alors vous publiez avec Guillaume de Dieu le Veut, journaliste au Figaro, Les ruines et la lumière aux éditions du Rocher. C'est le témoignage bouleversant de ce que vous pouvez vivre au quotidien à Gaza. Dans un instant, vous allez nous dire à quoi ressemble une journée ordinaire justement pour vous aujourd'hui à Gaza. Mais avant cela, en préambule, je voulais revenir sur ce que vous dites au début de votre livre. Vous dites que votre intention n'est pas politique dans ce témoignage. Est-ce que vous pouvez nous expliquer et nous dire pourquoi ?
2: Oui, j'ai fait ce livre avec Guillaume de Dieu le Veut. En essayer d'aider à la paix, à la justice, à la charité, à la réconciliation. Et alors, sont loin des analyses politiques ou des expressions, analyses militaires. Ça, il y a beaucoup de personnes qui le font, qui le doivent faire. Moi, j'essaye toujours de garder ma vision comme prêtre, comme curé de Gaza. Ça veut dire comme une vision catholique, chrétienne, de la vie, de cette présence missionnaire et aussi vision humaine, et pastorale, humaine, et de voir la valeur de chaque personne humaine, de un peu montrer qu'est-ce que ça veut dire vivre ici, et dans cette terrible guerre qui touche à tout le monde.
0: Alors justement, Père Gabriel, cette guerre qui a recommencé, on va le dire comme ça, hein, le 7 octobre, vous étiez à Bethléem, à ce moment-là, vous avez pu rentrer à Gaza 6 mois plus tard. Expliquez-nous ce que vous avez découvert en revenant à Gaza. Vous n'avez rien reconnu ?
2: Oui, c'était terrible. Même si on avait vu quelques images, mais c'était plus frappant parce que ma mission à Gaza, elle a commencé il y a 20 ans. Mais comme curé, ma dernière 6 ans. Et alors, je connaissais très bien les quartiers, les régions différentes de la petite bande de Gaza. Et en entrant, oui, on a trouvé, j'ai commencé à avoir des quartiers directement effacés. Et c'était difficile à reconnaître les rues et les lieux. Et, sauf quand on était tout près de la paroisse, là-bas, heureusement, il était encore la paroisse, il est encore la paroisse. Alors, les sentiments sont okay, bouleversés encore une fois parce que trouver la paroisse était une grande joie, même s'il manquait à l'appel, comme on se dit, beaucoup de personnes, ils en avaient été tués ou qu'ils avaient migré, fui d'ici.
0: Donc vous assistez finalement à des scènes de désastre quand vous revenez à Gaza. Peut-être situez-nous, pour que les auditeurs comprennent bien, votre paroisse à Gaza, elle est dans la vieille ville, hein, c'est ça, de Gaza. C'est un petit oasis au milieu de ces ruines.
2: Et oui, la bande de Gaza, okay, il y a une histoire millénaire. Et on est dans les quartiers de Zeytoun, que ça veut dire des oliviers. C'est une partie de la Old City, de la vieille ville de Gaza, où avait la plupart des repères archéologiques. Où il y avait, parce que beaucoup d'entre eux ont disparu, ils ont été détruits dans cette guerre aussi. Et alors, on trouve la petite communauté chrétienne, petite numériquement, depuis que on était avant la guerre 1017 personnes parmi plus de 2 millions de citoyens. Et ici, alors, c'était un quartier très populaire, très très populaire. Il y avait des autres quartiers un peu plus, comment se dit, je veux dire pas normal, mais des quartiers plus bons à vivre, que même si pour l'instant tous les quartiers sont touchés ou détruits. Et alors ici, on trouve dans cette quartier de la ville ancienne de Gaza, la paroisse catholique de la Sainte Famille, qui appartient à la diocèse du patriarcat latin de Jérusalem. Ça veut dire notre évêque, notre pasteur, et le cardinal Pierre Battista, c'est l'évêque, le patriarche de Jérusalem. Et aussi, on trouve, autre à notre église de la Sainte Famille, la petite église aussi de Saint Porphyre, des Grecs orthodoxes. La communauté grecque orthodoxe, c'est plus nombreux que la communauté catholique, mais tous ensemble, on faisait 1017 personnes avant la guerre. Pour l'instant, on est jusqu'à 569 personnes. Il y a beaucoup qui ont émigré, qui sont fuis. Il y a un gros numéro de personnes qui ont mortes pendant la guerre, qui ont été tuées même. 60 personnes de la communauté chrétienne, ça veut dire les 6% de la communauté chrétienne est morte pendant cette guerre, jamais une proportion comme ça. Mais c'est un signe aussi, c'est un signe aussi de ce qu'a vécu et que vive toute la communauté, la bande de Gaza. Et la quantité de morts, c'est énorme.
0: Beaucoup de morts, hein, beaucoup de victimes à Gaza. Qui sont ces personnes qui vivent actuellement dans l'enceinte de la paroisse, ces personnes que vous accueillez? Ce sont des familles, des enfants, des personnes âgées, des personnes handicapées. Qui sont ces visages?
2: Alors, on continue à voir des réfugiés, même si le nombre il est descendu parce que depuis le cessez-le-feu, il y a les familles, ils essayent à refaire leur vie, même si leur maison il est partie. Parfois, ils prennent, comment c'est dit, une chambre, ils louent une chambre, ou ils reviennent sous les décombres de leur maison. Ils essayent même de faire des réparations pour essayer de vivre. Parce que pendant 2 ans et 5 mois, ils ont vécu ici comme emprisonnés dans cette oasis, mission, paroisse. Et alors, pour l'instant, on a le nombre, il a descendu, on est 5 personnes qui vivent ici. Mais pendant

0: d'aider à la population civile d'ici.
1: Alors, justement, à quoi ressemble une journée ordinaire pour vous aujourd'hui à Gaza?
0: Et on essaye de faire une routine, même si la routine pour nous, habituellement, c'est un mot, on peut dire, négatif, non? Mais pour nous, c'est ce qui nous tient, qui nous aide, parce qu'il nous donne de l'ordre, une certaine normalité dans la vie. Et au matin, on commence pour l'adoration au Saint-Sacrement, une heure de silence, ou presque silence, et devant le Saint-Sacrement. Et après, les prières sont en arabe, après, parce que la plupart des chrétiens, bien sûr, c'est la langue de tous les Moyens-Orient, la principale langue, même s'il y a des communautés qui ont prié dans d'autres langues, même en hébreu. Et ici, c'est l'arabe. Et après ça, on commence l'école et on a refaire l'école, même si pendant la guerre, on l'a déjà avait, on s'est dit, était ouverte. Mais maintenant, on a plus des élèves, de nos élèves chrétiens et musulmans. Et ça, jusqu'à presque 2 heures après-midi. Et il y a des autres travails, non, de recevoir des personnes, voir les personnes âgées qui doivent amener à l'hôpital ou de quelle façon il y a, c'est plein de travail. Mais c'est l'école, ce qui marque, et surtout le matin. Et après-midi, on a ce qu'on appelle le patronage, l'oratoire. C'est des activités pour divers groupes de paroissiales, ça veut dire pour les chrétiens, où on fait les prières, la messe avec l'homélie, les chapelets à Notre-Dame, et un point de formation chrétien. Et après, on joue ensemble, et avec des jeunes, avec même des familles. Et encore le soir, on se regroupe pour la prière de soir et on voit toutes les autres choses à voir, de quelle manière on peut produire l'électricité, parce que le système électrique n'est pas présent il y a 2 ans à Gaza, ou de quelle manière de conserver ou purifier de l'eau, ou le faire arriver aux personnes qui ont besoin. Et ça veut dire, ça c'est un peu le schéma, même si c'est plein de circonstances qui nous font changer. Par exemple, les derniers jours, ils ont été très, très proches de chez nous des bombardements, parce qu'on est tout près de la ligne jaune. Et avec la pluie aussi, on a dû changer on a même cancellé des activités.
2: Témoin, Pauline de Torsiac.
1: Et je reçois cette semaine sur RCF Notre-Dame le curé de Gaza, le père Gabriel Romanelli. Il publie avec Guillaume de Dieuleveux, journaliste au Figaro, Les ruines et la lumière, c'est aux éditions du Rocher, un témoignage bouleversant sur le quotidien de la communauté chrétienne de Gaza. Père Gabriel, vous êtes le témoin de la vie qui continue justement au milieu des ruines. Est-ce que vous avez une anecdote qui dit justement quelque chose de cette humanité au milieu du chaos?
0: Oui, c'est d'un petit enfant. Ça, il y avait 2 ans et demi, et tout petit enfant qui était ici réfugié avec sa famille. Et d'un coup, il arrête de manger, non? Alors les sœurs, les religieux de ma congrégation du Verbe Incarné, qui sont ici avec les sœurs de Mère Teresa aussi, me dit, non? Oui, il a arrêté de manger. Alors moi, j'ai dit, peut-être. Ce n'est pas normal, et peut-être qu'il a vu quelque chose, mais que c'est une réaction normale de voir la raison. Et alors, il s'est dit, oui, on a demandé à l'enfant, 2 ans et demi, dit, il a vu une maman avec son bébé plein de sang. Et alors, d'abord, tout le monde a pensé ici des réfugiés qu'il imaginait. Parce qu'on est tous ensemble ici, où est-ce qu'il y avait une maman ce jour-là. Et alors on a commencé à demander, et une fille dit, non, non, c'est vrai ce qu'il dit, parce que dans la fenêtre de l'école où il dormait, non, et il a vu dans la rue une femme dans la rue qui l'a menée à l'hôpital, qui est à 400 d'ici, mais il passait devant de chez nous, et un petit enfant, tout, comment on se dit, en sang,
1: Ensanglanté, ouais, ensanglanté.
0: oui. Et

0: Et alors, cette petite enfance était vraiment choquée. Il disait, non, la maman, le bébé est plein de sang, de sang, de sang, qui l'a choquée au point de l'arrêter même de que lui mange, qu'elle continue à répéter, non, ce petit enfant, maintenant il est bien, non? Et pour ceux qu'on connaît, peut-être que même l'enfant qui l'était amené s'est sauvé. Mais ça, sont des histoires que tout le temps, et quand on dit pour une petite communauté 60 mortes et des dizaines, dizaines de blessés, on dit que dans chaque maison, il y a des histoires et on pleure jusqu'à maintenant des morts. Et ça aussi, c'est pour toute la communauté, pas seulement pour la communauté chrétienne. Et ça fait aussi que c'est très difficile de continuer à travailler. On continue avec la grâce de Dieu, avec l'aide de beaucoup de personnes qu'ils vont faire du bien. Parce que l'impuissance aussi, c'est une des choses la plus grande qu'on fait expérience.
1: Vous aussi, vous avez fait les frais de cette guerre. Il y a eu une bombe qui a touché votre paroisse. Vous avez été blessé. Il y a eu des morts même ce jour-là.
0: Oui, 3 morts et 12 blessés, et 2 de gravité. Moi, j'étais blessé, oui, à la jambe. Et si là-bas, c'était un des jours les plus graves. Et on avait des autres. Même après cette attaque, on a eu un autre, le jour de la Vierge, le 8 décembre, et avec un seul blessé. Et je dis un seul blessé, mais c'est terrible de toute façon. Mais oui, la guerre est terrible. Malheureusement, il n'y a personne qui dit qu'il va finir. Et ça, c'est le point le plus important. Tout le monde a besoin de ça, de recommencer à vivre. Et je tiens à dire, la plupart de la population sont des civils. Et avec toute la souffrance et toute la guerre dans la région, parmi aussi Israël, Iran, Liban et le Golfe, alors c'est plus nécessaire encore que finir cette guerre qui était à l'origine, on peut dire, de tous les restes de conflits. Au moins dans comme vous disiez, à recommencer la guerre le 7 octobre terrible, mais la paix de la région aussi dépend de la paix, de la justice ici à Gaza, dans cette partie de Palestine, autre à Cisjordanie et la Jérusalem orientale.
1: Pourquoi est-ce que vous avez choisi de rester à Gaza, malgré les dangers, malgré la guerre?
0: Moi, je l'ai pris comme une chose, un devoir spirituel, humain. Je pense que c'est comme un papa, un père de famille, et leurs enfants, leurs fils, ils ont un danger, même un danger de mort. Qu'est-ce qu'ils doivent faire? Je pense que personne ne va se mettre à réfléchir beaucoup, même si on a réfléchi, qu'est-ce que ça. Mais c'est depuis au début de ça. Moi, en tant que curé, que pasteur de ses frères, et je dois être à côté. Ce n'est pas un défi politique, ce n'est pas un défi à n'importe quelle personne. C'est une chose spirituelle et humaine. Pendant que le Seigneur m'a demandé cette mission, être sur cette calvaire, moi, avec toute humilité, je dois continuer à servir, même si c'est dur, si c'est très dur. Et le Seigneur est juste, pas seulement il est miséricordieux, il est juste. Il nous donne la force pour continuer à faire du bien. Et aussi, il nous donne le pardon de nos péchés, nous donne la grâce, la joie de servir aux autres.
1: Et comment votre foi, finalement, vous aide à tenir dans ce contexte de guerre au quotidien? Est-ce que la prière, la foi vous aide?
0: Ah oui, bien sûr, la foi, la certitude de la réalité qu'on ne voit pas, dit Saint Paul, non, la lettre aux Hébreux. Et ça, c'est la réalité. Autrement, sans cette foi, sans la certitude de la foi, et serait impossible de vivre ici, pour dire la vérité, dans n'importe quel coin du monde. Mais c'est de la foi qu'on prend, c'est pour ça l'adoration, c'est le contact avec la substance réelle, vivante, la présence vivante de Jésus-Christ dans l'Eucharistie, qui nous donne la force pour aimer tout, pour être convaincu que chaque personne humaine vaut infiniment. Et soit palestinien, israélien, juif, chrétien, musulman, athée, sont des fils de Dieu, sont créés à l'image de Dieu, ils sont rédimés, comment se dire, et sauvés pour le sang de Christ. Et alors, la valeur pour nous, pour moi, c'est absolument de chaque personne humaine. C'est ce que même j'essaie de convaincre au monde. Il faut respecter chaque être humain.
1: Est-ce que malgré tout, Père Gabriel, vous avez des moments de doute et de découragement?
0: Non, doute, non. La foi, vraiment, c'était une chose que toute ma vie était. Je demande à Dieu qu'il me regarde, qu'il me garde cette foi. Et des découragements, bien sûr, ça c'est normal, mais ce sont des choses différentes. Des découragements dans des hommes et femmes, et dans le monde, beaucoup. Il y a beaucoup de personnes de bonne volonté qui veulent la paix. Mais il y a des autres qui semblent que même les responsables des de guerres sont de tous analystes. Mais il ne faut pas seulement être des analystes des situations. Il faut prendre les décisions d'arrêter les guerres. Et de voir les besoins. Par exemple, ici, on parle après 2 ans et demi de guerre. Ce n'est pas possible que l'aide humanitaire n'entre pas de manière consistante. La plupart des personnes vivent avec rien. Et ça, ce n'est pas une manière de dire, ça, c'est la réalité. Et alors, ça, c'est injuste. Et ça n'aide pas à la paix. N'aide pas à la paix, pas seulement à Gaza. N'aide pas à la paix entre Palestine et Israël et dans toute la région et dans tout le monde. Alors la justice doit être aussi la lumière qui nous move à vraiment à travailler. Mais de toute façon, le courage le plus fort nous vient de la foi et nous vient aussi de beaucoup, beaucoup de personnes dans le monde qu'il veut faire du bien.
2: Témoin, Pauline de Torsiac.
1: Sur RCF Notre-Dame, je reçois cette semaine le curé de Gaza. Le père Gabriel Romanelli nous apporte son témoignage exclusif. Il publie avec Guillaume de Dieu Le Veux, journaliste au Figaro, Les ruines et la lumière, c'est aux éditions du Rocher. Un témoignage très fort hein, sur le quotidien de la communauté chrétienne de Gaza. Dans cette épreuve au milieu des décombres, eh bien, vous avez, père Gabriel, le soutien de l'Église universelle. On se souvient notamment des appels du pape François, il vous appelait tous les jours. Que représentaient pour vous ces coups de fil?
0: Ça, c'était vraiment magnifique parce qu'il nous remerciait, il nous encourageait, il nous demandait de protéger les enfants. On expérimentait, même le pape Léon, je viens, avant de votre communication, je viens de recevoir un message de pape Léon. C'est la proximité, comme c'est dit, le voisinage, on dit en français, je ne sais pas, pardon pour mon français,
1: La proximité,
0: de
1: oui.
0: l'Église. La proximité de l'Église, c'est la charité de l'Église, et on connaît tout ce que fait Pape Léon et qu'il a fait le Pape François pour la paix, pour la justice, pour aider vraiment à arrêter cette guerre et toutes les guerres du monde. À 8 heures, non, de téléphoner chaque jour, il nous téléphonait, le Pape François, c'était magnifique.
1: Et le pape Léon continue aussi, il vous envoie des
0: Oui.
1: messages. Des messages comment?
0: Des
1: Par
0: messages, des
1: téléphone ou par mail? Ça se
0: Oui,
1: passe comment?
0: non, par téléphone, mon téléphone, on nous parle au téléphone. C'est pas tous les jours, mais c'est du pape François, c'était extraordinaire. Il était un peu fou, comme moi, on était des Argentins. Une belle folie. Mais c'est absolument extraordinaire. Ce que fait le pape Léon, c'est absolument extraordinaire aussi. Mais oui, avec des messages, avec des coups de téléphone.
1: Et alors justement, est-ce qu'il y a aussi, vous parliez de cette aide humanitaire, est-ce que cette solidarité concrète de l'Église se manifeste aussi?
0: Et oui, si grâce au patriarche latin de Jérusalem, on a arrivé à aider à dizaines de milliers de familles, c'est grâce aussi à la générosité même des autorités qui ont donné les permis au patriarche latin. Des bonnes personnes, il y a partout, en Palestine, en Israël, ailleurs. Et alors, le patriarche, il continue à organiser, mais on a besoin encore de plus. Et c'est pour ça que même je demande ce qu'il veut aider, qu'il aide à travers l'Église catholique, la diocèse de Patriarcat latin. Il y a une page internet, lpj.org, c'est la page du Patriarcat latin. Là-bas, c'est la manière de donner. Et parce que les banques ici sont toutes fermées, il y a une seule banque qui s'est ouverte, qui ne donne pas d'argent. Et alors, c'est très compliqué même les choses qu'on trouve maintenant dans le marché, de quelle manière les acheter pour les distribuer, pour aider. Il y a des produits, mais il manque beaucoup, beaucoup, beaucoup de choses, même les choses élémentaires. On dit du lait, du fromage, des végétables, des médicaments. Et alors, on doit continuer
1: Donc vous
0: à
1: avez...
0: faire du bien, aider tout le monde.
1: Mais quels sont plus précisément, Père Gabriel, les besoins de la population au quotidien concrètement?
0: La nourriture, de l'eau, des médicaments. Et en plus de ça, maintenant, ce n'est pas possible, mais si on offre la possibilité de faire entrer des panneaux solaires, de l'électricité, on a besoin de tellement de choses, pas seulement nous, la société. C'est pour ça que je tiens à dire qu'il faut vraiment arrêter cette situation. On espère que, comme les conseils de paix que nous avons fait, qu'ils ont fait, et il y a 6 mois, ils ont décidé d'arrêter cette, au moins pas arrêter la guerre, mais au moins de dire le cessez-le-feu. Après 6 mois, c'est nécessaire de faire des autres pas. Et autrement, de quelle manière ils peuvent vivre la population sans rien ou presque rien?
1: En tout cas, Père Gabriel Romanelli, vous êtes un témoin de paix, mais j'imagine aussi d'espérance dans ce chaos. Quel message d'espérance, justement, souhaitez-vous transmettre?
0: Alors, on est chrétien, et surtout dans ces jours-là où nous célébrons la mort et la résurrection de notre Seigneur Jésus-Christ, on doit être convaincu que la mort, le calvaire, n'est pas la dernière mot, la dernière étape. La dernière étape, c'est la résurrection. Alors, importe où nous vivons, même pas seulement ici, en France, en Italie, en Argentine, et d'essayer vraiment d'être cohérent avec notre foi et de vivre notre foi avec simplicité, avec la charité. Il doit être clair, avec humilité, je tiens à dire aussi, et avec joie, de vivre la charité chrétienne. Donner vraiment ces certitudes qu'on aime Dieu et par l'amour de Dieu qu'on aime chaque personne humaine. Dans ses faiblesses, dans les situations qu'il vit, être prochain des autres. Et parce que finalement, Dieu est sûr, il ne fait pas la guerre. La guerre la fait les êtres humains. Nous, on doit essayer d'être vrai fils du prince de la paix de Jésus-Christ, qui a amené la paix du ciel pour tout le monde, pas seulement pour les chrétiens.
1: Est-ce que c'est difficile à entendre ce message d'espérance quand eh bien tout est compliqué au quotidien,
0: Ah,
1: quand on a
0: non,
1: toutes les raisons de
0: non, non, non.
1: désespérer?
0: Non, non, c'est tout au contraire. La foi, il continue à être très fort, pas seulement en moi, même dans les personnes, et aussi l'espoir en Dieu. Dans les autres êtres humains, il y a différent. Parfois, on peut attendre, parfois, on attend beaucoup dans quelques personnes. Mais ça, c'est normal. Alors, la détresse, oui, il est très grande, mais même s'il est très grand, on essaye de travailler et les personnes essayent de reprendre leur vie. On fait des activités, même avec les professeurs, pas seulement chrétiens, aussi les musulmans, de travailler ensemble, de donner d'espoir et ils les reçoivent très bien. On vient de récupérer une petite, comment se dit, partie ici à l'interne de notre compound pour faire des championnats de football. Il était plein de réfugiés, plein de comment se dit, des choses. Et maintenant, je parle avec vous et les enfants, et ils sont en train de jouer là-bas. Et alors, ça donne d'espoir. Mais c'est vrai que les personnes, ils prennent en considération aussi que l'avenir va être très, très dur, parce que jusqu'à maintenant, personne, il dit quand ils vont arrêter ça.
1: Merci infiniment de votre témoignage, Père Gabriel Romanelli. Je rappelle que vous êtes le curé de Gaza. Vous publiez avec Guillaume de Dieu le Veut, journaliste au Figaro, Les ruines et la lumière. C'est aux éditions du Rocher. Un témoignage poignant sur ce que vous vivez au milieu des ruines où tout semble fragile, menacé, parfois anéanti. Au milieu de ce chaos, eh bien, votre paroisse continue de vivre. Merci infiniment d'être venu témoigner. Vous pouvez évidemment retrouver cette émission sur rcf.fr et sur toutes les plateformes. Merci.
0: Merci à vous. Okay. Au revoir. Au revoir.

0: Rendez-vous dans quelques instants pour la prière monastique.
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0: Retrouvons à présent la prière du soir. Prions avec les moines cisterciens de Tamier, en Savoie.

Du livre des Nombres. Le Seigneur dit à Moïse : Voici comment Aaron et ses descendants béniront les fils d'Israël. Que le Seigneur te bénisse et te garde. Que le Seigneur fasse briller sur toi son visage, qu'il se penche vers toi. Que le Seigneur tourne vers toi son visage, qu'il t'apporte la paix. C'est ainsi que mon nom sera prononcé sur les fils d'Israël, et moi je les bénirai. »

Seigneur, un cœur qui écoute pour accueillir ta parole. Affermis notre esprit, que nous puissions contempler ton amour et l'annoncer à nos frères. Garde-nous dans ta paix et nous pourrons construire un monde plus juste et fraternel. Prions le Seigneur. Seigneur Jésus, splendeur éternelle, en ce jour que nous donne la tendresse du Père, captive tellement notre regard qu'il soit ramené toujours à ton visage de lumière, toi qui règnes pour les siècles des siècles.

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1: Le Christ nu et cru, une spiritualité du dessaisissement. Je rappelle que c'est le titre du livre que vous publiez aux éditions Des Clés de Brouwer. Frère Alberto Fabio Ambrosio, vous êtes frère dominicain et vous êtes également enseignant. Alors, on a parlé des textes qui évoquent les vêtements du Christ. Il y en a un qui est important à souligner, c'est la fameuse tunique que les soldats se partagent après la mort du Christ. Qu'est-ce qu'on peut dire de ce vêtement? Quelle est sa symbolique?
2: La symbolique est très riche parce qu'en mine de rien, c'est plutôt la symbolique qu'on a développée dans l'histoire de l'interprétation de ces textes. Les textes disent qu'ils se partagent, mais en fait, après, ils s'arrêtent de partager la tunique sans couture. Et alors, voilà, depuis 2000 ans, en fait, depuis que les pères de l'Église, les théologiens, les biblistes ont plongé dans ces textes, on a eu toutes sortes d'interprétations. La plus connue, en fait, c'est que la tunique sans couture, c'est l'image de l'unité des chrétiens. Et encore aujourd'hui, cette interprétation est la plus courante, la plus fréquente et la plus connue. Alors, il y a cette symbolique-là qui est très importante et qui continue. Même encore récemment, Pape François ou dans certains textes, on utilise cette image de la tunique sans couture pour indiquer effectivement que les chrétiens doivent être un comme, tout comme sa tunique. Mais après, la tunique sans couture a rappelé aussi d'autres dimensions extrêmement importantes. Il y avait, au niveau exégétique, biblique et même théologique, est-ce que cette tunique sans couture, c'est le symbole du grand prêtre? Donc, est-ce que Jésus, sur la croix, et juste avant la crucifixion, est encore représenté comme le grand prêtre? Et donc, ayant cette tunique sans couture, c'est une manière d'affirmer le sacerdoce du Christ aussi sur la croix. En fait, c'est très suggestif et c'est très symboliquement très chargé, très puissant même, l'image de penser le Christ sur la croix comme le grand prêtre.
1: Alors, et qu'est-ce que ça dit que les soldats s'emparent de cette tunique et se la partagent?
2: En fait, ils souhaitent se partager, mais ce n'est pas dit qu'ils se partagent. Et d'autant plus que...
1: Pour se la partager, c'est ce qui est écrit, non?
2: Oui.
1: Pour se la partager?
2: Pour se la partager, mais en fait, ils s'arrêtent, en fait. C'est sûrement pas partagé. Mmh. C'est pour ça qu'on peut avoir une tunique, la tunique d'Argenteuil, la tunique du Christ à Trèves. Donc il y a deux tuniques officiellement. Celle d'Argenteuil prétend être la vraie tunique du Christ. Mais parce que le texte est plus ambigu qu'on puisse l'imaginer. On pense, en fait, on tire la conclusion qu'ils sont partagés la tunique, mais en fait, ils ne se sont pas partagés la tunique. D'ailleurs, la question est encore débattue au Moyen-Âge. Thomas d'Aquin, il disait, mais en fait, si cette tunique sans couture est le signe d'une richesse, il se serait partagé jusqu'au bout. Mais en fait, il la laisse comme ça. Donc, est-ce que c'est un signe de richesse, cette tunique sans couture? Est-ce que c'est un signe d'un vêtement comme les autres? Ça a été pendant très longtemps une question débattue. Et ça montre d'abord qu'en fait, il n'y a pas eu de véritable partage et que ces caractères sans couture aient pris le dessus de toute interprétation justement réelle de la tunique. On a oublié, partagé ou pas, mais en fait, l'idée de sans couture est passée, a pris le dessus, justement pour indiquer ou pour désigner cette idée de l'unité des chrétiens.
1: Ouais.
2: Et après, comme je disais, le grand prêtre, mais aussi le roi, parce que une tunique sans couture pouvait être le signe éventuellement du roi, tel que d'ailleurs nous le croyons.
1: Parce que c'est très précieux.
2: Parce que c'est précieux. Mais en fait, Thomas d'Aquin au Moyen-Âge, évidemment, je suis fils de Thomas d'Aquin, au Moyen-Âge dit mais non, c'est pas précieux, parce que voilà, le débat entre l'idée de précieux ou pas, ça continue encore pendant très longtemps. Et je crois que tout compte fait, aujourd'hui, on a, depuis longtemps, on a laissé un peu passer ces indices très importants.

0: Il y a un dernier linge qui est important dans la vie du Christ, c'est celui dans lequel il est enveloppé au moment de la déposition, au moment de la mise au tombeau, le fameux linceul.
1: Le fameux linceul qui a donné le mot italien sinone, mais en fait c'est parce qu'en grec c'est le même son en fait, c'est la même racine et en fait c'est...
0: C'était une pratique courante,
1: oui,
0: on mettait les corps morts dans un linge.
1: Linceul, oui, tout à fait. C'est comme si, en fait, si on regarde la tradition musulmane aujourd'hui, c'est absolument la même. Donc, c'était, en fait, c'est des pratiques aussi quasiment ancestrales, si on peut dire. Donc, envelopper le corps dans un lin, parce que c'était du lin, apparemment. Il y a ceux qui ont reconstruit aussi le tissu ou ceux qui ont essayé de reproduire même un lin, même pour les vêtements liturgiques, pour les aubes des prêtres. Et donc, dans ce linceul, il est enveloppé et c'est ce linceul qui reste au moment de du tombeau vide, en fait. Donc, ce linceul devient c'est linge, on pourrait dire, pour utiliser le même mot qu'on a utilisé depuis sa naissance. Donc, ces linges sont le signe, plus qu'un symbole, sont les signes de la résurrection. En fait, c'est pour ça que je dis, il y a une valeur absolument théologique, un peu délaissée, inscrite dans les vêtements, dans la garde-robe du Christ. C'est-à-dire que là, en fait, le signe de la résurrection est donné par les évangiles dans ces linges déposés et probablement bien pliés. Parce qu'ils retrouvent, les femmes au tombeau retrouvent ces linges bien pliés.
0: On reviendra dans notre prochain entretien sur cette théologie que vous tissez, puisque je reprends votre jeu de mots, puis on va filer la métaphore nous aussi jusqu'au bout. Est-ce qu'on a des détails ou une idée de la matière dont étaient constitués ces linges ? Vous avez parlé de lin. Est-ce qu'il est fait mention d'autres, ou on suppose qu'il y avait d'autres types, du coton par exemple, ou on ne sait pas ? Et est-ce que c'est important, au fond ?
1: C'est important, oui, ce serait important, mais sauf que c'est encore difficile de tout préciser pour l'histoire du vêtement, parce qu'on n'a que éventuellement des restes archéologiques. Donc, il y a pour ça, en fait, les archéologues, il y a tout un développement aussi de la recherche concernant le textile, sur les vestiges et ce qui reste dans certains recherches archéologiques. Donc là, on pense plutôt du lin, en fait. Comme je disais, on a essayé de reconstruire le linceul, c'est probablement du lin.
0: Et pourquoi c'est important, quand je vous disais coton, lin ou autre, du chanvre peut-être, j'en sais rien. En quoi est-ce que c'est important ?
1: Alors, ce serait important parce que, comme diraient certains pères de l'Église, on aurait l'interprétation des realia, donc du réel. On va réfléchir déjà sur ce qui a existé. En fait, là, il se trouve que pour ce qui est de la tunique sans couture, il se peut que cette tunique sans couture soit tout simplement la première chemise qui nous arrive d'Iran. Ce qu'on pense être une chemise, elle arrive assez tardivement. Donc, on est encore dans la toge romaine, en fait. Donc, ce caractère de sans couture pourrait n'avoir rien de spécial, c'est-à-dire c'est que c'est juste un tissu par lequel on se recouvre les Romains avec
0: Des épaules
1: avec un firmoir,
0: fixé,
1: voilà.
0: Là, ouais.
1: Et donc c'est sans couture.
0: C'est tout.
1: Et c'est tout. Donc vous voyez. Donc c'est important de comprendre ce qui pouvait être à l'époque, parce que ça nous donne aussi. Alors ça peut relativiser à la fois le texte lui-même, ne pas le charger de d'interprétation quasiment inutile, et en même temps ça peut nous permettre d'aller plus loin dans une interprétation symbolique, parce que ce serait le cas, en fait.
0: Et quid des couleurs ? C'est important, les couleurs ?
1: Oui, théoriquement, c'est important. Mais
0: là, c'est pareil.
1: C'est pareil.
0: À part le blanc ?
1: À part le blanc, éventuellement du lin, et puis de la tradition, et puis si on mélange aussi la tradition juive, la robe du grand prêtre est bleue, et donc là, on peut aller plus loin. Le cas échéant dans les textes du Nouveau Testament, c'est le manteau de pourpre. En fait, un imation, donc il lui enlève son imation, son manteau normal, pour lui mettre un manteau de couleur pourpre. Et alors, le couleur pourpre était aussi le symbole. Alors, nous, on en a fait le symbole du martyr. Donc, on est déjà dans la symbolique, dans le chemin de croix, dans tous les chemins de croix, c'est ce manteau pourpre est le signe de son martyr, parce que c'est rouge. Mais en fait, vu du côté des soldats, comme ils se moquaient de cet homme qui se prétendait
0: c'était la dérision du.
1: C'était la dérision
0: du souverain, quoi.
1: Du souverain. Du, ouais, du Donc, roi. Vous voyez, c'est absolument important et de reconstruire, mais aussi à l'aide de l'élément vestimentaire et comme vous dites et vous faites bien de le mentionner de la couleur. Sauf que. Pour ce qui est de la couleur, nous n'avons que la couleur du manteau pourpre pour ce qui est de Jésus. Et si on va plus loin, bien sûr qu'on pourrait aller plus loin en reprenant les textes de l'Ancien Testament et des interprétations de l'Ancien Testament. Mais là, le Nouveau Testament reste, disons, assez sobre. On a ces textes concernant le vêtement, mais on ne va pas plus loin. On ne dit pas que c'est une robe bleue comme celle du grand prêtre.
0: À demain. Merci beaucoup.

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2: Bonjour et bienvenue dans Génération Laudato Si, votre rendez-vous hebdomadaire pour prendre soin de notre maison commune. Chaque semaine, je vous emmène découvrir des lieux extraordinaires, des personnalités engagées, des chrétiens qui osent expérimenter des nouvelles façons de vivre. Et ces prochaines semaines, nous allons nous installer à l'éco-centre spirituel du Châtelard à Lyon. Peut-être avez-vous déjà fréquenté ce centre jésuite qui propose de nombreuses sessions et retraites pour des groupes, des couples ou en individuel depuis un siècle. Mais en 2023, le Châtelard a pris un nouveau cap. Xavier de Bénazé, jésuite et coordinateur de l'éco-centre, va tout nous raconter.
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1: Bonjour Xavier de Bénazé.
2: Bonjour Claire.
1: Merci beaucoup d'être avec nous aujourd'hui. Alors, on est là en face d'une façade du Châtelard, un bâtiment qui ferait presque gréco-romain quand on le regarde comme ça. On a la vallée de Lyon, des Arénaux, les Monts d'Or en face, c'est magnifique. On a un très grand soleil aussi. Alors, c'est un lieu ici, le Châtelard, qui a plus de 100 ans, Xavier ?
2: Oui, ça fait 100 ans que les jésuites ont acheté ce lieu, voilà. Mais il a une histoire évidemment avant nous, un manoir noble au XVIIe, une grande maison bourgeoise au XIXe, mais les jésuites l'achètent en 1929 avec cette idée de pouvoir donner les exercices spirituels aux chrétiens de Lyon en se retirant un peu à la campagne.
1: Et vous aviez depuis quand est-ce que vous vivez au Châtelard ?
2: Moi, je suis arrivé ici à l'été 2022, donc ça fait un peu plus de 3 ans et j'y suis très heureux.
1: Et alors, est-ce que ce lieu qui est assez original, un écocentre, on va le dire, est-ce qu'il a joué un rôle dans votre vocation et puis dans votre formation aussi de jésuite ?
2: Alors, il se trouve que quand je suis rentré chez les jésuites il y a 14 ans, le noviciat était dans le centre-ville de Lyon et on venait faire certaines sessions et certains temps de récollection ici au Châtelard. Donc, c'est un lieu que je connais, voilà, qui a fait partie de mon histoire. Et puis, on avait rendez-vous ici tous les ans entre Noël et Jour de l'An pour tous les jésuites qui voulaient, pour se retrouver. Donc, il y a un côté maison de famille, on va dire, surtout, et enracinement spirituel.
1: Et les premières fois où vous êtes venu ici, vous vous sentiez bien ?
2: Oui, alors moi, ce qui m'a réjoui, comme le noviciat était vraiment en plein centre-ville, c'était le côté bouffé d'air. Il y a 40 hectares autour de la maison, dont 30 hectares de bois. Et moi qui ai fait des études d'ingénieur agro, qui aime être dehors, c'était un vrai soulagement de pouvoir sortir de la ville.
1: Alors, on sent que c'est un lieu en tout cas auquel vous êtes attaché. Est-ce que vous pouvez nous le faire visiter ?
2: Oui, bien sûr. Alors, ce qu'on va faire, c'est qu'on va rentrer dans la maison et puis on va aller voir le cloître parce que là, on perçoit bien l'histoire de la maison, les différentes couches qui ont été rajoutées. Enfin, voilà, c'est une maison un peu de briquet de broc. En fait, on appelle ça un cloître, mais ça n'a jamais été un monastère. On va rentrer dans ce qui a été la cour de ferme et qui est maintenant un lieu où les gens aiment bien se poser pour prier.
1: Donc là, on vient de monter quelques marches d'un perron assez ancien et on arrive dans une salle avec du parquet par terre, une sorte de petit salon qui a été rénové, on le voit.
2: C'est ça, c'est la salle de lecture pour les retraitants. Alors, il y a quelques journaux, il y a beaucoup de BD de Vitzin que les gens aiment beaucoup lire pendant leur retraite. Et puis, on va passer dans le hall, dans le grand hall de la maison, avec un grand escalier en pierre noire où on voit des traces de fossiles. Donc c'est tout à fait particulier. Et puis on passe encore une porte. Donc on a traversé l'aile principale du bâtiment. On arrive dans ce qu'aujourd'hui on appelle le cloître.
1: Donc ici, là, c'est magnifique ici. On voit des fleurs partout. On voit que c'est très bien entretenu. Il y a des belles plantes en pot aussi, de la pelouse.
2: Ben voilà, donc ça, je dirais, dans un principe de permaculture, on n'est même pas en zone 1, qui est la zone proche de l'endroit où on habite, on est en zone 0, parce qu'on est en plein dans l'endroit où on habite, et donc c'est un endroit où, effectivement, on peut soigner beaucoup le jardin. Alors, c'est pas un jardin à la française, mais de fait, on y passe pas mal de temps, puis des retraitants filent un coup de main, voilà. Et puis, on voit les chaises, là, qui sont là, et ça, c'était sans doute ce week-end, un week-end de préparation au mariage, voilà, un lieu où les gens sont venus échanger deux à deux, prendre un temps pour prier, ici, au calme. Dès qu'il y a du soleil, c'est très agréable, sauf l'été.
1: Et donc ici, Xavier, jésuites et retraitants circulent un peu partout, il n'y a pas une séparation entre les religieux et les laïcs qui viennent.
2: Non, pas du tout. Dans les futurs travaux, on va essayer d'avoir les quatre jésuites de l'écocentre spirituel accomplis dans une aile pour qu'ils aient leur part. Mais sinon, là, les jésuites ont leur chambre et dans le couloir où il y a la chambre des retraitants. Et puis, on partage les temps de prière, les temps d'Eucharistie. Et les jésuites accompagnent, mais aussi des laïcs, des religieuses, ceux qui viennent en retraite.
1: Alors, on continue d'avancer. Vous nous emmenez aussi au réfectoire, près de la chapelle ?
2: Oui, alors on va aller au réfectoire. Ça a été tout un lieu de changement très concret côté transition écologique. Je dirais le premier gros chantier, tout le chantier du bâtiment va venir bientôt. Et puis il y a un chantier en cours mais qui est plus lent sur la manière dont les gens viennent au Châtelard parce que dans le bilan carbone, c'est ce qui pèse plus lourd. Mais on a moins la main dessus, donc on a commencé par l'alimentation, parce qu'il y avait un impact CO2, un impact biodiversité, et puis un impact sur notre santé, la santé de ceux et celles qui cultivent.
1: Et d'ailleurs, Xavier, est-ce que les légumes, les fruits ici sont cultivés sur place ? Comment est-ce que ça fonctionne ? Vous avez une ferme, je crois ?
2: Alors, on a une petite ferme. On a un petit troupeau de moutons qui sont venus du Carmel de Mazille. Et puis un âne qu'une famille nous a prêté après avoir fait le pèlerinage de Vézelay à Assise avec Nougat, l'âne en question. Un petit coin de potager. Donc nous, mais c'est trop petit pour produire pour aller 50-60 couverts à midi et le soir. Les légumes, l'alimentation vient surtout d'une coopérative d'agriculteurs bio des deux départements voisins, enfin le Rhône et la Loire. Et puis on a une jeune Lucille qui est sur un hectare de maraîchage et dont on achète une partie de la production.
1: Donc on le voit, Xavier, le Châtelard, c'est un lieu qui a une identité très forte. Et pourtant, en 2023, la Compagnie de Jésus, donc les jésuites, ont décidé de le transformer, ce lieu, et d'en faire un éco-centre spirituel. Qu'est-ce que c'est exactement ?
2: Alors, un éco-centre spirituel, ça va être un lieu chrétien qui s'engage concrètement dans la transition écologique comme plein d'autres lieux et qui apprend beaucoup d'autres lieux, mais qui fait ça, donc il y a le faire, et en même temps qui essaye de le vivre avec une profondeur spirituelle ancrée dans l'Évangile. En se disant, si nous, on vit ça personnellement, collectivement, on va pouvoir accueillir des chrétiens, des chrétiennes, aussi des personnes plus loin de l'Église qui sont intéressées par les questions de transition écologique avec une certaine profondeur. Et l'ayant vécu, on va pouvoir le proposer à d'autres, on va pouvoir entendre le chemin d'autres et essayer de les accompagner sur ce chemin.
1: On imagine bien que c'est un processus qui a été long, qui a demandé un vrai discernement et aussi un accompagnement de personnes extérieures. Je vous propose qu'on continue d'en parler ensemble. On va s'installer dans une salle. Où est-ce qu'on va, Xavier, exactement ?
2: On va aller se poser dans une salle de réunion qu'on utilise régulièrement, qui a un système de visio parce que souvent on a des gens qui se connectent d'ailleurs. Voilà, c'est notre espèce de QG dès qu'il faut faire les réunions et faire avancer le projet.
1: C'est parfait, on y va, c'est parti.
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1: Xavier, avant de transformer un centre comme le Châtelard en éco-centre spirituel, il y a d'abord un travail de réflexion, de discernement. Alors, d'où part cette réflexion ?
2: Pour le Châtelard, ça part en amont bien plus large. Ça part de l'état de la crise de la planète et où l'humanité s'est mise à écouter depuis les années 60-70.

0: puis après la prise de parole du pape François en 2015, il y a un processus de discernement au niveau mondial des 16 000 jésuites dans le monde où on nous met en travail communauté par communauté en disant c'est quoi les priorités apostoliques en ce moment.
1: On est en quelle année là ?
0: On est dans l'année 2018-2019. Mmh. Bon, alors de chaque communauté, ça remonte à chaque province, chaque entité géographique, de chaque province en gros à chaque continent et de chaque continent auprès du Père Général des Jésuites à Rome. Et puis là, il y a 4 priorités qui sont choisies. Il y a montrer la voie vers Dieu, en particulier avec les exercices spirituels de Saint Ignace, marcher avec les plus pauvres, construire un avenir d'espérance avec les jeunes, qui sont 3 champs apostoliques où les jésuites sont présents depuis 500 ans, depuis leur fondation. Et puis, une 4e préférence apostolique universelle qui est travailler avec d'autres au soin de la maison commune. Voilà. Ces 4 priorités, elles sont présentées au pape, qui les confirme comme notre feuille de route pour la mission. Et à partir de là, bah, ça redescend dans chaque province et la province des jésuites où est le châtelard, l'Europe occidentale francophone, se dit bah, comment je vais mettre en œuvre. Elle fait une feuille de route et dans la feuille de route, il y a l'idée d'un écocentre spirituel.
1: Mais alors, justement, pour que nos auditeurs comprennent bien, une fois que la Compagnie de Jésus a décidé d'inscrire son chemin dans l'écologie intégrale, pourquoi le châtelard ? J'imagine qu'il y a d'autres lieux à l'international et d'autres lieux en France qui auraient peut-être pu recevoir ce projet.
0: Alors, pour les autres lieux à l'international, ben, libre à eux de s'y mettre. Et il se trouve que d'autres provinces choisissent d'autres lieux et d'autres types de projets ou d'autres écocentres spirituels. Pour la province d'Europe occidentale francophone, on a plusieurs centres spirituels. On en a encore 4. Pourquoi le Châtelard ? Ben, en fait, il y a eu une année de discernement et j'étais basé au Châtelard, mais c'était pas forcé que ce soit au Châtelard. L'avantage du Châtelard, c'est qu'il y a 7 grandes maisons avec une grande capacité d'accueil. On a 80 chambres, 110 lits. C'était un des centres spirituels bien en forme. D'autres avaient peut-être des difficultés passagères. Donc, il ne s'agissait pas de faire un plan de sauvetage avec un nouveau plan écologique. Enfin, voilà, il y avait une communauté, un écosystème humain de bénévoles assez en forme. Et puis, il y avait 40 hectares autour de la maison, riches en biodiversité. Le tout à 40 minutes de bus du centre-ville de Lyon.
1: Donc assez idéal.
0: Donc voilà, assez idéal et dans un territoire lyonnais assez engagé sur les questions écologiques et sociales. Donc autour de nous, au-delà de l'Église, très largement au-delà de l'Église, une vie sur ces questions où il est bon de s'insérer dans un écosystème où on n'est pas tout seul, quoi.
1: Donc là, j'imagine qu'on est dans les années 2020-2021 à peu près, 2022.
0: Alors la question de est-ce que c'est le Châtelard, oui, non, à quoi ça ressemble un écocentre spirituel, en fait, c'est en 2022-2023. La feuille de route paraît en 2021, puis après, il faut le temps que je finisse les études et qu'on puisse m'envoyer ici pour animer ce discernement. Et donc, c'est 2022-2023 où on mène cette année. Qu'est-ce que c'est qu'un écocentre spirituel ? Et deux, une fois qu'on a déterminé un peu ça, est-ce que le Châtelard peut être un bon lieu pour développer ce projet ?
1: Et alors Xavier, en quoi a consisté le travail de discernement de votre équipe ?
0: Ben, le travail de discernement de notre équipe, avec 3 dans l'équipe noyau et une 20aine de bénévoles, a consisté d'abord à rencontrer un tas de monde pendant 5-6 mois pour se dire ben, est-ce que c'est pertinent de lancer un écocentre spirituel et à quoi ça peut servir, en écoutant des gens dans l'Église, en dehors de l'Église, dans le diocèse de Lyon, dans l'Église en France. Voilà, brasser très large. Et puis après, dans une deuxième phase, comme ça sentait bon un projet à mener, on dirait une étude de faisabilité dans le jargon normal. Bon, bah, ça voudrait dire qu'il faudrait faire des travaux, changer ceci, recruter là, faire arriver un collectif d'animation résident. Enfin, voilà, donner le concret de ce qu'on avait senti comme besoin dans la première phase.
1: Alors justement, on va écouter 2 personnes qui ont participé à ce travail de discernement, Sophie Jeannin et Thomas De Brugière, qui ont accompagné ce groupe de travail dont vous parlez, Xavier, chacun pour des raisons différentes. Ils sont au micro de Philippe Lansac.
2: Je suis Sophie Jeannin, bénévole au Châtelard depuis le début de l'écocentre spirituel, c'est-à-dire depuis 2023.
3: Et moi, c'est Thomas De Brugière, donc je suis ami du Châtelard et dans la vie, je suis marié avec Laure et heureux papa de 4 enfants.
4: On est dans cette espèce d'oasis de forêt, de prairie, tout près de Lyon, en fait, de Francheville. On est dans l'agglomération lyonnaise. Et il y a eu ici l'intuition de créer un écolieu et vous êtes à l'origine de la réflexion pour ça. D'où c'est venu ?
2: En fait, moi, c'est un peu un hasard. Je me suis rapprochée du Châtelard parce que je cherchais un centre spirituel jésuite.

0: Et puis je suis montée dans le bateau parce que dans un premier temps, j'ai fait partie de l'équipe des forestiers qui entretiennent justement les bois. Il y a 20-25 hectares de bois dans le domaine du Châtelard. Et puis bien sûr, m'est venu aux oreilles rapidement le projet d'éco-centre spirituel. Et j'avoue que le nom était à la fois une énigme, mais en même temps très attirant. Et j'ai beaucoup aimé réfléchir avec un groupe de personnes d'âges différents, mais ayant toute une expérience de la vie, des compétences qui m'ont beaucoup impressionnée. Voilà, j'ai fait partie de cette réflexion au départ. Je vous dis plus un petit peu par hasard, mais en même temps parce que c'était un défi qui m'inspirait.
1: Pourquoi ça vous inspirait ?
0: Parce que c'était justement l'association des valeurs qui me portent, l'écologie, la spiritualité, et tout ça dans un contexte de faire ensemble et sur un lieu qui était très inspirant. Donc il y avait tous les ingrédients pour que j'ai envie d'approfondir cette idée.
1: Thomas, vous, comment vous êtes lancé dans cette aventure ?
2: En fait, lancé par des, comme dans beaucoup de projets comme ça, par des rencontres. Moi, c'était un échange avec Xavier de Benazé. Et je crois qu'une chose, moi, qui m'a beaucoup touché, c'est l'écologie. Voilà, on parle de choses techniques à mettre en œuvre dans les bâtiments, dans l'agriculture, et c'est fondamental. Mais si on parle ici aussi d'écosystème humain, et vraiment cette écologie des relations, qui est vraiment une des pierres aussi angulaires du projet, ça je trouve que c'est vraiment une manière très belle d'incarner la Haute-Haute aussi.
1: C'est quoi cet écosystème humain justement, comment il se caractérise ?
2: Alors il se caractérise par, déjà la genèse du projet, la manière de faire le projet, c'est on fait le projet à plusieurs, il se caractérise par le fait de réfléchir toujours comment donner la juste place à chacun, il y a les bénévoles, les personnes qui accompagnent, et là de faire aussi de nouveaux liens avec le voisinage. Et en fait je crois que le Châtelard a pu se rendre compte que des gens qui habitent à 1 km, à 2 km, ne connaissaient pas forcément ce lieu, et finalement comment on va vers nos voisins, vers notre entourage, et avec l'écologie qui est ce vecteur qui est très universel, parce que l'écologie c'est notre environnement, c'est cette terre commune qu'on partage, et ça nous donne peut-être une nouvelle manière de faire des ponts avec un lieu d'église, avec son environnement.
3: Voilà. Xavier, on entend que Sophie et Thomas sont très enthousiastes, est-ce que ça a été facile pour vous d'embarquer tout le monde dans ce projet ?
4: Dans l'ensemble, oui, il n'y a pas eu de grosse résistance. Voilà, il y a eu des précautions, avec la peur en particulier que l'écologie prenne toute la place et que la vocation centrale du lieu, de l'accompagnement spirituel, disparaisse. Mais une fois ça passé, ça n'a pas été trop dur d'embarquer tout le monde, non.
3: Xavier, une fois que vous avez collectivement décidé de transformer le Châtelard en éco-centre spirituel, donc le gros chantier a commencé, quel a été le défi le plus important ?
4: Je dirais que le défi le plus important, il a été d'animer la collectivité et la communauté autour. Voilà, je disais, il n'y avait pas spécifiquement de grosses résistances, mais que ceux très enthousiastes puissent développer leur énergie, que ceux plus attentifs acceptent d'embarquer, et puis qu'on puisse embarquer les nouvelles bonnes volontés qui se pointaient. Je dirais que c'est le plus gros défi.
3: Donc votre travail était un peu divisé en trois piliers, hein, si je peux le dire comme ça. Il y avait la formation, il y avait la question des équipes, la question du lieu à transformer. Est-ce que vous pourriez nous parler déjà du lieu à transformer ?
4: Oui, alors le pilier du lieu, c'est vraiment cette idée de l'incarnation. Et là, il s'agit de prendre les grands sujets de transition écologique autour de nous, l'alimentation, le bâtiment, le transport, les différentes modes de consommation, voilà, qui sont nos grands postes d'émission CO2, nos grands postes d'impact sur la biodiversité. Et on a commencé pas mal sur la question de biodiversité en plantant des haies, en creusant des mares, et puis en changeant tout le système d'alimentation dont on parlait rapidement dans l'introduction.
3: Donc on parlera de la question des programmes dans un autre épisode ensemble. On pourra creuser cette question des formations proposées au Châtelard avec également des personnes qui sont engagées sur le lieu. Ensuite, le deuxième pilier, Xavier, c'est celui des formations du programme présent au Châtelard. Ça faisait 100 ans qu'on pouvait faire des exercices spirituels ici. Comment on fait pour imaginer d'autres propositions qui sortent de ce cadre ?
4: En fait, ils ne sortent pas de ce cadre. La maison garde comme cœur les exercices spirituels et la formation à l'accompagnement. Et elle puise dans cette tradition et dans cette richesse de quoi inventer des nouveaux formats autour de la question écologie intégrale.
3: Donc pour qu'on comprenne bien ici, vous avez à la fois des retraites, des formations de quelques jours, des formations d'une semaine tout au long de l'année, c'est ça ?
4: Exactement.
3: D'accord. Ensuite, le troisième pilier, c'est la question des équipes, des professionnels qui viennent former ici, qui viennent aussi entretenir le lieu, gérer toute la question de l'alimentation. Comment vous avez sélectionné les gens qui viennent travailler au Châtelard ?
4: En fait, c'est beaucoup des bénévoles, quelques intervenants extérieurs salariés, et puis l'équipe de jésuites, de religieuses pour ce qui est de la partie SPI. L'équipe salariée qui fait tourner la maison. Voilà, donc ça, on l'évoquait, cet écosystème-là, il a mis du temps à se mettre en route, mais sans grande résistance, voilà, de l'explication, de la pédagogie, et certains avec un grand élan, et ça a emmené tout le monde, je pense qu'on peut dire ça, après deux ans, 2023-2025, ça s'est fait. Et puis, c'était aussi dans ce troisième pilier de l'écosystème humain qu'on s'est attardé à pouvoir inclure la clameur des pauvres, inclure des personnes fragiles. Et ça, on l'a fait par plusieurs biais, avec le partenariat avec des associations qui s'occupent de personnes en situation de fragilité, donc des assos qui s'occupent de réfugiés et qui viennent faire des journées chantiers ici deux fois par mois le samedi. Mmh. Une association qui, une fois par mois, fait cinq jours d'accueil dans un bâtiment annexe, voilà, de personnes handicapées, carmonde, réfugiées. Et puis après, aussi par des activités de retraite spirituelle, avec le réseau Saint-Laurent qui, dans l'église, s'occupe des personnes en situation de fragilité. Et puis, par quelques commandes, on consomme. Bah, comment est-ce qu'on peut faire que notre consommation fasse travailler des personnes, par exemple, éloignées de l'emploi ?
3: Et cette dimension de la clameur des pauvres dont vous parlez était un projet important dès le départ pour le Châtelard ou bien elle est venue s'ajouter au projet écologique ?
4: Non, avec l'écologie intégrale, c'était intégré dès le départ, tout en reconnaissant que la vocation du lieu de centre spirituel n'est pas spontanément accessible à tout le monde. Hein, donc il y a un travail à faire d'accueil, d'invitation, d'adaptation.
3: Et Xavier de Benazé, pour vous qui êtes coordinateur de ce projet ici, qu'est-ce que ça change pour vos équipes finalement de travailler dans un éco-centre spirituel ?
4: Eh bien, c'est très intéressant d'entendre, par exemple, les gens de l'équipe d'accueil ou les gens de l'équipe de ménage dire, en fait, venir travailler dans un lieu qui était déjà très beau, mais par exemple, l'arrivée des moutons et de l'âne, mm-hmm. qui de temps en temps sont mis à paître là au niveau du parking, réjouit vraiment les gens. Voilà. Et puis, de voir aussi la maison qui vivait bien, mais qui reçoit du sang neuf, des nouvelles têtes. Et ça, dans l'équipe d'accueil, il y a des salariés qui sont là depuis plus de 20 ans. Plus longtemps que n'importe quel jésuite dans la maison. Et donc, du coup, elles ont cet historique, elles voient des nouvelles têtes et ça les réjouit parce qu'elles se disent, la maison vit et c'est bon et ça prépare le futur.
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3: J'aimerais qu'on essaye de dresser maintenant un peu un bilan ensemble de cette phase de transformation du Châtelard qui s'est étalée sur plusieurs années. Comment est-ce que vous l'avez vécu finalement, Xavier ?
4: Moi, je l'ai vécu de manière très heureuse. Je trouve que j'ai une grande chance d'avoir été envoyé dans cette mission. OK, c'est pas mal de boulot, mais je vois des choses qui bougent, je vois des gens qui s'engagent, non seulement ici, mais du coup, ça me met en contact avec d'autres ailleurs dans l'Église ou en dehors de l'Église qui sont actifs sur ces questions. Et du coup, moi, je suis heureux. Enfin, et puis ça me rend vivant. D'autant plus que je vois bien que dans le contexte général autour de nous, c'est pas forcément la tendance. Je me dis que j'ai vraiment de la chance, quoi. Merci Seigneur.
3: Est-ce que c'est un lieu qui vous aide à cultiver votre espérance ?
4: Oui, très clairement. Elle vient nourrir concrètement cette idée qu'il y a des hommes, des femmes de bonne volonté, que quand on s'organise ensemble, on peut rendre des choses possibles et ne pas être englué dans cette ambiance générale qui voudrait que c'est fichu, qu'on ne peut rien faire. En fait, il y a des marges, voilà. Tout en reconnaissant aussi que c'est tout petit, que ce n'est pas ça qui va transformer le monde. Mais que là, il y a, comme chrétien, l'occasion d'aimer, donc de vivre l'appel de Dieu et de goûter à quelque chose de la vie éternelle déjà maintenant. Voilà. Mmh. Et que ça, quelque part, en tout cas, moi, ça me suffit.
3: Alors, c'est un projet énorme que vous nous partagez. On imagine l'ampleur du travail qu'il y a derrière tout ce lieu, ce bâtiment, ces formations proposées. Peut-être, qu'est-ce qui a été plus difficile, plus challengeant pour vous et vos équipes ?
4: Par exemple, il y a eu un challenge assez grand à monter l'équipe cuisine. Donc, on travaille avec une société de restauration, on a essayé de transformer avec eux le système d'approvisionnement, mais dans leur système, c'était pas possible parce que comme on est ouvert tous les jours, on faisait partie des EHPAD, et donc on restait dans la catégorie EHPAD. Donc, on a décidé de réinternaliser la cuisine. Alors, ça s'est très bien passé côté assiette, tout ça. Mais monter une équipe de professionnels stable, on a eu un certain turnover. Maintenant, normalement, c'est derrière nous. Mais ça, ça a été un gros défi. Et puis après, l'autre gros défi, je dirais, ça a été de convaincre des jésuites, des religieuses, des laïcs expérimentés côté accompagnement spirituel, qui connaissent la maison depuis 20 ans, 30 ans, 40 ans, que la spiritualité ignatienne n'allait pas disparaître pour céder la place à un truc écologique un peu vague. Mais qu'à l'inverse, on comptait sur cette source spirituelle vivante pour se lancer dans ce défi aujourd'hui.
3: Alors, l'écocentre spirituel du Châtelard est devenu un lieu de référence en France, dans l'Église de France aujourd'hui. Comment vous expliquez ce succès ?
4: Ben, je pense que ça vient de la phase de discernement, là, en 2022-2023, et de cette première phase de beaucoup de rencontres, et d'entendre un certain nombre de chrétiens, de chrétiennes, mais aussi d'institutions, de diocèses, de congrégations, qui disaient on manque d'un lieu qui incarne cette écologie intégrale, qui a une capacité d'accueil. Ce n'est pas juste un petit lieu où on peut venir à 2-3, parce que ça, il en existe et c'est très bon. Mmh. Et puis, qui a aussi une tradition spirituelle ancrée, reconnue par tout le monde, et un sérieux qui fait qu'on est prêt à venir là pour se mettre en route, pour se laisser déplacer, sans se dire « Ouh là là, c'est un peu exotique, c'est trop original. » Voilà. Et donc, comme le besoin avait été identifié, eh ben, comme on n'est pas 10 000 à agir dans ce domaine, assez vite, sur ces questions, on est repéré et les gens sont heureux de venir.
3: Et peut-être, Xavier, quand je vous entends, je me demande comment votre projet a été reçu par tous les fidèles du Châtelard qui aimaient ce lieu, qui le connaissaient bien, comme vous le disiez, mais qui n'étaient peut-être pas prêts à vivre cette transformation écologique ?
4: Ben, disons, j'évoquais le cas des piliers, de certains piliers côté SPI qui se demandaient un peu si la spiritualité allait disparaître et qui ont été assez vite rassurés. Mmh. Et puis, y compris dans ces historiques-là, quelques-uns très enthousiastes de se dire mais en fait, ça renouvelle. Et je me souviens d'habitués du Châtelard, membres de l'association depuis 20 ans, 25 ans. Après l'année de discernement, il y a eu un fort renouvellement au conseil d'administration. Et j'en ai eu deux dans la soirée qui sont me dire « Oh là là, le nombre de jeunes au conseil d'administration, c'est incroyable !» Et aussi parce que bah, dans la phase d'exploration, on avait rencontré un Thomas de Brugière, une Fanny Viry, des gens de 30 ans, 40 ans, chrétiens, impliqués sur les questions d'écologie, qu'on avait appelés à rentrer au CA et qui avaient dit « Bah oui, ça m'intéresse de venir contribuer à la mission. »
3: Alors, on est fin année 2025, Xavier. Est-ce que la Compagnie de Jésus a d'autres projets de transition écologique comme le Châtelard en cours ?
4: Alors, comme le Châtelard en tant que tel, non. Maintenant, une des vocations du Châtelard est de partager cette profondeur de l'écologie intégrale côté spirituel avec toute l'Église et aussi avec la Compagnie de Jésus. Donc, ça rayonne. Pas plus tard qu'hier, j'avais le contact d'une laïque qui bosse avec les Jésuites en Australie, qui était venue à une retraite organisée en Espagne où on m'avait appelé pour donner la retraite et qui me demande des ressources qu'on a élaborées ici, qu'elle a goûtées en Espagne. Voilà, donc ça se joue ailleurs. Et puis, dans la province d'Europe occidentale francophone, on vient d'accueillir 2 jours les référents écologie de nos établissements scolaires. On en a 15 en France, ça représente peut-être 20 000 élèves. Mmh. Et on a eu une des 2 journées sur la question de l'alimentation durable dans nos établissements. Et ils sont venus ici bah, parce que c'est en route, c'est inspirant. Ils en parlent et ils mangent en accord avec ce qu'on leur partage à ce moment-là. Et bah, j'espère que ça, voilà, ça va être un prochain pas dans certains de nos établissements de changer autour de cette question de l'alimentation.
3: Qu'est-ce qu'on peut vous souhaiter à l'avenir pour le Châtelard ?
4: Ben, je repense aux paroles du pape Léon là début octobre à l'événement Susciter l'espérance à Castel Gondolfo où il disait ben voilà il n'y a pas de place ni pour l'indifférence ni pour se résoudre à ce que tout soit cuit. Je pense qu'on peut nous souhaiter de contribuer à mettre en œuvre cet appel du pape pour en particulier l'Église en France.
3: Merci beaucoup Xavier de Bénazé de nous avoir reçus chez vous au Châtelard. On va vous retrouver la semaine prochaine pour un deuxième épisode où on parlera cette fois plus en détail de la proposition éco-spirituelle très particulière de ce lieu. Merci à toute l'équipe du Châtelard de nous avoir accueillis près Lyon. Merci à la rédactrice en chef de l'émission Stéphanie Tesson et à Laurane Sarraoui qui l'accompagne. Et merci à Clément Giroux pour les moyens techniques. Je vous dis à la semaine prochaine.
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8: Jean Desportes était venu ici même pour son roman Le vestiaire américain. C'était déjà une histoire de transfuge de classe. C'était, vous savez, l'histoire d'un jeune homme qui avait fait une très grande école de commerce et qui se retrouvait dans la vie active, dans un monde qui n'était pas du tout fait pour lui. Et ce vestiaire américain, il avait tous les codes, mais tous ces codes avaient volé en éclats. Et bien là, il va encore plus loin. Dans ce livre qui s'appelle Clandestin familial, un roman publié aux éditions du Rocher. C'est une histoire de coming out, eh oui, un peu à la Lagarce, qui est d'ailleurs mentionnée dans le livre. C'est l'histoire d'Antoine, Antoine qui est élevé dans une famille catholique. Les parents, Hubert Dubreuil et Marie-Cécile Vuillard, vous savez, Vuillard, c'est les parfums Vuillard, eh ben, c'est l'entreprise familiale que dirige le gendre, Hubert. Ils sont croyants, peut-être, mais ils sont surtout très cathos. Ils participent tous les mois à un groupe de réflexion biblique autour du père Armand. Et c'est assez souvent que ces choses se passent. Je vais vous lire un extrait. Leur groupe des équipes Mater Dei se réunit deux fois par mois et ils se reçoivent à tour de rôle le temps d'une soirée d'échange et de prière. Les Dubreuil-Villard, avec les amis qu'ils y ont retrouvés et les autres couples participants, forment une petite communauté qui s'est soudée au fil des ans. Une église miniature, comme Hubert aime à se le figurer. Les équipes sont un mouvement catholique s'adressant aux ménages qui souhaitent vivre leur amour conjugal à la lumière de leur foi. Ils considèrent qu'avec Dieu au sein de leur mariage, ils sont plus forts pour surmonter les difficultés de la vie, se relever après leur chute, dépasser leurs égoïsmes, se pardonner mutuellement, dilater leur cœur et renforcer leur désir de fidélité. Les équipes sont en quelque sorte une méthode pour pallier l'amenuisement inéluctable de la flamme des premiers temps en favorisant le développement d'un amour plus profond de l'autre, davantage tourné vers l'âme. Un amour englobant le projet familial dans son entier sous le signe de la sainteté. Hubert présente ainsi cette organisation à la fin de la messe dominicale lors des annonces diverses. En nous associant à d'autres ménages partageant le même désir, les équipes nous permettent de nous soutenir les uns les autres et de cheminer ensemble vers le Christ, véritable but de toute existence, voulant s'affranchir du néant pour se réaliser dans sa pleine dimension spirituelle. Pouvons-nous encore être catholiques sans être de droite ? C'est la question qu'a posée Bertrand de Rogeroux à la petite assemblée. L'heure est grave, il s'alarme de la menace que fait peser la gauche sur la famille chrétienne, c'est-à-dire la famille traditionnelle, celle de la crèche. On voit bien ici que les parents sont très engagés sur le plan catholique, sur le plan de la religion, sur le plan de la foi, du couple et de la famille. Mais cette famille ne serait-elle pas un carcan ? Est-ce que la religion qui empêche, ou plutôt la façon de la vivre, qui nous empêche? Et ça, c'est encore une question que pose le livre de Jean Desportes dans Clandestin familial. Mais ne se sont-ils pas trompés sur toute la ligne, je le cite encore. Et si le plus grand malheur de l'Église était d'avoir été séparé de l'État par leur faute à eux, catholiques de France, qui s'inscrivent encore aujourd'hui dans une tradition justifiant la lutte contre la constitution civile du clergé à la Révolution. Quand naguère, elle naviguait de concert avec le pouvoir politique, n'avait-elle pas remarquablement bien servi ses intérêts en lui donnant une sacralité et en structurant la spiritualité des foules ? Le grand écart entre la défense de l'institution avec sa tradition défaillante et leur adhésion aux valeurs qu'elle revendique devient intenable. Et d'ailleurs, pourquoi toujours l'Église, comme le fait valoir justement Marie-Cécile ? Pourquoi ne va-t-on pas regarder ce qui se passe à l'école républicaine, par exemple, avec la différence notable qu'un enseignant n'est pas appelé à la sainteté ? Il semble à Hubert que tout comme le ciel n'appartient pas à Air France, Jésus n'appartient pas à l'Église catholique. S'il le faut, et en dernier recours, il changera de compagnie, le Seigneur devrait lui conserver ses miles. Vous voyez que même Hubert Dubreuil, ce père de famille catholique, peut changer et peut prendre de la distance par rapport à sa foi, ou en tout cas à sa foi dans une institution. Qu'est-ce qui a fait le changement? Eh bien, c'est le rejeton, le garçon qui s'appelle Antoine. Car Antoine, depuis son enfance, se pose un certain nombre de questions. Pourquoi il est toujours rejeté? Pourquoi au scout, on le met plutôt à l'écart? Et puis, on trouve qu'il est un peu efféminé. Et puis, il y a des mots qui vont sortir. Tarlouse, tapette, pédé. Mais il est enfermé dans un carcan, Antoine. Et il se demande si ce n'est pas l'Église qui l'a rendu gay. À croire que l'institution repousse les plus vaillants, ce qui est assez grave finalement. Et le pauvre Antoine va faire un réquisitoire terrible envers la religion et envers la catholicité et l'Église catholique en particulier. Donc c'est intéressant de voir ce côté-là, parce que il pose des questions, il nous interroge. Et c'est un moment important, je trouve, que de lire ce roman qui est assez épais. Il fait 455 pages, et il pose encore une fois les questions de la religion, de notre religion, et surtout de notre adhésion, c'est-à-dire quelle est la façon dont nous, on met en avant sur un piédestal un certain nombre de prêtres, de religieux, mais aussi de concepts. Je le cite encore. Une famille devait être le premier cercle de compréhension et de soutien de ses membres, et certainement pas le petit théâtre des conventions et du monde enchanté. Avec son regard presque exalté et sa veste en cuir, il a un instant fait penser à son père, à un jeune militant de gauche en guerre contre les institutions, tandis qu'il les désignait de sa petite cuillère en argent. Marie-Cécile a renvoyé par réflexe Louisia à l'office avec son plateau de pâtisserie, tant le déjeuner leur donnait l'impression d'avoir été saccagé. Une grenade avait explosé dans la bonbonnière. Et oui, c'est le moment où le fils annonce à ses parents qu'il est homosexuel. Naturellement, la guettitude qui va être un moment de fête et qu'il nous raconte aussi, c'est-à-dire que on a à la fois la famille qui est un carcan, la religion qui est un carcan, et lui, il y croit toujours parce que il aime ses parents, mais en même temps, il se sent fondamentalement rejeté. Alors, qu'est-ce qui pourrait l'informer éventuellement? Famille chrétienne, le magazine, allez, on y va. Leur hebdomadaire préféré, Famille chrétienne, s'est chargé de faire la promo de l'événement. Il s'agit du mariage pour tous, je vais y revenir. Il entraîne toujours deux ou trois numéros sur la table basse du salon. Je le feuillette régulièrement, même si je ne trouve pas ça passionnant. On y découvre les dernières égéries catho à la mode, prêtres, politiques ou écrivains. Il y a des reportages sur des abbayes ou des cathédrales, des témoignages de gens qui racontent comment Jésus leur a parlé dans des expériences de mort imminente, ou des toxicomanes qui sont sortis de la drogue grâce à la Vierge Marie. Il y a des scoops, comme l'interview du prêtre qui était au chevet de la princesse Diana. Il y a aussi des pubs pour des médailles miraculeuses et des bouteilles d'eau de Lourdes en forme de Sainte Vierge, ou encore des petites annonces de jeunes filles au père catholique cherchant familles nombreuses débordées, ou de célibataires voulant trouver âme sœur pour font des foyers dans la lumière du Christ. C'est d'ailleurs Famille chrétienne qui décide de ce que nous pouvons regarder, mes sœurs et moi, avec son programme télé. Alors je suis bien obligé de le consulter pour connaître la teneur de nos soirées ciné. Les parents lui font une confiance aveugle, évidemment. Les films qui m'intéressent sont souvent marqués d'un ou plusieurs points rouges de déconseillés à éviter, complétés de symboles d'affinage. V, scène violente, X, scène suggestive, ce qui vaut condamnation. Comme les damnés ou Basique Instinct, alors va pour Bénure et Thalassa, tous deux notés 4 cœurs. Voilà comment ce jeune homme, Antoine, peut-il s'émanciper, trouver sa liberté lorsque tout dans la famille des parents d'Hubert Dubreuil et de Marie-Cécile Villard, tout et de ses sœurs, tout est organisé, formaté pour se mettre malheureusement, et c'était ce qu'il disait tout à l'heure sur la relation de l'Église et de la politique, c'est pour que malheureusement se soit mis en marge. C'est-à-dire que l'Église se mettant de plus en plus en marge, la foi devenant quelque chose de privé, eh bien, forcément, ça ne peut que grincer envers le monde. Et c'est le talent de Jean Desportes dans Clandestin familial que de le dire et que de le répéter, parce que c'est son homosexualité, signe de sa liberté, finalement, donne une révélation de lui-même, mais qu'il ne peut absolument pas ni avouer, c'est-à-dire qu'il ne peut pas la vivre, tout simplement. Alors, faut-il rentrer dans une hypocrisie, c'est-à-dire faire semblant? Et en effet, il y a beaucoup de semblance. J'ai enfin trouvé un milieu où j'ai mon utilité, où je me sens accepté tel que je suis. On me regarde ostensiblement, on projette sur moi des désirs, on me nomme, on me comprend, on me lit, on me touche, on me consomme, on me perçoit dans ma totalité. Et c'est là où il va trouver, en effet, grâce à des rencontres, où il va trouver franchement sa propre authenticité. On m'a dénudé, on m'a dépouillé de cette couche de mystère qui n'était qu'un secret mal vécu, une peur d'être au monde, qui n'était qu'une chose tout à fait banale, une bête orientation sexuelle, une couleur de cheveux qu'on montait en épingle, dont on faisait grand cas à force de ne pas voir ou d'accepter cette évidence de rien du tout. Il est différent. Il n'est pas comme tout un chacun. Il est ceci, il est cela. Il était parfaitement banal et ne demandait qu'à le rester comme un veau au milieu du troupeau, ni au-dessus ni à côté. On a retiré mes vêtements avec plus ou moins de transport. On a défait les liens de ma cuirasse forgée dans la peur et le doute. Mon armure pour mettre à distance les questions et les regards, empêcher les gestes traîtres, tenir loin de moi l'hostilité et ses menaces. J'étais un esprit enfermé dans un parpaing. On a massé mes membres, on a caressé mes cheveux. J'ai retrouvé les câlins perdus de mon enfance. On m'a rendu mon corps quand tant de croyances s'attachent à nous en déposséder. Personne ne se souvient de sa naissance, de sa venue au monde. Moi et quelques autres, parce que nous l'avons choisi. Si, et c'est très beau. Et on comprend que par-delà cette gravité, il y aura évidemment le sens de la fête, et on se souvient tous de ces folles années au palace. C'était les années avant le sida, où tout semblait possible.

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Je suis bien désolé que Trump ait dévoyé le message de Village People que nous venons d'entendre et qui reste un hymne qui a rassemblé dans la fête tant d'hommes qui ne se cachaient plus. C'était une libération finalement, cette libération que l'on peut lire dans Clandestin familial de Jean Desportes, ce livre que je vous présente aujourd'hui et qui est publié aux éditions du Rocher, qui me semble un livre tout à fait essentiel parce que à travers la question de la clandestinité, de l'homosexualité clandestine et du carcan qu'apporte la famille, la religion, tout ça, ce sont des questions qui se posent vraiment. Et la question essentielle, c'est est-ce que le carcan vient de l'univers, le monde, la religion, la famille, ou est-ce que ce n'est pas nous-mêmes, ou plutôt le narrateur, puisque ce n'est pas moi qui ai écrit le livre, le narrateur qui se met dans le carcan. Donc c'est son regard sur le monde, ou est-ce que c'est le monde qui le regarde? C'est peut-être un peu des deux. Alors, il va nous parler de la manif pour tous, des pages qui sont saisissantes et qui, j'avoue, nous touchent parce que nous étions ici à Radio Notre-Dame très engagés d'une certaine façon. Et cet engagement, eh bien, on l'écoute Jean Desportes parce qu'il nous parle de façon assez étonnante. Je le cite. Un papa et une maman, ils sont tétanisés qu'on les prive de leur dyade fondatrice Joseph et Marie. Un papa, une maman et aussi un bœuf et un âne gris. De ces derniers, on ne manque pas, avec les moutons qui bêlent derrière. J'imagine qu'un jour, quand le soufflet sera retombé, la loi digérée comme la loi Veil, comme le Pax, comme tous ces textes qui, après avoir dépassé le fiel et la violence, apportent un peu d'air frais aux gens, Frigide Barjot aura trouvé une autre cause. Après avoir existé sur le dos des homosexuels, sur les besoins de famille, sur leur désir de stabilité, sur leur idéal de fidélité, elle prendra peut-être la tête de la lutte contre les éoliennes, parce que ça tourne avec le vent. À moi, à nous, il restera une blessure profonde et inguérissable, celle d'avoir été reniée avec véhémence par ceux-là même qui nous ont engendrés tels que nous sommes. Il nous restera du dégoût et du mépris, celui qu'on a pour l'inconséquence, la tragique faiblesse de ceux qui n'assument pas leurs responsabilités, dont ce n'est jamais la faute, qui font tout bien et qui ne comprennent pas, cherchant toujours un responsable autre qu'eux, au-dessus d'eux, quand les choses ne tournent pas telles qu'elles se les s'étaient stupidement imaginées. Moi qui réfléchis sans relâche la bonne façon de leur dire, de la manière la plus douce, provoquant le moins de heurts et de défiances inutiles, je me demande si cela est encore possible face à ce déchaînement de haine collective contre laquelle je me sens si faible. Peut-on s'ouvrir à des gens fermés ? On voit bien la blessure de ce pauvre Antoine. D'ailleurs, vous lirez les chapitres, parfois il dit « je » et parfois on est à la troisième personne du singulier, c'est Antoine qui est le personnage, le héros. Mais parfois il se raconte aussi. Et là, on voit toute la mesure de la blessure qu'il ressent, une blessure sociale. Alors, le roman est moins festif que ce que nous avons écouté tout à l'heure, et plutôt grinçant sur la famille. Quand tout s'effondre, la famille vacille. Mais est-ce que c'est la famille en déclin qui fait tout sombrer? Et puis, il n'hésite pas à pousser la porte du politique, ce qui m'avait déjà beaucoup plu dans le précédent roman. On ne peut plus continuer sur la croissance. Et l'on assiste non pas à un coming out, on le laisse pour le fils, mais à une volte-face du père Hubert. Il faut dire que les affaires ne vont pas très bien et les parfums Villard sont pratiquement au dépôt de bilan, je vous en dis pas plus. Toutefois, ça va donner une grande modification dans la vision d'Hubert, le père, et la vision par rapport au pays et par rapport notamment au capitalisme. Je cite encore le roman. Peut-être faudrait-il faire sauter davantage de bars et les remplacer par des pavillons propres où les habitants seraient relogés, découvrant alors ce trait si français du chacun chez soi. Peut-être faudrait-il ajouter des squares, des skateparks, des terrains de foot et des mosquées, tout ce qui permettrait de continuer à les fixer. Mais comment y arriver avec une famille politique qui n'a que les mots économie et croissance à la bouche? L'économie a-t-elle d'ailleurs jamais été un vecteur d'adhésion dans ce pays? Hubert ne voit qu'une solution radicale, quitte à choquer tout le monde. Voter socialiste. La gauche est quand même plus souvent utile. Évidemment, pas la gauche rousseauiste, dangereusement utopique,
mais la gauche voltairienne, pragmatique. D'ailleurs, Lionel Jospin, le précédent Premier ministre, n'a-t-il pas procédé à plus de privatisation en valeur absolue que les gouvernements d'Édouard Balladur et d'Alain Juppé réunis? Mais qui voudra l'entendre? L'exploration minutieuse de voies sans issue apporte souvent le sommeil. Et le père Hubert va petit à petit réfléchir sur notre société, sur le capitalisme. Et la retraite arrivant, eh bien, il va être beaucoup plus détendu sur toutes ces questions-là. Il lui semble, je le cite, « Il lui semble que le capitalisme devient cannibale, s'il ne l'a toujours été. » Alors qu'il fut un temps pas si lointain, celui de son apprentissage auprès de son beau-père, où les choses étaient certes plus lentes, mais aussi plus attentives dans tous les sens du terme, c'est-à-dire plus douces et équilibrées. Il se rappelle très bien de l'importance qu'accordait Maurice à la fidélisation des clients de la maison, une politique qui passait selon lui par un souci presque religieux de la qualité de ses parfums, aimant à répéter que le produit faisait le nom et pas l'inverse. Cela avait en outre la vertu de lui permettre de dormir sur ses deux oreilles, convaincu que si d'aventure ses jus ne plaisaient plus, cela aurait trait au goût ou à la mode, mais pas aux fondamentaux de la maison qui étaient la meilleure garantie pour rebondir. Faut-il croire qu'au cours des dernières décennies, les consommateurs sont devenus une matière plus inépuisable que les énergies fossiles et par conséquent que leur souci de leur fidélisation, c'est-à-dire de leur conservation, coûte désormais très cher. Les retraités savent-ils l'avenir que leur réservent les fonds de pension qui investissent leur épargne dans les groupes de maisons de retraite en exigeant toujours plus de profitabilité? On voit bien le non-sens que décrit Jean Desportes dans Clandestin familial, publié aux éditions du Rocher. On voit bien le non-sens de cette société. Non-sens de cette société qui court à sa perte. Alors, il faut raconter comment Antoine rentre dans une comme stagiaire dans une boîte de pub. Et alors là, naturellement, c'est le temple de la consommation et le temple à la fois du sexisme, de cette espèce de modernité où tout le monde se croit absolument tout permis et où les gens se sentent, tout puissant, bien sûr. On s'épuise à tenter de raisonner des postes à dos têtus, se prenant pour Vinci et voulant tout sacrifier à la beauté de l'idée. Ils n'avaient qu'à être artistes, mais visiblement, ils n'ont rien d'autre à exprimer. Ce que les marques ont besoin de dire, c'est la culture beauf, érigée en valeur cardinale. Étant donné que je ne regarde pas le foot et ne sais pas faire des blagues sexistes, j'ai eu du mal à m'intégrer. Tout un art du slogan qui fait mouche, de la répartie cinglante que je ne maîtrise pas. La faute à un environnement trop préservé ? À ce sentiment de ne pas être à ma place à cause d'une éducation dont les corsets souffrent de ces attitudes et langages relâchés, je me suis forcé à fendre le moule, à me détendre, à jouer de mon personnage de BCBG, finalement devenu pop culture et sympathique grâce à Clapiche, me disant qu'autrement mon horizon professionnel se bornerait assez vite à un poste d'attaché de communication à la mairie de Versailles. Je me suis aussi rendu compte à mes dépens que les gays n'ont rien à faire dans ce genre de boîte. Ils sont juste bons comme sujet de campagne antidiscrimination vendue au gouvernement. C'est souvent bien fait, mais par des homophobes et misogynes, notamment les patrons. Une agence de publicité, c'est comme la société, mais en pire. Pas devant, mais à la remorque. Après tout, on leur demande d'abord de vendre des burgers, des télé géantes et des abonnements au foot. Entre le directeur commercial qui envoie ses photos de pénis à toute nouvelle recrutée qui ne pourra plus fuir, et le patron du planning stratégique qui estime qu'il a perdu au change parce que la remplaçante de son assistante a moins de seins et de fesses, ça n'arrête pas. Sans parler des remarques dégradantes pour dresser les juniors ou les stagiaires. Tu es à moins deux sur une échelle de zéro. Tout ce qui sort de ta bouche, c'est de la merde. Voilà l'ambiance dans la maison dans l'univers de la publicité où se trouve ce pauvre Antoine. Alors, Clandestin familial de Jean Desportes exprime un monde qui change, une charnière qui grince douloureusement. Politique toujours, et toujours l'idée de la contradiction et du paradoxe. Parlons de l'immigration. N'y a-t-il pas un paradoxe à orienter avec ses votes le financement par ses impôts de politique de surveillance des frontières plus strictes, tout en soutenant, avec ses dons et la déduction fiscale à laquelle il donne droit, des missions d'accueil et de fixation. Et il y a cette
terrible question, cette terrible phrase. Au fond, peut-on encore avoir le luxe d'être chrétien? C'est ce roman interroge, interpelle, nous bouscule. Et c'est bon d'être bousculé. C'est bon d'être bousculé, de terminer le roman qui se termine bien par une formidable lettre d'amour, évidemment. Et c'est l'amour qui sauve tout. Et quand on a terminé ce livre, que l'on voit que tout semble avancer masqué, que l'hypocrisie, je parle d'étymologie, l'hypocrisie règne à la fois en politique, dans les religions, dans la famille. Ce n'est pas évidemment de faire de l'homosexuel un surhomme ou un héros, mais simplement de voir que notre société, notre religion, notre famille, souvent, ne rassemble plus. Alors, lorsqu'on quitte ce roman, et bien forcément, on a envie de rentrer dans une église. Et c'est peut-être ça le plus important, pour aller s'y rassembler, pour aller se retrouver et pour aller y chanter, puisqu'il n'y a rien de mieux pour se rassembler que de chanter, bien évidemment. Alors, ce roman est-il enchanteur? Oui et non. Il est bien évidemment parce que le ton d'Antoine est tout à fait singulier, tout à fait heureux. Non, parce que c'est grinçant, parce que c'est violent. C'est violent au sens où il nous envoie une sorte de miroir. Et j'avoue que c'est assez compliqué pour moi qui suis chrétien, catholique et hétérosexuel blanc, comme on dit. Eh bien, j'ai lu ce livre avec vraiment beaucoup de passion. Parce qu'encore une fois, les mots sont justes. Et qu'on n'est pas dans la victimisation, c'est ça qui est important, on n'est pas dans la victimisation, on est dans le regard d'un homme qui a été particulièrement élevé, élevé à la fois dans une culture générale, dans la religion catholique, parmi les scouts, parmi... Alors il y a des scènes de rallye qui sont très très drôles dans l'adolescence, et puis en même temps, qui n'arrive pas à trouver sa place. Est-ce que nous sommes capables, nous, d'ouvrir les bras pour permettre à chacun de trouver sa place? Je vous parle peut-être comme un prêche, mais c'est quand même la conclusion qui sort de ce clandestin familial de Jean Desportes, publié aux éditions du Rocher. Merci Cédric Cobat pour la réalisation de cette émission, Philippe Malpeuch, François Dieudonné pour la réussite technique de notre rendez-vous et Camille Meyer pour le partage sur les réseaux sociaux. Bon, vous avez bien compris que Jean Desportes n'était pas dans le studio, que je n'ai pas pu l'interviewer, mais j'espère que je vous ai donné envie de lire ce livre qui m'a vraiment passionné. Demain, mercredi, nous irons au cinéma parler, commenter les films à la fiche. Nous en choisissons trois, vous le savez. D'ici là, prenez soin de vous et des autres. Et puis surtout, soyez heureux. C'est très urgent. Je vous embrasse.

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0: Bonjour à tous, nous sommes très heureux de vous accueillir sur votre radio chrétienne pour cette nouvelle édition de notre émission Où va la vie, comme chaque semaine en partenariat avec les facultés Loyola à Paris. Au micro Frédéric Mounier, je vous accompagne donc tout au long de cette conversation consacrée aux questions éthiques contemporaines. La semaine dernière, nous avons débuté ce cycle de 3 émissions consacrées à la question du handicap. Ceux qui ne sont pas comme tout le monde, ceux qui sont invisibles, ceux qui voudraient être visibles. Il y a 12 millions de personnes en France qui vivent avec un handicap, qu'il soit moteur, sensoriel ou psychique. Quel regard portons-nous sur eux, comment les handicaps sont-ils pris en charge? Quels sont les droits de ces personnes porteuses de handicap? Nous sommes avec nos 3 invités, nous essayons de construire une réflexion qui pourrait être utile à tous, car vous tous qui nous écoutez, vous êtes forcément, d'une façon ou d'une autre, impliqués, proches, dans ces situations. Alors, je salue nos intervenants. Nous sommes en compagnie de Dominique Coatanea. Bonjour.
1: Bonjour.
0: Merci beaucoup d'être avec nous. Vous êtes théologienne, maître de conférence aux facultés Loyola, responsable du domaine éthique, sociale et environnementale. Et vous présidez l'ATHEM, qui est l'association des théologiennes et théologiens pour l'étude de la morale. Avec nous, Joël Éluard. Bonjour.
2: Bonjour.
0: Vous travaillez pour la conférence des évêques de France. Vous êtes chargé de mission handicap et inclusion. Vous occupez ces fonctions depuis 2022 pour quelques semaines encore. Et à vos côtés, le pasteur Christian Appel. Bonjour.
3: Bonjour.
0: Merci beaucoup d'être avec nous. Vous êtes aumônier à la fondation John Bost en région parisienne et en Normandie. La fondation John Bost, qui est une vieille dame protestante qui accueille depuis longtemps, depuis 170 ans, c'est bien ça, des personnes autistes et en situation de handicap psychique. Je rappelle que vous avez 42 établissements en France. Vous accueillez 2000 résidents. Vous travaillez avec 2400 professionnels. Notre thème pour ce deuxième volet, les personnes handicapées sont-elles des citoyens, des fidèles, des baptisés comme les autres? Comment passer du misérabilisme, de la pitié, de la condescendance à l'action d'inclusion, à l'action politique? C'est le thème de cette deuxième édition.
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0: Alors évidemment, il faut commencer par un aveu. Nous sommes ici dans un studio de radio, dans un sous-sol qui n'est pas malheureusement accessible aux personnes à mobilité réduite. Et donc, nous parlons au nom d'eux et non pas, nous n'avons pas été en situation, cette fois-ci, de donner la parole à des personnes en situation de handicap. Alors, pour cette deuxième semaine, nous allons essayer de partager quelques initiatives qui sont porteuses d'espérance et qui montrent que cette invisibilité peut quand même s'évaporer et qu'on peut arriver à construire une visibilité. Joël Éluard, vous avez beaucoup travaillé l'été dernier à ces Jeux Olympiques Paralympiques. Racontez-nous.
2: Oui, avec Holy Games, donc une association qui a été fondée par l'Église catholique pour réfléchir à la manière dont nous pouvions nous associer aux Jeux paralympiques. Et avec une équipe dont j'ai fait partie modestement, nous avons proposé 10 jours, 10 sports, 10 paroisses, 10 lieux différents. Plutôt en Ile-de-France, bien sûr. Donc, par exemple,
0: ça aurait pu être aussi.
2: On aurait pu aller à Marseille.
0: Sera pour le coup d'après. Continuez.
2: Donc, par exemple, à Vers-sur-Marne, avec le canoë-kayak, nous avions des places qui nous avaient été données par la région. Donc, nous avons pu emmener des personnes, mais en situation de handicap, mais pas seulement. Il y a une vraie vie qui s'est créée autour des paroisses du lieu, avec nous avons invité des sportifs en situation de handicap qui ont témoigné de leur sport. Certains ont pu s'essayer à certains sports, par exemple, je pense le tir à l'arc. Sur Versailles, il y avait de l'équitation. Donc, on a fait pas mal de sports avec les personnes qui étaient présentes. On a pu aussi célébrer, échanger, faire un repas tous ensemble. Et puis, par exemple, l'association Voir Ensemble pour les personnes malvoyantes ou non-voyantes avait proposé dans Paris, sur le trottoir, d'accueillir toutes les personnes qui passaient et qui pouvaient s'essayer à marcher avec une canne, à apprendre le braille. Et nous avons même pu jouer les yeux bandés à la pétanque.
0: Donc et
2: voilà,
0: alors,
2: c'était une expérience.
0: Comment ça s'est passé, Joël?
2: Alors j'ai joué, ça a été pour ma part catastrophique, mais il y en a qui se sont très bien débrouillés, je dois dire. Et en même temps, bien sûr, cet échange échanges avec toutes ces personnes qui ont pu nous parler de leurs expériences.
0: Alors, on peut imaginer que au-delà et peut-être à la suite de cet événement quand même relativement exceptionnel, c'est pas tous les jours qu'il y a des Jeux Olympiques et des Jeux Paralympiques, tout ça a créé des dynamiques locales dans les paroisses, dans les communautés.
2: Tout à fait. Alors d'abord, Holy Games continue en fait, hein, puisqu'ils ont travaillé sur le Tour de France cet été au mois de juillet, sur certains lieux, donc il y a encore eu des propositions de fêtes. Nous, on voit bien que sur les lieux, du point de vue du sport, il y a pas mal de choses qui se sont ouvertes. En tout cas, les personnes en situation de handicap se sont dit, moi je peux le faire.
0: Donc ça bouge.
2: Voilà, ça bouge.
0: Ouais. Et puis, ça bouge des deux côtés.
2: Des deux côtés. Ouais. Des deux côtés. Il y a des accessibilités possibles.
0: Oui.
2: Et puis nous, au niveau de l'Église catholique, il y a beaucoup de propositions qui ont été faites sur les diocèses, où on a été dans des établissements et on a proposé d'essayer des sports tous ensemble. Donc une vraie inclusion autour du sport et de la réflexion autour du sport.
0: Pasteur Christian Appel, de votre côté aussi, vous avez été témoin ou acteur d'initiatives ?
1: Tout à fait. Moi, je suis à côté du fait d'être aumônier à la Fondation Jean Bost, pasteur de l'EPUDF, donc de l'Église protestante unie. Et on est en lien donc avec les églises locales. Il y a une église locale qui est qui a inscrit dans son projet de vie l'idée de d'implanter des lieux de vie sur un territoire plus large que la ville de Poissy. Et qui a donc lancé le projet de créer un culte inclusif qui a lieu donc sur un des lieux de la Fondation John Bost qui accueille deux établissements, un établissement pour personnes avec troubles psychiques et d'autres pour des jeunes adultes avec donc handicap mental et déficience intellectuelle.
0: Alors comment ça se passe un culte inclusif ?
1: Mais ça se passe tout simplement en réunissant les personnes, les paroissiens qui habitent sur le secteur, de Menucourt, et d'adapter aussi le message, le choix des cantiques au public accueilli, et qui fait en fait découvrir qu'on a, en tant que personne valide, on a beaucoup à recevoir des personnes en situation de handicap et que c'est une vraie richesse. Et ce qui a permis aussi à, par exemple, une ou deux personnes qui étaient déjà membres de cette église de Poissy de parler de leur handicap, qui était un handicap invisible.
0: C'est-à-dire ?
1: Mais c'était un handicap psychique.
0: Oui.
1: Et la rencontre avec les autres personnes a permis de parler de sa vulnérabilité, de sa fragilité. Un deuxième exemple est un instrument de musique qu'on pratique beaucoup à la Fondation John Bost, mais aussi ailleurs, dans des écoles de musique ou dans d'autres contextes aussi, pour des personnes âgées notamment, qui s'appelle le bao pao.
0: Qu'est-ce donc, alors, Pasteur Christian Appel ?
1: C'est un instrument électronique. On utilise en fait une baguette assistée par ordinateur, avec lequel on coupe un rayon laser. Et ça déclenche en fait des fichiers musicaux. Et ça permet aussi donc de jouer ensemble, personnes en situation de handicap et personnes valides. Et donc on essaye de créer des partenariats avec des personnes de l'extérieur ou d'organiser des événements qui

0: ensemble, je découvre que je vois le monde par l'exercice, on pourrait dire, de la liberté de l'autre, aussi, me semble-t-il, petit que soit la marge de manœuvre de chacun, c'est cette conjugaison, en fait, des talents qui permet de créer, se recevoir. Voilà, il me semble qu'en effet, la dynamique de ce travail, nous l'avions aussi proposé dans un colloque de théologiens et théologiennes sur la question du handicap, avec la thème qui est une association œcuménique, et en nous disant voilà comment les théologiens et les théologiennes porteurs eux aussi de handicap, parce que bien sûr certains sont en situation de handicap, sont avec nous, non pas dans une situation de -10 ans, mais d'égalité. Et en fait, il y a cette capacité dans l'action, c'est ce que vous dites, à redevenir les uns par les autres capables de apporter à la richesse commune et de manière très paritaire. Voilà. Et nous redécouvrons quelque chose qui me semble fondamental, c'est cette interdépendance. On a l'illusion dans nos sociétés qu'il faut être absolument autonome, indépendant. Or, l'enjeu de la vie commune, c'est de trouver du goût à l'interdépendance.
1: À la conjugaison des talents.
0: Absolument.
1: Alors, il y a une autre initiative qu'on peut peut-être évoquer, Joël Éloire et le pasteur Christian Appel, pardon. C'est donc au début du mois de décembre, il y a quelque chose que vous travaillez de façon commune, les catholiques et les protestants, autour de la célébration de Noël. Je pense que vous pouvez nous expliquer tout cela, Joël Éloire et Christian Appel.
2: Le 3 décembre, donc, c'est la journée internationale des personnes en situation de handicap. Et nous avons décidé de nous y associer, donc ensemble. Nous faisons partie d'un groupe œcuménique et européen. Donc il y a aussi des Belges, des Suisses, des Hollandais avec nous. Et donc nous proposons une série d'ateliers à faire ensemble, à ceux qui le souhaitent, dans les établissements, dans les paroisses, dans les lieux de vie, dans les institutions, peu importe. Et donc nous avions proposé une année, la question était comment est-ce que je peux être lumière pour les autres, comment je suis une étoile pour les autres.
1: Parce que nous sommes au mois de décembre et que c'est Noël.
2: Voilà, et que c'est Noël. L'année dernière, nous étions demandé comment est-ce que je suis cadeau. Alors ce qui est intéressant, c'est qu'on se pose tous ensemble la question. Moi-même, l'accompagnateur, l'éducateur.
1: Qu'est-ce que je reçois ?
2: Voilà, et on peut s'offrir des cadeaux avec ce sens-là derrière. Et cette année, nous travaillons sur la musique. Donc nous avons écrit un refrain, un couplet, et on a eu la chance qu'un musicien nous écrive de la musique. Je le remercie d'ailleurs. Et nous allons proposer à nos équipes, nos groupes, de composer eux-mêmes les autres couplets de la chanson, autour du thème de l'espérance. Voilà, et donc nous travaillons ensemble. Je ne sais pas si Christian, tu veux rajouter
3: un travail en commun qui peut se réaliser dans les églises, qui peut se réaliser dans les institutions, et pourquoi pas ensemble de constituer des ateliers pour chanter ensemble, peut-être aussi pour créer un événement particulier, un concert, peut-être avec le Baopao aussi, pourquoi pas. Donc de co-construire quelque chose.
1: Mais alors, en vous entendant, on voit bien qu'il y a des initiatives, qu'il y a des constructions communes, des conjugaisons communes. Mais en même temps, et vous l'avez dit la semaine dernière, on se heurte à des inerties, on se heurte à des réflexes anciens. J'imagine que dans vos fonctions, Joël Éloire, au sein de la Conférence des évêques de France, ou pasteur Christian Appel, au sein de la Fondation John Boss, dans les univers protestants, c'est un combat sans fin de la reconnaissance de l'invisibilité pour qu'elle devienne visible, de la reconnaissance de cette nécessaire conjugaison des talents, de l'inversion des regards. Joël Éloire, c'est compliqué.
2: Alors c'est compliqué avec certaines personnes, comme dans le monde, l'Église, elle fait partie de la société. Oui. Les personnes que nous rencontrons en Église sont les mêmes qui sont dans la société. Et donc effectivement, avec certaines personnes, ça peut être compliqué. Des réflexes anciens, des peurs. Je peux par exemple donner l'exemple des sacrements. Oui. J'ai encore, de temps en temps, là, assez récemment, des remontées de responsables qui me disent « tel prêtre ne veut pas qu'une jeune fille autiste reçoive la première communion ». Donc moi, c'est vrai que je suis toujours un peu étonnée encore de ça. J'essaye de me demander mais pourquoi ce refus, qu'est-ce qu'il y a comme peur derrière, est-ce que c'est le fait d'une mauvaise compréhension de ce que c'est.

0: qu'un sacrement pour l'Église catholique, qui est quand même un don. Est-ce qu'il faut être prêt? On dit toujours il est prêt, il n'est pas prêt. Qu'est-ce que ça veut dire ce mot-là? Donc il y a des questions théologiques derrière,
1: oui,
0: à résoudre, à expliquer. Du coup, nous, là, comme ça m'est remonté plusieurs fois, on a écrit un document, une équipe s'est mise en route pour redonner les repères, les fondamentaux. On s'appuie aussi sur ce qu'a dit le pape François sur le fait que les sacrements sont pour tous, sans exception. Et du coup, voilà, on travaille à ça en essayant de ne pas braquer les personnes, mais essayant de comprendre quels sont ses freins. Mais il en existe encore.
1: Mais c'est parfois compliqué.
0: Quelquefois.
1: Oui. Au sein des communautés protestantes, vous devez aussi travailler face à ces mêmes types d'inertie, pasteur Christian Appel.
2: Oui, ces inerties existent.
1: Ou de vieilles habitudes.
2: Oui, existent évidemment. Je pense que ce qui est particulier pour les protestants, c'est qu'on est beaucoup axé sur la parole, sur l'écoute de la parole. Mm-hmm. Voilà. Et on a écarté un peu les autres sens, en fait, hein, qui sont beaucoup plus présents dans les célébrations, par exemple, catholiques. Et du coup, c'est beaucoup plus difficile de s'ouvrir aux personnes avec un handicap, parce que tout est concentré sur la parole. Et si on doit, par exemple, simplifier au niveau des prédications, si on doit simplifier au niveau des chants, si on doit changer des liturgies, tout de suite, ça crée des problèmes, des questionnements.
1: Ça affecte ce que certains peuvent considérer comme le cœur de la foi, c'est ça ? Si on travaille pour s'adapter.
2: Parce que je pense qu'on ne réfléchit pas assez sur le fait que nous sommes tous créés à l'image de Dieu. Si nous sommes tous créés à l'image de Dieu, ça veut dire qu'il y a une diversité. Et cette diversité, elle est aussi constitutive pour la communauté chrétienne. Et tout à l'heure, on a parlé d'interdépendance. Je me rappelle ce texte de 1 Corinthiens 12 avec le corps et les différents membres qui dépendent les uns des autres pour rendre gloire à Dieu, tout simplement.
1: Mais donc ça, c'est pas facile, c'est pas évident de faire pénétrer cette dimension-là au sein des communautés, qu'elles soient catholiques ou protestantes.
2: Non, c'est loin d'être facile.
1: C'est loin d'être facile. Dominique Coatenea, je rappelle que vous êtes théologienne, vous présidez l'Association des théologiennes et théologiens pour l'étude de la morale. On est au cœur d'un enjeu théologique, là.
3: Alors, de fait, il me semble que la tension, elle est celle des structures qui ont un habitus de pratique. Et donc, comment les pratiques permettent d'accéder au sens? Et c'est ça notre question, c'est-à-dire comment une pratique peut se cristalliser dans « on a toujours fait comme ça, donc on va rien changer » à une pratique qui est vivante parce qu'elle ouvre à la relation à Dieu, et que c'est bien ça l'enjeu des sacrements, l'enjeu de la vie chrétienne, c'est comment par nos pratiques nous permettons à tous, à ceux qui ont telle ou telle aisance, et comment nos manières de faire permettent que cet accès à la fois à la parole, mais aussi comment nos cinq sens nous ouvrent à la relation, parce que au-delà de la parole, l'enjeu c'est celui de la relation à Dieu, de la relation par le Christ, dans l'esprit, et que du coup il nous faut trouver les moyens de cette vie chrétienne solide, on pourrait dire, mais joyeuse aussi. Hein, souvent avec Joël, vous avez parlé de fête, holy game, etc. L'enjeu c'est comment fêter est aussi une manière de vivre le banquet du royaume. Et que du coup, c'est dans des choses très concrètes, mais qui vont mettre nos corps dans la fête, qui est la fête de la vie. Donc l'enjeu de la vie et de cette perception que nous sommes des créatures, et que l'enjeu de nos célébrations, c'est de nous tourner vers le Créateur pour rendre gloire et louer ensemble. Dire combien il est bon d'être vivant, combien il est bon de célébrer ensemble. Et la célébration peut être celle qui nous met devant évidemment nos manques, mais nous permet aussi de regarder le chemin auquel nous sommes appelés ensemble. Et il me semble que l'enjeu vraiment de redonner du sens à la vie sacramentelle, c'est vraiment rappeler au pasteur qui l'oublie, que vérifier, on pourrait dire, qu'il est bien raisonnable de faire entrer un tel ou un tel dans la vie chrétienne, c'est est-ce que le projet de Dieu est en train de travailler sa vie? Et si d'autres me confirment que oui, sa vie est travaillée de cet appel, que oui, il y a un grand désir de déployer cette aventure, alors qui suis-je pour empêcher l'œuvre de l'Esprit?
1: Parce que nous ne sommes pas un poste de douane, comme disait le pape François. Joël Éloire, comment vous réagissez à cette évocation théologique de Domenico Attanea qui est pleine d'espérance?
0: C'est plein d'espérance et nous sommes pleins d'espérance, même si on se heurte à des difficultés. Et la question derrière qui travaille aussi, c'est la question du mal.
1: Oui, allez-y.
0: Parce qu'on n'a pas parlé jusqu'à maintenant de l'histoire du handicap dans l'histoire de générale et dans l'histoire de l'Église. Mais il y a eu des périodes où on pensait que être handicapé, c'était un mal, c'était peut-être dû à un péché. Voilà, on peut se rappeler de quelques périodes un peu sombres. Et du coup, si on n'a pas ça en tête, on ne peut pas tout à fait comprendre pourquoi ce handicap aujourd'hui bloque.
1: Mais vous voulez dire que cette conception est encore prégnante?
0: Alors, je pense qu'elle n'est pas encore prégnante, mais qu'elle peut habiter un fond de notre imaginaire et de se dire... Mais en tout cas, je pense que ça vaut le coup de se la poser. Est-ce que le handicap est un mal ou est-ce que, comme Christian l'a dit tout à l'heure, nous sommes tous faits à l'image de Dieu? Alors une personne handicapée, déformée, est-ce qu'elle est l'image de Dieu? Et qu'est-ce que ça veut dire si elle est l'image de Dieu?
1: Mais tout cela suppose donc de la part de chacun d'entre nous un travail très profond sur nous-mêmes pour justement aller à l'encontre de cette image peut-être reptilienne, archaïque.
0: Oui. Qu'est-ce que nous, on met derrière ce mot d'image de Dieu? Je pense que c'est une vraie question que nous avons tous à nous poser.
1: Qu'est-ce qu'on en dit chez les protestants, Christian Appel?
2: En fait, il y a notamment aux États-Unis les théologies du handicap qui ont travaillé sur cette question-là en disant qu'est-ce que ça change dans notre représentation de Dieu aussi.
1: Fondamentalement,
2: Quel est ce Dieu si on dit on est créé à l'image de Dieu, c'est-à-dire il y a forcément la personne en situation de handicap nous dit forcément quelque chose sur Dieu, sur sa vulnérabilité, sur peut-être son imperfection aussi. Et je pense que toutes ces questions-là, on les travaille dans un deuxième temps. Il m'arrive régulièrement d'aller dans les paroisses pour parler de mon ministère d'aumônier. Et la deuxième étape, c'est souvent ça. Qu'est-ce que ça change dans notre théologie? Et est-ce que peut-être dans d'autres pays, est-ce qu'on a peut-être déjà réfléchi à ces questions-là? Et qu'est-ce que ça a changé dans la vie des églises concrètement?
1: J'entends ces mots vulnérabilité, fragilité. Jusqu'à quel point peut-on dire que les personnes porteuses de handicap sont, sont significatives d'une certaine image du Christ parce que vulnérables et fragiles? Je vous vois hocher la tête, Joël Éloire.
0: Oui, je pense que c'est cette image qu'on peut avoir, le Christ sur la croix, le Christ souffrant. Mais moi, j'ai un peu de mal. En même temps, je l'entends, mais j'ai aussi un peu de mal parce que je pense que les personnes en situation de handicap sont très fortes. Et du coup, c'est Saint Paul, c'est quand je suis faible que je suis fort. Et moi, cette phrase, elle m'habite, c'est qu'on peut avoir cette apparence de vulnérabilité, de fragilité, mais en même temps, elles sont fortes parce qu'elles ont eu plein de combats et elles mènent encore plein de combats.
1: Oui,
0: et on a beaucoup à apprendre de ça.
1: Et c'est loin d'être gagné.
0: Oui, mais elles y vont.
1: Oui.
0: Elles y vont et elles sont très fortes. Et je trouve qu'on a vraiment ça à apprendre d'elles. Et qu'est-ce que c'est que la force et la faiblesse aujourd'hui dans notre monde? C'est une vraie question.
1: Dominique Coatanea, c'est quoi la force et la faiblesse dans notre monde? C'est la force d'écouter les personnes faibles?
3: Peut-être que ce que vous disiez l'un et l'autre, c'est le travail de seconde naïveté qui consiste à travailler sur comment nous nous représentons ce Dieu qui nous rejoint dans l'incarnation du Christ, de ce frère qui, sur les chemins de Palestine, nous rejoint et rejoint jusqu'au dernier, celui que personne ne veut aller rejoindre parce qu'il est traité comme un impur, un inaccessible.
1: Un pécheur. Disait, oui.
3: Et donc du coup, comment le mal, on pourrait dire, est la capacité de rejeter à l'extérieur du commun est un risque permanent de notre manière de comprendre notre humanité commune. Et que l'enjeu du christianisme, c'est peut-être de nous redire à temps et à contre-temps à quel point toute créature humaine et non humaine, on pourrait même élargir, est créature de Dieu et aimée infiniment. Et donc participe de cette dynamique de création dans laquelle rejeter certains au nom de critères que nous avons composés, c'est aller à l'encontre de l'œuvre de Dieu. Donc c'est vraiment en ce sens-là que nous serions, nous, du coup, pécheurs, dans une dynamique d'exclusion. Et le pape François avait une terminologie très belle dès les années 2013, lorsqu'il disait le risque de nos sociétés, qui sont des sociétés du conformisme, il faut être conforme à une certaine valorisation, il disait le risque, c'est que nous créons des sociétés de l'exclusion, il appelait ça des sociétés du déchet. Mmh. Et les objets comme les humains sont considérés comme des déchets, c'est-à-dire mis derrière nous et mis au rebut. Or, l'enjeu de nos sociétés et de la vie chrétienne en son cœur même, c'est de considérer ce qu'il a dit au JMJ de Lisbonne, todos, todos, todos. Mmh. C'est que personne, nous, qui sommes-nous pour oser exclure ce que Dieu aime et à qui il par nous, et je crois que c'est ça l'enjeu de la responsabilité aussi, répondre de nos actes comme chrétiens et comme citoyens, c'est nous engager comme réponse à cet appel de Dieu à chercher toujours ce que nous risquons de mettre au banc de nos églises, de nos temples, et vivre avec eux, et travailler avec eux pour créer les conditions de l'inclusion. C'est pas nous qui allons les inventer tout seuls, mais avec.
1: Et le chemin est encore long, Dominique Cottenay. Nous allons continuer à le poursuivre la semaine prochaine. Je rappelle que nous arrivons au terme donc, du deuxième épisode de cette conversation consacrée à la question de l'inclusion, de la revisibilisation des personnes en situation de handicap. Je rappelle que nous étions donc en compagnie de Joël Éluard, chargé de mission à la Conférence des évêques de France sur les thèmes handicap et inclusion depuis 2022, pour quelques semaines encore, avec le pasteur Christian Appel, aumônier à la Fondation John Bost en région parisienne et en Normandie. Fondation John Bost, je rappelle, qui est une grande fondation protestante qui accueille des personnes autistes et en situation de handicap psychique. Et nous étions également, au nom des facultés Loyola, accompagnés dans cette émission par Dominique Cottenay, qui est théologienne, maître de conférence à ces facultés Loyola, responsable du domaine éthique, sociale et environnementale et présidente de l'Association des théologiennes et théologiens pour l'étude de la morale. Je voudrais rappeler que dans le cadre de ce partenariat avec les facultés Loyola, qu'il existe un certificat universitaire soins et spiritualité qui est piloté conjointement par les facultés Loyola, la Maison Jeanne Garnier, la Cato de Paris et la faculté Notre-Dame pour répondre à l'attente croissante d'un accompagnement soucieux de prendre en compte tous les domaines de la personne dans le respect de la laïcité, évidemment. Ce certificat universitaire s'adresse aux acteurs du monde de la laïcité et il s'agit de participer à l'amélioration de la prise en compte des attentes spirituelles et religieuses dans le domaine du soin. Voilà, nous nous retrouvons la semaine prochaine pour le troisième et dernier volet de cette série de trois émissions consacrées à la question du handicap et des personnes en situation de handicap. Nous aborderons des aspects que nous n'avons pas encore travaillés, l'accès à l'emploi, à la scolarité, au transport, au vote, mais nous garderons à l'esprit cette question de l'enjeu théologique que nous avons longuement travaillé pendant ces éditions, comment construire cette humanité commune. Un grand merci à vous tous pour votre fidélité et à la semaine prochaine pour poursuivre cette conversation.

0: Rendez-vous dans quelques instants pour la prière monastique.
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0: 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Retrouvons à présent la prière du soir. Prions avec les moines cisterciens de Tamier, en Savoie.

Du livre des Nombres. Le Seigneur dit à Moïse : Voici comment Aaron et ses descendants béniront les fils d'Israël. Que le Seigneur te bénisse et te garde. Que le Seigneur fasse briller sur toi son visage, qu'il se penche vers toi. Que le Seigneur tourne vers toi son visage, qu'il t'apporte la paix. C'est ainsi que mon nom sera prononcé sur les fils d'Israël, et moi je les bénirai. »

0: Crée en nous, Seigneur, un cœur qui écoute pour accueillir ta parole. Affermis notre esprit, que nous puissions contempler ton amour et l'annoncer à nos frères. Garde-nous dans ta paix et nous pourrons construire un monde plus juste et fraternel. Prions le Seigneur. Seigneur Jésus, splendeur éternelle, en ce jour que nous donne la tendresse du Père, captive tellement notre regard qu'il soit ramené toujours à ton visage de lumière, toi qui règnes pour les siècles des siècles.
1: Amen.

C'était la prière du soir avec les moines cisterciens de Tamier. 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
1: Bonjour à tous. Dans le béaba du christianisme, on poursuit notre série sur le Concile Vatican II. Un concile qui a profondément renouvelé le regard de l'Église sur elle-même, sur sa mission et sur ses membres. Mais d'ailleurs, qui fait vraiment partie de l'Église? Quel rôle pour les laïcs, les prêtres, les religieux? Que dire des chrétiens non catholiques, voire des non-chrétiens? Vatican II a justement apporté des réponses à ces questions. On en parle cette semaine avec frère Gonzague de Loncamp, frère de Saint-Jean, enseignant-chercheur à la faculté de théologie de l'Université catholique de Lyon, professeur d'ecclésiologie.
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1: Frère Gonzague, bonjour.
2: Bonjour Pauline, bonjour à tous.
1: Alors pourquoi le thème de la nature des membres de l'Église était-il finalement si central dans les discussions du Concile ?
2: Il faut se remettre en tête ce dont on a déjà parlé, qu'il y a une espèce de révolution copernicienne qui se fait parce que la sécularisation change énormément les rapports de l'Église au monde. Et donc la question de « Église, que dis-tu de toi-même » a parcouru tout le Concile finalement. Et c'est Yves Congar, un théologien dominicain, un grand spécialiste de l'Église, qui dit « En fait, avant le Concile, les traités sur l'Église, l'ecclésiologie était de la hiérarchologie. » C'est-à-dire, en fait, on ne parlait que de la hiérarchie, parce que finalement, les prêtres, les membres de la hiérarchie, c'est eux les membres actifs, c'est eux qui sont l'Église. D'ailleurs, souvent, quand on entend « l'Église dit que », évidemment, on a tout de suite le pape, les évêques, les prêtres.
1: Le mot laïque n'existait pas, il n'avait pas le droit de citer.
2: Le mot lui-même existait, les laïcs ont toujours existé. La question, c'était, quelle est leur place? On faisait souvent, à l'époque, une distinction entre l'Église enseignante et l'Église enseignée. Il y a ceux qui savent et ceux qui apprennent. Et il y a eu justement cette espèce de révolution de dire, ben non, les membres de l'Église, c'est pas les ministres ordonnés. Et les laïcs ne sont pas les pauvres qui ne sont pas revêtus du sacrement de l'ordre et du caractère sacré. Ce qui fait l'Église, c'est le baptême.
1: C'est une vraie révolution. Donc Vatican II parle de l'Église, à ce moment-là, comme du peuple de Dieu, c'est ça ? Qu'est-ce que ça signifie en fait ?
2: Le point de départ, ce qui a opéré la plus grande transformation, c'est quand on a inséré le premier chapitre de Lumen Gentium sur le mystère de l'Église. C'est-à-dire, l'Église, elle ne se regarde pas en elle-même comme une institution, elle se regarde à partir du regard de Dieu. Le projet de Dieu de sauver l'humanité, c'est ça qui définit l'Église. Et c'est pour cela que le premier numéro de Lumen Gentium dit que l'Église est le sacrement de l'union des hommes avec Dieu et de l'unité des hommes entre eux. Parce que quand Dieu veut sauver, il veut rassembler son peuple.
1: Donc là, il n'y a plus de hiérarchie, finalement, dans cette expression. C'est assez nouveau.
2: Alors la dimension hiérarchique, elle va être reprise, mais ce que le Concile veut d'abord regarder, c'est le rapport de l'Église à Dieu lui-même, au mystère trinitaire, pour que l'Église communion soit un reflet de la Trinité communion.
1: Alors, qui sont les membres de l'Église selon Vatican II, si on doit définir ces membres de l'Église ?
2: Alors, il y a, vous savez, cette parole importante, ce qu'on dit au moment du baptême, quand on fait l'onction avec le Saint-Crème, on dit à l'enfant ou à l'adulte qui a été baptisé, tu es maintenant baptisé, tu es membre de son peuple et tu participes à sa dignité de prêtre, de prophète et de roi. C'est le baptême qui fait de nous un peuple sacerdotal. C'est dans la première lettre de Saint-Pierre, c'est dans l'Apocalypse. Et c'est finalement ce qui nous définit, ce rassemblement autour du baptême. Parce que le baptême, c'est quoi ? C'est le sacrement du salut. C'est le mystère de Pâques qui devient agissant en nous. Et du coup, la communauté, elle est d'abord regardée comme une communauté de sauvés qui est appelée à vivre le salut et à annoncer le salut au monde.
1: Donc c'est l'unité qui fait le baptême, pardon, qui fait l'unité de tous les membres. Mais est-ce qu'il y a quand même finalement à un moment donné une hiérarchie? Quelle est la place des laïcs, des prêtres, des évêques, du pape, du religieux?
2: C'est pour ça que après un premier chapitre où Lumen Gentium parle du mystère de l'Église, c'est-à-dire de sa dimension trinitaire, on va regarder deuxième chapitre, le peuple de Dieu. Nous sommes un peuple de baptisés, mais ce peuple de baptisés qui vit du mystère pascal du Christ, la Pâque, c'est le passage. Ça nous rappelle la traversée que le peuple juif a fait de la mer Rouge, traversée du désert. Cette traversée de la mer Rouge que nous, catholiques, chrétiens, on refait que chaque dimanche de Pâques, à la vigile pascale, on célèbre cette traversée de la mer Rouge, ce salut qui nous est offert par le Christ. Eh bien, ce peuple qui est en chemin vers la sainteté, en chemin dans ce monde, ça c'est le chapitre 2, il est guidé, chapitre 3, par des pasteurs. Et donc la hiérarchie est vue d'abord comme un guide de tout le peuple de Dieu et comme un service. Mais ce peuple, chapitre 4, il est essentiellement composé des baptisés que sont les laïcs. Et ce chapitre 4, il a une place pour moi essentielle. Mais si on parle d'un peuple en marche, vous me permettrez de citer mon père de l'église favori, c'est Michel Audiard, qui nous dit dans un taxi pour Tobrouk, deux intellectuels assis iront moins loin qu'un imbécile qui marche. Donc si le peuple de Dieu est en marche, il faut bien savoir vers où il est en marche. Chapitre 5 de Lumen Gentium, l'appel universel à la sainteté. Ce peuple de baptisés, il marche vers la sainteté, c'est-à-dire qu'il marche vers la communion avec Dieu.
1: Est-ce qu'il y a une relation qui est établie entre les fidèles et la hiérarchie? Parce que, vous le disiez avant, il y avait ceux qui savaient, ceux qui ne savaient pas. Là, c'est le guide. On est dans une démarche synodale aujourd'hui. Voilà, comment comprendre ça aujourd'hui?
2: Le point commun, il me semble, c'est la question du sacerdoce. Il n'y a qu'un seul prêtre dans l'Église catholique. Et le seul prêtre de l'Église catholique, c'est Jésus-Christ. Ça, c'est l'Épître aux Hébreux. Il est l'unique grand prêtre. Et tous, par le baptême, nous participons à l'unique sacerdoce du Christ. Et parmi tous ces baptisés qui participent à l'unique sacerdoce du Christ, certains participent ministériellement au sacerdoce du Christ. Et donc, ils sont là dans l'Église pour poser les actes du Christ, parce que l'Église, elle n'existe pas par elle-même, elle se reçoit toujours du Christ. Et donc, pour que le Christ soit et que ce salut du Christ soit manifesté, signifié et rendu efficace, parmi les membres de l'Église, certains reçoivent un sacrement particulier qui vont faire d'eux des ministres de ce sacerdoce du Christ. Et ça, c'est justement dans le deuxième chapitre de Lumen Gentium sur le peuple de Dieu, au numéro 10 et 11, qu'on nous parle du sacerdoce commun des fidèles et du sacerdoce ministériel.
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1: Cette semaine, dans le béaba du christianisme, on s'intéresse aux membres de l'Église tels que définis par le Concile Vatican II. Pour nous éclairer, frère Gonzague de Loncan, frère de Saint-Jean, enseignant-chercheur à la faculté de théologie de l'Université catholique de Lyon. Le Concile Vatican II, justement, est-ce qu'il parle des femmes dans l'Église? Parce qu'on sait que c'est un sujet aujourd'hui. Est-ce que c'était déjà le cas à l'époque?
2: Alors, ça n'avait pas la même place à l'époque, même si le Concile, dans ses messages au monde qui ont été adressés à la fin du Concile, a envoyé un message particulier aux femmes. Mais pour moi, l'enjeu encore aujourd'hui, c'est bien sûr la place des femmes, mais c'est de vraiment donner toute sa place au laïcat. Avant de savoir si le laïc est un homme ou une femme, c'est vraiment comprendre que ce qui est dit au numéro 34 de Lumen Gentium, de parler de l'égale dignité de tous les membres. Tous dans l'Église, qui que nous soyons, que nous exercions une fonction ministérielle de diacre, de prêtre, d'évêque et même le pape, tous en tant que baptisés, nous vivons de la même dignité baptismale. Et les laïcs ne sont plus vus dans ce chapitre 4 seulement comme ceux qui ne sont pas revêtus de l'ordre sacré, c'est-à-dire vus de manière négative. Ils sont vus de manière positive comme ceux qui ont la mission de faire advenir le royaume de Dieu dans le monde tel qu'il est. Ça, c'est dit au numéro 30 et 31, au tout début du chapitre 4 de Lumen Gentium. Et ça, c'est vraiment essentiel. Cette mission des laïcs qui est reçue au nom de leur baptême et pas par simple délégation de la hiérarchie. Et donc, les baptisés ont toutes leur place dans l'Église.
1: Alors, vous parlez du baptême, on va évoquer les chrétiens non, qui ne sont pas catholiques, spécialement. Est-ce qu'ils sont considérés comme des membres de l'Église ?
2: Alors ça, évidemment, c'est un sujet délicat, mais qui a été traité par Lumen Gentium, juste après avoir parlé de ce sacerdoce, de l'exercice de ce sacerdoce commun au numéro 10, 11 et 12, Lumen Gentium va élargir sa vision aux chrétiens non catholiques, aux hommes de toute religion et aux hommes de bonne volonté. Et pour cela, il faut penser à ce que dit une des autres constitutions du Concile, Gaudium et Spes, que je crois je vous ai déjà cité parce que c'est vraiment quelque chose qui est essentiel, c'est le numéro 22, où Gaudium et Spes dit « Par son incarnation, le Christ s'est uni à tout homme. » Et donc si le Verbe incarné, avec son corps, avec la réalité de son corps, s'est uni à tout homme, on ne peut pas imaginer que certains hommes soient étrangers au corps du Christ, qu'est l'Église. Alors évidemment, dans la vision de Dieu, dans la largeur des bras de Dieu qui veut que tous les hommes soient sauvés, nous dit Paul, tous sont en quelque sorte membres de son Église, même si les degrés d'appartenance à l'Église vont être différents et qu'il va y avoir évidemment le problème de la multiplicité des confessions chrétiennes.
1: Encore une question, frère Gonzague. Quelle réception finalement aujourd'hui dans l'Église de ce texte ? Il est d'une actualité brûlante en quelque sorte.
2: Je pense que justement ce que le pape François nous a invité à réfléchir par rapport à la synodalité, c'est vraiment une réception du Concile, c'est-à-dire se demander dans le concret comment la dignité baptismale qui a été affirmée si fort par Vatican II va pouvoir être incarnée dans les faits, incarnée dans la voix qu'on laisse aux baptisés, incarnée dans les responsabilités ecclésiales qu'on va pouvoir conférer aux baptisés, qu'ils soient hommes ou qu'ils soient femmes, non pas au titre du sacrement de l'ordre seulement, mais aussi au titre de leur baptême. Et donc je pense que la synodalité, c'est en plein la réception du Concile Vatican II.
1: Frère Gonzague de Loncor, merci beaucoup. Je rappelle que vous êtes frère de Saint-Jean, enseignant-chercheur à la faculté de théologie de l'Université catholique de Lyon, professeur d'ecclésiologie. Vous pouvez retrouver cette émission sur rcf.fr et sur toutes les plateformes. Merci.
2: Au revoir.
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3: Dans un instant, double retrouvaille dans le Finistère avec Nathalie Dérouet qui nous fait entrer dans son atelier de porcelaine à Douarnenez. Nous retrouverons aussi Laurent Paubert, guide dans le Vieux Quimper. 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
3: C'est un roc, c'est un pic, c'est un cap. Que dis-je ? C'est un cap, c'est une péninsule. La péninsule bretonne est située entre la Manche au nord, la mer Celtique et la mer d'Iroise à l'ouest, le golfe de Gascogne au sud. Elle forme ainsi le sommet nord-ouest de l'hexagone français. Bretagne est issue du latin Britannia, utilisé dès le 1er siècle par les Romains pour désigner la Bretagne insulaire ou Grande-Bretagne. La Bretagne, ce sont 4 départements, 22 les Côtes d'Armor, 29 le Finistère, 35 Ille-et-Vilaine et 56 le Morbihan. Suivez le guide réalise presque un sans faute, nous découvrons 3 départements sur 4 dans la série bretonne, juste le Finistère dans ce nouveau rendez-vous à Quimper, qui n'est pas en bord de mer, et à Douarnenez, à l'est de la mer d'Iroise et au nord-ouest de Quimper.
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3: Nathalie Dérouet est céramiste à Douarnenez. Elle nous fera visiter dans la prochaine émission son atelier de porcelaine. Mais aujourd'hui, prenons le temps, ensemble, de cheminer vers son atelier et de découvrir les charmes de cette ville de 14 000 habitants. Nous rencontrons aussi Laurent Paubert à Quimper, la préfecture du département, 65 000 habitants. Si Douarnenez n'est pas la ville natale de Nathalie, Laurent est bien quimpérois de naissance et vous a peut-être déjà accueilli à l'office de tourisme. Ce qui les réunit, c'est leur amour pour leur terre bretonne et pour la faïence.
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5: Bonjour, je suis Nathalie Derouet, je suis céramiste à Douarnenez et nous sommes sur le port de Tréboul, là où je vis, juste à côté de mon atelier.
3: On va découvrir, Nathalie, ton atelier un petit peu plus tard, mais tu vas d'abord être notre guide à Douarnenez. Alors, on ne va pas parcourir tout Douarnenez, mais on va donner déjà quelques idées à nos amis, enfin, que nos amis puissent se faire quelques idées quant à Douarnenez, moi, que je découvre pour la première fois. Nous sommes effectivement sur le port, sur ce port de Tréboul, qui est l'un des trois ports de Douarnenez, car on doit déjà retenir cela. Douarnenez est la ville aux trois ports.
5: C'est ça. Et je trouve que quand on veut découvrir pour la première fois cette ville, c'est par là qu'il faut commencer. On va sur un port, sur l'un des trois, enfin, allez, on va sur Tréboul, on commence par Tréboul.
3: Plutôt, ah oui, c'est
5: le
3: tien.
5: C'est le mien. Et puis, on longe la mer et on traverse les trois ports, les uns après les autres, avec un parcours magnifique en bord de mer. Tu vois, là, d'ici où on est, en fait, on voit qu'on peut faire le tour par derrière les bateaux. On contourne.
3: Les bateaux de plaisance, hein.
5: Les bateaux de plaisance. Là, ici, Tréboul, c'est le port de plaisance. Ensuite, on arrive à l'embouchure du port rue qu'on voit ici. Tu vois la petite passerelle là-bas, ouais, qui est magnifique. Mmh. On passe sur la passerelle à pied. On continue la berge. Tu vois, elle continue. Là, on le voit de loin. Mais pour ça, il y a quand même déjà un bon petit quart d'heure, 20 minutes.
3: Si on traverse, si on nage, c'est beaucoup plus près.
5: Si, voilà, si on nage, on va imaginer.
3: Ou en bateau.
5: Ouais, mais appelé si charmant. Et du coup, on continue la mer comme ça, et ainsi de suite. Et ça ondule. On suit la côte qui fait que des allers-retours. On tombe sur un petit restaurant magnifique qui s'appelle le Bigorneau Amoureux.
3: Bigorneau Amoureux.
5: Amoureux, oui, c'est charmant. On est très glamour ici. Et qui domine une petite plage dingue qui s'appelle la plage des Dames, sur laquelle tout le monde va se baigner parce qu'elle est sublime. Après, on continue encore et encore. On arrive à la Criée. Et après, derrière la Criée, tout en longeant encore, on arrive sur le port du Rosmeur, qui est le port splendide de Douarnenez, avec un lever sur la mer le matin parce qu'il est orienté sur l'est, et c'est sublime. Et après le port, donc là on peut se poser, prendre un café, il y a plein de petits cafés, restaurants charmants. Et après tu peux continuer la balade sur les Plomards, qui est un parc protégé magnifique, qui continue à longer la mer et la baie, et tu surplombes la baie, c'est divin. Et puis tu peux continuer comme ça.
3: Alors, et le troisième port, c'est lequel alors?
5: C'est le Rosmeur.
3: Donc, alors il y a le Rosmeur. Tréboul.
5: Et... le port rue.
3: Là où le port rue. Port rue, R-H-U, rien à voir avec une rue. C'est port rouge, probablement à cause de la couleur de l'eau due au rejet de sang provenant de l'abattoir qui a fonctionné jusqu'en 1974.
5: C'est vrai que je t'ai pas dit.
3: Oui. Ah oui, donc c'est le port, oui.
5: La passerelle, c'est là où il y a la passerelle. Tu vois ce port qu'on traverse en passerelle. C'est un port qui est fermé avec une écluse, donc sublime.
3: Ouais, ouais.
5: C'est sublime. Et le Rosmeur, c'est le troisième. Et tu commences d'entrée de jeu, tu fais cette balade.
3: Et ça y est, tu es conquis.
5: Tu es conquis, tu repars.
3: Pour la vie. On repart plus.
5: Oui, c'est ça.
3: C'est peut-être ce qui t'est arrivé.
5: Mais oui.
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0: ma question, tu es céramiste, mais es-tu douarneniste?
1: Non, je suis paloise.
0: Moi, ou alors, suis... peine sardine, c'est ça?
1: Oui, c'est ça.
0: Alors, non plus.
1: Non plus, pas bretonne du tout.
0: Donc tu es d'où?
1: Je suis des Pyrénées-Atlantiques. Je suis née à Pau. Après, j'étais très jeune et je ne suis pas restée longtemps. On a bougé avec mes parents. Enfin, mes parents ont bougé surtout et je les ai suivis. Donc, voilà. Et puis, je suis passée par Paris, par Tours, par Montpellier, par Chartres. J'ai fait pas mal de villes. Et puis, quand je suis arrivée ici à la fin de mes études, ça a été le coup de foudre.
0: C'est pas trop récent.
1: Ça fait 25 ans.
0: 25 ans.
1: Ouais.
0: Et tu as fait cette balade que tu viens de nous raconter. Tu l'as faite toi-même et c'est ça qui t'a décidé à rester?
1: Oui, je suis tombée amoureuse de la ville, vraiment. Des paysages, de cette petite ville charmante.
0: Et combien d'habitants?
1: 17 000, je crois, de peu près.
0: Oui, c'est assez grand. C'est pas si petit que ça,
1: oui,
0: quoi.
1: Oui, c'est ça. Enfin, c'est tout à fait relatif. Moi, je venais de Montpellier, si tu veux. C'était un peu minuscule, mais j'avais envie de ça. C'est plein de charme, c'est très attachant.
0: Est-ce que chaque port a sa vocation, a une vocation différente ou non, ou pas plus que ça?
1: Alors après, moi je ne suis pas une spécialiste du soir, mais globalement ici on est sur le port de Plaisance. Au niveau maritime, ils se répartissaient les activités en fonction du type de port. Et ne me demande pas trop de précision parce que vraiment je n'ai pas étudié et je ne connais pas grand-chose à la pêche, tout ça.
0: Non,
1: non, je ne pêche pas moi-même.
0: Ah non, et est-ce que tu fais du bateau en revanche?
1: Eh bien non, figure-toi, je ne fais pas beaucoup de bateau.
0: Est-ce possible quand on s'installe ici dans une ville portuaire avec des bateaux partout, de ne pas entendre l'appel de la mer et l'envie de naviguer?
1: Absolument, mais en fait l'appel de la mer, tu sais que la mer, on peut s'y baigner de toutes sortes de manières, on n'est pas obligé de naviguer, on peut être dedans, dessous, dessus, enfin sous toutes sortes de formes. Et moi je voulais être au bord de la mer parce que j'adore l'eau, j'adore me baigner, donc la mer je la côtoie, mais pas avec la voile. Je la côtoie en nageant et je fais du surf.
0: Ah, du surf,
1: et
0: wow.
1: Ça c'est l'une des activités majeures aussi de la région au niveau maritime. C'est
0: parce que ici, il y a du vent.
1: Alors oui, mais figure-toi que s'il y a du vent, c'est pas terrible pour le surf en fait. C'est bien pour le windsurf, c'est bien pour la voile. Mais en fait, le vent nous apporte des vagues, mais tant qu'à faire, si on surfe et qu'il n'y a pas de vent, c'est beaucoup mieux. Nous, le
0: si on surfe et qu'il n'y a pas de vagues, c'est pas bien alors?
1: Oui, mais en fait, les vagues, elles sont faites au large. En fait.
0: Donc elles viennent de loin.
1: Elles viennent de loin.
0: Elles n'ont pas besoin du vent ici à Douarnenez, enfin dans le port directement.
1: C'est ça, exactement.
0: Donc quand tu te baignes, c'est avec une combinaison?
1: Quand je fais du surf, oui. Mais quand je me baigne, non.
0: Mais tu te baignes à partir de
1: quel... Oui, c'est ça, voilà. Personnellement, je ne me baigne pas l'hiver parce que j'y arrive.
0: Il y en a.
1: Mais il y en a, ouais. Mais j'en fais pas partie, malheureusement. Peut-être qu'un jour, j'y arriverai, peut-être dans 25 ans.
0: Mais bah oui, c'est pour fêter ton cinquantenaire ici.

0: Quand elle est chaude, la mer ici, elle est à quelle température?
1: 20, c'est top. C'est le sommet.
0: C'est pas si mal.
1: C'est pas si mal, c'est ça qu'il faut se dire.
0: Moi, je pensais que tu allais me dire quand elle est vraiment chaude, elle est à 16. Non, plus.
1: Non, à 20, c'est parmi, ça fait partie des meilleurs mois. Ça dure pas très longtemps, t'en profites, t'es content. Ceci dit, on s'habitue à des températures assez basses. Et c'est très tonifiant, c'est très bon pour le corps, c'est très bon pour la santé, c'était bon pour le moral.
0: Ouais,
1: il y a plein de vertus. Tu sais, les bains froids, c'est stimulant.
0: À 20 degrés, finalement, tu te dis, mais c'est la Thaïlande ici.
1: Mais c'est ça, oui, mais c'est carrément, c'est le Maroc. Enfin, je veux dire.
0: Il paraît qu'il y a la ville, enfin, le quartier Maroc.
1: Oui, c'est ça, c'est très boule. C'est ça, c'était le Maroc.
0: J'ai lu que c'était les pêcheurs, parce que les pêcheurs partaient sur les côtes africaines. Et c'est pour ça que c'est devenu le quartier Maroc.
1: Oui, parce qu'il partait au long cours.
0: Il partait au long cours, il allait pêcher
1: la langouste.
0: La langouste, sur les côtes marocaines, voire la Mauritanie.
1: Oui, c'est ça, tu as raison.
0: Et c'est pour ça. Et puis ce qui surprend, je te le disais juste avant qu'on commence à enregistrer, qu'on a l'habitude, si on va sur la côte d'Azur, les bâtiments qui sont vraiment bord de mer, front de mer, sont en général des bâtiments où vivent les personnes les plus aisées et des bâtiments plutôt chicos.
1: Oui.
0: Et ici,

0: c'est historique aussi, c'est parce que c'était une ville communiste.
1: Oui, c'est ça.
0: Dans les
1: c'est
0: années, ça. Enfin, au début du XXe siècle, dans les années 20, je sais pas comme.
1: Oui, très tôt, je crois.
0: Très tôt. L'une des premières villes communistes en France, d'où effectivement ces hébergements accessibles à une population à revenus modérés.
1: Oui. Et ça continue, en fait. Je pense, bon, malgré certains débats houleux en ce moment sur la montée de l'immobilier, mais malgré tout, il y a une quantité effectivement d'HLM qui sont majeures ici. Ça fait partie de la ville, c'est une ville particulière.
0: Alors dans l'histoire, c'était la pêche à la sardine, avec une époque glorieuse, une époque moins glorieuse, une crise. Et puis apparemment, ça repart maintenant, la pêche à la sardine. Il y a à nouveau des conserveries ici à Douarnenez. Peut-on vivre à Douarnenez sans aimer les sardines?
1: Écoute, moi je suis végétarienne, donc si tu
0: donc
1: veux...
0: pas de sardines.
1: Mais voilà, c'est une culture, je trouve ça magnifique, j'adore, c'est toute une histoire. Après, qui n'est pas la mienne, parce que moi je ne suis pas née ici, si tu veux, mais j'apprécie.
0: Quels produits de la mer peuvent te séduire, alors? Utilisons les algues, par exemple, dans la cuisine végétarienne?
1: Absolument, ouais, absolument, beaucoup d'algues, j'adore, c'est génial. Ils sont en train de s'ouvrir à ça, en Bretagne, ça commence à avoir beaucoup d'essor, en fait, cette nouvelle façon de manger les produits de la mer. Parce que très longtemps, en fait, les algues, elles ne servaient qu'à enrichir les champs aussi, notamment, de servir d'engrais. Mais aujourd'hui, on en mange, et dans la gastronomie, ça arrive de plus en plus. C'est magique.

0: Nous aurions pu, je le sais, mais je ne sais pas où c'est. Hein. Nous aurions pu, Nathalie, nous donner rendez-vous place de l'enfer.
1: Ah, oui.
0: Il y a une place de l'enfer.
1: Ils ont des mots très tendres.
0: C'est l'enfer
1: aussi.
0: À Douarnenez.
1: Ça donne envie tout de suite, tu vois. C'est, voilà, suffit pour réfréner les plus récalcitrants. Il faut vraiment, ça se mérite, cette ville. C'est comme la baie des Trépassés, tu sais, sur la pointe.
0: Ah, la baie des Trépassés.
1: Ouais, tu vois l'ambiance.
0: On a fait une super marche de la place de l'enfer à la baie des Trépassés.
1: Voilà, mais ils ont beaucoup d'humour, en
0: vrai. J'ai lu aussi, c'était l'évolution du nom, en fait, qui était arrivé en fer, mais on part d'un autre nom breton. Et puis, puis au fil des, je sais pas, des siècles, le nom évolue, on arrive à l'enfer. Je lisais aussi que Douarnenez a inspiré des peintres.
1: Beaucoup d'artistes.
0: Et des céramistes aujourd'hui.
1: Et oui, et ça se poursuit. En fait, c'est vrai que cette ville, elle est tellement attachante qu'on trouve beaucoup d'artistes depuis très longtemps. Il y a beaucoup de paysages de Douarnenez, de plages qui ont été peintes par toutes sortes de peintres, de sculpteurs. Il y a toute une histoire d'écrivains, de poètes. Elle est inspirante, cette ville. Et aujourd'hui, ça se poursuit. Il y a toutes sortes d'artistes, de toutes sortes. Il y a beaucoup d'échoppes, d'ateliers, de par-ci, par-là. Certains très cachés, d'autres en pleine ville. Et c'est une ville, mais comme tu vois la beauté de cet endroit, elle est très inspirante pour les artistes. Et depuis toujours, et ça se confirme. Et là, on est en train de passer devant l'île Tristan.
0: J'ai lu un truc sur l'île Tristan, bien sûr. Il y a une très, très belle maison. Enfin, je ne sais pas dans quel état elle est aujourd'hui, si elle est habitée, pas habitée. Dont la couleur tranche avec la végétation, le vert de cette île Tristan, qui est un îlot.
1: Ouais, un petit paradis protégé, qui se visite toutefois à marée basse. Puis voilà, en fait, on pourrait passer. On y va à pied quand la marée est très basse.
0: Comme au Mont Saint-Michel.
1: Ouais, c'est ça.
0: C'est le Mont Saint-Michel de Douarnenez.
1: Ouais, exactement. Voilà, elle appartenait
0: mais plus calme.
1: À des gens, une famille très riche.
0: Donc c'était leur maison.
1: Voilà.
0: Ah, il y a d'autres maisons derrière.
1: Une autre maison derrière. Et puis bon, depuis très longtemps maintenant, elle appartient à la ville. Et faire le tour de l'île en marchant, tu vois, la végétation, elle est incroyable. Il y a un contraste, tu vois, au niveau des arbres et de l'herbe. Et il y a un petit jardin botanique caché à l'intérieur. C'est sublime, cette île. C'est un petit bijou botanique.
0: Là, bon, on ne peut pas y aller à pied, sinon il y a des bateaux qui y vont. Ou alors, il faut attendre que la mer soit basse.
1: En fait, c'est quand la mer est basse.
0: On y va.
1: Voilà, elle est autorisée sur certains week-ends de l'année.
0: Là, c'est une fin de journée magnifique. Ouais. Il fait vraiment très beau, il fait bon. À peine un peu de vent, peu de vent finalement. Donc c'est un temps mais idéal et merveilleux. Donc on se dit que là aussi c'est un petit coin de paradis. Les peintres, j'ai noté, je vais quand même en citer deux. Bon, il y a Auguste Renoir qui a peint ici et Eugène Boudin qui était originaire du Calvados, qui a peint beaucoup de vaches et qui est venu peindre ici.

0: Alors quand on est artiste, mais toutes ces marches que tu nous racontes, mais quand est-ce que tu peux être dans ton atelier? Si tous les jours tu marches, tu fais des grandes marches à Douarnenez, mais quand travailles-tu?
1: Alors, je ne fais pas que des grandes marches à Douarnenez. C'est vrai que j'en ai fait une aujourd'hui parce que j'ai emmené des amis, je suis en visite des trois ports, et parce qu'ils viennent de loin. Mais je ne fais pas des marches non plus tous les jours, beaucoup. Et notamment, c'est vrai que dès que le printemps arrive comme là, tous les matins, c'est petit footing, petite baignade.
0: Ah, tous les matins
1: que, ouais. Globalement, sauf exception. Mmh. On a un paysage hors norme. Moi, j'habite juste derrière une petite plage sur laquelle je vais t'emmener, qui est la plage Saint-Jean. C'est un petit paradis, c'est juste derrière chez moi. Donc, si tu veux, c'est une manière de vivre son paysage au quotidien, de faire un peu de sport. Une eau fraîche le matin, ça réveille. Je t'assure que ta journée n'est pas du tout la même.
0: Donc, tu prends pas de douche avant. Ta douche est dans la mer.
1: Et dans la mer. Et je la prends en rentrant.
0: Après, il faut se dessaler.
1: Voilà, je me dessale en rentrant. Ouais. Mais c'est vrai qu'avant le petit-déj, tu vas te baigner dans une eau à 16 degrés. Tu reviens, tu es en pleine forme.
0: Ouais. Alors, j'ai noté, c'est ça, le nom de Douarnenez, ça veut dire la terre de l'île. Mmh. Et c'est la terre de l'île, Tristan, tout simplement. Mmh. Douarnenez, la terre de l'île Tristan, qui est juste en face de nous.

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1: Suivez le guide est en Bretagne, dans le Finistère. Nous retrouverons Nathalie Derouet, notre céramiste guide, après avoir fait connaissance avec Laurent Paubert à Quimper. Quimper, préfecture du Finistère, à moins de 30 km au sud-est de Douarnenez.
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4: Bien bonjour, je m'appelle Laurent, je vais donc avoir le grand plaisir, l'honneur de vous présenter la ville de Quimper, ses jardins, ses quartiers, ses rues, sa cathédrale, son histoire et les grandes personnalités qui ont marqué les siècles à Quimper.
5: Et comment appelle-t-on les habitants de Quimper ?
4: Les Quimperois, tout simplement, et les Quimperoises, naturellement.
5: Nous sommes dans le quartier de Locmaria, c'est ça ?
4: Absolument, quartier de Locmaria qui doit son nom à l'église de Locmaria que nous allons découvrir dans un instant. Et donc nous avons le prieuré qui est là, bien plus récent que l'église, puisqu'il date du XVIIe siècle, une façade très classique, on le verra tout à l'heure. Avec
5: gros bâtiment. Hein.
4: Oui, absolument. Ça a été le seul monastère de femmes en Bretagne pendant longtemps, qui a donc eu de grandes abbesses au fil des siècles.
5: Et on prend un petit passage, c'est pas un passage secret. Hein.
4: Non, effectivement, nous allons aller dans la cour du prieuré, admirer les façades très classiques, je vous le disais, 17e et 18e pour une des ailes. On avait ici des jeunes filles de l'aristocratie qui étaient religieuses. Et donc, évidemment, pour les loger, on a construit des bâtiments assez prestigieux.
5: J'ai peu vu Quimper jusqu'à présent, mais je connaîtrai bien mieux Quimper après notre visite ensemble, Laurent. Mais ça me semble assez étendu quand même, Quimper.
4: Alors, Quimper, en fait, est une ville qui a beaucoup de charme. Hein. On a 63 000 habitants à Quimper. C'est, comme je dis souvent, une ville à taille humaine. On a différents quartiers de Quimper. Quimper, vous le disiez, est assez étendu, puisque Quimper, dans les années 60, a absorbé les communes alentours pour former ce qu'on appelle le Grand Quimper. Nous allons nous contenter aujourd'hui de visiter le centre-ville.
5: Le centre, c'est pas le petit, mais c'est le centre-ville, effectivement. Si on veut se baigner, on a une quinzaine de kilomètres de l'Atlantique.
4: Alors, on est à une vingtaine de kilomètres de la mer, que ce soit au nord vers Douarnenez, que ce soit au sud, bon, vers Bénodet, Concarneau, un peu plus loin. On a aussi, bien sûr, le pays Bigoudin. Pays Bigoudin Sud et puis Pays Bigoudin Ouest. Là, nous sommes sur l'Atlantique avec les grandes plages de la Torche et puis naturellement le site emblématique de la Bretagne, de la Pointe du Raz.
5: Nous sommes dans le département du Finistère. Nous sommes dans, non pas les Cornouailles, parce que les Cornouailles, c'est en Angleterre, mais dans la Cornouaille.
4: Tout à fait. Alors, la Cornouaille, pourquoi ? Eh bien, la Cornouaille, les Cornouailles, c'est lié, puisque ici, avant la fin de l'Empire romain, nous étions en Armorique. C'est l'époque ce qu'on appelle les grandes invasions. Et donc, les tribus germaniques, angles et saxons, ont envahi la Bretagne, mais la Bretagne de l'époque, c'était l'île de Bretagne. Et les Bretons ont fui, ils ont traversé le Channel, si j'ose dire, pour venir se fixer en Armorique, tellement nombreux que l'Armorique est devenue peu à peu une petite Bretagne, une nouvelle Bretagne, et aujourd'hui la seule Bretagne qui compte. Et donc, les tribus des Cornouailles anglaises sont venues se fixer dans notre secteur, d'où le nom aussi.
5: Ah oui, donc le nom est importé de l'Angleterre.
4: Alors, en quelque sorte, pas de l'Angleterre, puisque à l'époque,
5: c'était pas l'Angleterre. Oui,
4: c'est pas l'Angleterre. Voilà, voilà.
5: Mais bon, aujourd'hui, c'est venu plutôt dans ce sens-là.
4: Voilà. Totalement.
5: C'est pas exporté de la Bretagne vers.
4: Non, en sens inverse. Non, ouais. Non. Ah,
5: bah, vous voyez, on apprend plein de choses avec vous. Et puis, nous sommes également, comme ça, on aura tout explicité tous les noms, nous sommes en pays glazique.
4: Glazique, c'est une couleur, c'est bleu. En fait, c'est la couleur dominante du costume des habitants de ce pays, dans le pays glazique. Le glace, c'est la couleur.

0: les tortures.
1: Et voici l'église.
2: Alors, l'église de Logmaria, le plus vieux bâtiment de Quimper. Donc, je ne vais pas vous dire, représentez-vous un édifice roman, puisque le porche devant lequel nous nous trouvons a été reconstruit au XVe siècle. Donc, c'est du gothique flamboyant. Mais la date d'origine de fondation de l'église, c'est 1022. C'est vous dire que nous avons fêté l'an dernier le millénaire des débuts de travaux de l'église de Logmaria, qui, en dehors de ce porche, a d'autant plus l'allure d'une église romane, donc avec les fenêtres arrondies, que tout a été reconstruit au XIXe siècle par notre Viollet-le-Duc local, qui s'appelle Joseph Bigot, qui a réinventé en quelque sorte cette église romane en fonction de ce que l'on imaginait des canons.
1: Parce qu'il restait quoi ?
2: Alors, l'église a toujours existé, mais elle avait subi des réparations. Et donc, au XIXe siècle, dans ce courant néo-médiéval, on a reconstruit, on a redonné son apparence romane à cette église.
1: Bigot qui construit une église, c'est rigolo quand même.
2: Absolument, tout à fait, ça fait sourire.
1: Nous entrons, ne nous privons pas d'entrer dans cette église. L'église n'est pas immense, hein ?
2: Non, 28 mètres de long, 6 travées. Néanmoins, c'est un très très bel édifice qui a des particularités. Je vous le dirai tout à l'heure, nous sommes dans le quartier des faïenceries, ici à Logmaria, et on a un très beau chemin de croix en faïence qui a été installé ici en 1860. C'est en l'honneur des faïenciers qui fréquentaient cette paroisse de Logmaria. On a, vous le voyez, une poutre de gloire avec un très original Christ habillé d'une ample robe.
1: Oui, parce qu'il est en croix et il est habillé.
2: Tout à fait. Alors, beaucoup d'explications, certains disant que le sculpteur était particulièrement soucieux de préserver la dignité du Christ et donc le mettre en...
1: Sa pudeur.
2: Voilà, exactement. Bon, c'est en fait une représentation qui vient d'Orient, qui est arrivée au 8e siècle. Le Christ qui a été donc refait, là encore, par Bigot, et donc cette poutre de gloire est le dernier reste du jubé. C'est le charme des églises romanes, cette lumière très très diffuse. La nef date du XIe siècle et le transept date du XIIe siècle.
1: C'est une église dans laquelle on célèbre la messe.
2: Tout à fait, absolument.
1: On y organise des concerts.
2: Parfois il y a messe et concert, donc il faut coordonner les différents temps dans l'église.
1: Ouais. Mais enfin, elle vit.
2: Absolument, tout à fait. On va aller voir peut-être une pierre tombale particulièrement intéressante, celle de l'abbesse Marie de Bourgneuf, très grande famille noble de Bretagne, qui était donc l'abbesse du monastère dont je vous parlais, et qui est à l'origine des grands travaux et donc de la construction des bâtiments du prieuré. On a également une statue de Saint-Antoine. Pourquoi Saint-Antoine ? Parce que c'est le patron des faïenciers, tout simplement.
1: C'est une statue en faïence.
2: Absolument, tout à fait, qui a été restaurée récemment.

0: Nous entrons, Laurent, dans ce jardin qui me semble être un jardin plutôt en longueur. Hein,
1: oui. Alors, c'est un jardin d'inspiration médiévale, identique au jardin de l'époque d'Anne de Bretagne. Donc, c'est absolument magnifique. Vous avez là une collection de
0: déjà
1: plantes.
0: Déjà les parfums, quand on entre.
1: Oui. Absolument, donc, de plantes merveilleuses, que ce soit des plantes tinctoriales, des plantes médicinales, des plantes alimentaires. Mais il faut savoir, bien sûr, que beaucoup de ce que nous consommons encore aujourd'hui est arrivé au XVIe siècle. Et donc, à la fin du Moyen-Âge, on ignorait beaucoup de plantes qui viennent des Amériques, comme on disait. Ce jardin médiéval ressemble au jardin des monastères.
0: Et ce jardin est avec des ardoises explicatives, je ne sais pas si ce sont des ardoises, on dirait, des ardoises explicatives.
1: Tout à fait, ce sont des ardoises. Le service des jardins de la ville a fait un énorme travail. C'est un endroit donc qui domine la rivière Laudée, notre rivière, et qui est vraiment un enchantement. On peut s'y promener.
0: Et on y entre librement. Hein.
1: Tout à fait.
0: Les visiteurs du jardin le respectent.
1: Oui, grâce au ciel, oui, effectivement.
0: Grâce au ciel. Et le ciel qui l'arrose, donc c'est très pratique.
1: Tout à fait.
0: Ah, le coin des plantes toxiques.
1: Tout à fait, donc à ne consommer sous aucun prétexte, naturellement.
0: Mais sinon, en principe, on peut goûter certaines plantes, on peut les cueillir un peu et les goûter.
1: Alors, je ne m'y suis jamais risqué, je ne sais pas.
0: C'est l'un des joyaux de Quimper.
1: Absolument, absolument, mais ça n'est pas le seul, comme on va le voir un instant.
0: Alors ici, on est vraiment dans ce quartier. On n'a pas l'impression d'être au cœur d'une ville, hein. On a l'impression d'être ailleurs.
1: Oui, c'est comme un petit village, le quartier de Locmaria. Autrefois, c'était le quartier des faïenceries, donc il y avait là une grosse activité industrielle. Les faïenciers traversaient la rivière, venaient des environs. Le quartier des faïenceries qui s'est développé à partir du règne de Louis XIV.
0: Et nous arrivons au musée de la faïence d'ailleurs.
1: Exactement, musée de la faïence qui aujourd'hui présente donc ses 300 ans d'histoire de Quimper. Et ceci nous montre que la faïence est une activité vivante, qu'il y a toujours des artistes qui font vivre cet art, qui en changent les formes, les thèmes, les motifs. La faïence est encore aujourd'hui quelque chose qui vit.

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1: Nous terminerons ce Suivez le guide en Bretagne avec Laurent Paubert à Quimper. Mais avant, continuons à cheminer à Douarnenez vers l'atelier de Nathalie Derouet.
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1: Bon, là, on va près de chez toi, on va sur ta plage.
4: Allez, je t'emmène sur ma petite plage préférée. Il faut toujours en avoir une des préférées. Ouais. Alors, elles sont toutes charmantes, mais
1: il y en a beaucoup. Hein.
4: Ah, oui, il y en a beaucoup. Et puis après, on va à l'atelier, ouais. C'est juste derrière. Et là, on longe le sentier côtier. Ouais. En fait, hein, si tu veux, on continue comme ça, on peut arriver à la pointe du Raz dans deux heures.
1: Ah ouais. Mais deux heures, ça va.
4: Ça ira.
1: Pour l'apéro.
4: Ouais, on arrive pour l'apéro. Et tout est beau. Et on va changer de point de vue, tu vas voir, on va s'ouvrir sur la baie, là, en passant le petit virage. Il y a des petites maisons très sympathiques aussi, là.
1: Je vois une petite barrière. Enfin, si c'est une maison, ça sent pas trop le HLM. Hein.
4: Non, là, non, pas sur ces maisons-là. Là, on va quitter le quartier où il y a les HLM, on va arriver dans des maisons plus cosy, plus des maisons, c'est fait vraiment les belles maisons de vacances.
1: Des maisons anciennes.
4: Ouais, c'est ça, des années 50, même 60, c'est charmant. Ouais. Et puis, vu que la côte est très escarpée, et c'est un peu en hauteur, tu vois, là, il y a la sortie du port, il y a le petit phare en face de l'île Tristan. Mmh. On est dans une carte postale, je veux dire, ça, c'est notre quotidien.
1: Mais on ne s'en lasse pas pour autant, même si c'est le quotidien.
4: On ne peut pas s'en lasser. Tous les jours, ça change, les lumières sont magnifiques. Bon, il pleut, d'accord, un peu trop, c'est certain.
1: C'est vrai ?
4: Oui, il faut le dire. Mais ça en vaut la chandelle.
1: Ouais. Et dans les mois vraiment d'hiver, là, on est au printemps quand même. Bon, la végétation, c'est reparti. Mais dans les mois les plus hivernaux, les bateaux font l'hivernage. Mais toi, tu fais ton hivernage de Douarnenez quand même, aussi ?
4: Bon, c'est sûr qu'on reste un peu plus à l'intérieur, quoi. Ouais, quand même. Quand même, il fait un peu froid, il y a du vent, il pleut tout le temps. Bon, tu t'enfermes un peu chez toi. Mais bon, après, si tu veux, moi j'ai un atelier complètement dingue.
1: Ouais. Donc il n'y a pas besoin de sortir.
4: Donc, c'est aussi mon petit moment cocon. T'es plus dans ton atelier. Moi, je travaille donc à l'intérieur. C'est magique, j'adore ça. C'est sublime.
1: Oui, donc on peut dire que tu hibernes peut-être finalement dans ton atelier. C'est peut-être ça.
4: Ouais, je travaille plus à l'intérieur. Ouais. C'est ça. Oui, je travaille plus du coup.
1: Donc là, c'est la sortie du port.
4: Sortie du port de Tribourg. Mmh. Et puis tout d'un coup, paf, là, on tombe dans la baie. Tu vois, tout d'un coup, l'horizon s'ouvre. Il y a un bateau, là, à l'horizon magnifique. Il y a un bon vent aujourd'hui pour les bateaux.
1: Est-ce qu'Olivier Belin, si on lui fait signe, est-il en face de nous, de son resto ? Il m'a dit, en face, c'est Douarnenez, mais sommes-nous sur le bon en face ?
4: Oui, c'est ça, parce que ça tourne tout le temps, en fait. Je pense que Plomodiarne, en fait... sensiblement, ça serait celle qui est là-bas. Les petits points qu'il y a là-bas. En fait, après, tu vois, on va avoir tout au fond, là-bas, c'est Crozon. Mais enfin, il y a toute la baie qui se dessine en face de nous, en fait. Et Plomodiarne, je pense que c'est les tout petits points que tu vois juste là.
1: Plomodiarne, référence à une émission précédente à l'auberge des Glaziques, avec le chef 2 étoiles au guide Michelin, Olivier Belin, lui-même client des céramiques de Nathalie Derouet. La question était de savoir s'ils pouvaient s'observer tous deux à la jumelle de Plomodiarne à Douarnenez. Ouais, alors rien n'a l'air loin, mais en même temps c'est pas très très loin. Mais c'est souvent un peu plus long par la route.
4: Oui, c'est ça, mais c'est trompeur si tu veux l'horizon marin. Ouais. C'est beaucoup plus long qu'il n'y paraît. Ouais. À la nage, je te conseille pas.
1: Non.
4: Non, on se dit oh c'est pas très loin, je reviens. Non, je pense que tu reviens jamais. Mais voilà, et tu vois ce paysage et ces lumières là tout là-bas c'est le fond de la baie.
1: Avec des îlots. Hein.
4: Ouais. Et tu vois comment la côte est découpée. Donc là, encore une petite plage.
1: Mais c'est pas la tienne.
4: Non.
1: Non.
4: Il y en a encore une.
1: Il fait encore.

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1: Ce chemin qui nous fait longer effectivement la plage, c'est vraiment magnifique.
2: Et c'est là que je fais mon footing, parce que je veux dire, tu peux pas trouver mieux quand même, hein, c'est difficile. En fait, si tu veux l'avantage du footing le matin avant de se baigner, c'est que ça réchauffe. Ça aide à rentrer dans l'eau quand même.
1: Ah ouais.
2: Tu vois, parce qu'il faut le dire, c'est un peu froid.
1: Ouais.
2: Donc tu cours 2 kilomètres.
1: C'est un peu sauna finalement, donc après s'être chauffé.
2: Après tu plonges direct, tu ne te poses pas de questions.
1: Dans l'eau glacée. Glacée ou fraîche, toujours fraîche.
2: Oui, un peu glacée quand même, il faut le dire.
1: Et on arrive au cimetière.
2: Voilà.
1: Non, c'est pas le cimetière.
2: Alors ici, si tu veux, il y a d'autres choses qui ont vu mer. C'est les cimetières, effectivement.
1: Ouais, ça, y a bien le cimetière marin à 7. Ce sont des cimetières marins finalement. Et de marins, de fait.
2: Alors de fait, sûrement beaucoup de marins, oui.
1: Tout à fait. Bah, j'ai lu qu'il y avait énormément de marins de Douarnenez qui sont morts en mer. Hein.
2: Oui, ça fait partie de l'histoire collective, ça aussi. Les décès en mer, et je pense que ça fait aussi l'identité de la ville, mais l'identité de tous les peuples marins, en fait. Il y a toujours eu des décès en mer.
1: Ouais.
2: Et ça forge les esprits aussi, tout ce rapport à la mort, à la perte, très douloureuse, bien entendu, et ça fait partie de l'histoire des marins, je crois, où que ce soit dans le monde, finalement.
1: Ouais.
2: Et c'est très chargé. Enfin, je pense que les familles de marins, tu vois, ici, ont tous perdu des gens.
1: J'allais presque te poser la question, mais c'est ça.
2: Oui, tous. Moi, je ne suis pas de ces origines-là, parce que quand je ne viens pas d'ici. Mais tous ceux que j'ai entendus en parler, à un moment donné, ils ont tous perdu quelqu'un, voire plusieurs personnes. Et ça fait partie de toute l'histoire de cette ville aussi. C'est lié à la mer, ça, c'est inéluctable, je crois.
1: Et le bolincheur, ça te parle ?
2: Non.
1: Le bolincheur ?
2: Non.
1: C'est l'autre nom du sardinier.
2: Mais
1: les sardines, non. C'est quand on est végétarien.
2: Tu vois, moi, dans ma famille, on ne connaît pas tout ça. Moi, je me suis intéressée à l'aspect poétique, si tu veux, de la Bretagne, plus que sur le milieu de la pêche. Et puis, moi, c'est tout mon côté artistique, si tu veux. Puis, j'aime le paysage, j'aime...
1: Ouais. J'aime. Enfin, comment
2: c'est très beau, les bateaux de pêche, tout ça, c'est magnifique. C'est, enfin, tout, les criers, c'est très beau. Bon, après, tous ces poissons morts, c'est un peu triste.
1: Ouais, c'est ça, voilà. Mais un plateau de fruits de mer, non.
2: Enfin, après, j'ai pas toujours été végétarienne et j'aime bien et je trouve ça très bon le poisson. Et en toute sincérité, il peut m'arriver d'en manger de temps en temps.
1: Ouais.
2: Parce que sinon, c'est trop compliqué et puis c'est bon et il n'y a aucun souci. Enfin,
1: Mais plutôt, tu te régales avec des légumes. Mais il y a aussi de... Alors là, on est encore peut-être dans l'asperge, non ? Il y a des asperges à Douarnenez ?
2: Oui, il y a des asperges, absolument. Oui, on a toutes sortes de légumes.
1: C'est ça.
2: Tout plein.
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1: Alors là, on est carrément sorti de Douarnenez. Alors on n'est pas loin, mais on a l'impression d'être complètement hors de la ville.
2: Ouais, et pourtant on est en plein dedans. Et en fait, là, on est en train de longer donc, du port de Tréboul, on est en train de longer le sentier côtier pour aller jusqu'à un autre quartier qui est le quartier de Saint-Jean, qui vient du nom de la plage Saint-Jean et de la chapelle Saint-Jean. Que tu vois, là, on va surplomber, regarde comme c'est beau. Et cette fameuse petite plage.
1: Ouais. Ah voilà, on arrive.
2: Dingue. Ouais. Et ce quartier, regarde comme c'est beau, encore cette pointe, hein, ce décor dans la roche. Et derrière, il y a encore une autre plage qui s'appelle les Sables Blancs. C'est un autre quartier encore, avec certains des petits cafés, restaurants, très sympas. Là aussi, c'est sublime.
1: Là, nous enregistrons à peu près à la mi-mai. Projetons-nous dans quelques mois. Imaginons que nous soyons allez, le 15 août ou fin juillet. C'est comment au niveau population ici?
2: C'est pas couvert de monde, en fait. L'avantage qu'on a dans cette ville, c'est qu'il y a du tourisme, oui, mais c'est pas la Côte d'Azur, quoi, mais vraiment pas.
1: Donc tu peux quand même faire ton footing, courir.
2: Ouais. Ouais. C'est vrai que la plage Saint-Jean a tendance à être un petit peu... Ouais, alors 15 août, fin juillet, il y a les enfants.
1: Il y a un panneau le matin réservé à Nathalie Derouet jusqu'à telle heure.
2: Non, mais je me lève tôt, c'est tout.
1: Ouais, c'est ça.
2: T'arrives de bonne heure, il n'y a personne.
1: Ah non, ouais.
2: C'est ça. Et puis après, t'as tous les enfants, tout ça. Mais bon, c'est bien, c'est l'été, il faut du monde, c'est chouette aussi. Tu vois, donc là,
1: oui, mais en même temps, il faut des clients aussi pour la galerie.
2: Mais oui, non, mais puis ça fait partie du charme. Et puis c'est très familial, c'est très sympa. Les familles reviennent dans leur maison secondaire où on louait des choses. Tout le monde est super content d'être là. Regarde, les enfants, ils sont hyper heureux. C'est hyper sécur, il n'y a pas de voiture. C'est très agréable. C'est chouette de voir du monde l'été. Moi, je suis contente. Parce que c'est pas un tourisme qui déborde, tu vois, où on peut plus passer, plus respirer, plus... Non, tu vas au resto tranquille, il y a de la place. Ça reste une ville qui est pas... qui déborde pas de touristes et qui fait encore tout son charme. Et certains disent, il faut que ça dure. Parce qu'en fait, elle est pas connue à la hauteur de son charme, cette ville.
1: Ah oui, elle est méconnue.
2: En tout cas, par
1: rapport à d'autres, je sais pas, dans la région.
2: J'ai l'impression. Enfin, écoute, je me dis, si tout le monde la connaissait, elle serait vraiment inondée de monde.
1: Il y aurait plus de monde. Ouais.
2: Hein, tu vois ce que je veux dire?
1: Je vais effacer notre enregistrement. Moi, j'irai à Clémence Karadec, à tout. Bah non, Nathalie m'a dit, il ne faut pas trop en parler.
2: C'est un petit trésor caché qui se mérite. Voilà, en même temps, si tu veux, moi qui viens d'ailleurs, j'adore les gens qui viennent d'ailleurs. Ouais, me dire, oh non, il y a trop de monde, machin, nana. Ce qui n'est de toute façon pas le cas encore. Mais moi, les étrangers, les gens qui viennent d'ailleurs, je trouve ça. On a besoin, toujours, où qu'on soit, de gens qui viennent d'ailleurs pour apporter de nouvelles idées, de nouvelles pensées, de nouveaux projets. Ça fait partie de l'évolution des lieux, toujours. Et ceux qui viennent d'ailleurs apportent toujours un regard neuf qui est remplacé par là.
1: Donc là, le cimetière.
2: Avec une vue sur la baie. Ça, c'est vraiment un très beau cimetière de Douarnenez. C'est le plus beau, qui a la plus belle vue, qui est charmant, qui est très bien entretenu.
1: Donc là, on devine des tombes anciennes, très anciennes.
2: Oui.

0: Voilà, donc là, on va retourner sur l'atelier, du coup, qui est juste derrière.
1: Près d'une église.
0: Et près de l'église, absolument.
1: Donc, c'est l'église, c'est l'une des églises de Douarnenez.
0: Oui, il y en a beaucoup quand même.
1: Il y en a beaucoup.
0: Oui.
1: Ils ont des clochers. Alors, je ne me suis pas encore fait expliquer les clochers des églises qui sont très particuliers. Enfin, ce sont probablement les clochers des églises bretonnes,
0: oui,
1: mais j'en avais jamais vu des clochers comme ça.
0: Eh bien, écoute, là, tu me poses une colle.
1: Non, mais c'est vrai.
0: C'est parce que tu n'es jamais venu en Bretagne.
1: Ben, c'est pour ça. Autant les clochers à bulbes, etc. Mais là.
0: Ouais, après, moi, comme pareil, venant. Bah, déjà, plus qu'à l'époque, quand j'étais à Montpellier, je suis arrivée ici, les pierres m'ont paru très grises, parce que le granit était gris. Les clochers sont très découpés.
1: À Brest, ça saute, effectivement, le gris. Enfin, on se dit c'est gris, effectivement. Et quand en plus le ciel est gris, ça fait gris-gris. Hein.
0: C'est ça. C'est ça. C'est un peu... Après, tu vois, la cathédrale de Quimper, par exemple, ils l'ont toute restaurée. Quand je suis arrivée, elle était toute grise. Et là, ils l'ont restaurée, elle est blanche, elle est très belle. Ils ont quand même réussi à retrouver une pierre blanche. Comme quoi, parfois, il peut y avoir des monuments un petit peu plus lumineux. Ils ne sont pas tous gris, mais globalement, c'est très gris.
1: Toi qui n'es pas douarneniste, effectivement, de naissance, j'ai l'impression que la population est très... Enfin, moi, je la sens, depuis que je suis arrivé il y a deux jours, très accueillante. Dès qu'on est un peu perdu, dès qu'on semble chercher quelque chose, ils viennent. Mais quand on vient s'installer, est-il facile vraiment de s'intégrer? Que les Bretons t'ouvrent leurs bras?
0: Alors, ça, c'est toujours les grandes questions. Est-ce qu'ils sont plus sympas dans le sud que dans le nord? Est-ce qu'ils sont...
1: Mais ici, déjà ici, tout simplement.
0: Et puis, moi, j'ai pas eu de problème, malgré des fois tout ce qu'on entend. On entend tout le contraire. Non, ils sont fermés, ils sont froids, tout ça. Bon... Après, il y a un côté très rude, hein, des Bretons, très franc-parler aussi. Mais je n'ai pas eu de problème par rapport à le fait d'être accueilli. Enfin, sur cette question d'être accueilli ou pas. Tu sais, tu rencontres des gens géniaux partout.
1: Ouais.
0: Moi, je pars de ce principe-là. Où que tu sois, tu rencontres des gens qui vont correspondre à ce que tu es. Et si tu es sympa toi-même, tu vas rencontrer des gens sympas. Je veux dire, moi, je crois que ce n'est pas plus compliqué que ça. Ils ont leur caractère. C'est vrai que ce n'était pas pareil dans le Sud. Et sûrement dû aussi, effectivement, à un travail aussi peut-être rude de la pêche, qui est un métier difficile, ou même les paysans, ils avaient des métiers difficiles. Mais il y a toujours énormément de beauté à voir chez les gens, où qu'ils soient.

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1: Nous en restons là avec Nathalie Dérouet et la beauté à voir chez les gens avant d'entrer dans son atelier dans la prochaine émission. Continuons à découvrir Quimper avec Laurent Paubert pour terminer ce Suivez le guide dans le Finistère.
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4: On peut citer quelques personnalités liées à Quimper. Alors, j'ai fait une sélection très arbitraire. René Laennec, par exemple.
5: Qui a vécu ici et à qui l'on doit l'invention du stéthoscope. Alors ça, c'est peu connu, c'est un de nos grands personnages. On a d'ailleurs en face de l'hôtel de ville sa statue et il tient son stéthoscope qui n'a bien sûr pas l'aspect du stéthoscope tel qu'on le voit aujourd'hui. Donc c'est intéressant.
4: C'est vrai. Bon, et puis c'est plus courant de voir des statues de personnages en armes avec une épée, etc. Moins souvent avec un stéthoscope. J'ai noté aussi le poète, romancier, peintre Max Jacob qui est né à Quimper. Charles Hernu qui fut ministre était quimpérois. Musicien Dan Arbraz, qui est né et vit, je crois, toujours à Quimper.
5: Alors, en matière de musique bretonne, et bon, Dan Arbraz en est un exemple très, très fameux. Quimper est vraiment une des capitales de la musique bretonne. On verra la place de la Résistance qui accueille fin juillet le festival de Cornouailles. On revient sur la Cornouaille, justement, qui est une des grandes, grandes fêtes traditionnelles bretonnes qui a été créée en 1923, c'est-à-dire...
4: Un siècle.
5: C'est-à-dire que nous fêtons les 100 ans du Festival de Cornouailles.
4: Il y aura du monde.
5: Cet été, tout à fait.
4: Et puis aussi le navigateur Jean Le Cam.
5: Alors Quimper, Jean Le Cam bien sûr, mais pas seulement. Quimper a une grande tradition dans le domaine de la navigation maritime. C'est lié en partie à l'existence d'un collège jésuite qui a formé des marins, donc dès le XVIIIe siècle, très très nombreux. Et ces marins sont allés aux quatre coins du monde. On a rapporté des essences parfois rares, ce qui a permis d'aménager aujourd'hui un jardin exotique à Quimper que nous découvrirons tout à l'heure. Peut-être un dernier mot avant de quitter le quartier de Locmaria. Je vous disais, c'est un quartier tourné vers l'avenir. Et on a en face de nous la Maison Jaune qui a accueilli les établissements Fouyenne, une faïencerie qui, à partir de l'entre-deux-guerres, a vécu son chemin. Mais cette façade jaune est très très célèbre à Quimper. Elle vient d'être rachetée.
4: Mais gardera-t-on sur la façade le P. Fouyenne? Céramiste.
5: J'imagine que ça fait partie du charme de l'endroit.
4: Oui, c'est ça.
5: Peut-être un petit mot pour vous dire que Quimper, tourné vers l'avenir, et le quartier de Locmaria en est un bel exemple. On a aussi à Locmaria, vous me parliez de la tradition bretonne, on a aussi à Locmaria l'école de broderie d'art de Pascal Jaouen, le célèbre designer qui occupe une ancienne manufacture de faïence, les bâtiments d'une ancienne manufacture, qui a su recréer la broderie traditionnelle bretonne et en faire des robes absolument somptueuses. Il fait des défilés dans le monde entier. Donc ce quartier est aujourd'hui le quartier de l'artisanat et de l'artisanat d'art. C'est vraiment un quartier qui vit, donc qui n'est pas du tout en marge du centre, qui fait partie du centre de Quimper, qui est à une quinzaine de minutes à pied de la cathédrale, mais qui néanmoins fait partie de ce cœur battant de la ville.

0: La cathédrale qu'on voit de loin, si nous empruntons cette passerelle, la passerelle du Cap Horn, on aperçoit déjà la cathédrale.
1: Alors on va peut-être partir de ce côté. En fait, la passerelle du Cap Horn a eu un rôle très très important. Longtemps, ça a été un pont tournant. Car Quimper a été un port qui a eu un commerce très très actif. La passerelle, ça a été donc détruite sous Louis XV, un accident. Pour en reconstruire une, bien sûr, ça n'a pas été possible tout de suite. Longtemps, on a eu un bac qu'on appelait le Treizour, donc il traversait la rivière.
0: Un bac, parce que la rivière fait combien de large, là, je sais pas,
2: 30-40 mètres.
0: Mais il y avait un bac.
1: Il y avait un bac, tout à fait, qui était donc...
0: La traversée était rapide. Hein.
1: Oui, mais il y a eu des accidents. Hein. Celui qui manœuvrait le bac, c'était Tonton Théodore, comme on le surnommait. Le port de Quimper, c'est peut-être quelque chose d'important à dire, en fait, remonte à très loin. Quimper, dans cette zone aujourd'hui appelée Locmaria, c'est ici que Quimper est né, sous les Romains, donc sous Auguste. On avait là la cité, le bourg d'Aquilonia, qui vivait déjà d'un commerce important avec le reste de l'Empire romain. Et donc cette tradition de la navigation, du commerce maritime, a perduré très très longtemps. On se dirige là vers le cœur de la ville, donc vers la cathédrale. On longe ce qui autrefois a été des chantiers navals.
0: Ah, oui.
1: Là, la cale Saint-Jean, on voit toujours les restes d'une cale.
0: Ah, oui. Et puis il y a du vent. Hein.
1: Nous sommes en Bretagne. Parler.
0: Voilà, on est en Bretagne, il y a du vent. 3 gouttes tout à l'heure, mais c'est venteux. Mi-mai, c'est un peu frais quand même, non ? Aujourd'hui, il fait 12 degrés.
1: Oui, il fait 12-13 degrés. C'est vrai que ça n'est pas une semaine très très chaude.
0: C'est le moins qu'on puisse dire. Et c'est un lieu ici, donc le long de la rivière. C'est un lieu de footing, hein, je suppose.
1: Alors bien sûr, c'est très très fréquent de voir eh bien, des jeunes ou des moins jeunes.
0: Et de balade.
1: Tout à fait. Courir ici le soir en sortant du bureau. Alors ce qui est très agréable à Quimper, on parlait tout à l'heure de sa taille humaine. Mais vous pouvez, donc ici nous sommes sur les quais, mais vous pouvez rejoindre le chemin de halage. Et là on a une magnifique promenade, que ce soit à vélo ou en footing, vers l'ancien port de Quimper, le Cornigel.

0: Alors, on peut voir les traces sur le mur, le long de la rivière, des traces humides marquées par l'eau, mais on a l'impression que pour cette rivière, il y a des marées.
1: Mais exactement, mais vous ne croyez pas si bien dire qu'Aper, en fait, n'est pas une rivière. Quimper est un fleuve côtier. C'est quelque chose de particulier.
0: Donc le fleuve, c'est
1: l'Aude
0: n'est pas une rivière, mais le fleuve.
1: Mais c'est un fleuve côtier.
0: Ah mince.
1: Un fleuve côtier, c'est-à-dire qu'il est soumis au jeu des marées. Deux fois par jour, l'eau monte et descend. Et donc, ces traces plus humides, c'est même un peu d'algues, j'ai l'impression, eh bien, traduisent le fait que l'eau atteint une hauteur importante.
0: Ah oui, donc j'ai dit rivière, non, c'est un fleuve. Donc Quimper est traversé par... Oui, fleuve côtier, mais et la longueur du fleuve, c'est...
1: Il y a au nord de Quimper, 20 km d'ici à sa source, et au sud, 20 km d'ici
0: donc
1: à son embouchure.
0: Un fleuve de 40 km.
1: À Bénodet pour l'embouchure.
0: Il y a des bateaux de tourisme qui naviguent ou...
1: Tout à fait, tout à fait. Nous venons de franchir des petites cabanes en bois. Cette cabane que nous voyons est tenue par l'association du Lougre de l'Audet. Et le Lougre de l'Audet, donc un lougre, c'est ces bateaux commerciaux qui ont très longtemps remonté la rivière. Et ce lougre a été recréé en 1992 à l'occasion des fêtes maritimes de Brest. Il navigue toujours aujourd'hui. Il est en fait une sorte de témoin de cette ancienne activité commerciale de Quimper. Aujourd'hui, c'est beaucoup de la navigation de plaisance, naturellement, les gens le louant pour faire des croisières sur l'Audet ou même sur le littoral.
0: Quimper et son fleuve.
1: Son fleuve côtier.
0: Son fleuve côtier. Quimper et son fleuve côtier, il faut le préciser. Et Quimper, qui en 2017 était classé deuxième ville où il fait bon vivre en France.
1: Totalement, totalement. Mais ce classement n'est pas du tout immérité, parce que Quimper a d'énormes avantages. On est une ville universitaire, donc il y a une jeunesse importante. On est une ville très tertiaire. On a beaucoup d'activités culturel, on a une scène nationale, on a deux théâtres, on a un tissu associatif extrêmement fourni. Quimper est une ville vraiment très vivante et, comme je vous le disais, une ville à taille humaine, une ville à quelques kilomètres de ce que nous appelons la montagne, mais qui, à l'échelle bretonne, évidemment, ne peut pas rivaliser avec les Alpes, par exemple. Donc on n'est pas très loin de la montagne, mais on est tout près de la mer. Donc Quimper est relié à tous ces territoires, tous ces paysages. Donc vraiment, oui, Quimper a énormément, énormément d'avantages.
0: Oui, c'est ça. Alors montagne, je crois que les sommets, c'est 400 et les Alpes plutôt 4000, donc c'est 10%.
1: voilà, tout à fait. C'est même un tout petit peu moins. 400, c'est plutôt dans le nord Finistère. 384 mètres, c'est le sommet du Finistère. C'est 330, un petit peu au nord de Quimper, au Ménésum, donc à l'entrée de la presqu'île de Crozon.
0: On n'a pas besoin de matériel pour grimper au sommet, pas besoin de piolet, etc.
1: Alors on peut se munir de piolet si on veut, mais on n'en aura pas besoin.
2: Rangeons les piolets, c'est la fin de ce Suivez le Guide dans le Finistère. Merci Nathalie Derouet et Laurent Poubert. 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
3: Kenavo Arvéchal. Au revoir et à bientôt.

0: 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Écoutons le psaume 93. Le Seigneur ne délaisse pas son peuple.
1: C'est ton peuple, Seigneur, qu'ils piétinent, et ton domaine qu'ils écrasent. Ils massacrent la veuve et l'étranger, ils assignent l'orphelin. Ils disent, le Seigneur ne voit pas, le Dieu de Jacob ne sait pas. Sachez-le, esprit vraiment stupide, insensé, comprendrez-vous un jour. Lui qui forma l'oreille, il n'entendrait pas. Il a façonné l'œil, il ne verrait pas. Il a puni des peuples et ne châtierait plus, lui qui donne aux hommes la connaissance. Le Seigneur ne délaisse pas son peuple, il n'abandonne pas son domaine. On jugera de nouveau selon la justice, tous les hommes droits applaudiront. »

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0: Je vous l'avais promis, nous partons sur les routes. Et non, pas les routes d'Amérique latine, mais les routes de Haute-Saône pour découvrir ce festival confidentiel, puisque l'endroit où il se trouve est une grange du XVIIIe siècle où il n'y a que 50 places, une grange à Fondrement qui aura lieu cette année du 1er au 9 août au bord de cette petite rivière qu'est la Romaine. Et j'ai le grand plaisir d'accueillir aujourd'hui la directrice artistique du festival, Emmanuelle Guillier, qui est accompagnée à cette table d'un ami musicien pianiste, Benjamin Faure. Et puis nous aurons quelques surprises au téléphone. Bonjour Emmanuel.
1: Bonjour.
0: Bonjour Benjamin.
2: Bonjour.
0: Merci à tous les deux de venir pour le moment partager ce micro. Et comme je disais, il va y avoir encore quelques surprises puisque nous allons passer quelques coups de téléphone. On a écouté un tout petit peu pour introduire cette émission de musique qui vient d'Amérique latine. Alors Emmanuel, expliquez-moi pourquoi est-ce qu'on a cette musique en tout début d'émission.
1: Eh bien, il s'agit du spectacle d'ouverture de notre festival avec comme titre « Ilo ». Du trio Criolando, et il me semble que Joseph Parillo nous a envoyé cette musique-là qui est une inspiration de la création de ce programme.
0: Alors peut-être qu'on peut lui poser directement la question.
1: Ce sera plus simple.
0: Ce sera peut-être plus simple. Joseph, est-ce que vous nous entendez ?
3: Oui, bonjour.
0: Bonjour, merci beaucoup d'avoir décroché le téléphone et d'être avec nous cet après-midi pour parler de ce festival Une Grange à Fondrement qui aura lieu, je le rappelle, du 1er au 9 août. C'est la première fois que vous participez à ce festival, me semble-t-il.
3: Oui, complètement, ouais. Bon, on est très, très heureux de venir y participer et de faire l'ouverture du festival.
0: Alors, vous avez un trio qui, je crois, est assez original dans sa formation. Parlez-nous un petit peu de cette rencontre artistique.
3: Oui, bah alors le projet Criolando, il a maintenant un peu plus d'une douzaine d'années. Et il a évolué au fur et à mesure des années avec différentes formations, avec comme point commun le fait que j'y étais. Et aujourd'hui, on a une formation avec une contrebasse et un basson. Et effectivement, c'est pas très répandu dans la musique argentine de jouer du basson. Et c'est un vrai plaisir de pouvoir jouer avec Nicolas Marie au basson, parce que j'ai cherché un instrument qui puisse être capable de faire une deuxième voix sur ma voix. Étant plutôt ténor, je cherchais un instrument qui puisse avoir cette tessiture-là, et le basson. Était un peu l'évidence. C'est un timbre qui se rapproche assez, qui est assez proche de la voix humaine, et ça permet vraiment d'avoir un instrument soliste capable de faire des deuxièmes voix et aussi de prendre le lead quand c'est nécessaire.
0: Et c'est vrai que c'est ce qui crée un peu l'originalité de la formation dans sa version actuelle, on va dire. Alors Emmanuel, je parle à Emmanuelle Guillier, qui est la directrice artistique de ce festival Une Grange à Fondrement. Il me semble que le basson est un instrument qui a déjà franchi les portes de la grange.
1: C'est un instrument qu'on connaît déjà parce qu'on a eu la chance de recevoir déjà un trio de bassons il y a quelques années, mais Nicolas Marie n'en faisait pas encore partie. Il est venu l'année dernière avec l'Académie des Concerts de Lyon dans de la musique baroque.
0: Donc, pour demander à Joseph, vous employez un bassoniste baroque dans votre Criolando, ou alors comment Nicolas peut jouer les deux instruments?
3: Alors pas tout à fait. Ouais, c'était un petit peu le projet au départ. Nicolas m'avait dit, moi le basson moderne, je l'ai remis un peu au placard et je joue que du basson baroque. Et puis finalement il a ressorti le basson moderne pour pouvoir notamment aller dans les aigus parce que c'est plus facile sur le basson moderne. La tessiture est plus grande, l'ambitus est plus grand, donc ça permettait d'aller chercher des notes plus hautes. Mais par contre, j'imagine que son jeu est toujours empreint de musique baroque. En fait, moi je lui écris les partitions, mais après il en fait, je dirais, un petit peu ce qu'il veut. Il peut faire toutes les ornementations qu'on trouve dans la musique baroque, les diminutions et tout ça, il peut faire ça à sa guise. Je lui donne carte blanche pour pouvoir faire des variations sur ce que je lui écris.
0: Et c'est l'idée de la musique vivante, telle que nos auditeurs l'apprécient particulièrement et telle que vous pourrez, mesdames, messieurs, nos amis auditeurs, l'entendre entre le 1er et le 9 août au festival Une Grange à Fondrement. Là, nous parlons du samedi 1er août. C'est à 18h. Le spectacle s'appelle Hilo et c'est un voyage en Amérique latine par le trio Criolando. Merci beaucoup, Joseph, de ce petit moment au téléphone ensemble. Je vous souhaite un bon été et puis une bonne route pour rejoindre l'équipe Une Grange à Fondrement pour le 1er août. À très bientôt.
2: Merci beaucoup à vous.
0: Au revoir, merci. Et puis, on va écouter encore un petit peu de cette musique d'Amérique latine, Emmanuel, puisque nous allons entendre Vidala en Mi Zamba, c'est Eva et Nadia. Et on se retrouve tout de suite après.

0: Vidala et Mizamba, c'est Eva et Nadia. Nous sommes sur les routes de Haute-Saône à la recherche d'un joli festival, comme je vous le disais, confidentiel, puisqu'il n'y a que 49 places sur une grande majorité des spectacles, et c'est une grange à fondrement. Ça se tient du 1er au 9 août dans cette grange du 18e siècle. Je vous rappelle le numéro de téléphone 07 71 14 08. 42 et l'adresse mail ugafcontact@gmail.com. Ugaf, c'est U-G-A-F, contact, C-O-N-T-A-C-T, ce qui vous permettra de prendre des renseignements et de réserver. Nous recevons aujourd'hui Emmanuelle Guillier, qui est la directrice artistique de ce festival, et puis Benjamin Faure, qui est un pianiste qui fait partie de la compagnie Une Grange à Fondrement. Alors, Benjamin, je crois que vous ne jouez pas cet été. En revanche, vous êtes aujourd'hui un petit peu parmi nous parce que la compagnie, qui a des spectacles en dehors de ce moment de festival, joue dans la cour du centre diocésain à Besançon, où sont les locaux d'RCF Notre-Dame Besançon. Vous êtes donc dans une pause musicale et vous êtes un pianiste qui a l'habitude de faire partie de cette équipe. Alors, comment est-ce qu'on vit ce moment de festival, cette intensité de festival, puisque vous en avez déjà vécu, lorsqu'on est dans une grange à fondrement ?
1: Alors, le festival Une Grange à Fondrement, c'est un endroit où il faut venir. Peut-être le mot qui me vient en premier, c'est la notion de partage, où il y a une proximité entre le public, entre les artistes, et tout ça dans un endroit magnifique qui est Fondrement, qui est, je crois, classé comme un village remarquable en France.
0: Absolument.
1: Et c'est vraiment un endroit à découvrir. Et il faut vraiment venir tenter l'expérience de ce festival. Il faut avoir envie de... Alors évidemment, c'est un petit peu loin de la route nationale, mais une fois qu'on y est, on s'y sent bien, on est vraiment très très bien accueilli. Et moi, j'ai que des merveilleux souvenirs avec le spectacle qu'on a pu donner, qui s'appelle En Cuisine, et que nous donnons ce soir dans la cour du centre diocésain à Besançon.
0: Et je vois par exemple le samedi 1er août, puisqu'on est en train de parler de ce 1er août, qu'il y a le spectacle à 18h, ILO, Voyage en Amérique latine, et à 20h30, un dîner aux chandelles. Alors Emmanuel, est-ce que vous pouvez nous expliquer un petit peu ? C'est un dîner spectacle ?
2: Non, ça n'est pas un dîner spectacle. Et comme disait, notre ami Benjamin, c'est un peu loin de la route nationale, mais vous aurez à boire et à manger, si vous le souhaitez. Gabriel, qui est notre chef, prépare chaque année, pour les deux samedis du festival, un dîner aux chandelles. Alors, parfois, il se passe dans la grange, parfois, il se passe sous les arbres d'une prairie. Et il concocte un petit repas avec des produits locaux, parce que ça nous tient vraiment à cœur de travailler local, hein. Nos fournisseurs, que ça soit pour la boisson ou pour les légumes, les fruits et légumes, on prend local. Et je peux vous donner un petit exemple de repas.
0: Allez, simplement,
2: peut-être pour donner l'eau à la bouche.
0: La mise en bouche et l'entrée pour le moment.
2: Alors, la mise en bouche. Panna cotta au vieux comté et au vin jaune, crumble aux noix. Et pour l'entrée, comme un millefeuille aux légumes, herbes et fleurs des jardins de Linette au fromage frais.
0: Nous garderons pour plus tard le plat de résistance et le dessert. Il faut faire saliver un petit peu nos auditeurs. Donc ça, c'est à 20h30 et ça n'est pas en liaison avec le spectacle.
2: Non, c'est très important pour nous de faire de chaque événement un événement à part qui permette l'attention pleine de chaque personne qui y participe. L'idée de faire un spectacle, on est à l'écoute totale du spectacle et ensuite on a une disponibilité de dégustation et de partage autour d'un repas. Et ce sont deux événements à part pour lesquels il faut réserver. Et oui, il y a 49 places alors pour les spectacles, mais pour le dîner, il y en a 50. N'oubliez pas de réserver, c'est souvent pris d'assaut.
0: En fait, je suis en train de comprendre que votre chef cuisinier, finalement, est un artiste comme les autres. Et ce qui explique votre sous-titre, Une Grange à Fondrement, musique, comédie et gastronomie.
2: Musique, comédie et gastronomie. Et d'ailleurs, il est là un petit peu tout le temps et c'est lui qui nous fait les caterings. Et en général, les artistes sont très contents que Gabriel soit avec nous toute la semaine.
0: Il faut penser aux artistes, c'est important. Le dimanche 2 août maintenant, je vois que vos spectacles du dimanche sont à 16h. Et alors là, La Grange et Les Saisons Oubliées

0: un conte mystérieux pour clavecin et récitante. Mystérieux, il faut nous en dire un petit peu plus.
1: Mystérieux, comment je pourrais vous le traduire ? Peut-être mystérieux parce que il introduit, mais je ne sais pas si les gens seront au courant ou pas, la suite du festival, mais aussi mystérieux par son histoire. C'est un texte qui est écrit par Baptiste Masson et qui parle de la grange qui date de 1723. C'est gravé sur une de ses colonnes de bois. Et cette grange, elle a une histoire, évidemment, avec il s'est passé probablement beaucoup de choses et des choses qu'on ne connaît pas. Il y a un mystère derrière ça, et elle a vu passer le temps et les saisons. Dans ces saisons, elle accueille. Et ce conte-là raconte ce qu'elle a pu laisser entrer en 1723 et qui va ressortir en 2026, finalement, sous les doigts de Benoît Chrétien, qui va jouer du clavecin, un clavecin de la compagnie, qui est un vrai clavecin. Et cette histoire sera racontée par moi-même. Et je vais aussi un petit peu chanter, quand même.
0: Très bien. Ah,
1: et j'ai juste une petite chose à rajouter, mais ça me reviendra peut-être après, parce que ça vient de me sortir de la tête.
0: Il n'y a pas de problème. Vous savez, comme je le dis régulièrement, la radio, c'est de la vraie vie. Donc, nous sommes actuellement dans la vraie vie. Vous pouvez bafouiller, vous pouvez rire. On peut y revenir, il n'y a aucun problème. Nous parlons du festival Une Grange à Fondrement, qui a lieu cette année du 1er au 9 août. Je rappelle qu'il faut réserver, parce qu'il n'y a que 49 places, au 07 71 14 08 42. Ou alors, encore envoyer un mail à ugafcontact@gmail.com. Mais nous allons prendre une petite pause musicale, excusez-moi, qui illustre un petit peu la grange et les saisons oubliées. C'est votre claveciniste Benoît Chrétien qui nous a proposé d'écouter une musique de Couperin, et c'est Gustave Leonhardt qui nous joue la Passacaille en sol mineur.

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1: Nous venons d'entendre Gustave Leonhardt qui nous interprétait une passacaille en sol mineur de Couperin. Et nous sommes au festival Une Grange à Fondrement qui se tient cette année du 1er au 9 août. Vous pouvez réserver au 07 71 14 08 42 ou alors envoyer un mail à ugafcontact@gmail.com. Si je ne me trompe pas, c'est Arthur qui répondra à ce message.
2: Arthur ou Dominique, c'est la même personne.
1: Ah, il est schizophrène.
2: Non, heureusement.
1: C'est un de vos bénévoles parce que Une Grange à Fondrement, ça tient solidement sur ses bénévoles.
2: Sans nos bénévoles, nous ne sommes rien. Et puis, on a vraiment de la chance de les avoir. Ils se donnent à fond pendant cette dizaine de jours de préparatifs. Ils sont là au quotidien et sans eux, vraiment, ce ne serait pas possible.
1: Eh bien, toujours une pensée émue et chaleureuse pour les bénévoles. En fait, on se rend compte que grande partie des festivals français, même ceux qui ont des financements très importants, tiennent parce qu'il y a une vraie base de bénévolat et on n'y pense jamais trop, finalement. Pas avec tristesse, mais avec joie, parce que c'est toujours un plaisir de participer à ce genre d'action. Nous sommes le dimanche... Non, c'est fini. On a fini la grange et les saisons oubliées. Mais je bafouille peut-être un peu parce que le lundi 3 août à 20h, bien cette fois, c'est plus les saisons oubliées. Ce sont les saisons dont on se rappelle. Et ce sont celles d'Antonio Vivaldi. Une première pour ce spectacle.
2: Oui, alors une première pour ce spectacle, c'est que ça ne se passera pas dans la grange. Ça se passera à l'église de Fondrement que nous allons investir le lundi. Et ce que je voulais ajouter tout à l'heure et qui m'est revenu, c'est que finalement c'est un spectacle, ou presque deux, puisque le spectacle de dimanche, La Grange et les saisons oubliées, annonce le spectacle des quatre saisons, parce que 1723, c'est l'année où Vivaldi a écrit les quatre saisons. Et c'est aussi pour ça qu'on a décidé de programmer ces quatre saisons en partenariat avec l'ensemble baroque de Joux, qui viendra interpréter, et y compris Benoît Chrétien qui en fait partie, et ils seront tous là, l'équipe, pour ces quatre saisons de Vivaldi, avec la particularité qu'il y aura une mise en lumière et des textes.
1: Alors je vois un petit sourire et j'aperçois une partition de mots devant vous. Cela me laisse imaginer que c'est vous qui allez lire ces textes.
2: Exactement. J'aime beaucoup compter et lire, et j'ai choisi parce que Vivaldi. On lui attribue le fait d'avoir écrit quatre sonnets pour les quatre saisons. Et comme il fait très chaud, j'ai décidé de rafraîchir tout le monde en vous lisant celui de l'hiver. Alors en français cette fois-ci, parce que je serai pas... Je vous garde la surprise de l'italien.
1: Alors, je vous fais marquer une toute petite pause. Je vais annoncer la musique que nous allons entendre tout de suite après. Comme ça, l'enchaînement pourra se faire de manière poétique. Mais nous entendrons un petit peu, évidemment, d'Antonio Vivaldi. Et alors, vous avez choisi de nous lire l'hiver. Mais les artistes du festival qui, hier, m'ont envoyé leur programmation musicale m'ont proposé que nous entendions l'automne dans une version qui semblait faire consensus dans l'ensemble de Joux. Et c'est Netherlands Bach Society et en violon solo et direction Shunke Sato, c'est ce que, mesdames et messieurs, vous entendrez dans quelques instants, ou alors que vous entendrez le lundi 3 août à 20h dans l'église de Fondrement dans le cadre du festival Une Grange à Fondrement. Je rappelle 07 71 14 08 42 ugafcontact@gmail.com. Mais tout de suite, pour introduire cet automne de Vivaldi, nous écoutons l'hiver qui nous est conté par Emmanuelle Guillier, qui est la directrice artistique de ce festival.
2: Trembler violemment dans la neige étincelante, au souffle rude d'un vent terrible. Courir, taper des pieds à tout moment et, dans l'excessive froidure, claquer des dents. Passer auprès du feu des jours calmes et contents, alors que la pluie, dehors, verse à torrents. Marcher sur la glace, à pas lents, de peur de tomber. Contourner, marcher bravement. Tomber à terre, se relever sur la glace et courir vite avant que la glace se rompe et se disloque. Sentir passer, à travers la porte ferrée, sirocco et boré, et tous les vents en guerre. Ainsi est l'hiver, mais tel qu'il est, il apporte ses joies.

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1: Antonio Vivaldi, l'automne, c'est une interprétation incroyablement originale, Netherlands Bach Society, avec au violon et à la direction Shunke Sato. Et si vous avez envie d'entendre ces quatre saisons en entier, avec qui plus est quelques textes, et puis une mise en lumière, il vous faut aller le lundi 3 août à 20h dans l'église de Fondrement. C'est l'ensemble de Joux qui vous propose ces quatre saisons, et c'est dans le cadre du festival Une Grange à Fondrement qui a lieu cette année du 1er au 9 août. Dites donc, je vois qu'il n'y a rien le mardi. Est-ce que ce serait une pause ?
2: Ah oui, c'est le jour où on se repose, mais pas complètement non plus, parce qu'on prépare la guinguette, la fameuse guinguette qu'on fait chaque année, le mercredi, en plein air.
1: Alors, c'est donc pas dans la grange. Alors finalement, cette année, dans la grange, il n'y a rien. On n'y est pas le lundi, le mardi, c'est congé, le mercredi, on n'y est pas non plus.
2: Vous pouvez venir les autres jours, mais en tout cas, oui, alors on fait cette guinguette en plein air parce que c'est le jour où on accueille un petit peu plus de monde. C'est vrai que pour nous aussi, c'est restreignant de pouvoir offrir seulement 49 places dans les concerts. Ça nous arrive de refuser des personnes. On est content quand même de pouvoir leur dire vous venez aussi nombreux que vous souhaitez. Et puis souvent les gens sont contents parce que c'est notre quatrième année de festival. Et ce soir-là, nous faisons des frites fraîches que nous aurons coupées toute l'après-midi et cuites deux fois évidemment. Et des saucisses grillées. Il y aura évidemment une petite buvette comme dans toutes les guinguettes et surtout un très beau spectacle.
1: Alors, une guinguette à l'opérette, ça s'appelle « On va s'aimer pour le pire et pour le rire ».
2: Exactement. « On va s'aimer », qui est interprétée par Véronique Pain, qui est soprano, et Fabrice Maître. Et ce sont deux chanteurs qui s'aiment tendrement et férocement. Et ils vont être en joute vocale et verbale pendant toute la soirée. C'est un spectacle qui a tourné plusieurs fois à Avignon, donc qui a déjà beaucoup d'histoires et qui est très apprécié. Vous pouvez facilement trouver des références sur Internet. Et ce sont deux superbes artistes qui sont... D'ailleurs, Véronique Pain est déjà venue faire un opéra avec un accordéoniste il y a 2 ans. Elle revient cette année avec un pianiste, mais je crois aussi qu'il joue de l'accordéon.
1: En fait, la Grange est un endroit qui fidélise ces artistes. Benjamin, je vous vois juste à côté de moi avec un petit sourire en coin. Vous faites partie de ces artistes qui venaient régulièrement, donc vous avez un petit peu l'habitude de croiser d'autres gens, et peut-être par exemple Sylvain Guillon ou Suzanne Bastian, qui sont des artistes locaux, mais qui ont l'occasion de partager la scène de la Grange.
3: Oui, tout à fait. J'ai aussi eu l'occasion, à part le spectacle en cuisine, de jouer en trio avec Suzanne Bastian et Sylvain Guillon, qui font partie de l'équipe de la Grange. Et c'est toujours un endroit de diffusion et aussi de création. Et ça, c'est extraordinaire en tant qu'artiste d'avoir des lieux comme ça où les spectacles se diffusent et les spectacles se créent.
1: On fait un petit clin d'œil à Suzanne qui avait partagé avec moi le micro l'année dernière et qui est la trésorière de cette association Une Grange à Fondrement et à qui je faisais dire terriblement un nombre terrible de fois le fameux numéro 07 71 14 08 42, ou alors encore gaffecontact@gmail.com. un petit clin d'œil Suzanne pour ses réservations. Et puis je crois que Suzanne cet après-midi est en train de créer la page Hello Asso, vous permettant messieurs dames de pouvoir réserver ce festival, et
2: merci,
1: c'est pour cela
2: Suzanne
1: qu'elle n'est pas à notre micro aujourd'hui. Et puis un petit clin d'œil aussi à Sylvain Guillon, que nous n'avons pas vu sur la scène, je crois, depuis un certain temps, mais qui était dans le spectacle d'ouverture du tout premier festival.
2: Et oui, La Grange, c'est un collectif d'artistes qui, alors quand ils en ont évidemment envie, mais c'est souvent finalement qu'ils reviennent. Et nous, on a la chance d'avoir beaucoup d'artistes de grands talents et qui viennent jouer sur notre scène. Et ce que j'apprécie particulièrement, ce qu'on apprécie tous, c'est aussi qu'ils osent proposer des programmes. Et La Grange, c'est un peu le test, le crash test, mais j'aime pas trop dire ça non plus parce qu'il n'y a jamais de crash.
1: Mais non, en plus, je crois que votre public est particulièrement bienveillant.
2: Oui, et ce qui est très agréable dans cette grange, et les artistes nous l'ont toujours dit, je crois pas qu'il y ait d'exemple, de contre-exemple, c'est qu'il y a une écoute extrêmement attentive pendant les spectacles, que ce soit à la guinguette. Et je trouve que c'est assez rare pour le signaler. que dans la grange, la proximité qui joue, évidemment le peu de nombre de personnes dans la grange et l'aspect intimiste de cet endroit qui favorise l'échange aussi.
1: Nous parlons du spectacle du mercredi 5 août, c'est à 18h30. Enfin, le casse-croûte est à 18h30, le spectacle commence un peu plus tard. Mais venez à 18h30, histoire de déguster quelques frites maison, quelques saucisses locales et puis la crème caramel du chef. On va s'aimer pour le rire et pour le pire, pour le pire et pour le rire, excusez-moi. Je ne savais pas comment illustrer musicalement cette guinguette à l'opérette parce que je voulais laisser la surprise aux auditeurs de ce qu'ils entendront le mercredi 5 août. Donc, j'ai choisi tout à fait arbitrairement un extrait du final de Comtesse Maritza. C'est tourné au Moerbich Festival en 2004. C'est évidemment Heinrich Kahnemann et c'est absolument magnifique. Et là aussi, ça raconte une très grande histoire d'amour.

0: Nous sommes obligés de trancher dans la Comtesse Maritza. C'était le final au Meurbich Festival en 2004. Pour illustrer une guinguette à l'opérette, nous sommes au festival Une Grange à Fondrement qui a lieu du 1er au 9 août. Et là, nous étions plus précisément le mercredi 5 août avec cette guinguette à l'opérette. Et je crois, Emmanuel, puisque nous recevons aujourd'hui Emmanuel Guillier, qui est la directrice artistique de ce festival, vous aviez quelque chose à ajouter.
1: Oui, alors je voulais quand même ajouter par rapport au répertoire de ce spectacle, qui est un spectacle d'opérette construit façon opérette, donc c'est à la fois du théâtre, des scènes de théâtre entrecoupées de morceaux, et il y en aura pour tous les goûts, de la chanson française, des airs lyriques, des airs des années folles, de l'opérette et du répertoire américain Summertime. Et les deux artistes ont créé le spectacle en respectant respectivement leurs affinités avec certains morceaux, donc voilà.
0: Très bien, et puis vous nous disiez tout à l'heure que ce spectacle arrivait d'Avignon. Finalement, entre Avignon et Fondrement, il n'y a qu'un pas, et il me semble que c'est En Cuisine, dont nous avons déjà parlé un petit peu, qui fait partie du répertoire Une Grange à Fondrement, a envie d'aller en Avignon l'année prochaine.
1: Oui, c'est un projet en tout cas que nous sommes en train de fomenter.
0: Eh bien écoutez, nous espérons que ça va pouvoir se réaliser. Nous arrivons vendredi 7 août, il est 20h, et là je vois façon Rossini, où il ne faut jamais tourner le dos à Rossini, et je crois que pour Emmanuel Guillier, nous avons une petite surprise, puisque nous avons au téléphone Marie-Andrea Cinquin, qui est votre collègue sur la scène et qu'on va se faire un plaisir d'accueillir dans cette émission. Marie-Andrea, vous êtes là ?
2: Oui, bonjour.
0: Bonjour, bienvenue à RCF Notre-Dame Besançon. Bienvenue dans cet été des festivals. On parle du festival Une Grange à Fondrement. Vous en êtes, je crois, une sociétaire.
2: Exactement.
0: Alors cette année, on va vous entendre dans un spectacle qui s'appelle Façon Rossini, où il ne faut jamais tourner le dos à Rossini. Je crois qu'Emmanuel Guillier avait envie de vous laisser un petit peu la parole pour nous parler de ce moment musical que vous allez proposer. Peut-être pas que musical, d'ailleurs un peu théâtral aussi.
2: Oui, tout à fait. Alors quoi dire, c'est un spectacle qui est à la fois truculent et puis plein de malice, parce que Rossini, c'était quelqu'un qui avait beaucoup d'humour, je pense. Et puis, c'est un spectacle, disons qu'entre la prière et puis grâce à la petite messe solennelle de Rossini et puis le duo des chats, il n'y a qu'un pas. Mmh. Et puis, comme on le dit dans le spectacle, tout n'est qu'amour. Donc, en fait, on parle beaucoup de l'amour parce que c'était un sujet que Rossini traitait beaucoup. Que ce soit l'amour de la gastronomie ou l'amour tout court, mais voilà, du coup, c'est un très beau spectacle qui passe par plein de petits états d'âme, par plein de sentiments très, très sympas, et puis qu'il faut absolument venir découvrir.
0: et vous êtes sous quelle formation pour ce spectacle ?
2: Alors, il y a un quatuor à cordes, donc nous avons contrebasse, violoncelle, alto et violon.
0: L'alto a une place prépondérante, il me semble.
2: Bien entendu, il fait des petites blagues très, très redondantes sur la place de l'alto, qui est parfois un petit peu oubliée, malheureusement, mais qui n'est pas du tout oubliée dans ce spectacle, du tout, du coup.
0: Très bien. Et donc, vous partagerez la voix, puisque vous êtes soprane, avec Emmanuel, qui, elle, sera la mezzo-soprano de l'histoire.
2: Exactement.
0: Très bien.
2: Et grâce à ça, ça nous permet de faire de très beaux duos.
1: Oui, et parfois on se bat un peu quand même. Hein. Il ne faut pas oublier qu'on est des comédiennes.
0: Oui, et puis des chanteuses. Donc chacune doit être meilleure que la précédente.
1: Évidemment.
2: Exactement.
0: Merci Marie-Andrea d'être venue quelques instants parler avec nous. On va se quitter pour le moment au téléphone. On vous retrouvera sur la scène de la Grange le vendredi 7 août à 20h. C'est Façon Rossini, où il ne faut jamais tourner le dos à Rossini, dans le cadre de Une Grange à Fondrement. Je rappelle à nos chers auditeurs qu'il faut réserver, puisque c'est une toute petite jauge, au 07 71 14 08 42 ou alors ugafcontact@gmail.com. Et on va tout de suite, pour se dire au revoir en musique, Marie-Andrea, écoutez un petit air du Barbier de Séville, un air incroyable, La Calomnie, que je crois, Emmanuel, vous allez chanter cet été. Mais là, on écoute Jacques Mars, c'est en 1975, c'est l'orchestre de l'Opéra de Paris, dirigé par Jean-Pierre Marty.

0: Jacques Coligny, non Rossini, le barbier de Séville, de la calomnie, c'est Jacques Mars en 1975. Quelle diction incroyable avec l'orchestre de l'Opéra de Paris, dirigé par Jean-Pierre Marty. Et c'est là pour illustrer ce spectacle du vendredi 7 août à 20h dans le festival Une Grange à Fondremont, et qui s'appelle Façon Rossini, où il ne faut jamais tourner le dos à Rossini, où vous aurez la possibilité d'entendre, pour le même prix, une mezzo, une soprano, un quatuor à cordes très original, puisque c'est violon, alto, violoncelle et contrebasse. Et quand je dis pour le même prix, c'est que nous n'avons encore pas parlé des prix de ce festival, mais qui sont particulièrement peu onéreux, puisque je vois là que le spectacle plein tarif est à 16€, le spectacle moins de 14 ans à 10, les dîners hors boisson sont à 35, et puis un petit frais d'adhésion à l'association pour 1€. Ce sont des tarifs très abordables, c'est une volonté particulière.
1: Oui, c'est important pour nous de pouvoir donner accès par l'aspect tarifaire aux personnes les plus réticentes, on va dire, mais aussi parce que nous sommes en plein milieu de la campagne et que l'accès à des concerts, qu'ils soient classiques ou jazz, ou c'est plus difficile, on va dire, de se rendre en ville. Les tarifs en ville, alors je dis pas que c'est forcément onéreux, mais ça peut l'être un petit peu plus. En tout cas, nous, notre principe, c'est l'accessibilité.
0: Très bien. 07 71 14 08 42, ugafcontact@gmail.com, ça c'est pour réserver. Et puis on a vu tout à l'heure que c'était un triptyque, musique, comédie et gastronomie, et cette année la comédie arrive le dimanche 9 août à 16h. C'était très bien, dites donc, ça me fait penser à quelqu'un, cette expression.
1: C'était pas mauvais, c'était très mauvais. C'est un spectacle de Jérôme Rousselet avec la compagnie Passe-Montagne que nous avons la chance d'accueillir cette année, dimanche à 16h, et qui parle d'un jeune homme qui a une passion, un jeune homme des années 80, qui a une passion incroyable pour Louis de Funès.
0: Mais c'est moi!
1: Non, c'est pas vous.
0: Ah bon.
1: C'est Jérôme Rousselet. Et ce spectacle, il est assez particulier parce que ne serait-ce que dans la mise en espace, le décor, on va utiliser la grange un petit peu différemment de la manière dont on l'utilise habituellement, et vous allez vous retrouver dans un cinéma, mais dans des vrais fauteuils de cinéma. Donc venez voir ce spectacle qui, je crois, arrache les larmes et fait sourire en même temps.
0: Très bien, ça c'était pour le côté comédie. Alors, puisque on est arrivé quasiment à la fin de ce festival Une Grange à Fondremont, qui, je le rappelle, cette année aura lieu du 1er au 9 août, on va remonter un tout petit peu le temps et retourner au samedi 8 août, puisque cette émission, par tradition, se termine en musique. Je ne pouvais pas faire terminer par du théâtre, il nous fallait un peu de musique, et on va entendre ce qui se passera lors du dernier jour. Mais on avait laissé tout à l'heure un dîner aux chandelles, au milieu, il nous reste un plat et Emmanuel cherche sur son téléphone, elle est complètement affolée, puisque je n'avais pas posé la question au moment prévu. Vous voyez, la radio, c'est de la vraie vie. On se retrouve parfois avec besoin de faire un peu d'attente, c'est bon ?
1: Allez. Oui, c'est tout.
0: Alors donc, il nous restait, je crois, un plat et un dessert.
1: Alors, le plat chaud de cette soirée du samedi soir sera un cochon comtois confit au vin de Charsène, purée de courgettes et salade tiède aux graines de Crézançais. Et pour le dessert, une pavlova aux fruits d'été, coulis de framboise à l'absinthe.
0: C'est magnifique.
1: Oui.
0: Alors donc, bon, messieurs, dames, réécoutez cette émission. Vous entendrez d'abord la mise en bouche et l'entrée. Puis là, vous avez pu avoir le plat et le dessert. Nous parlons du festival Une Grange à Fondremont qui a lieu cette année du 1er au 9 août. Allez, en hommage à Suzanne Bastian, 07 71 14 08 42 pour réserver, et ugafcontact@gmail.com. Je pense que à partir du moment où vous entendez cette émission, vous pouvez aller sur Hello Asso et évidemment retrouver toutes les informations qui permettent de vous inscrire aux différents spectacles que propose la compagnie Une Grange à Fondremont. Et nous allons terminer avec encore un spectacle de création, puisque finalement la Grange fabrique des spectacles sans arrêt, et c'est Le Grand Voix et Cordes. Mais j'ai souvenir que vous vouliez ajouter un petit quelque chose sur Façon Rossini. C'était dire que, je crois, c'est presque du théâtre musical.
1: Alors, quand on crée des spectacles à la Grange, ce qui nous tient vraiment à cœur, c'est de pouvoir faire des spectacles, c'est-à-dire avec la lumière, mais on aime bien rajouter des textes. Et parfois, quand les instrumentistes sont d'accord, on leur donne un petit rôle. Ce qui est chouette dans Façon Rossini, c'est que chaque artiste a un rôle, y compris les instrumentistes qui rarement prennent la parole en public et ce soir ce sera le cas et ce sera un peu piquant.
0: Très bien, ça c'est pour façon Rossini où il ne faut jamais tourner le dos à Rossini. Je crois que nos auditeurs auront attrapé au vol la pointe d'humour et le rapport au tourne-dos. C'est assez gourmand. Le samedi 8 août à 18h, c'est le dernier spectacle musical d'Une Grange à Fondrement été 2026 et c'est Le Grand Voix et Cordes. Alors il me semble que Michel Legrand fait partie de ces compositeurs contemporains que vous aimez recevoir à La Grange, mais là il y aura quelque chose d'un peu différent.
1: Cette année, nous avons un quatuor à cordes, le même que vous aurez entendu la veille, puisque vous serez évidemment venu la veille.
0: Donc moi,
1: un quatuor original, donc violon, alto, violoncelle et contrebasse. Et notre ami Sébastien Robert, qui est un artiste de La Grange et qui a le grand talent de faire des orchestrations et des arrangements pour tous les spectacles qu'on lui demande, nous a fait de magnifiques arrangements pour un spectacle autour de Michel Legrand. Et ce sera vraiment un instant de poésie, je pense, très agréable et très doux.
0: Merci beaucoup Emmanuel Guillier, directrice artistique du festival Une Grange à Fondrement. Merci à Benjamin Faure, pianiste de la troupe qui est régulièrement avec Une Grange à Fondrement. Et puis merci à toutes les personnes qui ont pris la parole au téléphone et à tous les artistes qui partagent cette scène incroyable à Fondrement. Je répète une dernière fois, Une Grange à Fondrement, c'est du 1er au 9 août. On réserve au 07 71 14 08 42 ou alors sur ugafcontact@gmail.com. Je remercie Valérie Antoine pour le montage et la mise en onde de cette émission et puis toute l'équipe RCF Notre-Dame Besançon qui est de l'autre côté de la vitre d'enregistrement et ça fait très chaud au cœur. Merci à tous chers auditeurs d'être restés avec nous et on va terminer en musique avec Michel Legrand. C'est en 1976 et c'est Les Moulins de mon cœur. Au revoir Emmanuel.
1: Au revoir, merci Baptiste.
0: Au revoir Benjamin.
2: Au revoir Baptiste, merci.
0: Et merci à tous.

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2: Bonjour à tous, au micro Frédéric Mounier, bienvenue dans ce studio pour cette nouvelle édition des Racines du présent, comme chaque semaine en partenariat avec le quotidien La Croix et en codiffusion sur l'ensemble des radios chrétiennes. Alors que la guerre nous assourdit aux portes de l'Europe, alors que 10 000 soldats nord-coréens sont massés quasiment à nos portes, alors que la Suède et la Finlande ont récemment distribué à leur population des documents leur demandant de se préparer à une guerre, eh bien, il nous faut réfléchir sérieusement. Sortir de la bulle pacifique ou peut-être pacifiste dans laquelle nous avons vécu depuis 2 ou 3 générations, ce qui est bien peu, nous allons le voir à l'échelle de l'histoire. Avec nos invités aujourd'hui, nous allons nous plonger dans l'histoire de la guerre depuis les débuts de l'humanité jusqu'à nos jours. J'invite 2 des co-auteurs d'un livre absolument passionnant intitulé « Histoire de la guerre en infographie ». C'est publié par les éditions Passé Composé. Vincent Bernard, bonjour.
4: Bonjour.
2: Merci beaucoup d'être avec nous. Vous êtes historien de la guerre, spécialiste de la guerre civile américaine. Vous êtes l'un des co-auteurs de ce livre. En studio avec nous, Julien Pelletier, bonjour.
5: Bonjour.
2: Merci beaucoup d'être avec nous. Vous êtes historien et en même temps, vous êtes, comme on dit en français, data designer. On verra tout à l'heure de quoi il s'agit. En gros, vous êtes l'auteur des infographies tout à fait intéressantes qui se trouvent au cœur de ce livre dont je rappelle le titre, Histoire de la guerre en infographie. C'est aux éditions Passé Composé.
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2: Donc nous sommes en compagnie de Vincent Bernard, historien de la guerre, spécialiste de la guerre civile américaine, Julien Pelletier, historien et auteur des infographies de ce grand et beau livre intitulé « Histoire de la guerre en infographie » aux éditions Passé Composé. Alors je me tourne d'abord vers Vincent Bernard. Je note que votre titre est au singulier. C'est « Histoire de la guerre au singulier en infographie au singulier ». Or vous brassez depuis les origines jusqu'à nos jours, toutes les guerres, et vous avez de très très nombreuses infographies, toutes plus inventives que les unes que les autres. Alors, pourquoi votre titre est-il au singulier et non pas au pluriel, Vincent Bernard?
4: Alors ça, c'est un peu une question piège. J'avoue que c'est plus une question éditoriale qu'autre chose. C'est simplement, l'idée était d'embrasser le phénomène de la guerre au travers de cette nouvelle grille de lecture qui est l'infographie. Donc effectivement, on a adopté un titre au singulier qui m'a paru naturel. J'avoue que je ne me suis même pas posé la question du pluriel éventuel.
2: En tout cas, je suis témoin, parce que j'ai lu avec grand intérêt votre livre, qu'il brasse donc toutes les guerres depuis les origines jusqu'à nos jours. Alors, Julien Pelletier, pardon, vous qui êtes historien et aussi l'auteur des infographies de ce livre, on voit bien en parcourant ce livre et en le lisant que ce n'est pas uniquement des cartes et des tableaux, c'est aussi des portraits, des silhouettes humaines, presque des scènes de cinéma que vous avez mis en scène dans ce livre, Julien Pelletier. Est-ce que c'est ça votre métier de data designer ?
5: Oui, d'une certaine manière, oui. L'idée, c'est de prendre cette donnée, toutes ces données qui sont très abstraites, hein, ces tableaux Excel, ces tombereaux de...
2: Ces nombres de morts, ces nombres de blessés, oui, ces dates, ces armes, ces, voilà, tous ces travaux d'historien.
5: Oui, et de les rendre intelligibles, de les mettre en musique, de les mettre en forme sur des pages qui vont être bien sûr intelligibles par le lecteur. Et puis pour revenir à votre première remarque, oui, ça c'est, je pense que c'est un élément très important. Nous, on souhaite humaniser le propos autant que possible.
2: Donc c'est difficile d'humaniser la guerre.
5: Et pourtant, si c'est oui. bien l'activité humaine par excellence, qu'on s'en réjouisse ou non, c'est une activité qui a accompagné l'humanité depuis vraiment son commencement. Donc on a vraiment, je pense que c'est très important de restituer cette dimension humaine à travers des personnages qu'on retrouve au long de tous les chapitres et qui incarnent ces grandes figures de l'humanité en armes.
2: Alors donc voilà, vous faites vivre la guerre. Et du coup, en feuilletant votre livre, Vincent Bernard, il y a une question qui vient à l'esprit naturellement, et cette fois-ci, ça n'est pas une question piège, c'est « La guerre est-elle éternelle ?» Si je vous lis bien, vous écrivez « Nulle société n'est jamais à l'abri de la guerre. Les portes du temple de Janus ne se referment jamais vraiment. La guerre est une constante de l'histoire de l'humanité. » À ce point-là, Vincent Bernard ?
4: Ah bah il suffit d'observer les chroniques historiques depuis les origines. Oui, c'était quelque chose. Hein, ça changera peut-être un jour. Hein, beaucoup l'ont souhaité, beaucoup l'ont espéré, en particulier au XXe siècle. Mais l'actualité nous montre qu'on est très loin du compte. Donc effectivement, vous pouvez aller sur tous les continents, à toutes les époques, et on retrouve sous une forme ou une autre quasiment, je ne vais pas dire de manière systématique, mais ça a concerné tous les continents, toutes les civilisations, toutes les époques, de manière totalement récurrente. Les tribus amérindiennes, avant la colonisation de l'Amérique du Nord, les tribus amérindiennes se battaient entre elles. Voilà, il n'y a pas de société véritablement qui ait échappé totalement à ce phénomène. C'est véritablement le fait de régler les différends par les armes et par la violence, c'est une constante depuis le néolithique, oui.
2: Et pourtant, nous avons pu croire, notre génération, la génération née, disons, dans les années 50, 60, a pu croire que la paix était désormais à portée de main, puisque nous avons eu d'abord la guerre froide en Europe occidentale qui a congelé les théâtres d'opération, en quelque sorte, et puis ensuite nous avons eu la chute du mur, on a pu croire que les guerres étaient finies. Julien Pelletier, c'était une illusion ?
5: Clairement, hein, c'est ce que montre le retour fracassant de la guerre à la fois aux portes de l'Europe, vous l'avez dit en introduction, et puis des constantes, puisque le conflit israélo-palestinien, lui, ne meurt jamais complètement. En tout cas, les résurgences sont très régulières. En ce moment, on connaît l'intensité de ce conflit. Donc effectivement, je pense qu'il ne faut pas se bercer de l'illusion qu'on ne pourra jamais se défaire du fait guerrier. On aimerait tous, bien sûr, on caresse tous cet idéal, mais en réalité, je pense qu'il restera à l'état d'idéal. On voit aussi revenir en force les enjeux, on en parlait, capacitaires, hein, c'est-à-dire l'importance de disposer d'armées de masse, l'importance du nombre redevient centrale.
2: Oui, on dit beaucoup que la guerre en Ukraine, c'est comme 14-18,
5: oui,
2: à certains égards.
5: Et ça nous interroge, ça interroge toutes les puissances modernes qui bien sûr, ont bénéficié de ce qu'on appelait à l'époque les dividendes de la paix, et donc on réduit... au strict minimum le format de leurs forces armées. On voit aujourd'hui que ça peut poser un problème en cas de perte de quelques-uns de ces engins ultra sophistiqués, mais qui ne sont pas reproductibles à l'infini et dont on ne dispose plus des appareils industriels capables de les produire
2: en masse. Et que le moindre missile coûte très cher, et il faut plusieurs semaines, voire plusieurs mois pour en produire un seul exemplaire. Alors, Vincent Bernard, il y a un terme qui jalonne votre livre, dont je rappelle le titre, « Histoire de la guerre en infographie », c'est chez Passé Composé. C'est l'expression « art de la guerre ». Alors, cette expression est un peu antinomique, paradoxale. Existe-t-il vraiment, Vincent Bernard, vous qui êtes historien de la guerre, existe-t-il vraiment un art de la guerre ?
4: Oui, l'expression est assez classique. Effectivement, elle peut heurter nos sensibilités contemporaines. On parle souvent d'art de la guerre dans le sens, par, un peu par opposition à une science exacte. C'est pas une partie d'échec. Il y a des, comme disait Clausewitz, le grand théoricien allemand de la guerre de, du 19e siècle, il y a des frictions, c'est-à-dire qu'il y a des éléments incontrôlés.
2: Il y a ce qu'on appelle le brouillard de la guerre aussi.
4: Ouais, exactement. Ouais. Donc voilà, c'est le, on est sur une forme d'art dans le sens où la toile est toujours un peu blanche. C'est Churchill qui disait que la guerre, c'est toujours une porte ouverte sur une pièce sombre. On ne sait pas ce qu'il y a à l'intérieur. Donc voilà, c'est cette espèce de navigation à vue qui fait que on parle d'art. Moi, je ne suis pas fanatique de cette expression.
2: D'accord.
4: À titre personnel, je vous avoue.
2: Oui. Mais alors, on voit aussi, en parcourant votre livre, qu'il y a eu des tentatives juridiques, politiques, de mettre la guerre hors la loi, mais ces tentatives ont toujours été vaines, Vincent Bernard.
4: Ah ben, au cours de l'histoire, on rencontre un peu partout, d'ailleurs, des tentatives de régulation, plus ou moins effectives, plus ou moins importantes. Effectivement, ça, c'est quelque chose qui a culminé, déjà au XIXe siècle, ça a commencé beaucoup à imprégner les consciences, parce que la capacité létale des armements, et puis les hécatombes qu'on a pu voir pendant les guerres napoléoniennes, par exemple, incitaient à essayer de chercher à atténuer les effets de la guerre. Donc c'est un phénomène qui a duré tout au long du 19e et du 20e siècle. Et effectivement, ces régulations se sont multipliées très clairement au XXe siècle, avec une efficacité, ben on le voit encore aujourd'hui, toute relative, mais enfin qui ont quand même une importance. Mmh. De Genève, on interdit par exemple à la fin du 19e siècle l'utilisation de balles explosives qui causaient des blessures tellement abominables que ça choquait la morale publique. Alors on veut bien se tuer, mais proprement.
2: Oui, c'est ça le paradoxe. De même pour les mines, par exemple, il existe un traité qui a interdit les mines et on a appris récemment que les Américains allaient livrer aux Ukrainiens des mines, mais qui sont programmées pour se désamorcer. On trouve toujours un moyen de contourner ces lois-là.
4: Et d'ailleurs, tous ces traités-là,

0: dès la période romaine et surtout à la période médiévale.
1: Ouais.
0: Donc là, on a quand même des tentatives.
1: Avec la fameuse trêve de Dieu,
0: voilà,
1: par
0: absolument,
1: exemple.
0: Exactement. Ouais.
1: Oui. Mm-hmm. Oui, donc il y a des essais. Alors, on va parcourir ce livre absolument passionnant. Je rappelle le cheminement de ce livre avec des titres de parties qui sont extrêmement clairs. De la pierre au fer, du fer au feu, du feu à l'acier, de l'acier à l'atome et aujourd'hui de l'atome au numérique. Mais dans un instant, nous allons nous attacher d'abord à la dernière partie de ce livre intitulée fort judicieusement « La guerre éternelle ». Et on va voir quelles sont les constantes qui traversent cette histoire de la guerre des origines à nos jours. Mais on va d'abord faire une première pause musicale avec Michel Sardou qui chante Verdun. Et oui, Verdun peut être chanté. On l'écoute.

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1: Verdun, Verdun n'est plus rien. Pour ceux qu'on n'a pas revus, on pense à nos grands-pères, à nos arrière-grands-pères, dont tous sont passés par ce théâtre d'opération. C'était Michel Sardou, Verdun.
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1: Au micro, Frédéric Mounier, nous parcourons aujourd'hui une magnifique histoire de la guerre en infographie publiée aux éditions Passé Composé. Et nous sommes avec deux de leurs co-auteurs, Julien Pelletier, qui est en studio avec nous, qui est historien et l'auteur des infographies absolument remarquables de ce livre. Et puis Vincent Bernard, historien de la guerre, spécialiste de la guerre civile américaine, qui est en duplex avec nous. Alors Vincent Bernard, dans votre dernier chapitre intitulé « La guerre éternelle », vous scrutez un certain nombre des constantes de cette histoire de la guerre et vous évoquez notamment la question de la mobilité. Et vous nous rappelez que jusqu'à l'avènement de la vapeur, puis du moteur à explosion au 19e et 20e siècle, puis des chemins de fer, eh bien, la mobilité des armées a reposé exclusivement sur la marche ou la traction animale. Et on découvre à travers l'infographie de Julien Pelletier, que une légion romaine en marche forcée pouvait parcourir 70 km par jour, que la grande armée en décembre 1805, depuis le camp de Boulogne jusqu'au théâtre d'opération en Autriche, a pu parcourir 55 km par jour, et que ensuite, au moment de la guerre de sécession, eh bien, les distances se sont accrues. En quoi est-ce que, Vincent Bernard, cette mobilité est un facteur clé dans l'art de la guerre tout au long de son histoire ?
3: Ah ben c'est un facteur essentiel qui effectivement a connu des bouleversements assez récents et qui ont correspondu également à une certaine ampleur de la guerre, dans le sens où les sociétés devenant plus peuplées, plus nombreuses, plus riches, plus en capacité de produire du matériel, la taille des armées s'est accrue et leur mobilité.

0: s'est accrue d'autant. Donc on aboutit à deux guerres mondiales où des armées ont traversé plusieurs océans pour aller se battre à l'autre bout du monde. Donc c'est un facteur absolument essentiel de la guerre contemporaine. Et effectivement, jusqu'au 19e siècle, c'était à peu près toujours la même chose. En fonction de l'entraînement d'une troupe et de son organisation et du nombre de bagages qu'elle transportait avec elle, elle faisait 20, 30, 40 km par jour, mais enfin, guère plus, c'était à peu près toujours la même chose.
1: Et aujourd'hui, avec l'avènement de la guerre aérienne, dont on reparlera tout à l'heure plus précisément, eh bien, tout a changé, voire la guerre spatiale. Alors, il y a aussi la question des chaînes de commandement. Julien Pelletier, vous avez concocté une petite infographie très très parlante pour expliquer que des moyens archaïques aux moyens modernes, eh bien, le commandement a changé. Parmi les moyens archaïques, vous avez mis en scène la voix, avec, transmission instantanée, mais risque de bruit parasite. Et puis vous avez la vue comme moyen de commandement, avec transmission instantanée, mais risque de perte de la ligne de vue. Et puis l'estafette à pied puis à cheval, avec le risque de capture ou d'accident, puis l'estafette en véhicule, puis le télégraphe, puis le téléphone, puis la radio et les réseaux numériques. Tout ça a complètement bouleversé l'art de la guerre, Julien Pelletier.
2: Complètement, oui. Là encore, l'avènement de la société industrielle a permis de décupler les capacités de communication qui permettent aux officiers de commander leurs hommes. Donc depuis, mais c'est un bouleversement relativement récent, naturellement. Donc depuis à peine deux siècles, on peut commander au-delà de la colline.
1: On
2: pendant
1: peut commander
2: très longtemps,
1: à distance.
2: C'était tout ce qu'on pouvait englober, tout ce que le regard pouvait embrasser, oui. Était un peu la limite qu'on fixait au général pour commander ses troupes. Et désormais, bien sûr, le téléphone, les communications modernes permettent de complètement modifier.
1: Et on raconte même qu'aujourd'hui, depuis leur site militaire au fin fond des États-Unis, des pilotes de drones peuvent semer la mort sur un théâtre d'opération, par exemple au Moyen-Orient, en rentrant chez eux le soir même.
2: Oui, ce qui ne va pas s'en soulever d'autres problèmes, là, plutôt d'ordre psychologique.
1: Voilà.
2: Ce qu'on appelle le stress post-traumatique, là, du coup, change un petit peu de nature. Il faut manier cette espèce de paradoxe permanent où, la journée, on est en train de faire une guerre plus ou moins virtuelle derrière un écran, mais avec de véritables morts à l'autre bout du monde, et puis rentrer, embrasser ses enfants le soir. Là.
1: Voilà.
2: Effectivement, c'est un nouveau paradigme.
1: Et donc là, on touche les facteurs psychologiques. Dans votre dernière partie de ce livre, dont je rappelle le titre, « Histoire de la guerre en infographie » aux éditions Passé Composé, Vincent Bernard, vous évoquez les facteurs de la combativité et les facteurs du découragement. Alors, la liste des facteurs de combativité est assez disparate. Il y a le devoir, l'acceptation d'une obligation légale, le professionnalisme, la pression sociale, c'est-à-dire qu'on est obligé d'y aller, l'opinion personnelle, ça peut être la fidélité au drapeau ou la notion d'honneur personnel, la solidarité de groupe. On se souvient de ce film et de cette série passionnante intitulée Band of Brothers qui racontait la bataille de Normandie par les troupes américaines. Et puis aussi l'obligation, la crainte de la coercition. On sait que les troupes allemandes et les troupes soviétiques pendant la Deuxième Guerre mondiale, si le fantassin faisait demi-tour, il risquait de mal finir parce qu'il était tué par ses propres commissaires politiques ou officiers supérieurs. Et puis la cupidité aussi. Pendant longtemps, les armées ont vécu sur la bête, se sont payées sur la bête par le pillage. Et puis, vous évoquez les facteurs de découragement, le déficit de ravitaillement, le déficit matériel, l'usure, le rejet du bien fondé du conflit, les craintes personnelles ou familiales. Tout ça joue depuis toujours, Vincent Bernard, dans l'inconscient personnel et collectif des soldats et des troupes qui sont amenés à combattre.
0: Oh, ça, c'est intimement lié également à l'époque, à la structure des sociétés, aux conditions du conflit, à l'engagement personnel des populations. Donc c'est une espèce de liste un peu à la Prévert. Hein,
1: oui, naturellement.
0: De tout ce qui peut influencer dans un sens ou dans un autre la combativité du soldat, qu'on voit par exemple en ce moment, que ce soit pour le conflit russo-ukrainien, l'invasion de l'Ukraine par la Russie, on voit un peu les mêmes problèmes des deux côtés, c'est-à-dire qu'il n'y a pas de mobilisation générale assumée parce que ce serait mal vécu par la société. Il y a beaucoup de désertions, il y a beaucoup, on dit que des millions d'Ukrainiens ont quitté le pays, voilà, donc c'est une, parce que ça répond aussi à une époque, à une vision de la guerre, à une société qui n'était peut-être pas préparée à se battre, au contraire de 1914, où malgré l'horreur du conflit, le taux de désertion de l'armée française, le taux d'insoumission l'ambition des Français en 14 a été très très faible, d'ailleurs de tous les Européens à ma connaissance. Donc ça dépend aussi d'un climat, ça dépend d'une période, donc il n'y a pas de règle absolue en la matière, ce sont des éléments, oui. Des facteurs qui ont toujours joué. Vous parliez de la cupidité, par exemple, dans un certain nombre de conflits, quand on pense aux compagnies mercenaires, par exemple, du Moyen-Âge, oui. ou de l'époque classique, la guerre était un gagne-pain, ni plus ni moins. Était même un moyen de s'enrichir pour beaucoup. Donc voilà, ça a tout
1: et aujourd'hui Et aujourd'hui encore, lorsqu'on évoque l'implication possible de troupes occidentales en Ukraine, peut-être pour le maintien de la paix, on évoque des milices privées qui viendraient sur le théâtre ukrainien pour participer à des tâches, disons, d'ordre public. Donc voilà, tout ça est tout à fait imbriqué. Alors, Julien Pelletier, il y a aussi une autre infographie qui m'a beaucoup frappé dans ce livre, dont je rappelle le titre, « Histoire de la guerre en infographie aux éditions Passé Composé », cette double page intitulée « Le grand fléau ». Et donc, d'une part, vous avez mis en image les guerres et les batailles particulièrement meurtrières, Julien Pelletier. Et on découvre des guerres en Chine, dont personnellement je n'avais jamais entendu parler, mais sans doute suis-je sous-informé. Je vois 700 000 morts en moins 260 avant notre ère, la bataille de Changping. De quoi s'agissait-il ?
2: Alors c'est une bataille qui est assez peu documentée, oui. Il faut toujours être un petit peu prudent sur les chiffres, et c'est bien sûr une réserve que nous formulons à l'égard de nos lecteurs. Mais oui, effectivement, l'histoire militaire chinoise de manière générale et ses pertes absolument colossales à la hauteur de la démographie de l'Empire sont une espèce de pan très très méconnu de l'histoire militaire. Mais on pense à la bataille de Changping en effet, et plus près de nous, à la révolte des Taiping qui a aussi causé des millions de morts alors qu'elle est quasiment inconnue dans notre enseignement en tout cas.
1: Et puis je vois aussi en Chine la guerre des Trois Royaumes qui a fait un nombre de morts absolument considérable.
2: Oui, ce sont des hécatombes. Les conflits les plus meurtriers, peut-être à la seule exception des deux guerres mondiales, oui. sont les conflits chinois.
1: C'est ça. Et donc les conquêtes mongoles qui auraient fait, si je lis bien, 40 millions de morts.
2: Oui, alors là encore, oui, on est obligé de... Voilà, on donne des proportions, oui. mais on estime qu'en effet, une part importante de l'humanité à l'époque a été affectée, anéantie par les conquêtes mongoles.
1: Voilà, des savoirs historiques assez méconnus. Alors, il y a aussi, il faut le rappeler, ceux qui ont travaillé sur ces questions le savent, mais il faut rappeler à nos auditeurs, la diversité des causes de mortalité des troupes. Et vous mettez en évidence un renversement au 19e et au 20e siècle, Vincent Bernard. Jusque récemment, les troupes mouraient en fait plutôt de maladies, c'est bien ça ?
0: Oui, de très nombreux cas, en tout cas, les combats eux-mêmes étant assez éruptifs, c'est-à-dire se déroulant sur des périodes assez courtes, assez brèves, et avec des armements, j'allais dire, à la fois mortels, mais enfin limités, des armes blanches, des arcs, la mortalité était assez, je vais pas dire faible, ce serait pas le mot, mais en tout cas limitée sur le champ de bataille, mais en revanche, les conditions sanitaires, l'hygiène, ou l'absence d'hygiène en l'occurrence, la faim des armées qui sont mal ravitaillées, causait jusqu'au 19e siècle des hécatombes dans les rangs. Et il y a un renversement qui s'opère au cours du 19e siècle et au début du 20e siècle avec les progrès de la médecine, les progrès de la, ne serait-ce que de la conscience de l'importance d'avoir des ambulances, d'avoir des médecins, d'avoir une prise en charge et une meilleure hygiène. Et il y a un renversement assez saisissant, effectivement, qu'on a essayé de montrer par cette infographie.
1: J'en sors deux exemples. Les guerres napoléoniennes, vous indiquez que parmi les pertes qu'on évalue, je crois, à 1 ou 2 millions pour l'ensemble des guerres napoléoniennes, en gros, eh bien, il n'y a que 10% qui sont morts du fait des combats et 90% qui sont morts du fait des maladies et accidents, alors que la guerre du Vietnam, c'est exactement la proportion inverse.
0: Voilà. Alors là, dans cette infographie, j'ai pris l'exemple précis pour avoir des chiffres un peu certains de l'Angleterre. Donc ça ne correspond pas nécessairement exactement à toutes les nations en guerre, mais on est dans cet ordre-là. On est sur une très grande majorité de morts par maladie. Si je prends la guerre de sécession, que je connais particulièrement bien, on a à peu près deux tiers, un tiers. C'est-à-dire un tiers de tués au combat et deux tiers qui sont les victimes directes ou indirectes des épidémies qui ravagent les camps.
1: Julien Pelletier.
2: Il y a une autre bascule importante, alors là plus récente, qui date du siècle dernier, c'est le fait que désormais la part des civils dans les pertes due à la guerre est très très importante, voire majoritaire. Depuis peu, elle est souvent majoritaire dans certains conflits. Ça, c'est un phénomène relativement nouveau pendant très très longtemps. Schématiquement, la guerre a été une affaire de professionnels, a été quand même livrée dans un cadre relativement circonscrit et ne concernait que les soldats de métier.
1: On peut se souvenir récemment, dans notre histoire récente par exemple, des bombardements massifs sur l'Allemagne qui ont fait des dizaines de milliers de morts.
2: Oui, oui.
1: Et qui étaient véritablement planifiés, qui étaient organisés pour semer la terreur.
2: C'était et qui font toujours l'objet d'un débat historiographique très
1: absolument.
2: Important.
1: Alors, également, une autre constante dans ce chapitre « La guerre éternelle » de votre livre « Histoire de la guerre en infographie » chez Passé Composé, c'est évidemment « Qui doit combattre ?» Et vous avez intitulé cette double page « Guerre et ressources humaines ». Et on voit que c'est loin d'être évident de savoir de quoi peut être constitué le réservoir humain. Il peut y avoir des professionnels, des semi-professionnels, il peut y avoir un service contraint, il peut y avoir un service volontaire. Et tout ça est très différent suivant les époques et suivant les pays, Vincent Bernard.
0: Oui, là, c'est de la même façon, on ne peut pas dresser de schéma général, parce que ça dépend de l'époque, ça dépend de la civilisation concernée, de la culture concernée, du conflit du moment, mais on a effectivement des périodes et des lieux où la guerre est réservée à quelques poignées de professionnels. L'Italie du Quattrocento, par exemple, ce sont des bandes de mercenaires qui sont loués par les princes, dont le métier est véritablement de se battre. Et puis, on arrive à partir du 19e, là encore, avec des levées, d'abord la levée en masse, ensuite le service militaire obligatoire, et puis qui s'est étendu jusqu'à la Première Guerre mondiale, c'est l'exemple type où toutes les catégories d'âge des jeunes hommes sont concernés et où on a un rendement, j'allais dire le terme de rendement est
1: oui, on voit ce que vous voulez dire,
0: guerre, mais on a un rendement jusqu'à plus de 90% de certaines générations de jeunes hommes qui ont été mobilisés en 14-18. Et donc effectivement, c'est quelque chose. Alors, je l'ai appelé un peu ressources humaines, un peu cyniquement, un peu volontairement, parce que c'est quelque chose que les guerres contemporaines en particulier consomment malheureusement la vie humaine et la vie
1: question qui se pose en ce moment sur le théâtre ukrainien, où nous entendons que aussi bien du côté ukrainien que du côté russe, il y a une sorte de fatigue gigantesque qui fait qu'on est arrivé au bout d'un système. Alors il y a aussi un autre point qui joue également sur ce théâtre ukrainien, c'est ce que vous appelez le grand L, c'est-à-dire les ressources matérielles et logistiques. Vous nous rappelez, avec des petits dessins qui sont tout à fait parlants, qu'il faut nourrir les troupes, il faut ravitailler une armée moderne. Vous nous expliquez de quoi est faite une ration de combat individuelle et contemporaine, et qu'il y a toute une chaîne logistique à la fois lourde, fragile et coûteuse pour maintenir la guerre en activité. Julien Pelletier, vous avez ici un schéma que j'ai sous les yeux. On voit d'un côté une voie de chemin de fer avec un train, de l'autre un avion gros porteur, et puis au milieu des usines d'armement, de munitions, de ravitaillement, de matériel, de carburant, et puis des bases d'opération. Tout ça est extraordinairement complexe et l'a toujours été en fait.
2: Et là encore, ça l'est d'autant plus depuis le siècle dernier, avec une modification du temps en fait des conflits. Pendant très longtemps, les conflits étaient quand même déterminés par les contraintes agricoles qui les encadraient un petit peu.
1: Donc, on ne faisait pas la guerre en hiver.
2: Exactement, les campagnes étaient limitées à quelques semaines, quelques mois tout au plus. Et puis on voit à la fin du 19e siècle du 18e siècle, pendant tout le 19e et en particulier pendant le 20e siècle, une augmentation dans la durée des conflits qui s'étendent désormais sur plusieurs années, voire au-delà, avec des guerres très très longues. Et pour ces guerres, il faut durer à la fois en tenant compte du réservoir humain dont on a parlé, mais aussi de toutes les ressources matérielles. C'est ce qui suppose bien sûr de disposer d'un outil industriel adapté, de pouvoir produire en quantité du carburant, des munitions, des vêtements, de l'alimentation.
1: C'est toute une économie qui doit être orientée vers la guerre.
2: Désormais, c'est une mobilisation totale qui accompagne le déploiement du concept de guerre totale qui va mobiliser toutes les forces économiques, humaines de la nation, en effet.
1: Alors on parle des finances, c'est ce que vous appelez le nerf de la guerre. Depuis la guerre athénienne, en passant par le Japon jusqu'aux réparations de guerre franco-allemandes, Vincent Bernard, vous évoquez cet aspect économique des guerres qui est tout à fait déterminant à toutes les époques.
0: Oui, alors dans cette double page, effectivement, on a voulu montrer en particulier que alors on parlait logistique juste avant et je voulais rebondir là-dessus, dans le sens où la dimension logistique est essentielle et effectivement souvent mésestimée. Quand on pense guerre et qu'on a peu de connaissances sur la guerre, on pense à des hommes en armes qui se battent sur le champ de bataille, mais on en réfléchit assez rarement au gigantisme des appareils logistiques qu'il faut derrière. Et la finance, c'est un peu pareil, c'est quelque chose qui est sous-jacent. Il faut de l'argent pour se battre, d'une façon ou d'une autre. Alors, on a utilisé les trois exemples très différents. On a montré Athènes, le fonctionnement un peu de la société japonaise, et puis une guerre moderne du 19e siècle, pour montrer comment ces modalités de financement pouvaient se traduire dans l'histoire. Mais on a toujours, au fond, un peu la même chose. Il faut la richesse, il faut payer les gens, il faut payer le matériel. Il y a toujours cette constante qui fait que la finance est absolument au cœur des guerres, au point, pendant les guerres mondiales, d'y consacrer des ressources et un endettement absolument colossaux.
1: Oui, il faut rappeler que même dans la période post-guerre, c'est ce que vous rappelez à propos des réparations, on a oublié qu'en 1871, la France a exigé de l'Allemagne le paiement de l'équivalent de 1450 tonnes d'or. Pardon, l'Allemagne a exigé de la France, qui du reste ont été réglés très très rapidement, mais qu'en 1921, la France et les Alliés ont exigé de l'Allemagne l'équivalent de 47 315 tonnes d'or, ce qui évidemment a créé un climat qui a été propice ensuite à la Deuxième Guerre mondiale.
0: Alors, ça aussi...
1: Oui, allez-y, Vincent Bernard.
0: Oui, ça va ce sujet, parce que on va pas le résoudre ici. Mais les 132 milliards ont jamais été exigibles, ils n'ont jamais été exigés. C'est-à-dire que l'Allemagne, on a payé qu'une petite fraction. Donc c'était surtout une façon de mettre devant les yeux de l'Allemagne l'ampleur des destructions dues à la Première Guerre. Mais évidemment, c'est une somme qui est absolument faramineuse et qui n'a jamais été réglée, bien entendu.
1: Julien Pelletier.
2: On s'aperçoit globalement d'ailleurs que la guerre n'est pas une affaire rentable. Elle peut profiter à des groupes d'individus ou à des individus, certes, ou à des secteurs d'activité. On parle souvent du complexe militaro-industriel américain.
1: Ou des seigneurs de la guerre.
2: Mais voilà. Mais globalement, c'est quand même une affaire qui crée massivement de la dette. Mm-hmm. Souvent, d'ailleurs, elle nécessite de s'entretenir elle-même par le pillage. Donc la guerre alimente la guerre. Mm-hmm. C'est globalement, la guerre n'est pas une affaire rentable, encore une
1: fois.
2: Et
1: on voit à quel point, par les temps qui courent, l'économie russe, par exemple, semble en voie de grande fatigue, compte tenu du poids de la guerre. Et puis alors, évidemment, il faut rappeler, tout au long de l'histoire, les guerres civiles. Et les guerres civiles, on est tout à fait étonné de découvrir dans les chiffres que vous donnez que la révolte des Taiping en Chine, par exemple, au milieu du 19e siècle, a fait 30 millions de morts. La guerre civile russe, 9 millions de morts civiles. Hein, là, on parle de civils. La guerre civile chinoise, entre 1927 et 1950, 8 millions de morts. Au Zaïre, qui s'est appelé ensuite la République démocratique du Congo, c'est-à-dire de 1998 à 2003, c'est-à-dire de nos jours, à nos portes, il y a eu 5 millions de morts. Voilà. Et donc tout ça, c'est tout à fait oublié, Julien Pelletier.
2: Oui, les guerres civiles sont souvent les guerres les plus épouvantables. Hein. On massacre son voisin, on est souvent un petit peu aussi à la frontière. Et là, c'est un thème qui mériterait d'être creusé. On le disait, le crime de guerre, voire le génocide, hein, parfois, ce sont des questions qui sont brûlantes, hein, qui reviennent en ce moment au premier plan de l'actualité. Donc ce sont des guerres souvent très très coûteuses en vie humaine. Et on revient aussi à ce qu'on a dit tout à l'heure sur la Chine, ce grand pan méconnu, 30 millions de morts pour la révolte des Taiping, c'est quand même absolument colossal. Et c'est à comparer avec les pertes de la Seconde Guerre mondiale.
1: Voilà.
0: Souligner que quand on parle de pertes de cette ampleur, ce sont des chiffres qui sont souvent un peu flous parce que les sources n'existent pas, personne n'a jamais pu compter exactement. Et ça implique également les famines induites par la guerre, ça implique il y a tout un flou autour de ce qu'on appelle des pertes de guerre. Quand on parle de pertes de guerre, on ne compte pas que les soldats, voire les civils tués dans les bombardements. Il y a aussi tout un phénomène induit de mortalité, souvent par la famine ou par les épidémies dont on parlait tout à l'heure, et qui fait que des sociétés entières sont ravagées par les effets de la guerre, plus que par la guerre, plus que par les combats directement.
1: Très bien, on va marquer une nouvelle pause musicale avec une chanson interprétée par Florent Pagny, Le Soldat.

0: Florent Pagny, le soldat.
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0: Nous sommes aujourd'hui en compagnie de deux historiens autour d'un livre absolument passionnant, tant sur le plan visuel que sur le fond, intitulé « Histoire de la guerre en infographie ». C'est publié aux éditions Passé Composé, et dont nous sommes avec Vincent Bernard, l'un des co-auteurs, historien de la guerre, et Julien Pelletier, également historien, auteur des infographies. Alors nous avons passé avec vous en revue, si j'ose dire, sur ce sujet-là, les constantes de l'histoire de la guerre, la question des mobilités, de l'organisation, du commandement, des motivations, de savoir qui doit combattre, le point important de la logistique, de la finance, et puis peut-être un angle mort de l'histoire de la guerre, qui sont les guerres civiles. Je voudrais revenir avec vous autour de guerres que nous n'avons peut-être pas apprises à l'école. Je vois notamment une très belle double page consacrée à l'islam et à son expansion. On se souvient peut-être que l'expansion de l'islam a été sur le plan militaire extrêmement rapide, extrêmement efficace. Vous pointez à travers des dessins très très très très parlants les atouts majeurs des armées musulmanes, la mobilité, la discipline, l'organisation, une cavalerie polyvalente. Nous n'en connaissons, nous, vu d'Europe, que le vu de France, que la bataille de Poitiers et le col de Roncevaux. À quel point, Vincent Bernard, ces guerres ont-elles été importantes, ces guerres menées par l'islam à ses tout débuts?
2: Elles ont bouleversé le monde, la Méditerranée antique, et puis tout l'Orient jusqu'en Asie. Enfin, c'était une expansion extrêmement rapide, extrêmement brutale, extrêmement efficace, puisqu'elles se sont heurtées à d'anciennes civilisations, à la Perse en particulier, et puis à l'Empire byzantin, évidemment, qui était l'héritier de Rome, et qui a été alors, au travers de guerres, avec des résultats partagés, hein, des victoires et des défaites. Mais enfin, l'islam a su s'imposer assez rapidement sur quasiment tout le pourtour méditerranéen, en tout cas le sud, et puis jusqu'en Espagne, avec le royaume wisigoth qui a été écrasé en quelques années. Donc c'est un bouleversement absolument majeur qui s'est déroulé sur quelques dizaines d'années, ou un peu plus, on va dire un gros siècle, et qui a transformé entièrement cette région-là.
0: Et il faut rappeler qu'à cette occasion-là, l'Afrique du Nord chrétienne a été totalement bouleversée, puisque en l'espace de quelques années, les chrétiens ont disparu de ce sol-là. Alors, est-ce qu'on peut dire, je ne sais pas qui peut répondre, Vincent Bernard ou Julien Pelletier, s'agissait-il à l'époque, sur ces lieux-là, d'une guerre religieuse ou d'une guerre politique ou militaire? Cette question reste ouverte.
2: Oh. La guerre est toujours politique. Guerre est toujours politique, d'accord, même si elle a une dimension religieuse forte. Oui. La religion a porté avant tout le monde arabo-musulman à son expansion, mais c'est toujours un mélange. Il y a toujours des hommes qui décident derrière ça et qui décident de porter une armée contre un adversaire, de profiter d'une faiblesse d'un empire un peu déclinant. Donc voilà, c'est un mélange. Moi, c'est pas ma spécialité, hein, ces questions-là. Mais il n'y a jamais de guerre purement religieuse, et comme il n'y a jamais de froide politique pure non plus. Mmh. Il y a toujours des ressorts sous-jacents qui émanent de la société.
3: Alors, là aussi, Julien Pelletier. Les textes sacrés musulmans, les textes religieux, d'emblée, posent un petit peu cette question de savoir qui, dans quel cadre on a le droit de donner la mort, à qui. Donc ces questions-là, elles sont religieuses et politiques, et elles accompagnent la conquête musulmane, de même qu'elles accompagneront quelque temps plus tard l'intervention croisée en Orient. Là aussi, les penseurs chrétiens s'interrogeront sur la légitimité d'aller tuer l'infidèle. Dans quelles conditions a-t-on le droit de le faire?
0: Avec une présence croisée qui, il faut le rappeler, a été relativement brève. Ça n'a duré que deux générations.
3: Oui, et puis très très minime aussi en termes d'effectifs.
0: Très très minime en termes de territoire et d'effectifs. Ouais. Alors, dans la série Les guerres politiques, évidemment, vous consacrez deux pages à la question des guerres coloniales que vous intitulez La frénésie coloniale. Alors, je rappelle les chiffres que vous évoquez. L'Empire britannique en 1938, comptait 458 millions d'habitants sur 34 millions de kilomètres carrés. L'Empire français, 110 millions en 1936 sur 11 millions de kilomètres carrés. L'Empire espagnol, vers 1700, comptait 20 millions de kilomètres carrés, etc., etc. Et donc, vous mettez en évidence les armes qui font la différence du côté occidental, les fusils à répétition, l'artillerie et les mitrailleuses. face à des arcs, en fait, de l'autre côté, vis-à-vis de ce qu'on appelait les populations indigènes. C'est vraiment la nature de l'armement qui a fait la différence et qui a permis à cette frénésie coloniale de s'exprimer, Vincent Bernard.
2: C'est multifactoriel. Il y a effectivement la prééminence d'un matériel de guerre moderne, la discipline de petits noyaux de troupes européennes, parfaitement entraînées, disciplinées, qui étaient capables donc de tenir la campagne et de tenir une ligne de feu pour repousser les tribus qui éventuellement hostiles. Alors c'est pas forcément seulement des arcs hein, qui se retrouvent en face d'eux. On peut avoir des fusils primitifs. Il y avait un armement aussi. Tout dépend des secteurs où on se trouve et des peuples face à qui on est. Mais enfin, il y a cette expansion sur un noyau militaire extrêmement performant et puis sur une politique d'expansion qui profitant des dissensions entre peuples, entre tribus. Il y a toute une politique coloniale qui est derrière tout ça. C'est pas la seule force brute, c'est un ensemble. Et la différence d'organisation, la différence de moyens entre les mondes a fait que les Européens se sont littéralement partagés l'Afrique pendant quelques décennies à cette époque-là. Et l'Afrique puis, en particulier, pas seulement.
0: Et puis aujourd'hui, la carte de l'Afrique, on le voit très bien dans votre double page consacrée à l'Afrique aux mille guerres après la période coloniale. Donc l'Afrique est aujourd'hui parsemée de guerres dont on parle relativement peu. Qui sont peu médiatisés, mais avec des chiffres importants, notamment le chiffre des enfants soldats que vous évoquez, qui serait aux alentours d'une centaine de milliers sur le continent. Et on voit que de l'Afrique du Nord à l'Afrique australe, en passant par l'Afrique centrale, les conflits sont là, ils sont bien présents et ils touchent des populations civiles extrêmement affaiblies, Julien Pelletier.
3: Alors c'est l'occasion de saluer le troisième larron de notre attelage, dont c'est la spécialité, hein, Laurent Touchard, qui est vraiment un spécialiste des conflits, notamment qui déchirent l'Afrique contemporaine. Oui, alors c'est hélas sans doute le continent le plus meurtri par la guerre depuis les débuts de la colonisation, hein, de la décolonisation, pardon. Et hélas, on se rend compte que même si le tableau a tendance à évoluer favorablement parfois, on n'est pas à l'abri de rechutes. Donc, la guerre n'est pas prête sans doute de déserter ce continent.
0: Ni même de nouvelles formes de colonisation, que ce soit par des intérêts russes ou chinois. On voit à quel point les Français aujourd'hui ne sont plus les bienvenus dans la zone subsahélienne. On a appris récemment qu'au Tchad, il allait falloir fermer la base de N'Djamena. Mais les tensions sont permanentes sur ce continent, Vincent Bernard.
2: Oui, et puis là encore, c'est multifactoriel. Il y a eu des à l'époque de la guerre froide, les principales, enfin les États-Unis et les Soviétiques se sont beaucoup affrontés par proxy war, comme on dit aujourd'hui, c'est-à-dire par factions interposées, envoyées les unes contre les autres. Il y a eu les guerres de décolonisation, il y a eu les guerres de frontières, et puis aujourd'hui, il y a le djihadisme qui joue un rôle déstabilisateur très important dans certaines régions. Et malheureusement, cet ensemble fait qu'il y a assez peu de régions stables en Afrique, peut-être à l'exception de l'Afrique du Sud. Et oui, l'Afrique aux mille guerres, ça a semblé parlant. Encore une fois, c'est Laurent Touchard qui est vraiment le spécialiste de ces questions dans notre équipe, et qui, pour lui, c'est évident. C'est l'Afrique aux mille guerres, effectivement, et des guerres qu'on connaît peu ou mal, ou vraiment par l'entremise de quelques épisodes. On sait que la France est intervenue au Tchad, au Mali, mais on n'en sait guère plus, en fait. C'est quelque chose qui est totalement passé sous silence.
0: De même, on n'en sait pas beaucoup plus sur une période précoloniale de l'Afrique que vous évoquez dans une très belle double page également, intitulée « L'Afrique des empires ». Vous nous rappelez l'Empire d'Éthiopie, l'Empire mandingue, l'Empire du Monomotapa, l'Empire du Mali, l'Empire du Kanem-Bornou autour du lac Tchad. L'Afrique avait une histoire, quoi qu'on ait pu en penser et en dire, et c'était aussi une histoire de guerre, Vincent Bernard.
2: Oui, comme partout ailleurs, c'est ce qu'on disait au début de l'émission, hein, ça n'a échappé à aucune civilisation et aucune période. Le manque de sources écrites fait qu'il a été plus difficile de redécouvrir cette histoire-là. Il est toujours plus difficile de la redécouvrir parce que c'est beaucoup la tradition orale qui a entretenu cette mémoire. Mais effectivement, il y a des états structurés qui sont battus entre eux, souvent islamisés assez tôt, et puis des relations avec le Maroc qui ont été également difficiles quand on parle de l'Empire Mandingue. Il y a une véritable histoire qui est encore méconnue et qui est difficile à approcher. Je pense que dans les années à venir, il y aura de plus en plus de recherches, mais c'est l'archéologie, les sources orales, et qui font qu'il y a un certain flou.
0: On voit que votre livre magnifique, Histoire de la guerre en infographie, aux éditions Passé Composé, aborde une très grande variété d'aspects. Julien Pelletier.
3: Oui, je voulais insister sur cette dimension. On a essayé de sortir, alors bien sûr, on s'inscrit dans une espèce de tentative pour dépoussiérer l'histoire militaire qui a longtemps été une affaire de soldats qui parlaient aux soldats.
0: Oui, de bataille, de guerre et
3: exactement.
0: De stratégie. Mais il n'y a pas
3: on
0: que
3: sait,
0: ça.
3: On essaye aujourd'hui de produire des ouvrages qui sont un peu à la croisée des sciences économiques, des sciences sociales, et puis surtout de sortir de l'ethnocentrisme qui a longtemps dominé.
0: Alors, nous ne sommes pas le centre du monde. Voilà.
3: On parle de l'Afrique, mais on parle aussi de l'Amérique précolombienne. Le terme en soi est presque colonial. Mais bon, l'Amérique d'avant l'arrivée des Occidentaux, on parle de l'Asie, on l'a dit. Donc on essaye d'embrasser tous ces champs méconnus dans notre ouvrage. C'est important.
0: On va marquer une dernière pause musicale avec Yves Montand qui va nous chanter La Butte Rouge, une chanson composée juste après la Première Guerre mondiale.
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0: Yves Montand, la butte rouge, une butte faite de sang et de larmes.
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0: Au micro Frédéric Mounier, je reçois aujourd'hui deux historiens de la guerre, Vincent Bernard et Julien Pelletier, qui sont deux parmi les trois co-auteurs d'un livre tout à fait passionnant et très facile d'accès, intitulé « Histoire de la guerre en infographie ». C'est publié aux éditions Passé Composé. Et avec eux, nous essayons de comprendre les constantes de l'histoire militaire, de l'histoire de la guerre, de la stratégie, de l'affrontement entre les peuples depuis les origines. Alors vous avez une page tout à fait qui fait froid dans le dos, je ne crains pas de le dire aujourd'hui, à propos du choc des blocs et de la guerre froide, cette période dont nous souvenons qu'elle fut une période de paix paradoxalement, alors que les forces en présence étaient très très importantes. Et vous avez titré un paragraphe « Et si la guerre avait eu lieu ?» Pourquoi ce paragraphe, Vincent Bernard ?
2: Alors encore une fois, il faudrait se retourner vers Laurent Touchard pour donner l'origine de ce de son inspiration, parce que c'est encore encore une fois lui qui est intervenu largement là-dessus. Alors, ce qui est très intéressant avec la guerre froide et ce qui est très paradoxal, c'est qu'effectivement, on a été dans une période de paix ressentie, mais de paix surarmée. Et c'est quelque chose qu'on a un petit peu oublié, c'est-à-dire c'est civis pacem parabellum. Si on veut éviter la guerre, il vaut mieux avoir de quoi se défendre. Et donc, si la guerre avait eu lieu, c'est une façon aussi de d'essayer d'expliquer l'ampleur du choc qui aurait eu lieu entre le pacte de Varsovie à l'époque et l'OTAN, qui était absolument... on avait véritablement deux énormes armées concentrées.
0: Ah bah les chiffres sont extrêmement impressionnants. Du côté de l'OTAN, il y avait 11 000 chars de combat pour 25 500 du côté soviétique, 18 230 véhicules blindés pour 55 000 presque du côté soviétique, 4 500 pièces d'artillerie pour 24 500 du côté soviétique, etc. Donc là, c'était quand même compliqué si la guerre avait eu lieu, Vincent Bernard.
2: Ah ouais, on est sur des proportions qui rappellent la Seconde Guerre mondiale.
0: Oui.
2: On était sur des ampleurs comparables. Et qu'est-ce que ça aurait donné? C'est très compliqué à savoir.
0: Oui.
2: La guerre en Ukraine actuellement nous en donne quelques petits éléments.
0: Par exemple.
2: Que ça peut s'enliser assez vite.
0: Mm-hmm.
2: Une fois, je crois que c'est Julien qui disait au début de l'émission, effectivement, au-delà des matériels dernier cri qu'on a en petite quantité et dont on est très fier et qui coûtent des millions et des millions. Quand on a plus ce matériel-là, il faut faire à l'ancienne, c'est-à-dire avec des tranchées, avec des armements plus primitifs.
0: Et avec des hommes.
2: Et avec des hommes, voilà. Mmh. Avec des hommes, des munitions, de la souffrance, et comme on le voit en Ukraine. Les premiers jours de la guerre ont été une espèce de cavalcade effrénée de l'armée
0: russe, oui.
2: Lapsus.
0: Oui.
2: De l'armée russe pour essayer de prendre Kiev et les principales villes. Et puis ça s'est enlisé par la résistance ukrainienne. Et puis deux ans et demi après, on en est encore à se demander comment on va pouvoir se sortir de ce conflit. Alors qu'est-ce qu'aurait donné un choc entre les blocs, c'est une question ouverte.
0: Nous ne serions pas là pour en parler aujourd'hui, probablement.
2: Alors, il y a en plus la dimension nucléaire qui se passe.
3: C'est ce que j'allais dire.
2: Voilà.
0: Julien Pelletier.
3: Oui, c'est ce que j'allais dire. C'est un peu la grande inconnue là, qu'on n'a pas abordée jusqu'à présent, c'est cette dimension nucléaire. Il faut se rappeler qu'il y a moins de 50 ans, on envisageait effectivement de combattre sur le théâtre européen en enregistrant dès les premières minutes quasiment du conflit des pertes en centaines de milliers d'hommes, hein, puisque l'hypothèse de frappe tactique, hein, qui est encore revenue dans le débat
0: dont on
3: politique
0: reparle
3: et médiatique de fraîche date, était vraiment considérée comme la plus plausible, et donc on se préparait à combattre en tenue NBC. Il faut imaginer dans les scénarios et les spéculations qui entouraient la guerre froide il y a encore quelques décennies, on les a vraiment perdu de vue.
0: Et Vladimir Poutine en joue aujourd'hui quand il lance un missile balistique dénué de charges sur l'Ukraine.
3: Bien sûr, le message
0: est
3: très clair.
0: C'est aussi une façon de dire, on peut recommencer. On arrive au terme de cette passionnante conversation. Je voudrais juste consacrer un instant à ce nouveau champ de bataille, qui est le champ de bataille numérique, le champ de bataille de l'espace. On sait que l'armée de l'air française, désormais, s'intitule l'armée de l'air et de l'espace. Vous avez fait une magnifique bande dessinée, Julien Pelletier. On voit bien qu'il y a une intrication extrêmement forte entre les missiles de croisière, les drones, les ordinateurs, les hélicoptères, les hackers. Tout est possible.
3: Oui, tout est possible. Et puis ce qu'on essaye de rendre sur cette page, c'est l'idée que désormais, de même que chacun, tout un chacun est son propre média, comme on dit souvent, On est aussi émetteur de données qui présentent un intérêt sur le plan de la guerre. Chaque soldat dispose d'un téléphone portable, souvent d'un ordinateur portable, et on le voit effectivement avec l'Ukraine qui bouleverse un peu nos conceptions de la guerre. On peut militariser des petits drones achetés sur des plateformes commerciales dont on ne citera pas le nom, en y fixant une grenade ou une roquette anti-char. Tout ça, ce sont des hypothèses qu'on n'avait pas du tout envisagées il y a encore quelques années et qui sont les enfants de la révolution numérique.
0: Mmh. Sans oublier les 40 000 satellites, je crois, qui sont autour de notre Terre et qui sont bien, bien encombrés. Un dernier mot, peut-être, Vincent Bernard, vous êtes inquiet pour l'avenir, du point de vue, en tant qu'historien de la guerre ?
2: En tant qu'historien, ce n'est pas mon rôle d'être inquiet, mais en tant que citoyen, bien entendu, comme tout le monde, on se pose beaucoup de questions. Et évidemment, je rebondis sur ce que Julien disait à l'instant. Cette dimension numérique, là on parle des satellites, des drones, on en voit que les prémices. Hein,
0: on est au tout début d'une nouvelle ère.
2: Voilà, oui, c'est une l'intelligence artificielle qui va se greffer à tout ça. Voilà. On ne sait pas. Donc
0: Un grand merci à vous deux. Nous étions en compagnie de Vincent Bernard, historien de la guerre, et Julien Pelletier, historien et auteur des infographies d'un livre que je vous recommande absolument pour mieux comprendre ce qui se passe aujourd'hui à deux pas de chez nous. C'est une histoire de la guerre en infographie publiée aux éditions Passé Composé. Je n'ose pas dire que ça se lit comme une bande dessinée, mais presque. Et en tout cas, ça nous aide à comprendre d'où nous venons pour comprendre où nous allons. Un grand merci à vous, un grand merci à Guillaume Nougaret pour sa réalisation.
4: Merci à vous.
0: Vous pouvez retrouver cette émission ainsi que les références des livres de nos invités sur les sites de RCF et de Radio Notre-Dame. Et vous pouvez évidemment la réécouter ad libitum en balado-diffusion à partir des sites de podcast, de toutes les plateformes de podcast, aussi bien de RCF et de Radio Notre-Dame. Un grand merci à vous tous pour votre fidélité et à la semaine prochaine.

0: À suivre, un nouveau portrait présenté par Simon Tatrault.
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0: 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Tout de suite, portrait présenté par Simon Tatrault.
2: Bonjour à tous pour ce nouveau portrait sur Radio Notre-Dame et RCF. Mon invité a connu une renaissance après un terrible accident de la route et un sauvetage miraculeux.
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2: Bonjour Nicolas Lacambre, ou plutôt l'homme de fer.
4: Bonjour, enchanté, merci beaucoup pour votre invitation.
2: Alors l'homme de fer, c'est le surnom que vous avez pris, synonyme, on peut le dire, de seconde vie, de renaissance, même de nouvelle identité et de nouveau corps.
4: Oui, voilà, ce nom me vient d'un homme assez connu chez nous en France, voilà, un artiste merveilleux qui s'appelle Pascal Obispo, qui m'a donné ce surnom à partir du moment où on a lié une amitié pendant plusieurs années. Voilà, à travers tout ce que j'ai réalisé après mon accident et ma façon dont je me suis relevé de cet accident, voilà, il a décidé de m'appeler l'homme de fer pour ma force et ma résilience, voilà, à travers cette épreuve qui était un accident de moto.
2: Voilà, votre vie, elle a basculé en février 2008. Vous êtes victime d'un terrible accident de la route. On revient.